0: on va faire comment pour danser, c'est tout pourri. Il me dit, on va danser dehors. Il me dit, j'ai des potes qui vont venir couler 30 tonnes de béton dans le jardin. On va faire une piste de danse. Je lui dis, mais on va être mort de froid. Il me dit, mais non, j'ai récupéré des réacteurs de chantier. On va les faire turbiner autour, ça va le faire. Ah, t'as raison, il faisait 60 degrés au milieu de la dalle en béton. Zouk machine, on dansait en calbut là-bas. Oh, oh, oh. Pareil, je dis à ma soeur, je dis, on va manger quoi? Il n'y a pas un traiteur qui viendra là. Elle me dit, on va faire un barbecue, c'est l'Amérique. Je pourrais me gaver de saucisses crues toute la nuit. Il se dit, hey, pareil, il se dit à Bernard, et la musique, t'as prévu un DJ? Il me dit, mais non, c'est l'Amérique, on va mettre de la country. J'ai commencé de la country. Écoute-moi, il me dit, ouais, on a un groupe de musique de country à l'EDF. Les Electric Blue Boys. On s'est mangé de la country pendant 8 heures. Des fois, avec ma femme, on s'enfermait dans la bagnole pour écouter rire et chansons. Un peu d'air. Oh là là là là là là. Parce qu'attention, ma sœur, à minuit, elle avait décidé que tout le monde devait danser la country pour amuser la galerie. Je lui dis, t'as raison, je vais danser la country, moi. Elle m'a dit, tu fais ce que tu veux. Hein. Mais si tu veux pas commencer l'année avec un doigt cassé, je serai toi, je danserai la country. Alors du coup, heureusement, Bernard, il m'a sauvé. Il m'a sauvé la mise parce qu'après, il avait organisé un concours de chopage de vaches au lasso dans le champ d'à côté. À part choper la crève, on n'a rien chopé du tout. On a fait peur aux vaches. Elles ont pété les barrières, elles se sont barrées dans la forêt. 80 vaches, hein. Je dis à Bernard, comment on va galérer pour amener les vaches. Et là, dans nos dos, on entend, t'inquiète pas, tonton. Je dis à Bernard, c'est Jürgen. Bernard, il me dit, moi je me retourne pas. Bon, attends, je dis, je me retourne, oh là là là là là là. Jürgen, à cheval sur Pupus. Pupus, c'est la chienne de ma sœur. Ils ont croisé un chien avec une vache. Je te jure, ça a fait un chiache. C'est gros comme ça. Jürgen, il monte sur le cheval comme ça, donc il était sur Pupus, une passoire sur la tête, et un couteau à pain dans la main. Et derrière lui, tous ses potes, écoute-moi bien, des gamins de 13 ans qui font 1m95 avec un QI de 4. Je leur dis, oh là les gars, vous allez où comme ça? Il me dit, on va ramener les vaches, tonton. Mort ou vive, on ramènera les vaches. Bernard, il me dit, laisse-les partir. Ils sont revenus à 4h du mat, que la moitié en sang. Je leur dis, qu'est-ce qui s'est passé? Il me dit, ça a été une boucherie, tonton. Une boucherie, je dis, et les vaches, elles sont où les vaches? Il m'a dit, les vaches, ha! Il m'a dit, rien de pupus, elle en a mangé 4. Mais le bruit, c'est quoi le bruit qu'on entend? Il me dit, les cloches, hein, mangez les cloches! Il me dit, mais t'inquiète pas, tonton! Il me dit, on a fait un prisonnier! Vous avez pas été ficelé un bûcheron dans la forêt? Oh là là là, oh le mec, on l'a détaché. Il était furax, il a appelé les gendarmes direct, hein, pour séquestration. Attends, un bûcheron de 2 mètres, le temps que les gendarmes arrivent. Ma soeur et ses potes, ils avaient picolé le bûcheron, il était déchiré comme un drap de pauvre. Il pleurait, écoute bien, il pleurait dans les bras de ma soeur. Un mec de 2 mètres. Hein. Il pleurait dans les bras, en lui demandant pardon pour tout le mal qu'il nous avait causé. Ça va, allez. Oh. Les gendarmes, quand ils sont arrivés, le mec, il voulait plus porter plainte, tu parles. Du coup, les gendarmes vénères, ils sont mis à picoler avec nous. Ils étaient déboîtés comme des clavicules. On a fini, écoutez-moi bien, hein, à 6h30, tous dans la forêt avec les gendarmes, à chercher des truffes. Attends, derrière Balou, le chien policier, con comme un manche, qui flairait que dalle vu que son truc c'est le hachis, je prends les truffes. Nous on est parti avec ma femme, c'était 8h, ah, j'en pouvais plus. J'avais monté dans ma bagnole, ma soeur elle me bloque. Elle me met un grand coup de saucisse crue dans la gueule. Elle m'a dit, bon, dimanche prochain, plutôt que d'aller faire un loto à la con avec tes potes du showbiz, Je vous veux à la maison à 14h au garde à vous. On tire les rois.
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2: Ah mais moi j'adore les enfants, c'est vrai. Personnellement j'ai deux enfants, Benoît et puis une petite fille. Alors là, autre comme ça, mais alors nerveuse. La dernière fois je l'ai amenée à la foire avec les manèges là. Ça je ne ferai jamais plus. On n'est pas arrivé à la foire depuis 5 minutes, la petite elle a attaqué. Papa j'ai faim, papa j'ai faim. Je te jure c'est la honte, on dirait qu'on les nourrit pas là. Papa je joue à la loterie. On a joué à la loterie, manque de peau, on a gagné. Je dis manque de chance parce qu'on a gagné un lapin en fourrure d'un mètre 90. Le grand modèle, rose fluo, là. Il a fallu que je me trimballe dans les bras toute la journée. Oh, c'est Roland Maïdan, je t'emmerde, là. Papa, je veux monter sur le manège. Ben, monte sur le manège. Je veux monter sur la moto. Non, tu peux pas monter sur la moto, il y a déjà un petit garçon sur la moto. La moto. Trois quarts d'heure, on a attendu cette moto. Quand le petit est descendu de la moto, j'ai tellement eu peur qu'il y en a un autre qui monte dessus, je suis monté moi-même sur la moto. Ça y est, je l'ai, la moto. Attends, papa, faut que j'aille faire pipi. C'est pas grave, le monsieur du manège, il va t'attendre. Oh, c'est Ronald McDan, je t'emmerde. Papa, je veux monter dans le grand 8. Là, ma fille s'assoit dans la voiture, elle demande, moi je me mets derrière, avec le lapin sur les genoux. Et là, j'entends une voix dans les haut-parleurs, c'est « Bienvenue en plongeon de la mort !» J'essaye d'enlever ma ceinture. Trop tard, ça se met en marche. Oh, merde. Oh, c'est vrai qu'au début, c'est assez sympa parce que ça roule tout doucement. Ah, j'ai même eu le temps de manger une gaufre, tranquille. Puis alors, t'as tous les gens qui sont restés en bas qui te font « Coucou !» Trop content de passer te fait piéger, les mecs « Coucou !» Et là, toi, t'es comme un con, attaché comme un saucisson, là « Coucou !» Adieu! Et ça monte. Et arrive au sommet, ça s'arrête. Et là, tu sens qu'il va se passer quelque chose. Et là, devant moi, j'ai vu le plongeon de la mort.
0: Oh non! Oh non, Seigneur, je veux descendre.
2: Et là, le Seigneur a exaucé mon désir. Il m'a fait descendre à une vitesse. Tout ce que je me souviens, c'est que plus je descendais, plus je chantais ma gaufre qui remontait. À moi, j'ai crié, je veux descendre. La gaufre a crié, moi aussi. Quand ça a peur, les gaufres, ça gueule, hein, je te dis. Quand ça s'est arrêté, là, j'étais soulagé. Je suis descendu, j'ai mis un pied par terre. Après, j'ai mis la gaufre.
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4: Ouais, Béné, c'est Kevina. Ouais. Ouais, je suis devant chez mamie Madeleine. Bah, c'est la mère de mon père. Non, pas mon vrai père, mon beau-père. Celui que ma mère a épousé quand elle a quitté mon vrai père. Le père de mon demi-frère. Mais bon, je le considère comme mon quart de frère, parce que c'est un bouffon. Du coup, c'est ma demi-mamie Madeleine. Mais je l'aime comme si c'était ma mamie Madeleine. Attends, j'ai un demi-appel, un double appel.
5: Ouais, c'est Julien. Pourquoi t'as mis sur ton statut Facebook en couple avec Béné? On est ensemble, on n'est pas ensemble. En plus, je t'ai poké, tu m'as ignoré.
4: Vas-y, commence pas à me chauffer, sinon je me mets en mode avion. C'est pas parce que tu m'as smacké au quick que t'es mon mec. En plus, je veux dire, j'ai déjà fait l'amour. Avec un Tibétain. Un habitant d'Antibes. En plus, avec Béné, on sait pas trop. On a peut-être envie d'être lesbienne, mais on sait pas avec qui. Non, pas avec toi. Non, je préfère avec une femme. Parce que maintenant, tu me lâches, Julien. Ce serait préférable qu'on fasse un break. Ouais, on se voit dans un quart d'heure. Ouais, Béné, c'était Julien. Les mecs, ils pensent qu'à baiser. Mais bon, je suis peut-être acceptée. Ah, la tête de ma rhum quand elle va savoir qu'on est lesbienne. Et qu'on a fait une fugue en Thaïlande. Mais bon, je lui enverrai un texto pour lui dire qu'on n'a pas été kidnappé par un pédophile. Ça va la rassurer. Bon, vas-y, je te laisse. Ouais, lol, Kikou, MDR, XPTDR. Ouais, KFC, CGT, UMP. D'accord. Mamie, c'est moi. Mamie, ça te dérange pas que j'ouvre la fenêtre parce qu'on dirait que t'es déjà morte, mamie? Oh, mais ma chérie, mais ma fenêtre, elle est condamnée. La dernière fois que je l'ai ouverte, c'était pour voir passer le général de Gaulle. Et puis, je voudrais pas que ma chatte, elle s'envole. Vas-y, ça vole pas une chatte, mamie. Mais si elle vole, je l'ai dit à madame Picon, tu sais celle qui a son caniche qui tricote. Ça tricote pas un caniche, mamie. En plus, madame Picon, elle est morte il y a un an. Ben je sais, je l'ai vue hier soir. Ça va, toi, ma chérie, t'es mignonne comme ça, mais tu as attrapé froid, pourquoi t'es venue en slip? C'est pas un slip, mamie, c'est un shorty. Ah ben justement, quand on est de sortie, on met un pantalon. Et puis tu t'es trompée, t'as mis tes boucles d'oreilles dans ton nez. C'est un piercing, mamie. Ah bon? Ah ben comme ça, tu pourras accrocher tes clés. Et puis qu'est-ce que t'as sur la cuisse, là? Un tag? LOL, MDR, XPTDR. C'est pas un tag, mamie. C'est un tatouage. C'est du chinois. Ça veut dire « Le bonheur a des ailes de géant. Mais quand le corbeau de la mélancolie passe sur le lac de l'espoir, quand le soleil couchant de l'amour plonge dans... Mais en fait, j'en sais rien. Mamie, je voudrais te poser une question importante. T'as déjà été lesbienne?
6: Oh, oui, bien sûr. Deux fois, c'était magnifique.
4: Ah bon, mais avec qui?
6: Ben avec ton papy. Tu ne connais pas Vienne, les valses de Vienne.
4: Bon, rien compris. Vas-y, assieds-toi, mamie, ce que tu me stresses. Mamie, je voudrais parler de sexe avec toi. Il n'y a qu'à toi et à Béné que je peux en parler.
6: Oh, le sexe, ma chérie, c'est formidable. Profite. Avec ton papy, on n'arrêtait pas de baiser. Il s'est servi de son roudoudou jusqu'à la dernière minute. Même quand il était en soins palliatifs. Oh, à l'époque, j'avais un sacré pétard. Mais bon, maintenant, il est tout mouillé. Qu'est-ce que tu veux savoir, ma chérie?
4: Mamie, comment on fait pour savoir si un homme t'aime pour toi-même ou pour ton physique?
6: Ah, ça, c'est une question importante, ma chérie, et d'une grande profondeur, et que toutes les femmes se posent depuis des milliers d'années. Mais j'ai pas la réponse.
4: Mamie, à ton époque, enfin, à l'époque de Louis XVI, comment ça se passait, l'amour?
6: Mais pareil que maintenant, ma chérie, et c'est pas avec vos Facebook, vos tweets, vos pressings que ça change quelque chose. Ça complique même tous les rapports. Les hommes ne vivent pas sur la même planète que les femmes. Les hommes ont deux cerveaux, un ici, un autre dans le slip. Je me souviens de ton... Ton grand-père, à la sécurité sociale. Il ne peut pas le label, à mener ses mêlées. On était à l'époque civilité.
4: Oh là là, elle s'est mise en mode vibreur, là. Vas-y, je te laisse, mamie. Je t'aime. T'es la plus belle des mamies. Je t'aime. Kikou.
6: Moi aussi, je t'aime, ma chérie. Allô, Lucien? T'as reçu mon texto? Tu peux venir, je suis toute seule.
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2: Non, non et non, le nucléaire n'est pas dangereux. Et d'ailleurs, pour vous le prouver, nous allons accueillir sur cette scène un artiste qui est proche du dossier, puisque né tout près de la centrale nucléaire de Golfech, dans le sud-ouest de la France, tout près d'Agen. Et ce chanteur, cet artiste, est venu tout spécialement au Festival d'Avignon pour vous. Ce soir, il est venu en mobylette, tout par autoroute, depuis Agen. C'est déjà un exploit, ça mérite une ovation. Ovation pour Jean-Paul André, s'il vous plaît. Jean-Paul André. Eh oui, Jean-Paul.
7: Alors, je suis content.
2: T'es toujours content, c'est ça qui est de bien avec toi. Alors Jean-Paul, comme je l'expliquais, tu es né tout près de la centrale nucléaire de Golfech.
7: Oui, mais j'ai pas de séquelles.
8: Non, mais en fait, t'as bien chargé quand même. Oui. Hein. Je rappelle que t'as été fini au triphasé, Jean-Paul.
9: Oui. Et je sais faire le loup.
8: Oui, on verra ça après. Alors.
9: Dis le loup.
8: On a compris. Ce qui nous intéresse, nous, c'est la chanson.
9: Dis le loup comme ça. Tu le fais bien.
8: Bravo. Alors, Jean-Paul.
9: Et je paye pas le DF.
8: Eh non, ils t'en doivent à toi, ouais, hein, ils t'en doivent, hein. Alors, Jean-Paul.
9: Je suis content. Chut, oui, c'est alors, le loup.
8: Ça y est, on a compris, c'est deux. Ouais, très bien.
9: Il dit toujours où le loup. Mais il dit jamais quand.
8: Eh non, sinon ce serait un canard. Alors, on y va. Jean-Paul.
9: T'es le loup.
8: C'est bon, ça va, on a compris.
9: Je
8: c'est
9: leur
8: bon.
9: Parle au loup.
8: Comme quoi t'as pas morcé.
9: Et ça, qu'est-ce que c'est? Le renard.
8: Ah oui, j'ai pas les mêmes oreilles.
9: C'est le renard. Et j'ai dit le renard. Je lui parle pas. Que les loups.
8: Non, il sent le renard. Alors, Jean-Paul, on va parler.
9: Le renard.
8: Oui, ça va, c'est bien. On l'a vu le loup
9: et
8: le renard.
9: Et ça, qu'est-ce que c'est?
8: Je sais pas ce que c'est ça.
9: Le relou.
8: Mais non, ça existe pas le relou, Jean-Paul.
9: Ah, t'es le relou.
8: Mais non.
9: Le relou. Le renard qui te fait enculer par les loups, les
8: gamins. Tu te calmes là? J'arrête un peu tes bêtises.
9: Oui.
8: Alors, Jean-Paul.
9: Loup.
8: Oui, non, mais ça va, c'est bon. On a vu le loup, le loup, le renard.
9: Et ça, qu'est-ce que c'est? C'est la marmotte, ça, comme
8: bon,
9: ça.
8: Très bien. Allez, super, ça y est, c'est bon, calme-toi. On a...
9: Et le loup,
8: ça y est.
9: Le loup, le marmotte.
8: Ça y est, on a fait le tour du zoo,
9: et
8: c'est parfait.
9: Relou,
8: et le relou, tout le monde est là. Alors, maintenant,
9: ils
8: chanson.
9: Ils sont gentils, les loups.
8: Oui. Alors, il est gentil, le loup?
9: Oui.
8: Alors, il la ferme.
9: Et
8: alors,
9: oui.
8: Merci.
9: Et il t'emmerde.
8: Oh, ben, on l'a. Et pas que moi. Alors, Jean-Paul, on va parler chanson, mais avant...
9: Et il y a aussi des loumottes.
8: Alors, attends, autant le relou, je n'étais pas sûr, mais la loumotte, ça n'existe pas.
9: Des loumottes, les marmottes qui sucent les loups quand ils acculent les renards.
8: Tu arrêtes tes conneries maintenant. Tu l'arrêtes un peu. Tu veux qu'on te rembarque avec l'ambulance?
9: Non.
8: Que tu vas dormir pendant une semaine après.
9: Non.
8: Alors, maintenant, on va parler un peu de toi. On te connaît très peu. Tu as des frères, des sœurs?
9: Un frère.
8: Hein.
9: Mais on ne le fait pas bien parce qu'il est zinzin.
8: Ah oui, alors.
9: Il est né dans la centrale nucléaire. Quand il passe à mobilette, les lampadaires s'allument.
8: Ah oui, quand même.
9: Il a une crête rouge comme ça, il est punk, mon frère. Avec sa crête rouge, c'est la faute à mon père, parce que mon père, il y a 20 ans, il a niqué une poule.
8: Oui, bon, ça va, arrête, tu arrêtes maintenant. T'as morflé, toi, hein?
9: Oui.
8: T'as bien chargé.
9: Oui.
8: Tu les aimes, tes parents, toi?
9: Je les aime beaucoup.
8: Hein, putain, t'es pas rancunier.
9: Non,
8: allez,
9: non.
8: Chanson maintenant.
9: Et je suis jumelé.
8: Avec
9: Fukushima.
8: Ah ben oui. Il t'a appelé pour...
9: Ils m'ont donné la médaille de la ville.
8: Ben, il n'y a que toi qui l'as, il n'y a plus personne là-bas. Ouais.
9: Ils m'ont fait rentrer dans la centrale pour balayer toutes les cuves.
8: Et alors?
9: Ça m'a rien fait.
8: Et non, je le vois, oui.
9: Juste, ça m'a bouffé les tongs.
8: Un peu, ouais. Bon, hein, au moins, t'as les pieds propres. Allez, Jean-Paul, il n'y a que les os. Alors,
9: je suis content. Ça, c'est les gens.
8: C'est les gens, c'est le
9: les
8: public.
9: Gens du Festival d'Avignon.
8: Voilà, le public du Festival
9: les
8: d'Avignon.
9: Les garçons et les filles.
8: Je suis bien content, moi.
9: Surtout quand il y a les filles, parce qu'à la fin, les filles, je les attends.
8: Oui, enfin, bon.
9: À la fin.
8: Elles font pas que de la culture, elles font du sport aussi. Oui. Donc, elles courent vite.
9: J'attraperai une malade. Je m'en fous.
8: Alors, généralement, on les met vers la sortie, oui. Là-bas.
9: À d'accord. La fin.
8: Oui, à la fin. Tu feras ce que tu voudras, c'est la vie sexuelle du loup. Ça ne nous regarde pas.
9: Les filles.
8: Tu feras ce que tu voudras. Nous, ce qui nous intéresse, c'est la chanson.
9: Je vais m'attraper de suite, qu'on n'est pas sûr qu'elle reste à la fin.
8: Non, Jean-Paul, tu viens là, s'il te plaît. Jean-Paul, allez, reste là. Vous avez des malades ou quoi? Excusez-le, madame. Il ne vous a pas sali, au moins. Allez, viens là, Jean-Paul.
9: J'en ai chopé une où il y a de la viande.
8: Chut, arrête. Viens ici. Après, tu me fais
9: joli,
8: des...
9: oui. Joli.
8: Oui, mais après, tu me fais des restes. Allez, viens là, Jean-Paul.
9: Je vais te le montrer, le pont d'Avignon.
8: Non,
9: je vais te le
8: montrer. Arrête. Il te reste qu'une pierre et encore, elle est mal taillée. Viens là.
9: Je suis content.
8: Oui, mais si.
9: Content, je suis.
8: Oui, c'est bon, ça va, t'as vu. Allez, paf, Jean-Paul.
9: Je reviendrai.
8: Oui.
9: Elle a les nénés qui brillent.
8: Arrête. Vous inquiétez pas, madame. On maîtrise la situation. On maîtrise.
9: Je vais te sortir la
8: bande. Jean-Paul, tu arrêtes un peu. Voilà, avec tes bêtises, tu perds du temps. Et voilà, on me fait signe que maintenant, tu n'as plus le temps de chanter la chanson. Tu vas juste finir par un petit mot et on va se quitter. Beaux amis, dans la paix.
9: Je voulais faire la 5000.
8: Et non, c'est pas possible.
9: Mais oui.
8: Le directeur du théâtre
9: mais
8: me fait signe.
9: Attention,
8: qu'est-ce que tu fais là, Jean-Paul?
9: Eh bien, je fais des asperges.
8: Oui, mais c'est bon. Passe au plat, direct.
9: C'est la traite, oui, des asperges.
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1: La sagesse. Vous savez, la sagesse, c'est qu'en vieillissant, tu deviens plus modéré, plus calme, plus tolérant. Tu relativises les choses, tu es plus ouvert. T'es qu'une merde. Parce qu'à 20 ans, je veux dire, t'as des convictions, t'es sûr de toi. À 20 ans, tu dis des choses radicales, genre « Ah non, mais lui, mais c'est bon, mais c'est trop un connard !» À 36 ans, tu vas dire « Mais écoute, je pense qu'il doit être très malheureux, il a dû avoir une enfance difficile. » C'est ça, la sagesse. Puis à 20 ans, t'as des rêves, évidemment, plein la tête, plein le cœur. « Ah non, mais lui, mais c'est bon, c'est l'homme de ma vie, quoi, laisse tomber. » Alors qu'à 36 ans, je pense qu'avec lui, je suis dans un processus de réassurance narcissique, classique. Puis à 20 ans, t'as la rage aussi, tu sais. T'es jalouse. Oh, regarde comment elle est belle, elle m'énerve, cette pute. Alors qu'à 36 ans, oh, regarde comment elle est belle, elle m'énerve, cette pute. Merde. Non, c'est pas pareil. N'importe quoi. Certes. Bon, je me suis trahie, c'est vrai qu'il y a quand même un domaine, c'est vrai, où la femme ne vieillit pas. C'est-à-dire qu'elle ne gagne pas en maturité, c'est bien l'amour, évidemment, parce qu'une femme en amour, ça a 12 ans à vie. Des couettes, en permanence, comme ça. Ah ben une femme amoureuse, c'est très simple à comprendre, c'est basique. Quel que soit son âge, une femme en amour, elle passe par trois phases. C'est comme ça. La première, c'est évidemment la phase de la rencontre, c'est les débuts, c'est le moment où elle tombe amoureuse. C'est la phase que j'appelle la phase du craquage. C'est-à-dire qu'elle va craquer pour un mec, parce que, je sais pas, il est pas pareil, il est différent. Je sais pas, il a un petit truc en plus, en fait, que j'adore. Un petit truc qui me fait craquer, voilà, et qu'elle va détester 6 mois plus tard. Le petit truc en question. Exemple. Il joue de la guitare, hein, je t'ai dit ou pas? Je t'ai déjà dit. Ah ouais, je te redis. Ah, comme un dieu, je te jure. Ah non, mais le mec, c'est un artiste, il s'en rend même pas compte, quoi. Ça me fait mourir, quoi. Je te prends, mais je pourrais l'écouter pendant des heures. C'est. Oh, 6 mois plus tard, mais ferme ta gueule avec ce banjo, je te le fous dans le fion. Arrête, tu nous saoules avec tes chansons de merde, là, on n'en peut plus, là. Ça, c'est typiquement féminin. Et évidemment, ça marche avec tout. La guitare, c'est qu'un exemple, mais ça marche avec tout. Ça peut être n'importe quoi au début, ça peut être, je sais pas, il est vachement sportif. Hein. Je t'ai déjà dit? Ah, je te redis. Ouais, il est très sportif, c'est ça que j'adore. Il est vachement sain, quoi. Tu vois, de corps et d'esprit. Ouais, j'adore. Il est, comment te dire, il a une hygiène de vie vachement stricte. Il boit jamais une goutte d'alcool. Ça me change, ça me sécurise. Je me fais chier avec toi. Putain, mais bois un coup, fume un joint, fais quelque chose. J'en ai marre de vivre avec un balisto, là. Là, vous avez compris le principe, évidemment, déclinable à l'infini. Oh, j'adore cette petite poignée d'amour, mais t'es gros. Oh, il est vachement drôle, on n'arrête pas de déconner. On peut parler sérieusement 2 secondes, oui, la vie n'est pas un gag. En fait, la femme finit par détester ce pourquoi elle vous a choisi. Enfin, ça n'a pas de sens, c'est ridicule. C'est comme si, t'achetais une mousse au chocolat parce qu'elle est au chocolat et que t'adores ça. Et le soir, première cuillère. Oh non, c'est chocolat. Quoi? Oui, je le savais, mais quand même. C'est pas une raison. Ils auraient pu faire des petits efforts. Ils auraient pu essayer de me surprendre. Du coup, la femme va rentrer en phase 2. Évidemment, elle est énervée, donc elle va se venger. Elle va rentrer dans la phase que j'appelle la phase du soulage. C'est-à-dire qu'elle va vous saouler. Mais vous saouler... Je suis en plein dedans. Moi, je saoule mon mec, c'est magique. Ah, moi, je me supporte pas. Je me vois faire. Je me déteste. On dirait une mère juive avec mon mec. Sauf que je suis pas sa mère et que je suis pas juive, donc il y a un problème. Qu'est-ce que tu fais là, on peut savoir? Dis-moi, qu'est-ce que tu es en train de faire là maintenant, je te parle. Qu'est-ce que tu fais? Tu regardes la télé? 10h du matin, tu regardes la télé? Ah, bah oui, bien sûr, tu es levé depuis un quart d'heure, alors il faut reposer les jambes, ou que je suis bête? Va pas te faire une luxation, je ne sais quoi. Et qui c'est qui va faire les courses, on peut savoir? C'est William Lémergie, va aller au Franprix avec son petit panier, dis-moi. Et Romesco, il cherche la bagnole, comment ça... Non, t'as raison, c'est pas grave, on s'en fout. On n'a plus rien à manger, mais si ta fille, à la fin, elle mangera ses mains. Mange tes mains, chérie, papa, il regarde la télé. Et puis nous, bah, qu'est-ce que tu veux? C'est pas grave, on mangera les restes, on mangera ses ongles. Je te garde l'auricule. Où tu vas? Pourquoi tu te lèves? Tu vas où? Tu vas faire les courses? Tais-toi, tu sais pas faire, tu vas ramener n'importe quoi. Donne-moi ça, c'est moi qui y vais, va. Comme d'habitude. Voilà, une phase 2 bien agréable. Vous l'aurez compris. Et alors, la phase 2, c'est une phase qui dure longtemps. Ah bah je vous cache pas que la phase 2, elle dure le temps qu'il faut. Pour faire de vous, messieurs, des hommes parfaits, des hommes doux, attentionnés, forts et fragiles à la fois, des hommes ménènes. Et là, la femme, arrivée à son but, oh, je m'ennuie. Elle va donc entrer en phase 3, tout logiquement. Craquage, soulage, dégage.
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3: Attendez.
4: Je vais bien, tout va bien. Je suis gay, tout me plaît. Je ne vois pas pourquoi, pourquoi ça n'irait pas. Je vais vous parler d'un sujet d'actualité, la déprime. Ouais. La déprime n'est pas du tout due à l'époque, non. Non, ça vient uniquement du fait que vous avez pris la mauvaise habitude de sans cesse vous plaindre. Enfin, j'ai dit vous parce que moi j'ai arrêté. Ah, moi c'est terminé, je déprime plus grâce à une solution simple. La technique du « je t'emmerde ». C'est une technique que j'ai inventée. Et ça marche super. Et je vous la donne, ma technique. Enfin, faut pas la faire avec n'importe qui. Hein. Je vais vous donner un exemple pour que tout le monde y comprenne en même temps. D'accord ? Ouais, d'accord. Ouais, ils ont dit d'accord. Bon, ben, par exemple, deux bons amis sont ensemble. Pierre et Paul. Jacques. Par exemple, c'est nul comme exemple. Je vais bien, tout va bien. On va pas faire l'exemple, c'est nul. Ah ben non, je vais vous dire comment j'ai trouvé ma technique. C'est hier que je l'ai trouvé en rentrant chez moi. Je l'ai trouvé spontanément. Je vais raconter ça, hein ? D'accord ? Ouais, d'accord, oui, d'accord. Donc hier, je rentre chez moi. C'est une porte, c'est du mime. Non, faut pas ricaner. Hein, vous... Je vais bien, tout va bien. Donc là... Et j'étais content hier de rentrer chez moi. Enfin, hier soir, j'étais un petit peu crevé. Non, j'étais bien. Oh, j'étais en pleine forme. Hey, je serais bien retourné travailler. Si j'avais du boulot... J'aurais bien, tout va bien. Mais en fait, hier soir, je me suis couché, comme tous les soirs, à 18h30. Seul. Oui, je vis seul. Ouais, génial. Et si vous êtes ensemble, séparez-vous. Attends, c'est génial de vivre tout seul. Tu sais, t'es là, t'es chez toi. Ouais, je suis tout seul, ouais. Ah, hein? Hé, y'a personne là chez moi, oh! Y'a personne? Génial. Ah, tu peux faire ce que tu veux quand tu vis tout seul. Par exemple, tu fais... rien. Tout va bien, tout va bien. Non, t'allumes la télé. Voilà, c'est ça, t'allumes la télé. Ah, et tu zappes, tu l'éteins, tu fais ce que tu veux avec ta télé. Tu t'en fous, t'es tout seul. Non, tu vas dans le frigo. Voilà, tu vas dans le frigo. Voilà. Il est plein, mon frigo. Tu peux tout manger, personne t'engueule. Et tu grossis tout seul. Non, tu mets des miettes dans le lit le matin, des miettes et des biscottes, et tu te grattes tout seul. T'as moins de vaisselle. Mais c'est toi qui l'as fait. Attendez. Ouais. Ça va pas. Je m'excuse, mais je vais aller m'allonger un petit peu, d'accord? Non, je m'excuse, mais pour l'instant, je crois que c'est plutôt la technique du « je m'emmerde ».
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1: Madame qu'est-ce qu'elle fout, cette connasse? Madame! Ouais. C'est sous, vous voyez, madame? Ouais, exact, ouais, je suis d'accord avec vous, un plafond, ouais, je suis d'accord. Mais là où je ne suis pas d'accord avec vous, madame, c'est qu'il y a des infiltrations, et c'est très grave. Hein. Alors, qu'est-ce qu'on fait, madame? On attend que le plafond il tombe sur la gueule à votre enfant et qu'il le tue, ou on dépense 3000 balles? C'est vous qui voyez, hein? Attends, excusez-moi, madame. Attends, c'est qui le con, là, avec la Jaguar sur le chantier? Oh! Oh, c'est privé, le chantier, monsieur! Oh! Vous reculez la Jaguar, tu recules ta belle chiotte et tu fous le camp, le chantier est privé! Oh, tu comprends le français, tu vas pas dans ta gueule! Hein? C'est votre mari? Ah, pardon.
4: je le connais, ce con. J'ai déjà vu à la télé. Ah, d'accord, Elie Mouloudi. Ah, d'accord. Oh, ça fait bizarre. Ah bah, enchanté, hein, en chantier, hein. Ah, c'est marrant, quand je vous ai vu, je me suis dit, c'est pas possible, c'est une fausse imitation. Mais on m'a le fait. Ah, vous faites plus petit à la télé, hein. Surtout dans la Jaguar, là, vous êtes ridicule, là. Ah, c'est marrant, non, ça fait bizarre, je vous aurais plutôt vu avec une blonde à forte poitrine, hein. Que votre femme, elle est pas terrible, hein. Hein. Ah ouais, d'accord, non, ça fait bizarre. Vous savez à quoi je vous ai reconnu? À votre visage. Ça fait bizarre. Kevin, viens voir, regarde, c'est mon gamin, il va halluciner. Tiens, regarde la tête de con, regarde le charlot, regarde, hein. Bon, ça va, c'est pas la peine d'être mal à l'aise non plus. Tu vas pas faire ta star non plus, bah fallait faire un autre métier, puis c'est tout, hein. Tiens, regarde, tu reconnais pas, hein? Un monsieur qui fait des conneries à la télé, hein? Non, pas celui qui est mort, l'autre. Voilà, Elie Semoule. Eh, hey, monsieur Semoule, on doit pas vous le dire souvent, mais j'aime bien ce que vous faites. Oui, donc je disais à madame Semoule, là, que y a des... on a envie de zapper, là. Bon, donc je disais, il y a des infiltrations, hein, c'est pas bon ça, hein. C'est mauvais, hein. Là, les enculés, les salauds, là, ils l'ont caché sous un faux plafond, hein. C'est qui vous a revendu la baraque, hein? C'est les juifs? Ah, oh, ça m'étonne pas, ça. Ah, ça, les juifs, hein, c'est tout. Ben, qu'est-ce que t'as, Kevin, hein, gardien de ce moule? T'as jamais vu une personne d'obédience judaïque? Eh ben, tu dis shalom et tu fous le camp, voilà. Fils de mal poli, là, fils de con. Bon, qu'est-ce que je voulais dire, monsieur, sur le niveau électricité, qu'est-ce qu'on fait? On garde comme ça, tout pourri, ou on change tout? Hein? On change tout, hein, bien sûr. Non, c'est un conseil, là, que je donnais à un collègue à vous, qui est dans le métier, comme vous, qui fait le con aussi. Dindon. Vincent Dindon. Je connais bien monsieur Dindon, hein. On lui a refait toute sa plomberie à celui-là. Par contre, c'est un vrai connard, hein. Il est là, comme ça, avec son petit peignoir, et il a une grosse tête et tout, hein. Hein? C'est pourri comme milieu, non? C'est combine et compagnie, non? C'est ça, hein? C'est de la merde, ça, hein? Et puis le dimanche, quand on s'emmerde, on se téléphone, puis on fait une partouze générale, non? Le resto du cul, je sais pas quoi. Hein? C'est comme l'autre, là, l'autre Mireille Robin, là, avec son sketch du chantier. Fait du tort aux petits artisans, celle-là! Elle nous a fait passer pour des voleurs! Faudra pas qu'elle s'étonne si elle se réveille avec un coup de truelle dans la gueule à celle-là, hein? C'est une belle connasse! Non, je me permets, quoi, parce que disons, moi aussi, à une époque, j'étais dans la branche. Ah non, j'ai eu ma période de show business, ouais, exact, hein. À une époque, je sortais avec une des sœurs Castagnetta. Enfin, maintenant, elles sont inaccessibles, hein, mais c'est à l'époque où elles étaient pas connues, quoi. Hein? Elles sont toujours pas connues, hein? Bon, bref. Bon, niveau plomberie, monsieur Semoule, là, rien à dire, hein. Champion, bravo, hein. Sauf si vous avez l'intention de faire une salle de bain ou des toilettes. Oui, bon, faut tout changer, hein. Oui, les cheminées, là, j'imagine qu'on les garde pas, c'est pourri, de toute façon, on les a déjà détruites avec le gamin. Les portes, les fenêtres, on les a brûlées. Hein? Du 17e siècle? Ah, c'est pour ça, ça a bien pris, Je pouvais pas savoir que vous aimiez les vieilleries, moi, monsieur Semoule. Hein? C'est pas grave, on ira chez le roi Merlin, c'est aussi mieux, hein. Bon, le mur, là, vous pouvez l'abattre, hein. C'est bon, ça, hein. Ça va agrandir les toilettes de 30 à 40 mètres carrés, hein. Ça, c'est bon, hein. Hein? C'est un mur porteur. Ah, faut pas y toucher, monsieur Semoule, hein. Sinon, la baraque, elle se casse la gueule, hein. Heureusement que je vous l'ai dit, celui-là, hein. Bon, bah voilà, je crois qu'on a tout vu, hein. On va voir le plus important, monsieur Semoule. La partie financière, monsieur Semoule. Qu'est-ce que vous aviez prévu niveau budgétisation, monsieur Semoule? Ah, il faut rajouter un zéro, là, hein. Ah non, là, je vous le dis, le devis va faire des petits, là, hein. Ah non, croyez-moi, moi, ça fait 15 ans que je suis dans l'arnaque, dans les travaux, Non, puis vous y connaissez rien, niveau bâtiment, hein. C'est pour ça le devis n'est pas pareil, hein. Eh, monsieur Semoule, oh! Eh, un petit billet de 100 000, c'est rien pour vous, hein. C'est trois conneries chez Arthur, hein. Faut pas me la faire à moi non plus, hein. T'as de paresseux, on les connaît. Bon, allez, au plaisir, monsieur Semoule, hein. Vous me laisserez vos coordonnées. Eh, oh, monsieur Semoule, attendez. Eh, monsieur Semoule, allez pas faire un sketch sur moi, hein.
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1: Alors ma mère et les contes, ça fait deux, hein. À mon avis, c'est même sûr, on lui en a jamais raconté, mais rien, pas un seul. Zéro. Ma mère. Allez, Mumu, ferme tes yeux, hein. Alors, c'est l'histoire du petit chaperon rouge qui va voir sa grand-mère qui est malade. Eh bien, il va porter à manger, hein. Oh, bon, non, elle est pas très malade, bien sûr. Enfin, bah, bien sûr que non, elle va pas mourir. Enfin, elle va pas mourir, si. Elle va mourir à la fin parce que le loup va la bouffer. Mais, enfin, hein? Non, mais j'ai rien dit, j'avais. Non, elle va être sauvée. Par qui? Je sais pas, par les 101 dalmatiens. Allez, hop. Bon. Mais ils viendront qu'à deux parce que sinon ça fait trop de bazar. Alors, je sais pas. Attends, faut pas me couper parce qu'après je me perds vite, moi. Hein? Qu'est-ce qu'elle lui apporte à manger? Mais je sais pas, ces trucs-là, moi, elle lui apporte. Eh ben, elle lui apporte comme quand, à la fin. Allez, une bonne pizza. Bonne pizza à quatre fromages, ça c'est bon, hein. Ouais, ça tu les aimes, celle-là, hein. Avec des cornichons, si tu veux, oui. Hein, et du ketchup, d'accord. Et de la mayonnaise. Pour arrêter, je vais vomir, hein. Où elle habite, la grand-mère? Alors, elle fait chier tout le monde, la vieille, elle habite à l'autre bout de la forêt. Voilà. Ouais, écoute, tu me demandes, je te réponds, oui, mais je. Alors, je dis plus de gros mots, mais faut plus que tu me coupes. Bon, ferme tes yeux. Allez, alors, le petit chaperon rouge, voilà, arrive derrière la cabane de sa mamie, et elle entend une voix qui lui dit: tire sur la chevillette, et la bobinette chira. Hein? Quel verbe? Bah, c'est le verbe chier. Ouais, chérer. C'est le verbe chérer. Je chéra, tu chéra, tu me chéra, chéra, chéra, chéra. Ouais. Alors la petite, eh ben, comme elle est gentille, elle obéit. Elle tire sur la chevillette pour que la bobinette chie. Et alors, la vieille derrière, elle, ah oui, la mémé, si tu veux, la mamie, enfin, c'est pareil, hein. Bon, elle s'impatiente, mais dis donc, elle a les crocs, hein. Enfin, elle a les crocs. Ce qu'il en reste, elle a les chicots, hein, bon. Au minimum, elle a les gencives, en tout cas. Bon, alors, elle dit, oui, alors, c'est quand qu'on graille? Oh, ouais, j'en ai marre, ça vient, cette bouche qui vaille. Alors, ouais, ça commence à bien. Ouais, tu dors pas du tout, hein, c'est complètement loupé. Ça va pas, c'était pas la bonne idée. Tu vas, ça y est, j'ai une idée. Tu vas me conjuguer le verbe chérer au passé simple, parce que quand on réfléchit, hop, on a les petits yeux qui se ferment. Allez, alors, je chérois, tu chérois, il chérois. Ou elle, bien sûr, il ou elle chérit, bien sûr. Nous chérûmes, vous chérûtes, voilà. Et ils ont chié, voilà. Tu recommences toute seule, j'éteins la lumière et tu vas faire dodo. Allez, bonne nuit, mémé. Pif. Je chire, je chie, je chierai, je. Ah, ça. Ah non, pas le rinono, hein. Ah non, pas le rinono. Que je chasse, ça.
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5: Il y a un seul sport que je pratique, c'est la nage. Il n'y a pas longtemps, j'étais à la piscine pour faire un peu de natation aquatique. Je rentre à la piscine, je vous jure que je ne vous mens pas. Sur qui je tombe? Le blond, mais tu sais quoi? Avec son maillot de blond, là, comme ça. Là. Toi, t'arrives avec le maillot parachute. Celui qui gonfle dans l'eau quand tu nages. Ça me rassure, on a le même, les mecs. Ok, d'accord. Lui, non, il a le petit maillot de blond avec les lunettes. Tu sais, ces lunettes de natation qui te font mal, qui te rentrent dans les yeux, que quand tu les enlèves, t'as l'impression que tu vas enlever tes yeux et tout. Lui, il est beau gosse avec. Non, je vois pas le problème, je suis désolé. Si t'arrives à trouver la bonne encoche, le bon truc pour les mettre, c'est bon, y a aucun problème. L'eau ne s'infiltre pas à l'intérieur des auréoles du gosse. Je lui dirais, comment tu fais, moi, quand je les enlève, ces lunettes, pendant 5 semaines, on me dit, ouah, t'as été à la piscine. Le mec, il est là, les lunettes, le maillot de blond, les pieds au bord de la piscine, tel un hibou, comme ça, tu sais. Je... Mais attention, des pieds de blond, nickel, hein. Pas des pieds où t'as deux orteils qui disent « laisse-moi tranquille ». Pas des pieds où quand t'es à la plage, tu les rentres dans le sable et après tu parles avec les gens, ça va, ouais, tu vas bien. Non, des pieds nickel, le mec, il est là, l'athlète, il plonge. Je te jure, ça fait pas une goutte, ça fait pas un bruit, je sais pas comment il fait. Moi, je plonge, t'as l'impression qu'il y a toute ma famille, elle est venue avec moi. Ça. Porc, bam, le maillot, il gonfle. T'as les cheveux sur les yeux, tu rigoles, tu sais. J'ai vu. Tu sais à peine nager, tu veux faire le papillon. Ah, papillon, papillon. Ou bien tu veux faire le crawl, mais tu sais jamais à quel moment il faut sortir la tête pour respirer. Pendant ce temps-là, il y avait des filles qui nageaient, elles nageaient des nages de filles. Il y a des nages de filles. La nage indienne. Parce que ça mouille que un côté des cheveux. Sérieux? Et quand elle arrive au bout de la piscine, elle repart pas dans l'autre sens. Sinon, elle va... Ah non, non, non, il faut rester en monobrushing. Non. Elle sort de la piscine, elle fait tout le tour comme ça. Et elle repart. Et le blond, pendant ce temps, il faisait une nage sérieuse. Trop fort, le mec. Le dos crawlé. Mais attention, le dos crawlé, pas comme toi et moi où t'es angoissé de quand ta tête, elle va taper là-bas. Lui, regarde, jamais il arrive au bord de la piscine, il fait genre une cabriole à l'intérieur de l'eau, il repart. Les mecs, les blonds, ils ont des détecteurs de bord de piscine dans la tête, je te jure. Il est sorti de la piscine, il a commencé à marcher. Le mec, taillé en V. Comme moi, mais dans l'autre sens.
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6: Dans notre vie de tous les jours, essayons de suivre nos intuitions. On a encore des intuitions. Et on en a encore, contrairement aux animaux. Les animaux, contrairement à nous, eux ont conservé la totalité de leurs intuitions. Tu vois, nous, on est devenus tellement intelligents, on a laissé tomber tout ça. Je donne deux exemples dramatiques, vrais. Fukushima. Vous le savez peut-être pas. À Fukushima, les spécialistes, hein, les observateurs, ils ont constaté un truc étonnant quand même, c'est qu'il n'y a pas un seul poisson qui est arrivé avec la vague. C'est pas une connerie, hein. Et deuxième exemple, là vous allez moins vous foutre de ma gueule. Deuxième exemple, c'est le tsunami en Asie. Et là, vous avez forcément entendu parler, parce que ça concerne des gros animaux, les éléphants. Comme vous... Alors, les éléphants, eux, 8-10 heures avant que la vague arrive, hein, avant même que la cassure se fasse. Hein. Comme vous le savez, la plupart des éléphants ont réussi à briser leurs chaînes et se sont réfugiés sur les hauteurs. Et quand on s'est aperçu de ça, que les gros animaux, on s'est intéressé aux plus petits, on s'est aperçu qu'il n'y avait pas un rat, pas un lapin. Tous les animaux qui ont eu la possibilité de se barrer se sont barrés. Ça laisse quand même à réfléchir, quand même. Et nous, on en a encore de l'intuition pour se servir. Bon sang. Je jure, toujours dans l'esprit, je lui dis toujours, dans l'esprit d'améliorer notre futur. Hein, le kiff absolu, améliorer son futur. C'est vrai, ben moi je veux dire, depuis que je le fais, avant chaque action... Je prends un petit temps, je dis, qu'est-ce que me dit mon intuition? Eh ben, ça marche. Tiens, écoute ça. L'autre jour, on était quatre potes. Sortaient d'un bistrot. On était déjà bien bois. Et là, notre intuition nous disait que ça serait peut-être pas mal d'aller pisser sur la porte du commissariat d'à côté en hurlant, vous êtes une belle bande de connards et on vous encule tous! Alors, bon. Ça valait ce que ça valait comme intuition, hein, je suis d'accord. Mais sur le moment, comme on était, ça nous semblait pas mal. On y va. Bon, on arrive devant, déjà, il y avait un mec très costaud avec deux flingues et tout. En plus, on voit sortir un autre type, la gueule en sang. Manifestement, venait de se faire tabasser, toi. Et là, vraiment, j'appelle Jérôme, et je dis, Jérôme, j'y viens voir, elle te dit quoi tout de suite, là, ton intuition? Et Jérôme, il me fait... Et puis finalement, on s'est tous ralliés à l'intuition de Bernard, hein, qui, dès le départ, avait dit « Ce serait mieux qu'on aille se coucher. » Tu vois, là, c'est l'exemple flagrant. Tu vois bien que là, grâce à notre intuition, et ben, ce soir-là, on a renoncé à un projet qui nous semblait agréable au départ, mais qui allait, à coup sûr, nous fabriquer un futur désagréable. Alors, je veux dire, j'ai renoncé à plein de projets comme ça. Tiens, j'avais comme projet, moi, à Paris, je voulais ouvrir un restaurant taliban à Paris. Bah oui, parce qu'il n'y en a pas. Je voulais l'appeler le Royal Fatwa. Ou le fatwa 30, ça veut dire si t'es pas mort dans les 30 minutes, tu payes pas. Toi, j'avais plein d'idées. Par exemple, pour commander une fatwa, Il suffisait de chanter. Tu chantais « Alabasté, on l'aime bien !» Parce qu'au début, il y a « Allah ». Et puis j'ai renoncé, finalement, tu vois. Non, puis la bouffe, c'est pas mon truc, je vais te dire. Moi, je suis nul en bouffe, nul. J'ai essayé, j'ai le seul truc. Moi, que je sais bien mijoter, hein, pour vous, hein, d'ailleurs, c'est avec un papier et un crayon, c'est que de la bonne rigolade. Enfin, j'essaye, en tout cas, j'essaye. Tiens, regarde, un projet qui est pas vieux. Et si je ferais à chacune et à chacun d'entre vous une jolie bouteille de champagne... Mais attends. Et que discrètement, je scotche autour du goulot un petit billet de 500 euros. Ouais. Oh putain! Ah, je nous voyais à peine sortis du spectacle. Oh, ça va être tous été faire la ribouledingue. Moi, je me connais, je suis un excessif, hein. J'aurais commandé des bus entiers remplis de putes. Je dirais. Ouais, avec des Chip and Dale sur les salopes aussi, bien sûr. Ouais, on serait sortis, on aurait fait une grande partouze dehors. Tout le monde aurait embourbé tout le monde et tout. On aurait sucé des potes comme on l'avait jamais fait. Y aller, Raymond, c'est ma tournée, Raymond. Je te chope les couilles, Raymond. Je te mets un petit doigt dans le cul. Hein. Et puis, finalement, j'ai renoncé. J'ai bien fait, non?
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7: Et dire que moi, mesdames et mesdames, il y a encore quoi, 2 ans, je savais pas ce que c'était qu'une fille. Bien sûr que oui, je savais ce que c'était qu'une fille. C'est comme que tu... J'en avais vu comme tout le monde des filles dans les livres de histoire, là. Mais je n'avais jamais attrapé corporellement, c'est ça que je veux dire. Ah, c'est vrai, moi je galérais pour draguer, mais il n'y avait pas que moi qui galérait. Il y avait moi qui galérais et tout mon quartier. Déjà, je me rappelle, quand on allait pour draguer, pour avoir 10 fois plus de chances d'y arriver, eh ben, on y allait à 10. On se mettait à la gare de l'Est, je me rappelle très très bien. On allait à la gare de l'Est, on allait là-bas avec mes copains. On allait là-bas parce que c'est là-bas qu'il y avait le plus de substances. Et dès qu'on voyait une jolie fille avec mes copains... Mademoiselle, hey, viens voir, mademoiselle. Hey, franchement, vous êtes bien charmante, hein? Hein? Ouais, franchement, vous êtes bien merveilleuse, hein? S'il vous plaît. Une question me taraude. Vos yeux, ils sont aussi rapides que les yeux d'un oiseau. Et vos cheveux. Et ils sont aussi espiègles que les cheveux d'un oiseau. Si ça vous dérange pas, si ça vous dérange pas. Hein? Revenez. Mais reviens, on va pas te taper, reviens. Espèce de pute. Elle voulait pas. Je crois que j'étais trop agressif. Et maintenant que je suis dans le show business, les filles, elles tombent comme des petits cafards. Comme des mouches, c'est ça. Voilà, je vais donner une métaphore. C'est comme si, par exemple, moi, j'étais des mouches, et les filles, elles viennent sur moi comme du miel qui mange des mouches. Hein? C'est ça, ouais, des abeilles, c'est ça, c'est bon. C'est bon, pas la peine de faire ta crâneuse, c'est bon. On sait que c'est les abeilles qui sont attirées par le miel. Les mouches, elles sont attirées par le... Bref, et quand je demande à ces demoiselles, mademoiselle, franchement, qu'est-ce qui t'attire chez moi? Qu'est-ce qui t'attire? Parce que je ne sais guère. Hein.

0: Parce que, mesdames et messieurs, moi, j'ai pas changé physiquement. Je comprends pas l'engouement qu'elles ont. J'ai pas changé. Je suis toujours le même étranger. Tu comprends quand il y a des mecs qui ont du succès avec les filles du jour au lendemain parce qu'ils ont subi des transformations génétiques. Mais moi, non, non. Un autre exemple d'un mec qui était moche avant, qui est devenu bien grâce au succès. Johnny Star. Mais avant Johnny Star, il était moche, mais d'une force. Ma parole, les gens dans la rue lui jetaient des cailloux. Dégage, t'es moche. Non. Et maintenant qu'il a du succès, il est devenu...
1: Moche.
0: Ouais, c'est ça, vraiment. Moche. J'ai pris un mauvais exemple. Mais franchement, je te jure, j'aime bien Johnny Star d'Enem Tenem. Franchement, j'aime bien Johnny Star. Mais je trouve que c'est un gros psychopathe. C'est vrai. Eh, mais je parle en connaissance de cause, là. Parce que moi et lui, la dernière fois, on s'est un petit peu frité, quoi. Je me rappelle, il était super énervé parce que j'avais fait une chronique sur lui. Une chronique où je l'avais un petit peu vanné parce que il n'était pas très très beau avant. Bref, il est arrivé comme ça. À ce qui paraît, t'as dit des trucs sur moi. À ce qui paraît, t'as dit que j'étais un psychopathe. Ah non, non, non, non, non, non, non, non, non. Ah, je me rappelle de ce que j'ai dit. J'avais pas dit un psychopathe. J'avais dit, est-ce que t'as pas des pattes? Il a failli me tuer. C'est d'ailleurs véritablement la seule fois où je me suis embrouillé avec un mec du show business. Je suis désolé, mais ça, je peux rien y faire, ça. Ça, c'était mon époque rebelle, ça. Elle a quand même duré longtemps, cette époque rebelle. Hein. J'ai quel âge, là? J'ai 24 ans. Elle a quand même duré jusqu'à 24 ans.
2: Hein. 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
3: Non, moi j'ai de la chance parce que ma belle-sœur, elle est hyper bonne en analyse de prix, mais vraiment, elle m'a dit, elle fait les courses pour tout son quartier. Elle m'a dit, je vais te former, et elle m'a amenée devant le rayon lessive. Elle m'a dit, parle-moi de cette boîte de lessive. J'ai dit, bah, c'est une boîte de lessive. Elle est rose. Elle me dit, combien ça coûte? J'ai dit, c'est marqué 12,95 €. Elle me dit, combien y a de boules de lessive? J'ai dit, il y en a 24. Elle me dit, quel est le prix de la boule? Ben, j'ai dit 12,95 € divisé par 24. Elle me dit, maintenant, regarde cette boîte. Je dis, ben, cette boîte, elle est plus chère. 18,50 €. Elle me dit, combien il y a de boules? J'ai dit, il y a 36 boules. Elle me dit, quel est le prix de la boule? Je dis, ben. Elle me dit, regarde la deuxième boîte. J'ai dit, ben, là, c'est plus intéressant. C'est moins 40%. On pourrait prendre que la deuxième boîte. Elle m'a dit, non, on va prendre les deux boîtes. Combien on aura de boules? Ben, j'ai dit, 36. 72 boules, quel sera le prix de la boule compte tenu des 40%? Oh, j'ai dit, mais tu me fatigues. Je veux dire, là, il y a le prix au kilo qui est marqué. Elle me dit, ah, le prix au kilo? Regarde combien t'as de grammes dans la boule de la première boîte de lessive. Je dis, bah là, il y a 10 grammes de lessive par boule. Elle me dit, dans la deuxième boîte plus chère, je dis, là, il y a 15 grammes de lessive par boule. Elle me dit, quel est le prix du gramme? Oh, là, j'avais les boules, hein. Elle m'a dit, on va faire plus simple, on va aller au rayon E. Et j'ai dit, nous, normalement, on ne prend que des œufs bio. Et quand j'ai vu le prix des œufs bio, c'est vraiment beaucoup plus cher. J'ai dit, je vais prendre des œufs normaux, tant pis. Mais là, j'étais perdue, parce qu'il y avait œufs frais, extra frais, élevés en plein air, élevés en toute liberté. La belle rouge, j'ai dit, mais s'ils sont en toute liberté, ils sont pas en plein air, sinon elles se barrent, les poules. Elle me dit, tu casses trop la tête, regarde que les prix. Trouve-moi la boîte 2 la moins chère. J'ai dit, d'accord, c'est celle-là, 4,25 €. Elle me dit, très bien, combien il y a d'œufs? Je dis, il y en a 12. Elle me dit, regarde, il y en a 10. Ils te niquent de 2 œufs. Ils font 4, 6, 8, 10, 12. La moins chère était la plus chère. Non, mais j'ai dit, j'en ai marre, je vais m'acheter une poule. Mais c'est vrai, une poule, c'est 40 €. Ça bouffe, je la mets sur mon balcon, elle sera en toute liberté, enfin sans aucune liberté, mais en plein air. Je lui donne à bouffer tout le reste, que les poules, ça bouffe n'importe quoi. Elles produisent des œufs, je les mange pas parce qu'ils auront bouffé que de la merde. Je les vends à mes voisins et avec l'argent, je m'achète des œufs bio. Non, mais de toute façon, ça va aller mieux parce que Macron a plein d'idées. Il a dit, pour renforcer l'unité nationale, il faut chanter la Marseillaise. Et ça peut aider vraiment. Tu peux pas payer tes courses, t'arrives à la caisse et tu dis, je peux chanter la Marseillaise. Comme Gabriel Attal, il a dit que quand t'étais divorcé, t'allais travailler que 4 jours par semaine. Du coup, mon beau-frère, il veut te divorcer. Non, mais c'est compliqué ce qui se passe en ce moment avec le prochain.

0: Proche-Orient, c'est vrai, les gens ils n'osent pas en parler parce que tout de suite les gens ils s'énervent, ils osent pas dire les choses. Et moi je dis, il faut dénoncer ce qui se passe, il faut le dire. Voilà, je l'ai dit. Non mais moi je trouve que quand il y a un problème complexe comme ça, il faut donner la parole à des gens qui s'affrontent de la hauteur. Et je voulais vous dire la phrase de quelqu'un qui a dit: je continuerai à aimer même quand les autres distillent la haine, je continuerai à construire même quand les autres détruisent, je continuerai à parler de paix même au milieu d'une guerre, et je propose qu'on boive à sa santé, c'est l'abbé Pierre.
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3: Non mais j'adore les enfants. J'ai d'autres enfants, j'ai deux autres garçons et une petite fille avec des mères différentes. C'est ce qu'on appelle une famille recomposée. Moi la mienne c'est très bien recomposée, tout le monde se voit. Mais sans moi. Mais c'est comme si j'étais là parce qu'ils ne parlent que de moi. Mais je suis un bon père. La principale qualité chez un bon père, c'est d'être à l'écoute. Je vois par exemple celui de 20 ans, là, Simon. Un matin, il vient me voir, il veut me dire quelque chose, il se tortille. Papa, je voudrais t'annoncer quelque chose d'important. Écoute-moi, je dis: Simon, je t'écoute, mais je t'arrête tout de suite. Je sais ce que tu veux m'annoncer, mon fils. Tu pars faire le djihad, c'est ça? Si tu pars faire le djihad en Afghanistan, fais très attention. Ne bois pas l'eau du robinet. Il me dit: papa, mais enfin c'est n'importe quoi. Écoute-moi, papa, enfin. Je lui ai dit: Simon, je t'écoute, mais je t'arrête tout de suite. Ça va, j'ai compris. Il dit: là, tu te tortilles, tu veux changer de sexe, c'est ça? D'accord, Simon, mais fais très attention. Si tu changes de sexe, prends-en un gros. Bon allez, plus sérieusement, Simon, si tu veux changer de sexe, je ne peux pas t'encourager. Non, bien sûr, si tu deviens une femme, tu vas avoir des seins, tu passeras tes après-midi à te les tripoter, ça ressemble à un rêve éveillé. Mais Simon, une jeune femme de 20 ans avec une calvitie, tout le monde n'aime pas, hein? Non, même avec des gros seins, tout le monde n'aime pas, oui. Il y en a qui aiment, hein, mais c'est une niche, hein. Et puis Simon, dans la famille, on n'a pas un physique de femme. Ah non, regarde ta grand-mère et ta tante. Comment ça, qui? Mamie et tata Nicole, les deux hommes là, ce sont des femmes. Mais oui, Simon, mamie et tata Nicole, ce sont des femmes. Il me dit: papa, ça suffit maintenant. Écoute-moi, s'il te plaît, c'est très important. Faut que je t'annonce quelque chose. Je dis: ok, Simon, allez, je t'écoute. Mais je t'arrête tout de suite. Enfin, Simon, ça y est, j'ai compris. Je sais ce que tu veux m'annoncer. T'es devenu antisémite, c'est ça? Enfin, Simon, réfléchis deux secondes. C'est pas tous les juifs que tu détestes, c'est que ton père que tu détestes. Eh ben dis donc, hein, djihadiste, transgenre, antisémite, tu m'auras rien épargné, hein. Il me dit: papa, va-t'en, ça suffit. Écoute-moi, papa. Déjà, en un, je ne me tortille pas. Et en deux, ce que je veux t'annoncer d'important, c'est que je suis homosexuel. Quoi? Homosexuel? Homosexuel? Mon fils? Intime site? Homosexuel? Homosexuel, c'est tout! Mais mon fils, aujourd'hui, c'est un banal! Homosexuel, remarque. Hé, Simon, si tu viens avec un homme au repas de famille, je le mettrai entre mamie et tata Nicole, ça se verra pas! Mais je lui ai dit: Simon, homosexuel, c'était bien il y a 20 ans, hein, quand ils savaient faire la fête. Bah, aujourd'hui, les homos, ils se marient, hein, ils ont des enfants, faut qu'ils rentrent tôt pour la babysitter. Mais maintenant, avec les homos, tu passes des soirées aussi chiantes qu'avec les hétéros, hein. Homosexuel, mon chéri, mais c'est un tout petit coming out aujourd'hui, hein. Non, moi, si j'avais dû annoncer à mes parents que j'étais homosexuel,
4: Là, on était dans une autre époque, hein. On était dans le dur, là, hein. Maman, j'ai quelque chose de très important à t'annoncer. Je suis homosexuel. Je vais vivre avec Philippe. D'accord, mon fils, très bien. C'est ta vie, hein, c'est ton bonheur qui compte. Mais ce Philippe, elle est juive?
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5: Malade, malade, pauvre malade, tu nous fais chier, va mourir à l'hôpital. Je l'ai lu, moi, le livre de Rick Azaray, là, tu te trempes le cul dans l'eau froide et puis tu décolles la vignette qu'il y a sur le disque et il est remboursé par la sécu. D'ailleurs, Rick Azaray, elle a fait de mal à personne, hein. Les seuls qu'elle a rendu malade, c'est les médecins. Hein. Et les prix Nobel, parce qu'elle a quand même vendu plus de livres que le prix Nobel. Remarquez, moi, j'y crois, ces trucs-là. Je me souviens, il y avait une grand-mère, elle disait toujours « Il faut boire un Ricard avant chaque repas et on n'est jamais malade. » C'est vrai, mon grand-père était en pleine forme. Faut dire qu'il avait 3 mois d'avance. Mon grand-père est mort dans des souffrances terribles. Il disait au médecin « Je souffre, docteur, laissez-moi mourir. » L'autre lui dit « Mais je vous en prie, j'ai pas besoin de conseils, je connais mon métier. » Mon grand-père, il disait « Je préfère mourir que d'être opéré. » Le médecin, il a dit « Mais l'un n'empêche pas l'autre. Hein. » Mais monsieur, mais oui, on peut opérer sans anesthésie, avec des boules quies. D'ailleurs, vous n'êtes pas malade. L'autopsie prouvera que j'avais raison. Hein. Ce qu'il y a très souvent, c'est que le médecin guérit la maladie et finit quand même par tuer le malade. Puis la médecine, c'est quand même un métier dangereux. Les clients qui meurent pas peuvent porter plainte. Ah, il vaut mieux être médecin que malade. Hein. Parce qu'à ce moment-là, si vous voulez pas être malade, si vous voulez pas mourir, le mieux, c'était carrément de pas naître. Hein. Avec la capote Nestor, je suis pas né, je suis pas mort. Hein. En tout cas, le bouquin de Rick Azaray, il est super. Moi, je suis allé dîner chez elle, c'est que de l'herbe. Hein. Elle disait, dépêchez-vous, le dîner va faner. Tout le problème, c'est pas trop grossir, hein, parce que moi, j'avais de la famille italienne. Vous savez la différence qu'il y a entre une grand-mère italienne et un éléphant? Environ 10 kilos. Et mon grand-père était complètement miro. Hein. Une fois, il est allé chez l'opticien, il n'arrivait pas à voir le mur, même où il y avait les lettres. Le mec, il a dit, c'est pas des lunettes qu'il vous faut, c'est un chien. Hein. Chez ma grand-mère, tout le monde faisait la prière avant la bouffe. Faut dire que la bouffe était dégueulasse. Il faut vachement se méfier à ce qu'on mange. Encore que le champignon le plus vénéneux, c'est quand même celui qu'on trouve dans les voitures. Et dans le bouquin de Rick Azaray, je vois que faire quand vous avez les dents jaunes. Très simple, porter une cravate marron. Il y a des combines, hein, naturelles, bien sûr. Contrôle à tout, par exemple. Vous prenez un bon laxatif. Ben, vous osez plus tousser, hein. C'est comme les psychiatres, hein, c'est très efficace. Moi, avant, je pissais au lit, j'avais honte, hein. Je suis allé voir au psychiatre, je suis guéri. Maintenant, je pisse au lit, mais je suis fier. Parce que ce mec-là, hein, pour 15 000 francs, il m'a débarrassé ce que j'avais. Hein. J'avais 15 000 francs. C'est comme les gynécologues, c'est un métier formidable. En plus, c'est un métier pour les sourds. Il n'y a rien à entendre et tu peux lire sur les lèvres. Moi, j'en connais un gynécologue, hein, pour pas perdre la main pendant ses vacances. Il repeint le corridor en passant la main par la boîte aux lettres. J'ai suivi les conseils qu'il y a dans le livre de Rick Azaray, le masque pour la nuit. Tu te mets des carottes, des olives, des œufs, des champignons, au réveil, t'as une pizza. Dans le livre de Rick Azaray aussi, il y a un truc pour pas perdre ses cheveux. Moi, je sais ce qu'il faut faire pour pas perdre les cheveux. Il faut se frotter la tête avec du papier à chiottes. Parce que moi, je me torche le cul depuis des années, il me manque pas un poil. Hein.
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6: Mesdames et messieurs, je ne sais pas si dans votre enfance, vous êtes allés dans des colonies de vacances. En tout cas, moi, j'y suis allé toute mon enfance. Je suis allé partout, à la mer, à la montagne, à la campagne. Et quand je repense à ces colonies aujourd'hui, je me dis... Oh, waouh, j'ai survécu. Ah ouais, parce que c'est le mot. Hein. Ceux qui ont fait les colos dans les années 70, ils savent de quoi je parle. Hein. Pour les autres, pour les plus jeunes, je vais vous expliquer. On aurait pu mourir 100 fois, tout le monde s'en foutait. Ah mais tout le monde. Déjà le transport, attention, on partait dans des cars, le contrôle technique n'existait pas. C'est-à-dire tant que le moteur il tombait pas sur le bitume, le machin il roulait, tu vois. Hein. Dedans c'était des sièges en sky, l'été on se brûlait les cuisses au 3e degré. Aïe, aïe, aïe, aïe, aïe, aïe, aïe. Il n'y avait pas de ceinture de sécurité dans les cars, on sautait dedans comme des chimpanzés. Blam, blam, blam, blam, blam, blam. Les chauffeurs de l'époque, ils fumaient en roulant. gitane maïs. Il y avait une fumée dans le car, on se voyait pas à 2 mètres, on toussait comme des tuberculeux. C'était rigolade. Hein? Aujourd'hui, les voyages scolaires, c'est d'un triste. Les gamins, t'es obligé de leur mettre des bracelets anti-nausées pour pas qu'ils vomissent. Oh. Bichette. Hein, ça te brûle la gorge quand tu vomis? Oh. Bichette. Sérieux, t'es obligé de les attacher dans leur siège comme des paupiettes, ils peuvent plus bouger. Ça me gratte. Tu te gratteras dans 8 heures. Bichette. Et pour les occuper, il faut leur mettre des lecteurs DVD. Sérieux? Des lecteurs DVD? Nous, à l'époque, dans les cars, il n'y a pas de lecteurs DVD. Vous savez ce qu'on faisait pour s'occuper? On crachait sur les voitures qui nous doublaient. Par la petite fenêtre, comme ça. 2 points pour le coffre, 3 points pour le capot. Évidemment, mais faut s'amuser un peu. En plus, sur l'autoroute, vous connaissez aujourd'hui le slogan, là, toutes les 2 heures, la pause. Voilà, et bien à l'époque, les chauffeurs des années 70, le slogan, ils en avaient rien à foutre. Heureusement qu'ils buvaient de la bière en roulant. Hein. Ah ben ils étaient obligés de s'arrêter pour pisser, ça nous faisait des pauses. Nous on était contents, on se jetait du car comme des sauterelles. On ravageait tout ce qui nous tombait sous la main. Et si en plus il y avait une décharge publique, on était les rois du monde. Hein. Ah ben on jouait avec des rats morts. Ouais, je jure. On se les attachait sur la tête comme ça. Pour faire le chapeau de David Crockett. Ah ouais? Ah bon, on se marrait, hein. Et si en plus par terre on trouvait des vieilles seringues, ah bah là, jackpot, hein. Ah bah là, on joue à Médecins sans frontières. Qui c'est qui veut que je me vaccine? Aujourd'hui, ton gamin, il se coupe avec un papier de vache chérie, tu cours aux urgences en panique. À l'époque, les monos qui nous surveillaient, enfin je dis les monos, c'est un grand mot, hein. À l'époque, t'étais mono parce que tu le disais, tu vois. T'as de l'expérience avec les gosses? Bah ouais, j'ai un neveu. Super. Bien, on va t'enfiler 80 complètement enragés. Donc les mecs, c'était les anciens de 68, des babacools à la con qui fumaient pétard sur pétard. Oh, ils étaient à 2 tensions, les mecs, tu vois. Eux, il y a longtemps qu'ils voyaient les films en 3D sans lunettes, hein. Je te le dis, hein. Oh, c'était dépassé. Nous, on jouait à mai 68. On se balançait des tessons de bouteilles dans la gueule. Blam! Blam! Eux, ils étaient là comme ça. Ah, arrêtez de vous chamailler! Aimez-vous les uns les autres et allez jouer à la clé de Saint-Georges! Nous, on préférait se fouetter la gueule avec des orties. Aujourd'hui, les gamins, ils s'emmerdent, les gamins. Moi, je le vois, hein, sur les aires d'autoroute. Ils ont, écoute bien, ils ont des aires de jeu sécurisées avec des sols mous au cas où ils tombent. Bichette. Tu t'es fait mal? Oui. Je me suis fait mal en tombant sur du mou. Bichette. C'est normal, t'es une chiffre molle, allez, va. Nous, à l'époque, les balançoires, elles étaient boulonnées sur des dalles en béton. Ah bah, tu tombais qu'une fois, hein. Ah bah, je te le dis, hein. Pareil pour le tourniquet, hein. Tes potes, ils te faisaient tourner comme des perceuses. Quand t'es comme ça... De temps en temps, il y en a un qui lâchait. Boum, oh, on a perdu des gens. On a perdu des gens. Aujourd'hui, les gamins, ils ont fait 8 heures de bagnole. Ils leur mettent des animations pédagogiques pour leur apprendre la faune et la flore. Et ils ont fait 8 heures de bagnole. Filez-leur des gants de boxe qui se foutent sur la gueule. Et après, quand ils ont chaud, il y a des brumisateurs girants pour les rafraîchir. Comme les salades à Carrefour. Ça fait des légumes. Et attends, et pour leur donner leur goûter, t'es obligé de leur laver les mains avec des lingettes désinfectantes. Bichette. Sérieux, des lingettes désinfectantes. Nous, on n'avait pas tout ça, même pas de brumisateur. Nous, quand on avait chaud à l'époque, le car, il se garait le long des routes, on se jetait dans des mares dégueulasses. L'eau, elle était marron gluante. Même les crapauds, ils y allaient pas. Allez, va te baigner. Non, non, non, c'est trop dangereux. Moi, je préfère fumer, c'est moins dangereux. Et c'est ça qui fait les souvenirs, mesdames et messieurs, c'est ça. Malgré que j'aurais pu mourir 100 fois, électrocuté, brûlé, intoxiqué, noyé, c'est vrai, eh ben, je me dis que quand même, ces colonies, si c'était à refaire, oh, eh ben, je les referais pas. Mais alors, jamais !
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7: Moi, je dis sur la route, faut être prudent parce que le danger vient toujours des autres.
8: Tiens, l'autre, je rentre d'une côte. Il y a un type qui avançait pas devant moi. Il y avait la ligne jaune, mais j'ai pas attendu, hein, j'ai doublé.
7: T'as bien fait.
8: Ouais, c'est bon, tu te rends compte si un connard était venu en face.
7: Moi, l'autre fois au carrefour, là, c'était rouge, j'étais pressé, je suis passé quand même.
8: Mais t'as bien fait.
7: Ouais, ça m'a un gars, serait arrivé de l'autre côté, je le bigornais, moi.
8: En plus, lui, le gars, il sait pas que t'es pressé, il fonce.
7: C'est vert, il passe, le con.
8: Et puis ces types-là, ils sont pas maîtres de leur véhicule, ils sont crispés.
7: Moi, quand je conduis, j'ai toujours un thermos avec du cognac, ça me détend.
8: Ils le disent à la sécurité routière, faut se détendre.
7: Tous les 200 km, ils disent, tu bois un petit coup, tu te détends.
8: Faut boire bien frais.
7: Mais pas d'alcool pur, hein.
8: Jamais, faut couper avec de la glace.
7: Faut manger un peu aussi. Moi, quand je m'arrête, souvent, je prends toujours des frites en cornet dans du journal. Des bien chaudes, bien grasses, qui laissent des traces sur les doigts.
8: C'est pour ça que je mets toujours un étui en fourrure autour du volant. Sinon, je glisse dans les virages.
7: Mais c'est obligatoire pour la sécurité. Ils l'ont dit au journal de TF1 sur la 5.
8: Elle s'est bien améliorée, la 5, depuis quelques mois.
7: Obligatoire, ils ont dit. Volant, fourrure à l'avant, ceinture à l'arrière.
8: Ouais, dans le coffre.
7: Faut faire vérifier ses freins aussi, c'est important, ça.
8: Sur la plage arrière, j'ai un chien en plastique. Quand je freine, il remue la tête. Comme ça, les autres derrière, ils voient que je freine.
7: Ah mais de toute façon, tes feux arrière, quand tu freines, ils s'allument.
8: Bon, les miens, ils sont pétés depuis longtemps. Toi. Et le système anti-pollution, tu l'as, toi?
7: Ah non, moi, j'ai pas de pot d'échappement du tout, comme ça, je pollue rien du tout.
8: T'es pas gêné par le bruit?
7: Non, je mets des cotons-tiges dans les oreilles.
8: Ah bah, dans sa voiture, faut être bien isolé, hein. Moi, j'ai teinté mes vitres avec de la moquette.
7: C'est pas bête. Moi, j'ai le pare-brise qui est tout en écusson de là où je suis allé cet été. Ça m'isole rudement bien, puis ça me distrait en même temps.
8: Ça te gêne pas pour la visibilité?
7: Non, je conduis tout à l'oreille, moi.
8: À moi, pareil, c'est les klaxons des autres qui me guident. Seulement, faut être bien à l'écoute, mais regarde les aveugles dans la rue, ils se dirigent qu'au bruit. Ils ont pas plus d'accidents que les autres.
7: Et tu te fais klaxonner souvent?
8: Tout le temps, ça arrête pas. Et moi, je klaxonne aussi, pour remercier.
7: Alors, ce qu'il y a de dangereux avec les piétons, c'est qu'eux, ils sont pas équipés en klaxon, alors on a du mal à les repérer.
8: Ah, les passages cloutés, c'est ma hantise. Pour peu qu'il pleuve un peu, que tu sois en pneu lisse, paf, t'en écrases un.
7: Ça t'est déjà arrivé?
8: Plus d'une fois.
7: Ça t'a coûté cher?
8: Tu penses bien que je me suis pas arrêté, je suis pas con. Le gars, il est mort! Je vais pas y laisser mon adresse, hein.
7: C'est sûr, hein, pour aller encore se choper un PV à 75 balles, merci bien. Hein. Non, le drame à l'heure actuelle avec les voitures, c'est que c'est entre les mains de n'importe qui.
8: C'est là qu'est le danger, il n'y a pas de sélection.
7: Moi, je serai ministre. Bon. Ouais. Une supposition. Il n'y a pas de raison, hein. On a vu plus con. Même maintenant.
8: Surtout maintenant.
7: Oui, surtout maintenant, c'est vrai.
8: Non, c'est facile.
7: Oui.
8: Le pauvre.
7: Oui. Oui, c'est vrai qu'il est assez gratiné, celui-là, oui. Eh ben, j'instaurerai un permis spécial buveur avec des degrés.
8: Et avec contrôle médical et test.
7: Et celui qui tient pas l'alcool, on y pique sa bagnole.
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10: 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Dany Briand. Bonsoir. Merci pour Dany. Là, vous me regardez et vous vous dites, ce mec-là, il est sur l'autoroute de l'amour. C'est pas faux. Puis vous vous dites aussi, ce mec-là, sur l'autoroute de l'amour, il doit être sur la bande d'arrêt d'urgence. C'est pas faux. Ben oui, effectivement, je viens de me faire larguer. Je t'aime plus 20 ans, casse-toi tu pute, t'es qu'un pauvre con. Ok. Et c'est marrant parce que un mec normal, il serait parti. Et là, je dis non. Faut savoir se battre, merde, le mec. Véronique, viens là, s'il te plaît. Véronique, mon amour, est-ce que tu es sûre d'avoir pris la bonne décision? Ah, attends. Dis pas oui tout de suite, t'as pas réfléchi, Véro. Véronique, tu peux pas briser 17 jours de vie commune sur un coup de tête. Oui, pour un coup de tête, si tu veux. Ah, s'il te plaît, ne joue pas avec les mots, c'est pas le moment. Hein. Bon, bien, écoute, adieu, Véro. Mais bon, forcément, elle veut qu'on se revoie, la coquine. Sous prétexte qu'elle voudrait que je lui rende sa voiture. Oh, non, mais c'est bien, c'est bien. On va se revoir, on va prendre un verre en copain. Salut, Véro. Ça va? Tu vas bien? Alors, t'as un nouveau mec? Bien. Fais bien l'amour? Mieux que moi? Bah oui, il y en a, hein, puis heureusement, hein. Parce que je peux pas être partout. Et donc, t'as un petit peu pris les fesses, non? Non? Ah, j'avais jamais remarqué que t'avais... Mais ça te va bien, hein? Non, puis c'est plus pratique pour s'asseoir, hein? Ah, ça fait du bien de rire, merde! Parfois, quand je suis triste le soir et que j'en ai assez, que les murs me parlent à sa place, je sors de chez moi et je marche dans les rues de New York, de Pontoise. Je marche pendant des heures sans savoir où aller. Puis quand je commence à me geler les couilles, je rentre. Je veux bien essayer de comprendre les femmes, mais j'y arrive pas. Je sais, hein, j'ai essayé. J'arrive pas. Diane Tell a dit... Moi, si j'étais un homme, je t'offrirais de beaux bijoux, des fleurs pour ton appartement, et je te ferais construire une villa dans une ville qu'on appelle Bergame. Coût total de l'opération, 6 millions de francs. Je les ai, c'est pas le problème. Non, je crois que le vrai problème, c'est que plus ça va, plus je me rends compte que les femmes, tout ce que je peux leur faire, c'est beaucoup de mal. Et que moi, de mon côté, bah... j'ai beaucoup de mal à me les faire.
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11: C'est quand même quelque chose, ces baléares. Ah, il y a des coins encore très sauvages. Puis ils parlent pas tous français. Ça fait bizarre, ça. Enfin, nous, l'aventure nous fait pas peur, hein. Hein, Jojo? Et vous aussi, vous voyagez beaucoup? Ah, ben vous pouvez peut-être nous dire, parce que l'an prochain, on sait pas où est-ce qu'on ira. Hein? Et vous savez où? Comment le Mozambique, ou Bic? Ah oui, oui, oui, oui, mais hein, non, non, ça nous dirait pas du tout le Mozambique. Oui, oui, ah non, mais je dis pas que ça doit pas être, mais c'est marrant, hein, rien que le nom, Mozambique ou Bic, ça donne pas envie. Ah non, quitte à aller si loin, moi je dirais plutôt les Canaries. Ah, ben ça doit quand même être quelque chose, ces Canaries, hein. Il doit y avoir de sacrés points de vue. Et puis, c'est de là que viennent les petits oiseaux. Ben, les Canaries. Vous le saviez pas? Oh, ben nous, on sait ça depuis... Ah, ou bien rester en Europe. Ben, alors là, je suis sûr qu'il y a encore beaucoup de pays, comme la Turquie. Ah oui. Oui. Non, non, ça... Je nous verrai pas là-bas, hein. Mais c'est quand même des gens un peu spéciaux, ces Turcs. C'est pas eux qui ont des grands sabres tordus, hein. Non? Ça leur est passé, ça. Ils sont quand même gentils, ah oui, Oui, mais... Hein. Non, ah non. Ah non, ça nous... Non, non, voyez, nous, en Europe, on aurait plutôt pensé à la Grèce. Ah, bah dites, ça doit quand même faire quelque chose, toutes ces ruines. Puis ils font beaucoup d'antiquités, là-bas, beaucoup de brocantes. Et toutes ces ruines, d'ailleurs, on sait pas d'où ça vient, ça, finalement. Si ? On le sait. C'est nouveau, alors ? Non ? On l'a toujours su. Ah, oui. Oui, bah, non, bah, nous... Ah, bah, non, mais je pense que sur tous les continents... Ah, bah, il y a... Ah, bah, le Brésil, alors là, Rio de Janeiro. Ah, bah, le carnaval, la musique, et puis la lambada. Bah, c'est la danse nationale, là-bas, c'est connu, ça. Non, c'est là... Samba. La samba, c'est l'Espagne, ça. Puis il y a le petit Jairo qui est de là-bas, du Brésil. Jairo, le petit chanteur. Petit chanteur à la télé, Jairo. Voyez pas qui ? C'est vrai qu'on le voit plus beaucoup, ce petit Jairo. Hein ? Vous connaissez aussi là-bas l'Amazonie. C'est le Brésil aussi, ça. Oui, oui, mais là, non. Non, ah non, ça nous dirait pas du tout l'Amazonie. Oui, la forêt, d'accord, mais enfin, me dit qu'on doit pas trop savoir sur qui on tombe. Bah, c'est des tribus, là-bas. Ouais, les petits bonshommes avec juste une petite ficelle dans le derrière. Puis entre nous, ça cache rien du tout, cette petite ficelle. Bah, devant, tout leur petit matériel est à l'air. Mais j'ai l'impression que je saurais pas trop quoi leur dire. Leur demander l'heure, peut-être. Ou des nouvelles de Jairo. Non. Ils ont pas de montre, juste une ficelle, oui, non. Puis c'est peut-être pas la peine d'aller si loin. Je pense que plus près... Ah, bah la Méditerranée. Ah oui, où tout est bleu, là. Ah, hein, Constantine. Ah oui, ça doit être une belle ville, ça. Ça sonne un peu français. Il n'y avait pas un acteur qui s'appelait comme ça, Michel Constantine. Ah oui, Constantine, hein, Jojo. Pourquoi pas? Ça, c'est la Tunisie, ça. Hein? Non, c'est l'Algérie. Ah non, on n'ira pas là-bas. Non, hein? Ah, on n'ira pas. On n'ira pas là-bas. Hein? C'est là-bas qu'il est, Jairo. Mais dites donc, vous foutriez pas un peu de notre gueule des fois, non ?
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13: Si on s'est séparés, c'est de ma faute. Voilà. Hein, peut-être que vous en foutez, mais je vous le dis. Voilà, Dieudo, bah, il s'est aperçu un soir que j'étais juif. Voilà. Non, bah, blague à part. C'est vrai que ça me manque l'époque. Moi, je savais pas que j'étais juif et Dieudo savait pas qu'il était noir. Hein. Voilà, on s'en foutait de ces différences. On en profitait juste pour faire marrer les gens. On n'avait pas de tabou. On foutait des coups de pied partout. On se foutait de la gueule de tout le monde, de toutes les communautés. Hein. Contrairement à maintenant, on est dans des cases. Hein, c'est horrible. On se foutait de la gueule de je sais pas, de Dieu, la religion. Car la religion, moi, je suis pas très croyant. Pardon pour ceux qui sont croyants dans cette salle. Mais moi, j'ai l'impression que c'est une histoire qu'on raconte à des enfants. Hein. Alors, tu vois, Nicolas, là-haut, il y a un nuage, là, et il y a une personne qui habite là-bas. Hein, il a une barbe, une tunique. Hein, il s'appelle Dieu. Comment ? Son prénom, c'est Caprice. Voilà. Il a une femme qui est vierge, hein, ou Capricorne. Enfin, personne ne sait exactement. Et alors, ils ont réussi, ils ont fait un enfant. Hein. Alors, l'enfant, lui, c'est un mytho. Enfin, il marche sur l'eau, il transforme l'eau en vin. Il meurt, quoi, il ressuscite. Enfin, c'est une famille de déglingos. Hein. Ah non, mais ils sont complètement tarés. Et Dieu, personne ne l'a jamais vu, par contre. Hein. C'est l'homme invisible. Hein. Ah, sauf ceux qui fument du crack, peut-être. Ah, hey, c'est fou, hein. Non, mais c'est dingue. Non, mais par contre, c'est bien fait, la religion. Hein. Il y a des récompenses. Ah, si un djihadiste s'éclate dans un concert, il a le droit à 72 vierges. Les catholiques, bon, ils vont directement au paradis. Les juifs, ils ont des Rolex. Ah non, c'est super bien fait. Mais si Dieu existe, hein, c'est un malade mental. Mais avec les pouvoirs incommensurables qu'il a, mais pourquoi est-ce qu'il n'arrête pas les guerres, les viols, les meurtres? Enfin, je sais pas, je comprends pas. Les Michel Fourniret, les Guy Georges, les Jean-Luc Mélenchon. Enfin, c'est pas possible. Non, mais c'est pas, y a un mec qui a dû faire des mauvais réglages là-haut, c'est pas possible, ils ont dû faire appel à une équipe de Portugais. Bon, Pablo, Momo, Jojo, oh, hé, hey, les Portos, venez là. Allez, on a 7 jours pour fabriquer tout le bordel là, on se dépêche, allez. Me mettez pas du carrelage partout par contre, hein, les gars. Hein. Allez, qu'est-ce qui s'occupe des arbres et des girafes là? C'est toi, Momo? D'accord. Les lamas, c'est qui? C'est toi, Serge? Ah, super, hein. Génial. Allez, les mecs, merde. Allez, toi, qu'est-ce que tu veux faire, toi, Pablo? Hein? Les courgettes, les abricots, les bananes, les raies, les moules. Ah, c'est le pervers de l'équipe, tu vois. Ah, qu'est-ce qu'il nous fait, là, Momo? Ah, je l'adore, lui, c'est un artiste. Qu'est-ce que tu nous fais? Hein? Ah, un être humain! Ah, c'est super! C'est quoi les deux tiges, là? C'est des jambes, d'accord. Et le truc qui pend entre les deux, là, avec les raisins secs et les petites cacahuètes, là, c'est quoi? C'est le cerveau! Le cerveau du mâle? D'accord, bon. Il y a une femelle là-dedans, là? Oui, 3 pastèques devant, t'es sûr? Moi, j'en mettrai 2, je mettrai un abricot, je mettrai un melon derrière, un melon ici, hein. Ça fait 5 fruits et légumes, puis on est d'accord, hein. Voilà. Hein, comment tu veux appeler ça, l'arrière? Le fion, d'accord, bah écoute. Ok, bah c'est très poétique. Et alors, attends, juste une petite question. Ça risque pas de poser un problème si la femelle est plus intelligente que le mâle? Ça va pas rendre le mâle plus méchant, plus violent, plus jaloux? Non. D'accord, t'es sûr? Ok, très bien. Et attends. Si un mâle veut devenir femelle, et si une femelle veut devenir mâle, et si le mâle qui est devenu femelle veut redevenir un mâle, et si la femelle qui est devenue mâle veut devenir ni mâle ni femelle, et si deux mâles veulent se reproduire, hein? T'as prévu un trou pour ça? D'accord. Et comment tu vas appeler ça? L'homme et la femme? Ben on est dans la merde. Hein.
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14: Coucou docteur. C'est encore moi. Et qui c'est qui va gagner 230 francs? Et puisque je vous dis que je suis guérie. Mais vous l'avez dit vous-même la dernière fois que j'étais guérie, alors? Quoi, mon troisième œil? Ah, vous êtes au courant pour mon troisième œil? C'est la concierge qui a cafeté? Eh ben oui, j'ai ouvert mon troisième œil. Le troisième œil qu'on a là, vous savez, quand ça s'ouvre. Vous êtes au courant, vous êtes docteur. Vous vous rappelez quand Gorbatchev est arrivé à Paris? Eh ben moi, je me suis concentré et j'ai tourné dans le sens inverse des aiguilles d'une montre autour de l'Élysée. Et la police est venue et dit, pourquoi vous tournez dans le sens inverse des aiguilles d'une montre autour de l'Élysée? Et je me suis concentré. Et ils ont compris. Ils ont compris à qui ils avaient affaire. Alors ils m'ont demandé si je voulais pas les aider au CNRS. Vous savez, pour la recherche sur les extraterrestres. J'ai dit oui. Ils m'ont mis dans une pièce avec des diapos, ça circulait. Et moi je devais appuyer sur un bouton. Ben, des fois j'appuyais, des fois j'appuyais pas. Mais des fois j'appuyais. Et ils m'ont remercié. Ils m'ont même laissé une carte alors. C'est une carte magnétique. Il y a une adresse en Italie. Pizza Sant'Ambrogio. Vous connaissez? Non? Mais vous n'avez pas compris à qui vous avez affaire. Un danseur. Mais oui, c'est des danseurs qu'il fallait trouver. Mais moi, je ne devrais pas être ici en ce moment, vous comprenez pas? Je devrais être à Los Angeles. Dans une troupe de danse, oui, une troupe de danse, oui. Et j'ai refusé la tournée. Parce que moi, je ne suis pas une star. Non, je ne suis pas une star. J'ai pas assez souffert avant d'être célèbre. J'ai peur que le succès me monte à la tête. Parce que je ne suis pas une star. Non, Je ne veux pas être une star, voilà. Je ne veux pas être une star, vous comprenez pas, je ne veux pas être une star. Et oh, tu fais pas des photos quand je fais des grimaces comme ça. C'est pour quel journal? Ouais, en plus. Oh, t'es gentil, t'arrêtes, ok? J'en étais où, moi? Ah ouais, vous êtes sympa, vous. Il est pas de star! Ouais, maintenant tu dégages, allez, hop. Quoi, la grosse tête? Quoi, la grosse tête? Mais je viens de dire que je ne suis pas une star, t'es bouché ou quoi? Non, mais c'est clair. Dans ta petite tête, vous me faites tout chier. Gna gna gna gna gna gna, elle va percer, elle va éclater. J'ai pas envie d'éclater, vous voulez que je vous éclate dessus, vous allez voir, c'est rigolo. J'ai pas envie d'éclater. Docteur, ça fait mal quand on éclate.
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15: C'est dur pour un papa de faire semblant de ne pas avoir entendu le bébé qui pleure la nuit. Hein? La maman se lève et c'est là que tu dis « Tu veux que j'y aille, chérie ?»
6: Mais de temps en temps, on assure, les mecs. Non, hein? Oh, les mecs, on assure ou pas? Non, franchement, attends. Oh. Le seul problème qu'on a, les hommes, et je le dis, je l'avoue, le seul problème qu'on a, les hommes, c'est que quand on fait un truc, on a besoin de reconnaissance. Ça, c'est un problème. Nous les mecs, quand on se lève à 4h30 du matin pour faire un biberon, on aimerait presque qu'il y ait un orchestre avec des choristes, tu sais, dans la cuisine. Mais c'est comme ça, c'est les mecs, on est comme ça. Quand on va préparer un petit déjeuner, on en parle la veille, on fait la bande-annonce de ce qui va se passer, tu sais, genre
16: « Demain, dans ta maison, papa prépare le petit-déj. »
6: On a besoin que ça fasse l'événement, mais c'est comme ça.
16: Demain, dans ta maison, papa achète des oranges, les coupe en deux et les presse.
6: T'as fait où t'es? C'est la folie! On est comme ça, qu'est-ce que tu veux? On ne changera pas.
15: Et ce qui me fascinera le plus, et toujours chez les hommes, c'est que dans notre vie professionnelle, on peut faire des choses très importantes, énormes, mais vraiment super compliquées, fatigantes, ce que tu veux. Et dans notre vie privée, des toutes petites choses, elles nous font bugger complètement. Tu sais, on est... Hein? T'as déjà vu un mec à 4h30 du matin qui essaye de faire un biberon? T'as l'impression, le gars, il est en train de faire décoller une fusée. Tu sais, il est là, il... Et un truc fascinant, c'est qu'il peut être même un expert comptable, il sait pas à combien de cuillères il en est. T'as vu ce truc? Je sais pas si c'est 8, 12, 15, il en sait rien. Alors il a un réflexe humain, mais absurde, c'est qu'il regarde le petit Adelé comme si le petit Adelé allait lui donner une réponse genre 6. Non, y a pas, il peut pas te dire. Alors il renverse. Bah oui, oh non, il veut pas faire le con, hein, il veut faire ça bien. Donc il renverse, et il recommence, et il re-renverse, et il recommence, et il re-renverse. Sauf qu'à un moment donné, il n'y a plus de lait en poudre. Et là, il faut aller à la pharmacie de garde. À la Place de Clichy. À 4h30 du matin. Sauf qu'à 4h30 du matin, à la Place de Clichy, devant la pharmacie, les mecs qui sont là, ils sont pas là pour du lait en poudre. Les mecs qui sont là, c'est...
17: T'as besoin de quelque chose, mon frère, ou pas?
15: Ben oui, du lait en poudre.
17: Ouah, t'es déjà dans un grand délire, toi, laisse tomber.
6: Tu reviens à la maison, t'assures? D'ailleurs, à propos d'assurer, ça vous est déjà arrivé, les mecs, d'assurer tellement? Genre, vous êtes réveillés avant, vous avez préparé le petit, vous l'avez habillé. Mais pff, vous avez tout fait bien, génial. Le cartable, le goûter, bien emballé, mis au bon endroit pour qu'il ne se casse pas entre les cahiers. Vérifier que les cahiers soient signés, que les devoirs soient faits, que le cartable est bien fermé, que l'enfant est coiffé, qu'il est habillé, qu'il a pris son petit-déj. Tout est au top. T'as jamais été au top de ta vie comme ça. Et c'est mercredi. En même temps, c'est pas de notre faute. Nous, nos papas, ils nous ont pas appris. Je trouve que les mamans apprennent plus aux filles que les papas n'apprennent aux garçons. Moi, mon papa, par exemple, il m'a éduqué avec des concepts trop flous.
15: Moi, tous les matins, avant de sortir à l'école, j'entendais juste... Hey! Quoi? Fais attention! Qu'est-ce que tu veux que je fasse avec ça, moi? Toute ma vie, j'ai passé ma vie à faire attention. Je savais même pas à quoi je faisais attention. Mais... Je te promets, des fois, j'étais comme ça à l'école, assis, mes potes, ils disaient « Mais gars, viens jouer !» Je dis « Non, je dois faire attention. » Mon père, des fois, il nous disait « Vous voulez qu'on joue à cache-cache ?» Nous, on disait « Oui. » Et il disait « Allez vous cacher. » Ben, nous, on allait se cacher. Et lui, il partait au travail. C'est pas qu'il prévoyait pas les choses, mais je sais pas, par exemple, moi, je voyais les pères de mes petits copains à l'école, tu sais, des fois, quand on sortait de l'école, il pleuvait, tu sais, ils étaient tout de suite... Tchac, parapluie, t'as l'impression qu'ils avaient comme... Comme si un bras, il était organisé, tu sais. Bon, mon père, regardait, il disait « Oh, putain, on va être mouillé, hein. » En même temps, mon père, il avait quelque chose d'essentiel. C'est que tous les matins, il me disait « T'as rien oublié, toi ?» Moi, je pensais qu'il parlait de mon cartable, de mes habits. Je disais « Non, j'ai rien oublié, papa. » Il me disait « Si, t'as oublié quelque chose. » Et là, je disais « Quoi ?» Il me disait « Embrasse ton père. »
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14: Je ne m'allais pas bien, Mariette. Son mari s'est escapé avec une jeune. Tu es dans la cinquantaine, vous savez comment c'est, la cinquantaine. Non, cet âge-là, ils te sont la libido en bandoulière, hein? Eh oui, non, c'est malheureux, mais c'est l'époque du démon de midi, hein? Alors, vous savez comment c'est, hein? Ils s'en vont avec le démon de midi, ils reviennent avec les 10 aiguilles à 18h30, hein? Soit disant, ils ont fait les 400 coups, ça m'étonnerait qu'ils y soient arrivés à faire les 400 coups. C'est malheureux. Quand tu penses qu'on passe des heures à se faire belle bourreuse, pendant que eux, ils passent des heures à faire les mots pour d'autres, dites. Et on se met la crème pour assouplir les cheveux, et la crème pour durcir les seins. Pas que eux, ils mettraient pas la crème pour durcir les testicules, hein. Mais non, ils n'oseraient jamais s'avouer qu'ils les ont molles, hein. C'est comme la torture de l'épilation, dites. Moi, si c'était que de moi, les poils sur les jambes, je les garde comme ça. C'est malheureux. Alors, il s'escape, et bien, vous avez vu, il s'escape rarement avec des plus vieilles. C'est toujours des plus jeunes. Et si tu veux, son mari, il est des pompiers. Vous savez comme c'est, les pompiers. À force d'aller éteindre les feux à droite à gauche, il est tombé sur une qui l'avait aux fesses le feu. 2 ans qu'il est dessus, hein. Oui. Alors elle, tu sais depuis comment c'est. Elle essaye de se recycler un peu, tu sais, de se remettre un peu sur le marché, tu sais comme c'est. Malheur. Alors elle s'habille toute moulée comme ça, toute ficelée, malheur. On te dirait une alouette de santé. Alors en plus, elle se met ce soutien-gorge Van der Bras, tu sais. Ça lui fait des ailes tellement hauts qu'on dirait qu'elle a les boules, tu sais. Ah, il faut la voir. Les lèvres siliconées, dites. En haut, en bas. Non, quand elle a le pantalon trop moulant, c'est pas beau, hein, ça se voit. Hein. Dans le quartier, tout le monde l'appelle Silicon Valley. Hein. Alors elle est tout le temps en train de faire des régimes, tu sais. Et le régime banane, et le régime... Elle les a tous fait. Moi, je trouve qu'elle fait plutôt régine, mais en fait... La dernière fois, elle est venue, elle m'a dit, tu sais, ma dos a dit, j'ai trouvé le bon régime, je vais faire le régime dissocié. Je l'ai vu un mois après, j'ai dit, vite, réassocie-le. Non, mais tout ça passe, elle a pris un peu de culotte du cheval. Et j'ai dit, garde-la, cette culotte du cheval, ça te donne un jeune, hein. Tu vas pouvoir courir à Vincennes, à Auteuil. C'est la dernière chance qu'elle avait de se faire monter. Bon, bref, pour vous dire, elle a voulu, madame, elle a voulu se faire faire la liposuction. Moi, je l'ai vue avant l'opération, je l'ai vue après, et je m'excuse, hein. La lipo, elle se l'était gardée. Pourtant, le chirurgien qui l'a opéré, je sais pas pour vous dire, mais pff, il a bien sucé pendant 2 heures. Un des meilleurs sussologues de la région. Tout à la paille artisanale.
18: et que la libo est malheureux. Son fils, dites. Son fils, elle se l'est gardé aussi. Non, je dis elle se l'est gardé parce que son fils, c'est une grossesse tardive. Non, bon, faut pas dire, bon, les grossesses tardives, il y a du bon. Hein. On est mère et grand-mère en même temps. Hein. Et puis surtout, on évite le retour de couche, dites. Et lui, le petit, il a dû en tenir une de couche. Ah non, mais quand tu vois son fils, tu comprends de suite qu'il y a quelque chose de tardif. Hein, ah, moi, je le croise dans l'escalier, il me prend l'espapette. Hein. Ah, j'ai dit, il me prend l'infraction de la cocarde. Hein, quand je le vois. Malheur, ce petit, il faut le voir. Hein. Non, je rigole pas, il faut le voir. Il a les cheveux comme ça, droit sur la tête. Tu sais. Comme ça, rouge et vert. Tu sais. On te dirait un palmier congelé. Hein. Puis alors, congelé, quand je le garde. Hein. Ah oui, en plus ils se mettent la chaîne dans le nez. Tu sais comment ils font les jeunes maintenant, comment ça s'appelle ce chose de maintenant là, le pressing. Alors il a la chaîne qui lui cale du nez comme ça, qui part, je t'en ai dit donner un mouchoir. En plus il a les rouleurs au pied. Il n'y a plus qu'à mettre les 10 francs, dire un caddie de G40.
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19: Alors il y a un truc hyper important quand on a un enfant, il faut endormir l'enfant. Alors j'ai remarqué qu'on avait tous les mêmes comptines partout en France et je voudrais en faire la démonstration ce soir. Tiens, balance-moi une comptine, vous chantez avec moi, on y va. À vous.
20: Mon ami.
19: C'est incroyable, tout le monde la connaît, une autre.
20: Cola mon petit frère.
19: C'est pas incroyable, j'adore. Oh, une autre. Arrête. T'es lourd, hein. Donc, il y a endormir l'enfant, et il y a enfin interpréter les pleurs de l'enfant, parce que quand un enfant pleure, il veut à chaque fois nous dire quelque chose. Et moi, j'ai analysé les pleurs de mon bébé. Tiens, balance-moi les pleurs de mon bébé, vas-y. Ça veut dire quoi? Ça veut dire... J'ai faim, bravo, à l'autre. Bon, là, il y a le feu. Une autre. Bon, là, il est sur le périph', là. Une autre, vas-y, une autre. Arrête, c'est ma femme qui gueule. Arrête! J'adore enregistrer les sons de mes enfants depuis toujours. Les pleurs, les... Tiens, même, tiens, des souvenirs, tiens. La première fois que mon fils, il a shooté dans un ballon de football dans la rue. J'enregistre même le son des autres. Tiens, mon fils, il est dans la même crèche que le fils de Maître Gims. Eh ben, j'enregistrerai le fils de Maître Gims à son insu. Allez, deuxième cours, l'enfant a grandi. Il a 5 ans, c'est la première compète entre parents. Alors comme je déteste ça volontairement, j'exagère, cas pratique. La semaine dernière, une mère de famille d'un garçon qui est dans la même classe que mon fils me dit « Mon enfant lit plein de livres ». Alors je dis « Lesquels ? C'est peut-être mon fils qui les a écrits ?» Je sens que ça va resservir ça. Bon. En tout cas, elle a voulu avoir le dernier mot. Elle a fini par me dire « En tout cas, mon fils, il sort avec la fille la plus jolie de la classe ». Je dis « À mon avis, c'est le mien, il s'est fait opérer la semaine dernière ». Et enfin, donc quand l'enfant a grandi, il y a une chose hyper importante. Dans la famille, il ne faut pas avoir d'enfant préféré quand on en a plusieurs. Personne n'a d'enfant préféré, j'espère, aujourd'hui, on est d'accord? Parce qu'avec ma femme, on a fait l'erreur d'avoir un enfant préféré. On s'était dit en cas d'incendie. Vous n'y avez jamais pensé? Vous allez voir, ça va vous trotter dans la tête, hein? Alors pour choisir parmi les quatre avec ma femme notre enfant préféré, on a chacun écrit un prénom sur un papier. Il y a eu un problème. Le prénom que j'avais écrit faisait pas partie des quatre. Finalement, on a décidé de choisir notre enfant préféré en toute transparence. Un de mes fils a voulu m'acheter. Il m'a regardé avec ses grands yeux et m'a dit « Je t'aime, papa ». Alors je lui ai dit qu'il n'y avait aucune chance. Son frère venait de me filer 50 euros. Ce que je vais dire maintenant est horrible. Ma femme, on a décidé que notre enfant de 6 mois serait hors concours. On le connaît depuis trop peu de temps, on n'a pas eu le temps de s'attacher. D'ailleurs, je fais une parenthèse, l'autre jour, il a fait une colère, notre enfant de 6 mois, tout ça parce que je l'ai réveillé en pleine nuit. Je lui ai juste crié « Alors tu vois que c'est chiant !» Enfin, notre enfant de 5 ans m'a dit qu'il serait jamais notre enfant préféré. Alors j'ai demandé pourquoi. Il me dit parce que tu fais pas attention à moi. Je dis comment ça? Il me dit tu me prends toujours sur les épaules, mais quand on passe les portes, tu te baisses jamais.
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0: Bonjour, c'est votre ami Francis Cabrel. Le poète des armes, des dames, des chemins et des cailloux et sur les thèmes de mon nouvel album, le prochain est complètement différent. Il parlera juste des arbres et des murs de poussière sur les cailloux, des dames dans les chemins et d'un endroit qui m'est cher et que la main de l'homme va bientôt détruire. C'est un endroit où j'aime aller méditer, c'est ma cabane au fond du jardin. Cabane au fond du jardin, moi j'y vais quand j'ai besoin. C'est un charmant petit trou, tout entouré de cailloux. Il y a des mouches qui bourdonnent, des abeilles qui frelonnent. Il n'y a pas de tout à l'égout, alors on fait sur les cailloux. Mais c'est un charmant petit coin. Ma cabane au fond du jardin. Elle trône tout au bout d'un chemin plein de cailloux. Il y a un arbre juste à côté, c'est pratique pour s'essuyer. Si c'était un acacia, avec les feuilles on pourrait pas. Elles sont bien trop petites et les épines ça irrite. Même les dames l'aiment bien. Ma cabane au fond du jardin. Accrochée aux clous rouillés et à du journal déchiré. Et quand on est constipé, on le lit pour patienter. On se laver le derrière, on file jusqu'à la rivière. Elle est pleine de cailloux qui dansent dans les remous. Elle est belle comme le matin. La cabane au fond du jardin. La cabane au fond du jardin. Je lui dois tous mes quatrains. Dès que j'y pose mon prose, immédiatement je compose. Ce coin de paradis, un jour ou l'autre sera détruit. Et je ne reverrai plus mes belles planches vermoulues. Elle sera l'objet de mon chagrin. Ma cabane au fond du jardin. Et même si on la détruisait,

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1: Yeah, je fumerais bien une cigarette, quelqu'un, une cigarette. Oui, un paquet. Je fumerais bien un paquet. Quelqu'un, un paquet. Vous battez pas, surtout. Hein. J'attends. Ah ouais, c'est ça, une salle de non-fumeurs. Je ne la ferai pas. Merci, ça vient d'où? Ah, c'est vous. Merci, mademoiselle. C'est très gentil. Merci, j'apprécie. C'est rare d'obtenir un paquet de cigarettes comme ça aussi facilement.
2: Oula, oulala.
1: C'est tonique, hein, ces inscriptions sur les paquets de cigarettes. Fumais-tu? Fumer provoque le cancer, hein, c'est musclé. Hein. Au départ, c'était très soft. Fumer est nuisible pour la santé. Pour qui? Pour la santé. Ah ben, ça va, alors. Là, ils ont durci le message, hein. Ça va être de pire en pire. Fumez-tu sur le coup? Ouvrez ce paquet, vous êtes mort. Il vous reste 30 secondes pour embrasser votre femme. Fumez-tu, c'est quand même une sacrée promesse. Hein. Le gros fumeur qui vit centenaire, il peut aller gueuler. Attendez, j'ai acheté tout ça pour...

0: Mademoiselle, on peut enlever le bandeau, c'est pour offrir. Un écran plasma design magnifique et juste au-dessus, regardez la télé, rend con. Il y a des contradictions dans les avertissements. En voiture, toutes les deux heures, une pause s'impose. Une pause cigarette? Parce que si fumais-tu, autant conduire. Fumais-tu
1: avant de me rencontrer?
0: Fumer provoque le cancer mortel du poumon. Mortel. Il précise. Ça doit être pour la Belgique. Fumais-tu et juste en dessous, entre parenthèses, si vous allumez la cigarette. T'as vu, Denise? Si on n'ouvre pas le paquet, on ne risque rien. Alors, le côté bandeau noir, comme ça, faut arrêter. Peux te prendre une cigarette? Où ça? Sur la table? Ah non, ça, c'est le faire-part de mon beau-frère. Ma sœur est morte il y a 3 jours. Elle fumait? Oui, oui, au crématorium, elle a beaucoup fumé. Fumais-tu? Ne rien jeter sur la voie publique? Ne pas laisser apporter les enfants? Patati, patata. Hé, hey, oh, mademoiselle! Finalement, je vais prendre 2 boîtes de pruneaux, l'écran plasma et 3 cartouches. Oui, j'aurai un cancer, la chiasse. Le tout devant une émission navrante, mais j'ai envie de m'amuser.
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4: On me dit que des juifs se sont glissés dans la salle. Vous pouvez rester, hein.
5: N'empêche que on ne m'ôtera pas de l'idée que pendant la dernière guerre mondiale, de nombreux juifs ont eu une attitude carrément hostile à l'égard du régime nazi. Il est vrai que les Allemands, de leur côté, ne cachaient pas une certaine antipathie à l'égard des juifs.
6: Mais enfin, ça n'était pas une raison pour exacerber cette antipathie en arborant une étoile à sa veste pour montrer qu'on n'est pas n'importe qui. Et qu'on est le peuple élu. Et pourquoi j'irais pointer au vélodrome d'hiver? Et qu'est-ce que c'est que ces wagons sans banquette? Et j'irai aux douches si je veux. Quelle suffisance, hein?
5: Attention, ne me faites pas dire ce que je n'ai pas dit, hein. Je n'ai rien contre ces gens-là. Bien au contraire.
6: Je suis fier d'être citoyen de ce beau pays de France où les juifs courent toujours. Je me méfie des rumeurs, vous savez. Quand on me dit que si les juifs allaient en si grand nombre à Auschwitz, c'est parce que c'était gratuit, je pouffe.
5: Puis d'abord, il y a juif et juif, hein. Oui, il y a deux sortes de juifs. Il y a le juif assimilé et le juif juif. Et c'est pas pareil du tout, non.
6: Oui, le juif assimilé, bon, c'est n'importe quoi. C'est le genre de mec qui regarde l'Holocaust les pieds sur la table en bouffant du cochon pas cachère, vous voyez. Il sait même pas reconnaître le mur de Berlin du mur des Lamentations, là. Et ils jouent au squash, quoi, là, un mur. Enfin, ces gens-là sont la honte des synagogues. Oui, j'en connais, j'en ai plein mes salons. Ils n'auront même pas la chance d'être connus par les nazis lors de la prochaine.
5: Le juif-juif, lui, c'est différent, hein, oui. Le juif-juif, comment dire, il se sent plus juif que fourreur. Oui.
6: Il renacle à l'idée de se mélanger aux gens du peuple non élu. En dehors des heures d'ouverture de son magasin, bien sûr. Tout petit, il recherche la compagnie des autres juifs. C'est pas toujours évident de... Non, c'est pas toujours évident de reconnaître comme ça, du premier coup d'œil, un juif d'un antisémite, hein. Bah oui. Naguère encore, du temps de mes parents, on reconnaissait facilement les juifs. Ils avaient les lobes des oreilles pendants, les doigts et le nez crochu, et la bite à col roulé. Mais de nos jours, vous comprenez bien que ces gens-là, ils se font tous raccourcir le nom et raboter le pif par les as de la chirurgie esthétique. Alors on ne les reconnaît plus. Regardez Jean-Marie Le Pen au Wichstein, on dirait un breton. Vous savez que tous les praticiens de la chirurgie esthétique sont juifs. Tous les médecins sont juifs.
1: tous les archevêques

0: Paris sont juifs. Tout le monde sont juifs.
1: En tout cas, les médecins, je suis sûr. Alors là, tous les médecins sont juifs. Enfin, le docteur Petiot, c'est pas sûr. Vous savez qui c'est, le docteur Petiot, les petits? Ils sont bêtes à cet âge-là, ils savent rien. Si vous voulez, en gros, le docteur Petiot, c'est ce médecin parisien qui a réussi à démontrer en 1944 que les juifs étaient solubles dans l'acide sulfurique. Eh bien, le docteur Petiot n'était pas juif. Alors que Léon Schwarzenberg, si. D'ailleurs, il n'y a aucun rapport entre Petiot et Schwarzenberg. Je ne sais même pas pourquoi je fais le rapprochement. Enfin, je veux dire que Schwarzenberg, lui, ne fait pas exprès de tuer les gens. Non. Encore un bruit sans fondement quand on dit que les juifs sont vecteurs de maladies. C'est pas vrai. Regardez, Schwarzenberg, il n'est pas cancérigène. Comme disait Reiser, il suffit de pas trop s'approcher. Les juifs ne se marient qu'entre eux, bien sûr. Oui, je relisais à ce propos récemment « Juifs et Français ». C'est un livre d'Harry Cécédoui qui est paru chez Grasset il y a quelques années. Et dans ce livre, les auteurs demandaient à une journaliste, une grande journaliste française, très talentueuse, très belle en plus, qui gâte rien, dont je tairai évidemment l'identité par pure discrétion. Il lui demandait si elle aurait épousé Yvan Levaille pour le cas où il n'aurait pas été juif comme elle. Eh bien, cette jeune femme a répondu que probablement non, elle n'aurait probablement pas pu tomber amoureuse d'un non-juif. Et bien, moi, je comprends cette attitude qu'on pourrait un petit peu hâtivement taxer de racisme. Moi-même, qui suis limousin, j'ai complètement raté mon couple parce que j'ai épousé une non-limousine. Une Vendéenne. Ah ben, je suis désolé, mais les Vendéens ne sont pas des gens comme nous. D'accord, ils ont des petits lobes et les doigts droits, mais nos patois ne sont pas les mêmes et nos coutumes divergent. Et divergent, c'est énorme. Voilà une femme, n'est-ce pas, qui mange du poisson le vendredi en tailleur Chanel, alors que moi je mange du bœuf Mironton le lundi en pantalon de velours. Il n'y a pas de compréhension possible. Il n'y a pas de compréhension possible. Nous avons notre sensibilité, limousine. Nous avons notre humour, limousin, qui n'appartient qu'à nous. Nous partageons entre nous une certaine angoisse de la porcelaine, peu perméable au chouan. Il faut avoir souffert à Limoges pour comprendre.
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3: J'ai quitté Paris, oui, parce que je trouvais que Paris était trop pollué. Donc je suis allé vivre en banlieue. Et pour un Parisien, dès que tu traverses le périph', tu vas vivre dans un pays étranger. Quoi? Tu vas à Boulogne? Fais gaffe au chikungunya, hein? Et donc, dans mon nouvel appartement, je me suis installé un home cinéma. Et là, je me suis mis à regarder la télé, parce qu'on est gâtés depuis 5 ans. Hein. On a des séries fabuleuses. On a Prison Break, on a Lost, on a Les Experts New York, Les Experts Miami, Les Experts Las Vegas. En France aussi, on va avoir Les Experts, ça va s'appeler Les Experts Comptables. Mais il y a deux séries qui ont tout changé. La première, 24 heures chrono avec Jack Bauer. Pour ceux qui ne connaissent pas la série, 24 heures chrono, 24 épisodes tournés en temps réel. Le concept, toutes les emmerdes que t'as pas dans une vie, Jack les a toutes en 24 heures. C'est un homme, un vrai. Il n'a peur de rien. Et sous la torture, il ne parle jamais. Il dit rien. Parle en fidèle américain. Oh, oh. Non, je sais, il y en a plusieurs qui regardent, qui font que c'est raciste, c'est vrai. C'est vrai, dans les séries américaines, c'est toujours des terroristes arabes, des musulmans. Tu vois jamais, tu vois jamais un terroriste marseillais avec une mitraillette. Qui va parler, putain, y'a une kia! Tu vas parler, roi! Oh! Non, tu vois jamais ça, tu vois jamais de terroriste antillais. Tu ne veux pas parler? Ok. Tu veux du rhum? Tu veux un petit punch? Quoi? Il faut le torturer? Hein? Je vais le torturer. Tu veux voir un épisode de Derrick? Avec moi, ça se passerait pas exactement comme ça. Hein? Vous perdez votre temps. Jamais je ne trahirai les États-Unis. Ah! Les missiles sont dans la grange. Mon code PIN, c'est 3912. Ne me frappez pas, je vous dirai tout. Non, ne frappez pas, arrêtez, j'ai un scoop. Je vous jure, j'ai un scoop. Sarko, c'est pile les couilles. Oui, c'est vrai, je vous jure, je les ai vus. Je les ai vus, on avait travaillé ensemble toute la journée, il était tard. On avait créé une espèce de complicité, on avait beaucoup bu. Il me les a montrés. Elles brillaient. Elles étaient lisses et douces. J'ai vu l'avenir de la France dedans. J'ai pleuré toute la nuit. Ah, il est génial, Jack Bauer, parce que partout où il va, il sait exactement où il est, tout le temps. Moi, le week-end, je suis avec ma copine, elle me dit « Mon amour, je suis à l'entrée sud-est d'IKEA. » Une heure après, on entend
4: « Le petit Anthony est attendu à la caisse centrale. »
3: Il est incroyable, Jack Bauer, dans la série aussi. Il connaît toutes les rues de Los Angeles par cœur. Et il n'y a jamais de bouchon. Jamais. Vous imaginez la série tournée à Paris? Jack, où êtes-vous? La bombe va péter dans 2 minutes. Putain, ça fait 5 épisodes que je suis sur le périph. Merde!
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5: Eh, on fait pas le mal, merde! On est une bande de jeunes, on se fout la gueule. Eh, je vois Saint-Louis, on est sorti avec Bob. C'est Robert, on l'appelle Bob. T'as vu ça, la crise? On a foutu la merde, on s'est vendu la gueule. On est arrivé dans une boîte, le barman, on a rallié une gosseuse. Oh la vache, il voulait pas nous servir, Bob, il arrive, il a pris le tabouret, il a balancé dans les bouteilles, la grise. T'es con, on aurait dû venir. Ils ont appelé les flics, on a juste le temps de se casser. Et après, dans la rue, on a rencontré une gonzesse michetot complètement bourrée, avec des yeux de chat, maquillée, vulgaire. On l'a emmené dans les poubelles, on a tiré à 4. C'est con, vous auriez dû venir. Et Bobby était tellement bourré, il pouvait pas. Ah, la crise. Et puis après, elle s'est mise à gueuler parce qu'on fouillait dans son sac. On s'est cassé. Non, mais on déconne comme ça, mais on est vachement gentil, tu vois, parce que je vois... Ah merde, il y a des mecs qui nous cherchent aussi. Parce que Bob, bon, si tu veux, il est sympa, si tu veux, mais enfin, c'est un mec, quand il t'attaque pas, toi, il cherche à se défendre, toi. Tu vois, par exemple, l'autre jour, il était avec Ginette devant le tabac, il discutait. Bon, dans un sens, il bouchait l'entrée. Si on veut. Mais de là, si un grossier soit mal poli, il y a un mec qui s'amène, Jean Blazer, 16e, propre sur lui, petit col gentil. Il s'amène, il dit à Ginette, pardon mademoiselle, excusez-moi, est-ce que vous pourriez vous déranger légèrement, s'il vous plaît, afin que je puisse, en rasant le mur, rentrer dans le tabac sans vous déranger. Bobby, il fait, ouais. Dis tout de suite que ma femme est grosse. T'as vu ce qu'il a mis dans la gueule? Il a refait toute l'aventure. Moi, j'étais là, j'ai juste mis un coup de pompe ou deux pour pas laisser un copain tout seul dans la merde. Non, Bobby, en plus, faut le connaître, moi, c'est un mec, j'étais chorette. Je suis allé chez lui, j'étais siette. C'est un mec qui a fait une tour Eiffel en allumette d'1m50, grande comme ça. Quand tu vois ça, tu te demandes, parce que, si tu veux, parce que là, parce qu'il y a des fois, parce que quand tu te demandes. Tu te dis, mais est-ce possible que ça soit le même mec qui attaque les vieilles dans la rue avec une matraque? Moi, j'étais siette, j'étais une chorette. Et puis, c'est un mec, c'est pour un con, il lit des bouquins et tout. J'ai regardé dans sa bibliothèque, il lit des bouquins, je comprends même pas le titre. Alors, t'es qu'à voir. Et il a réfléchi sur sa condition et tout. Il dit toujours, si la société nous rejette, c'est parce qu'elle veut oublier que c'est elle qui nous a créés, là. Il dit, le blouson noir a une fonction devant les hommes et même devant Dieu. Tu sais, pendant un moment, il y avait les prêtres ouvriers. Ils voulaient être prêtres blouson noir, lui. Hein, ils en parlent souvent, il paraît qu'il a existé, Dieu. Il paraît que Dieu, c'est un mec, quand il est arrivé sur la terre, il n'y avait rien. Il n'y avait pas un troquet pour une mobilette, rien. C'est vraiment la zone, toi. Il paraît que Dieu, c'est lui qui a dit « L'homme est égaux ». Il paraît que Dieu, il a dit, il y aura des hommes blancs, il y aura des hommes noirs, il y aura des hommes petits, il y aura des hommes grands, il y aura des hommes beaux, il y aura des hommes moches, et tous seront égaux. Mais ça sera pas facile. Et puis il a même ajouté, il y en aura qui seront noirs, petits et moches, et pour eux, ça sera très dur. Enfin, moi, je vous raconte ça, c'est l'évangile selon Bobby, hein. Et paraîtrait que ça serait pas lui qui aurait dit, il y en a qui bosseront 8 heures par jour et d'autres qui auront qu'à se baisser pour les ramasser, puisque les mecs qui bossent sont assez grands pour se laisser faire. C'est pas lui, ça. C'est un autre barbu qui est venu plus tard pour bouffer dans sa gamelle. Un mec qui a le masque. Un nom comme ça. Qui a le masque. Bobby, il peut pas le saquer, hein. Si c'est un de vos potes, vous lui dites qui se cache, hein. Parce que nous, on déconne tout le temps d'être sur Dieu. Mais Bob, il dit, voyez les mecs, on déconne notre sur Dieu. Mais lui, tu vois, il s'en fout. Hein. Parce que Dieu, il sait au fond de lui-même que Jésus-Christ et la caravane pensent.
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6: Oui, bonjour, monsieur Front, c'est docteur Frontini. Vous me voyez bien, là? Ah, sur Skype, c'est pas évident, hein, parce qu'on n'a pas toujours une bonne connexion avec Skype à l'île Maurice. Bien. Vous êtes assis, monsieur Front, hein. En même temps, hein, c'est normal, vous êtes en chaise roulante, alors je dirais ça roule. Hein, toujours des petites plaisanteries, surtout quand on a des à annoncer. Bien. J'ai reçu vos résultats, hein. C'est pas à voir, hein, quand même. Hein. Alors, vous savez ce qui s'appelle dans notre jargon médical, hein, généralisé. Hein. Alors bon, rassurez-vous, hein, il vous reste quand même à vivre, hein, quand même. Hein. Alors, pensez quand même, soyez prudents, pensez matin, midi, soir à prendre vos gélules, hein, vos trois, après on se réveille avec les quatre, où seront bon, on se réveille à Sirène et hein, surtout ne mélangez pas avec les francs, on sera et les prix, ça, on se réveille, allez, hein. Sinon, vous risquez de presque atroce souffrance, hein. Bien, je vous donnais mon numéro, hein, c'est un numéro d'urgence, hein, notez bien. 06 Fronceret 47 3 Fronceret. Hein, notez-le bien, ça peut vous sauver la vie quand même. Hein. Bien, bonnes vacances. Non, ça c'est pour moi. Bon repos, hein, c'est pratique ce Skype, au moins les choses sont dites clairement.
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8: Oh, c'est chou. Ils se tiennent la main, ils sont tout collés. C'est chou, c'est mignon. Ça fait pas longtemps que vous êtes ensemble, hein?
9: Ben oui. Profiter, ça dure pas, hein? Ah, c'est terrible, hein? C'est... Ah, on se rappelle tous de ces moments-là où on est tout collé comme ça, à se faire des papouilles, des mamours tout le temps avec de la salive jusque-là. T'es comme ça. On est comme ça, c'est chou, tu sais, hein. Oh, on est fusionnel. Et puis petit à petit, on s'écarte comme ça. Puis du coup, on se met à parler plus fort, hein. Puis à une certaine distance, on s'engueule. C'est ce qui va vous arriver, vous allez voir. Vous allez commencer à vous friter, hein. Ça oui, tout le monde y passe, hein. On se frite, on commence à se dire des gros mots, des trucs. Puis après, des fois, on se tape dessus aussi, ça arrive, hein. On se tape dessus, il y en a même qui s'entretuent. Ça peut peut-être vous arriver. Hein? Bah tiens, on va vous séparer tout de suite, ça sera fait. Ah, là-bas, là-bas. Ah, le couple, aujourd'hui, c'est devenu... Hein, le conjoint est devenu un loup pour le conjoint. Hein? Je suis désolé de casser l'ambiance, mais le meurtre conjugal nous guette tous. C'est vrai, on a tous, à un moment donné de notre vie, été tellement agacés par sa moitié qu'on a éprouvé le désir secret de s'en débarrasser. Hein? C'est normal, c'est dans la nature humaine. Mais enfin, de là à passer à l'acte...
10: Eh ben, il n'y a qu'un pas. À cause du ras-le-bol. Le ras-le-bol peut être très meurtrier. Allez-y, les couples, regardez-vous dans le blanc des yeux. Et posez-vous la question en silence. Lequel des deux frappera le premier?
9: Quand on se met à découper à l'aide d'une scie sauteuse la personne qu'on aimait plus que tout, en n'ayant qu'une seule chose en tête pourvu que tous les morceaux rentrent dans cette valise, hein, c'est qu'à un moment donné, le dialogue y passait plus. Vous, mesdames, vous êtes honnêtes, hein. Vous êtes honnêtes vis-à-vis du meurtre conjugal. Quand vous tuez votre mari, si vous tuez votre mari, vous appelez tout de suite la police. Vous êtes même effondré. Vite, au secours, je viens de tuer mon mari. Ah, c'est beau, c'est honnête, c'est grand, c'est lyrique, c'est magnifique, c'est vous les femmes. Voilà. Nous les hommes, c'est plus compliqué, hein. C'est la mauvaise foi qui nous caractérise, hein. Comme depuis toujours, hein. La police arrive et puis on fait, je comprends pas. Alors, je comprends pas, là, je sais pas. Oui, on s'est engueulé, ah oui. Ah, les voisins vous ont dit, très bien, oui. Oui, effectivement, on s'est engueulé. Après, je sais pas, j'ai serré son cou et tombé, t'es mort. Hein? C'est de ma faute! Eh ben, elle m'a vraiment emmerdé jusqu'au bout, celle-là! Non, sérieusement, sans aller jusqu'à assassiner sa moitié. C'est quand même étrange, ce phénomène qui fait que dans tous les couples, on passe systématiquement de « Oh mon amour, je t'aime pour toujours » à quelques années plus tard «
10: T'as que je te dise la vérité, tu fais chier. »
9: Pourquoi ? Comment peut-on dire un jour
10: « Oh là là, quel cul tu as !»
9: et quelques années plus tard
10: « Oh là là, t'as vu ton cul ?»
9: Pourquoi tant de haine ? Tous ces petits défauts tellement mignons qu'on adore chez l'autre et qui du jour au lendemain deviennent insupportables. Comme par exemple, oh c'est chou, tu parles en dormant mon chéri. Oh, t'as parlé en faisant dodo, j'adore. Hein, l'année d'après. Oh j'adore, t'es pas fermé ta gueule. Pourquoi tant de haine? On sait tous ce que va devenir notre couple, hein? C'est vrai, plus personne n'est dupe de cette transformation tragique des rapports conjugaux. Et pourtant, on y croit encore, à l'amour éternel, l'amour avec un grand A. C'est vrai, dès que deux d'entre nous créent un couple, on se dit que c'est pour la vie. Hein? Vous vous dites ça, les jeunes couples, hein? Mais vous avez raison, il faut y croire. Il faut qu'on y croie tous, et vous savez pourquoi? Parce qu'on connaît tous ici une exception. On a tous dans notre entourage un couple merveilleux, amoureux, passionné depuis tant d'années. Ça fait tellement longtemps qu'ils sont ensemble qu'on se souvient même plus quand est-ce qu'ils se sont rencontrés. Et pourtant, quand on les voit, ils sont comme au premier jour, à se faire des papouilles, des mamous, ils sont choux, on les admire. Et c'est pas qu'on voudrait leur ressembler, hein, non. C'est que le jour où ils se séparent avec perte et fracas, et qu'on apprend que la femme avait une liaison cachée avec le jeune frère du mari qui est le vrai père des enfants. Et que le mari, lui, homo refoulé depuis le début, a refait sa vie avec le marchand de légumes. Eh ben, on est rassurés. On se dit, on est comme tout le monde. On est même moins pire que les autres. Et on regarde son vieux conjoint, affalé dans son fauteuil. On le regarde avec un petit rictus satisfait comme ça. Puis on se dit, ah, en fait, j'ai de la chance. Et l'autre vous regarde comme ça et vous dit, quoi, qu'est-ce que t'as à me regarder comme ça là? Qu'est-ce que t'as encore là? Quoi, j'ai pas le droit de te regarder, c'est ça? T'as pas autre chose à foutre? Non, à part m'habituer à sa tête de con, j'ai pas autre chose à foutre. C'est ça l'amour avec un grand A qui dure l'éternité.
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6: Enfin, ce qui me donne de l'énergie, c'est que ça me fait super plaisir d'être là. Voilà. Non, je déconne, c'est pas vrai. Non. Enfin, si, ça me fait plaisir. Enfin, je travaille quand même. Vous êtes au spectacle, vous êtes assis, tout ça, mais moi, je bosse, je veux dire. Non, mais c'est vrai, tous les artistes commencent leur spectacle comme ça. Ouh, ça me fait super plaisir. Ça va? M'étonnerait que vous arriviez au bureau, vous, le matin, à 9h. Ouh! Ça me fait super plaisir. Ça va? Non mais faut dire que c'est quand même plus sympa hein, comme travail. Non mais je dis ça parce que je sais de quoi je parle. Parce qu'à une époque je travaillais aussi. Comme vous, j'avais un vrai travail quoi. Je veux dire dans un bureau, pareil. Avec tout ce qu'il faut, un ordinateur, un pot à crayon, un presse-papier, wouh. Un collègue avec des pellicules sur sa veste quoi. C'est sympa. Non, c'était bien, en plus, je me suis bien mariée. Il y avait juste un truc que j'aimais pas, enfin, qui était terrible pour moi, c'était les horaires, en fait. Enfin, les horaires matinaux, hein. Oui, non, parce que sinon, tout ce qui était horaire de fin de journée, par exemple, ça, j'étais très ponctuelle, j'avais pas de problème avec ça. J'étais dans les premières, comme ça, prête. Mais le matin, non, le matin, c'était terrible, parce que l'heure officielle d'arrivée sur mon contrat, c'était 9h, normalement. Enfin, je crois, oui. Oui, 9h, j'ai jamais réussi, en fait.
11: Oui, non, parce que je sais pas si ça vous fait ça à vous aussi le matin, mais vous êtes quand vous êtes en retard, vous êtes chez vous, vous speedez et tout. Vous êtes censé commencer à 9h, mais tant que le réveil chez vous n'affiche pas 9h pile... croyez toujours que vous allez pouvoir vous en sortir. Hein? Genre, il est 8h57, t'es au lit. Hein, bon, pas lavé, pas maquillé, pas caféiné, rien. Et tu crois que tu vas pouvoir y arriver. En 3 minutes. 8h57, je suis large. Je peux le faire. Je peux le faire, je me lave pas, je me maquille pas, j'enfile une djellaba, je peux le faire. Je suis un petit peu en avance, je vais dormir jusqu'à 58. D'ailleurs, c'est bizarre comme les minutes défilent le matin. C'est quand même fou. On dirait qu'il y a un mec qui se fout de notre gueule et qui n'est pas 100 secondes. Ça m'énerve. Bon, bref, c'est toujours pour ça que j'arrivais à 11h, quoi. Alors ça, ça craint, hein. Alors si ça vous arrive, si vous arrivez à 11h un jour au bureau, essayez de faire croire que vous êtes sur les lieux depuis 2h déjà, hein. Vous n'arrivez pas à 11h avec le manteau, les clés de bagnole, le sac à main et tout, comme ça, on speed. Non ! Ah ben non ! Faut arriver bien, bien actif, bien coiffé, des taches d'encre en plein les doigts, un bloc sous le bras. Ah les gars ? Hein ? Ah si, j'étais là, j'étais au deuxième à la compta, là, ils m'ont gardé 2h. Ils sont cons, ces comptables, tu vas bien ? Très bien. Non, pas de café, ça va, j'en ai déjà bu 5, je suis à fond. Avec la grosse marque de l'oreiller, là, comme ça. Oh, ça, c'est affreux. Moi, de toute façon, il y avait toujours un truc qui finissait par me trahir quand même. Je veux dire, marque de l'oreiller ou non, c'était ma voix. Ah oui, non, parce que mon bonjour du matin, que ce soit 9h ou 11h, c'est...
12: Bonjour. Ça va ? Ah oui, très bien, merci.
11: Donc là, j'étais rapidement grillée. Ah, il y avait un autre truc que j'aimais pas aussi dans l'entreprise, enfin dans les bureaux, c'était le téléphone. Enfin, c'est pas que j'aimais pas, c'est que je m'en servais énormément pour mes coups de fil perso. Mais beaucoup trop, trop. Ah si, trop. Un jour, mon patron m'a convoqué dans son bureau. Il était très énervé. Il me dit « Florence Foresti, est-ce que vous trouvez normal d'avoir des notes de téléphone plus élevées que les miennes ?» Je lui dis « Bah dis donc, patron, faut se mettre au boulot. Hein, » Bah, il faut y aller, mon vieux. Il faut aller chercher les clients. Faut pas venir tout seul. C'est là qu'on a arrêté toute collaboration, d'ailleurs. Mais c'est pas plus mal. Hein. Moi, je suis contente d'en avoir fini avec ça. Mais...
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13: Ce qu'il y a de bien à la maison de retraite, c'est qu'on a de la soupe tous les jours.
14: Dommage qu'elle soit froide.
13: Oui, mais comme ça, au moins, on se brûle pas. Qu'est-ce qu'on a après ?
14: Du hachis parmentier, c'est la fin de la semaine.
13: Demain, il y aura des épinards, ils ont tondu la pelouse.
14: On va voir la télé ?
13: Ben, t'attends pas le petit Suisse ?
14: Non, j'ai du mal à le mâcher.
13: Évidemment, tu le manges toujours avec le papier.
14: Sinon, il me glisse des doigts.
13: Qu'est-ce qu'il y a ce soir au programme ?
14: Un film noir et blanc.
13: Oh, bah comme ça, on regrettera moins de ne pas avoir la couleur. C'est quoi comme film ?
14: Le Grand Bleu.
13: Il paraît que c'est comme Cousteau, mais avec plus de sexe.
14: Il paraît.
13: Et en beaucoup plus chiant.
14: Qu'est-ce que t'as fait aujourd'hui ?
13: Ah bah, j'ai enfin terminé ma bouilloire en rotin.
14: Qu'est-ce que tu vas en faire ?
13: Ah ben, je vais me faire une surprise, je vais me l'offrir pour la fête des pères.
14: Chut, faut pas le dire.
13: Pourquoi ?
14: C'est une surprise. Moi, je suis allé répéter avec la chorale.
13: Ah, qu'est-ce que vous chantez avec la chorale ?
14: Du Vanessa Paradis. C'est pratique pour les petites vieilles, elles ont plus beaucoup de voix.
13: J'espère que tu t'es inscrit à la prochaine excursion.
14: C'est quoi ?
13: La visite des nouveaux locaux de la Sécurité sociale du 13e.
14: Ça vaut le coup, ce truc-là ?
13: Ce dimanche dernier, ils ont dit que c'était comme la pyramide du Louvre, mais en carré avec de la moquette.
14: Je préfère me réserver pour la promenade en barque au mois de janvier.
13: Il y en a toujours qui n'en reviennent pas de la balade en barque.
14: Hein ?
13: Il y en a toujours qui n'en reviennent pas de la balade en barque.
14: Ils devraient pas faire ça la nuit. On loupe facilement le marchepied.
13: Y a-t-il un baptême de l'air de prévu pour cet été ?
14: Oui, c'est le vol du plus vieil avion de l'aéroclub. Il a notre âge. C'est un 12 places, mais on va monter à 32. Parce que c'est nous, ils nous font un prix.
13: C'est encore l'alcoolique qui va piloter comme l'an dernier, quand il y a eu la catastrophe ?
14: Non, c'est son fils. Il est handicapé mental, mais il boit pas. Il est sérieux.
13: Il y aura des parachutes cette année ?
14: Oui, 2. Tirés au sort avant le décollage. T'as toujours mal au dos?
13: Oh oui, j'ai encore les marques. Ça reste longtemps, les traces de ceinturon.
14: Elle frappe fort, la nouvelle. J'aime bien, moi.
13: D'un autre côté, je l'avais mérité, elle m'a surpris en train de lire une revue porno.
14: C'était quoi?
13: Catalogue de la Redoute.
14: C'est pas porno.
13: Oh ben si, j'étais à la page des culottes.
14: Tu me le prêteras?
13: Non.
14: Si, tu me le prêteras.
13: Ah non.
14: Tu me le prêteras.
13: Ah non, je te dis.
14: La page des culottes.
13: Oh, mais qui malade, je suis ici.
14: Si, tu me le prêteras.
13: Mais je te dis que non, Saligo, va.
14: La page des culottes.
13: Oh, mais enfin. Ça se prête pas, hein, Redoute. Non, je te le prêterai, point. De toute façon, maintenant, la page des culottes, elle est plus lisible.
14: C'est comme mon voisin, il avait toujours des biscuits dans sa table de nuit. Ils ont fini par le piquer.
13: Ah, ils l'ont surpris?
14: Ouais, ils l'ont piqué.
13: Ah ben, c'est bien fait pour lui. Le biscuit, ça laisse toujours de la miette. Le règlement, c'est le règlement, ça se respecte, c'est comme les horaires.
14: Quand même, c'est tôt, 17h30, le dîner. Surtout l'été, quand il y a des tripes au sein d'eau. Qu'on doit les manger au sous-sol pendant qu'ils nettoient la terrasse.
13: On voit pas beaucoup le directeur en ce moment. Il doit être bien occupé avec ses affaires immobilières.
14: Je l'ai vu, moi, il est en photo dans le journal. Il fait du bateau avec le ministre de la Santé.
13: Ah oui, mais je l'ai vu la photo là. Il a bonne mine, le ministre.
14: C'est normal, c'est le ministre de la Santé. Il serait ministre du Travail, il serait tout pâle.
13: Bon, allez, moi, je vais aller faire ma petite promenade digestive dans le parc.
14: Tu pourras pas aller dehors, il est 18h, c'est fermé.
13: Eh ben, j'irai prendre l'air en salle de rééducation. Ça sent l'éther comme à l'hôpital.
14: Ah, l'hôpital. Quand est-ce qu'on ira?
13: Ah, ça, faut pas rêver. C'est pas pour demain.
14: Une belle chambre, on n'est pas plus de 4.
13: Des draps frais changés tous les 3 mois.
14: La grasse matinée jusqu'à 6h30.
13: La température prise par une professionnelle.
14: Avec de la crème Nivea.
13: Savonné sous la douche par une infirmière sans moustache.
14: Comme Cléopâtre.
13: Un vase de nuit individuel.
14: Avec son caca bien à soi.
13: Ah, tais-toi. On est en train de se faire du mal.
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15: Alors, je suppose ce que vous avez fait cet été pendant les vacances. Parce que nous, voyez-vous, l'été avec ma femme, je vous explique, on aime bien partir en vacances avec des amis. Et t'as vu, quand tu pars avec des amis, au bout d'une semaine, en général, tu peux plus te saquer, tu vois. Et comme nous, avec ma femme, on a épuisé la réserve d'amis qui veulent bien partir avec nous. L'été dernier, on n'a pas eu le choix. Enfin, cet été-là, on est parti avec ma sœur et mon beau-frère Bernard. Ce gros con de Bernard. Alors, je vous explique le convoi, parce que quand on part en vacances, nous, c'est un convoi. T'as ma sœur devant, au volant, à côté d'elle, il y a son fils, mon neveu, Jürgen. En plus, le gamin, il est infernal, elle le met devant, il fait des conneries. Il est moussivore, le gosse, t'imagines le truc? Moussivore, il bouffe la mousse des sièges. Et alors, donc, assis derrière, sur la banquette, comme un con, avec sa gueule de con, il y a Bernard qui est là. Et à côté de Bernard, il y a Pupus. Comment je vais vous dire ça? Pupus, écoutez bien, c'est ma sœur qui l'a fabriqué. Ma sœur, elle fait un peu de génétique le soir dans le garage. C'est-à-dire que t'as des mecs pour se détendre, ils font des maquettes. Ma sœur, elle croise des bêtes. C'est comme ça. On en a enterré des monstres dans le jardin. Mais Pupus, on sait pas pourquoi, ça a marché. Mais on sait pas ce que c'est comme animal. C'est très bizarre. C'est moitié chien, moitié vache, un chiache. On dirait un dragster, Pupus. Elle m'a fait flipper la bête, hein. Oh là là. Donc on est parti. Alors, on arrive là-bas, on était bon, hein. Pas un bruit, personne. Je dis à ma femme, c'est bizarre. Elle me dit, c'est marqué dans le manuel du camping qu'il faut absolument pas sortir des tentes après minuit. On a flippé, on a monté les tentes à 200 à l'heure. Ma soeur a metté les sardines à coups de poing. Bref, 7h du matin, un barouf, je sors de la tente. Oh, ma sœur, le directeur du camping, un paysan, les gendarmes, plein de gens. Le gendarme, monsieur, dame, C'est à vous le chien OGM qu'on a récupéré ce coup? Je dis, ma soeur a dit, ah ouais, c'est Pupus, ma chienne. Ouais, eh ben, il dit, Pupus, cette nuit, elle a mangé deux vaches. Elle a dû avoir faim. Faudra lui mettre une muselière à votre alien. Ça montait, ça montait. Bref, j'ai payé José Bové pour ses vaches, il s'est barré. Et pour se détendre, on est parti à la plage. Alors, je sais pas vous quand vous allez à la plage, mais nous, dans notre famille, quand on va à la plage, nous, on traîne un matos. C'est-à-dire que t'as ma soeur devant tout le monde avec deux glacières comme ça sur les épaules. Et nous, on la suit des heures avec des crocodiles gonflables, des paillasses, des ballons. Tu vois, à un moment, ma soeur a fait comme ça. On se met là! Jorgen, il nous saoulait, il voulait faire du jet ski. 90 euros les 10 minutes, hein. Ma soeur, elle a dit, laisse tomber mon doudou. Elle l'a collé sur Pupus, elle les a achetés. Alors. J'ai dit à ma soeur, c'est génial! Je peux faire un tour de Pupus? Elle me dit, bien sûr, tu t'assois bien sur le cul de la bête, tu chopes les oreilles que j'ai fait en forme de poignet, et tu dis le mot magique. Je lui dis, c'est quoi le mot magique? Tu lui dis, chope Bernard, chope Bernard! Du coup, les gamins sur la plage, ils ont vu ça, ils ont tous voulu faire un tour de Pupus. Ah ouais, normal. Ma soeur, elle a mis 2 euros le tour. Les mecs du jet ski sont venus faire un scandale. Elle en a déboîté 3 ou 4. Elle a pris le monopole de la côte. Elle s'est gavée à mort comme ça. Elle me faisait faire des rouleaux de pièces de 2. Elle me dit roule, roule. Je lui dis ça va, je suis en vacances, putain. C'est des rouleaux de pièces de 2. Du coup, je sentais que les vacances tournaient vinaigre. On est rentré au camping. Jorgen, lui, il est rentré à cheval sur Pupus. Ils ont joué au Seigneur des Anneaux. C'est-à-dire, je vous explique. Ils ont dévasté la terre du milieu. Bref, on arrive au camping, une manif. Une manif en juillet dans un camping, super rare. Et moi j'adore défendre les causes, mesdames et messieurs. C'est comme ça, c'est mon truc. Donc je pousse tout le monde, j'arrive au centre du truc, il y avait une pétition. Et en fait, c'était une pétition pour que nous, on se barre du camping. Avec le chiache. Voir croquis. Qu'est-ce que vous voulez que je vous dise? J'adore défendre les causes. Bah, j'ai signé et on s'est barré.
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16: Justement, alors, l'autre jour, avec une amie, on a relu des textes de Prévert. C'était très agréable. Vraiment, on a passé tout un après-midi, Je n'ai jamais su celui-là, donc je ne sais pas pourquoi je le saurais ce soir. Hein. Je n'ai pas un dictionnaire sur vous, monsieur. Alors, après-midi, on regarde un Après, oui, cet après-midi. Ah, je suis trop loin. Après-midi, voilà. Masculin, un après-midi. Après-midi, partie du jour, depuis midi jusqu'au soir, donc ça c'est bon, hein, bien sûr. Après-midi, après-demain, le second jour, après celui où l'on est. Et oui, donc là, par exemple, on est vendredi, vendredi, samedi, dimanche. Après-demain, c'est dimanche. Ça marche, mais... Un après-midi, je m'en rappelle jamais. Un après-midi, par contre, une artère, allez. Comme quoi, il n'y a pas de règle, ça dépend des mots. Bah oui. Oh, c'est bien les dictionnaires, parce qu'il y a plein de mots, il y en a quelques-uns qui sont très jolis, c'est vrai, il faut bien le dire. Je sais pas, aquarium, récipient dans lequel on entretient des plantes et des poissons. Marqué, on se dit bien qu'on peut y mettre des patates et des clés de douze. Enfin. Franchement, il y en a qui sont fastoches, ils pourraient les virer, moi j'ai le monde. Je sais pas. Oh, c'est joli. Aspirine. Épouse d'un aspirant de marine. Généralement très élégante, elle donne à la mode un caractère particulier. Un cachet d'aspirine. C'est pas vrai du tout, hein. Du tout, mais c'est joli, alors bon. On a le droit d'en inventer, si on veut. Ah oui. Je sais pas, on regarde Blastomycète, ben il est bien gâté, celui-là. Boulangiste. Quand je dis boulanger, comment vous dites vous? Boulangiste. Partisan du boulangisme. Ben j'aime autant. Non, non. Ah oui, non, parce que ça va tout me bousculer, cette histoire. Alors après, on serait allé chez le bouchiste? Chez le charcutiste? Et alors, du coup, hop, chez le droguier. Attendez, hop, chez le chez le fleurier. Alors, bien sûr, attention, il arrive, le voilà, chez le dentier. Et là. Moi, j'ai pris mes habitudes, hein, je continue d'aller chez mon boulanger. Mais qu'à se mettre d'accord avant, hein. Caillasse, tiens, est-ce qu'il y a connasse? Alors, connasse, il n'y a pas connasse, mais il y a conjonctivite, et bon, frère, avec, hein. Dégravoyer, ah, dégradé, déchaussé en parlant d'une eau courante. Là, je comprends ni le mot, ni la définition. Impec. Oh, c'est bien, il y a tout ce que holocauste, ils l'ont mis, c'est important. Ils prennent parti, c'est bien ce qu'il y a juif, tiens, regardez. Juif, judo, c'est avant. Joyeux, on approche. Juif, personne appartenant au peuple juif. Ouais, ils sont bien foulés sur ce coup-là. Hein. Franchement, je trouve que... Bon, lésiné. Tiens, on en parlait il y a deux secondes. Hein, y en a qui se sont pas gênés. Agir avec une économie de moyens excessive. Excessive me paraît le mot juste. Bon. Alors, oh, y a plein de mots que je reconnais, je vous les dis pas tous parce que ça ferait un petit peu prétentieux. Mais plein de mots, je sais pas, là. Rideau, évidemment que ça je connais, hein. Je sais pas. Voilà, table. Ça, c'est le mot qui met tout le monde d'accord, c'est vrai? Tout le monde sait ce que c'est. Tout le monde sait ce que... Oh, bah si! Voici une table. Et si? Une table. Allez! Bah c'est... Après, c'est évident pour moi, du coup, j'ai l'impression que ça l'est pour les autres. Je suis pas très à droite d'insister. Je pense que ça vous reviendra quand vous en verrez une, quand même. Je m'inquiète pas tellement, d'ailleurs. Hein. Bien, allez, un petit dernier. Je sais pas. Vanner. Ça, voilà, un mot courant, hein, on le dit, ça vanner. Ah. Vanner, secouer le grain au moyen d'un vent pour le nettoyer. Dorénavant, je fais attention, je dirais. Ça, je secoue le grain au moyen d'un vent. Voilà. Pour le nettoyer. Oh, oh, oh. Merci beaucoup. Alors, on va le remettre sur son étagère, c'est pas plus mal. Je me rends compte d'une chose quand même, c'est que les dictionnaires, merci. Dans les dictionnaires, les aides, il y en a toujours quatre qui se courent après. Léa, c'est pas pour dire du mal, mais enfin, il y en a un bon paquet, presque trop d'ailleurs. Moi, je pense que ce qui s'est passé, c'est que plus ils ont avancé dans le bouquin, moins ils ont eu d'idées.
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17: Bonsoir. Je suis un petit peu impressionnée parce que je sais que ça passe à la télé. Faut pas dire de conneries, quoi. La télé, c'est tout d'un coup, c'est ah, ça y est, c'est la télé. Et en même temps, je me dis, si c'est nul, ça va peut-être pas se remarquer à la télé, un truc nul. Alors, jamais t'entendras un mec dire, vous avez vu hier, il y avait un truc nul à la télé. Non, mais attends, j'étais en train de regarder tranquillement une émission passionnante. C'était Cyril Hanouna, là, qui faisait un truc. Ça donnait vraiment matière à réflexion sur la condition de l'homme moderne. Je veux dire, c'était. Après, j'ai regardé une série de pubs assez géniale. Et tout d'un coup, je zappe et boum, un truc nul. Non. Moi, ça me fascine de voir que le succès des émissions de merde tient juste grâce à des gens qui disent ouais, non mais moi je regarde, mais c'est juste pour voir le niveau de nullité du truc. Non mais vous êtes beaucoup à faire ça là. Mais ce qui est dingue, c'est-à-dire qu'on crée des émissions de merde tout en se révoltant que de telles merdes existent quand même. Alors je veux bien que la vie n'ait pas de sens, mais là quand même il y a des limites, quoi. Tu sais, les gens qui disent non mais moi je regarde, c'est juste pour voir à quel point c'est de la merde. Et quoi, la merde t'intéresse, en fait. T'es merdologue, peut-être. Qu'est-ce que tu... Quand tu vas au resto, tu commandes ce qu'il y a de plus dégueulasse. Qu'est-ce que... Tu te lèches les babines en regardant le menu, en te disant « Qu'est-ce que je vais chier demain ?» C'est ça, ton truc, à toi ? Non, mais c'est fou, cette arnaque qu'on est capable de se faire au cerveau, quand même, pour regarder la télé. Mais je pense que c'est parce qu'on s'aperçoit pas qu'on devient con. C'est ça, le problème. Parce qu'en fait, le cerveau, c'est un organe caché. Il est sous le crâne, on le voit pas se modifier. C'est vrai. Non, mais que tu bouffes de la merde tous les jours, tu te vois devenir gros. Hein, tu te vois dans la glace. Mais tu te vois pas devenir con. Tu t'en rends pas compte un jour devant le miroir de ta salle de bain. Putain, mais je suis en train de devenir complètement conne, là. Il faut absolument que j'arrête de regarder la télé, quoi. Non, ça se passe pas comme ça. Parce que moi, on me prend pour une nazie, du coup, pour une psycho-rigide. Mais non, mais c'est bien quand même, la télé. Moi, ça me vide la tête. Mais depuis quand se vider la tête, c'est une activité positive, quoi. C'est une question que je pose, quand même. Non, c'est flippant, la télé. Et c'est encore plus flippant de passer à la télé, parce que c'est vrai que bah, tu te dis, t'es juste une petite crotte de plus dans un océan de merde, quoi. Alors, en plus, il y a un thème à la soirée. Le thème, c'est donc humour sans frontières. C'est absurde, ça n'existe pas. Il n'y a pas d'humour universel. L'humour, c'est culturel. On ne rit pas des mêmes choses dans les mêmes pays. Il y a des frontières dans l'humour. Par exemple, en France, les Roumains, ce n'est pas une frontière du tout. Hein. Ça, c'est la loi des derniers arrivés sur le territoire. Les derniers arrivés sont toujours plus cons, plus sales, plus dégueux que les autres. En ce moment, c'est les Roumains. C'est eux qui s'en prennent plein la gueule. Jusqu'à la prochaine vague d'immigration, en fait. C'est comme ça que ça marche. Hein. Les prochains, ce sera les réfugiés climatiques. Bah oui, une fois que la glace aura fini de fondre au pôle Nord, il y a toute la banquise qui va débarquer, quand même. Il faut le savoir. Hein. Non, mais ça va arriver vite. Là, pour l'instant, on fait semblant de s'émouvoir parce qu'il y a deux ou trois ours polaires qui se noient. Mais parce qu'on veut pas voir qu'il y a des villages entiers d'Esquimaux qui survivent en dos crôlé depuis 10 ans. Mais je veux dire, on a tort, parce qu'ils vont arriver, ils vont être vénères, les mecs, vraiment. Évidemment, ça, ils vont demander le statut de réfugiés, parce que c'est sûr que, a priori, les Esquimaux vont pas rentrer dans le cadre de l'immigration choisie. Hein. On va leur demander, alors, qu'est-ce que vous pourriez nous apporter? Qu'est-ce que vous savez faire? Des maisons en glaçons? Ça dégage, hein. Médecins du Monde va leur filer des anti-glous, ça leur rappellera le pays. Et donc, une fois que les Esquimaux seront là, on pourra plus en mettre plein la gueule des Romains. Et les Français, ils s'en donneront à cœur joie, donc, sur les Esquimaux. Qui seront dégoûtés d'ailleurs qu'on les appelle des Esquimaux. Hein. Bien sûr, les mecs, ils vont dire « Mais arrêtez, on n'est pas des Esquimaux, on est des Inuits. Ça veut dire être humain, ça veut dire qu'on est tous des Inuits. » Pardon ? Écoute-moi bien, Mr. Freeze. On se ressemble pas et on se ressemblera jamais, d'accord ? Moi, je suis normal. Toi, avec ta capuche pleine de poils et tes grosses lèvres, on dirait mon cul quand j'ai bouffé indien, d'accord ? Donc si ça me fait marrer de t'appeler Miko, je t'appellerai Miko. Je suis pressée qu'on les accueille, les Esquimaux. Merci de m'avoir écouté. Bonsoir. Merci beaucoup.
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18: C'est avec le racisme qu'on a un problème, nous, en France. Ah oui, maintenant, en France, on est baisés. On n'a plus que deux solutions, nous. Ou alors, on fait partie des 14% qui sont très, très racistes. Hein. Ou alors, on fait partie des 86% qui sont pas racistes du tout. Pas du tout. Ah bah, ils voient même plus la différence. Vous leur dites, il est de quelle couleur, le monsieur, là-bas? Je sais pas, je m'en rends pas compte, je suis pas raciste, moi. Non, mais attends, arrête tes conneries. Il est noir ou il est blanc? Honnêtement, je peux pas dire. Je peux pas dire. Fais voir mieux, peut-être. Tête noire, je sais pas. Vous voyez, il nie la différence. Tellement on a les jetons maintenant d'être raciste, hein. C'est que ça traumatise, hein. Moi, j'ai un copain comme ça, il me dit, moi maintenant, un noir me demande 100 balles dans le métro, je lui donne. Si jamais c'est un blanc, j'ai dit, va chier, t'as qu'à trouver du boulot. Ben oui. Puis non seulement ça, mais c'est que les gens, ils finissent par croire des conneries, du coup. Par exemple, les gens, ils croient que les noirs courent plus vite que les blancs. Alors que c'est faux. C'est les blancs qui les laissent gagner de peur de passer pour des racistes. Bon alors, bon, on le voit bien, il y a des sports qui sont protégés. Hein. Prenez le vélo, par exemple. En vélo, il n'y a pas de noirs. Hein. En cyclisme, pas un seul noir. Vous pouvez chercher. Il n'y en a pas. Remarque, c'est pénible comme sport, faut reconnaître. Ouais, je déconne, là. Allez, ça, les salauds. Bon, on va prendre un autre sport, ça va mettre tout le monde d'accord. Allez voir. Merci, madame. Allez voir, le rugby, par exemple. En rugby, pareil. au rugby, pas un seul noir au rugby. Pas un seul. Si. Si, il y en a. Il y en a un, mais il s'appelle comment? Blanco. Vous voyez qu'il fait des efforts, le gars.
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19: Il y a de plus en plus de timides. Non, je ne sais pas si vous avez remarqué, mais les timides, c'est terrible ce qu'il y en a de plus en plus, des timides. Ah, c'est très compliqué la timidité. Moi-même, je suis un grand timide. Et il paraît qu'il y a des mecs qui sont tellement timides, ils n'arrivent même pas à parler à des femmes, hein, ni à leur offrir des fleurs, ni à leur écrire des poèmes. C'est pour ça qu'ils les violent. C'est la timidité, sûrement, sûrement. C'est très compliqué, la timidité. Moi, je vois autant une belle fille qui me plaît, j'arrive pas à lui parler, autant une petite vieille qui m'emmerde, j'arrive même à la taper. C'est très compliqué, la timidité. C'est plus compliqué que ça. Une petite vieille se fait agresser dans la rue, le timide n'intervient pas. Ah ben non, la peur de déranger. La peur de faire une boulette, c'est peut-être la petite vieille qui agresse le skinhead pour lui piquer ses Rangers. C'est très compliqué, la timidité. Alors, au travail, ça vous pourrit la vie. Hein. Un mec fait une connerie au boulot. Le timide ne va jamais lui dire. La peur de le vexer. C'est pour ça qu'il va le dire au chef. Ah, vous voyez qu'il y en a plein des timides. Il y en a plein des timides. Et les cadeaux, il n'y a rien de plus terrible que les cadeaux pour les timides. Moi-même, je ne fais jamais de cadeaux. Je suis trop timide. Ben, offrir un cadeau, c'est gênant. C'est faire remarquer à quelqu'un qu'il lui manquait quelque chose. Mais je lutte, hein, pour soigner cette timidité, c'est un travail de tous les jours, hein. D'ailleurs, par exemple, pour les cadeaux, j'ai progressé. J'arrive à les accepter. Voilà. J'arrive toujours pas à dire merci. Mais j'arrive à dire quand ça me plaît pas. À donner des adresses où vous pourrez trouver mieux, même si c'est plus cher, hein, ça me gêne pas. Mais travailler pour cette timidité, c'est un travail de tous les jours. Tous les jours, c'est un travail de tous les jours, je l'ai déjà dit, non. Lutter contre sa timidité, c'est incroyable, parce que c'est un travail de...
20: Tous les jours,
19: qui vous l'a dit. Dans mon immeuble, il y avait deux Turcs clandestins. Eh bien, pour lutter contre ma timidité, j'ai écrit aux flics. Je me suis appliqué, hein. J'ai donné le nom, l'adresse, je les ai bien décrits, brun, moustachu. J'ai donné les tâches pour pas qu'ils confondent avec la concierge. Et bon, dernier moment, impossible de la signer. Trop timide. Ah mais c'est pas possible ça. La timidité, c'est un petit défaut, mais ça masque toutes vos qualités. Il y a 2-3 ans, il y avait eu un tremblement de terre, là, comme là, là. Oh, dans un pays, je sais plus lequel. Je me suis dit, j'y vais. Allez, hop, faut y aller, faut faire quelque chose. Et puis j'ai réfléchi. Un tremblement de terre, tu veux aider, t'étais pas là avant. Tu sais pas comment c'était rangé. Tu vas emmerder plus qu'autre chose, hein. La pierre, je la pose où? La tuile, elle était où? La jambe, c'est à qui? Non, je me suis dit, faut que je fasse quelque chose. Je vais envoyer des vêtements. Et puis j'ai réfléchi, les couleurs, ça va pas leur plaire, la taille, ça va pas être la bonne. Non, moi, je fais rien, mais personne ne le sait. Un peu de pudeur. Moi, j'ai pas envie de me regarder le matin dans une glace. Enfin, si je suis pas tout nu. Ah, je me mets pas tout nu, moi, je suis trop timide. C'est pour ça que je me lave jamais. Ah, mais les timides, c'est le mal de notre siècle, hein, mais personne ne le dit. Trop timide.
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21: Vanessa Paradise.
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23: Alors Ginette, elle regarde le type. Elle lui dit pourquoi fallait mettre une capote.
21: C'était donc les salasseries du midi. On retrouve Philippe Crémieux pour les nouvelles de la mi-journée.
24: Merci Maryse. Terrible accident ce matin au sud de Hanovre. Un DC-10 de la Taiwan Airlines aurait percuté, selon témoins, un pylône. De très nombreuses victimes, parmi lesquelles des Français. Combien sont-ils exactement? Vous allez le savoir tout de suite, après une page de publicité.
25: 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Chérie, c'est décidé, je t'invite chez Mac Gerbal.
26: Mais mon petit loulou adoré, et ton patron?
25: Mon patron, je m'en moque, je t'invite chez Mac Gerbal.
26: Mais mon petit loulou adoré, t'as oublié mon rendez-vous?
25: Mon flûte.
26: Mouah, mouah, mouah.
13: 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Tout ça en moins de 2 minutes, montre en main.
25: En moins de 2 minutes, mais ma femme pourrait être à l'heure à son rendez-vous, chérie.
26: Eh bien, je suis là. Qu'est-ce que t'attends, mon petit loulou adoré?
12: Eh bien, moi, je pense, Zeb Saint-Rose, pour les auditeurs de Tropic FM qui nous écoutent, moi, je pense, Zeb, que ta musique s'inscrit en droite ligne de la mouvance ragamuffin.
25: Oui, oui, je pense que ma musique...
12: Je ne suis pas d'accord avec toi, Zeb Saint-Rose. Moi, je pense que dans ta musique, il y a du rap freestyle et du zouk. Quelle est ton opinion, franchement?
25: Oui, je pense que ma musique...
12: Tu ne peux pas penser des choses pareilles, Zeb Saint-Rose. Dans ta musique, elle s'inscrit dans le marasme sociologique. Qu'en penses-tu vraiment?
25: Oui, je pense que ma musique...
12: Mais pourquoi tu dis des choses pareilles, Zeb Saint-Rose? Moi, je ne suis pas...
0: Sur FIP, on nous signale un terrible accident sorti à 4. Heureusement, nos gentils pompiers sont déjà là pour dégager les corps en charpie et nettoyer la chaussée qui doit être maculée de sang et de cervelle. FIP, il est 15h et il fait bon sur la bande FM.
1: Bien, alors maintenant une question de Madame Trou.
12: Sacré Philippe. Eh, Madame Trou, dis donc, il faut bien viser, hein.
1: Oui, je précise, Madame Trou de Limoges. Hein,
12: oui, bon, heureusement que c'est pas de balle, sinon ça aurait été Madame Trou de balle.
25: Chérie, c'est décidé, je t'invite chez Mac Gerbal.
26: Mon patron,
25: je m'en moque. Mais oui, vous êtes Romain, bien sûr, sur Romain, sur Rock, que la radio, bien sûr, qui s'écoute avec les oreilles.
3: Max, sur Rock.
25: Et tout de suite, on pourrait dire le pizza, ou alors on pourrait dire le t-shirt, on pourrait dire que le genre le film. On se remonte toujours encore une fois par le t-shirt sur Max, sur Rock.
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4: C'était donc le 7e concerto inachevé en si bémol majeur de Johann Wilhelm Schoen sous la direction de Sigmund Plagevich. Nous allons maintenant écouter lui-même Johann Wilhelm Schoen, le menuet en do mineur pour 126 violons. Premier violon, Anton Krakowski. Deuxième violon, troisième violon, Rina Galeva.
0: France Info, 10h23, Afghanistan, les Moudjahidines du peuple ont envahi le palais de... À Maastricht, désaccord entre les Français et les Allemands sur ce matin. Édouard Balladur a atterri à la Bourse de Paris. Une hausse de France Info, une édition incomplète toutes les 15 minutes.
12: Oui, allô Rachel.
5: Allô David.
12: Rachel.
5: Oui, c'est Rachel à l'appareil, je voulais t'appeler parce que je cherche des musiciens pour ma bar mitzvah qui aura lieu le 21 mai.
12: C'est bien Rachel. Écoute Rachel, tu es bien tombée sur le bon numéro. Je te cherche ça tout de suite.
5: T'es super David. Oui. Je voulais savoir quand on appelle la radio, c'est quoi? C'est un numéro vert? En fait, qui c'est qui paye?
12: En l'occurrence, Rachel, c'est l'auditeur, hein.
5: C'est-à-dire?
12: Mais c'est toi, Rachel. Allô? Rachel. Oui, oui.
13: Alors, moi, je pense qu'il faut le dire avec une certaine courtoisie. Absolument. Mais d'ailleurs, comme le disait le général von Himmler, il ne s'agit pas d'exterminer tous les étrangers.
12: Non, il ne faut pas tomber dans un extrémisme extrême.
13: Non, je le dis avec courtoisie, mais tout de même, en zigouiller une bonne partie, ça ne leur fait pas de mal.
5: Mais c'est mieux, franchement.
12: Oui, avec courtoisie.
5: Avec courtoisie. Maintenant, nous allons passer au moment le plus attendu par nos auditeurs. C'est-à-dire.
4: 125e violon.
0: Et on s'écoute tout de suite la version qui était sortie en 67 chez Riverside.
4: Ouais.
0: On écoute tout de suite sur Jazzland.
4: D'accord. Formidable.
0: Je précise, avec David Guzman au vibraphone et Charlie Printer au sax alto. Hein.
4: Oui, tout à fait. On écoute, on en parle après. On en parle après, mais moi je trouve quand même que jamais le quintet de Phil Jones avait gravé à la Columbia 100 un LP aussi original. Hein. Oui. Et ce, grâce à l'apport de Bennett Curtis et Joe Alessandro.
0: On en parle après. Je précise pour la petite anecdote, ce soir-là, Joe Alessandro était grippé.
4: Il était grippé.
0: Et c'est David Guzman senior qui l'avait remplacé à la trompette.
4: Mais juste pour dire pour les jeunes qui nous écoutent quand même que le jazz, c'est pas réservé à une élite. Le jazz, c'est une musique populaire, c'est pour tout le monde.
0: On écoute. On me fait signe que le disque vient de se finir. On va peut-être passer à la version 68 qui était sortie chez Blue Note. On en parle après ?
4: On en parle après, d'accord.
0: Janvier 70. Hein.
4: Non, 66,
0: vous êtes toujours sur Radio Ville et sur Marne FM, bien sûr. Sur 88.7 FM. C'est la folie dans le studio. Cette
25: semaine des affaires en or, en boucherie Rousseau et Fils, boulevard Vaillant-Couturier. Et à la demande générale, on va écouter le dernier disque de François Valéry, Aimons-nous vivants.

0: et resterai dessus.
1: Pardon ?
2: Quelle voix sensuelle à l'appareil.
1: Ah oui, c'est une voix sensuelle, oui.
2: Ouh, je crois que c'est un garçon que nous avons en ligne.
1: Oui, bonsoir, Super Pipa.
2: Bonsoir, c'est quoi ton petit nom ?
1: Ben, c'est Momo.
2: Momo, quel nom sensuel.
1: Ouais.
2: Alors, qu'est-ce que Super Pipa peut faire pour toi ce soir ?
1: Ben, disons que je cherche une jeune fille pour une amitié longue, oui. Mais juste pour une nuit, quoi.
2: Alors, est-ce que Nadège, qu'on a entendu tout à l'heure...
1: Ah non, Nadège, j'ai écouté, elle m'a rien excité du tout. Hein. Je suis sûr que c'est un iceberg qu'elle reste dans le réfrigérateur. Hein.
2: Alors, peut-être Nathalie.
1: Nathalie non plus, non, je te jure, elle m'a rien excité, rien du tout. Non, mais j'ai déjà fait mon choix depuis longtemps. Hein.
2: Très bien, vas-y.
1: Celle que je veux, c'est toi, hein, c'est Père Pépin. Ah, je t'écoute toutes les nuits, tu dis des cochonneries, quand t'aimes les filles, les garçons.
2: Non,
1: je suis sûr qu'on plus Martine Bombard.
2: Écoute-moi, ce n'est que de la radio, je ne suis que la coquine entremetteuse.
1: Je vais t'en promettre la bougie, non, je vais te faire les trucs. Imaginez, je vais te monter au 7e ciel, je vais te...
2: Ah, on a perdu Momo, c'est fort dommage. On va prendre tout de suite un autre auditeur en ligne. Oui, allô ?
3: Allô ?
2: Quelle voix sensuelle à l'appareil.
3: Bonsoir, Super Pipa.
2: Bonsoir, c'est un garçon, c'est quoi ton petit nom ?
1: Ben, c'est Momo, hein, t'as qu'il s'est rendu couillé. Il s'est rendu compte toutes les lignes.
4: Et Bernard Kouchner, qui s'est rendu une fois de plus en Somalie et qui a déclaré aux Somaliens...
5: Je t'invite chez Max Gerval.
6: Moi, Doré. Et ton patron ?
5: Mon patron, je...
7: Il y aura mon patron.
8: Viagel.
7: Et devine qui sera le parrain de mon fils ?
8: Non.
7: Et ben, ce sera...
9: Le général von Rimmler, bien sûr. Il s'est adressé à la foule aryenne en 39 et qui leur a dit cette phrase qui est restée célèbre.
10: La négritude est quelque chose d'essentiel dans ta musique, Osef. Il faut le préciser.
11: Non, mais tu peux la fermer ta gueule, on peut écouter mon disque.
10: Ouais, mais...
11: On peut faire ta grande gueule.
10: Ouais, mais...
11: On écoute le disque.
10: Ouais, ton disque, tout de suite.
12: Comme d'habitude. Comme d'habitude.
13: Il s'agissait de comme d'habitude, sur un devis sur mon affaire. Et dans le même genre, on va s'écouter.
4: Un groupe d'amis sporteurs qui a fait très peu de monde au Blue Note.
14: Non, mais on écoute.
4: Oui, mais on écoute, mais c'est
15: effectivement, c'est regrettable. Il a fait très peu de monde. Il a fait quoi? Il a fait...
16: 2 morts et 15 blessés à cause d'une malencontreuse faute d'inattention. Désormais, lorsque vous passerez sous un tunnel, n'oubliez pas d'allumer vos...
17: Lumière, lumière, oui, je suis ta lumière et resterai lumière au travers de la lumière.
4: Et Jérémy se tourna vers l'homme assoiffé et lui dit...
1: Je vais t'arracher le slip avec les dents. Des trucs, hein, Super Pipa. Tu sais ce que je vais te faire? Je vais t'enfoncer.
4: La contrebasse et les 146 jours.
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21: J'ai arrêté de fumer. Pas évident, ça. Avez-vous déjà essayé d'arrêter de fumer? Non, vous êtes français. Mais... oh. Non, mais chez nous, c'est incroyable. Les lois anti-tabagisme, ils vont pas de main morte. Hein. On a les encouragements des non-fumeurs. Là. Ils sont là. Hein. Ils veulent qu'on arrête. Puis ils ont toujours un bon conseil, en plus. Mais c'est vrai, moi, on me le dit souvent. Stéphane, quand t'as envie de fumer, là, à la place, bois un verre d'eau. Je fumais 2 paquets par jour, ça fait beaucoup d'eau. Pas envie de mourir noyé, non plus. Quand t'as envie de fumer, mange un fruit. Bon, je vous raconte pas le reste, ça a été bien. Non, mais moi, je peux pas manger de fruits parce que j'ai pas un bon rapport avec les fruits, moi. Je leur fais pas confiance aux fruits. Non, c'est vrai, la petite framboise, l'avez-vous déjà regardé dans les yeux, la petite framboise? Hein? Avec son petit visage, tout boursouflé, rouge, plein de petits picots partout, là, hein? Prête à exploser, là, avec un trou dans la tête. Hein? Qui cache quelque chose, une fourmi, la plupart du temps. Mais... On paye ça cher, combien on paye une barquette de framboise? 2,50 €? Plus? 3 euros? Oh, c'est épouvantable, 24 heures plus tard, elle a déjà une petite mousse grise qui lui pousse... Sur les fesses, c'est pas tellement long, hein? Puis une fois qu'il y en a une qui l'a attrapée, elle la passe aux autres, hein? C'est...
22: Vous aimez ça, les framboises, vous autres? Allez.
21: S'il vous plaît! Mais pour 3 euros, on peut avoir des chips pour 2 semaines! Avez-vous déjà vu ça, une chips pourrite? Jamais! Une mangue, par exemple. Une mangue? Toujours trop dure, toujours trop molle. Comment on choisit ça, une mangue, hein? Tout le monde se tâte la mangue à l'épicerie, on le sait pas. On sait même pas quelle couleur c'est supposé d'être, une mangue. On sait pas comment la bouffer. Le noyau est plus gros que le fruit. Une vraie chieuse, en plus, hein?
23: Non, pas ce

0: soir, je ne sens pas fraîche. Peut-être demain. Deux jours plus tard, tu viens pour la manger trop tard, mais va chier, la mangue! La noix de coco, apparemment qu'on peut vivre des mois juste en bouffant de la noix de coco. Des années même. Faut quand même t'arrives à l'ouvrir, ta noix de coco. Ça te prend un étau, une paire de pinces et une tronçonneuse pour t'apercevoir qu'elle est pourrie, ta noix de coco. De toute façon, moi, manger un fruit qui a du poil, ça m'intéresse pas. Tous les fruits qui ont du poil ne m'intéressent pas, de toute façon. La pêche, avec son petit velours dessus, là, à mes cœurs. Hein, tu manges dans une pêche, là, tu griches des dents. Ça te dégouline partout. Là. L'impression de rouler une pelle à un bulldog. C'est... La pastèque, ça goûte rien, une pastèque. Aussi bien remplir un grand verre d'eau puis mettre des noyaux dedans, ça goûte rien. La prune puis le pruneau, personnellement, ils me font chier. Le raisin, le petit maudit raisin. Non, je peux pas parler contre le raisin. Je l'aime bien, le raisin, dans le fond. Quand t'es écrasant entre les orteils d'un Français puis vieilli 15 ans dans un baril, là, je l'aime, le raisin. Le litchi. Ah, c'est dégueulasse. T'as l'impression de bouffer un œil. Le melon de miel. Avez-vous ça, du melon de miel, ici? Ah, hein. Du miel, vous en avez? Vous savez pas c'est quoi, du miel? C'est du jus de cul d'abeille. Moi, quand le gouvernement va prendre ses responsabilités et va écrire « merde d'abeille sur le pot », je vais en manger, pas avant. En attendant, le miel et les fruits, sortez de ma vie, puis donnez-moi une taf, quelqu'un, s'il vous plaît.
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3: Personnellement, il m'est arrivé des choses. J'ai eu 50 ans déjà, c'est une étape. Non, s'il vous plaît, non, arrêtez, ça va, oh! J'ai rien fait pour ça. 50 ans, c'est chaud comme âge en plus. J'aime, je sais pas. 50 ans, c'est pas vieux, c'est pas jeune. 50 ans, c'est l'âge où les filles de 25 ans ce soir, elles me regardent, elles disent « Waouh, il pourrait être mon père !» Et en même temps, ça passe. C'est bizarre. Et en même temps, j'aime bien. 50 ans, je ressens une forme de sérénité. Hein, non, c'est... Je suis bien, quoi. Plus d'artifice. Plus de superficialité. On affine, on élimine, on épure. On enlève le gras, l'inutile. On va à l'essentiel, à la vérité. T'as vu comment je suis arrivé sur scène? J'ai marché comme ça, je suis arrivé, je vous ai parlé. Y a pas de « je descends avec un fil ». Une moto, du feu, des danseuses et... « Ça va à Paris, ouais. J'entends rien, ouais. Vous êtes toujours là, on est toujours là. » 50 ans, c'est agréable, les amis. Tu peux dire la vérité aux gens. T'as pas peur des conséquences. Hier soir, je dînais chez ma mère, elle m'a dit « Alors ?» On n'est pas mieux qu'au restaurant? Je dis non. Non, maman, on n'est pas mieux qu'au restaurant. Il y a ces news à fond, je vais repartir avec un tupperware. On n'est pas mieux. Mon producteur, il y a 2 semaines, je fais un dîner avec lui, c'est un mec génial, il lui manque un doigt. Je lui en ai parlé. Ça fait 20 ans que je le connais. J'osais pas avant et personne n'ose dans le show business, l'hypocrisie. Le mec, il est là, André, il parle en plus avec les mains, il est là, ouais. Il me provoque, tu vois. Et il manque un doigt, c'est pas il est tordu machin, il manque un doigt. T'as envie de dire, où est le doigt? Il y a une histoire, il y a quelque chose derrière. Et il se met à raconter, ouais, c'est des malades, ça se fait pas, sur le périph', ils me font ça à moi, comment, c'est possible, comment pas, c'est... À un moment donné, il se chauffe, il raconte une anecdote, il dit, on arrive au resto, je dis, on est 5, je dis, arrête, là, tu peux pas. André, à la limite, 4 et quelques, je veux bien, tu vois. Et je défends ces valeurs. Et aujourd'hui, j'ai envie de vérité. J'ai envie d'authenticité, les amis. La vérité, c'est une valeur importante pour moi que j'essaie de transmettre à mes enfants. Je suis papa, j'ai des responsabilités. Je suis papa de 2 garçons, 7 ans et 20 ans. Alors, c'est un peu compliqué quand ils sont les deux ensemble, parce que ce sont 2 énergies différentes, 7 ans et 20 ans. Hein. Il y en a toujours un qui est en train de courir partout, de se jeter du haut des meubles, de rire pour rien, de pleurer, de bouffer des stabilos. Et l'autre, il a 7 ans. Donc... Mais j'essaie de les éduquer sans trop les protéger. On ménage nos enfants en ce moment. Hein? Moi, je fais partie d'une génération de papas où on a peur. On veut pas qu'ils s'ennuient. On veut pas qu'il leur arrive des trucs. On descend 2 minutes à la boulangerie. On fait des consignes de sécurité comme si on partait dans un pays lointain. Papa revient. La fenêtre reste ouverte. Dans la boîte à gants, il y a de l'arnica. On sait jamais. Sous ton siège, il y a un gilet de sauvetage avec un sifflet. Au pire des cas, t'as un vrai problème. À l'avant du véhicule, il y a ta maman. Franchement, les amis, vous vous rappelez quand votre père, il sortait de la bagnole, vous saviez même pas s'il allait revenir. Il n'y avait pas de jouets, il n'y avait rien, il n'y a pas d'iPad. Il y avait deux choses pour te divertir, la buée de ta bouche et la vitre de la bagnole, c'est tout. Je suis parti pour les vacances scolaires avec mon fils, la maman de mon fils. Elle m'a dit, est-ce que tu l'as préparé psychologiquement? Je dis, quoi? À quoi tu veux que je le prépare psychologiquement à aller en vacances? Mon père, il nous réveillait la nuit pour partir en vacances. On n'était même pas au courant qu'on partait en vacances. 4h du mat', il rentrait dans la chambre. Allez! Dans une colère inexpliquée, une tension, une anxiété sans raison. Tout le monde, les vacances! La seule différence entre ça et un kidnapping, c'est que je connaissais le gars qui conduisait la bagnole, c'est tout. Je me souviens un jour en vacances, on a été dans un resto, il est arrivé, il a dit à la dame, bonjour, on est 6. La dame lui a dit, c'est pas possible, on est complet. Il lui a répondu un truc, les amis. Je m'en souviendrai toute ma vie. Il lui a dit, et pour 5? Toute la nuit, avec mes frères et sœurs, on a dit, qui va quitter l'aventure? Ils s'en foutaient, nos parents. Ils s'en avaient rien à foutre. Mon père, il me disait pas qu'il m'aimait, moi je lui disais pas que je l'aimais. Dieu sait si je l'aimais, Dieu sait si il m'aimait. Mon père, pour nous dire qu'il nous aimait, il coupait une pomme en 8, il l'épluchait lentement et il te la donnait avec un clin d'œil, voilà. Mais fallait décoder le message quand même, hein. Alors, il n'y a pas longtemps, j'étais le voir, je lui dis, papa, pourquoi tu ne me parlais pas quand on était petit? Oh, j'ai 50 balais, j'ai envie de savoir la vérité. Il n'a pas répondu. Et quand j'ai voulu sortir de la pièce, il m'a dit, et toi, tu voulais me dire quoi quand tu étais petit? Je lui dis, papa, moi déjà, je voulais te dire que tous les matins, quand tu m'accompagnais à l'école, tu te trompais de chemin, ok? Et moi, ça me stressait. Et je me demande un truc, papa, s'il te plaît. Il m'a dit, oui, vas-y. Je me dis, écoute, comme j'ai fait ma scolarité dans le même établissement pendant des années et que tu te trompais de chemin tous les jours, je me demande si tu le faisais pas exprès. Il m'a dit, je le faisais exprès. Je lui dis, pourquoi? Il m'a regardé, il m'a dit, c'était pour passer plus de temps avec toi. Bon, moi, hein, comme tous les parents d'aujourd'hui, je suis pas pareil. Je me suis construit contre le modèle de mon père et je suis totalement différent. Je suis vachement dans la communication avec mes enfants. Je transmets un truc qui est vachement... Ouais, c'est ça. Ils vont grandir, ils vont dire que je fais de la merde moi aussi, mais c'est comme ça, tu vas voir. C'est la raison pour laquelle les petits-enfants et les grands-parents s'entendent à merveille. Ils ont... le même ennemi.
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4: Ah là, je viens de louer une maison en Normandie. Bon climat, bien. C'est un, non, c'est un Normandie, il pleut tout le temps. Je te jure, été comme hiver, il pleut. J'ai même que l'été, il pleut même encore plus. Si vous voyez un mec l'été qui revient noir de Normandie, c'est un mec qui a pris la foudre. Hein. Ah, c'est comme ça qu'il bronze là-bas. Dès qu'il y a un orage, ils sortent une serviette, ils se mettent sous un arbre, ils attendent l'éclair. Chérie, passe-moi de la crème, je sens que je vais en prendre un bon coup, là. Et nous, on va là-bas l'hiver. Hein, froid, humide, on se pèle de froid. En plus, ma femme n'a pas de chauffage central, elle veut garder côté rustique. Cuisinière à bois dans la cuisine. Alors, c'est vrai que la cuisinière à bois, c'est long à chauffer. D'un autre côté, quand ça chauffe, putain, ça chauffe. Il fait 40 degrés dans la cuisine. C'est bien simple, on est tous obligés de bouffer en slip. Quand on a les invités, ça leur fait drôle. Hein. On leur dit, mettez-vous à l'aise. Au début, ils disent non, non, non. Puis après, 40 degrés dans la cuisine et moins 12 dans le salon. Pour aller dans le salon, on met la norac. Mais on a l'habitude, on met direct sur le slip. Puis alors, plus tu montes dans les étages, plus tu te rapproches du cercle polaire. En plus, on n'est pas arrivé là-bas depuis 5 minutes. À chaque fois, ma femme me dit, va vite chercher des œufs frais chez le père Duchesne. Bon, le père Duchesne, c'est le paysan d'à côté, notre voisin, notre ami. Donc, on n'est pas arrivé là-bas depuis 5 minutes. Je me retrouve tout seul, dans le noir, sous la pluie, dans la boue, avec mes petits mocassins, traversant la forêt, direction la maison du père Duchesne. Et à un moment donné, je m'arrête parce que j'ai peur. Deux choses qui me font peur quand je marche dans le noir. Premièrement, c'est marcher sur un râteau. Ah si, ça fait mal, hein. La deuxième chose qui m'angoisse, c'est le chien des Duchesne. Un berger allemand de l'Est. Avec un sens de l'humour très approximatif. Et là, je ne bouge plus. Et que petit à petit, je m'enfonce dans la boue. À un moment donné, j'en ai plus haut que les chevilles, à tel point qu'à chaque fois, je me dis, c'est pas possible, je dois être debout dans la gamelle du chien. Il y a quelqu'un? Comment il s'appelle ce chien déjà? Rex? Hans? Gunther? Michel? Michel, comment j'ai pu oublier? Et là, le Michel, il me reconnaît, il me saute dessus avec ses 90 kilos pour souhaiter la bienvenue. Il commence à me labourer le costard avec les pattes de devant. À me lécher le visage. Ah ouais, vas-y, refais-moi le brushing, là. En plus, il pue, ce chien. Trois semaines qu'il dort sous la pluie, il pue. Une espèce d'odeur entre le master, la vache et le prisonnier. C'est... Bon, ouais, il est là, ton papa? Très bien.
5: Qui c'est ces gars-là?
4: C'est moi, monsieur Duchesne, c'est votre voisin, c'est monsieur McDan.
5: C'est pas possible, en ce moment, monsieur McDan, je le vois dans mon poste à la télévision. Germaine, passe-moi le fusil.
4: Non, mais c'est moi, monsieur Duchesne.
5: Moi, nom de Dieu, je ne l'ai pas reconnu. Venez chercher vos œufs.
4: Eh oui.
5: Germaine, va vite chercher des œufs pour monsieur McDan. Dépêche-toi, nom de Dieu, je te faut que tu t'occupes. Non, monsieur McDan, je vais bien boire un petit coup avec moi en attendant.
4: Ah non, merci, non. Non, je suis à jeun, là, puis je sais pas, j'ai une espèce de bronchite.
5: Mais c'est bon, la gnôle, pour la bronchite, nom de Dieu.
4: Et alors là, tu te retrouves avec un verre à moutarde. Rempli à ras-bord d'un alcool de fabrication maison d'environ 400 degrés.
5: Santé, monsieur McDan.
4: Santé, monsieur Duchesne. Ça fait pas tomber les dents, ça.
5: Allez, cul sec.
4: Oh non. Et là, quand je sors de chez lui, la boue me fait déjà nettement moins peur. T'as arrangé votre râteau, merde. Bon. Ah, tu tombes bien, Michel. Est-ce que je peux boire un petit peu d'eau dans ta gamelle? Merci, Michel. Oh, là, là, là, là, là, là, là, là. Chérie, c'est moi. Passe-moi les œufs. Putain, j'ai oublié. Je les ai... Il n'y en avait plus. C'est pas grave. Va vite dans le potager. On va faire une bonne soupe de légumes. D'accord. Et alors là, je me retrouve à 11h du soir, ivre-mort dans le potager, avec ma lampe de poche. Sortez les carottes. Sortez les mains en l'air. Vous êtes cernés, les carottes.
5: Mais monsieur McDan, qu'est-ce que vous foutez dans mon potager?
4: Je me promène.
5: Ouais, je vous raccompagne en voiture?
4: Non, j'adore marcher à quatre pattes dans la boue. Bon. Ça tombe bien que je te rencontre, mon petit Michel. Est-ce que je peux te poser une question? Es-tu exceptionnellement ce soir, est-ce que je peux dormir chez toi? Ouh! Oh, t'es un pote. Je peux rentrer dans ta niche? Ouh! Merci beaucoup. Bon, à quelle heure je te mets le réveil, mon petit Michel? Ouh! Putain, c'est tôt. Allez, bonne nuit, mon petit Michel! À demain.
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6: D'après mon grand-père, j'ai de la famille partout au Maroc. Je cherche bien. Depuis que mes salaires ils sont affichés dans la presse, j'ai plus besoin de chercher. Oula, j'ai plein de nouveaux cousins qui débarquent. La semaine dernière, il y en a un, il est venu chez moi, il m'a dit: je suis le fils de ton père. Ça voudrait dire que t'es mon frère? Exact. Je suis ton frère. Dans mes bras, Jason. Foutez-vous de ma gueule. Je te jure que ça m'a pas rendu service, ce genre d'article. Parce que maintenant, il y en a, ils tentent des trucs. Par exemple, Il y en a, dès qu'ils me voient, ils se mettent à boiter. Ah, Debbouze. J'ai mal, monsieur Debbouze. Tu peux m'acheter une voiture? La dernière fois, je t'ai fait un tour de carriole à Marrakech. Si vous avez l'occasion d'y aller, n'hésitez pas, c'est magnifique. Je t'ai fait un tour de carriole à Marrakech et j'appelle le carrioliste. J'ai dit, carrioliste, viens voir. Il arrive avec son cheval comme ça. Le bâtard de cheval, dès qu'il m'a vu, il s'est mis à boiter direct. J'ai mal, monsieur Debbouze. Tu peux m'acheter un ranch? Semblait-il dire. J'ai même passé tellement de temps à Marrakech que j'ai laissé mon chien là-bas. Un Rottweiler magnifique. Parce que tu sais, on n'a plus le droit de les garder en France, les molosses. Je te jure, c'est con parce qu'il était super gentil ce chien, mais à chaque fois que je le sortais, j'avais des galères avec la police. À chaque fois que je sortais mon chien et qu'on croisait la police, mon chien, il était obligé de faire « Miaou ! Miaou ! » C'est la honte pour un Rottweiler, franchement. Alors je l'ai laissé à Marrakech. Sauf que j'ai déconné, je l'ai laissé trop longtemps là. Je l'ai laissé trop longtemps et quand il m'a vu, il était content de me voir. Par contre, il commence à me sauter dessus, tu sais, à me lécher et tout ça. Jamel, t'étais où? Alors là, moi, j'en ai rien à foutre, moi, je te suis maintenant, c'est bon, je te suis. Moi, j'en ai rien à foutre, moi, je te suis, c'est bon. Maintenant. Putain, moi, tu m'as carré une fois, tu me carnateras pas deux fois, ça, c'est sûr. Pourquoi tu m'as laissé avec ces sauvages là? Pourquoi? Y a pas de trolley comme à Maroc, hein. Et il me donnait à bouffer les restes. Et il leur reste pas grand chose, hein. Semblait-il dire.
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7: Ouais, Trouduc!
8: L'éduc, pas Trouduc!
7: Ah, l'éduc, l'éduc!
8: Bon, Pépito, viens ici, il faut que je te parle. Qu'est-ce que tu fais avec ce jerrycan là?
7: Eh bien, je travaille.
8: Tu travailles? Tu siphonnes les réservoirs, oui?
7: Attends, le ministre de la ville, il a dit comme ça, il faut que les jeunes dans les cités se prennent en main. Alors, je monte une station-service. Alors.
8: Dis donc, Pépito, c'est vous qui avez cramé ma Ford Fiesta?
7: On a mis le feu aux poubelles, elle était à côté, on l'a pas reconnue. Qu'est-ce que tu veux qu'on y fasse?
8: Pépito, mais Pépito, tu vas réaliser un peu. T'as quitté l'école à 15 ans.
7: L'école, c'est comme les poils. À 15 ans, t'en as plein le cul. Voilà, pour savoir.
8: Mais alors, Pépito, tu rentreras jamais dans la société?
7: Si, j'y rentrerai dans la société, mais générale, et avec une cagoule.
8: Oh, ben, dis ici, Pépito, j'ai une bonne nouvelle.
7: Oh, putain.
8: Ça y est, ça fait 2 ans que j'essaie, j'ai enfin réussi.
7: Oh, je suis content, t'as réussi à coucher avec ta femme, elle doit être contente.
8: Mais non, Pépito, c'est sérieux. Je t'ai trouvé du boulot.
7: Oh, putain.
8: Reste là. Un contrat emploi jeune. Et pas n'importe quoi, attention, hein. Magasinier chez Moulinex. Mais Pépito, réalise un peu, c'est inespéré pour toi. Imagine-toi, regarde. 8 heures. Tu gares ta Clio rutilante. T'as le contremaître qui te dit bonjour, monsieur Pépito. Et toute la matinée, tu décharges des fers à repasser. Jusqu'à midi. Midi, c'est la cantine. Sa convivialité, ses débats d'idées. L'après-midi, ça n'a rien à voir. Hein. Tu décharges des autocuiseurs. Et tous les mois, 6 500. Alors, le soir, quand tu rentres dans ton pavillon à Cergy-Pontoise ou à Viry-Châtillon, eh ben, tu peux regarder ta femme et tes gosses et leur dire. Je crois que j'ai réussi.
7: Eh bien, je sais pas ce que tu fumes, mais on fume pas la même.
8: Mais Pépito, ça fait 2 ans que je fais tout pour vous. Aux réunions du jeudi, je me bats.
7: Eh bien, continue, donne ton blouson,
8: Mais ben, tu crois pas si bien dire, même ça, je suis capable
7: mais
8: de le faire.
7: Mais donne-le, t'es de gauche, t'es pas de gauche.
8: Oui, mais moi, je donne des preuves, regarde.
7: Eh bien, voilà.
8: Je donne des preuves.
7: Oui,
8: mais
7: donne.
8: Mais toi, donne des gages de bonne conduite.
7: Oui, mais toi, donne le blouson, voilà. Tiens, donne les pompes. Donne à l'époque, c'est pas pour moi, c'est pour mon petit frère. Tu veux qu'il soit séropositif à force de marcher pieds nus sur les cages d'escalier? Donne à l'époque.
8: N'abuse pas non plus.
7: Mais t'es de gauche ou t'es pas de gauche?
8: Oui, je suis de gauche, mais n'abuse pas, c'est
7: donne le fut, donne le fut.
8: Jamais.
7: Donne le fut, toujours lâche le pitbull sur la vieille de Pantachope.
8: Non, vous l'avez déjà agressé la semaine dernière.
7: Donne le fut, putain.
8: T'es pénible, t'as de la chance que je sois de gauche.
7: Donne le.
8: Vous êtes pénible à mes affaires des autres, hein. C'est pas fini, ces conneries.
7: Et arrête de te lamenter, putain.
8: Vous êtes lamenté, mais évidemment, toi, tu viens pas aux réunions du jeudi, alors tu sais pas tout ce que c'est, ça, les droits de l'homme, tu sais pas ce que c'est, l'altruisme, tu sais pas non plus, tu viens pas aux réunions du jeudi et dire que j'ai fait venir Hugo Frey et vous lui avez pété la gueule.
7: Attends, il arrive le vieux avec sa guitare, debout les gars, réveillez-vous, va falloir me mettre un coup debout là.
8: Mais c'est une chanson, Pépito, c'est une chanson. Et si tu venais aux réunions du jeudi, tu le saurais.
7: Oui,
8: voilà.
7: Mais toi, si tu y allais moi aux réunions du jeudi, tu saurais qui c'est de là-dessus. Tu sais qui c'est de là-dessus?
8: Non.
7: Et bien pendant que tu y es aux réunions du jeudi, c'est le prof de maths et il nique ta femme. Voilà, c'est tout. Alors, je veux dire, ça va. Altruisme, quoi.
8: Anaïk me trompe? Les jeunes me délaissent, Anaïk me trompe. J'ai plus qu'à m'immoler sur l'autel de l'éducation nationale, quoi. Eh ben, je serai l'aliéné de la cité, voilà.
7: Oh, arrête ton cinéma, Trouduc, arrête ton cinéma. J'ai une super nouvelle pour toi, ça fait 2 mois que j'essaie, ça y est, j'ai réussi. Je t'ai trouvé un boulot. Il y a Saïd qui part pour livrer les 504 au Zaïre. Et attention, c'est pas des bagnoles volées, on sait où elles ont été piquées. Alors, tu le fais. T'en déconnes.
8: Merde, à la pédagogie, j'y vais, ouais.
7: Mais dis-moi merci. T'es les Trouduc, dis-moi merci. T'es 5 grades, d'éduquer les éducateurs. C'est le 8e qu'on forme. On nous les envoie, c'est des limaces, on en fait des types prêts à affronter la société. Sans déconner, quoi. Ils disent pas merci, rien. Il était démissionnaire, il est concessionnaire, il dit rien, quoi. Sans déconner, quoi. On en a marre, nous, dans les cités, quoi. Et là, je m'adresse au pouvoir public et je leur dis attention, les pouvoirs publics. Nous, les jeunes dans les cités, on veut bien continuer à travailler. Mais il faudrait quand même penser à nous titulariser.
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9: Pablo, Momo, Jeannot, hop là, dernière réunion avant le casse du siècle. Lundi, 10h30, Crédit Agricole, Argenteuil. Hein? Oui, non, c'est plus la BNP parce qu'il y a un parking payant devant, faudrait pas non plus que ça nous coûte de la thune. Ok, question de pro, personne n'en a été suivi dans la bande. Hein, Jeannot? Il y a ta femme qui t'attend dans l'escalier? J'espère que tu l'as pas dit qu'on allait faire un braquage quand même. Hein? Elle s'est déjà acheté un manteau de fourrure? Toi, t'as déjà pris un crédit à Roche-Beaubois? Et toi, t'as pris un leasing sur 2 mobilettes? Putain, les mecs, faudrait peut-être faire le braquage avant de dépenser notre oseille! J'ai l'impression que j'ai embauché la bonne bande, moi. Bon, question importante. Est-ce que quelqu'un a une connexion pour nous fournir des armes pour demain matin? Parce que je m'aperçois qu'on n'a pas pensé à ça. Momo, ta belle-sœur, elle bosse toujours à Jouer Club? Tu crois qu'elle peut nous fournir des flingues? Hein? Bon, on s'en fout qu'ils soient chargés ou non. De toute façon, c'est des billes en plastique. Putain, les mecs, vous vous reposez jamais ou quoi? Non, Pablo, on ne fait pas un braquage avec une truelle. À moins que t'aies l'intention de leur poser du carrelage, mais c'est pas le but. Même si on est venu voler sans briques, c'est bien, Jeannot, tu feras de l'humour en prison. Moi, je trouve, les mecs, que vu ce qu'on est en train d'organiser, ça rigole beaucoup trop. On rigolera demain sur la plage de Copacabana, mais pas avant. J'aimerais que chacun se mette en mode de boulot, mais c'est pas sûr qu'on aille au Brésil, parce que c'est la saison des pluies actuellement. Ah, si j'étais pas là. Non, non, tu réponds pas aux appels téléphoniques, on est peut-être sur écoute. Non, non, tu la rappelleras plus tard, ta femme, t'es un homme ou quoi? Comment tu vas faire demain matin devant le caissier? Je commence à douter sérieusement. Bon, messieurs, je vous rappelle qu'il s'agit actuellement d'un casse chic. À la rediffusion de Ocean Eleven hier soir sur France 2, j'ai eu un flash. On va faire comme eux. Et je dis pas ça parce que je ressemble à George Clooney. Oui, bah ça peut peut-être te faire marrer, Pablo, mais c'est pas avec ta gueule de Shrek que tu vas la ramener. Je veux que ce casse ait du panache. Je veux voir tout le monde demain matin en costard cravate, messieurs. Ben, si t'as un bleu, tu mettras un e-pop et puis c'est tout. Parce que les Aldi, les Leader Price, les 8 à 8, les Lidl, c'est fini. Faut que chez Vuitton, ils se préparent parce qu'on va leur reprendre des valoches. Et puis, je vous le dis droit dans les yeux, les mecs, hein. On va tous se meubler désormais chez Fly. À partir de dorénavant et de désormais, nous allons, messieurs, nous exprimer en code ultra secret. On est sur écoute via Los Angeles, les États-Unis, je ne peux pas vous en dire plus. Code secret, langage codé. L'écureuil rouge nous attendra sur la branche blanche. Je répète, écureuil. Putain, les mecs, va peut-être falloir s'habituer au langage codé. Regardez avec des gueules de poisson pané, là, tous. Bon, on va tout refaire du début, parce que j'ai l'impression que vous n'avez pas tout imprimé. Ok, demain matin, nous n'allons pas braquer une banque, mais une boîte de granola. Comme ça, si on se fait choper, ce sera moins grave. Jeannot, tu seras la tapette. Oui, bah vous commencez pas à gueuler sur vos noms de code, on n'est pas des gamins quand même. C'est Batman qui décide, ok? Pablo, tu seras la morue. Putain, ça n'a rien à voir avec du racisme, tu sais très bien que j'adore le Portugal, mais c'est plus pratique. Momo, tu seras couscous. Pour la même raison que la morue. Ok, j'appelle couscous, la morue, la tapette. Couscous, tu nous attendras dans la pêche Melba. Dans la kangou, si tu préfères. Putain, les mecs. La morue, tu surveilleras la cuisson des escalopes milanaises. Je répète, tu te surveilleras. La... Putain, tu nous attendras à la sortie. Moi, je supervise depuis chez moi. Toi, la tapette, tu feras le guet. Attends. Il y a un problème. Il y a un problème dans l'infrastructure, là, parce que j'ai l'impression qu'on a personne à l'intérieur, moi. Comment ça? Qu'est-ce que ça change? Mais s'il y a personne à l'intérieur, comment tu fais pour braquer le caissier? Putain, les mecs, vous êtes vraiment des prix Nobel, hein? Bon, couscous, tu te sens de le faire? Vas-y, braque-moi pour voir. Ah, j'y crois pas du tout. Ah non, pas une seconde. Mais qu'est-ce que t'as à trembler, la tapette? Mais c'est une fourchette en plastique qu'il a dans la main! Putain, les mecs, va falloir être un peu moins émotif demain matin! Bon, la morue, c'est toi qui le frappe, et pas la peine que tu mettes un masque, hein, ça ira. À part la morue, qu'est-ce qu'il parle brésilien, là, pour les vacances? Hein? On s'en fout que t'aies fait allemand deuxième langue. Toi, t'es millionnaire, tu vas passer tes vacances à Stuttgart. Bon, tout est prêt, ok? Hein? Jeannot, tu préfères que ce soit demain à 10h30, t'as les gamins à déposer à l'école? Bon, oui, Pablo, tu passes à Bricorama dans l'après-midi, t'as un chantier? Ouais, Momo, t'as peut-être des babouches à prendre chez le cordonnier, non? Bon, ça tombe bien, parce que moi, j'ai déposé ma mère à la chorale. Ok. En tout cas, les mecs, hein, je vous le dis droit dans les yeux, hein. On va se faire des couilles en or. Monsieur le juge, Abdelkrim Caillou dit couscous. Moi, j'ai rien compris à cette histoire, monsieur le juge. J'ai pas compris s'il dit langage codé. À un certain moment, je devais aller chercher une boîte de granola dans une pêche Melba. J'avais rendez-vous avec une morue. C'est Batman qui décidait, monsieur le juge. Oui, j'ai rien à voir avec cette histoire, j'ai rien compris. Donc, Jérôme Paco dit à la tapette. Mais moi, j'ai rien à voir avec cette histoire, monsieur le juge. Puis ça tombe bien que je sois en direct avec vous, parce que, pour vous dire, j'ai rien à voir avec cette histoire, monsieur le juge. Mais moi, je suis prêt à rembourser le manteau de fourrure à ma femme. D'ailleurs, je sais pas ce qu'il lui a pris à cette connasse. Donc, Jean-Louis, dit Batman. Ben, moi, je suis le cerveau de ce casse. Enfin, si j'avais pas eu cette bande de bras cassés, je serais pas là, monsieur le juge. Hein? Pourquoi on a choisi un lundi de Pentecôte? Ben faut voir ça avec couscous, t'abruti, c'est même pas lire un calendrier. Ça, pour le faire le ramadan, t'es toujours à l'heure, toi. Oui, monsieur juge, j'ai rien compris, il m'insulte, c'est un antisémite. Monsieur juge, j'ai rien compris, c'est les pêches Melba, c'est la... Mais qu'est-ce que tu me racontes comme connerie? Les pêches Melba, je vais t'en foutre dans la gueule. Mais monsieur juge, moi j'ai rien compris, c'est Jérôme Paco, moi j'ai rien à voir avec cette histoire. Mais qu'est-ce que ça va, t'as rien à voir avec ça? Monsieur juge, je vous gère ça en enquête. Bon. Ok, les mecs, on en a pris pour 4 ans, je trouve qu'on s'en tire pas trop mal. Mais avec moi, je vous le dis, hein, ça va faire 4 jours. Hein. Parce que vous allez dire que je regarde un peu trop la télé, mais je viens de me faire tatouer le plan du métro dans le dos. Comment ça, qu'est-ce que ça change? Espèce d'abruti, on creuse un tunnel, on arrive à la porte maillot et c'est jette les directs. Alors, c'est qui le meilleur?
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12: Mon truc, c'est le bricolage. Enfin, la décoration et le bricolage. Enfin, c'était. Je me suis fait interdire à Ikea. J'étais Ikea addict. J'y allais tous les jours. D'ailleurs, il y a ma photo à la porte de tous les Ikea. Hein. Ben oui, je suis interdite. Alors les videurs me refoulent. Ta gueule là-dessus, tu dégages, on t'a reconnu, tu te casses. Regarde. Juste pour une petite étagère, tu dégages là-dessous. Il y a là-dessous qui va rentrer par derrière, il y a là-dessous qui va... Avant d'être interdite, je n'arrêtais pas des étagères, des chapins, des lits à baldaquins, des cuisines intégrées, j'ai tout monté toute seule. Avec leur putain de notice à la con, ces enculés de Suédois, là. C'est pas des notices, c'est des sudoku. Non, mais le Suédois le fait exprès, hein, attention. Des dessins, des flèches, des vis, des boulons, des huit pans, des six pans, des clés à laine, des clés à étoiles introuvables. Le Suédois fait chier le latin. C'est bien connu, c'est un peuple qui se les gèle. Alors ils sont méchants, ils se vengent. Olaf Peterson et Olga Gustafsson, ce sont quand même deux grands malades, non? Ça fait combien d'années qu'ils nous pètent les week-ends? Combien de divorces après un montage de meubles Ikea qui a mal tourné un samedi après-midi? Mes voisins la semaine dernière, 18 heures pour un lit, ils étaient 6. Avec le pantalon au milieu des fesses, là. Ben moi, rien, hein, toute seule. J'ai tout monté toute seule. Et puis un jour, c'est le drame. Ah oui, j'attaquais une bibliothèque Fjord. Et là, je me rends compte qu'il manque 8 goujons, c'est pas. 8 goujons, je cherche partout, je les trouve pas. Dans le canapé, dans la cuisine, sous le tapis, pas de huit goujons sipants. Attends, Ikea a oublié huit goujons sipants. Attends, je rêve ou quoi? Ikea a oublié... Non mais attends, c'est dingue. Michel! Ikea a oublié huit goujons sipants. Les tiens, viens, on fonce. J'arrive chez Ikea. Je demande à voir le directeur. C'était un directeur qui avait une tronche de directeur. Rien qu'à ses lèvres, t'imaginais le nombre de dingues qu'il avait dû sucer pour en arriver là. Tout le monde sait ce que c'est qu'un dingue, bien sûr, oui. Je vois que madame a l'air choquée là-bas, non? Non, c'est pas une biche avec des taches, non. C'est un bonbon suédois au chocolat. Hein? Un caramel qui colle un peu aux dents, vous connaissez tous. Sucer une biche avec des taches, c'est dégoûtant quand même, non? Bonjour, madame Latsou. Quelle joie de vous voir dans notre boutique. Que puis-je faire pour vous? Dis donc, le troll. Il manque 8 goujons sipants dans l'emballage sur de couleur baltique. Remballe ta moiteur, tu me déclenches les mycoses. Impossible, madame. C'est absolument impossible. Je peux vous assurer que nos emballages sont toujours complets. Fais péter les goujons, le CD. On ne peut pas dépareiller un emballage, madame chez Ikea, c'est absolument impossible. You fuck my fjord. Je sors mon arme, une Black Elecker 1000 watts. Visseuse, dévisseuse, perceuse à compression. Non, ne faites pas ça, s'il vous plaît, ne faites pas ça, je vous en supplie, ne faites pas ça. J'ai dévissé tout le premier étage. Chez Ikea, tout est vissé. Je ne relâcherai le suceur de dingue contre 8 goujons si bon. Dépareiller un emballage, jamais. J'ai dévissé tout ce que j'ai croisé, disons. J'ai foutu un souk. Quand la batterie était déchargée, j'ai rendu les armes. Envoyez-moi un cordon, je lui fais des salières avec ses couilles, on va les mettre en rayon. Il a eu peur. Finalement, il me les a donnés, les huit goujons sipants. Je suis passé à la caisse, il y avait trop de monde, j'ai tout laissé, je me suis barré.
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13: À 14 ans, j'habitais à Grand-Quevilly, en Seine-Maritime. Ouais, j'avais la coupe de cheveux des Beatles, des boutons plein la gueule. Ouais, qui me donnait un petit côté... moche. Et je rêvais que j'étais Travolta. Là-bas, non, ma bande de potes et moi, on nous appelait les puceaux sauvages.
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13: Salut la compagnie, Jean-Jean. Un cacalac. Salut les filles. Salut Coco. Salut Martine. Hop hop hop, un petit bisou entre les boutons. Il y a encore de la place. Et là tout à coup, j'ai vu Sophie. Une petite blonde avec des couettes, une veste en daim et un sac ES en bandoulière, la frime quoi. Salut. Je m'appelle Franck. Oh mince! Je viens de faire tomber les clés de mon 103 SP Sport. Dis donc Gilles, tu sais que je viens de larguer Valérie? Ouais, elle tourne la langue beaucoup trop vite quand elle embrasse. En plus, elle n'ouvre pas la bouche, ça sert à rien. Dis donc Sophie, t'as quel bahut? Jeanne d'Arc? Oh, je connais. Je suis sorti avec une prof de maths là-bas. Oh, vachement bonne en maths. Et sinon, qu'est-ce que tu veux faire comme métier plus tard? Gynécologue? Comme Arun Taziev? En tout cas, moi, ce qui est sûr, c'est que plus tard, j'aurai une CX Palace avec les phares anti-brouillard. Samedi, Séverine fait une boum. Tu viens? Ouais! Génial, top! Oh là là, les booms. Ben, les booms avec les puceaux sauvages, on était toujours invités, nous. Ah bah ben oui, forcément, tu parles. On était les derniers de la classe. Les voyous. Les rebelles. Ah, tu te reconnais, toi? Les beaux gosses. Ah. Mais attention, on se tenait toujours au courant, hein. Allô, Gilles? Ouais, c'est moi. Eh, tu vas à la boum de Sèvres samedi? Ouais, super. Comment tu vas t'habiller? Ton jean moulburn? Ouais. Ta cravate en cuir rouge et ton débardeur jaune. Oh, on va s'éclater, il y aura qui? Caroline Petit? Ouais, il paraît que c'est une salope. Oh, je te jure, elle sort avec des pognes comme Plastic Bertrand, tu vois le genre de voyou. En fait, t'as vu Plastic Bertrand? Ouais, il paraît qu'il est mort. Oh, je te jure, il s'est assis sur un radiateur, il a fondu. Non, blague à part, Caroline Petit, c'est une salope. À l'autre jour, elle avait même un suçon sur le front. Moi, je te jure. Et en fait, tu sais quoi? Mercredi dernier, j'ai fait l'amour toute l'après-midi pendant une heure avec Christelle. Moi, dans sa chambre. Ouais. Ouais, elle a des seins énormes. Je sais pas, je dirais 75A. Comment? Ah, bien entendu qu'on s'est protégé, tu rigoles ou quoi? On a fermé la porte à clé. Attention, v'là ma mater.
15: Quoi, maman?
13: Enfin, tu vois bien que je bigophone? T'as pas vu le panneau sens interdit sur la porte de ma chambre? On en a tous eu un. Hein. Enfin, tout ça, c'était avant le drame, bien entendu. Non, tous les garçons de mon âge hein, ont quand même connu un drame que je ne souhaite à aucun adolescent d'aujourd'hui. L'invention du mocassin collège à pompons en forme de gland. Combien de fois je suis rentré à la maison, moi, en pleurs, ayant perdu un des glands de ma chaussure à pompons. Ah, ah non, j'entends encore ma mère, mais qu'est-ce que t'as encore fait de ton gland? Dis donc, maman, en parlant de gland, samedi, je vais à la boum de Sève. M'attendez pas avant 18h. 18h30. Ouais, super, maman, je tondrai la pelouse. Quand on aura un jardin. Bon, alors, la boum. Je vous plante le décor. Alors, on est en 75, hein, personne n'a oublié. Ça se passe dans un garage. Alors, on a poussé la R16 pour faire un petit peu plus de place. Attends, c'est pas une voiture qui faisait rire à l'époque, hein. Bon, sur les murs, des boîtes d'œufs pour insonoriser. Au fond, une chaîne stéréo 2x12,5 watts avec le petit bras en fer pour passer plusieurs disques, là. Sur l'établi du garage, 10 bouteilles de pchit achetées à la COP. Et autour, autour de la piste, des chaises. Hein? Bah oui, pour tous ceux qui ont honte de danser. C'est-à-dire tout le monde. Ah là là là là. Enfin, tout ça, c'était avant le drame, bien entendu. Avant que ma mère ne découvre ma photo porno de Karen Cheryl. Mais enfin, papa, maman, il faudrait que vous ayez bien comprendre, on a besoin d'idoles. Et comme le disent les gens du village, les village people, sex is good in the Navy. Et là, mon père m'a dit, Franck, il faut que je te dise quelque chose que normalement, on ne dit pas à un garçon de 13 ans et demi, mais les village people sont homosexuels.
16: C'est pas possible.
13: Pas l'Indien. Et le chef de chantier avec son petit marteau sur le côté. Et Patrick Juvet. Tu en sais déjà trop. Voilà, je crois que c'est ce jour-là que j'ai rasé mon duvet naissant et que je me suis mis à écouter du vrai rock'n'roll. Freddie Mercury et autres, George Michael.
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17: L'universalité de la pensée philosophique du XXe siècle repose sur la controverse existant entre les individualités d'écriture et l'instinct surréaliste sous-jacent chez la plupart des auteurs, tout en respectant la linéarité de pensée du monde occidental. Bon. Bon allez, je le sais. L'université du 20e est adjacente avec des vers qui ont avait sur les instinctifs. Oh putain, je sais rien. S'il y a des problèmes, je vais aux chiottes. Ça se voit pas. Oui, c'est moi, j'arrive, c'est moi, on me confirme, c'est moi. Ah putain, ça y est, je pisse sur les philosophes. Bonjour. Comment? Je tire un sujet? Avec mon fusil? J'ai. Tars. Sartre. Comme le département? Ah non, ah, comme le philosophe, bien sûr, vous avez le droit, c'est au programme. Bon, François ça? Jean-Paul, je savais. François, c'est le frère aîné, alors on les confond. Petit 1, Jean-Paul Sartre. Jean-Paul Sartre. J'ai bon. Sartre Jean-Paul, ça marche aussi de l'autre côté, hein. Sartre Jean-Paul est un philosophe. Comment ? Il est mort ? C'est pas possible, ça, Jean-Paul Sartre, il est mort. Mais c'est arrivé quand, ça ? Ah, quand même. Oh, oui. Yeah. Non, je dis ça parce que j'ai pas été prévenu, alors... Mais c'est pour ça qu'on n'avait plus de nouvelles, il n'écrivait plus. Oui, j'y vais. Jean-Paul Sartre. Ça fait quand même quelque chose, hein. Je sais pas si c'est très décent de continuer. Si, j'y vais. Jean-Paul Sartre était un philosophe qui a bien marché. Comment ? Je commence ? Ah, mais j'avais commencé, là. Ah, l'historique. Ok, historique. Alors, petit 2, l'historique. J'ai fait petit 1. Bon, Jean-Paul Sartre est né. Il est né. Ça, on en est sûr, hein. Il est né. C'était un mercredi soir, vers 19h. Mais alors, la date exacte, je ne me rappelle plus trop. Ça n'a pas d'importance. Bon, très bien. Bon, il pesait 2,8 kg, 3,2 kg. Non, on s'en fout, mais bon, plutôt petit quand même. La varicelle, les oreillons, vers 3-4 ans. Oui, d'autres l'ont fait. Et alors après, il fait l'école. Alors à l'école, ça se passe bien. Ça marche bien. Faut dire que les profs savaient quand même qui c'était. Hein. Sauf peut-être en sport. Maintenant qu'il est mort, on peut le dire. Jean-Paul Sartre n'était pas très physique. Bon, pendant la guerre, Sartre, c'était l'époque de Rousseau. Pendant la guerre, il a eu tendance à se taire, un peu comme tout le monde. Mais alors après, il était plutôt... C'était pas un nazi, mais enfin, je crois qu'il était quand même bien à droite. Gauche, bien sûr. On l'a bien vu en mai 48, quand il y a eu la révolution des étudiants. Il était... Comment ? Qu'est-ce qu'il a écrit ? Ah, oui, c'était pas un peintre. Alors... Le Misérable, c'est pas lui, c'est Goethe. Il a écrit à sa mère, mais ça compte pas. Les Six Mousquetaires. Non, c'est débile, c'est Cousteau, ça. Il a écrit le... Je sais pas, comment ? Les Mains Sales ? Jean-Paul Sartre a écrit Les Mains Sales ? Ça compte, bien sûr, vous l'avez dit, bien sûr. Tu continues très bien. L'entourage, d'accord. Petit 3, l'entourage. Jean-Paul Sartre était quelqu'un de très entouré. À la guerre, il a même été encerclé. Comment ? Sa femme ? Sa femme, bien sûr. Bien sûr, je la connais. C'est Madame Sartre. De Beauvoir, je le savais. Bien sûr, Roland de Beauvoir, bien sûr. Ça me dit quelque chose. Alors elle, c'était pareil que lui. Elle réfléchissait beaucoup avant d'écrire. Mais bon, ça jamais attendait ça. Mais bon, c'est une femme. Comment ? Vous aussi, vous êtes une femme ? J'ai bien vu. Est-ce que j'ai terminé ? Pourquoi j'ai oublié des trucs ? Ah oui, ça, je l'ai pas dit, oui. Ah, c'est lui qui a fait le... Ah bon, en plus, j'apprends des trucs, alors. Ça veut dire que je l'ai pas. C'est pas tellement pour moi, ça aurait été pour mon père. À la ferme, je suis seul à savoir lire, alors si en plus j'avais eu le bac, on passait les vacances à Lourdes. Mais je l'ai pas, tant pis, je vais aller chercher du travail à la mine. Dès que j'aurai trouvé un autre logement, là, parce qu'avec mes logeurs, avec les Thénardier, ça va pas fort. C'est à cause de ma soeur Cosette, elle a la tuberculose, alors... Aïe, ça y est, c'est encore un cancer qui débute, ça. Je l'ai toujours pas. Au revoir, madame.
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15: Souvent avec ma femme, quand on va pas dans des vides-greniers ou des lotos, on va aussi, l'autre fois on a été dans un bled à 150 bornes d'où on habite, parce qu'il y avait une fête médiévale dans un village, c'était la fête de l'artisanat au XVIIe siècle. Franchement, top 10 de mes dimanches. Je vais être honnête, on n'y a pas été par hasard dans le village médiéval. On y a été parce qu'en fait, ma sœur et mon beau-frère Bernard, ma sœur donc dans le village médiéval, elle tient une forge. Et toute la journée sur des enclumes, elle fait des épées. Bernard, mon beau-frère, elle l'habille en gueux. C'est leur truc, ça s'appelle reconstitution. Donc bon, donc on arrive au village médiéval et il fallait garer les voitures, évidemment. Et le parking, c'était un champ. Mais comme il n'avait plus depuis une semaine, tu vois, c'était plus comme une rizière, tu vois. Mais sans les Chinois, comme ça, juste... tu vois, hop, comme ça. Bon. Et alors, il y avait un mec à l'entrée du champ qui faisait garer, un mec du village, écoute-moi bien, un mec qui fait 2 mètres de haut, large comme un chêne, plus une dent, plus un cheveu sur le caillou, un gilet jaune fluo, tellement il brille, tu le vois de la lune, comme ça. C'est genre, un bon stabilo, quoi, tu vois, hop. Et le mec, il fait garer les bagnoles, il tape sur le toit des bagnoles, comme ça. Blah, blah, blah. Et je dis à ma femme, je dis, ça va être à nous, là. Hein. Ça n'a pas raté, le mec, il se plante à côté de ma fenêtre. Blah, blah. Il me fait, oh, va un dieu, le gars de la ville, t'as bergo ou pas t'as bergo? Je dis, mais j'en sais rien, moi. Je dis, c'est quoi, t'as bergo? Il me dit, t'as bergo et pas la trappe, pas t'as bergo et pas la trappe. Ma femme, elle me dit, mais roule, roule, tu vois bien que c'est un gaga. Je mets la première, j'avançais pas, comme ça. Le gaga, il retenait la voiture, comme ça. Je dis, lâche, lâche, lâche. Je mets la seconde, je fais 100 mètres, je m'enlise jusqu'aux essieux. Le gaga, il arrive vers moi en courant. Je me voyais dans le rétro, comme dans Jurassic Park, comme ça. Oh là là, je descends de la bagnole. Je m'enfonce jusqu'aux genoux dans la boue, comme ça. Ma femme, elle ferme les quatre portes, comme ça. Clac, clac, clac. Je dis, ouvre la porte, ouvre la porte. Elle me dit, il va te déboîter, le gaga. Je serre ma jambe de la boue, ma pompe dans la bouche, c'est comme ça. Le gaga, il arrive vers moi, il était mort de rire, il me tapait dans le dos, comme ça. Oh, mon Dieu, regarde la ville, tu joues à la marraine. Je dis, mais non, je joue pas à la marraine, il est con, lui. Aide-moi. Ah, il a été sympa. Ferdinand, il s'appelait, super sympa. Il a été chercher un tracteur pour sortir la bagnole de la boue. Et puis il m'a ramené des bottes en caoutchouc, des bottes à lui, tu sais, du 64, hop. Ouais, j'ai galéré quand même. Et on est rentré dans le village médiéval. Non, non, non, il a fallu avant, écoutez-moi bien, qu'on change des euros en monnaie de l'époque. Écoute bien l'escroquerie. J'ai lâché 60 euros. En échange, il m'a donné une bourse en peau de chèvre qui puait l'enfer. Et dans la bourse, il y a 300 rondelles rouillées, c'est la monnaie de l'époque. Bon. Alors tu rentres dans le village et il faut se mettre dans un groupe de visite et il faut payer le guide. C'était combien? C'était 120 rondelles la visite. Ben ouais, c'est cher, gros. Et alors tu fais une visite du site, c'est minable. On a été voir un mec, il faisait de la farine à l'ancienne, on s'est fait chier à mort. Ah ben, le mec, écoute bien, il écrase du blé avec une pierre. 20 minutes pour faire 100 grammes, tu dors au-dessus comme ça. Quoi. Tellement tu t'emmerdes. Le guide, il posait plein de questions. J'arrivais jamais à répondre, je dormais, t'imagines? Il y avait un faillot, il y a toujours des faillots dans les groupes. Il faisait comme ça, il faisait « Moi, monsieur, moi, monsieur !» Il me regardait, il me faisait « Fallait être attentif, fallait être attentif !» Je dis « Tu vas voir, toi, fallait être attentif, tu vas voir. » Heureusement, ça s'est calmé un peu, parce qu'après, on a participé de notre plein gré volontairement à une farandole géante. Qui symbolisait, écoutez-moi bien, l'esprit du blé qui court dans les prés. T'as vu la gueule de l'esprit du blé qui court dans les prés? On a couru dans tout le village en se tenant par la main. Ah, comment j'ai galéré avec mes bottes en 64. Et à un moment, j'ai rigolé parce que la farandole, elle revenait sur elle-même dans une ruelle étroite comme ça. Oh, je vois pas le faillot qui arrive en face de moi. Oh, avec mes bottes en 64, je lui ai fait un croche-patte. Blam! Il s'est étalé comme une merde. Blam! Je lui dis, fallait être attentif! Fallait être attentif! Je me retourne pour rigoler avec ma femme. Oh, je tenais pas la main du gaga. Oh! Je dis, elle est où ma femme, Quasimodo? Elle était sur ses épaules comme ça. Je dis, qu'est-ce que tu fais sur les épaules, Quasimodo? Elle me dit, j'avais mal aux pieds dans mes sabots, il m'a proposé de me porter. Je dis, bah moi j'arrête la farandole, j'ai les ampoules comme ça, je pourrais éclairer tout le village, laisse tomber. Je vous attends là. Je me suis reposé un peu parce qu'après on a continué la visite avec le guide. On est retourné voir le mec, il faisait de la farine à l'ancienne. Et avec sa farine à l'ancienne dégueulasse, il avait fait du pain à l'ancienne, tu vois. Du pain dégueulasse. Et alors, il vendait les tranches de pain, 20 rondelles la tranche. Bah ben ouais, c'est cher, je dis à ma femme, je touche la baguette à 12, alors évidemment c'est cher. Eh, hey, dur comme du marbre, hein. Ma femme, elle y a laissé un bridge. Pam! Hop! Je te jure, 600 euros il m'a pris le dentiste. Ah ouais. Et il a même pas voulu que je le paye avec des rondelles. Il m'a dit, moi je prends plus les rondelles depuis 600 ans facile. Voilà. Enfin bref, on est parti du village. C'était quelle heure? C'était 8h du soir. Parce que la bagnole, elle démarrait pas avec l'humidité. Écoute bien, le gaga, il nous a poussé sur 8 km. Comment c'est possible? Et dans la bagnole, ma femme, elle me dit, hey, il me dit, il est sympa, hein, Ferdinand. Je dis, tu m'étonnes, il est sympa. Elle me dit, il est tellement sympa, il nous a invités à manger avec ta soeur et ton beau-frère. Quoi? Je dis, qu'est-ce que t'as dit? Bah, elle me dit, j'ai dit oui. Elle me dit, c'est dimanche prochain. Je dis, pourquoi t'as dit oui dimanche prochain? Elle me dit, j'ai dit oui dimanche prochain, parce que le dimanche, on fait toujours des trucs complètement débiles.
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18: Elle est sympa, notre baraque. Oh, mais c'est que c'est vraiment une maison ancienne comme on en rêvait. Cheminée, vieille pierre, canalisation, tout est d'époque. Aussi, on a quand même 350 mètres carrés, 12 pièces, 10 hectares de terrain. Et tiens-toi bien, 350 000 balles. Ouais, elle était à 600 000 en vente depuis 20 ans, mais... Patrice a négocié comme un dieu. Mais bon, y a pas de mystère, on n'est pas dans le Luberon. On est en Picardie. Non, mais j'aime bien la décoration. Hein. Vous avez presque réussi à rendre ça chaleureux. Non, puis tantôt se calme, là. Juste le bruit de la pluie contre les carreaux. Oh, ben là, Patrice est en train de te concocter un petit repas. Il a beaucoup plus de temps depuis qu'il est en année chômatique. Ben, il attaque d'ailleurs sa deuxième année chômatique. Mais toi, t'as l'air fatigué, usé. Tu travailles trop, non? C'est pour ça que j'étais venue passer le week-end. Ah non, mais c'est pour ça que Patrice et moi, on a définitivement quitté Paris. Ah non, parce que moi, le stress, la pollution, les loyers exorbitants, les huissiers... J'ai dit stop. Bon, c'est vrai que la vie culturelle à Bousincourt, c'est pas... Bon, juillet, on est Gérard-Normand en plein air sur la place de la mairie. Bon, en même temps, tu vois, à Paris, on n'aurait pas pris le temps de découvrir Gérard-Normand. Non, puis surtout là, on a des vraies relations conviviales avec les voisins. Attends, tu sais que moi, ici, mais la première fois qu'on m'a dit bonjour, mais j'ai pas compris. Mais maintenant, les voisins viennent prendre l'apéro, on se prête du sel, de la farine, des pull-overs. Non, mais c'est vrai, les boutiques de fringues dans le coin, c'est... local. En même temps, tu vois, depuis 6 mois qu'on est là, curieusement, on n'a plus de soirée, habillé. Non, mais à côté de ça, tu vois, ce matin, quand on a pris notre petit-déj dehors, sur les sièges encore humides de la rosée du Mazin, en anorak, c'était rafraîchissant. Alors, ta chambre au premier, là où il y a un truc génial, c'est qu'on n'a rien refait. Alors, mais ça, mais tout le monde nous le dit, mais on se croirait à une autre époque. Oh bah professionnellement, si tu veux, pour l'instant, on réfléchit. Patrice et moi, on a plein d'idées. École de poney, chambre d'hôte, décoration d'intérieur. Attends, curieusement, à Bousincourt, il n'y a pas un seul décorateur d'intérieur. Alors moi, je dis à Patrice, il y a sûrement un créneau à prendre. Non, mais une chose est sûre, quand on voit les gens qui, comme toi, débarquent de Paris stressés, fatigués, pollués, on se dit, on a une chance folle de vivre ici. On a une chance folle de vivre ici. On a une chance folle de vivre ici. Ça, on s'est souvent répété cet hiver. C'est vrai, à la campagne, en couple, t'es vraiment... deux. Non, mais une chose est sûre, c'est Patrice et moi, on ne voudrait plus revenir à Paris, vraiment, on ne voudrait plus, tu vois. Même si on voulait, on pourrait plus. Oh, ben là, Patrice est sur un très gros coup professionnel. Bon, il veut pas que j'en parle, mais toi, je le dis. Tu sais qu'il y a un mec, il a acheté une baraque dans le Luberon, et il a écrit le livre Une année en Provence, best-seller international. Patrice pense écrire Une année à Bousincourt.
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19: Avant d'être le grand féministe que je suis devenu, il m'est arrivé d'être un peu macho et je le regrette. Et d'ailleurs, voici comment s'est passé mon premier entretien d'embauche. Bonjour madame, vous êtes là aussi pour le poste? Non? Je me disais bien comme c'est un poste à responsabilité. Vous êtes directrice? Moi aussi j'en ai une. C'est un américain, un chinois et un belge, ils sont dans un... Ah, c'est pas une blague, vous êtes directrice. Et c'est vous qui êtes là pour me recevoir? Avec ça, c'est normal que ce soit une femme qui s'occupe de l'entretien. Est-ce que ça me dérange d'avoir une femme au-dessus de moi? Non?

0: je te jure, c'est la première fois que je vois une femme diriger une entreprise. Le déficit est de combien? Et elle fait quoi, cette société? Des produits pour mincir slim fast. Et quand on travaille ici, on a des prix? Vous n'en avez jamais profité. Mon livre préféré, Les femmes savantes. Je suis un grand fan de science-fiction. Ah, j'allais oublier, là, pour les horaires. Ah, vous, vous comptez pas les heures. Ah, les femmes et les chiffres. Vous voulez me faire un test psychotechnique? Mais allez-y, je vous en prie, oui. Ma femme me demande 100 euros pour acheter une robe à 80 euros. Combien elle me rend? Ben, zéro. Ben oui, avant d'arriver à la caisse, elle aura certainement trouvé un petit haut à 20 euros. Ce que je pense des femmes. Je pense que la femme est une espèce menacée par l'homme. Et si ça continue un jour, la femme sera exposée parmi les espèces disparues entre les tigres blancs et les bonobos. Et ce jour-là, l'homme regrettera d'avoir jamais rien fait pour sauver les bonobos.
1: Du bout est fermé, ta gueule, ça nous fait des vacances.
0: Allô? Chérie? Non, non, là, je suis en entretien, je peux pas te parler. Non. Ah, de toute façon, je suis pris. Et vous m'invitez à dîner ce soir? Pourquoi? Vous voulez montrer à votre mari qu'il n'y a plus conclu?
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3: Ouais, les bestiaux. Il y a de la bête.
4: C'est quand même beau, le sport.
3: Surtout le dimanche après-midi sur TF1. En buvant une bonne bière.
4: Il faut être prudent. L'autre jour au basket, je me suis fait un lumbago.
3: Oula, ça fait mal, ça. Surtout dans le dos.
4: J'ai voulu me resservir une canette sans quitter mon fauteuil. La table était trop loin. Crac.
3: Ah non, mais ce coup-là, il se travaille. Moi, je m'entraîne régulièrement à me servir un Ricard avec les pieds.
4: La bouteille est pas trop grosse?
3: Non, ce qu'il faut, c'est choper le doseur avec le gros orteil. Après, ça coule tout seul.
4: Tiens, il y a un truc qui est très bon pour la souplesse, c'est de se couper les ongles de pied.
3: Ah, moi, les ongles de pied, je me les coupe jamais chez moi. Je fais ça à l'hôtel, comme ça, j'ai pas à passer l'aspirateur.
4: Mais
3: c'est,
4: oui, mais...
3: C'est des trucs?
4: C'est des trucs à savoir!
3: Des petits trucs?
4: Mais oui! Faut être malin.
3: Mais ouais! Ou alors en week-end, chez des amis.
4: Mais oui, c'est mais oui. Des petits trucs!
3: Bah alors! Mais pour peu qu'ils aient un tapis... Ni vu ni connu, je t'embrouille.
4: Il y a un sport que j'aime beaucoup, c'est la pétanque.
3: Ah, mais attention, on peut se faire mal avec les boules. Une fois avec ma femme, en me disputant avec elle, j'en avais lancé une à la tête. Mais comme ça, pour voir, hein, sans faire exprès. Pour rigoler, ben, elle était toute déformée.
4: Ah, c'est pour ça.
3: Ah oui, oui. Oui, ah ben, vous avez pas vu la gueule de la sienne, hein. Ah, il a fallu que j'en rachète une autre. Et pourtant, c'est du métal.
4: Elle a pas trop souffert, ta femme?
3: Oh, bah, tu la connais, elle gueule pour un oui, pour un non.
4: Elle a peut-être pas l'esprit sportif.
3: Non, elle reconnaît pas la loi du plus fort.
4: De toute façon, le sport, c'est pas une affaire de femme.
3: Ah, sauf en patinage artistique. Moi, je préfère voir patiner une fille plutôt qu'un gars.
4: J'aime bien la championne, là, la petite noire, là.
3: Ah oui.
4: Ses cuisses sur la glace, ça ressort ouais. Bien.
3: Il n'y a pas de mal à regarder ça, c'est du sport.
4: Ouais, c'est du sport. Il n'y a pas de mal. Il
3: n'y
4: a pas de mal. J'aime bien quand elle tombe, moi, les patineuses.
3: Ah oui.
4: Là, on voit tout, là.
3: Mmh. Ah ben, à la télé, il faut se mettre sur le côté, pour bien voir.
4: Moi, je me mets en dessous, moi.
3: Aussi, oui, oui.
4: Il n'y a pas de mal.
3: C'est du sport.
4: Ouais, c'est du sport.
3: Et les majorettes, c'est de la culture. Mmh. Tiens, ben, un sport qui est pas mal au niveau chute, c'est le vélo.
4: Tiens, tu sais à quoi on reconnaît un vélo de course?
3: Bah oui, c'est celui où il y a un bidon pour boire un coup.
4: Non, il y a deux bidons. Un pour boire, un pour pisser. Quand tu vois un gars qui s'écroule la route, c'est qu'il s'est trompé de bidon.
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5: Maintenant, ça va être le moment un peu coup de gueule du spectacle. C'est un peu mon quart d'heure Guy Bedos là. J'ai un coup de gueule parce que hier j'ai passé un coup de fil, j'ai fait un faux numéro, mais je m'étais trompé que d'un seul chiffre. Je trouve qu'un seul chiffre c'est pas grand chose, ok, je sais pas. Eh bien moi je pense personnellement, je sais pas ce que vous en pensez, mais quand on se trompe d'un seul chiffre, on devrait pas tomber sur quelqu'un de totalement différent de la personne à qui tu voulais parler à la base, non? Et il y a un autre truc qui m'énerve un peu, c'est quand par exemple ton numéro c'est 06 20 30 je sais pas quoi, il y a des gens, ils t'appellent et disent bonjour, je suis bien au 06 98 12.

0: Pas 57, 64. T'as envie de lui dire, mais qu'est-ce qui se passe? T'en as pas un de bon dans tout ça? De quoi tu me parles? Sérieux, ça arrive. Mais bon, c'est fini. J'ai pas envie de m'énerver trop. On est là pour rigoler, pour faire de la musique. Moi, j'ai pris mon plaisir. J'ai réalisé une partie de mon fantasme tout à l'heure. Je vais les écouter, mes copains qui me disent à chaque fois vas-y, chante. De toute façon, t'as que 33 ans. Ils disent aussi tu les fais pas d'ailleurs. J'ai jamais compris ce que ça voulait dire. Hein. Faire son âge. Les gens qui te disent tu les fais pas. J'ai jamais compris. Comment tu fais? Vas-y, fais. Comment tu fais 33 ans? Vas-y. Vas-y, je vais te faire 40 après. Tu vas voir. Vas-y. C'est comme les gens qui disent aussi j'ai 32, mais je vais sur mes 33. Eps, tu vas où? Je vais sur mes 33, là. Ok, tu reviens? Bah non, tu peux pas revenir. Mais... Cela dit, 32 ou 33, ou quel que soit mon âge, franchement, mais bon, c'est ma vie, c'est comme ça. J'ai jamais fêté d'anniversaire, jamais, de toute ma vie. Ouais, j'ai eu une enfance un peu particulière. On était trois enfants, un de chaque sexe. Ce qui nous a toujours beaucoup frappé chez mon père, c'était ses mains. Comme tous les enfants du monde, on jouait à cache-cache. Sauf que pour moi, le problème, c'est pas qu'on ne me trouvait pas, c'est qu'on ne me cherchait pas. J'ai passé des journées entières dans des placards à dire « Ça y est, je suis caché !» Je comptais jusqu'à des fois 13 000. Après, j'ai eu une scolarité chaotique, mais c'était pas de ma faute. C'était tout simplement parce que j'étais trop sentimental, trop affectif. Je m'attachais trop à chaque classe, je n'arrivais pas à me défaire. Et aussi, pour ne pas vous mentir, parce qu'à l'école, moi, je trouve, avec un peu de recul, s'il y a des jeunes, vraiment, ne prenez pas exemple sur moi, je parle pour moi, mais franchement, je pense que des fois, on nous intéresse pas beaucoup. On nous apprend des choses qui sont pas très intéressantes. Je veux dire, si... Voilà quoi, c'est il y a des choses, tu te dis, par exemple, si je vous dis ce soir ici racine carrée de 25, vous dites 5, ok, et alors? Ça t'a déjà sorti d'une galère ce truc? Tu t'es déjà dit en sortant d'une soirée, heureusement qu'on la connaissait cette racine, sinon on était dans la merde. T'es déjà sorti d'un appartement que t'as visité en disant à l'agent immobilier, écoutez, on l'aime bien mais on le trouve un peu isocèle quand même. Attends, est-ce que depuis que t'es sorti de l'école, ok, t'as déjà réutilisé dans ta vie un compas? Et en plus, les exercices, regarde avec quoi tu commences la vie. Quand t'es môme, ta vie, elle commence avec des exercices qui s'appellent des problèmes. Des problèmes, c'est comme ça que t'apprends l'éducation de base. Le prof, il rentre dans la classe, allez, sortez les cahiers, on va commencer les problèmes. Le môme, il rentre chez lui à la maison. Et son père lui dit, t'as fait quoi aujourd'hui à l'école? Il dit, des problèmes. Et toi, papa, au travail, des problèmes. Et toi, mon fils, c'était quoi le problème? Alors là, c'est super. Hein, c'est une baignoire se remplissant à 4 litres d'eau toutes les 47 secondes. Toutes les 47 secondes. Si je commence à remplir ma baignoire... À 19h12, sachant qu'il y a un trou dans ma baignoire, laissant échapper 7 litres d'eau toutes les 9 secondes, si je fais une interruption de remplissage de ma baignoire à 20h16, que je reprends à 20h19, tout en sachant que pendant les 4 dernières minutes de remplissage, j'ai essayé de boucher le trou avec la moitié de mon doigt, à quelle heure aurais-je 29 litres d'eau dans ma baignoire?
1: Ah ouais.
0: Et toi, chérie, qu'est-ce que t'as répondu? J'ai dit, je prends la douche.
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3: Respirez. Soufflez. Respirez. Soufflez. On respire. Et on souffle. Le jeune homme très foreillé, si vous voulez bien faire comme tout le monde, merci. Vous êtes complètement à l'envers maintenant. Alors, les anciens pourraient donner l'exemple. Merde, je m'excuse. Et on profite, on respire le bonheur. Bon, alors, n'importe comment maintenant, arrêtez. Arrêtez. Cessez. Chut. On souffle. Alors, le jeune homme à la coquille. J Je demandais au début de l'année, mon garçon, que l'on vienne en short. Ici, on travaille en short. Merde, je m'excuse.
1: J'en veux pas.
3: Tu diras à ta maman que t'achète. Voilà, retourne à ta place efféminée. Bon, qu'est-ce que c'est que cette équipe? Le nouveau, comment vous appelle?
2: Doberman.
3: Alors même pas français. Non. J'ai demandé, mon garçon, au début de l'année, que l'on mette les élastiques au short. Alors, je m'excuse pour les nouveaux, mais on voit tes couilles. Incroyable. Merde, je m'excuse. Et merde. Sacha, outre la coquille et le truc oreillé. Et la couille sous mon nez, maman. Bon, alors, qu'est-ce que c'est? Qu'est-ce que c'est que ça, la coquille? Apporte-moi ça.
1: Oh, ben c'est ma fiancée.
3: Ta fiancée? Eh ben, elle n'est pas frileuse, hein? Alors, mon garçon, pas de sas dans un terrain de sport. Ailleurs, si tu veux, mais si on travaille le mouvement, alors, merde, je m'excuse. Incroyable, trois photos par la même fiancée. Je confisque. Je confisque. Tu viendras chercher ça à la fin de l'année avec ta mère dans mon placard. Les photos, pas ta mère, imbécile. Donc, alors, je répète pour les abrutis qui se moquent, le mouvement se décompose en trois mouvements qui sont, vous le dites à ma place, le premièrement, le deuxièmement et le troisièmement, il n'y en a pas un qui le fait. Merde, je m'excuse. Alors là, vous me faites énerver. Merde, incroyable. Et Sacha Oud, ça rigole à gaga, à gaga. Ah, ça va être joli. À 144 jours de l'examen, pas un qui sait faire le mouvement correctement. Ça va être ridicule. Ça va être les deux, les quatre et les trois. Alors, je le fais une dernière fois pour les abrutis qui s'échauffent pour éviter un claquard. Premièrement, le baisser, je me baisse. Deuxièmement, et ça rigole à gaga. Deuxièmement, le pousser, je pousse. Troisièmement, le jeter, je jette. Ah, la coquille, viens m'aider, je suis coincé. Aïe, aïe, tire pas. Merde, je m'excuse. Aïe.
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6: En haut, on a la pêche. Yeah. En bas. Exactement le public que j'avais demandé. Un public excité comme une végétarienne nymphomane en hiver devant la carotte de Bonhomme de Neige. Et c'est ce que j'ai eu. On m'avait dit que les Français étaient froids. On m'avait dit qu'un Français, c'était impoli. On m'avait dit qu'une femme française, c'était une femme glaciale. C'est faux. Moi, on m'a logé à Pigalle et les femmes sont hyper chaleureuses. Et pas chères. Très content d'être ici en France. Ça fait maintenant un an et demi que je fais des spectacles en France. Et j'ai appris des trucs depuis un an et demi. Je sais maintenant comment me faire passer pour un Français. C'est très facile. Et à chaque fois que j'encontre des étrangers, je leur explique. Pour se faire passer pour un Français, il faut utiliser des voyelles et des onomatopées. Très simple. Regardez. Ouais, c'est sûr, hein? Est-ce que je peux être honnête avec vous au moins une fois dans la soirée? Je dois admettre que l'image que j'avais de la France au début n'était pas très très flatteuse. Hein? Bon, c'est vrai que le premier contact qu'on a avec un pays, ce sont les douaniers.
7: Welcome to France, Mr. Blackman. Your papier, s'il vous plaît. Oh, c'est quoi ce truc? C'est quoi ce truc? Vous êtes quoi? Québécois. Ah, c'est ça, j'ai compris. Hé, hey, Gérard, t'as vu un Sénégalais qui se fait passer pour un bûcheron?
6: Premier choc, en sortant de l'aéroport, vos bagnoles. Mon pote est venu me chercher en Smart. Je croyais que c'était la boîte à gants. Deuxième choc, le coût de la vie absolument hallucinant en France. J'arrive à l'hôtel, je commande un club sandwich, sandwich américain tout simple et un coca. Combien ça coûte? Combien? 250 francs. Je fais quoi? J'appelle la réception. Attention. Excusez-moi, il y a un petit malentendu. Il y a quelqu'un à la porte avec mon club sandwich et mon coca. Il dit que ça coûte 250 francs. C'est parce que je veux pas être membre du club. Je veux seulement le sandwich. Et en plus, il voulait un pourboire. J'ai dit, quoi, 250 francs, tu veux un pourboire? J'hallucinais. Je me suis retourné, je lui ai donné une tranche de pain. Je dis, tiens, il paraît que ça vaut 50 balles. Troisième choc, le choc culturel. Pour un Nord-Américain, tout est beau en France. Première journée à Paris. Ah, c'est beau. Ah, c'est beau. Ah, c'est beau. Ah, 30 millions d'amis. Et ce que j'adore chez les Français, c'est que vous êtes hyper direct. Vous n'avez vraiment pas la langue dans votre poche. Quand un Français t'aime pas, tu le sais tout de suite. Enculé, connard, cache-toi, enculé. Tout de suite. Quand un Français t'aime, tu le sais tout de suite. Enculé, connard, cache-toi.
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9: Vous avez des cours d'ordinateur?
10: Ah oui, deux fois par semaine, un petit jeune qui vient là.
9: Et vous apprenez quoi?
10: Bah, à surfer.
9: Hein?
10: À surfer sur le net, à chatter dans la mécène, à faire de l'emoule dans le Dailymotion pour transfigurer du YouTube sans risquer de bugger sur Google. Hein? Pour ce moment que tu... Pour se servir de QuickTime en PDF sans bousiller ton Open Office quand tu lances un buzz sur ton mur de Facebook. Hein?
9: Alors, madame, c'est quoi ce charabia, là?
10: Tu connais pas Facebook? Hein?
9: C'est qui, ça?
10: Mais c'est Facebook, c'est personne. C'est un machin international. Tout le monde parle que de ça.
9: Ah, j'ai jamais entendu parler de ça, moi.
10: Je connais pas Facebook. Mais quand même, Facebook, oh... Comment je vais t'expliquer ça, moi, Facebook? Si. Tu te rappelles du grand banquier qu'on organise tous les ans sur la place de l'église pour la fête de la Saint-Jean?
9: Ouais.
10: Bon, tout le monde est là, réuni, ça discute, ça rigole, ça boit des canons au son de l'accordéon. Hein? Mmh. On était 700 la dernière fois. Mmh. Eh ben, Facebook, c'est exactement pareil. C'est une réunion d'amis. Sauf qu'il n'y a pas d'entrecôte, pas d'accordéon, rien à boire, et tu connais aucun de tes amis. Voilà, Facebook.
9: Bah, attends, c'est...
10: Pourtant, ouais.
9: C'est pas des amis si tu les connais pas.
10: Si, c'est des amis mais que t'as jamais vu.
9: Moi, c'est impossible d'avoir des amis que t'as jamais vu.
10: C'est pas parce que tu les vois pas que t'as pas d'hémorroïdes. Bon, et ben c'est pareil. C'est pareil. Oui.
9: Par exemple, le jour où t'es dans la mouise,
10: oui.
9: Ces amis-là, ils servent à rien.
10: Ah bah non, alors ceux-là, rien du tout. Je vais même te dire, certains, c'est comme les hémorroïdes. Ils s'accrochent, tu peux plus t'en débarrasser.
9: Mais bon, je préfère en avoir qu'un, et puis un vrai. Hein.
10: C'est vrai, remarque.
9: On a combien, toi, par exemple?
10: Ah, moi, je touche du bois, j'ai jamais eu d'hémorroïdes.
9: Non, mais des amis sur ton face de
10: bouche. Ah bah oui. Eh bah, je passais les 1000 la semaine dernière.
9: Ah, c'est quoi? Ah
10: oui. Et tu vas pas me croire, je suis même ami avec... comment il s'appelle? Oh, ben je connais avec lui, la malheureuse chose que j'ai bouffé son nom. Un grand noir, là. Connu, le gars, Obama. Il m'a même envoyé des photos de sa baraque, Obama. Oui.
9: Les photos de la maison blanche?
10: Oui, je te le jure. Tu te rends compte? Non, mais ces Américains sont capables de tout, hein. Foutre un grand noir à la maison blanche.
9: Ah, oui.
10: Hein? C'est comme si on foutait un nain à l'Elysée, c'est pareil.
9: C'est
10: vrai, enfin, non, mais sans blague. Hein.
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11: Marie-France, concernant l'affaire Ramirez, que je ne commente pas de boulette, le Portugal se situe bien en Afrique du Nord. Bah non, je suis con, c'est le Benelux. Ok, vous faites entrer le prévenu, s'il vous plaît.
12: Bonjour, José, tu t'assois, s'il te plaît. Bonjour, vous êtes le papa, j'imagine.
13: La maman, hein?
12: Ah bah, prenez un balai, prenez une chaise, pardon.
11: On va prendre ton identité, Ramirez. Bon, comment tu t'appelles, Ramirez? Ton nom de famille, c'est quoi? Ramirez? Ramirez, Ramirez, bon. Ton prénom de famille à ce moment-là. Ramirez, Ramirez, Ramirez. Bon, pourquoi pas. Le nom de jeune fille de ton père. Dominguez. D'accord. Et ta sœur? Rodriguez. Mais ta père, elle s'appelle comme ton mère? Non? Martinez, Merguez, Protez, Pierre Boulez, Jean-Louis Pontes, Charentez, Franck Pontes, Protez, attends, Marie-France, ça va vous? D'accord. Bon, ton adresse, on va mettre rez-de-chaussée, ce sera plus simple. Hein. Bon, tu es portugais, j'imagine que tu es... Tu es né à Madrid. Tu vides tes poches, s'il te plaît. Qu'est-ce que tu fais avec un rasoir, Ramirez? Tu sais que c'est considéré comme une arme de catégorie 4. Comment? C'était pour un cadeau? Bah, tu l'offriras à ta mère une prochaine fois. Bon, on va voir dans le procès verbal ce qu'on a commis comme un boulette, hein. Alors, je sous-signais... Alors, je sous-signais Ramirez. Son Carmagnon. Pardon. T'es mal, Ramirez. T'es très mal. Je sais pas comment ça se traduit en portugais, mais c'est pas de mal que tu vas bouffer de la morue. Excusez-moi, madame. Hein. Bon, on va voir dans le procès verbal la déposition de la victime. Hein. T'as de la chance, dans cette affaire, on n'a pas de témoin binoculaire. Hein. Je sous-signais, madame Renée. Domiciliée au 48 de la rue des Acacias. À capitale de la France. Déclare avoir été agressé par un individu de l'apparence d'un ours. Il était de petite corpulence, portait un tapis de poils, un casque de chantier et de plus était pourvu d'un regard belliqueux. Regarde-moi, José. Oui, tu as le regard belliqueux. Tu es le maillon faible. Le contrevenant a très rapidement sorti une énorme... qu'il a très rapidement tenté d'introduire dans mon... très rapidement compris qu'il désirait m'en... Les... Mais qu'est-ce qui t'est passé par la tête, Ramirou? Quand t'étais en face de cette personne âgée, qu'est-ce qu'il y a? Tu voulais lui mettre la main à la vieille? Qu'est-ce qu'elle va penser de toi, ta grand-mère, à Lisbonne? Comment? Elle est décédée? Eh ben, c'est peut-être de ta faute, José! Quoi? Je comprends rien à ce qu'il me raconte. Comprends pas. Quoi? Traduction. Que? Tu voulais lui demander l'heure? Alors toi, t'as pas de montre, alors tu demandes l'heure. Hein? Tout ça normal, toi. Ben, vous avez une drôle de mentalité, vous, les Portos. Et t'apprendre à poser du carrelage en prison, moi, tu vas voir. Et puis tu feras moins le fierro quand on t'aura fait couler du ciment dans la gueule. Et puis on va prendre les bigoudis à maman Ramirez et on va te les foutre dans le fion, tu vas voir. Commence à claquer du fessier, là, hein. Excusez-moi, madame, hein, c'est des méthodes à l'américaine. Hein. Comment? Oui, c'est raciste aussi, oui. Non, ce qui m'ennuie, Ramirez, dans cette affaire, c'est pas que t'es tenté de violer une personne âgée. T'es jeune, t'as le droit de t'amuser. Hein, qui n'a pas cassé les mains d'une personne ou poussé un aveugle du haut de l'escalier? Non, ça, je peux le comprendre. Non, ce qui m'ennuie, Ramirou, c'est que tu as 9 ans. peut-être falloir que t'arrêtes tes conneries. Et tu crois pas que maman Ramirez, elle serait pas plus heureuse à te voir, je ne sais pas moi, au Brésil par exemple, voilà, hein, sur une plage de Copa ou de Cabana, hein, entourée de putes, de danseuses, hein. Oh, José, le Brésil, Copa Cabana, Non, le problème, Ramirez, c'est que vu ton âge, on va te libérer. Alors ta maman va être contente, mais moi, je vais être pas content. Et puis tu vas recommencer, alors on va te reprendre, on va te relibérer. Alors ta maman va être recontente, mais moi, je vais être re-pas content. Et puis tu vas recommencer. On va te reprendre. Et puis on va te libérer. Ta maman va être content, mais moi je vais être pas content. Comment, José? C'est chiant?
13: Oui, je sais.
11: Il fallait pas commencer.
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14: Dis-moi, est-ce que tu étais toi au mariage de Roger?
15: Quel Roger?
14: Eh ben le beau-frère de Marcel.
15: Quel beau-frère?
14: Ben celui qui a épousé sa sœur.
15: Tu connais un gars qui a épousé sa sœur? On a le droit?
14: Mais non, mais pas sa sœur à lui, la sœur de son beau-frère.
15: On a le droit d'épouser la sœur de son beau-frère?
14: Bah, c'est même recommandé si t'as fiancé à un frère et que tu veux qu'elle soit ta femme.
15: Ah, tu parles de Roger qui s'est remarié avec la sœur de Marcel, j'avais pas compris. Non, parce qu'en fait, c'est sa demi-sœur.
14: Ah, c'est une demi-sœur seulement, j'avais pas remarqué. Faut dire que je l'ai vue qu'à table, je croyais qu'elle était assise.
15: C'était bien le mariage de Roger?
14: Oh ben j'en sais rien, moi j'étais au mariage d'Albert.
15: Albert qu'on connaît?
14: Ben oui, celui qui a divorcé d'avec sa première femme.
15: Ah bon, il s'est remarié avec qui?
14: Ben avec celle qui est devenue sa deuxième femme et qui en fait est la sœur de la première.
15: Donc il épousait sa première belle-sœur en deuxième noce alors. Donc sa première femme devient sa belle-sœur.
14: C'est ça.
15: Et sa belle-sœur était bien mariée à Raymond.
14: Eh ben oui, le frère d'Albert, puisque les deux frères avaient épousé les deux sœurs. Mais Raymond et elle, ils avaient divorcé, donc elle était libre.
15: Donc elle épousait son beau-frère.
14: Voilà.
15: C'était sympa, la cérémonie?
14: Oh oui, puis il y avait deux mariages pour le prix d'un.
15: Comment ça?
14: Ben figure-toi qu'en même temps qu'Albert épousait la première femme de Raymond, son frère, donc son ex-belle-sœur, le Raymond, lui, il épousait le même jour la première femme d'Albert, puisqu'elle était libre.
15: Donc les deux frères réépousaient les deux sœurs, mais pas les mêmes. Pour les enfants, ça doit pas être facile.
14: Ben, les deux fils d'Albert deviennent les beaux-fils de leur tante, puisqu'elle devient leur belle-mère.
15: Et leurs deux cousines germaines deviennent aussi les belles-filles de leur tante. C'est pas très compliqué.
14: Oui, enfin, sauf qu'au mariage, il y avait deux petits bouts de chou de 2 ans.
15: Ah, c'était qui?
14: Ben, il y a un petit gars qui est le fils d'Albert avec celle qui est devenue sa deuxième femme et une petite fille...
15: qui est la fille de Raymond avec la première femme d'Albert.
14: Tu vois, ça se complique.
15: Je comprends. Parce qu'en fait, les deux petits derniers qui sont cousins sont à la fois le demi-frère et la demi-sœur des enfants de leur oncle et de leur tante.
14: Ben oui, puisque la mère de la petite fille, c'est la tante de ses deux demi-sœurs puisque c'est la deuxième femme de son père qui a épousé sa belle-sœur.
15: Et le père du petit gars, c'est le deuxième mari de la mère de sa cousine, qui est en même temps la cousine germaine de ses belles-sœurs à lui, qui sont les filles de sa mère et donc sa demi-sœur. Dis donc, il y a une demoiselle qui a pas l'air d'avoir tout compris, là.
14: Ah oui? Vous êtes perdue, mademoiselle? Non, mais c'est normal, rassurez-vous, hein, vous n'êtes pas la seule. Alors, eh ben on va reprendre, hein, pour... nous, ça nous dérange pas, hein.
15: On est là pour ça, hein. Ouais. Ça dérange personne si on recommence tout depuis le début.
14: Mais non, on plaisante.
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16: Les papas s'impliquent beaucoup aujourd'hui. Moi, je me rends compte quand je vais au parc avec ma fille, tu sais, au square, eh bien, je vois de plus en plus de papas. C'est bien, félicitations messieurs, génial. Vous avez vu, on se fait chier, hein. Ah mais c'est bien comme ça, maintenant vous savez ce que vivent les femmes. Mmh. Ouais, parce que nous aussi on s'ennuie au parc, hein. Je voulais vous dire, on est comme vous, hein. On n'a pas un gène du parc qui fait qu'on trouverait ça génial d'être tourniquet. s'en fout. Tous, hommes ou femmes, on se regarde, on se dit, putain, mais qu'est-ce que j'ai fait pour en arriver là, bordel? Ah bah le parc pour enfants, c'est la prison pour adultes, clairement. Alors on se regarde, tu sais, comme ça, entre condamnés à mort et on compatit, putain. On compare nos peines en silence, bien sûr. Oh mon Dieu, 3 enfants, 30 enfermes, courage. Oh, des jumeaux, double peine, on viendra vous voir. Oh, c'est horrible! Alors c'est une prison très cruelle en plus, le parc, parce que t'es à la fois détenu et surveillant. Donc tu peux pas t'évader, impossible. Et pourtant t'en rêves. Écoutez-moi bien les filles, j'ai le plan de ce putain de parc tatoué sur le cul, ok? D'après mes calculs, si on creuse un tunnel ici, sous le toboggan, on arrive direct chez Zara. Go! Merci. Non, mais c'est impossible, évidemment. Ah, détail important, il ne faut pas que ça se voit que tu t'ennuies au parc. Sinon, tu passes pour une mère indigne, on te jette des pierres, donc évidemment, faut faire semblant. Tu sais, moi, j'en rajoute. Tu joues à la maman modèle qui s'implique. Bonjour. La maman sociable, j'ai apporté des ballons. T'en fais des caisses, évidemment, hein. Tu vas même jusqu'à faire semblant de trouver ça passionnant de voir 4 petits cons se battre pour la même balançoire là-bas. Allez, chérie, tu arrêtes. Excusez-la, oui. Bah, tu arrêtes de pousser, tu attends ton tour, voilà. Et bah, tu attends que le petit ait fini, puis tu diras... La petite ? Non, c'est pas énervant, ça aussi. Tu peux pas l'habiller en rose comme tout le monde, cette gamine, non ? Trop compliqué de lui foutre 2 kikis dans les cheveux pour pas qu'on confonde au début. Mais bon, elle a pas de cheveux, mais enfin, ça va pousser. Oh. Faites un effort, monsieur. Il y a un moment, vous... Madame ? Ah ! Faudrait voir vous mettre des kikis, vous aussi, parce que c'est pénible. Je sais que sur une coupe en brosse, c'est pas facile. Mais enfin bon. Non, ça, tu le fais pas, évidemment. Là, je me fais plaisir. Hein, tu te conduis pas comme ça au parc, évidemment. Tu n'es pas ta jumelle maléfique, au contraire. Au parc, tu as enfilé ta peau de mère et tu les surveilles. Y'a que ça à faire. J'ai envie de me pendre avec une corde à sauter. Oui, ça tourne. Je sais, c'est un tourniquet, c'est le principe. Oh, les flèches. Oh, ils sont un peu légers intellectuellement, quand même, je veux dire. Hein. Ah bah, on sent qu'ils sont pas finis, c'est évident, regardez-les. C'est pas possible. Ça n'aurait pas d'allure, ils ont un comportement qui est inacceptable. C'est comme les caprices. Qu'est-ce que c'est que ça? Qu'est-ce que c'est que cette manie qu'ont les enfants de taper les pieds, de rouler en boule, comme ça, la première contrariété. Enfin, ça va pas bien, hein. Est-ce qu'on fait ça, nous, au restaurant? J'avais dit bien cuire. On se contient, tout simplement. Sinon, ce serait le chaos. On serait toujours en boule. Qu'est-ce qu'il y a? Ah, oh, elle pleure, pardon. Qu'est-ce qu'il y a? Pourquoi tu pleures, là? Hein? Non, c'est bon. Ça y est, c'est bon. Elle rigole. Ah, oh, bah oui, elle a dû voir un caillou. Mmh. Bah, les enfants ont une gestion des émotions qui est particulière. Il faut connaître, ils sont capables de passer des larmes au rire en un quart de seconde. À partir du moment où tu fais diversion, c'est bon, c'est oublié. C'est magique. On voit que c'est plutôt pas mal. Hein. On ferait bien de s'en inspirer, nous adultes. Hein? Il est parti comme ça au bout de 7 ans, tu te rends compte? 7 ans de vie commune qui balaye comme ça, du jour. Ah! Une pomme! Regarde! Mais c'est fou! Regarde la pomme! Tout ce qu'on peut faire!
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13: C'est bon, j'ai vu que vous étiez arrivé.
17: Je me présente, je m'appelle Jean-Claude, je suis ostéopathe, je suis le frère de Gérard.
13: Ah, c'est vous, enchanté.
17: Bonjour, je m'appelle Jean-Claude, je suis ostéopathe, je suis le frère de Gérard.
13: Moi, c'est...
17: Bonjour, je suis ostéopathe, je m'appelle Jean-Claude, je suis le frère de Gérard.
13: Moi, c'est Christian, je suis le mari de Martine et je conduis le camping-car. Je me présente, je suis Christian, je suis le mari de Martine et je conduis le camping-car. C'est moi, Christian, le mari de Martine et je conduis le camping-car. Pourquoi vous répétez tout 3 fois comme
17: la
13: ça?
17: La première fois, j'informe, la deuxième fois, je confirme, la troisième fois, je vérifie. Bonjour, je m'appelle Jean-Claude.
13: Oui, c'est bon, j'ai mal au dos épouvantable. Monsieur.
17: Ah, tu as mal au dos.
13: Oui, j'ai mal au dos. Oui.
17: Donne-moi un siège. Appelle-moi Jésus.
13: Jésus ?
17: Mais non, moi, Jésus. Appelle-moi Jésus, moi, Jésus.
13: Ça va, la tronche, ouais ?
17: Appelle-moi Jésus, Jésus de Cherbourg.
13: Ah bon ? Pourquoi Jésus de Cherbourg ?
17: Parce que c'est là que j'ai fait mon CAP de pâtissier.
13: Le CAP de pâtisserie, vous avez jamais pensé à exercer?
17: Non, je n'ai pas pu, tu vas comprendre pourquoi.
13: Ah bon?
17: Je travaille en corrélation avec la Vierge Noire des Marais.
13: Putain, mais c'est plus belle la vie, il y a des personnages nouveaux sans arrêt.
17: La Vierge Noire des Marais va qu'à ses occupations. Elle capte le mal, elle capte le mal, il me renvoie ton mal. Ton mal, tu vois, dans mon petit sac, j'ai mes 2 boules magiques.
13: Moi, je ne les mets pas dans des sacs, ma femme.
17: Regarde mes deux boules magiques.
13: Ah oui, quand même.
17: Touche-moi les boules.
13: Attendez, je vais connaître seul au Mont Saint-Michel, mais là, quand même.
17: Touche-moi les boules.
13: Attendez, il faut que je m'y fasse, quand même.
17: Touche-moi les boules et tu vas voir.
13: Si je veux.
17: Touche-moi les boules. Tu as vu comme elles sont fraîches, mes boules.
13: Et puis, bravo pour l'épilation. Hein.
17: Oui. Mes boules sont fraîches. Mes boules sont fraîches. Et peu à peu, ton mal me rentre dans les boules.
13: C'est indépendant de ma volonté, je vous assure.
17: Oui. Putain. Ton mal me rentre dans les boules.
13: C'est bon.
17: Alors mes boules s'échauffent. Elles s'échauffent, mes boules touchent comme elles sont chaudes.
13: Oui,
17: mes,
13: oui,
17: boules. Mes boules sont chaudes. Alors elles échauffent mes mains qui s'enflamment, qui s'enveniment. Au bout d'un moment, elles sèchent. Ça fait des croûtes. Et lorsque je me les frotte, ça tombe en miettes. Et c'est pour ça que je n'ai pas pu faire de pâtisserie.
13: Par contre, vous auriez pu faire des pâtes. Vous aviez le parmesan.
17: Ça va, oui. Elle capte ton mal et je t'enlève ton mal peu à peu. Tiens, cadeau de la maison.
13: Non mais c'est incroyable votre truc.
17: Voilà.
13: J'ai plus mal du tout.
17: Par contre, moi j'ai un putain de mal au dos, mais putain c'est grave.
13: Ah, c'est con comme boulot, hein. Eh, heureusement que j'avais pas une gastro, hein.
17: Oui, bon, ça va. Tu sais ce que je vais faire.
13: Non.
17: Je vais repartir dans le bois magique, retrouver la Vierge Noire des Marais. Je vais m'enfouir les boules sous l'humus.
13: Et il y en a qui travaillent pendant ce temps.
17: Elle va venir, elle va me les lécher.
13: Vous avez bien de la chance.
17: Oui. Pour me les purifier. Elle va me vider les boules. Alors, je reviendrai quand elles seront purifiées et je te finirai.
13: Ouais, enfin. Faut pas rêver non plus, hein.
17: En attendant, je repars au bois magique et je repars en fumée.
13: C'est ça, oui.
17: En fumée! Regarde.
0: Carrément incroyable. Ah, Martine, ton ostéopathe, il est magique, hein.
18: C'est vrai? Oh,
0: incroyable! Ah, j'ai plus mal du tout, hein! Ah, tu verrais ça, il m'a soigné en deux temps, trois mouvements, hein!
18: Ah, oui!
0: Hein, ouais! T'sais, je me mets la dose, là! Pchit, pchit, sous chaque bras!
18: Mais qu'est-ce que tu te mets, Christian?
0: Eh, devine, c'est mon déodorant!
18: Mais pourquoi tu te mets du déodorant?
0: Je me suis dit quand même, première nuit au Mont-Saint-Michel, ça se fête! Première nuit au Mont-Saint-Michel, je sors le clocher.
18: Ça va pas, non?
0: Attends, quand même.
18: Tu peux sortir le clocher, je suis pas prêt d'ouvrir la porte de la chapelle.
0: La chapelle, la cathédrale, le portail est grand quand même, hein.
18: Christian,
0: quoi?
18: Tu n'as jamais été capable de me faire un enfant.
0: Attends, je peux rien, moi. Oh, moi j'avais le batteur, j'avais les œufs, toi t'avais le bol, mais la mayonnaise a jamais pris, j'y peux rien, moi. Martine, quand même, tu voulais venir au Mont-Saint-Michel, on y est, on a un camping-car tout neuf. Merde, ça se fête quand même, on n'aura pas deux fois l'occasion.
18: J'y vais, je prends de l'avance.
0: Oui.
18: Tu as raison, faisons l'amour, mais à une condition.
0: Laquelle?
18: Tu ne me réveilles pas.
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21: Le couple, c'est génial, à condition de ne pas tomber sur une folle. Hein. Ah bah moi, un coup, je suis tombé sur une cinglée. Sous prétexte qu'on couchait ensemble depuis un an, elle voulait qu'on aille au cinéma. Ça fait peur, hein? Non mais une hystérique, quoi! Elle voulait qu'on aille au théâtre, au restaurant. Non mais une psychopathe! Une inouïe! Je suis un rescapé! J'avais Francis Holmes dans mon lit! Non, à la fin, elle déraillait complètement. Elle voulait qu'on aille à Venise. Je connais personne à Venise. Écoute, mon chéri, t'es pas prêt. Voilà, un couple, pour que ça marche, faut qu'on regarde tous les deux dans la même direction. Je lui ai dit, mais mon amour, je suis d'accord, mais t'es sûr que tu vas pas t'ennuyer à regarder des petits culs toute la journée. Mais moi, j'ai la solution pour que le couple, ça fonctionne et que ça dure. C'est tout simple. Il faut arrêter de penser que mentir, c'est mal. Faut accepter le mensonge. Mais oui, on ne manque aux gens qu'on aime. Moi, je le pratique avec ma femme, ça marche très bien. Bah, par exemple, ma femme, elle pourrait très bien rentrer le soir et me dire « Chérie, hier soir, je t'ai trompé avec mon prof de yoga. » Ça me ferait mal. Pourquoi elle me dirait ça? Elle m'aime. Non, elle préfère me dire « Chérie, hier soir, j'ai été boire un apéro avec Valérie, elle n'est pas bien, je vais remonter le moral. » Alors que je sais très bien qu'hier soir, elle n'était pas avec Valérie, puisqu'hier, j'étais avec Valérie. Ben, je vais remonter le moral jusqu'à 5h du matin, hein. Sauf que quand j'arrive à la maison, mais ma femme, je l'aime, alors évidemment, enfin, je vais lui raconter un petit... Alors, j'aime pas le mot, pas un petit mensonge, un tout petit, alors je maquille légèrement la vérité, je raconte ma petite histoire, je lui dis « Chérie, hier soir, il m'est arrivé un gros pépin. Non, mais un truc horrible. J'ai été enlevé par les FARC. Les rebelles colombiens, oui. Non, pas en Colombie, hein, en plein Paris, quoi, en plein Pigalle. L'horreur n'a pas de frontières. Oui, ils m'ont drogué. Bah, il était 18h, je buvais un mojito. Et à un moment, je me dis, tiens, mon mojito, il a un drôle de goût. On a dû me mettre un truc dans mon verre. Je veux vérifier, j'en prends un autre. Même goût. Là, je commence à analyser les choses. Je me suis dit, je vais en prendre un autre, mais sans la menthe. C'était pas dans la menthe. Non, le sucre non plus, non, j'avais vérifié. Mais alors, je me dis à un moment, mais bon sang, mais la drogue, ils ont dû badigeonner le verre avec. Je veux vérifier, j'attrape le checker, je vois directement le checker, bingo. Même goût. C'est là que j'ai compris que j'étais complètement drogué. J'ai senti qu'on m'attaquait. À un moment, je suis tombé du tabouret, j'ai renversé la table. Tous les médecins te le diront. On ne peut pas tomber comme ça sans avoir été poussé. J'ai reconnu la signature des FARC. Bah, c'était pas mon premier enlèvement. Ils sont bien attaqués, il y en avait partout des FARC. C'est très compliqué de les repérer parce qu'ils se mélangent à la population. Il y en avait un, il était déguisé en barman, un autre en client. Il y en avait un, collé à moi, quasi sur les genoux. Si tu sais pas que c'est un FARC, tu dis que c'est une pute. C'est vachement bien fait. Et à un moment, le pute FARC, il commence à me donner des ordres. Touche-moi les nichons, touche-moi les nichons. Et moi, je lui disais, non, non, je suis marié. Mais avec la drogue, avec des oui, oui, qui sortaient de ma bouche. À 1h du matin, j'avais les deux mains cramponnées au nichon du FARC. Et je pensais à ma famille, à ma femme. C'est ça qui m'a fait tenir. C'est juste après qu'ils ont franchi tous les paliers de l'horreur. Ils m'ont violé. Ils m'ont jeté dans une petite cellule sombre sur une paillasse avec un point d'eau et mon bourreau. Si tu sais pas que c'est une salle de torture, tu dis, il y a un hôtel avec une pute. C'est vachement bien fait. Puis après, bah, il m'est arrivé le coup classique qui arrive à beaucoup d'otages. J'ai pris fait et cause pour mon ravisseur. Le syndrome de Stockholm. Oui, oui, la Gaule, on peut dire ça aussi. Je me suis entendu dire texto à mon bourreau. Qu'est-ce que t'es bien gaulé pour un ravisseur. Je vais rester un peu. Et ben voilà, c'est ce que je lui ai raconté à ma femme en rentrant. Hein? Et ben elle a très bien pris. Le lendemain matin, quand je me suis réveillé, à midi, dans la baignoire, habillé en infirmière, il n'y avait plus rien. Plus rien, plus personne. Plus de femmes, plus d'enfants, rien. Juste un petit mot sur le frigo. Chérie, hier soir j'ai été enlevé par un basque, le TA. Il réclame une rançon alimentaire pour élever les gosses.
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2: J'ai même remarqué que l'homme prenait vraiment sa distance, tu vois, avec la machine, surtout les lendemains de cuite. Ou quand l'homme est bourré, en général, hein. Vous avez vu, nous, les lendemains de cuite, hein? Nous, on invente des mots. Ah oui, nous, on fait des contractions qui sont pas dans le dictionnaire du tout, hein? Tiens, je vois l'autre jour, moi, je croise un copain comme ça, un lendemain de cuite, qui était encore un peu bourré de la veille, tu vois? Et alors, tu sais, je lui dis un truc, mais évident, tu vois? Et illico, il me répond, c'est clair. Tu vois? Et ben là, c'est un mélange de c'est clair et c'est sûr, tu vois? C'est clair. Tu vois, un seul mot pour dire deux trucs, c'est génial, hein? Vous avez aussi le bonjour, qui est bien.
17: Ça, c'est en fin d'après-midi. Tu sais, quand on a fini de dire bonjour et qu'on va pas tarder à dire bonsoir. Tu vois? Des fois, tu arrives et tu dis bonjour. Et tiens, t'étais encore bien bourré, toi. Et une autre fois, je le recroise, mon pote, mais là, il était encore plus bourré que la veille. Hein, là, c'était terrible. Hein, il s'approche de moi comme ça, il fait si je peux me faire mettre. J'ai dit non, oulala. Il fait attention, là, ça veut dire complètement autre chose, là. Tu sais, parce que je me laissais pousser la moustache. Tu sais. Et alors, il s'approche comme ça, il me fait tiens, tu te laisses moustache. Moi, qu'on comprend très bien, hein. Tu te laisses moustache, hein. Hein, on voit même pas pourquoi on dit toute la phrase, hein, du coup. On voit que moi, je suis un petit peu avantagé, parce que moi, j'ai fait mec bourré deuxième langue, hein, donc je... Ah, ouais, moi, je parle couramment, le mec bourré. Eh ben, si, ça aide. Ça permet de comprendre, tu vois, le gars qui est dans le métro, qui a la bouteille à la main, tu sais, ou sur le trottoir. Le mec qui fait... Hey, gars, je te demande! Je te demande de me voler! Tu vois, bon, ben là, je traduis. Ça veut donc dire, par exemple, mesdames et messieurs, je réclame votre attention, s'il vous plaît. Alors après, il fait « Hey, drôle boy, s'en va, connard !» Auriez-vous l'obligeance de me dépanner d'un franc ou deux, ce qui constituerait pour moi un capital de départ qui me permettrait de renouveler le contenu de cette bouteille dont je suis extrêmement friand. Alors, merci. Et après, il insiste, il fait « Aïe-moi, bien d'éclair !» Quel dommage que vous ne puissiez pas accéder à ma requête. Toutefois, et malgré le différent qui manifestement nous oppose, je vous recommande chaudement d'entrer en contact au plus vite avec la population masculine grecque. Alors, après, il fait... De toute façon, vous m'êtes indifférent. Il est même possible que je ne vous adresse plus jamais la parole. Eh bien, vous voyez, ce mec-là, on le comprend très bien.
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11: Ok, papa, t'as branché le sonotone? T'as changé les médicaments? Ok. Bon, on récapitule si tu le veux bien. Je fais mon entrée sur scène. Tu balances la musique, j'enchaîne le spectacle. Tu me laisses une minute de concentration d'artiste dramatique, s'il te plaît. Ok, c'est parti. Ce matin, je me lève. Je me regarde dans la glace. Dis-nous, mon pote, j'avais une sacrée tête de bourricot. C'est normal, j'avais mis mes mules à l'envers. Je vais pour ouvrir mon placard. Dis-donc, mon pote, sur qui que je tombe? Sur l'amant de ma femme. Ah bah, je lui dis, mon pote, qu'est-ce que tu fous là? Ah bah, il me dit, je fais comme toi, je baisse ta femme. Ah, maintenant que je suis cornu, je peux vous assurer qu'à la maison, ça va être une sacrée corrida. Il faut dire que ma femme, c'était ma première conquête. Oh, ma première conquête. Menterie. Oh. Alors, c'est simple, quéquette, batterie, quéquette, batterie. Merde. Rien. Les mains sur la tête, ne touche rien. On descend les 70 balais, hein. Ringard. À l'américaine. Gag, batterie, merde. Bon, on a combien de réservations ce soir? Combien? 4. Eh ben c'est bien, le bouche à oreille commence à fonctionner. Au bout de 15 ans, quand même. Ok, on passe à la revue de presse. On passe à la revue de presse. Sourd. Oh, je suis drôle. Dites-vous que ce matin, dans ma revue de presse, j'ai noté que notre cher président Pompidou... Attends, c'est quoi ces fiches, là, papa? Les fiches à Guy Bedos, ça, ou quoi? Enfin, quand j'utilise ta vieille veste, fais-moi le plaisir d'enlever tes vieilles fiches, merde! Moi, je veux bien que t'aies eu ta carrière, mais enfin, les coussins péteurs, le paix flambé, c'est fini! Maintenant, place aux jeunes! Place à l'humour en finesse! Passe à la blague des nichons.
12: Je suis excellent.
11: Ok. Figurez-vous qu'actuellement, la nouvelle mode, c'est les gros lolos. Figurez-vous qu'actuellement, la nouvelle mode, c'est les... Mais non ! Quand je dis lolo, tu envoies l'effet sonore correspondant. Je recommence. I recommence. Figurez-vous qu'actuellement, la nouvelle mode, c'est les gros lolos. Ouais. Voilà. Là, on est dans l'humour, là. Merde, je sais plus où j'en suis. Non, je cherche mon texte, c'est pas un sketch là, j'ai un trou de mémoire, c'est possible? Oh mais qu'est-ce que tu fais? Je relève la tête! Tu t'es endormi sur le bouton play!
3: Relève la tête!
11: Calme-toi, Georges André, je t'en supplie. Au nom du show business, calme-toi. Je suis au top de mon talent là. J'estime que tu dois être au top de la régie. Merde! Mais les gens vont venir pour rêver. Pour oublier leurs soucis quotidiens. Vont venir par millions, par dizaines, par unité. Ils sont pas là pour écouter péter les boucs. Excellente celle-là. Tu me la notes sur le cahier des blagues. Ah, qu'est-ce qui a mis de la vitelle dans mon Evian? La bande de bras cassés, là, merde. Ok, on passe aux imitations. C'est une maison bouillante. Je suis malade, j'ai mangé trop de salade. Le chômage, ça voulait dire on travaille pas. A-A-E-I-O-B. Ok. One, two, three. J'habite seul avec papa dans un treillis. Arrête. Ta gueule, arrête. Alors, pas d'imitation, pas de revue de presse. Je rentre, je sors, je pète. C'est ça que tu veux? Tu n'as jamais rien compris à mon humour. Jamais. Mais les gens, le public, le grand public, eux, ils savent. Georges André Gaillard, le Stade de France. Merci. Thank you. Gainavo. Ce matin, je me lève. This morning, I live. Je dis à ma femme, dis donc, tu trouves pas que ça sent le brûlé? C'est pas fini! Vous êtes dingue. Et je dis à ma femme, c'est normal, c'est parce que j'ai foutu mémé dans le micro-ondes. Tu vois, papa, je vais être franc avec toi. Être franc avec toi, je vais être très dur en même temps, c'est comme ça qu'on est dans le showbiz. Et je trouve que tu es complètement nul. Bon. Alors maintenant, est-il possible, mon cher papa, que nous passions au moment d'émotion? Est-ce que les gens ont le droit de verser la larmichette? Est-ce que c'est possible? Un moment d'émotion. Oh, je suis ému. Ok. Je vous avais promis que je vous ferais pisser de rire, et ça, je crois que c'est fait. Seulement nous, les comiques professionnels, nous, les Bourvilles, nous, les Fernandelles, nous, les Molières et moi-même, on a parfois nos petits moments de blues. Et quand on pense à ce soldat de l'humour qui nous a quittés et qu'on avait coutume de l'appeler Coco Coluche, moi, je l'appelais Michou. Alors... Oh.
12: Alors Michou, si tu nous regardes... Alors Michou, si tu nous regardes, et je sais que tu nous regardes... Enfin...
5: Oh là là là là.
12: On pense à toi. Salut l'artiste. Et si tu vois Dieu...
5: Bah dis-lui qu'on paye trop d'impôts.
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7: La politique occupe une place importante. Les débats, mais aussi des émissions comme L'Heure de Vérité, qui a largement fait la promotion de Jean-Marie Le Pen durant les années Mitterrand.
22: Je tenais effectivement à remercier la télévision française de m'avoir si souvent invité, afin que je puisse m'y plaindre d'ailleurs de ne pas y passer. Désormais, à cause de l'omerta dont je suis victime, découlant directement de procédés bolcheviques tramé par la nomenclatura médiatico-socialo-politique partisane, inféodée d'ailleurs au grand capital apatride levantin, eh bien, on ne voit guère sur le petit écran à l'heure de la soupe. M'a-t-on vu chez Monsieur Darvor ? Nein ! M'a-t-on vu chez Monsieur Pujadas ? Nein ! M'a-t-on vu chez Madame Kouchner-Krent ? Nein ! M'a-t-on consacré tout un vivement dimanche ? Renein ! Je sens le gaz ou quoi ? Et n'est-ce pas ? Alea jacta est, comme le disait Jules César avant de franchir le Rubicon, le sort en est jeté, n'est-ce pas ? Fort de ce constat, j'ai décidé, avec l'argent, n'est-ce pas, des militants du Front National, qui est un parti démocratique, j'ai décidé de racheter la chaîne câblée Histoire afin de parler aux chères petites têtes blondes des bienfaits de l'occupation. Car quand on parle de l'occupation, n'est-ce pas, on dit toujours les années noires, mais elles n'étaient pas si noires que ça, ces années-là. Le franc était soutenu, il n'y avait pas de grève, d'ailleurs il n'y avait pas de chômage, c'est normal, toute la France était occupée. La France, d'ailleurs, se reconnaissait tout entière dans les valeurs du bon maréchal, ami des arts et lettres, et créateur de la populaire fête des mères. Fête, d'ailleurs, que j'aurais aimé souhaiter à ma femme Janie. Que Janie me donne un héritier eût été ma plus grande joie. Et, idéalement, des jumeaux, nous les aurions appelés Adolphe et Benito. Malheureusement, n'est-ce pas, la nature n'en a pas voulu ainsi. À l'âge où je l'ai emballé, au bal des anciens de la LVF à l'Île-Dieu, on lui avait déjà fait la totale, à savoir, on lui avait enlevé la nurserie, il lui restait plus que la salle de jeu. N'est-ce pas ? N'est-ce pas ? La France me déçoit. La France n'est pas prête pour la dictature. Pourtant, avec le football, la télé-réalité, les JO 2012 et autres billevesées, on les pensait bien décervelés. Mais je reviendrai, n'est-ce pas ? Je reviendrai car je suis jeune, n'est-ce pas ? Je suis encore jeune. J'ai même un portable. J'envoie des MSS. Je reviendrai pour la prochaine présidentielle. Et toujours bon pied bon oeil, Zigaï.
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23: Est-ce que vous avez déjà pris une bonne cuite ?
24: Oui.
23: Et si vous avez des têtes ? Oui. Alors moi aussi. Alors je, par contre, évidemment, je ne suis pas pro-murge, hein, mais moi, je vois une nuit vers 3 ou 4 grammes. J'étais dans un bar louche. Alors dans ce genre de rade, je mets toujours mon sac derrière le comptoir. Oui, parce qu'une fois, je l'ai retrouvé farci au vomi, donc... Et comme j'avais pas de poche, j'ai mis ma carte bleue dans ma culotte. Donc alors, je bois, et puis alors, un cubi plus tard... Envie d'aller faire pipi. Alors, les toilettes, comment vous dire, pour que vous fassiez pas des cauchemars. Déjà, dès qu'on entre, il y a l'odeur. Et malheureusement, on ne peut pas respirer par la bouche, parce que sinon, on mange des mouches. Et alors, la pièce vient d'être refaite tout récemment, avec tout ce qui peut sortir d'un corps humain. Alors, chiottes à la turque, c'est important de le préciser. Non, parce que alors, pour nous, les femmes, déjà à jeun, c'est un peu l'école du cirque, mais alors pété, ça pourrait être une épreuve des Jeux paralympiques. Hein, ah, mais c'est Fort Boyard. Hein, tu t'attends presque à avoir passe-partout accroché à la cheminée de la chasse d'eau. Ou le père Fouras, qui te ferait chier avec une devinette à la con.

0: bouchon et sac à dos sur bras, hein, genre toge. Ensuite, faut baisser la culotte et le collant et tirer au maximum. Et ensuite, faut viser. Oui, parce que alors pour vous, messieurs, c'est pas trop compliqué de sortir le tuyau, d'arroser les plates-bandes et de tout ranger dans la cabane à outils. Mais nous les femmes, on a un système à aspersion aléatoire. Alors bon, bah, je m'en sors à peu près bien, à part les orteils inondés. Je me tamponne délicatement et je relâche ma culotte. Et là, autant vous dire que j'avais complètement oublié la carte bleue qui était dedans. J'entends bling, bling, bling, bling, bling, bling, bling. Et je vois lentement chavirer ma visa dans le trouloulou des Wawa. Alors, pardon, c'est bien fait, une visa, ça flotte. Bon, attends, j'ai quand même fait ni une ni deux, parce que pas sûr que ça surnage pendant 100 ans. Je me suis dit, c'est pas grave, je touille la piste de tout le 18e arrondissement. Mais au moins, je récupère mon pouvoir d'achat. Alors, je me rhabille, en sortant, je vide tout le flacon de pousse-mousse pour nettoyer, et je reviens enfin au bar. Et là, tout le monde mord de rire, parce qu'évidemment, j'avais remis mon collant par-dessus ma robe. Donc j'étais en train de faire la mariole en culotte. Et le lendemain, chez Champion, carte muette. Donc voilà, messieurs, dames, vous comprenez pourquoi je ne recommande pas l'habitude.
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2: Hiroshima, mon amour. Quel étrange cri, disait Marguerite Yourcenar à propos de ce titre de Marguerite Duras. Marguerite Duras, vous avez entendu parler quand même. Marguerite Duras, l'apologiste sénile des infanticides ruraux. Marguerite Duras qui n'a pas écrit que des conneries. Hein. Elle en a aussi filmé. Hein. Mais c'est vrai, quel étrange cri, enfin, Hiroshima, mon amour. Pourquoi pas Auschwitz, mon loulou. Notez que tout n'est pas mauvais dans le nucléaire. C'est une source d'énergie. Sans énergie, on pourrait pas s'éclater. Sans pile, on perd la face, hein, y a pas de doute. Tiens, à propos de pile. À propos de pile, permettez-moi de vous raconter une anecdote totalement authentique dont je fus naguère le triste héros. J'insiste sur le fait qu'elle est authentique parce que c'est à peu près son seul intérêt. Hein. Non, je veux dire qu'il s'agit d'une anecdote relativement ennuyeuse dont on pourrait, à l'extrême rigueur, tirer une morale dont l'utilité ne m'apparaît cependant pas évidente. Enfin bon. Ce jour-là, j'étais en train de me raser, moi aussi, quand soudain... Oui, là je dis soudain, mais c'est une clause de style destinée à essayer d'éveiller votre intérêt de façon à peine honnête, dans la mesure où c'est en vain qu'on pourrait tenter de déceler la moindre trace de soudaineté dans l'action qui va suivre. Quand soudain, je me dis, tiens, j'écouterai bien la radio. Or, tenez-vous bien. Tenez-vous mieux, on voit tout, là. Figurez-vous que les piles de mon poste à transistor étaient mortes. Bon. Alors moi, ne faisant ni une, ni deux, ni trois, ni quatre, ni rien du tout, je me rends chez l'épicier dont l'échoppe jouxte mon logis. Et je dis, bonjour, monsieur l'épicier. Et l'épicier dit, bonjour, il va bien ce matin, qu'est-ce qu'il lui fallait? Alors il dit qu'il voudrait des piles. Alors l'épicier dit, ah, ben il n'y a plus de piles, il veut pas des belles bananes. Alors il dit que non, il dit qu'il veut pas des belles bananes, il dit qu'il veut des piles. Ah, ben il n'y a plus de piles. Mais, bon sang, mais c'est bien sûr, j'alors. Il me reste le grand magasin d'à côté. Hop, j'y cours. Hop, je me précipite au rayon des accessoires électriques. Je m'empare d'un lot de 4 piles sous film plastique. Et je me rends vers la caisse d'un pas complètement quelconque. Je tends les 4 inséparables éléments de batterie et dis à la vendeuse subexistante qui trônait là sur un tabouret de style fin René Coty début Charles de Gaulle. Mademoiselle, je voudrais 2 piles. Ah, oh, mais vous voyez bien que c'est vendu par 4, glapit-elle au sortir d'un soupir agacé. Ça nous fait 22 francs. Tiens, c'est un alexandrin, ça.

0: Non, non, mais le... Ah, mais vous voyez bien que c'est vendu par quatre, Glépitel au sortir d'un soupir agacé. Hein? Ça serait peut-être moins chiant si je vous la faisais en alexandrin, mon histoire, non? Bah, tu te marres, mais tu sais qu'avec un texte en béton comme ça, on fait une comédie musicale comme on veut, hein? Quoi? Non, mais tu vois... Ah, mais vous voyez bien que c'est vendu par quatre, Glépitel au sortir d'un soupir agacé, Glépitel au sortir d'un soupir agacé, Glépitel au sortir d'un soupir... d'un soupir agacé. C'est pas une soirée de mélomane. Donc, qu'est-ce qu'elle glapit-elle pas au sortir d'un soupir agacé?
1: Ça nous fait 22 francs.
0: Or, figurez-vous que je me targue d'être un consommateur averti et jaloux de ses droits. À telle enseigne qu'avant d'acheter 50 millions de consommateurs ou que choisir, je les fais préalablement peser l'un et l'autre par mon libraire avant de me décider pour celui des deux qui présente à mes yeux le meilleur rapport qualité-prix. Or donc, avec un regain de nonchalance sadique, destiné à faire sortir la léthargique en blouse de ses gonds encrassés, je dépose sur sa caisse, non pas 22 francs, mais 11 francs, et je réitère ma requête.
2: Mademoiselle, je voudrais deux piles.
1: Ah, mais vous m'embêtez à la fin, j'ai pas que ça à faire, m'en dit-elle effrontément. Puisque je vous dis que ces piles-là sont vendues par 4, ça nous y fait 22 francs.
0: Je vous demande pardon, mademoiselle, je connais mes droits. Aucun règlement en France ne m'oblige à acheter 4 piles quand je n'en veux que 2.
1: Bon, eh ben, j'appelle mon chef. Monsieur Raymond ! Monsieur Raymond !
0: Hurla-t-elle en ameutant tout le magasin dans un branlement frénétique de sa haineuse clochette à vache.
1: Je jubilais intérieurement.
0: D'autant que les clients alentours, dont certains m'avaient reconnu, alors que mon père, toujours pas.
1: Les clients alentours faisaient maintenant le cercle autour des lieux de l'incident. Monsieur Raymond,
0: petit chef de tweed à gourmette de cadre,
1: arriva bien vite et dit « Eh bien, que se passe-t-il ? Mais c'est monsieur Debord, je sais bien que se passe-t-il » Prenant alors à témoin la foule attentive, je récitai fermement la loi qui était de mon côté, en fustigeant l'attitude bornée de la méchante qui ne l'était pas.
0: Monsieur Raymond avait oublié d'être con, sachant que d'une part j'avais parfaitement raison, et que d'autre part les gens sont toujours du côté de Guignol. Il préleva 2 piles du paquet de 4 et me les tendit solennellement en échange de mes 11 francs. Puis il s'en fut magnifique et serein, comme un petit Salomon de prise unique. Pour ma part, je quittais le magasin sous les ovations délirantes des ménagères, après avoir généreusement pardonné à la caissière repentante.
1: Rentré chez moi, j'ouvris la petite trappe à l'arrière de mon poste à transistor pour y mettre les 2 piles. Il en fallait 4.
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4: Mesdames et messieurs, ça y est, tel que vous me voyez, j'ai enfin fait du sport extrême. Attention, j'ai pas fait du saut élastique ou du canyoning, tous ces trucs de danseuses là. Hein. Moi j'ai fait du vrai sport extrême. Vous savez ce que j'ai fait? J'ai pris le train pendant les vacances, en pleine période rouge. Bah ça, c'est du sport extrême. Oh. Alors, la première chose à faire quand t'arrives à la gare, c'est d'aller voir d'où part ton train sous le grand panneau d'affichage. Donc t'es obligé de traverser la gare qui est blindée. Hein. Et là, on était des centaines, la tête agglutinée en l'air comme des cons, à attendre qu'ils crachent le numéro du quai, tu vois. Et alors, vous regardez sous ce grand panneau d'affichage, il y a une espèce d'ambiance super bizarre. Tout le monde se mate de travers. Tu sais pas pourquoi, mais tu sens monter en toi la haine de ton prochain. Et à un moment donné, la voix s'affiche, clac. Et quand la voix s'affiche, les gens autour de toi, ils deviennent fous. Les mecs, ils se jettent dans les escalators comme des malades. Ils soulèvent les valoches, les gosses, les clébards, comme ça. Donc moi, j'ai pas l'habitude. Je me suis jeté dans l'escalator, mais trop tard. Je me suis fait griller par toute une famille. Heureusement, arrivé en haut, ils avaient oublié de composter les billets. L'enfer, obligé de redescendre tout. Donc bon, on arrive sur le quai comme ça. Le train était là, mais les portes étaient fermées. Alors on est tous là comme ça. Tu revois les mêmes gueules que t'as vues sous le panneau d'affichage. Là, avec encore plus de haine dans le regard, comme ça. Et tout le monde s'affole. Pourquoi ils ouvrent pas? Qu'est-ce qui se passe? Il y a un problème. C'est ouvert là-bas? Non, c'est bon. Ils ouvrent pas les portes. Qu'est-ce qui se passe? et quand c'est bien tendu, que tout le monde est à deux doigts de s'égorger, t'as le mec de la SNCF qui dit dans son micro « Attention, voie A, le TGV numéro 6612 à destination de Chambéry, départ prévu, voie A, partira voie Z. » Bonne chance. Oh, on s'est tous regardés comme des débiles sans trop savoir ce qu'il fallait faire. Et quand tout le monde a bien compris le message, écoute-moi bien, c'est pas le départ du marathon de New York, là. C'est la conquête de l'Ouest, là. Ah bah heureusement qu'on n'avait pas de flingue, hein. T'as des mecs, ils n'auraient jamais atteint la voie Z, hein, je te le garantis. Hein. On est parti comme Gengis Khan et sa horde de sauvages, en marchant bien sur la gueule de son prochain. Donc, on descendait dans l'escalier comme ça, et en descendant, on a croisé la famille qui a oublié de composter, ils remontaient, eux. Je lui dis au père, oh, c'est plus là, c'est la voie Z. Et il s'est assis, il a craqué comme ça. Et elle dit, j'arriverai pas, hein, partez sans moi. On est arrivé voisé, comme le 15 de France. Alors on est sur lequel le train était là, les portes étaient ouvertes. Oh malheur, on s'est jeté dedans comme si nos vies en dépendaient. Et là, dans le wagon, je me dis comme ça, oh, ça va, c'est bon, ça va se calmer. Mais non, la folie des hommes continue. Parce que là, t'as des mecs, écoute bien, qui essayent de ranger des bagages comme ça. Dans des endroits comme ça. Que même à la NASA, les mecs, ils savent pas faire, tu vois. Mais eux, dans le train, ils savent faire. Je les appelle les ingénieurs, les mecs, tu sais. Donc, j'enjambe les ingénieurs, hop. J'ouvre la porte du compartiment, ça, pshh. Et là, il y a une poussette énorme. Et il y a personne, évidemment. Donc, tu peux pas rentrer, t'as la poussette qui bloque. T'as les ingénieurs derrière toi, tu peux pas reculer. Et t'as 200 personnes qui essayent de monter dans ton wagon. Là, c'est bloqué, hein, tu peux rien faire, hein. Et là, le mec de la SNCF qui aime bien déconner avec son micro, il dit comme ça, attention, voie Z, le TGV numéro 6612 à destination de Chambéry va partir, attention à la fermeture automatique des portes, attention au départ. Là, sur le quai, c'est musique Révin. Écoute-moi, quand tout le monde a bien compris ce que le mec il venait de dire, c'est pas le départ du marathon de New York, la conquête de l'Ouest, là. Là, c'est festival du merdier, là. Les mecs, ils perdent la raison. Ils jettent tout à l'intérieur du train comme des sacs de riz. T'as les plus malins que les autres qui essayent de monter par devant avec toute la famille. On va monter par devant! On va monter par devant! Eux, tu les revois jamais. Jamais. Moi, il y avait un mec à côté de moi, il faisait comme ça. Le train va partir! Ma famille sur le quai, le train va partir! Je dis, calmez-vous, monsieur! Je dis, c'est une bande son. J'ai le train, il part pas avec des gens accrochés comme ça. Sauf qu'à ce moment-là, le mec, c'est plus un mec. Il est possédé par le diable. Il m'a giflé. Ta gueule! Ta gueule! Ta gueule! Et après, trop d'émotions pour lui. Game over, dans les pommes. Blam! Merde. Le temps qu'on appelle les pompiers qui viennent, avec le bordel dans la gare, 2h30 de retard. On est arrivé à Chambéry, c'était 5h du matin, j'aurais pu lui faire d'y aller en vélo, tu vois le truc. Sur le quai à Chambéry à 5h du mat, il y a des mecs qui nous attendaient avec des papiers comme ça. Oh, je lui dis, c'est quoi monsieur? Il me dit, oh, on est désolé, c'est pour vous faire rembourser le voyage. Oh, je dis, me faire rembourser le voyage? Je dis, mais vous plaisantez non? Je dis, avec les aventures que je vais vivre dans le train? Je dis, mais c'est moi qui vous dois de l'argent. Et j'ai qu'un seul mot à vous dire, vivement le retour.
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5: Eh bien, nous sommes heureux aujourd'hui de recevoir monsieur...
6: Monsieur Grimpoire.
5: Monsieur Grimpoire, de Paris.
6: Oui, de Paris.
5: De Paris même.
6: De Paris.
5: Oui.
6: Dixième.
5: Alors, monsieur Grimpoire, vous allez jouer avec nous au qui perd père.
6: Oui.
5: Monsieur Grimpoire, vous connaissez la règle du jeu. Quatre questions. 10 000 francs, 1 000 francs, 100 francs, rien du tout.
6: Oui.
5: Alors, attention, monsieur. Première question. Vous êtes prêts? Quelle est la différence entre un pigeon? C'est facile. Top chronomètre, eh bien monsieur, alors vous dormiez. C'était pourtant facile. Alors maintenant, nous allons passer à la deuxième question. Vous pouvez encore gagner 1000 francs, je vous le signale. Alors attention, quel âge avait Rimbaud?
6: 16 ans.
5: Ah non, 27. Oui, il a 27 ans, oui, ça dépend quand, mais il a eu 27 ans. Ah oui, attention, alors monsieur, attention, troisième question, vous pouvez encore gagner 100 francs.
6: Oui.
5: Troisième question, monsieur, attention, cette question contient un piège. Monsieur, le russe Ishlakov a sauté 2 mètres 31. Pouvez-vous dire mieux?
6: Non.
5: Attention, monsieur, c'est un piège. Je vous demande, est-ce que vous pouvez dire mieux?
6: Non, je ne vois pas. Malheureusement, je ne m'intéresse pas au sport. Et
5: Je ne peux pas vous dire mieux. Hein.
6: 2 mètres 31, non, je ne vois pas. Non.
5: Monsieur, attention. Top chronomètre, monsieur, le mot mieux. Est-ce que vous pouvez dire mieux, le mot mieux? Dites-le.
6: Mieux.
5: Redites-le, monsieur.
6: Mieux.
5: Trop tard. Ah oui, fallait le dire avant.
6: Je le savais.
5: Ah ben, fallait le dire alors. Quand on ne sait pas, je comprends qu'on ne dise pas, mais si vous le savez, fallait le dire. Bon con, hein, hein. Bon, monsieur, quatrième question du qui perd père. À partir de maintenant, vous jouez avec votre argent. Alors, après l'augmentation des salaires, l'entreprise tombe à l'eau. Qu'est-ce qui reste?
6: Passe-moi.
5: Eh non, monsieur, des chômeurs. Eh oui, monsieur, là, vous avez perdu. Alors, vous perdez 100 francs, ça nous a fait plaisir. Vous venez quand vous voulez. Merci et à demain, si vous le voulez bien.
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7: Moi, mes héros aujourd'hui, ce sont mes amis. Mes vrais amis. Vous savez, les vrais amis, ceux qu'on connaît bien et qu'on aime quand même. J'ai eu beaucoup d'amis dans ma vie, j'en ai perdu beaucoup. Chaque fois que je me séparais, je perdais toutes les copines de ma femme et leur mec. La solidarité féminine n'ayant d'égal que la lâcheté masculine. Non, mes amis aujourd'hui, ce sont les gens avec qui je travaille. Vous avez par exemple mon metteur en scène, c'est un ami, Éric Théobald, il est dans la salle ce soir, on peut l'applaudir. Éric, c'est mon metteur en scène, il m'accompagne toujours en tournée, toujours. Ça lui a profité, hein. Il a pris 9 kilos en un an. On l'appelle monsieur, pourquoi pas. Un petit fromage, pourquoi pas. Un petit dessert, pourquoi pas. Vous avez aussi Samuel Le Bihan. Voilà, Samuel, mon producteur, mon ami des débuts, celui qui m'a découvert, mon Christophe Colomb à moi. Alors, si j'étais pas tout à fait acteur, Samuel, il n'était pas du tout producteur. Oui. Toutes les conneries de production, on les a faites. On nous étudie en cas pratique en école de commerce. Il me dit, j'ai loué un théâtre de 700 places. Je lui dis, Samuel, personne ne me connaît, il n'y aura personne. Et personne. Un jour, il me dit, ce soir, tu joues devant une salle pleine. Et ceux-là, ils ne pourront pas partir pendant le spectacle. Je lui dis, c'est où, Samuel? Il me dit, à Fleury-Mérogis. Samuel, c'est mignon parce qu'il veut s'installer dans toutes les régions où il va. C'est le nymphomane des régions. Il les lui faut toutes. C'est ici. Quoi? C'est ici. Dunkerque, t'es sûr? Du coup, c'est lui qui organise les vacances. Et il y a 2 ans, Samuel a eu une révélation. Le Bihan a découvert la Bretagne. Pas la Bretagne. C'est quand on part en vacances qu'on appelle ça la Bretagne. Quand on emménage, on appelle ça le Finistère. Le Finistère et ses 4 saisons. L'été, l'hiver, l'hiver et l'hiver. Nous avait rejoint Michael Quiroga, mon co-auteur. Michael, je l'adore, il écoute du rap, il fait du free fight. Pas moi, j'en fais pas du... Faut pas que je le fasse. Michael, il dort avec un couteau. Ouais. Ouais. Pour nous, c'est un sabre, pour lui, c'est un couteau. Comme ça, je saurais les recevoir. Qui ça, Michael? Ceux qui font du home jacking. Du quoi? Du home jacking. C'est quoi ça, le home jacking? C'est des types qui s'introduisent dans les maisons pour te violer. Oui, mais tu sais, toi et moi, au niveau du viol, on est assez peinards, quand même, hein. Puis le dernier home jacking qu'il y a eu à Bénodet, c'est Eric qui est rentré bourré chez la vieille d'à côté, hein. Et il est resté 2 jours, mamie ne voulait plus le laisser partir. Eric, c'est lui qui fait les courses. Enfin, c'est des courses à la Eric, hein. Enfin, Eric, t'as pris pour 2 mois, on reste 1 semaine. On fait Bénodet, on fait pas Koh-Lanta. 30 packs de bière, 18 caisses de 20 millilitres d'eau. Il y a vachement trop d'eau. C'est vrai qu'on picole. Oh. Qu'est-ce qu'on picole? Le jour où on arrête de boire, la Bourgogne, elle ferme. C'est vrai qu'on est entre pères célibataires, on fait le monde devant une cheminée avec une bonne bouteille. Ben oui, la cheminée parce que c'est le mois d'août en Bretagne. Sur mon divorce, j'irai qu'une seule chose. J'ai donné beaucoup d'argent à une avocate pour qu'elle dise du mal de mon ex-femme. Ma mère le faisait très bien et gratuitement. Et puis on part avec les enfants. On part avec les enfants. Et puis on a les ados aussi maintenant. Alors les ados c'est super parce que quand il fait pas beau, ils sont sur leur portable. Et puis les ados c'est super parce que quand il fait beau, ils sont sur leur portable. Les adolescents c'est comme les chevaux. C'est toujours mal coiffé. Ça bouffe que des céréales. Et ça a une chambre qui sent l'écurie.
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4: Une des plus belles réactions par rapport à Bienvenue chez les Ch'tis, ça a été celle de ma maman. Évidemment, le jour de la sortie du film, c'était très émouvant, parce que ça, c'était incroyable, on n'y croyait pas, quoi. Puis, qu'est-ce qu'on fait dans ces cas-là, face à un tel raz-de-marée? On appelle sa maman, le soir, le mercredi soir, j'appelle ma mère, je dis « Maman, c'est dingue, on est en train de faire le plus grand succès du cinéma !» Et après quelques secondes, elle me fait «
8: Achète pas une nouvelle voiture, hein !»
4: Voilà, ça a été son compliment. Ah, j'ai une maman géniale, tu sais. Dès que je passe à la télé, je lui dis comment t'as trouvé, j'étais bien, j'étais drôle, ça me fait. Tes cheveux sont trop courts, on voit tes oreilles décoller. Heureusement, t'es mariée déjà. Ah oui, grâce à ma mère, je garde les pieds sur terre, voire un petit peu en dessous même. Elle me surprend toujours, tu sais. Là, récemment, elle me dit ah, comme le film, il va bientôt passer sur la première chaîne, je crois que je vais m'acheter une nouvelle télé. Une en couleur. Ah, je lui dis, laisse-moi te l'offrir. Maman me dit, non, garde tes sous, on sait jamais. Je dis, maman, je peux t'offrir une télé quand même. J'insiste, elle accepte. On part à Lille, au magasin. Hein, Armentières-Lille, il y a 15 kilomètres. Hein, mais c'est quand même une grosse sortie pour ma maman. Hein, elle prend quand même son passeport, au cas où. On arrive à Lille, au magasin, rayon des télés. Je lui dis, vas-y, maman, choisis. Elle appelle un vendeur. Je dis, oh, elle va discuter le prix, on est encore là demain matin. Le vendeur arrive, oui madame.
8: Oui, bonjour. Pardon, la télé, là, celle-là, combien qu'elle pèse?
4: En 35 ans de carrière, on lui avait jamais posé la question. Pardon madame, combien pèse la télé? Hein?
8: Oui, combien qu'elle pèse, quoi, c'est pas français, combien qu'elle pèse?
4: Si, si, madame, si, si. Bah, celle-là, bah, je sais pas, pour l'avoir portée, 35 kilos, je pense, 35-40 kilos.
8: Non, ça va pas. Celle-là, combien qu'elle pèse, là?
4: Mais madame, mais l'image, le son, les couleurs, les...
8: Combien qu'elle pèse, hein?
4: 25, 28 kilos, c'est...
8: Non, ça va pas non plus. Celle-là, combien qu'elle pèse?
4: Je lui dis, maman, on choisit pas une télé en fonction de son poids. Eh ben si, avec ma mère, oui. Hein? Parce que en rentrant chez ma maman avec une télé de 17 kilos, j'ai compris, parce que chez ma maman, le meuble sur lequel est posée la télé, il y a un plateau tournant en vert, avec un apron avec marqué en rouge en dessous, attention, pas au-dessus de 20 kilos!
8: Merci pour le sketch, maman.
4: Ah, j'ai reçu des suites aussi. Oui, les gens ont écrit des suites à Bienvenue chez les Ch'tis, je ne m'attendais pas du tout. J'ai plein de scénarios, il y a Bienvenue chez les Ch'tis 2, il y a les Ch'tis dans le sud, les Ch'tis à la plage, les Ch'tis à la montagne, les Ch'tis font du ski, les Ch'tis au Canada, les Ch'tis à la ferme, comme pour Martine, hein, pareil. Il y a les bronzés font du Ch'ti, j'ai Ch'tis dans ma culotte. Je ne l'ai pas encore lu celui-là, hein. Ah, le porno aussi. Ouais, ils ont osé faire un porno avec mon film. Ouais, ça s'appelle Bienvenue chez les Ch'tis de coquines. Mariez pas, c'est honteux, c'est honteux. Ouais, en plus, c'est la même histoire et tout. Il est du sud, hein, muté à Berg, hein, pas pour que distribuer le courrier, pas que. Hein. Et puis, c'est terrible, c'est quelle honte. En plus, ils ont eu le culot, ceux qui ont fait le porno, le toupet, de m'envoyer le DVD chez moi.
8: Ah bah, je l'ai regardé.
4: Je l'ai regardé jusqu'au bout, parce que je voulais voir si ça finissait bien. Ça finit bien. C'est très étrange, la vie dans les films pornos. C'est pas comme nous, hein. Ils ont une vie sociale très particulière dans les pornos.
8: J'ai remarqué, ils sont très portés sur le sexe, hein. Voire obsédés, même, hein, ça. Par exemple, Bienvenue chez les ch'tis de coquine. Le film, il démarre comme ça, tu sais. Il y a le générique qui va assez vite. Apparemment, ils sont pressés. Et puis, ça fait, oh, je vois, une minute, je vois des autres. Ouais, ah, ça va bien, hein. Ouais, hé, hey, bienvenue l'acheteur. Ouais, allez, hop, il baisse. Enfin, Dieu, direct, hein, comme ça, tu sais. Oh, déjà, mais ils se connaissent à peine. Si, ils sont sensibles, hein. Apparemment, ils sont sensibles de la peau, hein, sûrement, hein. Ouais, parce que dès qu'ils se rapprochent, ils disent bonjour, ils se touchent, et bonjour, ça va bien. Enfin, que dès qu'ils arrivent le matin à la poste, ils font une réunion et tout, ça, vous avez bien dormi? Ouais. Oh, ils ont bien dormi, dis donc. Même un petit peu trop, hein. Tu sais, ils sont nerveux, tu sais, même quand ils sont dans des endroits confinés. Par exemple, ils prennent l'ascenseur, quel étage? On s'en fout. Dès qu'ils se baissent aussi. Faut surtout pas qu'ils se baissent dans les pornos. Il faut rien ramasser, hein. C'est comme la plomberie. Faut pas qu'ils aient de problème de plomberie, hein. Parce que les plombiers, mais c'est des gros dégueulasses, hein. Faut mieux laisser couler la fuite, hein. Ah, c'est trop, au bout d'un moment. C'est trop, c'est pénible, baba. Au bout d'un moment, il n'y a plus de suspense. Tu devines. À chaque scène, t'es là, regarde les deux, ça se regarde ça. Même pas bonjour, merde, rien. Allez. Oh, regarde les quatre là-bas, regarde les quatre, attention. Oh, ben ils se rejoignent. Regarde les six. Oh, c'est fatigant, surtout pour eux. D'ailleurs, ils peuvent pas répéter avant, sinon c'est foutu, hein. Ça doit être pour ça qu'ils jouent comme des patates. Puis ils sont cernés, ils en peuvent plus, ils sont comme ça, t'es... Ah bah ben attends, c'est crevant, t'es, c'est pas humain. Au bout d'un moment, ils en peuvent plus. Ils sont là, ils disent, on reste à la maison, on sort pas. Ferme les persiennes, on sort plus, j'en peux plus, puis ça brûle quand je fais pipi, j'en peux plus. On reste ici, reste, hein, t'approches pas, je suis sensible, t'approches pas. Oh, qu'est-ce qui a sonné? Oh, va pas ouvrir, c'est peut-être le plombier. Cache-toi. Non, te baisse pas.
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9: Non, vraiment, je suis content de revenir en France parce qu'on vient de terminer une bonne partie de la tournée des States. Qu'est-ce qu'il y a? Il y a quelques jours, on était aux States, aux États-Unis, on a fait une grosse tournée. Et encore quelques jours, toute l'équipe, on était dans un bar, ces nouveaux bars qu'il y a à New York. Il y en a ici, partout en France, les nouveaux bars là, les bars lounge. Partout, il y a des lounges. Genre d'endroit où tu bois et tu dis « lounge ». Et là, je parle avec une fille et on a commencé à boire des coups. Après, elle m'a ramené chez elle, on a commencé à faire l'amour. Et là, elle crie en anglais « Oh my God, oh my God, oh my God ». Et moi, je me suis dit « Comment elle connaît mon prénom ?» C'est après que j'ai compris, parce que j'ai quelques notions d'anglais quand même. Hein. J'ai appris l'anglais comme vous à l'école quand on était petits. On a tous eu les mêmes cours débiles. Avec cette fameuse question existentielle à laquelle il fallait trouver absolument une réponse. Where is Brian? Il vous a traumatisé aussi, ce Brian. On savait pas qui c'était ce Brian, on s'en foutait, mais il fallait le localiser dans la maison pour apprendre l'anglais. C'était ça. Il fallait trouver les gens de la famille de Brian pour apprendre l'anglais. Qu'est-ce qui se passe? Where is Brian? Et toi, comme un idiot, tu répondais sagement, Brian is in the kitchen. Moi, il m'a traumatisé, ce Brian, parce qu'un jour, j'ai rencontré un grand producteur de cinéma américain. Il est venu vers moi et me dit, hello, my name is Brian. Je lui ai dit, go in the kitchen. Et après, il fallait chercher la sœur de Brian, Jenny. Where is Jenny? The sister of the Brian. Avec l'accent, il fallait répondre. Attention à l'accent, avec la langue. She is in the bathroom. Je sais pas comment. Après, il y avait des phrases débiles à répéter. Oh, it's raining today. Where is my umbrella? Va placer cette phrase dans un voyage aux États-Unis. Tu vas voir comment tu vas galérer. Le nombre de fois où j'étais à New York, je me suis dit, attends, j'espère qu'il va pleuvoir. Je vais placer l'umbrella là, vite fait.
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10: Hey, pipi, pépette. Pipi. Ouh, mais t'as la courouille aujourd'hui, toi. Hein? Allez, va donc, bébé. Bisous, bisous.
8: Allez, je te regarde pas. Hein? Allez.
10: Ouh, mais tu ferais pas un petit peu pipi sur maman, toi, oui? Hein? Allez, encore pipi, pipi, bébête. Allez, ton bébé. Ouh. Ouh, elle s'arrête, la bébête. Oh, bonjour, même pipi. Même pipi, même pépette, moi, je sais plus où j'en suis, c'est cette chaise. Hein, bonjour. Bonjour, Mme Rignac. Hein? Alors, ça va? Oh, bon, ça va, ça va, ça va. Ça va, ça va, ça va, ça va, ça va. Ça va, ça va, ça va, ça va. Ça va. On fait aller. C'est récent, hein? Ça fait qu'un mois. Enfin, vous êtes au courant de toute l'histoire, je ne vais pas encore tout vous rabâcher. Hein. Mais enfin, quand même, Mme Rignac, 30 ans. 30 ans et du jour au lendemain, plus rien, eh ben. Allez, hein. Oh bah, j'y pense tout le temps, hein, c'est normal. Oh bah, bien sûr qu'il me manque, hein, ça. Ça, il me manque. Bah, quand même, c'était quand même mon salon de coiffure, et puis c'est tout. Excusez-moi, mais alors, qu'est-ce que je déguste, hein. Ah, bon, ça va passer, parce que bon, c'est pas rien de votre faute. J'ai fermé. Vous n'alliez pas garder la tête comme un champ de maïs, hein. Demain, Mme Rignac, vous n'auriez plus votre charcut. J'irai chercher mon boudin ailleurs. C'est la vie, c'est comme ça. Bon, ça, vous êtes contente, sinon il s'occupe bien de vous là-bas. Hein, oui. Non, je le connais pas, le patron de France. Ben, disons que j'ai pas eu l'occasion, ça s'est pas fait, ça s'est pas rencontré. Mais pas, je connais bien leur vitrine, par contre. Hein, j'ai vu leur. Dis donc, 42 francs le brushing. Eh ben, dis donc, je sais pas ce qu'ils font, mais ils rentrent pas dans le détail. Ça débite. Hein. Ah ben non, parce que je vois, nous, on était à 80 francs en tirant les primes. C'est pas pareil. Nous, on reste plus longtemps sur le cheveu. Hein. Ben, c'est-à-dire qu'on travaille plus le cheveu, nous, on le travaille. Ah ben moi je peux vous dire quand je brush, je brush. Enfin, quand je brush, hein. Oh non, c'est possible, peut pas réaliser, voudrait, mais peut pas. C'est derrière tout ça. Et ma pépette, elle est derrière. Oh ben alors elle, c'est pire que moi, elle dit rien, mais... Ça travaille hein, dedans. Ouh. Regardez, tout, elle a la truffe, c'est un allume-cigare. Hein? Vous rappelez la fête qu'elle vous faisait, hein? Elle est perdue, elle a plus de repères, pensez, 30 ans pour une chienne, c'est énorme! Hein? Oui, c'est beaucoup trop d'ailleurs, je sais plus ce que je raconte, ça fait 5 ans que je l'ai, ça va plus moins. Oh là là, vous la verriez toute la journée à la maison, sur son coussin, mais on dirait qu'elle attend les clientes, ah bon, ça me rend malade. Pour lui changer les idées, je lui lance des petits bigoudis. Mais elle est pas des. Ben, je sais bien que c'est pas le salon, hein? Et qu'on s'y croirait. Ben, le matériel, Mme Rignac, là, il a fallu que je l'entrepose quelque part. Les coiffeuses sont alignées dans le couloir, les bacs dans la chambre, les casques dans le salon. Voilà le travail. Ah non, j'allais pas tout liquider. Ah non, en tout cas, pas d'un coup. Ah non, pas tout d'un coup. Ça serait un trop gros choc. Mon mari, qu'est-ce que vous voulez qu'il dise? Il dit rien, il voit rien, il se rend compte de rien. Pour vous dire. J'avais mon espace bronzage au-dessus, hein, bon, vous souvenez, hein, c'est bien. Bon, ben, la lampe pour le corps, je l'ai laissée sans regret, elle était bousillée. Vous étiez là le jour où elle a pété la gueule de Marie-Ange, donc, c'est vrai. L'histoire, ça aussi, bon. Bref, mais la lampe pour le visage, en attendant d'y voir plus clair, moi, je l'ai mise dans les toilettes. Remarquez aussi, je suis maligne, je l'ai branchée. Bon, mon mari, pour vous dire, je sais pas à quoi il pense. Et il a cru que c'était un nouvel éclairage. Et clic et clac, et clic et clac, bon. Il reste pas mal de temps au... Eh ben, à force, et clic et clac, la semaine dernière, on aurait dit Bocassa. Oh non, marquez, hein. Entre nous, ça vaut son jus. Oh non, quand je rentre dans le salon, je le vois, là, sur son fauteuil, avec sa tête de rouleau de réglisse, en train de regarder le foot, quand même, avec un casque de coiffeuse sur la tête. Oh bon, je sais plus si je dois rire ou pleurer. Oh non. Oh, c'est pas bon, on vit pas nos meilleurs moments. Oh, hop. Et puis alors, les habitudes, mais c'est terrible, moi, je pensais pas à ce point. Écoutez, hier, le téléphone sonne. Moi, chez moi, hein, quand même. I love you, coiffure, new creation, bonjour. Je vais vous dire, je le disais peut-être 50 fois par jour, mais je connaissais pas mon bonheur. Oh là là, de plus le dire du tout. Hein? Je sais pas comment il est venu ce nom. Je sais que notre toute première idée, c'est pas mal d'ailleurs, hein, c'était coiffure 2000. Quand je pense... Il le verra jamais l'an 2000. Hein? Oui, la pépette, elle le verra. Bah, c'est bien, elle le verra. Oui, bah, elle aura 7 ans. Hein? Bah, comme votre fils, hein? On les a eu la même année. Hein? Ouais, alors, moi, je l'ai acheté en mai. Et vous, vous l'avez acheté... oui, acheté, adopté. Enfin, c'est qui vous rigole, quoi. Quoi, 2 mois après. Hein? Et il est toujours coréen. Oui, pareil, toujours bien. Bon, c'est parti comme ça maintenant, c'est parti comme ça. Bon, allez, je vous parle là, et puis vous avez plein de choses à faire. Bah, profitez-en, ma Mrignac. Ce que je vais vous dire, moi, mon lundi, je l'aimais bien, mais 7 lundis dans la semaine, c'est 6 de trop. Oh, mes journées, ma pauvre Mamrignac, mes journées, c'est vite vu. Qu'est-ce que je fais? Mais je sors la pépette. Ah, ça, je la sors où, là? 10, 12 fois par jour, hein. Ah, c'est même plus elle qui demande, c'est moi, je gratte à la porte. On est peu de choses, hein. Le reste du temps, et je vous fasse une confidence, le reste du temps, ben, je rumine, je ressasse, je pense, je repense à mes petites clientes que j'aimais bien. Voilà, que j'aimais bien, quoi. Pas toutes. Pas toutes. Oh, pas vous, je peux le dire, hein, parce que vous êtes une cliente, mais vous êtes aussi une copine. Hein, vous êtes une clipine. Hein, mais après la fermeture, oulala, j'ai pas aimé les réflexions de Mme Binard. Hein. Allez dire que mon salon était mal tenu, qu'elle avait vu des râles, va bien, elle, oui. Faut pas des blettes et des fourmillés aussi, non? Mais j'aurais dû me méfier, parce qu'elle adorait quand je disais du mal des autres. Mais, exact. Mais, ah, tout à... Mais je l'ai... Bien sûr, passe. Non, je peux en placer une, même rien. Non, je voulais juste dire, des fois, elle laissait 2 francs à la petite Chantal, j'avais honte pour elle. Si je vous disais tout ce que j'ai vu et entendu dans le salon, je vous le raconterai un jour. Enfin, je sais pas comment... Moi, je sais pas comment on va s'en sortir. Encore moi, d'ailleurs. Regardez, là, cette chaîne, là, non, mais... Elle dort, là, posée sur le trottoir, mais jamais elle me faisait ça avant, jamais. Même sa couleur, elle a changé. Ah si, avant, elle était neige, maintenant, elle est grêlon. Et quand je dis grêlon, je devrais dire Magibel 4622, blanc, argenté, cendré. Hein? La référence, je la connais par cœur, c'est la couleur que je vous faisais. Ben, vous avez la même toutes les deux. Sauf que, oh, hein, aujourd'hui, je peux bien vous le dire, oh là là, il y en a une alors qui m'a toujours résisté. Ah, oh, c'est cette pauvre Mme Boris. Oh, j'ai tout essayé. Hein? J'ai mélangé mes marques, j'ai trafiqué mes dosages, j'ai changé mes fournisseurs. Ah, j'ai jamais pu retrouver sa couleur de départ. Jamais. Elle était mignonne à la fin pour me montrer ce qu'elle voulait. Elle m'apportait des petits bouts de papier peint. Ouais. Je pouvais quand même pas mettre du ripolin dans mes bols pour lui faire. Oh non. Oh non. Oh là, le pire, je crois. Oh non, ça me revient. Le jour où elle allait au mariage de la petite Patricia. Si, elle n'a pas 50, celle qui a épousé un noir. Bon. Elle est sortie les cheveux rouges. Alors on aurait dit que l'avait faite au pistolet. Oh. Et qu'on s'en est bien tiré. Au dernier rinçage, j'ai cru qu'ils restaient tous dans la cuvette. Ah bah, décharge. Drôle de texture de cheveux, cette Mme Boris. Bah, très sec au bout, très gras à la racine, et au milieu, très fourchu. Alors ça, pour une école de coiffure, c'est sensationnel. Et pour un mariage, c'est une tuile. Hein. Enfin, hein, c'est des petits secrets comme ça que je... Hein. Ou au bout, je me laisse pas abattre, mais c'est gentil, je me laisse pas abattre. J'ai même pensé au dom, alors... Non, ah non, pas au dom-tom, non, ça, non. Non, non, au domicile, faire du domicile. Enfin, vous me voyez partir sur les routes cette année. Hein, là, 46 ans, moi. Eh ben oui, parce que, oh, jamais fumé, jamais bu, hein, si... Une griotte de temps en temps, mais enfin, je reste une heure sur le noyau, c'est pas ça que j'ai attrapé une cirrhose. Ah, eh ben non, j'ai revu personne. Après, ben, la petite Chantal, elle est repartie sur Limoges, elle était de là-bas, elle, non? Si, ben si, il y en a un qui prend de mes nouvelles tout le temps, là, on dira ce qu'on voudra. C'est Patrick, ah, homosexuel peut-être, mais très concerné par ce qui m'arrive. Hein, on peut pas en dire autant de mon mari, qui lui n'a jamais été... Non, qui n'a jamais été très concerné par ce qui m'arrive. Hein, ah non, pas tout la même année, quand même, hein. Ça, je m'en remettrai pas, là, de toute façon. Non, parce qu'il a été très affecté, Patrick. Hein. Mais, bah, de toute façon, ah, il m'appelle régulièrement. Je vais donner mon téléphone, moi. Oh, bah, oh, qu'est-ce que vous voulez que ça craigne par téléphone? Oh non, je vous dis, très affecté. Il s'en est pas caché de dire. Le dernier jour, c'était le seul qui pleurait. Bah, écoutez, je vais vous dire, voir ce grand gaillard, comme ça, pleurer à chaudes larmes au milieu de toutes ses filles, c'était... Ridicule, oui. Oui, oui, mais très touchant aussi. Enfin bon, là je suis contente, ça va. Il a bien repris du poil de la bête. Il a ouvert un établissement de nuit avec son ami, là, le moustachu avec les jeans collants. Aussi. Enfin. Et comment que c'est qu'ils l'ont appelé? J'ai dit, dis donc, ça annonce bien la couleur, leur truc. Oh bah, à la belle tapette. Ah, ça ne peut pas être plus clair, hein. C'est là que c'est chouette. Si ça a été la belle tapiole, c'est là qu'on rigole. Enfin, bon, faut bien rire un petit peu, hein. Bon, je vous raconte ma vie, là, et puis je vais finir par vous le faire rater, ce rendez-vous, hein. Bon, et là, dites-moi juste, qu'est-ce qui vous coiffe là-bas chez Martine? Oui, ah oh, oui, je la connais, bien sûr. Moi, je l'avais prise il y a 2 ans, moi. Non, ah non, je l'avais pas gardée, elle travaillait comme un cochon. Bon, allez, eh ben une autre fois, d'accord, oui, bon, on aura bien l'occasion. D'accord, oui. Eh ben moi aussi, ça m'a bien fait plaisir. Allez, oui, oui. Alors, ma pépette, hein? Qu'est-ce qu'on va devenir toutes les deux? Hein? Tu veux aller promener? Tu voudrais qu'on aille dans le salon? Tu voudrais être dans ton panier dans le salon? Oui, maman aussi, elle voudrait être dans son panier dans le salon. Tu te souviens, ma pépette? Tim, tididim, tididim, tididim. Pardon. Viens, ma pépette.
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11: Alors tu me dis comment tu t'appelles et ce que tu veux savoir, d'accord?
12: Ouais, donc bonjour madame la cartomancienne.
11: Oui.
12: Ouais. Donc en fait moi je m'appelle François.
11: François, t'es sûr?
12: Ouais, François, ouais. C'est mon identité, ouais.
11: D'accord.
12: Donc en fait moi je viens d'être licenciée et je voulais savoir en fait si j'avais trouvé un boulot ou quelque chose comme ça dans l'avenir proche, c'est-à-dire dans le futur.
11: D'accord.
12: Ouais.
11: Mais écoute, avant de parler du futur, on va s'occuper du présent.
12: D'accord, hein? Ouais, ok.
11: Donc
12: ouais.
11: Tu me payes.
12: Ouais.
11: Comme ça, je suis... Ouais. Attention, oh, non, ne me touche pas, attention, non, non. Tu poses par terre, très vite.
12: D'accord,
11: hein?
12: Ok.
11: Ne me touche jamais, d'accord?
12: Ouais.
11: Voilà. Pose une main, s'il te plaît.
12: Ouais.
11: On va regarder tes lignes de vie.
12: D'accord.
11: Voilà, alors, fais voir. Alors, tu tournes ta main. Ouais. Tourne ta main. Tiens, c'est marrant, c'est pas la même couleur des deux côtés. Ouais, je pense que ça fonctionne quand même. Hein? Donc on va commencer par invoquer les esprits, d'accord,
12: d'accord, ouais.
11: Donc tu fais bien le vide dans ta tête, hein?
12: Ouais.
11: Ça c'est pas difficile. Hein? On y va,
12: ouais.
11: Tu es prêt,
12: ouais.
11: Concentre-toi,
12: ouais,
11: bien. Ça y est, je vois que tu vas gagner beaucoup d'argent et que tu vas avoir beaucoup de succès très prochainement. Hein? Ouais.
12: Beaucoup de succès en faisant le ménage. Tu fous ma gueule, toi.
11: On continue,
12: ouais.
11: On y va. J'en appelle à la mère Michel, qui a perdu son chat. Il crie par la fenêtre, à qui il le lui rendra?
12: C'est le père Listucru, non?
11: Oh, c'est incroyable. Ah, mais c'est pour ça l'argent et le succès. Eh ben, mon grand, je peux t'annoncer que tu vas devenir acteur. Ouais. C'est pas étonnant, hein? Quand je t'ai vu rentrer, je me suis dit, celui-là, il a un physique à faire du cinéma, du cinoche. Hein? C'est vrai, hein? Quand t'es rentré, je me suis dit, mais t'es pas petit, mais ça. Je me suis dit, on dirait le sosie parfait de celui qui joue de l'arme fatale. Mais oui, le sosie de... Mel Gibson. Voilà. Ouais. C'est ça.
12: Mel Gibson?
11: Ah oui, oui, oui.
12: Mel Gibson?
11: Ah oui.
12: Tu fous ma gueule, toi?
11: Non.
12: Non, c'est pas...
11: Qu'est-ce que tu viens de faire, là?
12: Mais c'est pas...
11: Tu viens de me fixer avec tes yeux.
12: Non, non, non. Non, c'est
11: tu
12: pas
11: joues fixé. La menace.
12: Hein? Non, non, non, c'est pas la menace.
11: Fais très attention, si tu me fixes, tu peux prendre feu immédiatement. Je vais te demander dorénavant de me donner 4 chiffres au hasard pour savoir où tu vas faire l'acteur. Je t'écoute.
12: Donc, ça donne le 100.
11: Oui, c'est bon, je valide. Ouais.
12: Ouais. Ça donne le 200. C'est valide.
11: Ouais.
12: Ouais. Ça donne le 300. C'est valide.
11: Ouais.
12: Ça donne la dame de pique. Ça va aller ou pas?
11: Oui, c'est bon.
12: Ouais,
11: donc, on va faire le petit calcul, si tu veux bien.
12: D'accord.
11: Ça y est. Regarde, si on additionne 100 plus 200, ça fait 300.
12: Ouais.
11: Multiplié par 300, ça fait à peu près 9000.
12: Ouais, ouais.
11: Plus la dame de pique, ça nous fait...
12: 9000 dames de pique, hein.
11: Ah, c'est marrant, tu es voyant, Thomas?
12: Non, non, c'est pas voyant. Non,
11: non, non. Eh ben, tu non, la non. Fermes. Voilà. Ouais. Est-ce que tu vois, mon grand? En langage de voyance, la dame de pique, ça équivaut à 1000. Donc 9000 plus 1000, ça fait 10 000.
12: D'accord.
11: Ce qui veut dire que tu vas aller faire l'acteur à 10 000 kilomètres d'ici. C'est-à-dire en Australie. Voilà.
12: Ah, oh, d'accord. Ouais. Ah, oh, d'accord, ouais. Ouais. Mais peut-être que vous n'avez pas compris qu'est-ce que c'est dit, en fait. Hein?
11: Hein?
12: Non, parce qu'en fait, moi, c'est demander du boulot. Je n'ai pas demandé de vacances, hein.
11: Non, mais alors, attends. Voilà. Écoute-moi bien, Bamoko. Moi, ce que j'ai vu pour toi dans la boule et dans les chiffres, c'est que tu vas peut-être devenir le nouveau Mel Gibson en Australie. C'est pas rien tout de même. Tu vas être richissime, enfin un acteur. Ça gagne plein d'argent. Et puis même pour toi, je sais pas, moi, l'Australie, c'est plus avantageux qu'ici. C'est vrai, bah, là-bas, géographiquement, le week-end, si tu veux te détendre, en deux coups de rame, t'es chez tes cousins en Afrique. Hein? Ouais. T'arrives là-bas, salut les cousins, c'est moi, c'est Bamoko, on va manger des chenilles. Bon. Ouais.
12: je ne peux pas partir comme ça, moi, madame. Ouais. Ben, il faut d'abord y réfléchir. Si...
13: Bon, faire réfléchir à quoi, Mustapha? Attends. Ben, je ne te comprends pas. Mais parce... enfin, tiens, regarde, les kangourous, par exemple.
12: Ouais.
13: Tu connais les kangourous?
12: Ouais, ça connaît.
13: Mais tu crois qu'ils ont réfléchi avant d'aller s'installer en Australie?
12: Ben, c'est sympa, ça.
13: Ben, tu sais pas, ben, moi, je te le dis, non. Ils sont allés là-bas avec leurs bites et leurs couteaux. Alors pourquoi tu veux pas y aller là-bas?
12: Bah, je sais pas si
13: bah, moi
12: pas...
13: je vais te le dire, c'est parce que t'es contre eux. Bah, t'es non. raciste.
12: Bah, ouais. Ne
13: t'es kangourophobe. Mais... voilà.
12: Ça me dit ça?
13: Si, quasiment.
12: Ça me dit ça? Mais ça me dit ça?
13: Si, tu l'as dit.
12: Eh, connasse, toi!
13: Je fais très attention, Djibril, hein. Bon. Avant de terminer, j'ai besoin de savoir combien vous êtes exactement dans ta famille. Je t'écoute.
12: On est 4, bientôt 8. Voilà. C'est parce que ma femme, elle atteint des quadrupèdes.
13: Je te fais confiance, hein, t'embarques toute ta semaine-là pour l'Australie, d'accord?
12: D'accord, ouais.
13: Et tu verras, là-bas, je t'ai pas menti. Quand t'arriveras à l'aéroport, il y aura des affiches de toi partout, sur les murs, écriant en gros, Mamadou Gibson, Mamadou Gibson. Ah, tu vas faire une grande carrière, là-bas. Hein. Voilà. Eh ben, écoute, j'ai tout dit, mon grand, t'as un bel avenir. Hein. Tu peux me laisser, voilà.
12: Est-ce qu'il s'aime, moi? Non, parce qu'en fait, moi, je voulais dire un dernier quelque chose. Hein.
13: Ouais.
12: Moi, je voulais dire... Vous, oui, c'est Romain, très senti.
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14: Coucou Jean-Jean, c'est maman. Oh, oh, oh, oh, il est mignon ce petit Jean-Jean, oulala. En fait, il s'appelle Jean, mais on l'appelle Jean-Jean, parce qu'il est très très gentil. Et pourquoi qu'il est très très gentil? Eh bien, parce que maman a toujours été très, très, très gentille avec lui. Ah, oui, toujours, toujours. Déjà tout bébé, maman l'aimait beaucoup. Alors, elle lui faisait des gros biberons de crème au chocolat, puis des gâteaux, de la maïzena, du pain mouillé, du maïs, de la semoule. Et après, elle était très, très gentille. Il ne bougeait plus du tout. Il avait toujours ses grands yeux ouverts, comme ça, tout fisque. Avec le visage, comment qu'on le dit, inexpressif. Il n'a jamais fait une expression à sa mère. Ah, ça, je ne l'aurais pas toléré. Inexpressif. Mais alors, il était gentil. Il était gentil. Il était tellement gentil qu'à l'école, ils me l'ont dit, j'étais obligé de le porter au psychologue. Mais alors le psychologue, il n'a rien pu faire. Il m'a dit, non madame, c'est trop tard, il est trop gentil. Il restera toujours comme ça, très très très très très gentil. Mais maintenant c'est un vrai petit monsieur. Ouh la vie, c'est le monsieur à sa maman. Ah, il le sait. Et puis il va toujours à l'école parce qu'il a beaucoup redoublé. Ah, beaucoup, beaucoup, beaucoup. Alors il va dans une école où il n'y a que des petits Jean-Jean, comme lui. Puis alors, il a ses copains, là-bas, René et Henri, ses copains. Néné et Riri. Hein, ses copains, ça, hein. Néné et Riri, hein. Ah, ça, c'est les copains, hein. Néné et Riri, René, Guili Guili. Il aime pas, ça, ça l'énerve, hein. Moi, j'aime bien. Néné et Riri, René, Guili Guili, Guili Guili, Guili Guili, tu vas t'asseoir, dis. Tu vas t'asseoir, le grand Jean-Jean. Allez, assis, assis. Voilà. Tiens, prends ça. Tu sauras d'où qu'elle vient, celle-là. Oh là là, il aime pas qu'on se moque de ses copains. Oh là là. Puis alors, ils ont chacun leur petite collection. Leur collecte, comme ils disent. Alors, Jean-Jean, sa collecte, c'est les mies de pain. Eh oui. Les mies de pain, c'est-à-dire, il les ramasse. Il les picore, quoi, en fait. Et alors, il est peint. Il peint les mies de pain. Mais il a une belle collègue. Elle est belle, sa collègue. Hein. Elle est belle, sa collègue, hein, hein, Jean-Jean. Oh là là, qu'est-ce qu'elle est belle, ta collègue. Hein. Combien que t'en as de mie de pain dans ta collègue, Jean-Jean? Combien que t'en as de mie de pain dans ta collègue? De mie de pain. Mais t'en as combien? Deux mythes de pain, t'en as combien? 4, 5, 12, 40, il est là. Mais tu sais pas qu'il y avait les volets, tes mythes de pain, voilà. Oh là là là là là là. Alors quand il était petit, c'était plutôt le caca. Ah, il jouait beaucoup avec ses matières. il mettait ses mains là-dedans, là. Et alors, il jetait ça en l'air, comme ça, là, hop. Puis il était fier. Oh là là, oh là là. Et alors, il faisait des petits personnages avec. Des gros châteaux. Des princesses. Et qu'avec ces matières. Faut le faire, ça. Essayez pour voir. Mais là, depuis qu'il a ses 30 ans, c'est fini. Mais alors, il est gros. Il bouffe, il bouffe. Puis je le fais beaucoup dormir. Il se lève jamais avant 11 heures. Là, pour un grand bol de chocolat avec des grosses tartines de crème. À midi, on déjeune. Des frites, du pâté, un peu de saindoux pour reprendre les forces. Ensuite, il fait sa petite sieste jusqu'à 4 heures. À 5 heures, je le fais goûter un gros gâteau au chocolat avec la confiture à ma main. À 7 heures, on dîne. Une soupe, une viande, une bonne louche de flan. Ah ben là, après, il traîne pas. À 8 heures, il est couché. À 9 heures, j'éteins. Il lui faut ses 16 heures. Ben sinon, il est énervé. Il est énervé. Il discute. Il donne son petit avis. Puis il n'est pas d'accord, voyez-vous ça. Alors quand c'est comme ça, je refile un cachet. Puis là, ça te calme vite. Ça le... Ah ben ça l'assomme direct. Ah ben dites, faut les tenir, les gamins, aujourd'hui. Faut les tenir. Sinon, ça se plaint, ça conteste. Ça critique. À 14 ans, ça réclame la mobilette. Puis ça se finit devant les tribunaux. Ben oui, mais... Hein? Au moins le mien, il est pas prêt de bouger. Mais il est gentil. C'est-à-dire qu'il avait pas demandé d'être comme ça non plus. Il aurait bien aimé avoir une petite vie à lui, hein? Vivi, comprends? Oui, bien sûr, oui. Avec un petit appartement aussi, hein? Et puis une petite femme qui tripote la saucisse, hein? Eh ben, c'est pas comme ça. Dieu, là-haut, ne l'a pas voulu. Puis maman non plus. Pas de femme. Jamais. Ben. Que ta petite maman, allez, fais un béquois, maman. Fais un béquois. Hop, il veut pas faire de béquois, sa maman. Je lui bloque les vertèbres, elle peut plus bouger. Il veut pas faire de béquois. Je l'étouffe. Il est tout rouge. Il veut pas faire de béquois. Ah, oups. Ça pouvait plus durer. Oh, il était trop gros, ce Jean-Jean. Hein? Et puis trop con aussi.
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15: Non, parce que là, il faut vous avouer que... Bon, que c'était pas une mannequin. Hein. Attention, elle n'était pas moche. Non, elle était pas moche, non, elle était... sympathique. Drôle, intelligente, waouh. Bourrée d'humour. Non, elle était moche. Elle s'appelait Sandy. Une américaine, typique, 120 kilos. Enfin, là-bas, ils disent 120 litres. C'est 120 kilos, mais de Coca-Cola et autres boissons gazeuses. Même là-bas, ils disent 250 livres. Oh, belle bibliothèque. En fait, avec Sandy, on s'est rencontrés dans un séminaire anti-stress en Ardèche. Oh, il y avait plein de jolies filles. Oh, et Sandy, non. Sandy Crawford, elle s'appelait. Je vous jure, incroyable, hein. Ah ben, je m'en rappelle, je me suis dit, c'est dingue. Il y a des fois, vous savez, on a l'impression que la nature s'acharne. C'est vrai, on a l'impression qu'elle choisit quelqu'un comme ça et qu'elle se dit, toi, tu vas en chier. Et vous savez quoi? Je crois, moi, que Sandy, elle avait été volontaire. Alors, en fait, donc, si vous voulez, nous, avec Sandy, on se rencontrait, bon, ben, le premier jour, pour une balade en canoë. Oui, une balade en tracteur, ça n'aurait pas posé de problème, bien évidemment.
11: Donc, si vous voulez, ils ont tiré les équipes au sort et moi, je suis tombé sur Sandy. Oui, mais au début, moi, je ne savais pas qui c'était. On m'a dit, Franck, tu partages ton canoë avec Sandy. On est quatre tous les deux. Ah oui. Pas plus de 200 kilos par canoë. Et là, Sandy est arrivé. Ah, d'accord, ok, j'ai compris. Ok, waouh, salut, je m'appelle Franck. Hey, je t'embrasse quand même. Donc toi, apparemment, tu es Sandy. Sandy comme 110 kilos. Non, je plaisante, Sandy, arrête, j'adore l'humour, je suis comédien. D'ailleurs, je me produis actuellement un petit peu partout en Europe. Tiens, tu sais quoi? Eh ben, je t'offre 2 places. Non, je t'en offre 3, tu viendras avec une amie. Bon, alors écoute, Sandy. On va s'installer dans le canoë. Alors, ce que je te propose, c'est qu'on va répartir les poids. Toi, tu vas monter devant et moi, je vais monter derrière, hein, avec le matériel. Hein. Si tu veux me donner ta montre, tes tongs, enfin, tout ce qui peut jouer dans la balance, je vais le prendre de mon côté. Hein. Comment? Ah, bon, faut quand même que je touche l'eau, moi, Sandy. Sinon, je vais pas pouvoir ramer. Je vais faire l'hélicoptère avec la rame, éventuellement. Il y a une loi de la gravité à respecter, Sandy. Ah, pareil, si tu pouvais essayer de répartir la charge, enfin, je veux dire, ton corps, sur une bonne partie du canoë, comme ça, en développé couché. Comment? Ah non, ah, c'est une vieille technique indienne, Sandy, pour transporter les bisons le long d'un fleuve. Bon, allez, Sandy, tu montes? Tu es prête? Allez, hop là! Allez, on y va? C'est parti! Bon, tu me dis ce qu'avant, Sandy, parce que moi, je ne vois rien, hein. Résultat, on est arrivé 3 heures après les autres. Oh, la honte, ils se sont arrêtés sur une plage. Oh, arrêtez, merde, ça va. Ah, je voudrais vous y voir, moi. Faire 20 bornes à la rame avec un piano dans le canoë. En plus, on s'est retourné au moins 10 fois à cause de l'autre, là, à un moment donné. Oh. Jesus Christ. Jésus-Christ. On était tranquille, hein, calme, ça descendait. Et là, mesdames et messieurs, je ne sais pas ce qui lui a pris. Elle a voulu enlever le haut de son maillot. Et là, il y a eu comme un appel d'air. Elle a basculé par-dessus bord, elle est tombée au fond comme une pierre. Et là, je ne saurais pas expliquer ce qui s'est passé, mais tout s'est arrêté. Le vent, les oiseaux, plus rien. Plus un bruit. Comme si la nature réfléchissait. Comme si la nature me disait, attends, je réfléchis si je leur monte. Ouais, enfin, au bout d'un moment, la nature ne prenant pas de décision, j'ai plongé. 45 mètres de profondeur. Sans tuba. A cappella. Donc là, j'ai plongé. Donc là, je suis arrivé au fond. Dans les profondeurs des abysses. Et là, j'ai essayé de l'attraper, de la tirer. Impossible. Elle s'était enfoncée dans la vase. Donc je me suis dit, je vais remonter sur le canoë et chercher de qui, de quoi, de l'aide. Oui, vous vous foutez de moi. Donc là, je suis arrivé sur le canoë. Je me suis saisi d'une rame. Et j'ai plongé. Bon, ça, vous savez que je le fais vraiment très très bien. Je suis arrivé au fond, j'ai planté ma rame comme ça. Pouah! Non, en dessous elle. Et là, j'ai décidé de faire levier, la fameuse technique du levier. Et là, au bout d'une bonne trentaine de minutes, non, je tiens pas longtemps sous l'eau. Allez, remonter comme ça. Et là, je ne saurais pas expliquer par quelle réaction physique je me suis retrouvé par en dessous elle comme ça, comme un happé, aspiré par la bête. Je vous jure, j'ai remonté les 45 mètres en dessous elle, comme ça, dans le tourbillon. Une véritable toupie marine. Comme ça. Je vous jure. Je vous jure. Je vous jure. En même temps, ce truc comme ça, ça ne s'invente pas. Ou alors, il faudrait être imaginatif ou très doué. Presque trop, peut-être. Enfin, résultat, je suis devenu son sauveur. Et quand on est rentré au campement, elle m'a sauté dans les bras. On a roulé sur une bonne dizaine de mètres.
15: Et là, elle m'a dit... I love you. Oh, c'est gênant, ça s'en dit, je ne comprends pas l'anglais. Et là, je me suis senti fragile. Tout fragile, presque aussi fragile que quand j'ai endigué l'épidémie de malaria dans les faubourgs.

0: qu'il y a, madame? Vous avez l'impression que vous allez accoucher? Quelle est la date de votre terme? Non, je ne vous demande pas la date à laquelle vous êtes fait sauter, je vous demande la date à laquelle vous devez accoucher. Madame Grastapopulo, je ne vous conseille pas d'accoucher aujourd'hui, je n'ai pas de lit libre à maternité avant 8 jours. Tâchez de vous retenir. Mais qu'est-ce que vous avez tout à vouloir pondre aujourd'hui? Pourtant, ce n'est pas la pleine lune, hein? Mais ne paniquez pas, madame, c'est peut-être une fausse alerte. Ou une gastro. Hôpital Saint-Joseph, j'écoute. Un neurologue ou un neurologue? Mais vous avez mal où? À la tête ou à la zigounette? C'est un neurologue. Ne quittez pas. Hôpital Saint-Joseph, j'écoute. Oui, je sais. Sur le répondeur de dermato, ils mettent qu'il ferme à 5h30, mais à partir de 3h moins le quart, il n'y a plus personne. C'est les RTT. Repose-toi tout le temps. Il n'y a que les médecins ici qui font 90 heures. Mais c'est un sacerdoce, médecin d'hôpital. C'est comme curé. Sauf qu'ils peuvent sauter les infirmières. Mais jamais les standardistes. Monsieur Grastapopulo, ça ne sert à rien de vous énerver, mais pourquoi croyez-vous que les patients s'appellent les patients? Alors faites comme votre femme, asseyez-vous et prenez un space-fond. Hôpital Saint-Joseph, j'écoute. La nutrition, vous avez 2 ans d'attente pour un rendez-vous. Mais qu'est-ce que vous avez tout à vouloir maigrir? Vous avez qu'à venir bouffer ici, ça va vous couper l'appétit, hein? Monsieur Grastapopoulos, vous n'avez pas à nous parler sur ce ton, mais service public, ça ne veut pas dire au service du public, ça veut dire payé par le public. On a peut-être la sécurité de l'emploi, comme vous dites, monsieur, mais on a aussi l'assurance de ne pas être augmenté, hein? Hôpital Saint-Joseph, j'écoute. Non, ici, c'est pas la radiologie, c'est la standardologie. Ah ben, monsieur Grastapopoulos, j'ai une bonne nouvelle pour vous. On a trouvé une chambre individuelle pour votre femme, en gérontologie. On a eu un départ définitif précipité. Non, mais les gens ont tort de se sentir en sécurité à l'hôpital. Statistiquement, c'est l'endroit le plus dangereux de France.
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3: Oh, y'a le bordel là-dedans. Janine, faudrait voir à réparer mon sonotone. Benjamin. Oh, mais il est quand même pas aussi sourd que moi, le petit. Benjamin. Janine, dis à ton fils que papy Pétou veut lui donner ses étrennes. Comment ça, c'est une fille? Mais je vois rien d'ici. N'est pas là, Benjamin? Ah, oh, mais j'avais prévu de lui offrir un petit nounours. Combien tu dis qu'il a? 34 ans? Ah, ça fait longtemps que Benjamin n'est pas venu voir Papy Pétou. Ben oui, mais c'est loin, c'est loin. Ben oui, mais quand je serai mort, je serai encore plus loin. Ouais, t'es venu avec ta fille? Mais comment qu'elle s'appelle? Benjamin! Ah, bah oui, c'est pratique. Ah, bah oui, en effet, oui. Là, on est sûr de pas se tromper, hein, dis donc, hein. Il y a tout ce qu'il faut là où il faut, dis donc. Vous l'avez gonflé à l'hélium ou quoi? Hein? Quoi? Qu'est-ce qu'elle dit? Que? Papy, il sent mauvais. Mais ma chérie, il faut le dire à ta maman. L'infirmière n'est pas passée ce matin. Si, elle est passée. Ah. Ma pupille a dû remettre la gomme. Qu'est-ce que vous lui avez mis là sur le nombril là? C'est quoi? On dirait un serre-joint là. Un boulon de 14 là, c'est quoi? Hein? Un piercing? Ah, c'est à la mode ça? En bas de mon temps, mettez ça aux vaches. Ah, mais les gens, elle est bien mignonne, hein. Hein? Papy Pétou aurait 50 ans de moins, il en prendrait bien une chambre d'hôtel avec la petite, hein? Oh! C'est ta fille, nom de Dieu, ça reste dans la famille, écoute! Papy Pétou plaisante! Grand-père a une grande culotte, mais il n'y a plus rien dedans! T'as quel âge maintenant? 13 ans? Oh! Bah, j'ai le permis de conduire, alors, cette année! Où est-ce que t'emmènes?

0: ยพี่ไปอยู่ซิมเช็คแล้วแม่โอ้ยเบอร์เจนเดอร์ avec votre téléphone portable vous êtes en train de tout bousiller là t'as des petits copains hein c'est que grand-père une petite copine qui vient le voir tous les matins, l'infirmière Françoise. Elle a une grande éponge et puis elle passe partout. Alors, de temps en temps, grand-père fait semblant de dormir, puis de temps en temps, il monte le chapiteau. Oh, ça commence, nom de Dieu! Il y a le bordel là-dedans! Oh, j'entends une voix! Allô? Non, monsieur, c'est une erreur. Non, vous appelez sur un sonotone, là. Non, c'est pas un restaurant. Oh. Comment ça, pour une réservation? Génie! Oh, combien de personnes? 150? Oh. Pour un banquet? Oh, mais c'est petit ici, monsieur. Oh. Bon, bah, ça sera jambon puré, alors, hein. Oui, c'est... Bon, bah, ce soir, oui, c'est ça. Oh. Tu dis rien, Jeannine. Hein? On t'entend plus, quoi? Oui, oui, on va en parler, du virement. Oh. Il te faut combien, cette semaine? 20 000 euros. Pourquoi faire? Pour acheter un vélo pour la petite? C'est le même prix que tu m'as demandé la semaine dernière pour acheter la voiture. Oui, mais faudrait voir à pas vous faire avoir, les enfants. Il y a des filous. Oh, ça commence, nom de Dieu. Oh, j'ai un double appel, là. Non, monsieur, c'est pas moi qui ai commandé une 4 saisons de Margarita. Mais non, c'est pas une auberge de jeunesse, c'est tout le contraire. Mais on n'a plus de temps ici, ça peut pas être nous. Comment ça, elle me fout de ta gueule? Dis donc, je vais te faire bouffer mes béquilles, moi, tu vas voir si tu me fous de ta gueule. Petit con, dis donc, tu vas voir où je vais te les coller, les olives noires, un petit merdeur. T'as raccroché. Oh. On m'explosait mon forfait, ces cons-là. Ah, oui, Jeannine, tu me feras penser à passer chez Darty pour m'acheter un climatiseur. Parce que cet été, l'infirmière a été bien gentille, mais nous a fait dormir dans le congélateur. C'est petit. Benjamin. Jeannine. Benjamin. Oh, ils sont partis ou quoi? Benjamin. Oh, ils ont pensé à prendre le chéquier et la procuration. Ils ont oublié de faire un bisou à Papy Pétou. Oh, mais ils vont être mal garés alors. Benjamin. Jeannine! Oh, il y a un bordel!
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2: Amis de la poésie, bonsoir. Le poème que j'ai choisi de lire pour vous ce soir est de Marguerite Edmond de Valmore et s'intitule « Je ne sais plus ». Si vous pouvez faire moins fort, parce que c'est pour un poème, alors... Non, pas mielleux, mais si ça peut être plus doux quand même, parce que c'est un peu plus léger, je veux dire... Non, pas mielleux, mais dans les pastels, un peu... Guimauve. C'est mielleux, guimauve? Ah bon, bah faites mielleux. Je ne sais plus pourquoi je t'aime. Je ne sais plus ce qui me pousse vers toi. Je ne sais plus pourquoi, quand je te vois, mon cœur s'évanouit à ta vue. Je ne sais plus pourquoi, quand tu t'approches de moi, un immense bonheur monte en moi et me pénètre. Mais je ne sais plus non plus pourquoi le soleil se lève et se couche. Je ne sais plus non plus pourquoi les arbres s'envolent et se reposent. Je ne sais plus non plus pourquoi les oiseaux refleurissent au printemps. Je ne sais plus.
3: C'est pas ça, t'es gouré.
2: Non, non, c'est ça.
3: Non, mais c'est le contraire. C'est
2: non, c'est les images poétiques.
3: Non, mais c'est les oiseaux, ça refleurit pas.
2: Non, c'est, vous pouvez pas comprendre, c'est des trucs... Jeanne, moi j'ai du mal.
3: Non, Enfin, tu t'es gouré.
2: Non, ils l'ont écrit comme ça.
3: Ils sont gourés alors, ouais.
2: Non, ils sont pas gourés, ils ont fait exprès.
3: Ils ont fait exprès, c'est gouré.
2: C'est les musiciens. On reprend Aristo au printemps. Hein. Ouais, c'est ça, on reprend Aristo au printemps. Je ne sais pas pourquoi la pluie, je ne sais plus ton âge, je ne sais plus ton nom. Je ne sais plus, je ne sais plus, je ne sais plus, je ne sais plus. C'est vous qui m'avez fait gourer, j'avais bon aux oiseaux. Bon, on reprend aux oiseaux. Ouais. Non, déconnez pas, les gens payent, merde. Qu'est-ce que tu fais, toi, comme oiseau?
3: Un canard.
2: Un canard. Oui. Je ne sais pas pourquoi la pluie. Je ne sais plus ton âge, je ne sais plus ton nom. Je ne sais plus, je ne sais plus, je ne sais plus, je ne sais plus, je ne sais plus.
3: Ouais.
4: Bah oui, écoute, t'aurais pu la prendre, vraiment.
2: Ouais. Vous la savez ou la suite? Ah ouais. Tu la sais, toi?
3: Oh, je fais le piano.
2: Ah, tu fais le piano, oui. Hein. Ça le teint banque.
3: Alcoolique.
2: Je sais plus.
3: Ouais, ben quand on sait pas, on ferme sa gueule.
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5: Je me présente, je m'appelle Coco. Mon kiff à moi, c'est d'éclater les gens. Faut que je vous raconte la plus grande éclatante que j'ai faite de ma vie. C'était il y a pas longtemps, j'ai organisé ce qu'on appelle chez nous la bar mitzvah, la communion de mon fils. Je les ai éclatés. Mais quand je les ai éclatés, je les ai éclatés. J'ai attrapé mon fils la veille de sa communion, je lui ai dit « Wesley Kevin Smith, viens, je te parle. » Beverly, retourne dans ta chambre. Ton père, pour ta communion, il va t'éclater. Tu veux que ça veut dire ou pas? Combien il va dépenser, papa? Combien? Va dire à tout le monde combien il va dépenser, papa. Attention, j'ai fait un truc, c'était Euro Disney en communion. Bon, il fallait commencer par la prière et tout, on était obligé de le faire, qu'est-ce que tu vas faire? Je l'ai fait. Moi, je voulais pas le faire, moi, je me suis dit, comment je vais éclater les gens dans une prière? À la fête, j'avais de quoi les éclater, je voulais les dépenser, mais j'ai trouvé de quoi les éclater même dans un lieu de prière. J'ai analysé les fêtes chez nous, je me suis dit, à chaque fois qu'il y a une fête chez nous, même dans la prière, les gens, ils se la jouent, ils disent, non, on avait un grand rabbin, attention, nous, on avait le plus grand des rabbins. Le riche est malade, non, nous, on avait un grand rabbin, et l'autre, nous, on avait le deux. Mais chez nous, il n'y a pas de petit rabbin ou quoi? Moi, j'ai dit, je vais les éclater, je leur ai amené un petit rabbin. Et je voulais que le rabbin il soit beau gosse. C'était un kiff. J'avais jamais vu de rabbin beau gosse, je voulais un rabbin beau gosse. J'ai passé un coup de fil à Los Angeles dans une agence de petits rabbins beau gosse. Ils m'ont envoyé un rabbin, mais comment te le décrire? C'est genre Calvin Klein, il le voit, il devient religieux. C'est un truc. Je l'ai fait venir en Concorde, tout seul. Je voulais qu'il soit seul dans le Concorde. J'ai acheté toutes les... Je voulais l'éclater avant qu'il arrive. J'étais à l'agence, j'ai dit, voilà, je veux que le rabbin soit seul dans le Concorde, tout ça. Ils ont commencé à me dire, mais... J'ai dit, s'il vous plaît, on me dit pas, c'est pas possible, on me dit combien, et je paye. D'accord? Attention, je vais dépenser. Regarde, attention. Voilà. Je veux qu'il soit seul dans le Concorde. À la limite, le pilote avec lui. Il est arrivé, on lui a fait un tapis rouge. Mais quel tapis rouge? C'était un tapis rouge. Il partait de Roissy, terminé au but de Chaumont. C'était un truc de fou. Les gens, ils en revenaient pas. Il est arrivé, il nous a fait bon la prière. Après, j'ai organisé un petit déjeuner. Bon, un petit... Ce mot, il m'énerve. Petit déjeuner. Avec tout ce que j'ai dépensé, il faut que ça s'appelle petit déjeuner. Ça m'énerve. Mais il faut le changer, ce mot. Ça va pas, en quoi? Le traiteur, il nous a fait une formule. Ça s'appelait breakfast, brunch, lunch, flunch, crunch, punch. Attention, le carton d'invitation, j'ai pas envoyé un carton en carton dans une enveloppe par la poste avec le timbre. C'est le Moyen-Âge, ça, y a plus. Moi, j'ai envoyé un carton à chaque invité, mais quand je te dis un carton, il a reçu chez lui un carton, il a reçu un carton. Dedans, il y avait un ordinateur portable qui s'ouvrait comme un carton.
6: Sur l'écran, il y avait l'invitation. Tu cliques, il s'en va. Le carton réponse par Internet. Directement, il atterrit dans une salle avec des écrans de contrôle dans laquelle il y avait un ingénieur en informatique que j'ai fait venir lui aussi des États-Unis. Bon, encore tout ça, ça tient. Mais non, parce que j'aime pas me vanter. Il est arrivé, cet ingénieur en informatique, et il s'occupait du placement de table. Chez nous, c'est capital. Qui va s'asseoir à côté de qui? C'est une stratégie militaire dans une fête chez nous. Un mauvais placement de table chez nous, il peut ruiner 5 générations d'un coup. C'est un truc. Alors, il m'a créé un logiciel, ça s'appelait placement de table, le logiciel. Tu rentres le nom et le prénom de chaque invité, il te les place déjà en fonction de qui est fâché avec qui dans la soirée. Bon, attention, on n'a pas invité non plus des 1000 et des 100. On était quoi, 8600? Attention, les gens, ils sont arrivés, ils étaient comme des fous, comme des fous. Ils sont arrivés au cocktail. Il y avait des buffets de tous les pays du monde, même des pays que je connaissais pas, ils étaient représentés par un buffet. Attention. Mais j'avais briefé le traiteur, je l'avais dit quelques mois avant, je lui avais dit, toi, viens-y, j'adore faire ça, moi. Viens-y. Je lui avais dit, il faut que tu me les éclates. Il m'a dit, mais je suis le top en France. Je lui ai dit, amène-moi le top d'ailleurs, je veux les éclater. Il m'a dit, il y a un traiteur conceptuel post-moderne, contemporain, il habite à New York, vous le faites venir, il va vous les éclater. J'ai dit, ok, d'accord, on l'a fait venir. Il nous a fait une table, un buffet conceptuel post-moderne contemporain, c'était une table, une nappe blanche dessus et rien. Il y avait 1000 personnes autour qui disaient, là, Coco, il nous a éclaté. J'étais comme des fous. Après, attention, l'ambiance, la fête, la soirée, une folie. Après, les gens sont rentrés, on a baissé la lumière, projection d'un film sur la vie de mon fils. Sur ma vie, enfin le film sur sa vie, mais sur ma vie qu'on l'a fait. Réalisé par Steven Spielberg. Ça retraçait l'enfance de mon fils jusqu'à ses 12 ans, ça s'appelait Judaic Park. Et le scénario, c'est l'histoire d'une mère qui veut manger son fils, on sait pas pourquoi, il y a les tentes dinosaures qui le suivent derrière. Après, entrée triomphale de mon fils, il est arrivé en saut à l'élastique, on n'avait jamais vu ça. Bon, il s'est un peu éclaté. Il est arrivé dans un costume 5 pièces. Il y avait au moins 200 poches dans le costume. Pour les cadeaux, les enveloppes, tu es malade. Mais attends, le pauvre petit à minuit et demi, il avait 600 000 sur lui, il pouvait plus bouger, il est comme là. C'est une vie pour un enfant. J'ai dit qu'on aime le décharger comme le ramadan, grave ou quoi. Attention. Après, on a fait cette fameuse tradition qu'on fait très souvent chez nous. Pour ceux qui la connaissent pas, je vais l'expliquer. Quand il y a une fête chez nous, on prend la personne qui fait la fête, on la met sur une chaise, on la soulève, et plus elle a peur, et plus on la soulève haut. C'est une manière de manifester la joie, ça veut dire qu'on est heureux. Mais moi, je me dis, si ça veut dire qu'on est heureux, pourquoi on le fait pas même quand il n'y a pas de fête? Tu rentres chez toi un soir. Tu te sens bien, t'es heureux, tu t'assois sur une chaise. Tu dis à ta femme, soulève-moi chérie, je suis heureux. Attention, mais les gens, ils ont dansé jusqu'à 10h du matin. C'était un lundi en plus, je les ai éclatés. Mais pourquoi ils ont dansé jusqu'à 10h du matin un lundi? J'avais fait fériériser le lendemain. J'étais à la préfecture 6 mois avant, j'ai dit, dites-moi, lundi 8 août, c'est pas férié? Il m'a dit non, je lui dis, combien férié, je t'en prie, combien? Il me l'a fériérisé. Et je les ai éclatés toute la soirée, mais cette soirée, elle a été à l'image de ma vie, de comment je les ai éclatés, leur montrer mon argent que j'ai gagné, que j'ai... Et je les ai éclatés. Je les ai éclatés. Le seul truc, c'est que moi, je m'éclate pas, putain.
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8: Alors, tu l'as reçu ta carte bancaire?
9: La Super Plus Premium Platinium Grossium. Ah, ça y est, ils me l'ont envoyé. Et toi, t'as reçu la tienne?
8: Ah oui, ça y est, oui, moi je l'ai eu, moi, oui. Mais à ma banque, c'est la Gold Black Infinite Super Mega Plus. Ah, mais c'est là qu'on voit que c'est pas la carte bleue du Pékin ordinaire.
9: Ah, bah, alors ça, il me l'a dit, mon banquier, hein, une carte comme ça, c'est pour l'élite. Alors, ils m'ont donné la documentation qui va avec, où il y a tous les avantages que j'ai droit.
8: Mais moi aussi, j'ai reçu le mode d'emploi. Et c'est là qu'on voit qu'on n'est pas n'importe qui. Parce qu'ils mettent sur le mode d'emploi, cher monsieur.
9: Ah bah, tout de suite, ça change de ton, hein. Fini l'humiliation au guichet, hein.
8: Moi, de toute façon, c'est pas compliqué. Maintenant, quand j'arrive à mon agence, je fais plus la queue, je passe devant tout le monde.
9: Mais c'est normal.
8: Ah oui.
9: Le pégreleux attendra.
8: Ah oui.
9: Il avait qu'à économiser. Nous, on a fait des sacrifices. Eh ben, on est récompensés.
8: Ah ben voilà. Eh oui, exactement.
9: C'est vrai qu'il faut pas avoir peur de le dire. Le premier de nos privilèges, c'est de payer plus cher que les autres.
8: Bah évidemment. Bah évidemment.
9: Hein?
8: Bah oui, bah oui.
9: C'est quand même agréable.
8: Ça sert à quoi, moi, je le dis toujours, d'être privilégié par rapport à ceux qui ne sont pas, si on paye pas plus cher que ceux qui ne sont pas privilégiés. Et voilà. Alors je te dis, moi, ce que j'ai aussi comme avantage avec ma carte Black.
9: Privilège.
8: D'abord, moi, j'ai le droit d'aller à l'opéra.
9: Ah, moi aussi, pareil.
8: Hein? Et on dit que les banquiers sont des affairistes et des profiteurs, alors que grâce à eux, les portes de la culture avec un grand cul nous sont ouvertes.
9: Mais attends, avant d'avoir ta carte Black, t'avais le droit d'y aller aussi à l'opéra.
8: J'avais peut-être le droit d'y aller, si tu veux, mais j'avais pas eu l'idée. Tu irais, toi, à l'opéra si on ne donnait pas l'idée d'y aller?
9: Non.
8: Ah bah alors, oui.
9: Cela dit, j'ai déjà vu des spectacles de majorettes.
8: Oh ben ça n'a rien à voir, les majorettes. Ça chante pas, les majorettes. Hein?
9: Je sais qu'elles chantent pas.
8: Oh non.
9: On vient pas les voir pour ça.
8: Eh non. Ça se saurait, hein, oui. Non, non, mais l'opéra, attention, c'est de la vraie culture. Alors moi, grâce à ma carte Black, j'ai une réduction de 15% sur un billet bien placé.
9: Où ça?
8: Fond de corbeille, 22e rang, derrière un poteau.
9: Derrière un poteau?
8: Oui, bah, c'est là qu'on entend le mieux, puisque tout se concentre sur l'audition, comme tu vois rien.
9: Mais le jour de ton choix?
8: Évidemment, à condition que ce soit le dimanche après-midi à 14h30, que tu réserves 2 mois à l'avance, dans la limite des places disponibles, cette offre étant soumise à condition et n'étant pas contractuelle.
9: Ouais, ben moi, je peux aller avec un groupe d'élite.
8: Ouais.
9: Comme moi.
8: Ouais.
9: Privilège. Visiter les coulisses de l'Opéra Bastille avec un guide.
8: C'est beau.
9: Qui, à 8 heures du matin, nous offrira un cocktail de bienvenue pour nous montrer qu'on n'est pas des minables.
8: Eh ben moi, si je veux, avec ma carte Black, j'ai droit à une remise de 20% chez un loueur automobile dont les tarifs sont supérieurs de 50% à la moyenne des autres loueurs automobiles.
9: C'est pas très intéressant.
8: Ben mais je m'en fous puisque j'y ai droit. Alors.
9: Moi, je peux aller dans des hôtels avec piscine et palmiers,
8: ouais,
9: dans des conditions de rêve.
8: Ouais.
9: Suffit que je réserve 3 mois à l'avance. 25% de réduc pour une personne, attention.
8: Ah ben ça, c'est normal. Ta femme, elle a qu'à avoir la carte, hein.
9: Ouais, bah. Je vais pas lui donner mon code.
8: Ah, bon, ouais.
9: Alors, dans une suite junior.
8: Ouais, c'est beau.
9: Avec cocktail de bienvenue. Sans alcool à consommer avec modération.
8: Moi, si je veux, avec ma carte Black.
9: Privilège.
8: Je peux aller au Pérou avec une personne de mon choix.
9: Ah, ça, c'est pas mal.
8: Ouais. Le problème, c'est que quand t'es marié, t'es obligé de partir avec ta femme.
9: Bon.
8: Bah oui.
9: Toi, t'es marié.
8: Oui.
9: Donc tu pars avec ta femme.
8: Voilà.
9: Cela dit, ta femme, c'est la personne de ton choix.
8: Exactement. Bah, de toute façon, maintenant, j'ai plus le choix. Hein. Et alors, à raison de 16 000 euros par personne, voyage et hébergement compris.
9: Tout compris.
8: Au Pérou, voyage et hébergement, 16 000 euros par tête.
9: Oh. Avec la personne de son choix.
8: Ouais, ouais. C'est beau, hein?
9: Ah, non. Enfin, ouais, toi, c'est ta femme.
8: Oui, bah oui, bah là, c'est ma femme, bah oui. Bah, oui, bah c'est ma femme, c'est ma femme.
9: Oui,
8: bah y a pas... Ah.
9: Non, non, bah...
8: Je suis pas François Hollande, moi. Ça se saurait. Alors, Et là-bas, attention, respect, accueil avec cocktail de bienvenue à base de crachat de lama et rencontre en séance privée avec la grande Monica Alvarez à Taralpa Yupaki.
9: Non.
8: Si, monsieur. Tu vas me dire, parce que je te vois venir,
9: oula,
8: qui est Monica Alvarez à Taralpa Yupaki?
9: Bah, j'avais un doute. C'est pas la sœur de Michel Thor?
8: Du tout. C'est une artiste péruvienne, d'origine allemande comme son nom l'indique, qui nous fera une démonstration privée de tissage de poils de libellule du lac Titicaca.
9: Tu as le gommage du dos dans ton lac Titicaca?
8: Ah non, je crois que c'est en sus.
9: Ah, méfie-toi! Parce que moi, j'ai un week-end avec une nuitée entière à Limoges.
8: Attends. Pour le week-end, t'as une nuitée
9: dans un 3 étoiles à Limoges.
8: Oh, dis donc, c'est beau.
9: vue sur mer.
8: Attends, t'as la vue sur mer à Limoges?
9: Ouais.
8: Bon, bah dis donc, l'hôtel, il doit être drôlement haut, hein.
9: Je suis au dernier étage.
8: Ah bah oui. Et t'as la vue sur la mer Méditerranée ou l'Atlantique?
9: Les deux. La Méditerranée dans la salle de bain, l'Atlantique dans la chambre. Pour 2000 euros, tout compris, avec le gommage du dos inclus.
8: Ouais, mais enfin, 2000 euros pour une nuitée, ça fait cher quand même, hein.
9: Mais je m'en fous que ça soit cher, puisque j'y ai droit.
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10: Un autre truc que les gens aimeraient faire avant de mourir, c'est de voyager en première classe. Levez la main, ceux qui ont déjà voyagé en première classe. Levez la main. En avion, hein, en avion. Putain, que des pauvres, c'est pas possible. En train? En train? Est-ce que vous avez déjà pris le bus? Vous avez déjà pris le bus? On a tous rêvé, en prenant l'avion, un jour que l'hôtesse vienne nous voir et nous dise: vous avez été surclassé, veuillez me suivre. I got the power! Yes! Eh bien, cette chose qui n'arrive jamais, oh yeah, qui n'arrive jamais, eh bien, c'est arrivé à ma femme. Oui! On voyage ensemble. Au début du vol, l'hôtesse vient la voir, lui dit: mademoiselle, veuillez me suivre, vous avez été surclassé. Oh mon Dieu, c'est trop cool, c'est trop cool, c'est trop cool, c'est trop cool, j'adore, c'est trop cool. Oh mon Dieu, est-ce que vous avez une deuxième place? Ah non, on en a qu'une. Oh mon amour, ça t'embête si je vais en première classe, ça t'embête, mon amour, je t'aime, t'es le meilleur joueur. Non, non, c'est bon, vas-y, ça me dérange pas du tout. Je fais le même que vous nous faites, mesdames, quand on dit: hey, chérie, ça t'embête si je vais boire un coup et jouer au poker avec des potes après? Non, non, c'est bon, vas-y, ça me dérange pas du tout. Ah, j'ai bien appris, hein. Si tu veux pas que j'aille en première classe, mon amour, j'irai pas, hein. Fais comme tu veux. Bon, mademoiselle, j'irai pas en première classe. Vous pouvez donner mon billet à quelqu'un d'autre. Très bien, monsieur Cavana, ça vous intéresse? Et comment? Ciao, les bouseux. Et la première classe, pas du tout la même ambiance, hein. Déjà, c'est pas n'importe qui rentre en première classe. Je suis l'hôtesse. Premier rideau. Cet homme a été en contact avec des pauvres. Stérilisation. Tout signe d'indigence a été éliminé.
11: Arrivé. Rideau final.
10: C'est immense ici, ici, ici. Mais tout est en or, or, or. Le bonheur m'habite.
12: Mesdames et messieurs, un beauf est entré en première classe. Attention, attention, un beauf est entré en première classe.
10: Même l'annonce du pilote est totalement différente, hein. En classe éco, c'est...
12: Mesdames et messieurs, ici notre commandant de bord. Des annonces pour voler l'océan Atlantique. En cas d'amérissage, pour les cons du fond, ça veut dire atterrir sur l'eau. Des gilets de sauvetage sont à disposition sous vos sièges, merci.
10: En première classe, c'est pas ça, hein. En première classe, c'est: mesdames et messieurs, bonsoir. Je suis votre humble serviteur. Nous allons survoler l'océan Atlantique, mais si jamais vous avez un autre itinéraire préféré, n'hésitez pas à me le soumettre. En cas d'amérissage, ne vous inquiétez pas. Des passagers de classe éco seront jetés tout autour de vous pour occuper les requins. Alors au passage, est-ce que c'est moi ou les pilotes d'avion sont les mecs les plus blasés de la planète? On le sent qu'ils en ont rien à battre de nous. Je suis sûr qu'ils se battent dans le cockpit pour pas nous parler. Allez, fais-la l'annonce, je veux pas la faire, je veux pas... Oh, toi, je l'ai faite hier soir. Non, mais je l'ai faite ce matin. Bon, demande au steward de la faire. Coucou les coquinous, on va s'envoyer en l'air. Wouh, ta gueule, l'hôtesse à couilles là-haut. Ta gueule, Ta gueule, je vais leur servir à bouffer, là, je vais la faire, la putain d'annonce. Hein. Chier.
12: Madame, ici, c'est Commandant Bond, ladies and gentlemen, this is your captain speaking. Pourquoi je leur parle en anglais? Il n'y en a pas un qui a fait des études. Bon, température extérieure, on s'en fout, de toute façon, vous n'allez pas sortir. Et nous allons voler à une altitude de. On s'en fout, de toute façon, vous n'allez pas sauter. Ciao les ploucs.
10: Imagine s'ils sont blasés comme ça dans leur vie de tous les jours.
12: Les enfants, bienvenue dans la voiture. Comme tous les jours. Je vais vous amener à l'école. Et comme tous les jours. Ça me fait chier. Un goûter a été glissé dans votre cartable. Nous allons écouter pendant tout le trajet vos chansons de merde. Et c'est votre mère qui viendra vous chercher à 16h30 parce que moi, je me tape pas ça deux fois la même journée.
10: Avant de faire un câlin.
12: Chérie, bienvenue dans le lit. Ce soir, nous allons nous envoyer en l'air. Tu décolleras à une altitude de 15 cm. Il y a quelques turbulences. Rassure-toi. Pas beaucoup. Une collation sera servie pendant le trajet. Boisson à volonté. Il n'y aura pas de retard. Au contraire, on va arriver à destination avec certainement beaucoup d'avance.
10: Vol de nuit, c'est un vol de nuit en première classe, on te déplie un lit king size. Je me couche et d'ici, vous êtes comme à la maison. Je m'endors direct. 20 minutes plus tard, l'hôtesse vient me réveiller. Monsieur Kavla, je suis désolé de vous embêter, mais en fait, vous dérangez tout le monde là. Parce que je ronflais? Non, parce que vous êtes à poil. Tu m'as dit comme à la maison. Ils ont tous les films de l'histoire en première classe. Tous, j'ai vu un film d'horreur glauquissime avec des zombies tout crades, édentés. J'étais terrorisé, j'étais à l'hôtesse, mademoiselle. Mais qu'est-ce que c'est que ce film? Ce n'est pas un long métrage, monsieur, c'est une caméra qui filme la classe écho. Oh my God! Alors moi, je me dis, ah non, il faut que ma femme voit ça, je ne peux pas garder ça, je ne peux pas faire l'égoïste. Donc, je vais la réveiller en classe écho. Chérie, réveille-toi, mon amour. Ah, mon amour, ça va? Je me suis inquiété. Apparemment, il y a un gros pervers qui s'est mis tout nu en première classe. Tais-toi. Chérie, c'est formidable, la première classe. Faut absolument que tu vois ça. Oh, tu vas me laisser ta place? Non, je t'ai pris des photos. Regarde mon téléphone. Allez, j'y vais, je veux pas rater le cours d'aquagym. Donc, après mes 2-18 trous et mon match de polo, je saute dans la voiturette. Et je la réveille. Chérie, vas-y, à toi. Va t'amuser, va kiffer. Oh, merci mon cœur, t'es le meilleur, je savais. Je t'adore, merci. Tout à l'heure.
12: Mesdames et messieurs, nous allons atterrir dans une minute. Je vais y regagner.
10: Oh, mais non, allez, dépêche-toi. Mais non, une minute, ça sert à rien. Mais si, une minute, c'est déjà bien, allez, vas-y. Oh non. Elle m'a fait la gueule toute la journée.
12: Le soir, on s'est réconciliés sur l'oreiller. J'ai tout donné. J'ai fait la totale. Je dis alors, t'es heureuse?
10: Oui. Puis une minute, c'est déjà bien.
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13: J'aurais dû vous dire quelque chose, non? Il supportait plus que je le bisouille devant tout le monde. Il trouvait ça ridicule. Mais si, mais vous connaissez tout ça. Vous savez, ce moment où il met de la distance. Il faut dire qu'avec ça, les habitudes ne nous ont pas aidés. Ah bah oui, on se couche en chemise de nuit. Chacun à son côté du lit. Et on s'endort en faisant les mots fléchés. Quant au pieu, c'était devenu une vraie gonzesse. Fallait pas le toucher, il avait la migraine. Et puis un beau matin, il se réveille, C'était plus le même. Bon, je vais faire un petit régime, plus de pain, plus de pâtes, plus de sucre, plus de pommes de terre. Oui, puis je vais faire du sport, du tennis, du foot avec les copains. Ah bon? Oui, puis je suis chez le dentiste, je vais faire ranger le râtelier. Ah bon, t'as plus la trouille? Son armoire est pleine de fringues et du jour au lendemain, il trouve qu'il a vraiment plus rien à se mettre. Alors il passe ses samedis à faire les boutiques, lui qui ignorait jusqu'à l'usage d'un miroir. Et vous savez ce qu'il me ramène? Ah si. Alors là, messieurs, vous avez tous porté un au moins une fois. Le costume en lin froissé, là. Et moi, je me disais, mais qu'est-ce qu'il a? J'ai pensé à tout, sauf à ça, la bête immonde, le démon des campagnes. Je vous refais la scène. Je suis dans mon bain, en train de me faire un shampoing volumateur gonflant aux liposoïdes de Cordamera. C'est une plante amazonienne qui protège bien les cheveux des Amazoniens, mais pas leur forêt. Je suis donc là à me masser le cuir chevelu quand tout à coup, l'angoisse. De chaque côté du crâne, je sens comme deux petites bosses. C'était tellement clair! J'avais enfin trouvé! Alors j'ai lâché mon bain, je me suis précipité, trempé sur le téléphone. Allô, c'est moi, Toronto, ce soir, j'ai à te parler. 19h, chez la concierge. Dites, madame Marquez, vous pourriez me garder le petit ce soir, s'il vous plaît? Ah, bah bien chaud, là, ça y est, aucun problème. Un dîner en amoureux, ça, je ne fouche pas. Et puis, tel que je vous connais, ça va être torride. Ouais, c'est ça, ça va être torride. Ouais. 20h à la maison, il rentre avec une tête en gâteau d'anniversaire. Je crois qu'il faut qu'on se parle. Parler, oui, bien sûr. Alors, on mange quoi ce soir? Il est où, mon fils? Il fait chaud, non? T'as une maîtresse. Oui. C'est qui? Et là, en un éclair, j'ai vu défiler toutes les copines. C'est Fiona, l'allumeuse. Celle qui dandine toujours son gros cul et ses gros seins et qui fait comme si elle n'avait rien vu. Ah ben, je comprends pas. Les hommes, ils n'aiment jamais pour moi-même. Mais non. Non, c'est Séverine, l'intello, alcoolo. Écoute, c'est encore comme je disais hier soir à ton mari, c'est quand je suis en osmose avec mon subconscient, au niveau du vécu du parler de moi sur moi, je te parle, que je te sers un verre de tartine. Mais non, c'est Rosie, la beauté des îles, l'exotisme, un boudin, mes créoles. Oh là là là là là là, j'adore danser la biguine avec ton mari. Qu'est-ce qu'il danse bien? On dirait qu'il zoupe depuis le berceau. Effectivement, oui. On est toutes les meilleures amies du monde, mais justement, il faut se méfier. Je la connais.
14: Ben, un petit peu, oui, c'est ma... Marie-Christine.
13: Mon assistante. C'est d'un original. Ça t'a pas fait trop loin, au moins? Mais qu'est-ce que tu veux que je te dise? Je l'aime, elle m'aime. Je suis amoureux, quoi. Mais pour toi, ça change rien. T'es la femme de ma vie. C'est déjà ça. Non, et puis nous, on s'y met la colle trop jeune. On n'était pas vraiment amoureux. Il faut mieux entendre ça que d'être sourde. Je sais pas comment t'expliquer. C'est violence. C'est comme un coup de foudre. Je suis amoureux, comme j'ai jamais été. Cette fille, elle est très différente de toi. Elle est douce, elle est fragile. Arrête. Je te hais. Casse-toi, tiens. Va la retrouver, ta fée, tiens. Là, tes slips, tes chemises et tes chaussettes. Tu diras à Carabosse qu'elle les repense. Dehors.
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18: Moi, je suis pas un mec énervé, je suis pas un mec stressé, parce que j'ai testé plein de trucs pour être zen. Bon, j'ai commencé, vous allez voir, par me déstresser un peu fort, j'avoue, avec un jardin japonais. Bon, attention, vous connaissez le vrai principe du jardin japonais? Non? Ben, si t'aimes pas quelqu'un, tu lui offres un jardin japonais. Voilà. C'est un bac de sable très très fin, avec dedans des tout petits cailloux que tu dois manipuler avec des tout petits outils. Des petites pelles, des petits râteaux, des petites pioches, avec tes gros doigts boudinés comme ça. Et alors, avant ça, tu fais des raies pour atteindre la plénitude. C'est marqué. Mais oui, c'est marqué sur la boîte, c'est marqué. Celui qui n'a jamais fait un jardin japonais. Y a pas l'accent sur la boîte, hein. Celui qui n'a jamais fait un jardin japonais ne connaît pas la plénitude du vide. Putain, ça veut rien dire. Moi, j'aurais pas mis ça, j'aurais mis celui qui n'a jamais fait un jardin japonais ne connaît pas son bonheur. Oh, ça m'a stressé. Allez, poubelle. On va pas s'emmerder avec ces merdes. Fédéré, ça va te calmer. On va pas s'emmerder avec ces merdes, alors écoutez-moi bien. Un bon jardin à la française, deux bottons caoutchouc, une bonne bêche. Quand t'as retourné 400 mètres carrés de terre, tu vas te coucher, t'es moins stressé, tu dors. On oublie. Après, on m'avait parlé d'un truc génial, c'est toujours génial dans ces magazines. C'est une lampe, tu la branches à ton radio réveil, et quand le réveil sonne, la lampe s'allume, et elle imite la lumière du soleil qui se lève. J'ai dit, m'envoie une, je pars en acheter une, je tombe sur qui? Devine, Bernard. Mon beau-frère, ce gros con de Bernard. Il me chope, il me dit, tu vas pas mettre des sous dans ces merdes. Il me laisse tomber. Il me dit, j'ai récupéré un halogène de 20 000 watts sur un chantier EDF. Je vais te bricoler un truc, ça fera pareil. On a bricolé un truc. On l'a branché. Oh, quand ça s'est allumé. Ah bah ça réveille, ça réveille. Ça déchausse les dents. Ça nous a fait, avec ma femme, comment vous dire, dans la chambre, comme un flash nucléaire. Ça a fait un négatif de ma femme et moi sur le mur, comme ça. Comme un Pompéi, what a surprise. Moi, ça m'a cramé un flanc, là. Mais bien. Et ma femme, la pauvre, a saigné du nez, comme ça. Ça va, chérie? Ah, mais il est trop con, ton beau-frère! Il est trop con! T'énerve pas! On va te bourrer de coton et on va aller dans un centre de déstressage. Oh, oh là là, on a été dans un centre, il y en a partout en France, ça pousse comme des champignons. Comment ils s'appellent ces centres? Nature et Découverte. J'adore ce magasin! Chez Nature et Découverte, il y a tout ce qu'il faut pour être zen, mais surtout, il y a tout un bordel qui sert à rien. Mais qu'il faut absolument acheter. Donc moi, je suis allé acheter du matos zen et j'ai fait un tour dans le magasin avant d'acheter. Il y avait une vitrine et dedans, il y avait des boussoles avec fourchette intégrée. Hein? Des fois, tu sais pas où elle est ta bouche. Bon. Ah, ah, ah, ah, 60 euros, ah ouais. Ça fait cher la vanne, tu vois. Non, je prends grave. Donc je continue. Et là, ah ouais, là, je suis tombé sur un truc. C'est, écoutez bien, un sac à dos paratonnerre. Alors si par exemple, si la foudre c'est ton kiff, tu mets ça dans un... Ouais, ouais, toi, surtout. Tu mets ça dans un champ et t'attends. Ah t'inquiète, à un moment donné, plus de coiffeur pendant 6 mois. Et après, avec ton doigt, tu peux faire taser. Hein? Bon, évidemment, faut que ça soit ton kiff, la foudre, sinon c'est le bazar. Et alors après, je continue, si vous connaissez ces magasins, dans le fond, en général, ils mettent les télescopes. Et parce que c'est zen hein, de regarder les étoiles la nuit, c'est vachement, ça calme. Et ça coûte super cher, leurs appareils. Tu vois, nous, avec mon fils, on a un télescope, mais nous, le nôtre, c'est une bouse. Nous, on l'a acheté à Carrefour, le nôtre, tu vois. C'est-à-dire, nous, notre télescope, même à fond, tu vois la lune comme une tête d'épingle. On la voit mieux à côté du truc, à l'œil nu, comme ça, la lune. Tu vois. Imagine, je lui dis à mon fils, regarde la lune. Ah ouais, merde. Je lui ai dit, hein, t'as voulu un télescope? Je lui ai dit, maintenant, école ou pas, minuit, 4h du matin, tu regardes les étoiles. Même la journée, quand il me saoule, je lui dis, va voir les étoiles. Il me dit, à 2h de l'après-midi, tu pètes un plomb. Je lui dis, bah, regarde le soleil, t'auras une surprise.
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15: J'ai une nouvelle méthode de relaxation que je vais vous donner, hein, d'ailleurs. Vous allez repartir avec, vous allez me remercier après. J'ai une nouvelle méthode de relaxation qui s'appelle le hurlement primaire. Alors, je vais vous donner d'abord 2 ou 3 exemples, hein, qui consistent, comme vous l'avez compris, à plutôt faire fonctionner les cordes vocales, tu vois, plutôt que d'accumuler bêtement le stress. Hein. Parce que ça, c'est ce qu'on sait faire le mieux. Hein, vous avez remarqué? Alors là, on est tous champions du monde. Hein. Dès qu'il y a, t'as vu, dès qu'il y a un truc qui nous emmerde, on dit bon, bah allez, je vais le mettre de côté, je verrai ça plus tard. Puis après, clac, il y en a un autre qui arrive tout de suite derrière. On dit bon, bah là, j'ai de la place là, je vais le mettre ici. Puis après, on dit oh, bah, il y en a déjà 32, alors je mets par-dessus. Et puis on accumule. Et c'est comme ça que 15 ou 20 ans après, t'attrapes un cancer de l'anus. Parfaitement. Et d'ailleurs, un vieux proverbe campagnard qui le dit bien. Paix contenue, furoncle au cul. Parce que vous allez être d'accord avec moi que les trucs qui gonflent, hein, c'est quand même pas ça qui manque. Hein. Je le voyais encore cet après-midi avec les beaux jours hein, qui reviennent. Je me promenais sur le trottoir. Vous avez remarqué, les petites crottes de chien, tu sais, qui sont au bord du trottoir. Alors, à 15 cm, tu sais, du caniveau, mais sur le trottoir. Vous les avez vues, les petites crottes? Bon, monsieur, on sent qu'il y a eu un effort de fait. Bah oui, elles sont pas alignées là par hasard, hein. Vous voyez bien que c'est les gens qui l'ont glissé, là, le chien, hein. Ils voulaient pas y aller au départ. Ils l'ont... Il y en a même certains qui sont arrivés à le mettre dans le caniveau. Alors là, toi, par exemple, là, je dis que quand le chien, il a quand même fait 95% du boulot. Dis donc, tu crois pas que le maître, au dernier moment, tu crois pas qu'avec le pied, hein, il pourrait... Bah oui, surtout qu'avec les croquettes maintenant, t'as vu les crottes de chien, hein, tu peux jouer aux osselets avec, hein. Et tu crois pas qu'au dernier moment, hein, le maître, il... Comment qu'il pourrait... Hop, toi. C'est pour ça que les grosses merdes de chiens, elles sont tout le temps au milieu du trottoir. Bah, vous voyez pourquoi. Vous voyez pas pourquoi? Bah, parce que les grosses merdes de chiens, c'est fait par des... Par des gros chiens, c'est quand même pas compliqué, ça. Moi, j'étais... J'étais exactement comme vous, tu vois. Avant, eh ben, j'accumulais aussi, tu vois. Je prenais sur moi, je disais, tant pis, on va vivre avec ça toute notre vie. Alors, toute notre vie, les petites trottes au bord, les grosses merdes au milieu, toute notre vie, comme ça. Comme un autre exemple qui n'a rien à voir, mais là, je voudrais parler d'une catégorie de gens qui font semblant de reboucher les pots de moutarde ou de confiture. Je ne parle pas des gens qui ne les rebouchent pas, hein. Parce que nous, on passe derrière, on les rebouche, très bien. Non, je parle des vicieux, de ceux qui font semblant, c'est-à-dire ils reposent le couvercle, mais ils ne le vissent pas. Parce que là, évidemment, c'est toujours très croustillant dans les moments d'urgence. Hein. C'est toujours le matin où tu es vachement pressé, tu as mis un beau costume, tu es en retard pour aller au boulot. Tu vois, tu te dis, je vais juste avaler un petit yaourt avant d'aller au travail. Tu ouvres la porte du frigidaire et devant le yaourt, il y a le fameux pot de moutarde. Hein. Alors toi, tu le sors. Et il explose à tes pieds. Sur la tomette. Alors toi, comme tu pratiques pas encore le hurlement primaire, parce que je t'ai pas expliqué. Il y a différentes techniques. Il y en a qui font un peu de respiration d'accouchement. Pour éviter de tuer un proche. Voilà. Dans la minute qui suit, après ils font un rapide bilan de la situation, ils retirent la grosse tache, c'est qu'à sauter sur le costume, un petit coup sur les chaussures, et ils laissent sécher. Alors je vais vous donner un autre exemple. Par exemple, on est 5 de front, en bagnole, arrêté au feu rouge, hein, et on attend que le feu passe au vert. Donc les yeux hagards, la bave aux lèvres et tout, enfin bon, hein. Et alors, au moment où le feu passe au vert, à ce moment-là, il y a un piéton qui s'engage. Parce que si c'est une vieille dame qui boite en s'excusant comme ça, toi, hein, on est des gentlemen, hein. On dit, allez, mène-toi le cul, la vieille, mène-toi le cul, allez, dégage. On est des gentlemen. En revanche, quand il s'agit d'un jeune trou du cul, qui passe comme ça, en regardant les 5 chauffeurs dans les yeux. Il y a un moment, il ralentit. Tu dis, s'il ralentit encore, il recule. Hein? Avec le sourire d'un air de dire, je t'emmerde. Bon, ben là, si jamais t'as pas le réflexe de pratiquer immédiatement le hurlement primaire dans la bagnole, qu'est-ce qui va t'empêcher un jour de passer la première et d'y rouler sur sa seule petite gueule de con à ce mec-là? Rien! C'est pour ça que je dis, faut pratiquer le hurlement primaire. Ça peut éviter la violence, le passage à l'acte, justement. Hein, on peut pratiquer partout, c'est gratuit. Regardez, au téléphone, par exemple, mesdames et messieurs, au téléphone. Le téléphone, ça gonfle énormément. Hein. À lui tout seul, le téléphone, c'est... C'est énorme, tu sais, quand tu essayes de joindre quelqu'un dans une grosse société, c'est très important pour toi, évidemment, ça fait 20 minutes que tu as le téléphone sur l'oreille, tu vois, tu as déjà eu 3 secrétaires, tu as l'oreille rouge, tu vois. Et alors, au bout de la 22e minute, tout d'un coup, tu entends tudut, tu regardes, ah! il reste plus qu'une bûchette à la batterie, ça va couper. Et à ce moment-là, t'as la quatrième secrétaire, tranquillement, qui dit « Vous êtes ?» Alors là, quand il reste plus qu'une bûchette à la batterie, faut pas hésiter, le hurlement primaire. Quand on dit « Vous êtes ?», tu dis « Je suis grand, brun, je fais 1m80 !» Et là, je viens de m'envoyer 22 minutes de Vivaldi, là, déjà. Et j'ai déjà donné mon nom et mon prénom à 3 connasses comme toi. Alors maintenant, tu vas te faire enculer.
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0: Je crois que je suis pas une bonne mère. C'est con, hein, j'aurais fait un super papa, moi. Putain. Non, je suis pas une bonne mère, je le sais. Alors, pas au sens maltraitant, bien sûr. Je subviens aux premiers soins, quand même, hein, bien sûr. Non, mais ça va, je sais les nourrir, les divertir, les décorer avec des écharpes et tout, oui. Mais je sais pas les élever. Ça, mon problème. Ah, moi, je sais pas élever un enfant. J'ai pas la main verte. Oh. Donc, ça pousse, mais de guingois, quoi. C'est pas... Qu'est-ce que tu veux que je leur transmette, moi, comme valeur? À part la peur et l'alcoolisme, je veux dire... Compliqué, moi, je savais pas que c'était si dur, moi. Moi, je croyais qu'il fallait juste leur donner du lait pour qu'ils grandissent. Eh ben non, c'est beaucoup plus compliqué que ça, c'est dur tout le temps. Le coucher, par exemple, moi, je sais pas faire. Puis alors, c'est tous les jours, hein, le coucher, je te rappelle, attention, hein. Ah, tu peux pas les coucher un jour sur deux, j'ai essayé, c'est le bordel, hein, ils sont énervés, hein. Oh là, ça gueule, ça se frotte les yeux, laisse tomber, hein. Ah non, non, alors le coucher chez la maman calme. Je suis sûre que ça doit être comme dans un film de Walt Disney. Ils se marièrent et eurent beaucoup d'enfants. Oh, il dort déjà. Mais d'où il dort le sien? T'as le coucher chez moi, c'est... Si, remarque, c'est comme dans un film aussi, hein. Un film de Scorsese. Come on! What do you want? It's time to close your eyes! Close your eyes so I can go downstairs to live my miserable life. What do you want? I did everything. I read the fucking story with the fucking princess. I sang the stupid berceuse. I did the kiss. I did the gratouille dans le dos. What do you want? You want a drink? You want to pee? Why don't you drink your pee, motherfucker? Oh, motherfucker. Motherfucker. Motherfucker, justement, et dire que je vous ai fait chier avec ce spectacle éponyme, là. Ah, dis donc, ben, l'accouchement, ça fait mal. Mais ferme ta gueule. Oh non, mais écoute, si j'avais su, mais l'accouchement, ce n'est rien. Mais l'accouchement, c'est... une écharde, hein. Ah, à côté de ce qui t'attend tous les jours. Les devoirs. Pourquoi ils font ça? On les a déjà fait, nous, les devoirs. Pendant 15 putains d'années, moi, je les connais, mes tables, hein, ça va, hein, 2 fois 2, 4, 4 fois 4, 6, c'est bon, me prenez pas la tête. Hein. Bon, les devoirs chez la maman calme, ça doit être la mélodie du bonheur. Les enfants, sortez vos cahiers du soir et faites vos devoirs, vous avez 30 minutes. Rejoignez-nous pour le souper, je fais une mousseline. T'as les devoirs chez moi, c'est les nerfs à vif. 20h. Putain, on a oublié les devoirs. Réveille-toi. Réveille-toi, chérie. Mon cœur, on a oublié les devoirs. Ouais, je sais. Bon, on va les faire. Ah si, on va les faire rapidement parce que maman a des invités. J'arrive. Non, mais passez à table, commencez. Alors c'est quoi, cahier du soir? C'est lequel? Rouge, vert, jaune, bleu, je sais pas, je m'en branle, hein, je te le dis. Pas moi qui suis au CP, rangez vos affaires, c'est pénible. Alors, ah voilà, c'est ça, cahier du soir. Dictée, parfait. Alors, là. Là. Il n'y a pas de piège, non. Il n'y a pas de... difficulté majeure, quoi. C'est deux lettres, quoi. Voilà. C'est bien, il est bien. Non, on s'en fout de la petite queue du A. On s'en fout. Non, ne refais pas. Ah, elle refait, putain, elle refait. C'est bon? Voilà, il est très joli, on n'y touche plus. La tortue. Tor, comme ma bouche, tor. Tor, tor, tu, brr, tor, et tu. Non, pas toi, maman. Voilà, tortue. Mais c'est féminin, tortue. Si, c'est toutes des filles, elles ont des chapeaux en osier avec des marguerites, donc je le sais. Voilà, la tortue, très bien. Ah, non, plus loin.
19: Non, non, n'écris pas plus loin. Oh putain. Écris plus loin. Plus loin, barre espace. La barre espace. Clac, clac, clac, clac, clac. Voilà. La tortue, hein? Oui, je sais. Bah, passez au plat. Voilà, c'est chaud, je m'en fous. La tortue, très bien. Une. Foulée en chiffres. On s'en fout. Foulée en chiffres. Une. Voilà. Kéké la tortue. Une. Carapace. Oh putain. Carapace. Attends une seconde, chérie. Dessine là, maman se repose.
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20: Vous ne me remettez pas. Vous ne me remettez pas. Oh, enfin mes amis, mais c'est moi, Geneviève. Oh, oh les gueules. Oh, oh, ils me reconnaissent pas. Mais parce que mon visage est tout neuf. Je dois ce nouveau visage au grand talent du professeur Granberg, qui m'a reconstruit à l'identique le visage de la petite jeune fille que j'étais. À l'identique, les mêmes expressions, la même candeur, et alors les mêmes émotions. C'est incroyable comme le mental marche avec le corps, mais c'est pas incroyable. J'ai envie de jouer à la marelle. J'ai envie de faire de la corde à sauter, j'ai envie de faire du kenboard. Et alors, figurez-vous que mes règles sont revenues. Mais oui, je saigne à nouveau. Enfin, presque, je triche un peu, je mets du ketchup dans ma culotte. Mais j'ai envie de croire à cette nouvelle jeunesse. Et d'ailleurs, le professeur Kronberg ne va pas s'arrêter là. Oh là là là là. Oh non, il va me refaire tout le bas. De la fente jusqu'au petit mouton devant. Ah oui, parce qu'il m'a prévenu, avec votre nouveau visage, vous aurez de la visite. Bah, c'est vrai que tout le bas est en jachère, hein. Depuis un demi-siècle. C'est tout sec, tout rocailleux. Un petit peu comme les Cévennes, mais sans les touristes. Alors, l'intervention s'est passée en plusieurs étapes. Le professeur Kronberg m'a d'abord ouvert le visage de bas en haut avec une scie. Puis il est marqué en Corse. Je vois les scies ouvertes comme ça pendant à peu près 3 semaines. J'étais nourri par le bas avec une paille. Mais ça ne me coupait pas l'appétit. Oh non, je dévorais. Après quoi, il m'a replacé les yeux en trapèze. Il en a changé un, je ne vous dis pas lequel. Il m'a reconstruit le nez avec une armature inox, posé des dents en lavabo, carrelage faïence. Alors le petit plus, il m'a greffé une petite langue de brebis. Quel artiste! Quel artiste, oulala! Et quand on pense que ce génie a démarré dans la robinetterie. Et alors il travaille sans aucun diplôme, non! À l'inspiration. Oh là là là là, quelle chance pour moi que cette nouvelle jeunesse. Et pour vous aussi, messieurs, imaginez séduire et faire l'amour avec une petite jeune fille qui a une expérience de grand-mère. Oh oui, que voulez-vous? J'ai effacé une vie pour en recommencer une autre et je veux qu'elle soit différente. Eh bien, dans cette nouvelle vie, je veux des enfants. Mais pas n'importe lesquels, des noirs. Oh, ils sont tellement beaux, ces petits noirs. Mais il ne faut pas qu'ils grandissent, hein, après ils font peur. Alors le professeur Kronberg se charge de me trouver l'embryon. J'ai choisi un mélange, un croisement congolais-éthiopien. Ce sont les plus résistants. Alors il m'introduira l'embryon par le nombril, qui sera nourri par mes intestins, et j'accoucherai par le soin de terre. Oh, comme il sera beau, mon petit piou-piou, quand il sortira de là. Ouh là là là là. Que voulez-vous? Je suis dans la modernité, dans l'air du temps. Mais oui, mais pourquoi ne pas avoir plusieurs vies? Bientôt la science nous le permettra. Bientôt le monde sera rempli de petites jeunes filles comme moi. Et nous vivrons dans des villages vacances, entourés de jeunes militaires blancs aux cheveux blonds. Ah, comme le monde sera beau quand la jeunesse sera éternelle. 1, 2, 3, soleil.
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21: Je comprends pas les gens qui disent « Ma plus grande fierté, c'est mes enfants. » Moi, ma plus grande fierté, c'est d'avoir écrit mon nom complet en urinant dans la neige. Je m'appelle quand même Olivier Marie Emmanuel de Benoît de Gentissart, ça en fait de la bière. 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Quand tu te dis handicapé, t'as une allocation. 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

0: Bishman Carlingerie. J'ai toujours été présent pour mes enfants, même pendant la grossesse. À tel point, pour l'aîné, j'ai même fait une couvade. Vous voyez ce que c'est une couvade? J'explique une couvade, pour ceux qui ne savent pas. Vous avez les mêmes symptômes que votre femme qui est enceinte. J'avais l'impression d'être enceinte. Alors je traînais chez moi toute la journée en pyjama, rien foutre. Alors, les accouchements. La naissance de notre premier enfant a été très douloureuse pour ma femme. Et elle m'avait dit qu'il faudrait lui passer sur le corps pour qu'elle en fasse un deuxième. Bon, j'avais réussi. Bon, vous avez compris, il faut que mes enfants partent. Voilà. Et vous avez connaissez l'adage, l'enfant passe son bac et il passe après. Alors, mon ado, Enzo, un peu bébête, il a passé son bac cette année. Alors, pendant toute l'année, il m'a dit, tu sais papa, le bac, on le file à n'importe qui. À chaque fois que je lui dis, tu sais Enzo, tu n'es pas n'importe qui. J'ai eu raison, il n'a pas eu ce con. Il s'était inscrit en bac pro, je savais qu'il aurait dû s'inscrire en amateur. Pourtant, on l'a aidé hein, pour le bac français. Enzo a eu droit à un soutien médical spécifique. Dès qu'il essayait de réfléchir, les médecins lui donnaient de la morphine pour calmer la douleur. Pour le bac, pour se rassurer, il s'est fait tatouer des antisèches sur le corps. J'ai dit, Enzo, tu vas être le seul à passer le bac torse nu. En plus, ce con, il les avait mis dans le dos. Donc, soit mon ado est débile, ce que je pense, un peu, soit il est HP. Vous savez, dès qu'on a un enfant spécial, on pense qu'il est surdoué. J'adore les parents surdoués. Les parents surdoués, ils sont hyper fiers d'avoir un enfant surdoué, mais ils n'osent pas le dire. Alors ils disent « Ah, mon enfant est un surdoué, c'est un enfer. » J'ai envie de leur dire « Mon enfant est un sous-doué, c'est un enfer aussi. » Donc j'ai fait faire un test HPI, un test de surdoué à Enzo, et j'ai les résultats qui sont tombés ce soir. Donc voilà, il y a plusieurs catégories, c'est assez long, on y va. Donc, soif d'apprendre. Enzo n'a pas encore réussi à déboucher la bouteille. C'est bon signe ou pas? Vitesse de pensée. Il n'est pas nécessaire d'installer un radar sur Enzo, ok? En plus, il se fout de ma gueule. Résolution de problème. On ne peut pas demander à un problème d'en résoudre un autre, ok? Capacité à anticiper. C'est bien ça, non? C'est intéressant pour un surdoué. Capacité à anticiper équivalente à celle de Macron au moment de dissoudre. Intelligence visuelle. Ça, c'est intéressant aussi, l'intelligence visuelle. L'intelligence d'Enzo est peut-être visuelle, mais en tout cas, elle n'est pas visible, ok? Waouh, mémorisation, on n'oubliera jamais Enzo, ça c'est sûr, ok? Bon allez, on va au résultat. Résultat du test de QI, au sein de l'équipe, on a baptisé Enzo le cercle polaire, il a fait moins 30. Le pire pour un enfant, c'est d'avoir de très hautes capacités et de ne pas les exploiter. Enzo ne souffrira jamais de ça. Bon, il n'est pas surdoué. Et en plus, il ne sait pas ce qu'il veut faire plus tard. Il change d'avis tout le temps. Il y a quelques temps, il m'a dit, papa, plus tard, je veux devenir parachutiste. J'ai dit, Enzo, t'oublies un jour sur deux ton sac à dos à l'école. Après, il a fait un autre truc. Il a voulu devenir influenceur fermier. Vous voyez ce que c'est? Parce qu'en fait, il a fait un truc dans une ferme. Il est allé dans une ferme, il a commencé à filmer tout. Il s'est fait virer assez vite. Vous savez pourquoi? Parce qu'il a filmé la naissance d'un petit veau. Et comme il trouvait que la première prise ne rendait pas bien, il a essayé de le remettre dans la vache pour en refaire une autre. Et là, sa dernière lubie, il veut devenir humoriste. Il me dit, papa, je suis fier, je serai le premier humoriste de la famille. Bon, on sait pas quoi en faire, du coup, je me suis dit, j'en fais un soldat de la planète. Autant qu'il serve la planète, non? J'ai décidé d'en faire un militant écolo. Alors, on a trouvé une association écolo près de chez nous. Ils l'ont très vite trouvé sous l'an, mais ils voulaient pas le virer. C'était compliqué pour des véganes de dégager un légume. Et après, il s'est radicalisé, il est devenu black bloc. Où est-ce que c'est des black blocs? Ceux qui cassent tout dans les manifs. Le problème, c'est qu'il a commencé à casser trop tôt. Il a brûlé la voiture de l'association, du coup, ils n'ont pas pu aller à la manif. Bon, voilà. Bon, lui, il partira pas. Le troisième, j'en parle moins de notre troisième enfant parce qu'on l'aime moins. Quoi ? Il y a un truc que j'aime bien chez lui, c'est son prénom. J'ai une idée du génie, je vous raconte. Un jour, je vais chez un copain, je lui demande, c'est quoi le mot de passe de ton Wi-Fi ? Il me dit, c'est le prénom de mon enfant. Du coup, j'ai fait pareil, je l'ai appelé B1IVBD56.
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2: Michel, Michel, M-I-C-H-E-L. On entend pas son con ou quoi? Michel, c'est moi, M-O-Y. Michel, oui. Venez, il faut que je vous parle, Michel. Oui, un catimini, oui. Venez, Michel. Dites-moi, Michel, on a un cercle. Attendez, excusez-moi une seconde. Oui, madame, Jean-Luc à votre service. Que puis-je vous aider? Qu'est-ce que vous cherchez? Un petit tissu féminin? Oui, étant vous-même d'origine féminine.

0: Qu'est-ce que nous pouvons proposer? Un cardigan trois quarts souple, un demi-tweed, un tissu écossais espagnol, comme vous voulez. Faites voir, madame, bouger un petit peu. Je veux vous voir bouger dans l'espace, comme ça, bouger. Allez-y, détendre. Allez, roulez, si vous voulez.
1: Qu'est-ce qu'elle fait comme taille, la dame? 44.
0: Un 38?
1: Ah, c'est pas pour vous, alors?
0: Si! Ah, quand même, hein? Bon, Abdelhassan, oui, vous vous occupez de la menteuse. De la dame! Ah.
1: Venez, Michel. On va se mettre en cabinette.
0: Ça va, hein? C'est mignon, cette petite liquette, là, que vous portez, un petit jet. Ça vous va bien, la liquette? La jaquette aussi, vous êtes bien, hein? C'est quoi? C'est du coton de bœuf? La laine de poule? Hein? C'est bien. Faites voir, bougez un petit peu, Michel, je veux vous voir.
1: Ça vous va bien, ce petit cycliste-là? En poutre apparente. Il y a l'air d'y avoir du monde là-dessous. Ah bien, un petit tour du propriétaire, moi.
0: Hein? Non?
1: Hein? Ah bon, attends, tu vas voir tout à l'heure. On va passer à la casserole.
0: Dites-moi, Michel, si j'étais sur le pouvoir de manière privatisée, c'est concernant un problème grave.
2: Je vous annonce, Michel, en toute solennité, que nous avons été victimes au magasin d'un vol.
0: Une dérobade, une rapine, une volade, appelez ça comme vous voulez, vous avez un petit billet.
2: Oh, trois fois rien.
0: Un petit billet de 15 000 balles, quand même. Ah ben, je vous prête croire que la patronne était furieuse.
1: J'ai dit, écoutez, Gérard, calmez-vous.
0: On va trouver la solution, mais il était complètement fou, hein. Il était sur un monde complètement hystérique. Il était là, 15 000 balles, 15 000 balles. Il griffait le vide, comme ça, je l'appelais mon petit tigre. Il griffait. C'est jeté à quatre pattes, là, sur le grand canapé en cuir qu'on avait ramené de Suède. Oui, de chez Ikea, bon. Eh ben, nous l'a griffé de l'eau, là. 15 000 balles, 15 000 balles, 15 000...
1: Ben, ça s'est passé, Michel, juste avant vos vacances.
0: C'était bien, Tahiti.
1: Oh, bon, on a tout de suite pensé à Abdelhassan, hein. Notez qu'on aurait pu lui mettre sur le dos, hein, étant originaire de Maghrébie.
0: Ça va, Abdelhassan, ça se passe bien. Non, mais c'est pas lui, non, parfaitement honnête.
1: Alors, ben, il reste vous et moi.
0: Attention, Michel, ça peut très bien être moi.
1: Enfin, si c'était moi, je le saurais, hein. Je me serais vu sur les caméras de surveillance.
0: Vous savez pas que...
1: C'est du noir et blanc, mais vous passez bien l'image, hein.
0: Vous pourriez faire du cinéma au lieu de faire de la prison.
2: Oh, dis donc, oh! Montez pas sur... Regardez là, celle-là, là, oh! Montez pas sur vos escargots, là, hein! Et puis me regardez pas sur ce petit ton-là, vous me donnez la chair de moule, là. Attention, hein. C'est pas moi, j'étais pas là, je gonflais des ballons pour la Gay Pride. Voilà.
1: Parce qu'on a visionné la cassette avec la patronne. Notamment la séquence des toilettes, Michel. Et je peux vous dire que c'est pas joli joli ce que vous faites.
0: Moi, j'attends d'être chez moi pour me tripoter le pinceau.
2: Comment ça, votre intimité, disons? Oh, vous savez très bien que l'intimité des autres s'arrête là où celle des autres s'arrête.
0: Bon, ça va, hein?
2: Et faites pas votre fanfaron parce qu'à fanfaron, fanfaron et demi. Et n'élevez pas le ton à des clientes.
0: Oui, qu'est-ce que tu veux, toi? Qu'est-ce que vous voulez, pardon?
2: Oui, eh ben les t-shirts Moby Dick sont à droite.
0: Voilà.
1: Non, Michel, je vous avoue que dans cette affaire, nous sommes quasiment dans une enquête policière. J'espère que tu es un bon avocat. Sache que tout ce que tu diras pourra être dit contre toi. Voilà, c'est fait. Non, Michel, je vous le dis de but en blanc. Je vous aime beaucoup. Je suis très embêté dans cette affaire. Soit je vous fais mettre en prison, soit c'est moi qui vous mets tout court.
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5: La question qu'on se pose, c'est pourquoi les gens, ils sont devenus cons. Eh ben, c'est parce que les abrutis, la télé, les journaux, la publicité. Alors bon, alors la publicité, alors t'as la lessive qui lave plus blanc que la lessive qui lavait déjà plus blanc. La même marque, hein. Alors moi, j'ose plus changer de lessive, j'ai peur que les vêtements deviennent transparents. Enfin, des meubles, ça peut rien. Non, mais il y avait des trucs pratiques quand il n'y avait pas la pub. Par exemple, à 5 heures, on avait l'odeur, on savait qu'il était 5 heures. Maintenant, on se met des rillettes, on ne sait plus... on ne sait plus l'heure, hein, on est emmerdé. Alors, t'as les journaux, n'importe lequel, Le Concorde a pas pu se poser. Bon, bah, qu'il reste en l'air. On en a à foutre, nous, ils ont qu'à le ravitailler en vol. Et puis alors, t'as la télévision. Ah, mais qui rentre du boulot, ces informations, le soir à 8h, clac. T'as les mecs qui arrivent là avec des tronches de premier de la classe. Comme c'est pas permis. Bonjour, Brochigne, enchanté, moi, c'est Brochigne. Bon, et alors les mecs, ils te disent des informations. Parce qu'ils se disent, on va leur dire des informations, ce qui s'est passé un petit peu pour qu'ils soient au courant. Alors voilà ce qu'ils disent. Les gens disent que je dis que des conneries, alors là j'ai noté, maintenant je vais dire les leurs. Alors voilà, information, hein, à la télé, hein, 8h, hein, tronche de premier de la classe, rillette sous les bras. Hein. Bon. Le chancelier allemand a été reçu cordialement par le président de la République. Bon, alors ça, c'est nous qui payons, on s'en tamponne déjà, bon. Par le président de la République qui a descendu 2 marches pour l'accueillir. Faut vraiment rien avoir à foutre pour compter les marches. Hein. Alors, attends, parce que dans la diplomatie, c'est important. Hein. Si t'es pas très copain, t'envoies le Premier ministre. Si t'es un peu copain, t'y vas, tu restes sur le perron. Si t'es vraiment sympa, tu descends 2 marches. Bon, alors c'est ça. En fait, ça se compte comme ça. Hein. Descendu 2 marches pour l'accueillir en signe de détente, d'ailleurs, c'est écrit. 2 marches, c'est détente. Hein. La poignée de main était longue et chaleureuse. Ça veut pas dire grand-chose, mais en fait, il faut quand même savoir que les poignées de main, c'est au mètre de pellicule. Hein. Alors, quand c'est long, ça veut dire que il voulait bien que tout le monde le photographie. Le temps, parce que les mecs sont là, merde, je la vois pas, qui c'est. Ah, ils sont là, ça y est, tu y es, connard. Bon, alors, salut. On rentre. Parce que des fois, ils vendent, hein, ça les intéresse pas d'être dehors. Alors, attention, voici l'information par elle-même. Les chefs de gouvernement se sont refusés à tout commentaire. Donc là, déjà, c'est clair, le mec, il ne sait rien. Ils ont pas voulu, il a dit... Non, ils n'ont pas voulu. Bon. Mais, on s'autorise à penser dans les milieux autorisés. Alors ça, les milieux autorisés, c'est un truc, vous y êtes pas. Vous n'êtes même pas au bord, vous n'êtes pas là du tout. Bon. Le milieu autorisé, c'est un truc, c'est un endroit autorisé où il y a plein de mecs qui viennent pour s'autoriser des trucs, mais il n'y a que le milieu qui compte. Et là-dedans, il y a une poignée de connards qui tournent en rond en s'autorisant des trucs. Qu'est-ce que tu fais là? Ben, je sais pas, je vais peut-être m'autoriser un truc, mais c'est vachement gonflé, j'hésite. Bon. S'autorise à penser dans les milieux autorisés qu'un accord secret. Alors, vous savez ce que c'est qu'un accord secret? C'est un accord dont qu'on n'a pas le droit d'en parler. C'est interdit, donc pas dans l'information non plus. Qu'un accord secret pourrait être signé, c'est même pas sûr. Et alors, moi, je dis que quand un mec, sur une information, il n'en connaît pas plus que ça, il a qu'à fermer sa gueule. Et même à la rigueur, il serait pas venu, on n'était pas fâchés. Bon, et ça, je l'invente. Un des billets de la rançon du petit Jean-Luc a été retrouvé à Madrid. Les enquêteurs pensent que les gangsters sont passés en Espagne. Balèze. Ils sont balèzes, hein. Alors ça, j'y étais, c'est très gay. En football, Nantes-Nice, match nul 6-4. Ça veut dire que le match était sans intérêt. Comment t'as trouvé le match nul? Le tiercé, si vous avez joué le 8, le 12 et le 8, vous êtes trompé, vous avez joué 2 fois le 8. Bon, alors, pendant ce temps-là, il y a les filous derrière qui nous fabriquent des centrales, des prisons, des canons pour nous becquer l'oxygène, et les autres avec leur tronche de premier de la classe, ils se pointent le soir à 8h, le temps restera nuageux sur la majeure partie de la France, mais merde. C'est qu'ils se croient honnêtes, ces cons-là. Ils se croient honnêtes. Ils sont sûrs qu'ils disent l'information. Alors, ils voudraient qu'on soit intelligents et ils nous prennent pour des cons? Bah, comment on ferait, alors?
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4: Quand je vois cette cigarette, je me dis, mais comment j'ai fait pour me passer d'un bonheur comme ça pendant autant d'années, d'un plaisir comme ça? Je suis tellement content, ça y est, j'ai réussi à commencer. Alors mes copains, ils en reviennent pas. Ils me demandent tous, ils me disent tous, mais comment t'as fait, quoi? J'ai attendez les gars, attendez, comment j'ai fait pour commencer la cigarette? Il y a un mot, la volonté, ok? Parce que toutes vos conneries, genre, on va commencer progressivement. Aujourd'hui, je prends une taf, demain deux taf, après demain une demi-cigarette. Ou bien, ouais, dans une semaine, je vais aller me faire coller des patchs pour m'habituer à la nicotine, petit à petit. Mais tout ça, c'est n'importe quoi. Tu veux commencer la cigarette, si t'es un homme, tu te réveilles un matin, tu dis « Je commence !» Et tu commences. Ah non, je dis pas que ça n'a pas été difficile, t'es fou quoi, attends. Ah bien sûr, au début c'est super difficile. Attends, t'as la gorge qui pique, la tête qui tourne, t'as la fumée qui te revient dans les yeux, t'es obligé de l'éviter, non. Non, non, je te dis pas que tu vas sortir la fumée par le nez la première semaine, non, non. Mais quand je pense à toutes ces années où j'ai pas fumé, je me sens nul. Hein. Je me rappelle avant quand je fumais pas, j'allais dans des cocktails, dans des trucs comme ça. J'avais une coupe de champagne à la main, je parlais avec des gens. Alors je sais pas, j'avais pas le truc. J'étais là, mais bon, j'ai... Et c'est fini ça. Oh, aujourd'hui je suis là, ouais, on peut voir ça comme ça. Il y a quelque part deux écoles. Ouais. Avant, ma bouche, elle sentait rien. J'avais pas de charisme, j'avais pas de personnalité, j'avais pas de... Aujourd'hui, je tousse. C'est génial. Et franchement, quand tu fumes, socialement, tu bascules. Attends, attends, quand tu fumes déjà, attends. Moi, c'est fini, les entrées au resto, super gêné à l'époque quand je fumais pas, tu sais, où le mec te dit « Fumeur, non-fumeur ?» Avant, j'avais honte, j'avais dit... Je disais « Non-fumeur, discret, comme ça, placez-nous. » Mais aujourd'hui, j'arrive, il me dit « Fumeur, non-fumeur ?» Je dis « Fumeur, qu'est-ce qui se passe? On se met où? Attention, elle est où la table ?» Bon, le seul truc, mais je savais pas. Avant, je croyais que quand t'étais en fumeur, t'étais obligé de fumer tout le temps, tout le temps. Je disais à ma copine, allume, fume un peu, on va se faire accrocher, fume. Mais socialement, il m'arrive plein de trucs, moi, depuis que j'ai commencé la cigarette. Je sais pas, je me balade des fois dans la rue, je vois quelqu'un que j'ai jamais vu de ma vie. Elle ou lui ne m'a jamais vu de sa vie. Je vais vers cette personne, direct, cash, je lui dis, excusez-moi, vous avez du feu. Et tout de suite, il y a un contact qui... Eh ben, si tu fumes pas, va faire ça à quelqu'un. Ah non, non, c'est génial. Aujourd'hui, j'ai mon paquet de clopes que j'ai acheté avec mon argent. J'ai mon briquet qu'on m'a offert. Je faisais rien avant avec ce briquet. Non, une fois, c'est vrai, je l'ai utilisé quand je fumais pas pour un concert. Vous savez, comme ça, avec... Attendez, c'est là qu'on voit que dans les concerts, c'est les fumeurs qui mettent l'ambiance. Il y a une cigarette que j'adore, moi. Ma préférée, c'est la première de la journée. Celle du matin... Celle du réveil quand t'as rien mangé, tu sais, celle qui te met dans un état de... Où tu cherches la cuisine, même si c'est chez toi. Tu... Ah, je l'adore celle-là. Alors pour pouvoir retrouver cette sensation plusieurs fois dans la même journée, moi je fais des siestes. Mais des petites siestes, des siestes de 12 minutes. Je prends un somnifère, je le coupe en 5. Je fais une sieste de 12 minutes, je me réveille, une clope, allez, encore, ouais. Alors, il y a un autre moment où j'adore fumer, c'est quand je suis pas bien. Ah ouais, quand je suis pas bien, je fume. Hein. Ouais, il y a des moments où je suis pas bien. Hein. C'est pas parce que vous me voyez là en train de faire... Il y a des moments où il va pas bien. C'est les moments où tu sais pas ce que t'as et tu dis je sais pas ce que j'ai. Alors quand je suis dans un état de... Je pense que j'ai... Je fume et là, ça me fait du bien. Sauf qu'il y a des moments où je vais bien. Et dans les moments où je vais bien, quand je fume, ça me fait rien. Alors ce que j'essaie de faire, c'est retrouver ces états d'angoisse pour apprécier la cigarette. Alors ce que je fais, c'est que je pense à des trucs qui m'angoissent, je m'anxie pendant 2 ou 3 heures. Et dès que j'ai atteint le stade de « je pense que j'ai... » Là, j'allume une cigarette et ça me fait du bien. Je l'apprécie, c'est génial, j'adore ça, j'adore. Et quand je m'énerve, c'est pas génial quand t'as tapé une crise de nerfs de fumer une bonne cigarette. D'ailleurs, je sais pas si vous avez remarqué, les mecs, dès qu'ils ont terminé une bagarre ou un truc comme ça, première chose qu'ils font après la bagarre, après une clope, je te jure, j'allais le tuer. Moi, je fais pas ça. Hein. Non, j'ai pas la force physique en tant qu'adversaire au niveau de la violence. Non, mais ce que je fais, en revanche, c'est que je me mets volontairement dans des états de nerfs pour être super énervé et apprécier après une bonne cigarette. Ce que je fais, je rentre chez moi des fois, je suis calme, tout va bien, tout ça, et je commence une petite dispute avec ma copine, rien que pour être énervé après, tu vois. Bon, elle m'a rien fait, c'est vrai, mais j'ai une série de thèmes et de techniques universelles que vous devez sans doute connaître, qui l'a fait décoller au quart de tour. Alors, ce qu'il faut faire, j'arrive comme ça, je dis bonjour, je la regarde, je marque un temps, et là, faut dire, qu'est-ce que t'as ? Ce qu'est-ce que t'as, là, il peut te renverser la maison, c'est un truc de fou. Là. Alors elle dit rien, il faut dire « Ne me dis pas qu'il y a rien, je te connais par cœur. » Dis-moi, qu'est-ce que t'as? Deuxième fois, ça commence à monter chez elle un petit peu. Et là, il faut prendre chaque mot qu'elle dit, le répéter un peu plus énervé, se l'approprier, et là, elle craque. Dis-moi, qu'est-ce que t'as? Elle dit, rien, mais qu'est-ce qui t'arrive? Qu'est-ce qui m'arrive à moi? C'est à moi qu'il arrive quelque chose, mais c'est la meilleure, ça! Et là, elle va dire, attends, s'il te plaît, il m'arrive rien, il t'arrive rien, t'es en train de péter les plombs. Ouais, j'ai pété les plombs! Et là, je vois le paquet de cigarettes, mais je suis pas assez énervé, je vais pas l'apprécier, donc je continue un peu à me chauffer. Et là, je lui sors des vieux dossiers. Alors, je lui sors deux, trois vieux dossiers, elle craque, elle pète un plomb, elle pleure, moi aussi, je pleure, je craque. Là, j'allume ma cigarette et pour pouvoir légitimer et authentifier toute cette situation, je tire une taf et je dis toujours « Ouais, de toute façon, tu me comprendras jamais, toi !» Attention, il est très important pour moi de me réconcilier avec elle, hein, oh. Ben, d'abord parce qu'elle m'a rien fait. Et aussi pour qu'on puisse faire l'amour. Des fois, on fait l'amour pendant des heures, je pense rien qu'à la cigarette que je vais fumer après, ça me met... Non, mais je vous rassure, je m'acharne pas toujours sur elle, j'ai d'autres techniques pour être énervé. Ah, des fois, je fais un truc, ça me met dans un état de nerf, mais j'apprécie bien la cigarette. Ce que je fais, je vais voir des spectacles qui durent au moins 6 heures ou 7 heures, sans entracte. Donc tu peux pas fumer pendant 6-7 heures. Il faut que le spectacle il soit sur un thème avec lequel je suis pas d'accord à l'avance. Comme ça j'ai les boules. Et de préférence dans une langue étrangère. Comme ça je comprends pas ce qui se passe. Ça me rend malade. Je lis déjà le programme, je suis remonté. Mes copains me disent tu fais quoi ce soir? Je dis je vais au théâtre. Ne me prends pas la tête toi. En tout cas s'il y a une chose qui est sûre, c'est que j'arrêterai jamais la cigarette. Non, j'arrête. Et puis je sais que j'ai la volonté de pas arrêter, hein. C'est... Non. Déjà que ça a été galère de commencer.
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7: Moi aussi, hein, je me comporte comme un Jones. Hein. Je suis même un quincado. C'est un quinca qui vit comme un ado. Un quincado. Ouais. Ça a cinquantenaire qui n'a rien à foutre, tu sais. Tu penses comme un ado, tu vis comme un ado, tu n'as rien à foutre, t'es comme ça, n'a rien à foutre. T'as un petit peu essoufflé quand même. Rien à foutre, mais faut que je me couche tôt, hein, quand même. Hein. Mais bon, je vis comme un Jones, attention, hein, j'ai même fait un tatou. Enfin, j'ai fait tatouer mon chat, ça faisait trop mal. Mais je suis très présent sur les réseaux sociaux, attention. Hein. Ah ouais, moi, je te like, hein. T'as vu, je parle comme les Jones, hein. Et en tant que cacado, mais j'ai même un smartphone. Tout le temps, avec moi, jour et nuit. Et puis, c'est pas un vieux Nokia qui fait que téléphoner. Ouais, moi, je suis joignable tout le temps aussi, comme les ados, tu sais. Vous vous rappelez de la belle époque là où il fallait qu'on soit rentré à la maison pour être joignable? C'est quand même assez tranquille, hein. Ça laissait des grandes plages de tranquillité. Et si on devait téléphoner dans la rue, il fallait rentrer dans une cabine téléphonique, tu sais. Ouais, comme des toilettes publiques, mais avec des vitres. Puis après, ils ont inventé le premier téléphone portable, là, le bibop. Tu sais, il y en a qui se rappellent du bibop? Ah bah, c'est que t'es vieux comme moi. Tu sais, c'était le bebop, fallait se mettre à côté de la lampadaire avec une borne. Fallait pas bouger, hein. C'est un portable où faut pas bouger. T'sais. Après, le premier où tu pouvais bouger, c'était le Radiocom 2000. Hein, vous vous rappelez, le Radiocom 2000, c'était une grosse valise comme ça. Tu te déplaçais quand ça pesait une tonne, tu te déboîtais l'épaule, tu sais. Hein. Et puis, surtout, la communication, tu sais, ça coûtait 150 francs la minute. Et quand tu téléphonais, ça faisait... Tu disais, j'entends pas, j'ai pas de briques. Bon, je raccroche, hein. Clic, hop, 900 francs. Ah, dès la première facture, t'avais plus de compte en banque. Hein. Hein, si tu te rappelles comme moi de tout ça, c'est que tu peux devenir un cacado comme moi. Mais eh ben, moi, malgré mon âge canonique, eh ben, je suis tout le temps sur les réseaux sociaux. Ah ouais, j'ai plein d'apps sur mental. Hein. Ouais, moi aussi, je fais comme les Jones, hein. Je dis pas les mots en entier. Ouais, j'ai plein d'âmes sur mon tel. Ouais, comme les Jones, j'ai voulu voir ce que c'est que d'être connect en permis. Non, ça fait pas jeune, ça fait micro qui déconne, ça. Enfin bon. Enfin bref, non, pour faire l'effort de comprendre les jeunes d'aujourd'hui, les ouhou, eh ben, ce que j'ai fait, je me suis connecté 24 heures sur 24. Ça y est, là j'ai tout. J'ai une page Facebook, un compte Twitter, 9h, 10h, 11h, midi. Toutes les heures, j'ai Snapchat, Snapchienne, Snapchien. Amstramgram, là, pique-pique, collégram, bourré-bourg, ratatam, j'ai tout. Et je trouve que c'est n'importe quoi. Pardon, hein, mais moi, quand j'avais 20 ans, on n'avait pas de smartphone. Et la seule application à installer, c'était le cerveau. Et j'ai bien l'impression que les jeunes d'aujourd'hui, ils s'en servent de moins en moins. C'est une bonne réflexion de vieux con, ça. Hein? Mais oui, non, sérieusement. Attends, sérieusement, les scientifiques, ils font des études très poussées, hein, des grandes études pour savoir si les ondes des portables sont nocives pour les neurones. Ça fait des dizaines d'années qu'ils cherchent. Franchement, c'est pas la peine de faire des recherches dans des laboratoires très poussés. Hein, il suffit d'observer un jeune dans la rue. Hein. Ouais, c'est nocif. Hein. Ouais, c'est nocif. Les jeunes d'aujourd'hui, on dirait des Fred Martens en puissance. T'sais, ils se mettent en écran de veille, pareil. Ils sont là, et puis il n'y a plus rien qui marche, il n'y a plus que ça. Il n'y a plus que les pouces qui marchent. Hein, c'est vrai, c'est dingue. Hein. Hey, tu veux rendre ton fils dépressif, et coupe-lui les pouces. Hein.
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6: Moi, Véronique, elle rêvait de passer Noël à New York. Moi, je l'emmène en camping au Cap d'Agde. Ah, la classe. Attention, pas au camping du naturiste du Cap d'Agde. Hein. Je vous vois venir. Non, un vrai camping. Non, le camping du naturiste, moi, ça me dérange. Alors. Pas physiquement. Ça me dérange pas physiquement quand on peut faire plaisir. Mais très honnêtement, je ne me vois pas tout nu, la caquette à l'air, dans un supermarché avec mon carnet de chèques entre les fesses, en train de faire mes petites courses. Non, je. Un pickpocket! Enfin, vous me voyez en train de pousser mon chariot, là. Mais attention à votre caddie, monsieur, enfin, c'est froid! Et puis je suis désolé, mais enfin, c'est pas hygiénique, enfin! Vous me voyez en train de choisir mes petits fruits et légumes, là? Bonjour, mademoiselle, vous avez de très jolis abricots, dis donc! Je l'ai emmené dans un vrai camping, enfin! Trois glacières dans le guide des campings de France! Espadrille d'argent en 92 derrière le camping de la Grande Motte, excusez-moi du peu! Non, un camping vraiment bien. En plus, et là, je m'adresse aux jeunes, très économique comme camping, hein? Pas besoin d'acheter du dentifrice, il y en a sur le rebord des lavabos! Ah oui, non, il y a qu'un truc que j'aimais pas. C'est les toilettes à la turque. Ah, j'aime pas ça, les toilettes à la turque. Ah non, attends, dès que tu tires la chasse d'eau, t'es obligé de faire de la varap sur les murs, là, pour éviter de partir en rafting au fond du trou, là. En plus, en général, tu laisses une tongue. Ça me stresse, les toilettes à la turque. Moi, là, je reste comme ça, je ferme les yeux, j'attends le plouf. Ou le ploumb. Hein? Pas vraiment dans le trou, mais dans la cible, quand même, quoi. Non, Ah tiens, là-dessus aussi, la nature est stricte. Si tu n'entends ni le plouf, ni le ploumb, faut lancer des recherches. Ça ne peut pas disparaître entre toi et le trou, c'est évident. Je vous avais dit que je vous ferais rêver. Je devrais peut-être pas vous en parler ce soir, eu égard à Véronique, mais ma première histoire d'amour, enfin ma première langue en bouche, c'était en camping dans le Périgord. Elle s'appelait Annette, comme personne. Personne ne s'appelle Annette. J'avais 12 ans et demi, presque 14. Elle en avait 11. Je l'avais épatée en arrivant deuxième au concours de course en sac intercamping. Je lui ai donné rendez-vous au balançoir. On s'est balancé pendant une bonne vingtaine de minutes, sans rien se dire. Au bout de 20 minutes, on est descendu de la balançoire. J'ai vomi. Et là, je lui ai dit, Annette, j'ai la caquette qui frétille. Je veux que tu sois la femme de ma vie. Et là, on s'est embrassé avec la langue pendant 17 minutes. On s'est arrêté, j'ai vomi. Et à la fin des vacances, on s'est séparés. Elle est rentrée chez elle à Châteauroux. Et moi, je suis rentré chez moi à Grand-Quevilly. Et dans la voiture qui me ramenait jusqu'à la maison pendant les 700 km d'autoroute, j'ai relu toutes nos petites lettres d'amour. On est arrivé à Grand-Quevilly, je suis descendu de la voiture. Non, j'ai pas vomi. Ah non, je te jure, maman, c'est pas moi, c'est le chien. Ah, je me suis pris une volée. on n'a pas de chien. Alors ça c'est sûr, il faut pas mentir à sa maman. Hein. Oh là là, jamais. Il y a deux campeurs du Cap d'Agde que Véronique et moi on n'oubliera jamais. C'est Jackie et Monique. Tous les deux anciens routiers. Ah là là, quel bout en train. C'est de la Jackie lui maintenant, il a deux passions. L'alcool et le pastis. D'ailleurs il le fabrique lui-même, il a appelé ça du pastis 151, rapport au degré d'alcool. 151 degrés, ça pique, hein. Lui s'en sert aussi pour allumer le barbecue. Il était capable de dire « Tu prends l'apéro » en 18 langues. « You take the apéro ? Prends l'apéro, enculé !» C'est fabuleux. Quand l'homme devient un véritable campeur, quand le campeur est en osmose parfaite avec son environnement, Jackie, il était devenu mi-homme, mi-caravane. Jackie disait « Pastis Partenbleu, pastis délicieux. Remarquez, il disait aussi, apéro pluvieux, apéro heureux. Ou alors, un Ricard de trop, bah un Ricard quand même. Ça c'est sûr, pour les rimes, c'était pas Jean-Jacques Goldman. Hein. Enfin, tout ça, c'était avant le drame, bien entendu. Une enfant qui a été emportée par une lame de fond. Moi, j'ai rien vu, tu parles, je joue au volleyball contre les Hollandais sur la plage. Et là, tout à coup, l'horreur, panique sur la plage, tout le monde s'est mis à hurler, et c'est là que j'ai vu la gamine qui était en train de se débattre dans l'eau, quoi. Eh hey, merde, il y a une gamine qui est en train de se noyer là-bas, regardez. La gamine là-bas, elle se débat, elle est en train... Il n'y a pas un qui bouge. Elle est belle, la France. Regardez, la gamine est en train... Non, je peux pas, je suis en pleine digestion, Véronique. Regardez, là. La gamine est en train... Ou alors, on attend une heure, ok, on attend une heure. Allez, allez, allez, allez. Bon, allez, j'y vais, d'accord. Monique, allume ta caméra. On sait jamais, un bonus pour un DVD. Trop tard. Il y a des mecs qui l'avaient sorti de l'eau, la gamine. Elle avait perdu le haut de son maillot, la pauvre. Elle avait quoi, 16 ans, 17 ans? Comment, 19? Bon, bah, laissez, je vais m'embrouiller de secouriste, je vais lui rouler de bouche à bouche. Et là, j'entends Véronique qui me dit, c'est ça, t'as qu'à lui toucher les seins pendant que tu y es. Ah oui, dis, quoi? Attends, je rêve, Véronique, I'm dreaming ou quoi? C'est une gamine, elle a 19 ans, je pourrais être son père. Peut-être pas son père, mais enfin, bah, un copain de son frère, quoi, merde. En plus, elle se réveille. Bon, bah, les CRS sont arrivés, ceux qui en ont profité, quoi. Bah, je veux dire qu'on en a profité pour faire leur métier. Bon, la gamine a été sauvée, je crois que c'est ça l'essentiel. Et pour fêter ça, Jackie a eu une excellente idée. Il a dit, on prend l'apéro. Alors moi, je suis allé voir la gamine qui était dans son coin. Alors comme ça, t'as 19 ans. Mais tu vas en avoir 30. Oui, non, pas tout de suite, bien évidemment. Mais enfin, bon, de toute façon, l'âge. Et là, je vous jure, direct, la gamine m'annonce. Si tu veux, on peut se retrouver ce soir au karaoké. Je directais mon oncle pour pas trop avoir la honte devant les copines. Écoute-moi bien, j'en ai fronté. T'as du mordant, j'aime beaucoup. Je te kiffe grave mortel. T'es trop de la boule. Ah, oui, de la balle, c'est bon. Rendez-vous ce soir au sanitaire. Si j'ai mon rouleau de PQ dans le jogging, c'est que je suis pas libre. Si je l'ai sous le bras, c'est que je t'emmène au bal de Ricky Larsen. Allez, gâche-dé. Tournereux à ta ravac... À ton ping-cancard. Allez, n'insiste pas, n'insiste pas. Tuche. Je suis allé mettre mon plus beau jogging. J'ai mis mon rouleau de PQ sous le bras et je suis allé chercher la gamine au sanitaire pour l'emmener au bal de Ricky Larsen. Et alors, attention. Qui n'a jamais connu un bal du 14 juillet animé par Ricky Larsen n'a jamais connu la folie du tempo. Vas-y Ricky, fais-nous rêver.
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8: Mon fils, il s'entend pas avec la dame du GPS. Non, tu sais ce qu'il y a, il a acheté sur internet. Alors c'est sûr, il n'a pas payé cher, mais en attendant, l'autre lui parle que le roumain. Alors par contre, mon mari, oh là là, il ne peut plus s'en passer. Même pour aller chez ma belle-mère, qui y va depuis qu'il est né chez ma belle-mère, elle n'a jamais déménagé. Il a mis, oh. Il faut voir, hein. Il ne faut pas lui toucher, c'est madame GPS, mon mari Albert. Par contre, lui, les boutons, il faut voir comme il lui tripote, hein. Des fois, tu sais, ça fait un peu... Non, non, ça me fait monter la bouffaillie, chez moi. Je sens qu'il a une relation avec elle, que c'est pas normal. Attends, écoute le coup. Devant moi, elle le voit à mon mari. Je suis sûre que quand j'ai le dos tourné, il doit se tutoyer. Non, mais à moi, on me la fait pas, hein. Je le vois qu'il a changé, hein, depuis qu'il est dans la voiture. Et je le dis, avant, j'avais la carte sur les genoux, tu sais. Je lui donnais des indications. On avait nos habitudes. Pendant le trajet, on divorçait au moins 3 fois. Maintenant, il me fait taire à moi pour l'écouter à elle. Et comme madame, elle a toujours quelque chose à dire, tu sais. Moi, je veux plus en placer une. Surtout pour ce qu'elle a à dire, pardon. Hein. Oh là là. Que des cagades. C'est une gourde, hein. Des fois, elles sont intéressantes. Parce que quand tu l'entends dire « À la fin de la route, tournez à droite !» Attends, à gauche, il y a un sens interdit, en face, il y a le mur. Oh, 350 euros pour goûter des cagades, hein. Tu sais que j'ai mis longtemps à comprendre ce que ça voulait dire GPS, maintenant j'ai compris, hein. GPS, la gourde qui parle seule. Remarquez, bon, je vous dis ça, mais il y en a qui doivent l'avoir, et dans la salle, là, GPS. Ils sont bien contents de la voir, hein. Non, c'est vrai. C'est quand même une révolution, hein. C'est quand même la première fois que les hommes ils font confiance à une femme au volant, hein. Alors, mais par contre, mon mari, moi, je trouve qu'il lui fait trop confiance. Parce que trop, c'est trop, tu vois. Voilà, ça m'énerve. Au bout d'un moment, ça m'énerve. Et alors, elle sent que ça va pas avec elle. Je la ressens pas. Elle le sent, hein. L'autre fois, elle a voulu se venger. Tu sais ce qu'elle a fait? Parce qu'elle est maligne, attention, hein. Elle a essayé de pousser mon mari à l'adultère. Oui, attends, on avait une copine dans la voiture, tu sais. Moi, par politesse, je la fais mettre devant, à droite de mon mari. Et j'entends notre gourde qui dit à mon mari, « Prenez la première à droite !» Moi, je suis sa femme, je suis derrière. Il m'est monté une de ses bouffaïs. J'ai dit à Albert, je te préviens, si tu fais ce qu'elle te dit, moi, je te trompe avec Monsieur Bison Futé. Et là, je le vois qu'il est sous son emprise. Dit, elle le mène par le bout du nez. Elle a tellement habitué à contourner les zones de travaux qu'à la maison, dès qu'il voit un marteau, il change de direction. Oh, moi, j'ai compris le coup, tu sais, à la maison, pour qu'il m'écoute, tu sais. Écoute le coup. Après le repas, tu sais, je fais celle qui n'est pas là, puis j'y fais la voix veloutée de Madame GPS, tu sais.
9: Faites demi-tour. Au prochain point d'eau, vous êtes arrivé. Faites la vaisselle.
8: La première fois, ça n'a pas marché. J'ai dû lui donner les mauvaises indications. Je l'ai retrouvé avec le plat de lasagne aux toilettes.
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7: Je me pose une question, vous allez peut-être m'aider à y répondre. Avec cette nouvelle loi là, deux femmes juives qui vivent ensemble, hein, et qui ont un enfant par PMA, l'enfant, et il est juif. Oui, forcément sa mère est juive. Mais le gamin, ça lui fait deux mères juives. Est-ce que c'est pas un petit peu trop, hein? Ah, allô, maman? Oui, maman. Maman, oui, je vais bien, maman. Ben, bien, bien, maman, ne t'inquiète pas. Ben, pas mieux, pas moins bien qu'il y a 5 minutes, hein? Oui. Maman, mais si t'as un panari, c'est pas grave, maman. Hein? Faut aller voir le médecin. Il est très bien, ce dermato. Mais non, maman, c'est pas un médecin générique, hein? Y a pas les médecins juifs d'un côté, les médecins génériques de l'autre. C'est les médicaments qui sont génériques. Oui, ah, ne quitte pas, maman, j'ai un double appel. Ah ben, c'est maman 1. Oui, j'ai marqué maman 1, c'est pour différencier sur le téléphone. Comme ça, non, y a pas d'ordre de préférence. Ne pleure pas, maman. Ne pleure pas, maman. Y a pas d'ordre de préférence. J'ai marqué maman 1, ne quitte pas, maman. Allô, maman. Oui, pardon, maman, j'étais avec maman au téléphone. Oui, maman 2, oui. Oui. Oui, maman, je sais que maman, elle a un panari. Maman, c'est maman qui me l'a dit, maman. Non. Non. Non. Non, tonton Gaston, il n'est pas mort de ça. Oui, tonton Gaston, il avait un panari. Mais il est mort fusillé parce qu'il était collabo. Et oui, c'est pas pareil. Oui. Non, il n'a pas été fusillé par les Allemands parce qu'il avait un panari. Il a été fusillé par la résistance parce qu'il travaillait avec la Gestapo, hein. Oui, il a été torturé, mais par son panari, maman. Pas par les nazis, ne pleure pas, maman, ne pleure pas. Deux mères juives, c'est beaucoup trop.
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10: On a tout essayé avec ce soir Claude Sarraute, notre mémé opposé. Et quand Sarraute, ça pète aussi. Celui qui a tout volé à Jacques Legras, Dan Bollander. Celle qui a tout volé à Gisèle Halimi, Isabelle Alonso, la chienne de garde qu'on aurait dû faire piquer depuis longtemps. Christine Bravo, l'alcoolique qui n'est plus anonyme. Stevie, l'intellectuel du Lot avec ton string, sa plume dans le cul et son cerveau en option. Et Gérard Miller, la pelle à merde des divans, le psychanalyste de Bâle qui voulait Vous vouliez poser une question, Gérard? Bah allez-y, hein, on a que ça à foutre, hein, on est un salon de coiffure, on est payé à rien foutre, et si elle dit, posez votre question, ça meublera. Oui, je vais poser une question à, de psychanalyse à Stevie Boulet. Je vais demander si Stevie avait couché plus longtemps avec sa maman ou avec sa peluche Bourriquet. Et si quand il couche avec Bourriquet, il n'a pas l'impression de tripoter Claude Sarraute. Oh, Gérard! On a tout essayé, mais on n'a pas osé essayer Claude Sarraute. 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
12: Je me souviens, mesdames et messieurs, quand j'allais voir mon grand-père dans sa maison de retraite, mon grand-père, qui était un sacré déconneur, hein, c'est grâce à lui, si je fais du one-man show aujourd'hui, eh bien, on ratait jamais un spectacle. Il y avait toujours des gens qui venaient leur faire des spectacles, et alors, franchement, c'était des barres de rire. Une fois, il y a un couple de mentalistes qui étaient venus à la maison de retraite. Bon, on sentait bien qu'ils étaient sur la fin, les deux, quand même. Hein. Ouais, que la dernière fois qu'ils avaient dû jouer à Las Vegas, c'était du temps d'Elvis, tu vois. Et qu'ils n'allaient pas tarder à rejoindre mon grand-père et ses potes à la maison de retraite. Et alors, il présentait le spectacle, sa femme était moulée dans une robe à paillettes qu'elle avait dû avoir pour ses 15 ans. Ça débordait de partout, hein. On aurait dit une méduse dans un filet de pêche. Ben, quand elle arrivait, succès, hein, les anciens... Et son mari, donc le mentaliste, il était moulé dans un costard en velours rouge super épais. Il pouvait pas bouger les bras, le mec, comme ça. On aurait dit un rideau de scène, le mec, tu vois. Et donc, c'est sa femme qui présentait le spectacle. Mais attention, elle faisait ça bien. Mesdames et messieurs, dans quelques instants, sous vos yeux ébahis, nous allons accueillir l'insondable Boris. Boris, venu des lointaines steppes orientales. Et là, dans la salle, t'entendais... Ah, ça la démontait pas, elle était rodée, la gonzesse, hein. Mesdames et messieurs, je vous prie d'accueillir, comme il se doit, le grand, le célèbre, Boris! Boris! Et Boris, il venait pas, et tous les anciens, ils gueulaient, Maurice, Maurice! Et là, elle s'énervait, elle dit, non, c'est Boris, allez, jamais! Donc moi, j'allais voir, et Boris, en fait, derrière, il ronquait comme ça. Là, je le réveillais, il dit, oh, Boris, c'est à vous! Il arrivait sur scène, la tête dans le pâté, oh! Et là, il faisait ses tours. Oh, c'était mauvais. Le mec, il se rappelait plus les cartes qu'il nous demandait de choisir. Mentaliste. En même temps, c'était pas grave, hein. La moitié de la salle perdait la boule, alors... Il chopait un ancien devant, il lui disait « C'est celle-là, votre carte !» L'ancien, il avait bouillé depuis une demi-heure, puis il s'en foutait, tu vois. Ouais! Tous les autres derrière gueulaient, bravo Boris! Non, c'est Boris! Elle s'énervait. Oh là là là là là là. Et après, elle faisait de l'hypnose dans une maison de retraite, t'as raison. Voilà. Moi aussi, j'en fais, dors, je veux. Voilà, sérieux. En général, ça finissait, t'avais la moitié de la salle qui dormait, l'autre qui allait pisser, tu vois un peu l'ambiance. Et des fois, il y a des chanteurs qui venaient à la maison de retraite. Ah bah eux, tu peux leur filer une médaille, hein, je te le dis. Hein. Les mecs, ils débarquaient le matin à l'aube pour installer le matos, il y avait un ampli, une prise à brancher. Et toute la journée, t'entendais... Les mecs, ils chantaient après le repas. La boucherie. Ça m'énervait parce qu'il leur parlait comme à des débiles, aux anciens. Ils disaient, eh bien, mon grand, dis-moi, tu te souviens de cette belle chanson? Ta gueule! Eh bien, chère tête blanche, je vais vous interpréter une magnifique chanson qui, je pense, vous rappellera de très beaux souvenirs. Le mec, pendant qu'il chantait, t'entendais, ta gueule! Ça va durer encore longtemps? C'est quand le goûter? Le mec, il finissait comme ça. Je chante une dernière. Non! Lui, 30 feet aux éoliens, hein, terminé. Hein. Oh là là là là. Puis des fois, c'est la maison de retraite qui organisait des événements. La directrice, elle se cassait la tête, cette femme. Elle organisait souvent des speed dating. Ouais, si. Mais si, parce qu'une maison de retraite, c'est beaucoup de solitude. Hein. J'y ai travaillé pendant 10 ans, donc je connais bien le sujet. Et donc, ces speed dating étaient destinés à ce que les anciens se fassent des potes. Donc, mon grand-père et ma belle me disaient, viens vite, il y a un speed dentier. Je raccrochais, je débarquais direct. Hein. Oh, bah, t'arrivais, ils étaient tous au garde-à-vous. Les papis en costard, gominés, l'arrêt au milieu, comme ça. Les mamies, robes de soirée, maquillées comme des voitures volées. Plus de rouge à lèvres sur la gueule que sur les lèvres. Une tonne de lac sur la tête. Chut. Ah bah, fallait pas fumer dans les couloirs. Hein. Mais je te dis, hein. Ah bah là... Hey, j'ai plus de sourcils, j'ai plus de sourcils. Ils attendaient tous le garde à vous. La directrice, elle devenait folle. Elle s'arrachait les cheveux. Alors ils disaient, bon, écoutez-moi bien. Trois choses importantes avant de commencer le speed dating. La première, je rappelle que dans speed dating, il y a speed. Et que speed en anglais, ça veut dire vite. Hein, parce que 20 minutes pour changer de table, c'est trop long, trop long. L'année dernière, le speed dating a duré 17 heures. Hein? Alors, j'aime bien les vieux, mais à un moment donné, on se bloque la perruque et on se mangue la charentaise. Deuxième chose, je rappelle que quand la cloche sonne, les déambulateurs sont prioritaires sur les fauteuils roulants. Fauteuils roulants qui peuvent emporter 3 personnes. Une sur chaque accoudoir. Et mollo dans les virages, on n'est pas à 24 heures du Mans. L'année dernière, on a eu une sortie de route avec deux cols du fémur brisés. Mollo. Dernière chose, je rappelle que le repas sera servi à 11h30 dans le grand restaurant. Ceux qui ont oublié leurs dentiers dans leur chambre. Inutile d'aller les chercher. Des dentiers de prêt sont disponibles à l'entrée du restaurant. Attention, un dentier pour 3, regroupez-vous par taille de bouche. Tout le monde est prêt? 3, 2, 1, partez! Et là, mesdames et messieurs, j'ai assisté à des conversations. Écoutez-moi bien, parce qu'une résidence, en général, une maison de retraite, c'est à peu près 100 résidents. Sur 100 résidents, t'as 80 mamies chaudes comme des culs de fusée qui décollent. Et chaudes comme des culs de fusée qui décollent. Pour 20 papis obsédés qui pensent qu'il y a ça. Imagine les conversations que j'ai entendues. Bonjour madame, je m'appelle Lucien, est-ce que je peux vous toucher les seins? Évidemment, petit Lucien, je suis là pour quoi, à votre avis? Allez-y, allez-y, franchement, Lucien! Oui, oui, mais je les trouve pas. Plus bas, plus bas! Oui, je les trouve pas. Je les ai mis sur mes genoux! Moi, j'entendais ça. Je me disais, mais c'est fou, c'est fou. C'est fou parce qu'un jour, je serai à leur place à eux. Hein? C'est peut-être moi qui ferai le spectacle, vous imaginez? Céline, dans l'épisode 68. Bonsoir, c'est l'enterrement de ma sœur et de mon beau-frère Bernard. Attendez, je reviens, je vais faire pipi. C'est fou, c'est fou. Oh, mais c'est pas ça le plus fou. Vous savez ce qui est le plus fou? C'est que le public qui sera en face de moi. Ah, bah ce sera vous.
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11: Alors les gens disent oui, Emmanuel Macron il fait que de la com, mais on fait tous de la com. Moi quand je me maquille, avant de sortir de chez moi, c'est de la com ou de la mise en valeur de monuments historiques. Avant un premier rendez-vous amoureux, quand tu mets un string en dentelle au bas de noir, c'est plus vendeur qu'une culotte blanche Monoprix devenue grise au lavage. Mais sur les réseaux sociaux, on passe notre temps à faire de la com sur nous-mêmes. Hashtag comme je suis jolie avec un filtre. Comment je me kiffe trop. Regardez ce que je mange. Non mais c'est quoi la prochaine étape là? Aux toilettes? Hashtag my beautiful caca. Hashtag gueule, oui. Puis maintenant on dit plus rumeur, on dit buzz. On dit plus fausse nouvelle, on dit fake news. Si tu dis j'ai retweeté une fake news qui fait le buzz, c'est tellement plus chic que de dire j'ai répété une connerie sans réfléchir. On passe notre vie le nez dans notre smartphone. Vous connaissez l'hymne des réseaux sociaux? Allons esclaves de la wifi. Le jour du buzz est arrivé. Contre nous tous qui réfléchit. Le portable brandi élevé. Cliquons, cliquons. Que notre cerveau soit lobotomisé. Alors les gens disent, oui, Emmanuel Macron ne s'occupe que des riches, mais il a raison de s'occuper des riches. Ils sont beaucoup moins nombreux. D'ailleurs, maintenant, on ne dit plus riches, on dit premiers de cordée. Et vous savez à quoi on reconnaît les premiers de cordée? Parce qu'ils ont des stylos Montblanc. Bon, là, ils sont partis faire de l'ascension fiscale en Suisse, en Belgique, au Portugal, mais bientôt, ils vont revenir en France, et ça sera merveilleux, parce qu'il y a la théorie du ruissellement. L'argent va ruisseler du haut de la montagne. En haut, t'as des millions d'euros, ça ruisselle, ça ruisselle, ça ruisselle, et 2000 mètres plus bas, peut-être, il y a des gouttelettes. Alors, les gens se battent pour les retraites, mais ceux qui sont pas contents, aussi en France en ce moment, c'est les retraités. Mais eux, ils ont beaucoup de mal à se faire entendre. Ils aimeraient bien créer un mouvement, les gilets de laine. Ils ont essayé de manifester, mais le temps qu'ils arrivent à l'heure au point de rendez-vous... C'est là où je vois que mon public est très âgé. Il y en a qui se rappelaient même plus pourquoi ils étaient là. Pompidou, Dessous, Mitterrand, t'es foutu, les vieux sont dans la rue. Ils aimeraient bien bloquer le pays, mais ils savent pas comment faire. Ils pourront empiler des déambulateurs place de la Concorde. Non, la seule chose qu'ils peuvent faire pour bloquer le pays, c'est bloquer les caisses des supermarchés. Mais ça, ils le font déjà toute l'année.
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13: Bon, welcome sur la plage de La Calo Beach. Je me présente, je m'appelle Brice, je viens de Nice. Ici, c'est mon fief, alors si vous voulez un cours de surf, hein, vous n'appelez pas, je suis en vacances. Ah, oh, Kevin, ça farte. Qu'est-ce que t'as fait à tes cheveux, on dirait un pompier, là. Non, attends, c'est pas fun, comment tu vas faire pour surfer, maintenant? Non, Kevin, sans tes cheveux longs, t'es stérile. Hein. Tu peux aller ramasser des coquillages. Je t'ai cassé, là. Hé, hey, va plutôt me chercher un lait de coco au bar, hein, et prends mon vélo. C'est celui marqué Harley Davidson dessus. Je te remercie, t'es fun. Hein? Non, je vais pas surfer aujourd'hui. J'ai l'impression que l'océan ne me veut pas, je sais pas pourquoi. Ah, Linda, ça farte. Ah, t'es très jolie, tu sens très bon. Donc, ça te dirait d'aller au Jimmy ce soir? Bah, je connais DJ Master Black, c'est soirée mousse, culture beat, gratos pour les gros singes. Je décave, je te laisse réfléchir. Ah, c'est rien. Je me suis fait une cassure pendant la finale de la vague d'or à Hawaï. Putain, j'ai pris une mouette dans l'épaule, douloureux. Ouais, remarque, j'ai eu l'occasion de surfer avec les trois grands là-bas. Doyle Runner, Emilio Bracho et moi. Par contre, faut faire gaffe, hein. Ah ouais, le soleil est fatal. Hein. Quand t'es rouge, t'es cuit. Quoi, pourquoi je suis tout blanc? Non, primo, je ne suis pas complètement blanc, j'ai du sang en créole. Hein. Et secondo, quand t'es sous la vague à 120 miles à l'heure, t'as pas le temps de bronzer, si tu veux. Hein. Je t'ai cassé, là. C'était trop fun, cette compète. Dans le jury, il y avait Pamela Anderson. Elle me disait, mais Mais Brice, Brice, Brice! Mais d'où te vient ce style fluide, cette technique? J'ai pas de technique, Pam, les dieux me transportent, voilà tout. Depuis, elle m'a surnommé extrême de givré, c'est pour te dire le niveau, quoi. Mais tout ça, c'est un peu grâce à mon porte-bonheur. Ça, c'est un sorcier hawaïen qui me l'a donné. C'est une vraie dent de requin blanc faite en résine. Ouais. Attends, en parlant de requin, il m'arrive un truc. J'étais dans le bouillon, serein, attendant la déferlante, tu vois. Quand un squale de 10 mètres arrive devant moi, t'imagines 10 mètres, que ça... 5 mètres peut-être. 2 mètres. Dans un bon 50 cm quand même. Il me regarde et il me fait... Pum, pum, pum, pum, pum, pum, pum, pum, pum, pum, pum, pum, pum. On se connaît. On n'a pas élevé les sardines ensemble, que je sache. Là, le requin a cassé. Ensuite, quand il a su que j'étais le cousin de Rahan, le fils de Krao, il a tracé comme un tétard. Attends, t'es pas obligé de me croire. Ça m'apporterait quoi de raconter des conneries? Pour les femmes. Tu sais comment elles m'appellent, les femmes, ici, moi? Le sniper. Je suis harcelé, la journée, je me cache dans la baraque à frites. Obligé de surfer la nuit. Attends, je veux dire, c'est dur d'être un canon, je le souhaite à personne. En plus, moi, le style blondasse, plastique féline, je vais te dire, ça me laisse... rêveur. Bon, Linda, t'as réfléchi, là? Ouais? Bah, vu que t'es physiquement intelligente, tu viens avec moi, on est parti. Salut, tu es le copain de Linda. Je suis très heureux de te rencontrer. Non, je ne voulais absolument pas la choper. Ouais, je suis cassé, ouais, complètement. Non, calme-toi, déconne pas. Arrête pas dans l'eau. Non, pas dans l'eau, déconne pas. Attends, je sais pas nager. Non, je veux dire, si, je sais nager, mais pas dans l'eau.
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14: J'ai des problèmes avec mon mari. Oui, il faut que je téléphone à la police. C'est la nouvelle numérotation. Allô, la police? Oui, c'est Madame Sarfati à l'appareil. Oui, j'ai demandé la police. Non, je ne quitte pas. J'ai demandé la police. Non, je ne quitte pas. J'ai demandé la police. Non, je ne quitte pas. Allô, la police? Oui, c'est Madame Sarfati à l'appareil. Mais oui, ça fait une heure que j'essaye d'appeler. Oui, je suis très inquiète. Mon mari a disparu. D'habitude, il rentre à 6h et là, les 6h30, il n'est toujours pas rentré. Oui, j'ai essayé d'appeler les hôpitaux, mais j'ai pas le numéro. Quoi? Si je suis blonde ou brune, ben, qu'est-ce que ça peut vous faire? Quoi? Vous vous rendez compte ce qu'il me dit, la police? Il me dit, non, parce que si vous êtes blonde, il a dû partir avec une brune. Et si vous êtes brune, il a dû partir avec une blonde. Vous vous rendez compte? Mais où je vais le trouver maintenant? Où? Vous pouvez me... Allô, la police, ça y est, vous l'avez trouvé? Quoi? Qui? RTL? La valise RTL? Quelle valise? Jean-Pierre Foucault? Je vous aime beaucoup. Je vous regarde tous les jours à la radio. Oui? Quoi? Ah, Fabrice. Ah, c'est Fabrice. Ah, Fabrice. Qu'est-ce que vous voulez, Fabrice? Combien il y a dans la valise RTL? Comment voulez-vous que je sache combien il y a dans la valise RTL? Et vous, vous savez où est mon mari? Non? Eh ben alors, allez, repassez-moi Jean-Pierre Foucault, on va faire avis de recherche, on va avertir les médias et puis c'est tout. Allô? Mon chéri, mon amour, mais où tu es? Où tu es? Je me fais un sang d'encre. Où tu es? Quoi? La grève des trains? Mais quelle grève des trains? C'est pas vrai, moi je suis restée à la maison toute la journée, j'ai pas vu passer la grève des trains. Quoi? Tu attends que ça passe? Ah, tu attends que ça passe. Dis-moi, ta grève de train, elle est blonde ou brune? Oui, à vous, on t'a vu. La police t'a vu. Oui? Alors écoute-moi bien. Si tu n'es pas là dans un quart d'heure, moi je refais ma vie avec quelqu'un d'autre et puis c'est tout. Oui, oui, je plais aux hommes. Mais oui, il y a Jean-Pierre Foucault et Fabrice qui m'ont téléphoné. Il y a Fabrice, il m'a dit, fais ta valise, on y va. Alors écoute-moi bien, avant d'être chauve, j'étais blond ou brun? Oui, parce qu'ils vont te demander à la police. Ils vont te demander, alors écoute-moi bien. Quand tu rentres, si tu ne me trouves pas, ne t'inquiète pas. En tout cas, si tu as faim, ouvre le frigo, il y a des boulettes.
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15: Oui, non, je voulais vous voir parce que je pense qu'il est temps de faire un bilan de mon passage dans votre agence. Et surtout, j'aimerais bien qu'on vérifie ma fiche.
16: Non, mais parce que pour l'instant, vous m'avez fait rencontrer que des filles.
15: Bon, déjà, c'est des filles, c'est bien.
16: Mais ça suffit pas. Non, par exemple, la dernière, elle était très athlétique. Si, elle était plus grande et surtout plus baraquée que moi. Non, moi, une fille de 2 mètres, je lui fais pas la bise. Je lui serre la main et je ferme ma gueule.

0: Non, j'ai l'impression que vous me refilez vos fonds de tiroir, là. Mais me dites pas le contraire, ça se voit des fois. Comme la moche de l'autre jour. Au téléphone, elle me dit, on se retrouve place des Lilas, pour se reconnaître, on aura chacun la main un pare-choc de Kangoo. Bon, au début, j'ai trouvé ça bizarre, hein, mais rigolo. Donc, je me suis pointé au rendez-vous. Et là, j'ai compris pourquoi m'avait demandé un pare-choc de Kangoo. Parce qu'un pare-choc, tu peux pas le cacher. Si, je vous assure, quand j'ai vu sa gueule, j'ai voulu le cacher, impossible. Et tu peux pas dire, non, non, c'est pas bien, j'ai trouvé par terre. Non, non, t'es obligé d'assumer et de parler à la moche. Non, je suis pas dur, elle est moche. Non, mais même elle, elle le sait. Hein. Attendez, une barre de sourcils sans trou au milieu. Il y a comme un pet show que ça a du charme. Non, c'est pour ça que je voudrais savoir si par hasard vous foutriez pas un peu de ma gueule. Je voudrais qu'on revoie ma fiche, quoi. Eh ben d'accord, on reprend tout. Non, mais de toute façon, c'est très rapide, moi je sais ce que je veux. Non, mais moi c'est simple, ma femme, je voudrais qu'elle soit fidèle. Et obéissante. Voilà. Fidèle et obéissante. Comme un chien. Non, mais en plus sexy quand même. Oui, c'est important qu'elle soit sexy, oui. Blonde, brune, ça m'est égal. Mais j'aimerais bien qu'elle ait des cheveux. Concernant ses goûts, ça n'a pas d'importance. Non, de toute façon, l'essentiel, c'est qu'elle adopte vite les miens, donc. C'est pour ça que je ne veux pas trop vieille, pour que je puisse encore l'éduquer. Intelligente? Oui, pourquoi pas. Oui. Non, je sais que c'est important l'intelligence, mais à tout choisir, je préfère une femme. Si en plus, elle peut avoir le sens de l'humour. Je sais, j'en demande beaucoup. Ou alors qu'il y ait l'intelligence de la cuisine. Voilà, qu'ils comprennent comment fonctionnent les appareils ménagers. Non, mais parce que moi, j'ai essayé de m'intéresser, j'y comprends rien. C'est là où on se dit que c'est bien pensé, ces trucs-là. Hein. Ils savent à qui ils s'adressent. Hein. Oh bah si, si. Attends, prenez un aspirateur. Une femme, ça la passionne. Elle joue avec dans toute la maison. Alors qu'un homme, un aspirateur, il s'en fout. Ça l'intéresse pas, il aime pas s'amuser. Très important aussi, je voudrais une femme qui n'aime pas les préliminaires. Non, je trouve que c'est une perte de temps. Ou alors qui fait les préliminaires toute seule. Autonome. C'est bien, ça a marqué ça, autonome, j'aime bien. Je voudrais aussi une femme qui s'habille toujours bien, toujours impeccable, mais pas chère. Qu'est-ce que j'entends par pas chère? Oh bah je sais pas, attendez, ça va, je suis pas un rat. Je peux quand même mettre 100 francs dans une robe. Hein. Quoi? Minimum 300 francs pour une culotte sexy? T'es pas bien de se moquer. Attendez, 300 francs le slip et puis quoi encore? Il y a quoi dans vos culottes? Il y a du saumon? Bah c'est pas grave, je vais acheter des aiguilles et tricoterai ses vêtements parce que. Quel travail? Mais oui, c'est vrai que ça peut travailler maintenant les femmes. Ah, bah comme ça, on aura des sous pour acheter ses culottes en plaqué or là. Eh bah faisons ça, alors une qui travaille. Alors, je voudrais une femme qui ait une bonne situation, mais moins que moi. Non, c'est important que socialement je sois plus élevé. Pourquoi? Bah parce que c'est comme ça, c'est logique. Je sais. J'aimerais qu'elle soit infirmière. Non, chanteuse. Mieux. Chanteuse vedette. Voilà, chanteuse vedette connue. Ou alors chanteuse vedette à mi-temps. Comme ça, j'aurai un petit peu de temps pour lui péter le cul. Bon, bah, je crois que j'ai fait le tour, là. T'es bon, vous avez tout noté? Bon, bah, je pense que j'aurais pas trop de mal à trouver une femme. Parfaite? Ah non, mais moi, je veux pas une femme parfaite, hein. Non, non, non, non, non. Non, moi, je veux une femme pour la vie de tous les jours. Une femme de base, sans option. Pourquoi pas quoi? Un homme? Mais ça va pas. Non, non, j'ai rien contre les homos, c'est pas ça. Non, c'est pas Nathan lui-même qui me rebute, mais c'est le risque, quoi. Ah bah si, si je sors avec un homme, je risque de tomber sur un gros connard comme moi.
1: Ici, je suis particulièrement

0: Heureux et fier de vous retrouver aujourd'hui ici à l'hôtel de Brienne.
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2: On dit toujours qu'il y a une vie après la mort, c'est peut-être celle-là qui déchire. Hein. Ça se trouve, là, on est dans un pauvre brouillon. On est dans une espèce de version bêta de la vie, tu vois, qui n'a pas été débuguée. Et puis après, arrivera la vie 2.0. Et là, je peux te dire qu'ils auront tout corrigé, les gars. Ah ouais, ils vont nous updater, je te dis pas. Ils vont déjà virer tout ce qui nous fait chier, tu vois. Dans la vie 2.0, par exemple, le foot, ça n'existe plus, c'est sûr. C'est pas logique. Ça... Non, le foot, ça dégage, les supporters. Surtout, ça dégage. Non, parce que dans la vie 2.0, de toute évidence, il n'y aura plus les supporters. Il n'y aura plus les parasites, il n'y aura plus les moustiques. Moustiques. Quoi, ça sert le moustique, là, dans l'écosystème? Où est le problème? Qu'est-ce que c'est? Bon, c'est quand même l'animal qui a le plus grand ratio taille-emmerdement. On n'a jamais vu ça. C'est fou de faire chier autant. Il pourrit les vacances des riches et il tue les pauvres. Alors ça dégage. Ah, oh, je veux plus y voir. Ah, mais il n'y aura plus. C'est sûr, ils vont corriger. Tiens, les assemblées générales de copropriétaires. Ça n'existe plus dans la vie 2.0. Personne n'a envie d'y aller. Je préfère aller me faire dépigmenter le cul. Voilà, je te le dis. Non, non, ça piloche, c'est évident. Dans la vie 2.0, il n'y aura plus les gens qui ont des housses d'iPhone en cuir, tu sais, comme ça. Avec le petit clapet et la bouton presse. Oh, c'est beau un iPhone, tu mets pas un truc moche. Comme rouler avec une Ferrari bâchée. On sait jamais. Mais oui, oh, ben c'est ça, tiens. Avoir une housse d'iPhone, c'est comme rouler avec une Ferrari bâchée ou sortir avec une femme voilée. C'est cacher ce que le monde a fait de plus beau. Tant qu'on y est dans la vie 2.0, on enlève l'automne, l'hiver, hein, tout le monde s'en fout, on se pèle le cul, ça dégage, on garde printemps, été, comme ça, ça fait printemps, été, quatre saisons, on est bon. Le lundi, ça dégage, les matins, ça sert à rien, Jean-Jacques Goldman l'avait compris avant tout le monde. Bien vu. Et puis alors, je pense également qu'ils vont améliorer tout ce qui marchote, quoi. Par exemple, dans la vie 2.0, les machines à composter les billets de train, elles marchent dans les quatre putains de sens. Mais oui, dans la vie 2.0, la ventouse du boîtier GPS, elle colle. De toute façon, les objets marcheront tous mieux. Et puis surtout, ils arrêteront de faire la loi. Parce que là, dans notre vie, c'est les objets qui commandent, vous en êtes rendu compte. Ben, c'est eux qui te disent quoi faire. T'as vu, tout bip maintenant, ils bipent tous. Tu montes dans ta voiture, ça bip pour la ceinture, le frigo est resté ouvert, ça bip, le micro-ondes, il a fini, il bip. Le lave-linge aussi. Non, mais c'est quoi? Arrêtez, là. Moi, c'est pas bip que j'entends quand je monte dans ma voiture, c'est mets ta ceinture, vas-y, mets ta ceinture, même pour 200 mètres, j'en ai rien à foutre, mets ta ceinture, je te sens, t'es là. Si, t'es là, je te sens, t'as grossi, dépêche-toi, mets ta ceinture. Quand le lave-linge est terminé, viens nous étendre, on a fini, on est propre, on est mouillé, viens nous étendre. Qu'est-ce que tu fous sur le canapé, espèce de feignasse, qu'est-ce que t'as mieux à foutre que de venir étendre la lessive? Bon, ça, là, j'en ai acheté un autre. Il m'insulte, celui-là. Du coup, j'en ai acheté un autre. Il chante. Quand il a fini, il dit « Nous, on est prêts, c'est quand tu veux. » J'adore celui-là. Mais dans la vie 2.0, il n'y aura plus tout ça, quoi. Je veux dire, les objets ferment leur gueule, les taxis aussi. Ceux qui disent « C'est où ?»« Comment ça, c'est où ? Vous voulez que je conduise ?»« C'est où ? Mais enfin, taxi, je peux faire une suggestion ?»« Dis-moi, ne penses-tu pas à mi-taxi ?» L'achat d'un GPS serait au minimum judicieux, voire totalement indispensable à l'exercice de tes fonctions. Je ne sais pas, hein, je... Non, mais tu vois, moi, par exemple, je suis humoriste, je suis auteur, j'ai acheté un stylo. Tu vois? Là, ton GPS, si t'as pas d'argent, tu le prends en papier, ça s'appelle un plan! Taxi qui te demande c'est où, c'est comme si le chirurgien, avant que tu t'endormes, mais attendez, avant de vous endormir, la rate, gauche ou droite, je m'en rappelle plus. Oh, mais merde, je suis inversé, ça fait miroir, alors je me... De toute façon, dans la vie 2.0, tiens, par exemple, les médecins sauront ce qu'on a. Parce que là, parce qu'ils ont fait à l'école, s'ils sont allés à trop de soirées infirmières ou quoi, aux caisses, mais ils en savent rien, les pauvres, hein. D'ailleurs, ça se voit, dans les hôpitaux, ils se baladent, comme ça, les médecins, en blouse, comme ça, hop, là, dans les couloirs, tac, tac, tac, ils rentrent dans les chambres, bonjour. Ça va? Oui, je suis médecin, c'est bon, j'ai les stylos, laissez-moi faire mon diagnostic. Alors, qu'est-ce qu'il a celui-là? Oh putain, mauvaise mine. Ok, alors mettez-lui du liquide transparent dans la poche qui pendouille. Et ensuite, vous lui donnerez des cachets. Eh ben, des antidouleurs pour pas qu'il ait mal, voilà, très bien. Des anti-inflammatoires pour pas que ça s'inflamme. Et puis des anti-crevaisons pour pas qu'il meure, voilà. Il n'y aura pas besoin de médecin dans la vie 2.0, je vous rassure. Parce que tout ira mieux. Évidemment. Dans la vie 2.0, les poussettes, elles se plient toutes seules. Les housses de couette se changent toutes seules. Mais bien sûr, ils vont tout performer. Tiens, les bras seront enfin amovibles pour la nuit. Les parcs pour enfants auront un tunnel. Et surtout, Carglass fermera enfin sa gueule.
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4: J'attends quelqu'un. C'est que ça, ça existe comme bagnole, ça. Un truc qu'il a fait lui-même ou quoi? C'est pas moi le sac, non, non. Vous allez à Paris? Hein? À Lyon? Ah oui, bah alors. Vas-y, ça me rapprochera toujours un petit peu, hein. Bon, allez, va. Ah, vous allez être content de votre bagnole, là? Ah oui, c'est bien, faut pas être difficile. C'est français? Oui, ça doit pas être cher, quoi. Ah, quand même? Ah, bah, ils s'emmerdent pas, hein. Emmerde qui s'y trouve des couillons pour payer, on peut pas. Non, je dis pas ça pour vous, il y en a qui en ont besoin. Remarquez, moi, je risque pas de passer pour un con avec ma bagnole, j'en ai pas, alors. Je paye pas d'essence, je paye pas d'assurance, je paye pas de vignette, puis pourtant, j'en ai fait les kilomètres, hein. On entend bien le moteur, hein. Moi, je dis, on sent bien compte qu'on n'est pas en panne, quoi. Donc, on sait pas, ça va durer, oui, c'est ça, oui. C'est un diesel? Non? Ah oui, Ça vous dérange pas si je fume? Hein? Qu'est-ce que vous avez comme cigarette? Des blondes? Oh, ça peut pas être difficile, hein. Dites donc, je regarde, y a pas d'allume-cigare là-dessus. Non, ils le font en option. Ah, ben vous auriez pu le prendre, c'est quand même pratique. Non, j'ai pas de feu non plus, parce que vous savez ce que c'est? On charge le moins possible pour pas déranger. Ils le vendent, ça? Je dis, à cette vitesse-là, on n'est pas arrivé, hein. Comme ça, au moins, si on a un accident, on l'aura moins vite, quoi. Je dis, faudrait pas qu'on se fasse rentrer dedans, il en resterait pas beaucoup de votre mixeur. C'est de la tôle, hein, c'est jamais. C'est même du plastique, là. Ah ouais, ça s'emmerde pas, hein. Marquis, je dis ça, je m'en fous, je suis pas pressé. On couchera à Lyon, tant pis. Fais des frais, mais enfin. Il doit y avoir des hôtels pas chers à Lyon, sympa. Non, parce que le mieux pour nous, c'est de tomber sur un mec sympa qui nous invite à dormir chez lui, mais ça, c'est rare. Oh, c'est vachement rare. Non, je dis pas que vous êtes pas sympa, mais je dis chez vous, ça va pas être possible. Ça va trop vous déranger. Vous êtes sûr, hein? Faut pas que ça vous dérange, hein? Ah non, parce que si ça vous dérange, moi, ça me gêne aussi, hein? Vous êtes sûr? Ah ben c'est pas de refus alors. Surtout qu'on n'a rien bouffé à midi alors. Ben vous allez rire, à midi on a pris un type et une bagnole encore plus pourrie que la vôtre. Tout en plastique la chaîne, vous voyez? Comme les poubelles. Non mais moins pratique, y a pas les poignées quoi. Oui. Alors on n'a pas eu le temps de s'arrêter pour bouffer quoi. Remarquez, moi je m'en fous, je saute facilement un repas, mais c'est le chien. C'est que ça bouffe un Doberman, hein. Enfin, vous verrez bien ce soir, hein, c'est pas la peine. Oui. C'est sympa, le stop. On tombe sur des types, ils vous emmènent dans leur bagnole, ils vous offrent des cigarettes, ils vous invitent à bouffer, ils vous retiennent à dormir. Il y en a même qui vous donnent du pognon. Si, pour qu'on se barre. Ah oui. Enfin, on donne ce qu'on veut, hein. Dis donc, je pense à un truc. Si ça se trouve, vous habitez pas sur la route de Paris, vous? Ben non, parce que ça va vous faire lever le bonheur demain matin. Ben pour nous accompagner sur la route de Paris. Ben, je voulais pas dire qu'on y allait à pied, quand même. Ben, vous êtes marrant, vous, alors. Écoutez, nous, on monte dans notre bagnole, on est quand même sympa et pas terrible, hein? Alors, vous nous invitez à bouffer, on sait même pas ce qu'il y a, vous dites pas le menu ni rien, enfin... Alors, vous nous invitez à dormir, c'est pareil, on sait pas sur quoi on va tomber. Si en plus vous habitez à Perpète, puis que demain on est obligé de se taper 30 bornes à pied pour sortir de la ville, non merci. Surtout que pour vous, demain, ça va pas vous déranger beaucoup, hein. De toute façon, à 5 heures, il y a personne dans les rues. Hein? Alors on fait 30 bornes histoire de dire qu'on est sorti, mon vieux. Tant que vous reveniez à 7 heures, vous êtes au lit. Hein? Ah, c'est l'heure où vous vous levez? Eh ben comme ça, vous n'aurez même pas à vous lever. Hein? Dites donc, je pense à un truc. Vous allez pas à Paris demain avec votre poubelle. Non, parce que je pensais, on aurait pu vous emmener.
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5: Tu sais ce que je regarde la nuit, moi, comme la plupart de tout le monde. Chasse. Vous aussi. C'est pas un phénomène incroyable, ce truc, chasse et pêche. Histoire naturelle, chasse et pêche, tradition. L'émission que tu la regardes jusqu'au bout, tu lâches pas l'affaire, tu sais pas pourquoi. T'as vu comment tu bloques devant ce truc? Je sais pas comment ça se passe. Il y a deux mecs avec des bottes vertes en caoutchouc, ils cherchent un canard et toi tu cherches avec eux, t'es là. À un moment donné, il y a un gros plan sur un chasseur, il est là, il te parle carrément, toi tu dis qu'est-ce qu'il va me dire, il est là. On va essayer de... On va attraper les bergons. Et il fait, il est 4h30 du matin, le mec, il fait des bruits d'animaux et tout dans ta télé. Et toi tu dis, ah, il le fait bien, on dirait vraiment. Je sais pas quel animal, mais on dirait un vrai, vraiment. Alors moi je zappe, j'arrête pas de zapper. Je vais sur France 2, la nuit, ils font des rediffusions d'un jeu auquel j'avais rien compris avant. Pyramide. Pyramide, sérieux, c'est pas un jeu de fou ça. Pyramide, le mec il est là, il dit le papillon. L'autre il réfléchit, il fait barbecue. Ouais, bravo. Si vous restez un peu plus tard sur France 2, vous pouvez tomber sur des émissions littéraires qui peuvent vous endormir un petit peu, où les invités de ces émissions, entre chaque phrase, ponctuent de ce fameux C'est vrai qu'à ce moment-là, dans une France totalement réhabilitée, on assiste à la rédemption totalement graciée, impartiale, totalement merovingienne. T'es là, tu regardes et ils font des blagues d'intello que eux, ils peuvent rigoler. Hein. Le mec, il est là, il fait des vannes à lui, genre. C'est un peu comme en 1505, le médaillon d'Isis Novnak. Va rire à cette blague, toi qui as lu que un oui-oui. Et le seul oui-oui que t'as lu, c'était oui-oui, il veut pas aller à l'école. Moi, j'arrive pas à lire de toutes les manières. J'arrive pas à lire des bouquins. Des fois, je lis, je vois. Jean-Baptiste, là, regardez, j'ai d'où il sort, Jean-Baptiste. Il n'y avait pas Jean-Baptiste au début. Des fois, je lis aussi, je ferme, je dis, moi aussi, j'ai des problèmes, laisse-moi tranquille. Heureusement qu'il y a Canal Plus la nuit. Hein? On est d'accord. Hein? Canal Plus, c'est pas ce que vous pensez. Hein? Canal Plus, non, moi, claque et. Et toi, t'as pas l'abonnement, mais tes yeux, ils ont développé une technique. Et il y a Arte aussi, Arte, avec leur jingle. Même leur jingle, ils sont culturels. Même les images, Arte, ching, bing, dong. Ça fait 4 heures que t'arrives pas à dormir, ils te disent, Arte, c'est la nuit. Je sais, oh, je galère depuis tout à l'heure. Toi. Et Arte, des fois, à 5 heures du matin, ils te mettent des programmes culturels. Si tu sais pas que ça s'appelle de la danse contemporaine, tu peux te dire, qu'est-ce qu'ils ont, les pauvres? Il faut envoyer de l'argent, où est-ce qu'on peut le faire? Qu'est-ce qui se passe? Heureusement qu'il y a M6 pour nous mettre les clips du flex. T'as vu les clips du flex, ils sont forts les mecs. Vraiment, ça relate la réalité des jeunes en France. Un mec en train de boire un cocktail dans une piscine, 24 mannequins qui fait toi t'es super eh oh. Quand je vais à la piscine avec le maillot parachute, y'a pas une nana qui me dit eh oh.
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8: Dans le nouveau magazine Top Santé, Formes et Fesses. Vous l'avez acheté? Ouais. Et ben il disait de manger du poisson.
9: Pourtant c'est un gras le poisson, ça pourrit vite. Et puis les gens quand ils sont devant la poissonnerie préfèrent un beefsteak.
8: C'est l'odeur qui fait ça.
9: Tiens, si on va par là, des hippopotamus de poisson, il n'y en a pas tellement.
8: De toute façon à l'hippopotamus, les gens ils y vont pas pour la viande, hein, ils y vont pour les frites.
9: Ah ben c'est normal, c'est à volonté. Alors ils y vont le samedi, puis ils se gaffent pour la semaine.
8: Alors qu'avec le poisson, il n'y a jamais de frites. Hein. Avec le poisson, c'est toujours un légume à la con, riz ou endive. Vous avez remarqué ça? Quand on prend poisson, on a une connerie avec. Une patate ou... En général, on regrette. Ouais, ça le fait à tout le monde.
9: Ah, puis il y a plus d'ambiance dans un restaurant à viande, les gens sont plus gais.
8: Dans les restaurants à poissons, il n'y a que des malades. Ils ont le teint blanc comme des filets de merlan.
9: Mais attention, dans la viande, il y a du cholestérol.
8: Dans le poisson, il y a du mazout.
9: Ah, c'est pas grave ça, le mazout, c'est biodégradable. C'est Cousteau qui l'a dit, parce que lui, Cousteau, avec son équipe, il fait des expériences.
8: Je sais. Quand il y a une marée noire, ils attachent une vache à l'arrière de la Calypso.
9: Pour lui apprendre à nager ?
8: Non, pour voir si elle prend le mazout.
9: Et alors ?
8: Ah bah non. Non. Non, ça glisse sur ses poils comme un canard. 2 mois après, elle est sauvée, elle revole.
9: Tiens. L'autre jour, là, l'équipe à Cousteau, ils avaient chopé un pingouin. Bon. Ils l'ont emmené en hélicoptère 3000 km plus loin dans une région bien chaude. Et après, ils ont regardé s'il pouvait rentrer chez lui tout seul. Ce petit pingouin.
8: Je l'ai vu, ça. Il lui avait mis un collier avec son nom dessus pour pouvoir le repérer dans la jungle.
9: Ils l'ont trouvé, le petit pingouino. Parce que c'était un petit pingouin, un pingouino.
8: Ouais, un pingouino.
9: Ouais, un pingouino. Seulement, il était mort d'un coup de soleil sur la tête.
8: Ils avaient oublié de lui mettre ses casquettes. Il est trop chaud, le pingouino.
9: Paf.
8: 3000 kilomètres.
9: Ah ben non. Oui, enfin, il n'a pas fait 3000 kilomètres dans la jungle. Il a fait 3000 km en hélico. Dans la jungle, il a tenu 300 mètres.
8: 300 mètres.
9: Le pinguino, dans la jungle, il tient au soleil 300 mètres.
8: C'est grâce à Cousteau qu'on sait ça.
9: Voilà. Alors, 3 mètres de plus, 300 mètres, le pinguino, dans
8: pinguino,
9: la jungle. Paf.
8: Il avait chaud aux pattes.
9: Oui.
8: Et alors, il se demandait, le pinguino, pourquoi on l'avait choisi, lui ?
9: Là, nous avons déjà affaire à un gros pinguino. Ah oui ?
8: Commandant Cousteau ?
9: Oui ?
8: Pourquoi moi, commandant Cousteau ?
9: Ah. La ressemblance est étonnante.
8: Pourquoi moi, commandant Cousteau ?
9: Parlez fort, j'entends haut.
8: Nous sommes des millions, pourquoi moi ?
9: Bon, j'aime pas les bêtes, barre-toi.
8: Oh.
9: Et puis maintenant, il me faudrait un phoque.
8: J'étais sûr qu'il était pédé, lui.
9: Oui. Mais les meilleures émissions de Cousteau, c'est quand même celles qu'il a réalisées en aquarium avec les oiseaux.
8: Ah, ben j'aime bien la volaille, par contre. Parce que ça fait à la fois viande et poisson.
9: Oui, mais la volaille, attention, faut l'acheter à la ferme. Là, t'as du vrai poulet à 4 cuisses, c'est pas trafiqué.
8: À la ferme, t'achètes une laitue, t'as les limaces avec, tu bouffes tout, c'est naturel.
9: Et le yaourt, c'est du vrai, bien jaune, avec la croûte dessus.
8: Servi au détail, dans du journal. Le bon yaourt de la ferme qui pue.
9: Et puis quand tu manges de bons produits, tu ne grossis pas.
8: C'est dans la tête, le fait de grossir. Hein. Faut éviter certains mélanges, c'est tout. Et tu peux très bien manger des pâtisseries toute la journée, c'est pas interdit.
9: Seulement le soir, tu prends que de la charcuterie. Ça doit devenir un réflexe.
8: C'est le réflexe santé. Le matin, tu peux très bien tremper tes tartines de hachis parmentier dans ton café au lait. Du moment qu'il est peu sucré.
9: Seulement attention, à 11h, pas de patates.
8: Une assiette de semoule, des nouilles et t'attends le midi.
9: Ah ben moi, le midi, maintenant, je prends de la choucroute à le léger. Il me reste que les saucisses.
8: Et pour maigrir, tu peux aussi utiliser les pommades aux plantes qui raffermissent les tissus.
9: Ben moi, l'été sur la plage, je m'enduis le corps de Saint-Doux, ça c'est naturel.
8: Ça gêne pas les autres, l'odeur de graisse.
9: Penses-tu, je vais à la grande motte. Alors ça se mélange avec l'odeur des merguez.
8: Il y en a qui vont à la grande motte.
9: Ah ben oui. Mais on n'a rien contre la grande motte, hein.
8: Non, non.
9: Contre la petite non plus, du reste.
8: Dis donc, c'est marrant aussi, ça.
9: Ah, oui, oui, ben, c'est une blague du...
8: C'est une blague du commandant
9: Voilà,
8: Cousteau.
9: C'est sa dernière, oui, oui.
8: Et ce qu'il faut éviter le midi, c'est les viandes en sauce.
9: Oh, c'est mauvais, ça. Dans une viande en sauce, faut supprimer la viande.
8: Ouais, parce que la sauce, elle se dilue immédiatement. Elle coule mieux dans le sang. Et après, tu vas au sauna, t'as toutes tes sauces qui ressortent des pores de ta peau.
9: Oui, je sais, je l'ai fait, ça, une fois. Ça m'en c'était tellement gras sous mes pieds que j'ai glissé puis que j'arrivais plus à me relever. J'étais comme un culbuto. Ben, c'était au club Vitagym.
8: Oh, maigris bien en Vitagym.
5: Oh, oui,
8: c'est
5: bien.
8: Sympa. Hein?
9: Parce que, oui, c'est bien.
8: C'est sympa.
9: Oui, c'est sympa, le club
8: que...
9: Vitagym.
8: Parce qu'il y a un restaurant, on reprend les kilos qu'on a perdus.
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10: Bonjour. Je m'appelle Toufik. J'ai de la cité des Canigous. J'ai actuellement stage emploi jeune. Ça te fait marrer, toi, bâtard? Bon, je stage emploi jeune en tant que comtesse d'accueil. Donc, si vous voulez bien me suivre, mesdames et messieurs, la visite de la basilique va commencer. Donc, la basilique fut créée 300 ans avant Jésus-Christ par les catholiques musulmans. Vous pouvez remarquer sur votre droite une voûte, dite voûte plantaire, qui n'est pas sans rappeler l'arche, le centre commercial Vilizy 2, car il a été construit à la même époque. Ici, juste à côté des stalagmites, vous pouvez remarquer ici un lac souterrain qui provoque un écho. Enculé ! Allez-y, mademoiselle, hein. Penchez où? Hein, quoi? Speak English? Ah ouais, t'es bonne, toi. Vas-y, penche-toi, ouais. Donc, si vous voulez bien me suivre, mesdames et messieurs. Donc, ici, vous pouvez constater une paire de baskets ayant appartenu à Charlemagne en personne. Vous pouvez remarquer sur les trois bandes représentant les trois victoires. Waterloo, Samothrace, Adidas. Ici, une paire de chaussettes ayant appartenu au duc de Burlington. Et une paire de nunchaku au duc de Guise. Donc, si vous voulez bien me suivre, mesdames et messieurs, la visite continue. Quoi? Quoi? Qu'est-ce qu'il y a? Quoi? Qu'est-ce que tu veux, toi? Quoi? Quoi? Quoi? Vas-y, rappelle-toi, qu'est-ce que tu dis? Quoi? Quoi? J'entends mal. Quoi? Les toilettes? Ah, les toilettes! Excuse-moi. Ah, respect, respect. Ah, vous êtes un homme ou une femme, madame? Ah, c'est au fond à droite. Là, il y a marqué vase de soissons. Donc, ici, mesdames et messieurs, sur cette fresque de Bernard de Vinci, vous pouvez remarquer ici le roi Lion. Alors, en guerre contre Guillaume le Conquérant, qui avait pour habitude de fêter ses victoires en organisant des balles et des menuets. Pardon, madame? Oui, tout à fait, madame, vous avez raison de le notifier. Car c'est ici, en cet endroit même, que Louis XIV fut couronné, en présence de sa fille Louis XVI. On raconte, pour la petite histoire, que Robespierre et Jean-Marc Thibault ne put arriver à l'heure au rendez-vous, car ayant 2 heures de retard, d'où l'expression « chercher midi 14h ». Donc, si vous voulez bien, monsieur, mesdames et messieurs, si vous voulez bien approcher, approchez. Car c'est ici, en cet endroit même, que fut signé le traité de Versailles entre le général Pétain et le capitaine Doc. Donc, si vous voulez bien, monsieur, mesdames et messieurs, afin d'assister à cette reconstitution de cette page historique de l'histoire de l'Hexagone. Pétain, donc, bonjour! Comme on disait à l'époque, c'est moi, c'est Félix. Bonjour, mais mon chat, mais... Ah non, c'est pas ça. Mais mon chat, mais je me vaux l'honneur de votre visite inopinelle. Mais mon chat, c'est afin de signer le traité de Versailles, il en va de l'avenir de l'Hexagone. Mais non. Mais mon chat, je vais voir où je l'ai remisé. Prenez ces quelques qualités strictes. Non. Bon, ça c'est fait. Mesdames et messieurs, faites attention en arrivant à ne pas chuter dans les oubliettes de Monte Cristo, oubliettes de plus de 35 mètres de profonde. Bah, qu'est-ce que vous faites là, madame? Mais je vous avais dit, les toilettes sont au fond à droite. Ouais, mais je suis pas sauveteur, moi. Tiens, vous pouvez lui balancer un sandwich? Voilà, donc, la visite est finie. Ça vous a plu, monsieur? Hé, monsieur! Hé, le pourboire, c'est pour la gueule à ta mère! Enculé!
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10: On vient de me remettre une lettre. Je crois que c'est mon fiancé. Je vous demande deux petites minutes. Hein, je dois être fixée. Je vérifie quand même. Ma chérie. C'est moi. Je vais lire alors, hein. Deux secondes. Je vais me mettre là, ça sera pas plus mal. Tiens. Allez. Alors, ma chérie. Je t'écris d'Amsterdam où je me sens si seul sans toi. Je ne sais pas vivre sans toi. Je t'en supplie, ne me quitte pas, il faut t'oublier, tout peut s'oublier. Tu peux s'oublier des trucs que j'ai bien en travers, moi, quand même, hein, mais enfin bon. Qui s'enfuit déjà? Quoi qui s'enfuit déjà? Je comprends pas ce que ça veut dire. Excusez-moi, je suis un peu troublé, je m'attendais pas à une lettre. Je reprends. Alors, il faut t'oublier, tout peut s'oublier, qui s'enfuit déjà? Pour moi, ça ne veut rien dire. Hein? Ah, d'accord. Il faut oublier, tout peut s'oublier. Qui s'enfuit déjà? Bon, qui s'enfuit déjà? On ne le saura pas. Je ne sais pas. Il n'y a pas de PS, il n'y a rien. On peut pas le. Bon. Alors, oublier le temps des malentendus et le temps perdu, à savoir comment. Oublier ces heures qui tuaient parfois, à coup de pourquoi, le cœur du bonheur. Des heures, des après-midi, des week-ends entiers, hein. Ah oui, le jour, la nuit. Lui, c'est un garçon, ça ne le dérangeait pas de me réveiller à 4h du matin pour savoir si je l'aimais. Moi, à 4h du matin, je n'aime personne, je dors. Dans cette élection de lit, ça me fait des palpitations, vraiment. Alors, après. Ne me quitte pas, ne me quitte pas, ne me quitte pas, ne me quitte pas. Ça me rappelle une chanson, ça. Je sais, Serge Lama, je suis malade. C'est ça, c'est toujours ces garçons qui vous font du chantage affectif, en fin de compte, et c'est quand on s'en va qu'ils se rendent compte de votre valeur. Voilà. Alors, moi, je t'offrirai des perles. J'en veux pas de tes perles. Je pense que c'est avec des cadeaux qu'il va rattraper le coup. Je sais très bien pourquoi il met ça, parce qu'une fois déjà, on s'était disputé, et il m'a eu comme ça, avec une grenouille. Oui, parce que je fais la collection de grenouilles. Hein. Oh, bon, alors, la semaine dernière, j'étais dans les Pyrénées. J'en ai trouvé une sur un petit marché. Elle est... Pourquoi elle est grande? Bon, elle est comme ça. Elle est en faïence. D'accord, ça vient. De pluie? C'est pas clair, son truc, hein? Moi, je t'offrirai des perles de pluie venues de pays où il ne pleut pas très fort, toujours plus malin que les autres. Oh non, ça c'est... Je creuserai la terre jusqu'après ma mort pour couvrir ton corps d'or et de lumière. Quand même que je vous dise une chose importante, il se droguait déjà avant de me connaître. Je ferai un domaine où, quand je dis ça, ça me fait un petit croche-fougnou parce qu'il voulait faire plein de choses et j'aime bien ça. Moi, en lisant ça, j'ai une image très précise. Un jour, il a déboulé dans la chambre, il me dit « Oui, si j'avais un marteau, je cognerais le jour, je cognerais la nuit. » Je le connais, il aurait mis tout son cœur. Hein. Il voulait faire une ferme, une grange, avec une histoire de barrière. Alors, on allait y mettre du monde là-dedans. Son père, sa mère, ses frères et ses sœurs. Le bonheur, hein, on peut le dire. Ça, pour les projets, il y avait du monde. Hein. Je dis ça parce que je l'attends encore le domaine. Mais enfin, bon, c'est pas... Alors, je ferai un domaine où l'amour sera roi, où l'amour sera loi, où tu seras... Je lis pas ce qu'il a mis, non. Hein. Où l'amour sera roi, où l'amour sera loi, où tu seras ruine. Hein, ça va pas être ça. On va dire que c'est pas ça, ça va me contrarier. Mais rien, c'est pas vrai. Ne me quitte pas, ne me quitte pas, ne me quitte pas, ne me quitte pas, ne me quitte pas. C'est pas que je les compte, hein. Il y a quand même 10 depuis le début. Je pense que c'est l'idée maîtresse de la lettre. Je t'inventerai des mots insensés. Que tu comprendras. Ben, c'est très gentil. Je te parlerai de ces amants-là qui ont vu deux fois leur cœur s'embraser. Pas du tout pourquoi ils mettent ça, mais enfin... Ah si, c'est des amis à nous, Madeleine et Émile. Bien sûr, ils étaient ensemble, ils ont cassé, ils sont plus vus, et le jour où ils sont revus, ça part. Enfin, belote et rebelote. Enfin, deux fois leur cœur s'embrasait. Bien. Ah oui, c'est joli d'ailleurs comme histoire. Émile, je le vois peu, mais enfin, Madeleine, on est carrément amis. D'ailleurs, hier, je l'ai attendu, Madeleine. Oui, parce que on devait aller au cinéma. Voilà, elle aime bien ça, Madeleine. Alors, prochaine fois, j'apporterai des. Enfin, je te raconterai l'histoire de ce roi mort de n'avoir pas pu te rencontrer. Eh ben, c'est pas ma faute. Ce roi mort de n'avoir pas pu te rencontrer, en même temps, c'est très joli, hein, c'est très joliment. Oui, je le vois bien, mais je ne vais pas vous marcher à ça, parce que c'est... Oh, je suis embêté, vous savez. Ne me quitte. Donc là, on a notre paquet de 4, hein. Je vous les passe, hein, c'est pas la peine. On a vu souvent rejaillir le feu de l'ancien volcan qu'on croyait trop vieux. Il est, paraît-il, des terres brûlées, donnant plus de blé qu'un meilleur avril. Comment je dois le prendre, ça, à votre avis? Pas, il a l'air de dire que c'est dans les vieux pots qu'on fait les meilleures soupes. Ce moment-là, le vieux pot, c'est moi. Franchement, c'est pas le passage que je préfère. Hein. Il y a quand même le shit pour m'en servir une juste avant la fin. Hein, c'est... Bon, ça va bien, je vais pas m'énerver pour ça. Là. Et quand vient le soir, pour qu'un ciel flamboie... C'est ce qu'il te dit, le vieux pot? Excusez-moi, ça m'a échappé, je suis un petit peu contrarié. Bon, alors, et quand vient le soir, donc, pour que... N'empêche que le vieux pot... T'es bien content, bon, ça va bien, allez, stop. Alors, et quand vient le soir, pour qu'un ciel flamboie, le rouge et le noir ne s'épousent-ils pas? Non. Ne me quitte pas, ne me quitte pas, ne me quitte pas, ne me quitte pas, t'avais qu'à y penser avant. Voilà, je ne vais plus pleurer, m'étonnerait ça. Je ne vais plus prendre, je ne vais plus vendre. Ah non. ER, c'est bon. Je ne vais plus pleurer, je ne vais plus parler. Je me cacherai là à te regarder danser et sourire. Et à t'écouter chanter et puis rire. Enfin, moi, je pense que... que ça, ça me fait beaucoup de peine, mais je vois que ça. Hein. Laisse-moi devenir l'ombre de ton ombre. Bien sûr. L'ombre de ta main. Oui, on va faire comme ça, il n'y a pas de raison non plus. Hein. L'ombre de ton chien. En plus, ça va faire plaisir à tout le monde, ça. Hein. Ne me quitte pas, ne me quitte pas, ne me quitte pas, ne me quitte pas. Alors si, justement, je te quitte, je te quitte, je te quitte, je le quitte, c'est pas un garçon comme ça qu'il me faut. Ah non, c'est pas reposant, c'est trop compliqué, je ne sais même pas comment ça marche, je suis pas équipé pour. Alors, hein. Bon, alors, à côté de ça, je reconnais que c'est très très joliment écrit. Je le sais, parce que c'est un petit peu comme ça qu'il m'a eu. Bah oui, c'est joli, quoi, c'est les poètes. Moi, je marche à ça, quoi, c'est magique. C'est magique, il y en a un que j'aimais beaucoup, moi, je suis sûr que vous le connaissez tous. Il s'appelait Jacques... Prévert.
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6: Alors mon fils a 2 ans. Mon fils a 2 ans. Il commence à parler, c'est génial. Ils sont pleins de petits mots. Il commence... Donne, encore, pourquoi, agent. Il parle couramment le roumain. Et à cet âge-là, ils ont zéro patience. Zéro patience. Il se lève à 3 heures du matin, il veut son biberon. C'est tout de suite. C'est pas demain, c'est pas tout à l'heure. C'est tout de suite. Bibi! Papa, Bibi! Bibi! Bibi! Bibi! Bibi! Bibi! Bibi! Bibi! Bibi! Bibi! Bibi! Bibi! Bibi! Bibi! Au début, je pensais que c'était mon réveil. Ah! Putain. Au bout de 4 fois aux urgences, j'ai compris. J'ai fait, ah, ok, d'accord. Donc. Et à cet âge-là, s'il me voit pas remplir le biberon, pour lui, il n'y a pas de lait dedans. Tu vois, il n'y a pas de lait dans papa, encore lait, encore lait. Oh, je suis obligé d'arnaquer mon fils. J'imagine, je suis obligé de faire des bruitages. Ok, il est 3 heures du matin. Bois, je veux goûter. Ok, regarde, papa, il va me dire. Tiens, ah, allait. J'ai essayé ça avec mon banquier, c'est génial. Hein. Monsieur Cavana, vous êtes encore à découvert. Ah bon? Bling, bling, bling, bling, bling, ting, ting, ting, ting, ting. Non? Ok, c'est bon. Autre nouvelle aventure pour moi. Je dois maintenant lire des contes pour enfants à mon fils pour l'endormir. Chaque soir, ça se passe un peu comme ça à la maison. Bon. C'est quoi le conte que t'as choisi ce soir, mon amour? C'est quoi? Ah non, Cendrillon. Ce soir, ta mère, elle a choisi un conte pour t'endormir. Elle a choisi Cendrillon. Tu vas voir, tu vas t'endormir vite. Ok. Alors, il était une fois un gentilhomme qui épousa en seconde noce une femme la plus hautaine et la plus fière qu'on eût jamais vue. Elle avait deux filles de son humeur et qui lui ressemblaient en toutes choses. Je comprends rien. C'est chiant. Qu'est-ce qui a écrit ça, Marc Lévy? Bon. Écoute, mon fils, ferme tes yeux. Utilise ton imagination. Papa va te raconter sa version de Cendrillon. Alors, qu'est-ce que je sais de Cendrillon? Elle s'appelait Cendrillon et elle était belle. Mais quand je dis belle, elle était vraiment belle, Cendrillon. Elle était belle comme ta maman. Oui, comme ta maman. Prends des notes. Alors, elle était belle comme ta maman, sauf son corps. Oui. Le corps de Cendrillon était plutôt comme celui de la meilleure amie de maman. Voilà. OK. Elle était pas du tout comme maman, finalement. Elle était comme maman voudrait être. Voilà. Ou comme papa voudrait qu'elle soit. Voilà. Non. Cendrillon était comme maman serait si papa avait les moyens. Voilà. OK. Cendrillon, elle était belle, mais elle était sale. Parce que c'était une souillon à cause de sa belle-mère, la marâtre. 2 ans de marâtre, attends, c'est pas ce que c'est marâtre. Alors une marâtre, c'est une espèce de vieille femme comme ça, un peu moche et aigrie, qui fait peur à tout le monde, qui porte des grands chapeaux, puis qui organise des concours de Miss France. Voilà, une marâtre. Alors, Cendrillon, pour gagner sa vie, elle faisait des ménages chez les 7 nains. À force de travailler chez les 7 nains, Cendrillon, elle est tombée, dans le coma. Oui? Comme papy, oui, attends, comme papy, mais sauf que Cendrillon, ça a duré 100 ans, hein. On espère que papy, ça ne durera pas 100 ans, parce qu'au prix des soins, on ne touchera jamais l'héritage. Alors, ok, alors, comment Cendrillon, elle a rencontré le prince charmant? Ah, et ça, c'est bien, si je veux... Elle l'a rencontré au bal masqué, là où elle a perdu sa chaussure de verre. Non, là où elle a perdu sa chaussure après 2 verres, voilà, et sa culotte après 4. Coquine. Je te raconterai quand tu seras plus vieux. Tu vas kiffer. Mais avant de pouvoir embrasser Cendrillon, le prince, il a dû combattre le dragon. Un peu comme papa, avant de sortir avec maman, il a dû combattre ta mamie. Voilà. Donc 5 tonnes de chair, d'écailles et de feu. Le dragon, hein, pas mamie. Non. Mamie, elle fait beaucoup plus peur. Hein? Ouais. Ok, alors le prince et le dragon se sont battus pendant 2 jours. Oui, 48 heures de combat sans pitié, sans merci. Le prince qui a tué le dragon, rentré son bras dans la gorge, pour lui arracher le cœur qui battait toujours. Il a crié, j'ai le pouvoir tout puissant. Non, pleure pas. Il est mort le dragon, il n'y a plus de dragon. Il est mort, il n'y en a plus, on ne le revit plus jamais. Hein? Contrairement à ta mamie, qu'on revoit tous les putains de dimanche. Alors, une fois que le prince, il a tué le dragon, il s'est précipité vers Cendrillon pour l'embrasser. Et je te raconte pas après 100 ans dans le coma la laine de zébu qu'elle avait. Alors, mais il avait faim, le prince, il avait faim. Et le prince épousa Cendrillon. Ah, c'était la fête dans le royaume. Ah oui, ils avaient tout, Cendrillon et le prince. Ils avaient leur amour pour kiffer, le dragon pour les faire chier, les nains pour la sécurité. Et ils eurent beaucoup, beaucoup d'enfants, ce qui leur permit de toucher beaucoup, beaucoup d'allocs. Enfin.
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12: Bonsoir et bienvenue à Vive la vie. Ce soir, nous accueillons le professeur Muhlenberg, spécialiste du cancer, pour la parution de son ouvrage « Et maintenant, à qui le tour ?» Disponible également en disque cassette compacte pour les pins tapés 3615 Muhlenberg. Et tout de suite, en direct, posez vos questions.
13: Alors, ça va. Bonsoir, professeur, hein. Voilà, j'appelle parce que voilà, on m'a dit que j'avais une angine, mais qu'on allait m'opérer Et mon médecin m'a racheté ma maison en viager. Alors je voulais savoir si on me cache pas quelque chose.
11: Bonsoir Tommy. Voilà, j'appelle parce que voilà. J'ai lu un article dans VSD ou dans Paris Match. Je ne sais plus, en tout cas une revue scientifique. Que quand on a du signe du cancer, on a plus de chances d'avoir le cancer. Alors j'aimerais savoir comment faire pour changer de signe. J'aimerais bien être Gémeaux.
14: Bonsoir, professeur Nullenberg. Voilà, j'appelle parce que voilà, je suis syndicaliste. J'ai pas le droit de dire le nom du syndicat, je dirai que les initiales, CGT. Bon, il est vrai que le cancer tue beaucoup de gens. Encore que personnellement, j'ai jamais vu de cancer. Mais il est vrai aussi que le cancer fait vivre encore plus de gens. Alors c'est pas une raison, parce que vous avez des trucs contre le cancer qu'il faut les publier. Parce que le jour où il n'y aura plus de cancer, il y aura près de 450 000 emplois qui vont disparaître. Sauvez le cancer! C'est cancer, au final! Bonsoir, professeur. Voilà, j'appelle parce que voilà, j'aimerais savoir comment faire pour toucher la retraite tout de suite. Parce que voilà, je suis chercheur au CNRS. Toute ma vie, j'ai cherché pour le cancer. Cette fois-ci, ça y est, j'ai trouvé. J'ai le cancer. Bonsoir, professeur. Ici, c'est votre radiologue, le docteur Tchernobyl. Bon, j'ai lu page 43 de votre ouvrage, que si vous-même vous aviez le cancer, vous réagiriez avec beaucoup de courage, de dignité. Bon, ça me facilite un peu la tâche. Parce que j'ai le résultat de vos examens, d'une certaine façon, vous êtes reçu.
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15: Débuter un spectacle, mesdames et messieurs, et notamment un one-man show, c'est toujours comme si on faisait quelque chose pour la première fois. Et quand on fait quelque chose pour la première fois, on ne sait pas trop ce qui va se passer. C'est vrai, par exemple, imaginez la première fois dans l'histoire de l'humanité, la première fois que des mecs ont vu un œuf de poule. Attends, ils ont dû se poser des questions, les mecs. Qu'est-ce que c'est que ce truc? Son pote a dit, je sais pas, c'est sorti du cul de l'oiseau, comme ça. Ah merde. Et il lui a dit, mais ça se mange. Il dit, mais je sais pas ce que c'est. Attends, je vais goûter. Bon, ça a dû les faire bizarre au mec avant qu'ils comprennent qu'il fallait pas manger la coquille, tu vois. Mais n'empêche que c'est grâce à ces premières fois qu'on vit comme on vit aujourd'hui. Tiens, regarde, la première fois que des mecs ont vu du feu, ça a pas dû être une boucherie l'histoire? Imagine la scène, tout le monde devait être autour du feu à se demander ce que c'était. Il y en a un qui a dû dire à l'autre, tiens, oh, toi, passe-moi la branche toute rouge là. Alors l'autre, il s'est pas méfié, il savait pas. Il a pris la bûche incandescente à pleine main, il a dû hurler comme un porc. Ses potes ont pas compris, c'est la première fois qu'un mec se brûlait. Tu vois? Il pouvait pas gueuler, je me brûle, je me brûle. Les mecs, ça avait pas de sens pour eux, tu vois? Ben oui. N'empêche que grâce à ce mec-là, 1 million d'années plus tard, on sait qu'il faut pas ramasser la braise avec la main. Ça a l'air con comme ça, mais... Et c'est fou quand on y pense, parce que il y a dû y avoir des premières fois à tout dans l'histoire de l'humanité, à tout. Bon, il y a des premières fois, tu te demandes quand même comment ça a pu arriver. Je pense notamment à la première fois que des mecs, écoutez bien, ont eu l'idée de l'andouillette. Hein? Non, mais faut y aller quand même, oh! À mon avis, il devait y avoir deux mecs assis dans un champ comme ça. Bon, attention, ils devaient être chargés, les mecs, tu vois. Avec des baies à l'époque, on sait pas trop comme ça. Alors, il devait regarder un troupeau de cochons. Et il y en a un qui a dû dire à l'autre, « Oh, c'est quoi, je vais d'avoir une idée. Écoute bien, c'est compliqué. » Ça m'est venu comme ça. On va attraper un cochon. On va le tuer. On va lui arracher les intestins. On va couper le cochon en tout petits bouts. On va tout remettre le cochon dans ses propres intestins. On va effister à chaque bout, on va y manger. Qu'est-ce que t'en penses? Je sais pas trop. C'est bizarre de faire ça, non? C'est toi qui as eu l'idée, c'est toi qui goûtes, hein? Ah, putain. Alors, c'est comment? C'est un peu le goût de merde, quand même, hein. Est-ce tombé? Mauvaise idée. Ben ouais, c'est fou. Et pourquoi on boit du lait? À mon avis, on boit du lait parce que les deux mecs, là... Les deux savants, là, ils ont dû aller tripoter une vache un jour. Pour voir ce que c'est ces machins qui pendaient. Ils ont goûté, ils ont dit, c'est super bon. Il y en a un qui est revenu le voir, il a dit, oh, tu te rappelles le machin blanc qui coulait de la vache, là? Regarde, je l'ai fait pourrir au soleil sur une pierre. Ça fait une galette qui pue les pieds, c'est super bon. Le fromage? Ouais, fromage. Moi, il y a une première fois à laquelle j'aurais aimé assister dans l'histoire de l'humanité, c'est normal, ça me concerne. C'est la première fois qu'un homme ou une femme, peu importe, a fait un sketch. Le premier sketch de l'humanité. Vous avez imaginé? Le mec, il devait être comme ça, debout, en peau de bête. Devant trois ou quatre sauvages assis sur des pierres. Déjà, va leur expliquer ce qu'il va faire. Donc, il les a assis là. Alors, il est venu vers eux, il leur a fait comme ça. Bon, c'était primaire comme sketch, les mecs, tu vois. Ils s'emmerdaient pas avec les vannes, les chutes, tu vois. Ça devait faire rire personne. Limite, ça les faisait flipper, les mecs en face. Il y en a un, il s'est levé, il lui a mis un gros coup de massue dans la gueule. Ouah ! Ça, pour le coup, ça fait rire tous les autres. Le mec, il venait d'inventer les duos comiques. Non, mais... Attends. Eh, à l'époque, il changeait souvent de partenaire, hein, parce que les coups de massue dans la gueule... Ouais, n'empêche que le gars, il y a 1 million d'années, il venait d'inventer un vrai métier. Comique, mesdames et messieurs, c'est un vrai métier. Tu sais ce que tu fais. T'es sur une scène et tu racontes des conneries à des gens qui payent. Ah ouais, c'est un vrai métier, très bon.
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16: Les copines, ça va toujours par deux. Il y en a une belle et une moche. Hein, c'est ça, on, bah oui, on veut draguer la belle et les polypes, et la moche, elle dit, oh, remarque-moi, je veux bien sortir au cinéma. Hein? Ah bah oui, c'est mathématiques, on n'y peut rien. Hein. C'est une loi, je sais pas. Bah, s'il y en a qui sont pas convaincus, c'est pas très compliqué. C'est pas ce que vous faites. Vous avez qu'à regarder, vous avez la pub pour Sif, nouvelle formule au pain des Landes. Si, si, c'est celle, vous savez, justement, avec les deux copines qui nettoient le carrelage de la salle de bain, vous savez. Non, le carrelage, entre parenthèses, dégueulasse, hein. Oh là là, j'ai jamais vu un carrelage dégueulasse comme ça. Et pourtant, j'en ai vu des carrelages dégueulasses. Mais alors là, je sais pas ce qui s'est passé là-dedans. Alors, ils ont dû prendre la salle de bain pour une friteuse géante ou il y a eu une épidémie de diarrhée d'éléphant, je sais pas. Ah, c'est dégueulasse, vraiment. Bon. Et ben, justement, les deux copines, il y en a une belle et une moche. C'est QFD, vous voyez. Bon, cela dit, attention, c'est vrai que les moches dans les pubs, on se les ferait bien quand même. Hein. Oui, parce que j'ai remarqué un truc, c'est que les moches dans les pubs, c'est pas tellement qu'elles sont moches, c'est surtout qu'elles sont pas blondes. Mais bon, on va dire la moche pour simplifier. Hein. Donc, alors, elles ont séparé le carrelage du mur en deux, comme ça, vous voyez. La moche, elle est là, avec un bidon de nettoyant quelconque. De la marque nettoyant quelconque, hein. Puis elle gratte. Rien. Et la belle, elle arrive, tranquillos, comme ça, leur petit tailleur Chanel, petit brushing. Ouais, salut, ouais, super. Petit bidon de Sif, nouvelle formule au pain des Landes. Petit coup d'éponge, sans frotter, plus rien. Plus rien. Et la moche, alors elle est là, ils ont une nettoyant quelconque, alors elle gratte, et alors en plus elle transpire, et il s'agite, et elle est couverte de diarrhée d'éléphant, c'est ça. Ah, c'est dégueulasse. Mais évidemment, la belle, qu'est-ce qu'elle fait? Elle a fini son boulot, donc elle se maquille pour sortir. Si ça se trouve d'ailleurs, avec le mec de sa copine. Ah, c'est dingue parce que. Alors elle, tous les mauvais trucs, c'est pour sa pomme. Hein. Ah, elle a pas de bol, cette moche, hein, dis donc. Hein. Si, si, pareil d'ailleurs. Après, on les voit d'ailleurs. Pour les j'arrive jamais à le dire. Bon, Narta, disons, allez hop. Alors, la belle, le matin, un petit coup de Narta, nouvelle formule. Ah oui, parce qu'attention, c'est tout nouvelle formule, hein, maintenant. Hein. Donc si vous restez des vieilles formules, il faut tout jeter. Hein. Alors... Donc, le matin, un petit coup de Narta, nouvelle formule, comme ça. Puis alors, elle est tranquille pour la journée, non. Et pourtant, elle en fait des trucs. Hein. Et toujours les bras en l'air, vous avez vu. En plus, il y a toujours une tripotée de mecs autour d'elle. Le pif sous les aisselles. C'est calme. Alors la pauvre moche, évidemment, elle... Elle n'ose pas écarter les bras, elle. Ah oui, parce qu'elle, il suffit même... Une fois dans la semaine, elle lève les bras comme ça pour... je sais pas, pour changer une ampoule. Ah là là, il faut évacuer le secteur, dis donc. Ah non, alors elle, c'est pas un flacon qu'il lui faut, c'est un cubiténaire, dis donc. Ah là là, dis donc, elle a pas de balle. Et puis c'est pas fini, parce que on les revoit encore, les deux copines. Parce que c'est toujours les deux mêmes, hein. Si, si, si. On les revoit dans Holbran aux fibres. Je sais pas. Non, c'est un truc pour faciliter le transit intestinal. Alors, il y en a une. Bon, je vous dis pas qui c'est, hein. J'ai une petite idée sur son identité. Alors, elle est là comme ça. Youla, ça va pas, toi. Ben non, ça va pas. Je suis déprimé. J'ai des maux de tête. Je suis ballonné. Bon, en clair, elle flatule. C'est son droit, elle est moche. Bon. Et la belle, elle lui dit, parce qu'elle est toujours excitée comme ça, la belle, mais évidemment, mais parce que tu n'incorpores pas assez de fibres dans ton alimentation. Regarde ce que tu manges. Et qu'est-ce qu'on voit sur la table de la moche? Des restes de pizza. Bon, cela dit, il y en a quand même des fibres dans les pizzas. Hein. Si, parce que vous avez jamais vu quand vous coupez une part comme ça, vous tirez, et ben ça fait plein de fibres. Alors, ce qui est bizarre quand même, c'est que la belle... Bon, elle mange la même chose que la moche. Ben oui, elles sont copines, donc elles ont toujours fourré ensemble. Eh ben elle, ça lui fait rien. Et pourquoi donc Tess? Eh ben parce qu'elle est blonde. Donc, moralité les filles, si vous voulez plus avoir de problèmes de dérangement intestinaux, tenez-vous en blonde.
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17: J'adore jouer à Paris. Vraiment, c'est ma ville préférée. C'est vrai, parce que vous savez quoi? À Paris, vous êtes beau. Regarde comment vous êtes très bien organisé capillairement. Vous me rappelez les familles qu'il y a sur les shampoings à Carrefour. Là. Tu vois les belles familles, là? Tu vois de quel shampoing je te parle, là, les plus chers, les plus accessibles. Ma mère apprenait les shampoings les moins chers en bas. Les shampoings aux œufs, là. Tu sais, sur la photo, il y avait deux œufs, ça, quoi. Tu vois de quel shampoing je te parle? Les barils de 2,5 litres, là. Fallait être deux pour les ouvrir, ça, merde. Et pour en mettre, t'as jusqu'à tremper tes cheveux, on sait. Et quand t'en mettais, ça puait l'œuf. Tu sortais dehors, une omelette qui marche. Tu chlinguais, oh mon Dieu. Qu'est-ce qu'il a pu me foutre la honte, ce shampoing aux œufs, oh. D'ailleurs, comme tout le reste du caddie de ma mère. Le caddie de ma mère m'a foutu la chouma toute ma vie. Ah non, sérieusement, dans le caddie de ma mère, il y avait de la farine, du riz, des pâtes, du sel, de l'huile. Que des denrées humanitaires que t'en vends en Somalie, là. Je disais à ma mère, nous aussi, on veut du goût, nous. Ben, mais des granolas, du choupa choups. Mais un paquet de crunch. Même si on l'achète pas, on se promène avec, tu vois. On reste digne, au moins, on reste digne. Quand j'étais à Carrefour avec ma mère, dès que je tombais sur des gens que je connaissais, je changeais de caddie direct. Hop là. J'avais vu cette dame. Qu'est-ce qu'il a pu nous foutre la honte, ce shampoing aux œufs là. Et vous savez pourquoi le shampoing aux œufs? Parce qu'on nous disait que ça lissait les cheveux. Parce que nous, c'était ça notre plus grand drame. C'est les cheveux. Vous vous rendez pas compte. Parce que nous, c'est pas des cheveux qu'on a. Nous, c'est des milliards de frisottis, des milliards. Des toutes petites queues de cochon, des milliards de petites queues de cochon, des milliards. Dieu nous a dit, vous en mangerez pas, mais vous en aurez plein la tête. Cher. Ah ouais, c'est pas des cheveux qu'on a, putain. J'ai tout fait, moi. J'ai tout fait pour avoir les cheveux lisses. De l'eau, de l'huile, du sif ammoniacal. J'ai tout essayé, tout, je te jure. Tout, du pento. Tu connais le pento? Une noisette suffit. Je mettais tout le noisettier, sa mère. Toutes les noisettes qu'il y avait dedans, elles étaient sur ma tête. Et quand je sortais, je me faisais courser par tous les écureuils. Il est là! C'est vrai, j'ai tout fait pour avoir les cheveux lisses. Mon rêve, ça aurait été d'avoir les mêmes cheveux que Bobby Ewing dans Dallas. Tu te rappelles de lui, ses cheveux, comment ils étaient libres, sa mère. Il faisait ça, les cheveux.

0: j'avais déjà vu un arabe se brosser les cheveux dehors. Non, parce que c'est la chouma. Une fois, je suis dans la cour de récréation, je finis de me brosser, je la rentre dans le cartable, et là, il y a une copine de ma classe qui me dit « Eh ! Mais je connais ça ! C'est les trucs pour brosser les poneys ! »
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2: Qu'est-ce qu'on a différent ?
3: C'est pas une révélation, je sais, mais je le réalise de plus en plus.
2: L'autre jour, je parlais avec ma copine, je lui ai pas dit, mais dans ma tête, je me disais « Waouh, on a différent !»
3: On discutait comme ça tous les deux, elle m'a fait cette fameuse question que vous connaissez par cœur, la mec, tu sais.
2: Chérie, est-ce que tu m'aimerais toujours? Si. Et toi, tu dis, c'est quoi? C'est quoi, mon amour? Et là, elle m'a dit, si je pesais 200 kilos en plus. Bah, non. Je t'aime, mais il y a des limites.
4: Bah, dis ça, jamais on pensera un truc pareil, tu vois.
2: Et moi, comme un con, je suis là, je la regarde et je l'imagine, tu vois, sans les dents. Je fais mon montage comme ça, tu vois, les effets spéciaux, je lui rajoute 200 kilos, j'enlève les dents. Et là, je vois tout à coup mon amour qui se dissipe. C'est tellement féminin de poser des questions comme ça, tu vois, c'est féminin. J'ai pas envie de basculer dans les vannes misogynes, mais quand même, il y a des trucs féminins, des trucs masculins. Par exemple, entendre des bruits la nuit, c'est féminin, ok? Y'a aucun mec dans toute l'histoire du couple, de l'humanité tout entière, qui a dit à sa femme un jour à 5h du mat dans le lit:
5: chérie, je suis flippé, je crois qu'il y a des mecs dans la salle de bain.
2: Y'a pas! Nous, les mecs, en général, on dit: c'est rien, n'aie pas peur, reste au lit, parce qu'on a peur. Les femmes sont capables d'entendre les bruits, même de les analyser, j'ai jamais compris ce concept. L'autre jour, elle m'a dit: chérie, je crois qu'il y a des mecs avec des barbes dans la salle de bain, mais comment tu sais? La manière de dormir aussi. Les hommes, soit on dort, soit on est réveillé. C'est ou l'un ou l'autre. C'est A ou B, c'est binaire. Y a pas de j'étais en train de dormir mais un peu réveillé pour pouvoir mieux m'endormir au moment où je me réveille. J'ai pas des trucs comme ça, mais je comprends pas. Les femmes sont capables d'être en train de dormir et en même temps de récupérer donc le sommeil et au courant de tout ce qui se passe dans l'appart. C'est un concept, c'est comme une télé que t'éteins, elle reste en veille. Le petit voyant rouge est là, elle peut repartir à n'importe quel moment. C'est la raison pour laquelle quand on bouge à peine un orteil du lit, hop, tu vas où? Hop, hop. Ce tu vas où, les amis, me rend fou. 5h du mat, t'es en caleçon de torse nu, tu vas où? Comme si t'étais habillé avec d'autres enfants et des valises. Tu vas où, mon amour? Je vais pas te mentir, ok? Je vais te dire ce que j'ai sur le cœur car je t'aime. Et je ne te cacherai jamais rien. Je fais de toilette. Le mieux que j'ai eu l'autre jour, elle me dit: ok, alors reviens. Je lui dis: non, c'est une bonne ambiance, reste là-bas. Je crois que le mieux, ça reste quand même quand je suis revenu et qu'elle m'a dit « Alors ?» Alors ? Tu veux vraiment débriefer là-dessus, mon amour ? Tu me vois vraiment te dire au début un peu difficile, mais après c'est parti tout seul ? J'ai beaucoup pensé à toi, la prochaine fois, j'aimerais qu'on le fasse ensemble, tu m'as manqué. Je comprends pas pourquoi, elles veulent savoir les choses, elles veulent parler, elles veulent que ça passe par les mots. Il faut que ça passe par le langage, par les mots, pour la communication, c'est comme ça. Et si tu lui dis qu'elle parle trop, elle te dit non, c'est parce que tu ne poses pas de questions, tu ne t'intéresses pas assez. Je pense que tu as l'impression que je parle beaucoup, avec des questions totalement inattendues, une structure de l'esprit qui n'est absolument pas la même que la nôtre. L'autre jour, je lui ai acheté un journal qu'elle m'a demandé, je lui ai ramené. Elle m'a dit: alors, est-ce qu'il y avait du monde? Mais pourquoi? Moi, dans ma tête, je me suis dit: mais jamais je poserai une question pareille, je lirai le journal et c'est tout. Non, est-ce qu'il y avait du monde? Donc moi, j'ai dit oui, un peu de monde pour m'en débarrasser, être tranquille. Elle m'a dit: combien à peu près? Je dis: mais combien? Une douzaine. Elle m'a dit: tu trouves que c'est beaucoup, franchement, 12 personnes devant ce casque à journaux, d'habitude il y en a au moins une vingtaine. J'ai dit: mais arrête, pourquoi tu fais ça? Elle m'a dit: voilà, on peut rien te dire.
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6: Quand j'étais petit, je voulais être chômeur. Maintenant je suis grand, je suis chômeur. J'hésitais entre ouvrier chômeur et patron chômeur, et puis finalement j'ai pris ouvrier. Eh ben, je suis content parce qu'il y a plus de choix. Les peinards, vous voyez, pour choisir, on a... Ah oui, il y a du choix, hein, c'est bien. Ah ouais, enfoiré, ouais. Moi, j'ai été remplacé par une machine, avec toute l'équipe de mecs qu'on était. Ah, une machine super, hein. Elle fait tout le travail à notre place, aussi bien, au moins aussi bien que nous, hein. Sinon mieux. Et puis alors, la machine, ça n'a pas besoin de salaire, ça n'a pas besoin de repos, ça n'a pas besoin de vacances, c'est jamais malade. Et pire, ça n'a même pas besoin de travail. Parce que tout le monde gueule, on dit... ouais, il y a déjà 3 millions de personnes qui réclament du travail. C'est pas vrai. De l'argent leur suffirait.

0: Alors moi, ça fait 4 ans que je suis chômeur. Alors je suis rentré à la maison, là, et puis ma femme m'a dit, tiens, tu vois, si j'avais eu du lard, je t'aurais fait une omelette au lard. Malheureusement, j'ai pas d'œuf. Cela dit, il paraît que le gouvernement s'intéresse à l'emploi, hein. Si. Surtout aux siens, il paraît. C'est le canouet qui l'a dit. Vous voyez, le canouet va nous trouver du boulot, c'est sûr. C'est la maxi-tête, lui. Il a les dents à sa chalistelle et tout. Si, si. Le canouet, il s'y connaît vachement, hein. T'es con ou quoi, il s'y connaît vachement, le canouet, en emploi. Alors, il s'y connaît autant que Thierry Roland en danse classique. Il paraît que la crise, là, ça rend les riches plus riches et les pauvres plus pauvres. Moi, je vois pas en quoi c'est une crise, hein. Tu vois, t'es comme ça depuis que je suis vous, me entendre dire « Oh, c'est fini, c'est plus comme avant, c'est plus comme... » Bah, tant mieux que c'est plus comme avant, parce qu'avant, c'était tard. Enfin, les politiciens, moi, vous savez, je les aime pas. Non. Je porte à gauche, remarquez, mais enfin, je supporte à droite. Alors, homme politique, si vous voulez, c'est un mec qui s'occupe d'abord de sa carrière. Et puis, alors, une fois qu'il arrive à un poste assez important, alors, à ce moment-là, il met du pognon de côté. Il commence à magouiller dans des affaires de gouvernement, avec des tierces personnes, hommes de paille qu'on appelle, et ils se mettent le pognon de côté parce que ça dure pas, homme politique. Mais il récupère l'argent après. Bien mal acquis, ne profite qu'après. Mais, oui. Mais les hommes politiques sont tellement... Il y en a pour briller en société, ils mangeraient du cirage. Hein. Ah ouais. C'est-à-dire que c'est une profession où il vaut mieux avoir des relations que des remords. Homme politique, vous voyez, c'est préférable. Il paraît que homme politique, c'est très facile dans la journée. Le plus dur la nuit, c'est de dormir avec les yeux ouverts. Parce que... Il y en a qui ont une conscience. Hein. Et moi, j'avais remarqué un truc. Je ne sais pas si vous avez remarqué, mais les salauds au cinéma sont toujours punis à la fin. Tandis qu'à la télé, c'est tous les jours les mêmes. Hein. Moi, je sais, j'en ai vu un. Parce que des fois, il y en a un, il vient au marché. Non, il fait pas ses courses. Il vient serrer la cuillère au mec pour être élu. Ouais, ben dis donc, quand il te serre la main, t'as intérêt à raconter tes doigts. Hein. Il est pas voleur, le mec. Hein. Moi, les hommes politiques, j'appelle ça les timbres, vous voyez. De face, ils vous sourient, ils sont figés. Si jamais vous leur pensez la main dans le dos, alors là, ça colle. Hein. Et puis, vous savez, vous avez déjà remarqué, on dit toujours, ah oui, mais alors, au début du septennat, comme ça, il y a toujours un état de grâce. Eh ben, au début, c'est les 3 mois, et puis après, au bout d'un an, du nouveau gouvernement, eh ben, la garantie est foutue. Alors, vous pouvez proposer tout ce que vous voulez comme solution. Eux, ils disent oui ou ils disent non. Comme disait mon père, l'avenir est à ceux qui ont le veto. Alors en tant que chômeur, je remercie tous les enfoirés. Je remercie les enfoirés de gauche qui nous ont fait croire que c'était la droite qui savait pas gérer et que c'est pour ça qu'on était dans la merde. Je remercie les enfoirés de droite qui nous ont fait croire que c'était à cause de ce qu'avait fait la gauche qu'on s'en sortait plus. Je remercie les enfoirés de patrons qui nous ont fait croire que c'était à cause de l'État qu'on n'arrivait pas à s'en sortir. Et je remercie les enfoirés de syndicalistes qui nous ont fait croire que c'était de la faute au patron. Les enfoirés, se rejetant la faute les uns sur les autres, finalement, qui c'est qu'il a dans le cul? C'est nous, c'est ceux qui ont un cul. Et puis alors, c'est terminé, les affaires à scandale. Maintenant, il y a des affaires, il n'y a plus de scandale. Vous voyez? L'affaire Boulin, l'affaire Markovic, l'affaire du canard, l'affaire des diamants... L'affaire des avions nifleurs, tout ça. Puis ça, faut même pas essayer d'en parler, hein. C'est la lutte du pot de terre contre le pot de vin, là. Alors, y en a qui ont leur fait des procès, oui, oui, ah bon. Et alors, le procès, comment ça s'est passé? Oh, ben, vous savez, gentiment, gentiment. Parce qu'il y a deux sortes de justice. Vous avez l'avocat qui connaît bien la loi, et vous avez l'avocat qui connaît bien le juge. Et puis, les gros bonnets, on peut pas les attraper, hein. C'est toujours la même chose, hein. Ouais, il y en a des biens dans une politique. Il y a du beau, il y a du bon, mais il y a du bonnet, hein. Il y a surtout du bonnet, hein. On n'est pas assez nombreux. Voilà, le truc, c'est qu'on n'est pas assez nombreux. Moi, je vais vous dire, je connais des chômeurs, ils ont tellement honte, ils votent communistes pour se faire passer pour des travailleurs. Attention, moi, je suis chômeur, mais l'État me paye pour résoudre la crise. Et il me verse une allocation, et moi, je cherche du travail. Et j'en trouve pas. Et puis si j'en trouve, je lui dis pas. Et dès que je reçois la location tous les mois, je vais m'acheter Modes et Travaux. Parce que dans Modes et Travaux, il y a des patrons en papier de soie. Il n'y a rien de plus agréable que de se torcher le cul avec un patron quand on est chômeur. Enfin, moi je suis quand même content de savoir que ça fait 4 ans que je chôme et que ça a servi à la carrière d'un homme politique ou deux. Voilà, je suis très content. Mais la prochaine fois, je saurai quoi voter, hein ? Je ferai comme dans la publicité, voter, éliminer, voter, éliminer.
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2: Je vous ai parlé tout à l'heure de ma rupture amoureuse avec cette fille dont j'étais très amoureux. Notre dernière conversation, le jour de la rupture, c'est une conversation texto. Et ce soir, j'ai décidé de me mettre à nu devant vous, de ne rien vous cacher. Doucement, ça ne veut pas dire que je vais me mettre à poil. Je vais donc vous lire une transcription de cette dernière conversation, le jour de notre rupture. Alors évidemment, il me faudrait quelqu'un pour lire la partie de mon ex, bien sûr. Quelqu'un pour jouer ma copine, tu vois. Quelqu'un de mon âge, à peu près.
3: J'ai entendu que tu cherchais quelqu'un pour faire ta copine. Je vais faire ta copine.
2: Non, mais ma chanchante, t'es adorable, mais je cherchais plus quelqu'un de ma
3: génération. T'emmerdes, mademoiselle. Les jeunes m'adorent. Là, je suis dans la tête. 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
2: Tu connais des chansons de jeunes?
3: Ouais, hé, hey, Jaja. Je suis pas un cantin, Jaja. Elle est où la moulaga? Grosse moulaga d'un beau goto. Alors?
2: Franchement, ok, ça marche, ça marche. Alors vas-y, tu sais quoi, moi je fais mes textos à moi.
3: D'accord.
2: Et toi, tu lis les textos de mon ex, ça va?
3: Alors je prends mes lunettes.
2: Alors vas-y, ça commence là.
3: Ok.
2: Je suis triste qu'on se soit quitté.
3: C'est qui?
2: Bah c'est moi, c'est Kev enfin.
3: Ah pardon, j'avais effacé ton numéro.
2: Attends, ma copine c'était pas une connasse comme ça?
3: C'est tous des connasses, tes copines.
2: Je suis tellement triste qu'on se soit quitté, je ne pense qu'à toi, Biboune.
3: Biboune. Quelle génération de merde, alors, là.
2: Bon, vas-y, continue, s'il te plaît, Chantal.
3: Moi aussi, je suis triste, biboune. C'est bizarre de se dire qu'on ce soir, on va pas faire l'amour comme hier soir. 4 heures de sexe.
2: Oui, je suis désolé, j'ai été crevé hier. Tu fais quoi? Tu me manques.
3: Toi aussi, tu me manques. Ton odeur, ton corps parfait, ton gros bolidon, je peux dire ça quand même, non? Qu'est-ce que c'est que ça, Kev,
2: bon,
3: en fait?
2: Lis juste les émojis, Chantal.
3: Alors...
2: Les émojis.
3: Aubergine, goutte d'eau, abricot, abricot, pêche, pêche, qu'est-ce que c'est que ces conneries? C'est une liste de courses ou quoi?
2: En tout cas, je suis sûr qu'on se retrouvera un jour.
3: Si on doit se retrouver, on se retrouvera dans 10 ans, 15 ans, 30 ans, 35 ans, qui sait?
2: Bah moi je sais, Chanchon, ça va être complexe. Hein.
3: T'emmerdes!
2: Attends, mais les amis... Franchement, je suis surpris, Chantal, tu maîtrises bien le langage texto. Hein.
3: Ah bah oui, parce que maintenant, je bosse là-dedans.
2: Mais tu fais quoi?
3: Comme tout le monde, je suis influenceuse. TikTok, Insta, Mime.
2: Attends, pousse, Chantal, tu fais quoi sur Mime?
3: J'envoie les photos charmantes.
2: Mais attends, mais c'est-à-dire quel type de photos exactement?
3: Bah, par exemple, tu vois, il y a un gars qui m'a proposé de gagner 100 € pour envoyer la photo de mes pieds.
2: Et alors, t'as fait quoi?
3: J'ai envoyé les photos des pieds de mon mari Michel. Et j'ai gagné 100 €.
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4: Et donc, c'est les vacances. Les vacances. Ah, tu fais quelque chose, toi, pour les vacances?
5: Oh, ben moi, tu sais, chaque année, avec Martine, c'est un peu l'aventure. Cette année, on fait le Sénégal, un voyage organisé avec Touristel.
4: L'Afrique? Ça te fait pas peur, l'Afrique?
5: Oh, je m'en fous, c'est pas que j'aime ça, mais c'est un promo, alors...
4: Ouais. Fais gaffe à pas te faire tirer dessus quand même là-bas.
5: Bah, t'es fou, oh. Attends, tu rigoles, je crée rien. Je suis couvert, j'ai mutuel d'humain assistance. Ma femme se fait tuer, je prends 100 briques. S'il y a sa mère avec elle, 150 briques. C'est pour ça, on l'amène toujours, on sait jamais.
4: Dis-moi, à l'Afrique là,
5: oui.
4: Tu vas en avion?
5: Eh bien sûr.
4: Tu veux foutre l'ambiance?
5: Attends, moi pour l'ambiance, je suis toujours preneur.
4: Tu veux foutre l'ambiance?
5: Eh oui, bien sûr.
4: Fais le coup de la pipe.
5: C'est quoi ça?
4: Le coup de la pipe! Tu rentres dans l'avion avec une pipe. Et tu t'installes à ta place, tu dis rien. Au milieu du voyage, quoi.
6: T'appelles à l'hôtel, tu dis excusez-moi, j'ai tombé ma pipe derrière le siège, je ne la retrouve pas. Et t'es allé la chercher, tout ça, etc. Et tu la retrouves. Et alors après, tu dis plus rien jusqu'à la fin. Et tu sais, à la fin, quand l'avion se pose,
4: oui.
6: Et les gens pour descendre, ils descendent, t'as tous les hôtels, ça s'attend, ils disent au revoir et bonne vacances. Oui. Tu sais. Quand ça arrive à ton tour, tu dis au revoir, bonne vacances. Et là, très fort, tu la regardes et tu dis hey, merci pour la pipe.
4: Oh putain, la pipe. C'est, et, oui. L'an dernier, je t'avais pas dit ça, quoi. L'an dernier, on avait fait l'Egypte avec ma femme.
6: T'as fait l'Egypte?
4: Oui, en 4x4 blindé, quoi.
6: Putain.
4: On s'est régalé.
6: Bien.
4: Oh, bien, bien. Belle visite, hein. Ils ont fait des espèces de pyramides du Louvre, tu vois.
6: Oui.
4: Mais dans le désert, quoi. C'est moins bien qu'à Paris, mais enfin,
6: oui, oui.
4: C'est pas mal. Par contre, on a fait la plongée sous-marine, quoi. Avec les bouteilles en apnée, tu sais, là.
6: Oh,
4: on s'est régalé. Hé, attends, j'ai tué 20 kilos de mérou.
6: T'as tué 20 kilos de mérou, toi?
4: Non, merci, touristelle. Il faut bien les choses. Le dernier jour, il déverse 2 tonnes de poissons dans la piscine. Nous, on descend, on les tue, quoi.
6: C'est trop classe, quoi. Hé, c'est comme moi, l'année où j'avais fait le safarisque.
4: Hé.
6: Oh? J'ai fait le safarisque.
4: Oui, oui.
6: Et oui. J'ai tué un lion.
4: T'as pas eu peur?
6: Non, il était accroché à un arbre, 32 balles dans la tête, quoi. Une belle bête, quoi. Avec ses grosses rayures noires, la pute.
4: Des rayures noires, c'est un tigre, ça, quoi.
6: C'est un tigre?
4: Mais oui, c'est un tigre, ça, rayure.
6: Attends, c'est quoi, Fort Boyard?
4: Des nains?
6: Mais non! Dans les cages!
4: Des tigres!
6: Oh, putain.
4: Qu'est-ce que je veux dire? Tu pars où, toi, cette année?
6: Mais je sais pas. Je sais pas, il se tâte avec ma femme. Hein. On regarde Faut pas rêver, là. Tu sais, l'émission sur la 3.
4: Oui, bien.
6: Puis on va choisir un pays. Pays pauvre. Mais il faut se méfier avec les pauvres.
4: Ah bon?
6: Des fois, ils prennent l'air pauvre comme ça sur les photos. Toi, t'arrives là-bas, le type, il vit comme toi, quoi. Je vois pas l'intérêt d'y aller.
4: Non, c'est décevant, quoi. Merde. Ton beau-frère, il n'a pas fait le Kenya, là?
6: Si, il a fait le Kenya. Putain, il est revenu emballé, quoi.
4: Ah ouais?
6: Il a ramené un fémur de girafe à ma femme emballé.
4: Ta femme?
6: Mais non, le fémur, quoi, non. Bien emmerdé, mais j'essaie d'y foutre un abat-jour pour en faire un lampadaire, mais c'est pas si facile.
4: En tout cas, t'aimes pas trop à te décider, parce que le Fébriard va pas faire comme Lucien l'an dernier, quand même. Il a traîné, quoi, et il s'est retrouvé en carafe. Tu sais où il a fini?
6: Non.
4: Dans un gîte en Auvergne, quoi.
6: Oh, le con.
4: C'est ce qu'il a fait pendant toutes ses vacances. Non. Il a dormi, il a bouffé, il s'est reposé, quoi.
6: Il est con, c'est pas des vacances, quoi.
4: Et tu sais ce qu'il a ramené comme souvenir?
6: Non.
4: Du saucisson.
6: Oh, le con. Qu'est-ce que tu ramènes, toi?
4: Ah, ben moi, j'ai déjà choisi, moi. Tu sais, touristelle, il t'envoie le catalogue des souvenirs un mois avant ton départ. Comme ça, tu le sélectionnes, on te l'envoie avant que tu partes, t'es sûr de pas l'oublier sur place. Donc. C'est pratique. Quoi.
6: C'est bien foutu, gars.
4: Ah ouais, moi j'ai choisi un éléphant en ivoire. Hein.
6: C'est bien pour l'Afrique.
4: Je pense que c'est original, ouais. J'ai lu aussi dans la brochure qu'on pouvait ramener des amibes.
6: Et
4: des amibes.
6: J'aimerais bien que tu m'en ramènes.
4: Ah, bien sûr, je t'en ramènerai, comme ça t'aurais l'impression d'y être un peu allé.
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procédions à la crémanation. Si je peux me permettre, madame, les Kleenex sont à droite. Ça, c'est un linceul. Oui, tout à fait, monsieur. Toutes mes condoléances. Oui, c'est une perte terrible. Oui, c'est terrible. Oui, tout à fait. Oui, monsieur, c'est une personne qui est partie et qui ne reviendra jamais. Oui, tout à fait. Oui, bonjour, monsieur. Ça va, vous? Oh, pardon, oui, toutes mes condoléances. Oh, est mignonne, la petite fille. Pas bon. Il manque personne, excepté, bien sûr. Bien, la maison Periglioni, qui vient d'ouvrir ses portes ce matin, a désiré dans un moment ô combien douloureux apporter une petite touche personnalisée en vous contant une petite blagounette. C'est Toto ? Ayant des problèmes intestinaux et désirant s'acheter des suppositoires. Malheureusement, la pharmacienne se trompe et lui vend des cartouches de chasse. Alors, forcément, quand Toto va aux toilettes, ça fait des trous partout. Bien, je vous rappelle que la maison Periglioni, c'est différents choix de cercueils. Avec différentes essences de bois, du bois des îles au bois de cagette. On rappelle que la maison Periglioni offre au bout de 10 cercueils un petit verre de sangria. C'est ce qu'on appelle le petit plus Periglioni. Tout à fait, madame, on envoie la musique tout de suite.

0: c'est la boulette, là.
1: On a confondu avec les Antillais de ce matin, madame. Tout à fait, madame. On envoie la musique tout de suite. Madame, il faut pas vous mettre le petit appareil, madame. Vous savez, la mort, ça peut arriver à tout le monde. Qu'est-ce qui est arrivé au petit monsieur? Ah oui, c'est cette personne qui nous est arrivée en deux fois, oui. Comme je dis souvent, madame, un train peut t'en cacher ta mort. C'était votre petit-fils, madame. Oui, je comprends, c'était... Vous avez quel âge, madame? 86 ans? Puis-je me permettre de vous laisser? Je vous rappelle que nous faisons une petite promotion qui s'arrête fin janvier. Alors, mesdames et messieurs, on ne dit plus, voilà, c'est cuit. Nous allons lire, faire lecture de l'horizon funèbre. Cher Achille, tu es parti trop tôt, mais le soleil des Antilles brûlera à jamais. Cher Jean-Paul, toi aussi tu es parti trop tôt. Ton licenciement ne t'a pas laissé indifférent. Ton départ fut un déchirement non seulement pour ta famille, mais aussi surtout pour toi. Mesdames et messieurs, veuillez respecter, s'il vous plaît, la petite minute de silence réglementaire. C'est mignon. René, c'est bon, tu peux faire partir le four. Comment? Thermostat 4. Mesdames et messieurs, nous allons passer dans ce que nous appelons, dans notre jargon, la salle de chauffe.
2: C'est vous la petite fille, là?
0: Non, elle est mignonne. Tu sais, petite fille, il faut pas s'approcher de la machine. C'est chaud, sinon tu vas finir comme papa. Oh, madame, vous savez, faut pas être choqué comme ça. Vous savez, les jeunes, faut leur parler comme ça. Tiens, regarde. Regarde. Monsieur le clown, il va mettre ton papa dans une grande boîte magique. Et quand il réapparaîtra dans une boîte plus petite. Pardon.
1: Bien, mesdames et messieurs, nous allons procéder à la crémation de la dépouille mortelle de Blatini Jean-Paul, qui va effectuer son dernier voyage sur ce tapis roulant...
0: Dernier modèle? Pardon, monsieur?
1: Oui, tout à fait, oui, c'est plus de 1500 degrés minute. Hein. C'est un système hydraulique, hein. Bâtissons, là, on est géré par ordinateur, mais c'est pas moi qui m'en occupe, hein, nanana.
2: Actuellement, on est sous Windows 98. Hein.
0: Bon, c'est bon, René, tu peux faire partir,
2: Fais coucou à papa.
0: Ah, attends, il y a un problème là. Oh, attends, hop. Attends, arrête tout là, reviens à la position de départ. Attends, t'es en première ou en seconde là?
1: Je comprends rien là. Les Antillais, ils étaient partis comme une fusée ce matin. Bien, mesdames et messieurs, vous allez pouvoir passer un dernier instant avec Blatini Jean-Paul. Comme quoi, on croit que c'est fini et puis... Comme
0: ça. Allez, passe-moi une clé douce, toi. Allez, vas-y, démarre. Oui, à fond, oui, vas-y, oui.
1: De toute façon, il peut rien lui arriver de pire.
0: Ouais. Pardon.

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2: Mais Christian, écoute, arrête donc de faire les 100 pas comme ça. La sage-femme a dit qu'il fallait patienter, faut patienter. C'est comme aux deux actes, mon petit gars, faut attendre l'ouverture du col. Hein? C'est vrai, puis pense au petit gamin qui va arriver, hein, ce petit mignon, dit, faut qu'il se fraye son chemin. Tu sais, plus que la baraque est grosse, moins que c'est facile de trouver la porte, hein. Mais c'est vrai, dans le fond. Hein, allez, Christian, écoute, arrête donc de te faire du mouron pour rien, puis viens
3: tu
2: t'asseoir à côté de ta
3: maman. Tu peux pas la fermer, 2 minutes, s'il te plaît.
2: Heureusement que je suis de bonne composition, Christian, heureusement.
3: Mais quoi, je sais pas ce que je voulais dire. Je voulais t'y voir à ma place.
2: Mais bon, je l'ai vécu tout ça, mon petit gars. Et de l'intérieur, c'est le cas de le dire. Hein? 5,2 kg que tu faisais à la naissance, ça te dit quelque chose, ça? Rien que pour sortir la tête, j'ai poussé pendant 16 heures, moi. Hein? Puis à l'époque, pas de perdrix du Ural et puis toutes ces conneries-là, tu sais. Hein? Puis après, la tête a fallu sortir les épaules. 2 jours que ça a duré. 2 jours que j'étais là, bramé comme un cerf. Comme ça que j'étais là. Eh oui, mon petit gars, c'est comme ça que ça s'est passé. Eh oui. Oui, par contre, après la tête puis les épaules, ah ben là, mon vieux, c'est parti d'un seul coup. Ah, je t'ai expulsé, mon vieux, comme un coup franc à Michel Platini, mon vieux. Oh. On est retombé sur le carrelage de la cuisine, devant la cheminée, tiens. Tiens, c'est Sangria, la petite chienne qu'on avait à l'époque, qui t'a ramassé dans sa gueule comme un faisan le jour de l'ouverture. Oh. Heureusement que ton père était là, il t'a arraché de sa gueule avant qu'il en manquait un bout. Et puis il t'a posé sur mon ventre. Oh. Et t'es-tu laid? Bon. Ah, tout bleu comme un gros steak pas cuit. Hein? Puis il est là, mon grand steak. Hein?
3: Arrête,
2: il est toujours pas cuit, mais il est là quand même. Eh oui. Et puis il va être papa, mon grand steak. Là, par contre, je te garantis qu'une fois sur mon ventre, t'as pas mis longtemps à trouver les tétines. Oh la vache, tétine goulue. Hein? 8 litres matin, midi et soir qui me pompait. Il manquait de calcium, ce petit mignon. Oui, ben en attendant, c'est ça qui m'a foutu les nichons comme des bérébasques, moi, tiens. Enfin, tu veux, ça m'a laissé des crevasses, mais ça me fait des souvenirs, au moins.
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4: Moi, c'est sûr que je serai jamais l'égérie d'un grand parfum, c'est évident. Ah ben non, moi, je peux être égérie Richemont ou Coraya, à la limite. Les deux, mais un parfum, non. Déjà, pour être égérie d'un grand parfum, faut être une séductrice. Excuse-moi, faut même être plus que ça. Faut être une muse. Alors la muse, attention, là, on rigole plus. La muse, c'est le stade ultime de la féminité. La muse, il n'y a pas plus haut, quoi. La muse, non seulement, elle séduit les hommes, mais elle les inspire au passage. C'est-à-dire que l'homme, il voit passer une muse, direct, il a envie de lui écrire un poème. Bon, il a surtout envie de la baiser, mais comme il est moche, il va se fendre d'un petit poème avant, tu comprends? Il est obligé de mettre le paquet, le pauvre. C'est merveilleux, les muses. J'adore. Vanessa Paradis, c'est une muse, par exemple. Voilà. Ah si, Vanessa Paradis, c'est une muse. C'est merveilleux. Je veux dire, c'est son activité principale. Qu'est-ce que tu fais dans la vie?
5: Je suis muse.
4: Mais c'est-à-dire?
5: Eh ben, j'inspire les hommes.
4: Et toi?
6: Oh, moi, je les saoule.
4: Et t'as vu le nombre d'artistes qu'elle a inspiré, Vanessa? Je veux dire, le nombre d'auteurs qui ont écrit pour elle. C'est dingue. Putain, mais moi, tu crois qu'il y en aurait un qui sortirait les doigts du cul pour m'écrire une ligne? Une petite charade, quelque chose, une ritournelle, une blagounette. Pas ça, démerde-toi, Forrest. Bon, mais en même temps, je suis pas mécontente d'être à ma place quand même, parce que je me dis, c'est quand même une galère hein, d'être une égérie, une muse, une Lolita et tout. T'imagines le boulot, quoi. Faut toujours être à la hauteur du fantasme que tu représentes, t'as pas le droit à l'erreur. Parce que le jour où la Lolita, elle a, je sais pas moi, le nez qui coule, des ballonnements ou qui ronfle, bon bah, le mythe s'effondre, voilà. Alors que moi, y a pas de mythe, on s'en fout, moi. Ah bah moi je peux être malade ou pas présentable avec un mec, il va pas être choqué. A priori la première fois qu'il m'a vu, j'étais bourré, donc hein? Ah moi tu m'emportes en l'état, moi. Je suis un modèle d'expo, moi. Pas de mauvaise surprise au déballage. Ah non, non. Non, puis même, je me dis, tu vois, aujourd'hui à 40 ans, je me dis que finalement la beauté, c'est un cadeau empoisonné quand même un peu. Bah parce que ça se fane, hein. Il y a une date de péremption. Alors que moi, je suis longue conservation. Moi, Ah, moi, je suis une denrée pas périssable. Moi, je caille pas, je tourne pas. Moi, je suis un oignon. Bah oui, mais comment tu sais qu'un oignon, il est plus bon? T'en sais rien. Tant que t'as pas goûté, t'en sais rien. T'as pas l'étiquette. Bah oui, mais ça, c'est le gros avantage de la fille moyenne. C'est que nous, les moyennes, on peut que s'améliorer en vieillissant. Et c'est vrai, tu remarqueras à 40 ans, en tant que moyenne, tu entends de plus en plus souvent des trucs comme « Ah, dis donc, t'es de plus en plus belle. Merci. » Ou encore « Oh là là, t'as jamais été aussi sexy. Merci. » Et même « Oh, dis donc, t'es tellement plus jolie aujourd'hui qu'à 20 ans. » Ouais, bon, bah ça, c'est bon, on a compris. Tu peux te péter la gueule à toi aussi, ça fait 3 là quand même. Hein. Ah non, mais c'est un point, tu te dis « Mais comment je devais être horrible avant, c'est pas possible. J'étais un hobbit et on ne m'a rien dit ou quoi, merde. » C'est du délire. Alors que pas du tout, hein, je vous rassure mesdames. Hein. C'est pas nous qui devenons plus belles, hein, c'est eux qui s'habituent. Puis ils revoient leurs exigences à la baisse, ils ont plus de cheveux, donc ça fait moins les mains. Hein. Ils sont bien contents de le trouver, l'oignon, bah t'inquiète. Oh là, tout vient à temps. En même temps, c'est vrai qu'on revoit tous nos exigences à la baisse à partir de 40 ans, hein, c'est sûr. Hein. Surtout envers nous-mêmes, d'ailleurs. Je trouve, hein, on devient plus indulgent. Parce que c'est vrai qu'étant jeune, je me souviens le temps perdu à se trouver moche. Alors, t'as vu? Non mais l'énergie perdue à avoir des complexes et tout, mais laisse tomber, je te le dis tout de suite. Hein. Parce qu'alors à 40 ans, t'as du cheveu, de l'œil et de la dent, t'es content. Hein. Ah si, ah, vraiment il y a un âge, tu verras, où la génétique l'emporte sur la beauté. Hein. Dieu merci. Il y a même un âge plus tardif, à mon avis, où la propreté l'emporte sur la beauté. Hein. Ah bah excuse-moi, à 80 ans, être belle, c'est être propre, déjà. Ah, oh, Ginette, oh, ma Gigi, ma Nénette, ma Ginette. Oh, elles sont bon l'eau de Cologne, oh. Elle a les cheveux propres, violets mais propres, oh. Oh, putain, elle a les dents blanches et en plus, elle peut les enlever, oh.
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6: Top, top, top, restez là, les enfants, bougez plus. On va faire la photo maintenant avec l'église derrière pendant qu'on est dans l'ambiance. Voilà. Alors, Béatrice et Philippe, le mariage, super, hein, vraiment un beau mariage. Hein. Ah si, puis alors, question émotion. Moi c'est simple, j'ai chialé pendant une heure. Ah oui, un beau mariage. Hein. Non, arrêtez les gosses avec le riz, arrête Jérôme, arrête. Je crois que tout le monde en a eu du riz maintenant. Tu arrêtes, Jérôme, s'il te plaît. Hein. Bon, non. Vous êtes gentils, les enfants, descendez pas plus, on fait la photo maintenant. Ah, il y a encore des gens dans l'église. Ah ben, vous leur dites qu'on peut pas. Hein. Moi, déjà, j'aurais pas tout le monde. Hein. Bon, Françoise. Pourquoi, il y a des gens importants dans l'église? Hein? Mamie? Ah oui, mamie, c'est important, mamie, oui. Bon, ben, à ce moment-là, glissez-la par au-dessus, mamie, alors. Glissez-la par au-dessus, hein. Bon, Françoise. Oh, Françoise, tu feras penser que la pellicule dans l'appareil, c'est la pellicule des vacances en Espagne, hein, Françoise. Hein? Si, tu me fais penser, je te dis. Si, Françoise, le zoo de Madrid, Françoise. Souviens pas les phoques et les dauphins dans la piscine qui attrapaient les trucs, Françoise. Ben, ça fait rien, laisse tomber, Françoise. Je me souviendrai, merci. Hein. Bon, oh là là, doucement avec mamie, là, doucement. Hein. Eh, c'est un vieux modèle, mamie, hein. Elle est 1904, alors il faut faire attention. Non, mamie, je disais pour plaisanter, je disais mamie est un vieux modèle. C'est le bordel, vous voyez, elle n'entend plus rien de ce qu'on lui dit. Bon, alors arrête, Jérôme, avec le riz, je te promets, t'es chiant. Jérôme, arrête. Alors, bougez pas, j'ai regardé. Alors, voyons voir. Eh ben là, on est pas mal là. Tata Lisette, vous avez un chapeau, Tata Lisette, qui est superbe, oui, mais qui est surtout énorme, Tata Lisette, hein. Eh ben oui, il cache au moins 3 ou 4 personnes derrière vous, hein. Comme ça aussi, oui. Et comme ça aussi, C'est ça, faut le retirer, Tata Lisette. Un peu chiante aussi, celle-là. Alors, voyons voir. Bon, j'ai regardé la distance. Alors, 1, 2, 3. Non, arrête, Jérôme, avec le riz. Arrête, Jérôme. C'est bon, Jérôme. Alors, Béatrice, fais voir l'autre profil, Béatrice. Tourne voir la tête de l'autre côté, fais-moi. Ah non, c'est pareil. Philippe, souris, mon vieux, c'est ton mariage, hein. Alors c'est le moment ou jamais, vas-y, souris, Philippe. Non, tu fais une grimace, là, attends, détends-toi et souris naturellement, vas-y. Bon, d'accord, alors attends, on va tout reprendre à zéro avec toi. Alors fais la gueule complètement, Philippe, fais la gueule complètement. Alors vas-y, commence à sourire doucement. Vas-y, vas-y, stop. Top, top, top, on n'aura pas mieux, on n'aura pas mieux. Là, t'es drôlement crispé, hein, Philippe, hein. Arrête, Jérôme, avec le riz, s'il te plaît. Alors, un, deux, trois, ça, c'est pareil. C'est normal, hein. Alors, je regarde, Béatrice, Béatrice, et tourne-toi voir complètement, Béatrice. De dos, c'est original, hein. Non, bien sûr, je plaisantais. Bien sûr, c'est toi la mariée, c'est important qu'on te voit. Oui, bien sûr. Bon, alors, regarde, moi, je crois ce qui va se passer, les enfants. Moi, je crois tout simplement ce qui va se passer, hein. Moi, je crois... Bah, arrête, Jérôme, avec le riz, t'es chiant, Jérôme. Arrête. C'est pas vrai. Bon, moi, je crois ce qui va se passer, tout simplement, je disais. Je crois ce qui va se passer. Ce qui va se passer, c'est que tu vas en prendre une dans la gueule, Jérôme, si tu continues avec le riz. Alors... Ce qui va se passer, c'est que tout le monde se sert. C'est quand même pas compliqué, on peut passer trois jours là-dessus, non? Alors on se sert, et plus vite que ça, allez, hop, encore, encore, encore, encore. Pas trop collé, Tony et Bertrand, hein. Ah, ils ratent pas une occasion, ces deux-là, je te jure, hein. Oui, monsieur le curé? Oui, oui, oui, on se dépêche, il y a un autre mariage qui attend derrière, hein. Bon, Monique. Bah, Monique, tu veux être flou sur la photo, quoi, Monique? Qu'est-ce que t'as à gesticuler comme ça? T'es là, Monique, après, les gars. Hein? Oula, Monique, elle est en train de nous faire un malaise, les gars! Les gars, vite, vite, pour Monique! Deux qui la tiennent! Merci, merci, merci. Bon, alors, oh, regarde par ici, on fait la photo, hein? Bon, alors, attention. Là, je crois que j'ai tout le monde, alors, sourire. Bon, Tony et Bertrand, vous avez qu'à vous rouler une gamelle tout de suite, comme ça on est sûr que ça sera pas sur la photo! C'est pas une question de largeur d'esprit, non, c'est le mariage de Béatrice et de Philippe. Eh ben oui, ben ça tire l'œil, ces trucs-là, c'est que je dis. On voit que vous sur la photo, hein. Bon, alors, attention. Allez, tout le monde sourire. Bon, Raymond. Raymond, alors là, je suis un peu étonné, Raymond, excuse-moi. Je suis un peu étonné qu'à 45 ans, ben t'éprouves encore du plaisir à faire des oreilles de lapin à mamie, Raymond. Eh ben oui, venant de toi, ça m'étonne, Raymond. Excuse-moi, à l'âge que t'as. Parce que je vais te dire, Raymond, encore que les gosses, ils balancent du riz, les gosses, hein. Mais vous avez acheté combien de kilos de riz aux gosses? C'est toi, Martine? Martine, quand je vois tes enfants, comment ils gâchent la nourriture, je me demande quelle éducation tu leur donnes, tu vois. Françoise, je me mêle de ce qui me regarde. Si tu as quelque chose à dire, tu attendras qu'on soit à la maison, s'il te plaît. De toute façon, je vais te dire, on va pas tarder à y aller à la maison, parce que je vais pas rester des heures dans ce mariage de merde, ça tu peux me croire, hein. Oui, ben la belle doche a fait la gueule, ben c'est un mariage de merde, hein. J'ai pas inventé, y a qu'à regarder le tableau. Regarde-moi ça. Heureusement que la mariée est en blanc, c'est le seul repère qu'on aura plus tard pour savoir que c'était pas un enterrement, ce truc-là. Regarde-moi ça, la gueule qu'ils font, hein, ça. Regarde le tonton Fernand. Tonton Fernand, il a pioncé pendant une heure sur son missel dans l'église. Il a encore la page 28 qui est calligraphiée sur le... C'est pas possible, tu vois. Bon, Philippe, il y a autre chose, il n'y a pas que le mariage, Philippe. T'as pris un PV avant de venir ou quoi? Eh ben toi, t'as pris un postillon dans la gueule, t'as pris un postillon dans la gueule, et puis c'est tout. T'as qu'à pas te mettre au premier rang. Excusez-moi. C'est vrai que là, on les prend quand même, hein. Autant là, on les voit passer. Là aussi, on les voit bien. Mais là, on les prend. Studio là, studio. Excusez-moi. Restez couverts, les autres, quand même. Alors, non, mais c'était un mâle, ils piquent pas, les mâles. Ils sont un peu plus gros, mais ils piquent pas. Alors, qu'est-ce que je disais maintenant? Il veut me chier mon spectacle ou quoi? Ouais, je disais, Philippe. Excuse-moi, Philippe, t'as vu la gueule que tu fais? Hein? C'est ton mariage, Philippe. Excuse-moi, t'es caché, Philippe. Ah, à peu près la gueule de Philippe, il est caché. Bon, le curé, poupouille le curé, hein? Parce que je sais même pas si c'est réglementaire de prendre 5 mariages dans la même après-midi, alors poupouille. Oui, tata Lisette, je suis un peu désagréable, c'est vrai. Moi, au départ, je voulais faire une petite photo. Là, tout d'un coup, j'ai l'impression de mettre en scène un péplum. Eh ben, s'ils en ont plein le cul, ceux qui sont dans l'église, ils ont qu'à se barrer par la crypte. De toute façon, c'est un conseil que je leur donne, parce que s'il y a la même ambiance au banquet qu'ici, eh ben, ils ont à se barrer, tu vois. Voilà, ça y est, la mariée, elle chiale maintenant. Eh ben, comme ça, elle aura peut-être une gueule potable, au moins. Bon. Alors, on va la faire, la photo, on va la faire. Surtout, vous souriez pas. J'en ai rien à foutre, je suis pas dessus, moi. Bon, alors, attention. Bon, si les deux fucks, ils voulaient nous faire un break de 3 secondes. Vas-y. Clac, ça y est, allez, faites la photo. Voilà ceux qui ont du courage. J'irai la chercher la semaine prochaine. Françoise, tu viens, on se tire. Désolé, on va pas rester plus longtemps, hein. Viens, Françoise, on se tire, je te dis. Cool, cadeau. Bah, donne-leur le cadeau, j'en ai un foutre, moi. Hein? Qu'est-ce que c'est? Je sais même pas ce que c'est quoi, Françoise, le cadeau? Oh! C'est un Polaroid!
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9: C'est important les premières fois, c'est quelque chose de très important. Et alors, il y a une première fois qui est très importante dans la vie d'un homme ou d'une femme, hein, c'est le premier salaire. La première fois qu'on gagne sa vie tout seul. Ça, c'est important. Moi, c'était en juillet 1982. J'avais 18 ans. Je relevais des compteurs d'eau à Grand Quevilly. Je vous jure, j'avais 18 ans. Vous savez combien j'ai gagné au mois de juillet 1982 ? J'ai gagné 978 francs 89. En euros, pour les jeunes, ça fait... Et vous savez ce que j'ai fait avec cet argent ? Eh ben, je me suis payé mes premières vacances en solo. Vous savez où je suis allé ? Je suis allé en Grèce. Chez les pêcheurs. Ah ouais, ah ouais, ben vous pouvez rigoler, parce qu'effectivement, j'ai choisi une petite île. Je trouvais que ça sonnait bien, Mykonos. Je vois qu'il y en a qui voyagent un peu. Alors, Mykonos en 82, très, très village people. Mais moi, je savais pas, j'avais 18 ans, moi je suis naïf. Je me suis juste dit, ça sent les vacances, ça sent le soleil. Oh, c'est vrai, remarquez qu'en arrivant au club, je me suis dit, oulala, il va y avoir de la compétition. Mais non, il n'y a que des beaux mecs. D'ailleurs, il n'y a que des mecs. Je sais pas où sont les filles, j'ai l'impression qu'on commence par un cache-cache. Et là, il y a Mike, hein, le géo, bronzé, petite moustache californienne, touffe de poils qui sort du maillot, là. Il nous a dit, il fait chaud, il fait beau, vous êtes là pour niquer, les gars, vous êtes là pour niquer. Et toi, le nouveau, tu es là pour, tu es là pour. Ah ben moi, je suis là pour une semaine. Mais s'il faut niquer, je vais niquer, hein, moi. Et là, Mike nous a donné le top départ. Il nous a dit, allez-y, les bons mecs, la chasse est ouverte. Allez, attends, attendez, voilà, là, attendez, attendez, voilà, doucement, doucement, rangez les arbalètes, là, attends. Excuse-moi, Mike, tu dis la chasse est ouverte. Moi, je suis d'accord, mais alors où est le gibier? Je veux dire, pour l'instant, on est qu'entre nous, quoi, on est comme des glands. Et là, tout le monde s'est retourné vers moi, je vous jure. Hein. Ah, j'ai senti que j'avais mis le doigt sur le nœud. Enfin... Tout ça, ça c'était avant le drame. Un soir, je suis allé voir Mike dans sa case. En fait, je voulais mettre un hibou, mais j'ai pas trouvé sur internet, alors j'ai mis une grenouille. La grenouille de la peur. Donc je suis allé voir Mike, j'ai traversé le village club en pleine nuit, je me suis dit... Je suis passé par la plage pour profiter de la pleine lune. Enfin, des pleines lunes. Salut les garçons. Ils jouent à la tortue ou quoi? Là, je suis arrivé à la case de Mike. Mike était allongé sur son lit de paille, entièrement nu, à côté d'un Vietnamien, enlacé dans les bras d'un grand black. Entièrement nu, lui aussi. La tête délicatement posée sur l'épaule d'un magnifique guerrier berbère. Une crèche. C'est tellement beau, n'est-ce pas, quand les hommes cohabitent. Mike, je peux te parler. Viens, viens, je voudrais te parler. Viens, on va sortir, on va pas réveiller tes rois mages. Viens là. Mike, dis donc. Voilà, j'ai un petit souci. Tu as dit l'autre jour, quand je suis arrivé, on est là pour niquer, on est là pour niquer. Alors, voilà, je suis là depuis 2 jours, je toujours pas trouvé les filles. Alors, je sais pas, c'est quoi, je suis tombé de mauvaise semaine, qu'est-ce qu'il y a? Et là, Mac a posé sa main comme ça sur ma joue, très délicatement, trop délicatement. Il m'a dit, Franck, est-ce que tu es sûr de voir les choses du bon côté? Je comprends pas ta question, Mike. Et là, j'ai senti dans son regard comme une franche camaraderie. Vous savez, cette amitié qui unit les hommes sur les plateformes pétrolières. Dis donc, Mike, tu serais pas un peu... George Michael? Non, non, mais ça ne me dérange pas du tout. Mais non, tu rigoles ou quoi? Non, mais c'est juste que là, je suis un peu surpris, mais je pense que je comprends un petit peu mes vacances, là. D'accord. Non, non, ça ne me dérange pas, mais je ne suis pas intéressé. Et là, Mike s'est tu et il a planté son regard dans le mien. Et c'est à ce moment précis que j'ai décidé de changer d'endroit. Le lendemain matin, j'ai fait mes petits bagages, j'ai pris mon petit baluchon, j'ai dit au revoir à tout le monde et j'ai quitté Mykonos sans me retourner. Je me suis dit, j'ai 18 ans, c'est mes premières vacances en solo, si je dois me faire prendre, ça sera en photo.
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10: Je vis avec des femmes depuis l'âge de 15 ans et j'ai toujours aimé les femmes, je le reconnais, je le concède. Comment vous dire, j'ai toujours préféré faire l'amour, faire un petit câlin, à regarder un match de foot avec des potes devant la télé avec une bonne bière. Et c'est grave quand même, hein, c'est un truc... Et je me suis aperçu que j'aimais trop les femmes. C'est-à-dire, ça devenait une addiction, une forme de drogue. Et j'ai donc décidé de me soigner. Je suis donc parti dans une clinique de désintoxication sexuelle aux États-Unis avec mon ami Tiger Woods... Et Tony Parker aussi. Et ce soir, si mon exemple peut servir à quelqu'un, je n'ai pas honte de raconter mon expérience. Voilà, donc, on arrive à l'aéroport, on descend de l'avion, on arrive à la clinique, et immédiatement, ça commence. 8h du matin, fellation. Oh bon, vous allez dire, non, c'est plutôt sympa comme cure de désintoxication sexuelle. Oui, mais fellation de 8h à 12h. On est content de s'arrêter pour déjeuner, hein, croyez-moi. À 14h, ça reprend. 14h, pénétration. Oh, c'est sympa comme cure, oui. Mais pénétration de 14h à 20h, sans avoir le droit de sortir, on est content d'aller se coucher, croyez-moi, hein. Et alors là, on pense qu'on va bien dormir, qu'on va se détendre. Penses-tu, film, porno, en boucle, toute la nuit. Le lendemain matin, tu te réveilles, t'es crevé, t'es épuisé. Et ça recommence. 8h du matin, sodomie. C'est un peu tôt pour la sodomie. Mais là, c'est thérapie de groupe. C'est tout le monde mélangé. Et c'est chacun son tour. On se rend mieux compte, on comprend mieux. Moi, en tous les cas, je peux vous le dire, hein. 8 jours de cure plus tard, j'étais guéri. C'est fini. Les femmes ne me font plus aucun effet, plus rien. Je suis rentré en France guéri. Mais une bonne bière avec des potes devant un match de foot à la télé, je prends un pied.
11: La République, c'est moi.
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12: Dans mon spectacle précédent, je défendais les hommes. Dans ce spectacle-là, je vais défendre les femmes. Ouais. Le spectacle sera plus long. Je vais vous défendre, mesdames, et grâce à quoi? Grâce à ce document. L'extrait du journal de bord d'une femme moderne. On dit les femmes ne font rien, c'est faux. J'ai ici la preuve du contraire. Si ça correspondait pas à la réalité, mesdames, la journée type d'une femme moderne, n'hésitez pas à réagir. Je découvre ce document en même temps que vous. Oh, ça commence le matin. 8h, mon réveil sonne. 13h, je me lève. Ouh. 13h10, je me pèse. Je vois 88 kilos, je suis horrifié. En fait, je suis rassuré, je viens de m'apercevoir que j'avais mis la balance à l'envers. Ouh. Mesdames, on va vous laisser un petit peu de temps pour calculer. 15h, j'ai acheté un jean slim taille 36. Je l'ai montré à mon coach sportif en lui disant « Je veux rentrer dedans avant l'été ». Du coup, il m'a donné un pied de biche. 19h30, en allant dans la salle de bain, j'ai dit à mon mari que j'allais essayer de me faire belle. Il m'a dit que j'étais ambitieuse. Comme dit mon mari,
11: Une femme et le maquillage, c'est comme un hamburger. Avec toutes les couches qu'on rajoute, on finit par oublier qu'en dessous, il y a de la viande. Oh, j'ai envie de vomir, j'ai envie de vomir. Pour conclure, en hommage aux femmes, j'aimerais faire une minute de silence. Mais je me dis que les femmes n'y arriveront jamais.
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1: Je n'ai pas un trésor, ça. Je t'assure, c'est après que ça s'est gâté, quoi. Mais au début, c'est bien parti, quoi. Non, mes parents ont fait un boulot formidable. D'ailleurs, ma mère, dès que je suis né, je me rappelle, elle m'a dit « Tu es le plus beau des bébés ». Ça fait plaisir à entendre, surtout quand on est encore tout violé. Tu sais. Puis juste après, elle m'a dit « Mais non, tu es pas moche avec ton appareil dentaire ». On reçoit plein de petites phrases comme ça quand on est gamin. Hein. « Mange ta soupe, ça fait grandir ». Goûte les lentilles, tu vas voir, c'est bon. Finis tes épinards, il y a du fer dedans. Si, ça sert d'apprendre le latin à l'école. Attention, si tu avales ton chewing-gum, tu vas avoir le trou du cul bouché. Le coca, ça rouille l'estomac. Arrête de jouer avec le feu, tu vas te brûler. Tu la vois, celle-là? Elle va partir, hein? Le plus beau moment de l'enfance, en fait, c'est quand on croit encore au Père Noël. Comme ils nous prennent pour des cons, nos parents, à cet âge-là. Je t'avertis, si tu fais pas tes devoirs, si tu manges pas ta soupe et si tu te couches pas tôt, tu auras pas tes cadeaux. Le Père Noël, il viendra pas, hein. Mange tes épinards, fini, hein. Or, toi, tu es là, tu as peur, tu manges tous tes épinards, comment ça? Tu sais que tu vas aller les chier toute la nuit, mais ça fait rien, tu les manges, tu veux tes cadeaux, tu sais. À cet âge-là, pour une tractopelle, tu manges ta sœur, tu sais. Quand tu es petit, il y a aussi la petite souris aussi. Moi, une année, j'ai perdu 38 dents. T'sais. Comme elle a dû avoir les nerfs, la petite souris, quand elle est arrivée chez elle, qu'elle avait 24 dents en pâte à modeler. À 5 francs la dent, je l'ai bien niqué. Hein. Il y a le loup aussi. Ah ouais, le loup. Le loup, lui, il se régale à venir nous faire peur, cet enculé. Tu manges pas ta soupe, il y a le loup qui va venir. Tu fais pas tes devoirs, il y a encore le loup qui va venir. Tu vas pas te coucher tôt, encore cet enculé de loup. C'est plus un loup, c'est une CRS. Moi, un jour, j'en ai eu marre, j'ai craqué. Tiens. Je suis allé voir ma mère dans la cuisine, j'avais 6 ans, je me suis acheté une carabine à flèche. Je dis, voilà, je t'avertis, maman. J'en ai marre de chier des épinards. Je veux pas faire mes devoirs, un soir je couche un bateau, tu veux t'as qu'à lui dire de venir, opère au loup, là, j'ai pas peur, reste averti. Hein. Oui, oui, tu peux lui dire de venir, je suis prêt, j'ai mes bottes de David Croquet, j'ai ma boîte de magie Gérard Majac, je l'attends. Et toute la nuit, je me suis mis debout sur le lit, j'avais les yeux grands ouverts comme ça, j'étais le loup. Mais il est pas venu. Comme c'est peureux le loup. La peur d'une carabine à flèche et de Gérard Majac. Quand on est enfant, on croit tout, quoi. On croit que quand on meurt, on va au ciel. Que quand il pleut, ce sont les morts qui pleurent. T'sais. Moi, un jour, je me rappelle, j'avais perdu un oncle. Et je disais à mon père, « Papa, papa, papa, de quoi il est mort, tonton ? Papa, de quoi il est mort, tonton ? Papa, papa, de quoi il est mort, tonton ? Papa, c'est quoi une fellation ? » Tonton, il est mort des pieds. Mort des pieds ? Papa, comment on fait pour manger des pierres? Papa, comment on fait pour manger des pierres? Papa, comment on fait pour manger des pierres? Papa, papa, comment on fait pour manger des pierres? Papa, c'est quoi une cunnilingus? Il avait mis trop de baskets sans chaussettes. Oh putain! Et là, j'ai eu super peur. T'sais. Je dormais plus. Parce que moi aussi, l'été, je mets des baskets sans chaussettes. Mais je sais pas vous, mais l'été, les baskets sans chaussettes, madre mia. Quand je les enlève sur la plage, t'as l'impression que la ménagerie du cirque Bouglione vient juste d'arriver derrière moi. T'as des dromadaires qui sortent, t'as des troupeaux de bouquetins, des hippopotames. Je dis, oh putain! J'ai tout essayé. Alors, des fois, je mets du talc, mais au bout de 2 heures, c'est le talc qui pue. J'ai pas fait. Faut dire aussi que l'été, on n'a pas beaucoup le choix. C'est ou basket sans chaussettes ou sandales. T'sais. Un jour, j'ai mis des sandales dans ma cité. Tout le monde m'appelait l'abbé Pierre. T'sais. Ou alors, tu as les squelettes aussi d'été qu'on peut mettre. voyez ces sandales, là, les squelettes, les trucs en plastique, là. Tout dépend de la région, on appelle ça les méduses ou quoi, là. Moi, j'appelle ça les chaussures amphibies. Elles vont sur la terre, dans la mer, de partout. J'escalade les rochers, de partout, tu les mets. Ça. Avec ça, tu risques pas de transpirer. Hein. Elles sont ouvertes de partout, quoi. Tu vois, avec ça, c'est bien, quoi. Mais alors, va draguer une fille avec des squelettes aux pieds. Pour mettre des chaussures comme ça, il faut être marié et être sûr que ta femme, elle t'aime, hein.
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3: Eh bien, nous vous parlons depuis la petite chapelle de Saint-Laurent-en-Vexois, où doit avoir lieu la remise des communions apostoliques sous le haut commandement de Sa Sainteté Monseigneur Raymond de Valmore. Comme vous pouvez le constater aux écrans, le public s'est pressé nombreux, provoquant des bouchons de 7 km sur la nationale A4 qui relie le petit autoroute à la communauté paroissiale. J'aimerais que les caméras de Gilbert Sigaud vous montrent l'hôtel. Merci Gilbert. L'hôtel, d'une grande sobriété mais très joliment décoré, tout le mérite, en revenant d'ailleurs à Monseigneur Raymond de Valmore. Il y a là le grand chœur apostolique au grand complet, dirigé par Mademoiselle Veuve Raymond Duclos, ex-sociétaire de la Sainte Chorale Nationale, fidèle aux grands chants et chœurs de la cathédrale de Chartres. Près de l'orgue, vous apercevez les enfants de chœur en grande tenue de vêpres et au premier rang, personnalités les plus représentatives du canton. Eh bien, les regards convergent maintenant vers l'entrée d'où nous ne devrions pas tarder à voir arriver les différentes processions que nous attendons. Comme vous pouvez le constater aux écrans, la grande avenue du Général Monceau est encore vide, alors que l'on s'agite là-bas du côté de l'avenue Marignan, où en effet, c'est la procession du chanoine Léon Angèle que nous voyons arriver là-bas, mais c'est encore très loin. Tandis que sur la droite de votre écran maintenant apparaît la procession de Sœur Marie Berthier, qui représente le canton de Granville-sur-Yvette avec en tête sa chorale cantonne des Jacques-Joie chrétienne. Tandis que maintenant également sur l'avenue Monceau apparaît Monseigneur Le Berlin. Nous ne pouvons malheureusement pas apprécier distance, mais ils sont cependant que le chanoine Léon Angèle est une légère avance. Ils semblent avoir l'avantage, les deux concurrents sont au coude à coude. Aucun ne semble en mesure d'enlever la décision lorsque nous abandonnons des virages. Mais Sœur Marie Berthier vient du diable, Vauvert vers l'extérieur. Tandis que semble-t-il, la Bérolin se met à la faute. Première Sœur Marie Berthier, il y aura photo pour les partager aux autres concurrents. Le vaudra les aider dès qu'il sera en possession. Vous connaissez que j'avoue ces studios.

0: 14 700 francs. Ah bah oui, c'est la main-d'œuvre qui coûte cher. 72 heures de boulot en deux jours. Bah oui, on a fait vite. Ah non, monsieur, on n'accepte pas la carte bleue. Hé, hey, je vais le mettre à l'aise tout de suite. On rend pas non plus la monnaie sur les tickets restaurants, hein. Non, mais regarde bien, sa fille, on n'y a pas fait que les amygdales. J'en ai profité pour y changer les poumons. Ils étaient pourris. Elle fumait, non? Comment ça, 12 ans? Elle mangeait du charbon de bois, alors? Ouais, madame, qu'est-ce qui vous amène? L'appendicite. Eh ben, je vois ce que c'est, tous les lundis, c'est pareil. Ça passe le week-end à bouffer les cerises, on n'enlève pas les noyaux, ça va plus vite. Résultat, les noyaux collent au fond et on a l'appendice comme un chipolata. Eh ben, moi, je dis qu'un truc, heureusement qu'elle a pas bouffé des pêches. Oh non, c'est pas bénin, il y a au moins 15 jours de boulot là-dessus. Bah, oui. Je vais ouvrir, moi, je sais pas ce que je vais trouver dedans. Bah, oui. J'y enlève l'appendice, pour peu que j'éclate la rate. Un modèle de 48 où je vais trouver les pièces. Ah, mais la rate, c'est important. Si c'est foutu, c'est mort, et c'est le chat qu'en profite, hein. Bon, allongez-vous, on opère tout de suite. Ah non, moi, j'endors pas, j'opère à l'oreille. Ah ben, comme je dis toujours, c'est le client qui sait là où il a mal. S'il peut te renseigner, pourquoi l'endormir? Ouais, monsieur, votre service? Comment ça, il a encore une petite douleur? Oh, monsieur, un ton plus bas! Quand on mesure 1m50, on a la colère discrète! L'arrogance, ça commence à 1m80. Bon, on passe à la radio, je vais voir ça tout de suite. Ah oui, je vois, oui, la catastrophe. J'ai oublié mes ciseaux à l'intérieur. Je vais être obligé de vous les compter, hein. Où elle va, la petite dame, là? Hein, comment ça, la couche? Aujourd'hui, pff, on peut pas la prendre. Pas avant 3 semaines. Oh, mais elle peut rester dans le couloir. De toute façon, on n'y touchera pas. Hein. Oui, qu'est-ce qu'il a, le zigoto? Un accident de voiture. Mais je connais Jean du Cucus. C'est pas l'insolent de la mécanique, c'est le Attila du bloc moteur. Mais je vois bien qu'il a le blaire qui pisse le sang. Mais en attendant, l'achat des Kleenex, c'est plus fait des mouillettes. Oui, madame, le gynécologue, c'est moi. Vous êtes madame... Chut, ne me dites rien, laissez-moi deviner. Madame Dupuis, vous avez changé de coiffure. Vous avez raison, l'arrêt sur le côté, c'est plus original. Approchez, n'ayez pas peur. Allongez-vous. Mettez bien la tête sous l'ampoule. Ouvrez la bouche. Ah ben, on y voit plus clair. Votre mari est revenu. Il est comme moi, toujours fourré dans la mécanique. Oh, c'est pas le stéréo que je vous ai posé, ça. Comment ça, c'est un de votre mari l'a fait lui-même? Je vous fais une petite piqûre anti-tétanique, alors, parce que la boîte d'ananas, elle commence à rouiller.
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2: Et la presse? Ils nous prennent pas pour des cons, la presse. Une certaine presse, bien entendu, alors j'ai pris avec moi un journal dont je tairai le nom par discrétion, bien entendu. Alors, en première page, un titre très intéressant. Un été bien épilé. Voilà, l'été, je suis bien épilé, l'hiver, je laisse pousser. Sexe, supplément confidentiel, ça m'intéresse, je sens que je vais apprendre des trucs. Et là, je n'invente rien, le titre de l'article, non, le pénis n'est pas un os. On a appris un truc quand même. Ensuite, il y a une enquête, on pose des questions à des mecs, je vous jure, je n'invente rien. À quoi reconnaît-on qu'une femme a un orgasme? Il y a un mec qui répond, elle perd connaissance. Bon, tu... Gentil jeune homme, mais un peu prétentieux quand même. Alors, je sais pas, il l'a secoué trop fort, elle a tapé la tête le long du lit. Oh Robert, qu'est-ce que tu fais bien l'amour alors? Allez Ginette, je t'en mets un coup. Paf, mais arrête Robert, merde. Non mais c'est grave, je te jure. Et je n'invente toujours... Qu'y a-t-il à l'intérieur des testicules?

0: Jules, il y a un mec qui répond de la viande. Voilà. Ça fait peur, hein. Où se trouve le col de l'utérus? Il y a un mec qui dit, je ne sais pas, je ne suis pas le Tour de France. Voilà. Ça déconne, ça vaut 1,80€. Alors, ensuite, alors aussi une question très intéressante. Quand est-ce que vous avez une érection? Bon, alors, là, je vous passe les réponses. J'ai une érection quand j'ai bu dans les films porno, des conneries. Mais un mec, il dit, j'ai une érection si on me pend. Ouais, effectivement, c'est possible. Enfin, je pense pas que c'est la meilleure des solutions non plus. Ça y est, mon mari bande. Oui, mais il est mort, madame, alors mort. Viens. Viens. Attends. Il y en a un, il dit, j'ai une érection quand je transporte des choses lourdes. Là, j'imagine le mec qui monte dans le lit avec les valises. Avec sa femme sous les draps. Chérie, lâche pas la valise, hein! Ou le mec qui descend la poubelle avec la goule. Il passe devant la gardienne de l'immeuble. Ça va, monsieur Durand? Ah, oh, ouais, bien, ouais. Excusez-moi si je raye un peu les couloirs, là. Et si vous avez du linge à étendre, allez-y. Je veux dire que eux, ils nous prennent vraiment pour des cons.
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2: Bien sûr que je connais le McDonald's. Ma parole, je vais rentrer dans ce McDonald's rien que pour voir le McDonald's comment il est. Ma parole, j'ai trouvé là-bas, rien que tu rentres, tu trouves d'abord la queue, on dirait la sécurité sociale. Après, tu te mets comme ça dans la queue, tu trouves la place comme ça, tu lèves la tête. En haut, ils ont accroché la photo de ce que tu vas manger. C'est comme si moi, je vous invite à la maison. Et je mets la photo de ce que vous allez manger. Oh, vous avez faim, vous avez très très faim. Je voulais pas manger de la viande, bien sûr, je voulais manger du poisson. Alors je lui ai dit, madame, j'ai vu le fils. Mais comme David il m'avait averti, je lui ai dit, j'ai vu le fils, mais je veux pas la sauce là-bas que vous mettez dans le fils, c'est que la sauce avec les petits morceaux, cette sauce là-bas dégueulasse, c'est que la sauce traîne, ça ne veut pas. Elle m'a dit, monsieur, si vous prenez un fils, sans la sauce, ça va prendre 10 minutes en plus. Je lui dis, madame, pourquoi 10 minutes en plus? Pour quelque chose en moins? Ma parole, elle est restée quelque, je ne savais plus quoi dire. Après, elle m'a dit, qu'est-ce que vous voulez boire? Alors, moi, pour rester à l'américaine, je lui ai dit, Coca-Cola. Elle m'a dit, petit, moyen, gros. Et je lui ai dit, il n'y a pas de Coca-Cola. Elle m'a dit, il faut me dire petit, moyen, grand. Je commence à m'énerver, alors je lui ai dit moyen. 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Elle m'a dit comme ça, elle m'a dit, c'est mieux que vous preniez un fils avec la sauce, vous l'enlevez vous-même. Elle me donne la technique, merci beaucoup. À côté, vous prenez un très grand Coca-Cola. Nous, on va vous donner cette carte avec votre nom dessus. Vous revenez le 22 à 18h, vous nous montrez la carte. Et nous, on va vous donner un saucisson aux pommes, il est gratuit. Je lui dis, madame, combien coûte le saucisson? Donne-le-moi tout de suite. Madame, donne-moi le saucisson. Donne-moi le saucisson. Madame, viens ici. Madame, tu veux manger? Tu connais manger, ouais? Allez! J'ai jamais vu un manque de respect comme ça. Elle me parlait, tu sais, elle m'énervait. En plus, elle avait un déguisement là-bas, un déguisement. L'autre, il est venu avec le chapeau là-bas de Roi Lion. Elle dit, qu'est-ce que je peux vous aider? Il dit, donnez-moi à manger, ça suffit. Elle m'a tout posé comme ça sur le plateau. Elle m'a posé le fils. Elle m'a posé un Coca-Cola comme ça. Elle m'a mis un tuyau dedans, je ne sais pas pourquoi. Au dernier moment, elle me regarde et me dit, monsieur, est-ce que c'est pour manger ici? Et il reste quelqu'un, toi.
3: Pour manger ici, je lui dis, madame, après tout ce que vous m'avez fait depuis tout à l'heure, pourquoi je ne peux pas aller m'asseoir moi comme tout le monde? J'ai pris le plateau comme ça dans mes mains, je l'ai pris comme ça. Je lui fais regarder, mais tu sais, ouais, regarde. Et je lui dis, madame, c'est pas pour manger ici. C'est pour manger là-bas. J'ai trouvé une place là-bas pour m'asseoir avec le McDonald's. Et je me suis assis comme ça, vous connaissez le McDonald's. Tu t'assois, chacun mange tout seul, personne ne parle avec personne. Et pendant que tu manges, il y a un salopard, il fait la serpillière comme ça. Toi, tu manges, il lui fait, excusez-moi. Va-t'en d'ici, salopard, va. Excusez-moi, je n'excuse pas. Quand tu as fini de manger, c'est qui débarrasse? C'est qui? C'est toi, c'est qui? Maintenant, tu as fini, il faut renverser tout comme ça dans la poubelle. Tu as fini de renverser la poubelle, tu réponds comme ça, merci. Ça se passe comme ça, c'est McDonald's.
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4: Ah, bonjour mon vieux. Alors, comment ça va?
5: Bonjour docteur.
4: Hey, très bien.
5: Très bien, et vous-même?
4: Bah, pas terrible. Je suis pas bien en ce moment. Non, c'est pas extraordinaire. Non,
5: ah
4: non,
5: bon?
4: Non, ça va pas fort, non.
5: Ah, bah, passez me voir à l'occasion.
4: Ah, bah, ce sera avec plaisir. Oui,
5: prenez
4: oui,
5: rendez-vous.
4: Oui.
5: N'hésitez pas à appeler ma secrétaire.
4: Bah, très bien. Je vous remercie. Vous êtes très aimable. Qu'est-ce qui vous amène?
5: Le 82. C'est direct de chez moi.
4: Ah! À part ça.
5: Ben voilà, docteur, je suis très pris de la gorge.
4: Oui,
5: je...
4: mettez-vous là, à la lumière.
5: Oui,
4: ouais, mettez-vous là, à la lumière.
5: Là, ici, ouais. La gorge,
4: mettez-vous
5: ici.
4: Là,
5: les...
4: à la lumière. Oui, mettez-vous là, à la lumière. Là, mettez-vous là, à la lumière, oui.
5: La gorge, les bronches, là.
4: Voilà, oui, mettez-vous là, à la lumière. Ouais. Mettez-vous là. Non, mettez-vous là, à la lumière, là. Là, là, là, là, à la lumière.
5: La gorge, là. Les bronches,
4: oui.
5: Ici.
4: Voilà, oui, oui, c'est ça. Non, mettez-vous là, à la lumière. Oui, mettez-vous les là, bronches. À la lumière, je dis, oui. Vous chaussez du combien?
5: 41.
4: Ah, bah voilà. Bon, et vos chaussures, c'est du
5: 41.
4: Ouais, bah voilà. C'est rien du tout, mon vieux, c'est rien du tout. Vous prendrez une pointure au-dessus. J'ai l'habitude, ça va passer tout seul. Une pointure au-dessus. Toujours la pointure au-dessus, hein. La pointure toujours au-dessus. Toujours au-dessus, la pointure. Une pointure toujours au-dessus. La pointure au-dessus. Une pointure... Non, non, j'ai l'habitude. Une pointure au-dessus. La pointure au-dessus.
5: Je tousse beaucoup aussi.
4: Oui, vous crachez, vous mouchez?
5: Oh, bah...
4: Oui, vous crachez.
5: Je mouche gras.
4: Vous mouchez gras, oui. Dans les bleus, dans les jaunes, dans les verts, dans les marrons, dans les kakis, dans les cacadois. Vous n'êtes pas bien fixé sur le coloris.
5: Non.
4: Oui, bon. Bon, c'est pas grave. Vous... Est-ce que vous portez une gaine?
5: Non, ma femme ne veut pas.
4: Bon, alors, vous allez m'acheter 3 hectomètres de bandage hernière que vous porterez le dimanche pour aller à Montmartre. J'ai l'habitude, mon vieux, c'est rien du tout. Voilà. Je vous raccompagne. Vous conduisez?
5: Oui, docteur, oui, oui.
4: Oui. Oui. Vous avez une petite, une grosse?
5: Voiture?
4: Bah oui. Pas de ça chez nous. Hein. Ah non, vous faites fausse route. Alors.
5: Non, moyenne.
4: Une moyenne, oui. Vous en avez une moyenne, oui, bah ça c'est comme tout le monde, oui. Bon, bah écoutez, vous me prendrez des pinces à vélo.
5: Ah.
4: 2 le matin, 2 le midi, 2 le soir.
5: Ah oui. Les pinces à vélo, je les dilue dans un verre d'eau.
4: Ah bah non, mon vieux, des pinces à vélo, vous les mettez à votre pantalon, hein?
5: Ah oui, bah oui.
4: Et voilà.
5: Ah bah, vous me rassurez, docteur.
4: Oui. Hein,
5: parce que je vous trouvais un petit peu bizarre.
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7: Ah, moi, je suis écologique. À la maison, ça y est, nous, on est tous écologiques. Nous, avec ma femme, on a commencé par faire le tri sélectif. On a commencé par faire le tri sélectif de nos amis. Parce que quand tu deviens écologique, tu perds des amis. Mais c'est pas grave, parce que tu te fais de nouveaux amis. Des amis écologiques. Encore plus cons que les anciens. Mais revenons dans le tri sélectif. J'ai encore beaucoup de mal. Hein. Souvent, je demande à ma femme, je dis, chérie, le plastique, c'est quelle poubelle déjà? Elle me dit, ça dépend. Si c'est un plastique mou, c'est la bleue. Si c'est un plastique dur, c'est la jaune. Il est dur ou mou? Je lui dis, j'en sais rien, moi. Je lui dis, il est mi-mou, mi-dur. J'en fais quoi? Elle me dit, c'est la marron clair. Ça m'énerve. Avant, dans le garage, je pouvais pas rentrer ma bagnole parce que j'avais tout un bordel que je gardais, qui servait à rien, mais que je gardais parce que ça peut servir. On a viré tout le bordel et on peut toujours pas rentrer la bagnole parce que maintenant, à la place, on a 17 poubelles de toutes les couleurs. Ah bah nous, on peut tout trier. Avant l'écologie, quand je sortais les poubelles, je mettais 2 minutes. Maintenant, il me faut 45 minutes minimum. Et en plus, je suis daltonien. T'imagines l'enfer? Avec ma femme, on a changé les ampoules électriques de la baraque. On a mis les ampoules basse consommation. Eh ben, ça, c'est bien. Ouais, c'est bien. C'est bien merdique. Parce que quand t'allumes une ampoule basse consommation, ça, il faut qu'elle chauffe. Et alors, comme nous, on en a mis dans toute la baraque avec ma femme, à 19h, quand on allume, le temps que ça chauffe, on met les frontales. Ah, mais ça change, l'écologie, je vois, ça change. En parlant d'énergie, on a acheté à Noël, à mon neveu, un robot télécommandé qui marche à piles. Des piles biologiques vertes, vous savez. Pour lui faire traverser le salon, on a mangé 81 piles. Je sais pas où allait l'écologie là-dedans, moi, hein. Ah, mais ils disent que des conneries, il faut se méfier, hein. Ma fille, ma propre fille, elle a entendu à la télé, à la radio, je sais pas où, qu'il fallait débrancher tous les appareils électriques de la baraque le soir avant d'aller se coucher, parce qu'elle m'a dit, papa, la moindre petite veilleuse, ça fait fondre les icebergs au pôle Nord. Donc, le soir, je me couche, quand j'ai débranché tous les appareils, je me couche une demi-heure après tout le monde. Et le matin, quand je me lève, il faut tout que je rebranche, tout que je reprogramme, les heures, les chaînes, les télés, les radios. Je me lève 3 quarts d'heure avant tout le monde pour pas que les icebergs y fondent, moi. Je te garantis que les Esquimaux, ils auraient tort de me faire une statue avec une prise dans la main, moi. Et une palette. Mes potes à Lyon, j'habite à Lyon, ils me saoulent. Ouais, quand tu mets l'insecticide dans tes plantes, tu mets du chimique, ça va dans le sol, ça va dans le sol. Je dis, je vais mettre quoi? Ils m'ont dit, tu mets l'insecticide bio. J'ai essayé, c'est pareil. C'est pareil. C'est vrai qu'il y a les insectes qui sont morts pareil. Sauf qu'avec l'insecticide bio, les insectes, ils sont morts de rire. Non, attends, il y a un truc qui marche. Il y a un truc qui marche, les insectes. Je suis allé avec Bernard. On a été à Botanique ou Jardiland, je sais plus quoi là, parce qu'il voulait un rosier de balcon, tu sais. Ah d'ailleurs, c'est bizarre, vous êtes déjà allé à Botanique, Jardiland. Il y a un truc bizarre. Tu fais tes courses, tu mets tes plantes dans ton chariot, tout va bien. Les plantes vont bien. Tu passes la caisse, tu payes, tu passes la porte, la plante, elle fait... D'ailleurs, on a un truc avec ma femme, quand on va à Jardiland ou Botanique, je me mets la bagnole devant le magasin, moteur à fond, elle paye, elle saute derrière, vite, on va la replanter. Je lui dis, alors, elle me dit, on la perd. Revenons dans le sketch. On achète le rosier de balcon de Bernard, et on le ramène, évidemment, comme tous les rosiers de balcon infestés de pucerons, et on a lu dans le magazine bio de Bernard que pour manger les pucerons, il faut mettre des coccinelles. C'est bio. Attention, nous, avec Bernard, on a chargé la mule en bestiole. L'enfer! Des coccinelles partout, obligés de rajouter des pucerons dessus, comme ça! Rendez-en, Bernard, rendez-en! Tu deviens fou! C'est folie, madame! Va trouver des pucerons à dimanche! Non, il y a un truc qui va marcher, je vous le dis franchement, c'est pour les insectes, les machins, les trucs bio, là, c'est les OGM, hein, vous allez voir. Bientôt, on aura des épis de maïs gros comme des courgettes. Imaginez la taille d'un pop-corn. Donc, vous allez voir, quand on ira au cinéma, on prendra pas un carton de pop-corn, on prendra un gros pop-corn. Donc, plus de carton, plus d'arbres coupés, c'est écologique. Et ouais, bientôt, ils vont nous faire des poulets avec 4 cuisses. Des poulets de 4x4. Alors, les gens, ils gueulent, ouais, mais alors, qui ça peut foutre le poulet qu'il en ait 4, 6, 8, des pattes, il le sait pas, lui. Bon, quoi, bon, il court plus vite, bon. Ah, il faut vraiment des histoires, là, les OGM, le bio, tout ça, là, là. Imagine 2 secondes, je fasse un spectacle écologique, moi, avec des ampoules basse consommation dans les projecteurs. Imaginez ce que ça donnerait. On verrait que dalle, et je vous dirais, mesdames et messieurs, bonsoir. Rassurez-vous, le spectacle commencera dans 15 minutes, quand les ampoules seront chaudes.
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6: Excusez-moi, Maud ne m'a pas dit, rappelez-moi, c'est pour quelle chaîne déjà? Cuisine TV. Il y a pour combien de temps? 2 minutes. C'est une pastille. Ah bah, très bien. Eh bah, j'aime bien les pastilles. Comme ça, ça va vite. Alors, bah, je vais me mettre là. Voilà. Eh bah, écoutez, quand vous voulez. Deux secondes. Maud, ça va les cheveux, hein? Ça va la mèche? Hein? Ça fait naturel? Bah oui, ça fait naturel. C'est mes cheveux, je porte pas de moumoute. Comme vous voulez. Oui, j'aime bien manger. Bah, je crois que ça se voit. Sucré ou salé? Salé. L'été? Bah, l'été, des plats légers. Et l'hiver, les plats moins légers. Le quoi? Le plat que je fais le mieux? Ah oui, ça c'est passionnant. La blanquette de veau, voilà. Non, je la fais à la classique. Mon mot préféré en cuisine. À table. Voilà. C'est fini? Ah bon, en effet, oui, c'est parfait. Très bien. Comment? Vous voulez la refaire? Pourquoi? Qu'est-ce qui se passe? Je faisais la gueule? Non. Non, mais en plus, mais vous avez raison, en plus, maintenant vous me le dites. Mais bien sûr, mais c'est-à-dire que c'est Maud aussi. Vous voyez, ça, c'est. J'ai été contrariée avec ça. Alors, d'abord, toutes mes excuses, et on va la refaire. C'est pas le temps que ça prend. On va le refaire tout de suite. Vous voulez bien? Et vous coupez ce qu'on vient de faire, parce que là, vraiment, hein, on la refait plus joyeux, plus. Bah, bien sûr, c'est bien normal. Bien sûr. Alors, on y va. Oui, oui, j'aime bien manger. Oh, ça se voit, je suis un peu ronde. Comment? Sucré ou salé? C'est pas facile, cette question. Vous voulez dire sacré ou sulé? L'été, bon, l'été, des plats légers. Et puis l'hiver, pff, des plats moins légers. Ça va, c'est pas trop, là? C'est bon? Bon, le plat que je fais le mieux, la blanquette. La blanquette. La blanquette, la blanquette, la blanquette. De veau. Mon mot préféré en cuisine? Oh! À table. Hein, je peux plus après, là, tiens. C'est plus d'air, voilà. C'est mieux, là, c'est mieux. Vous aviez raison, on a bien fait, comme ça, c'est plus sympathique, hein, bien sûr. Vous voulez encore la refaire? Qu'est-ce... Alors là, je j'ai pas suivi le truc, là. Pardon? Pour mes mimiques? Avec des mots plus rigolos? Oui, bien sûr. Oh, vous inquiétez pas, je suis prête. Alors là, je suis au taquet, là. Oui, j'aime bien bouffer, c'est pas pour rien qu'on m'appelle la grosse. Sucré ou salé, je m'en tape, je bouffe tout ce qui passe. Bah, l'été, un barbecue avec un petit rosé, bien frais, bien agréable, bien. Et l'hiver, je cuve. Le plat que je fais le mieux, c'est reparti, la blanquette de veau. Comment je la fais? Tu vas pas le croire, avec du veau et de la blanquette, dis donc. Mais pour l'épiphanie, pas con, je rajoute la fève. On rigole avec cette fève. Mon mot préféré en cuisine, deux secondes. Cuisine TV, bien sûr.
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8: Vous êtes sûr que c'est obligé, docteur? Parce que moi, je vais bien, hein. Ah non, mais moi, si je suis là, c'est pour rassurer ma famille, hein. Non, mais je vous dis que je vais bien, docteur. Non, mais rangez vos gants et vos tuyaux, là. Non, mais appelez ça comme vous voudrez, toucher rectal, coloscopie. Moi, la seule différence que je vois avec une sodomie, bah, c'est que c'est remboursé par la Sécurité sociale. Hein. Mais je vous dis que je vais bien dans une pipe. Tout va bien. J'ai pas de cholestérol. Je suis pas essoufflé quand je fais mes lacets. T'sais, la semaine dernière, je me suis inscrit à Netflix tout seul, sans demander à mon petit neveu. Je vous dis que je vais bien, docteur. Je suis en bonne santé. Tiens, ben, vous avez quel âge, vous? 32 ans? Ben, vous faites pas plus âgé que moi. On pourrait nous prendre pour deux frères. Tiens. Hey, par contre, docteur, si vous tenez absolument à faire une coloscopie, eh ben, je peux vous présenter ma femme, hein. Elle a pris un sacré coup de pelle. La dernière fois qu'elle s'est baignée, il y a Greenpeace qui est venu la repêcher. Eh, vous trompez pas, quand vous lui mettez le tuyau, hein, lui mettez pas dans la bouche. Elle a une tête de cul. Allez, je suis un peu vulgaire, docteur. Je plaisante. Allez, je vais pas vous faire perdre votre après-midi. On n'a rien à faire ensemble, hein, si ce n'est, hein, un élément de sympathie, puis voilà, c'est tout. Hein? Quoi? Mon âge? Ah, mais c'est... Eh, hey, c'est fou, ça! Mais vous êtes têtu, c'est dingue, hein! On s'en fout de l'âge! C'est j'ai 50 balais, voilà, c'est ça que tu veux savoir, petit con! J'ai commencé à monter dans les tours!
9: vais pas commencer à recevoir des ordres d'un petit con de 32 baloches. Et en plus, il veut m'enculer. Et le premier qui touchera à mon fion, il est pas encore né. Tiens, regarde, tu sais faire ça, petit con, à ton âge, hip-hop, putain. T'en as entendu parler de ça, petit merdeux. Attends, putain. Je vais pas bien. Appelez un docteur, docteur. Ah bah non, je suis con. Ah, c'est pas la première fois que ça me le fait. La dernière fois, ça me l'a fait, je suis rentré dans ma salle de bain. J'ai regardé dans le miroir, j'ai demandé à mon père ce qu'il foutait là. Ça me l'a fait l'autre soir, docteur. J'étais avec une petite dans un restaurant branché. La lumière était tamisée, la musique était forte, j'entendais rien, je voyais rien. J'essayais de voir le menu, c'était tout flou. Je voulais pas sortir mes loupes pour pas faire trop vieux. Je lui ai dit, bah, je prends comme toi. Elle a pris un homard, cette connasse. Ça m'a coûté 200 euros. J'ai pas dormi de la nuit parce que je digère pas. Quand je mange après 21h, docteur, je vais pas bien, docteur, je vous ai menti. Je sens que je commence à pourrir de l'intérieur. Je suis vieux. J'aime le jardinage, docteur. J'ai passé une après-midi entière chez Gamme Vert, docteur. J'ai ramené un couple de nains en plastique et un pot de géranium. Je m'intéresse aux travaux en bas de chez moi, docteur. Je descends avec tous les petits vieux de mon quartier. On est là devant les palissades, les mains dans le dos. Et on commente les grues, docteur. Je regarde le journal de TF1. De 13h jusqu'à la fin. J'ai même vu un reportage sur un type qui fabrique des espadrilles en mousse. Ça m'a tellement ému que j'en ai chialé, docteur. Je parle tout seul. Ce matin, je me suis entendu dire, tiens, mon petit loulou, tu te ferais pas un petit kawa? Allez-y, docteur, faites ce que vous voulez. Si vous me trouvez un cancer ou plus que 3 jours à vivre, vous me le dites. Parce qu'avant de crever, je voudrais faire une croisière costard. Je voudrais m'acheter une paire de Mephisto et rencontrer Daniel Guichard en vrai. Et si vous faites une petite vidéo de l'opération, vous me la mettez de côté. Ça me fera un dernier petit souvenir.
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11: Pendant la guerre, on a souffert. Non, pendant la guerre. Ah, les deux, on en a bavé, non? Mais surtout nous, les hommes. Enfin, pendant la guerre, le pire, ça a été la libération. Ah, oh, ben dis, moi j'ai été tondu. Hans, s'il s'appelait. Il était grand, beau, puis costaud, hein, ouf, une baraque. Très doux, très doux. Bien tensionné, prévenant. On a raconté beaucoup d'histoires sur les Allemands, mais enfin, moi qui les ai connus de près, je peux vous dire qu'ils étaient très sympas. Oh oui, très chaleureux. Enfin, surtout Hans. Puis ils étaient occupants. Ils étaient occupants, d'accord, mais alors fallait voir. Courtois, civilisé. Puis ça va recevoir. Moi, combien de fois la commandante Tour, ils m'ont fait le champagne. Ils comptaient pas les bouteilles, hein, pensez-vous. Oh non. Très généreux. Pas comme les résistants. Eh, vous dites donc, vous auriez vu les bestiaux. Sales, pas rasés, affublés comme des romano. Moi, je peux vous en parler, nous, on est tombé dessus avec Hans. C'était quand ça? C'était fin 44, je crois. Parce qu'à la commandant Tour, il y avait eu comme un vent de panique, je sais pas. Puis alors, on nous avait conseillé de partir avec le gros de la troupe. Alors bon, on avait laissé partir le gros devant avec la troupe. Puis nous, on papotait, on traînassait derrière. En faisant du stop dans le Vercors, je me souviens, il faisait un temps super. Tout d'un coup, une voiture s'arrête. Là, faut t'as pas de chance, boum. des résistants. Je sais pas comment ils nous ont reconnus. Vu qu'on était toutes les deux en petite paysanne. Toujours est-il qu'ils nous ont demandé nos papiers. Évidemment, nos papiers, on les avait pas. Hans, il a fallu qu'il s'en mêle avec son accent allemand coupé au couteau. Ça leur a mis la puce à l'oreille, le ton est monté. Qui c'est celui-là? D'où il vient? D'où il sort? Et puis alors, très vite, ils nous ont mis des claques. Ils nous ont balancé dans la voiture, direction la commandantour, retour à la case départ. Puis quand on est arrivé là-bas, c'était plus du tout ce que c'était, on voyait bien que ça a changé de direction. Moi je me suis retrouvé ligoté sur une chaise, et c'est là qu'ils ont voulu me faire parler. Alors parler, d'accord, mais enfin de quoi? Mettez-vous à ma place, qu'est-ce que vous voulez que je dise? Quand je criais, je suis avec vous les gars! Vive le maquis! Vive les maquisards! Vive le maréchal de Gaulle! Ils voulaient rien savoir, ils me mettaient des claques! Puis j'en entends un qui dit à l'autre, c'est pas la peine de se faire mal aux mains, il n'y a qu'à prendre une pelle. J'aurais dit, attendez les jeunes, je vais parler, je me mets à table. J'aurais raconté ma liaison avec Hans.
10: Comment c'était connu?
11: Ça les a énervés. Ils m'ont mis deux coups de pelle, ils m'ont jeté à la rue. Et alors là, sur qui je tombe, je vous le donne en sang. Schneider. Tas colonel. Alors on était là, comme dans le mot de ruche, à se regarder. Et puis, moi je lui dis, dis donc, ça a changé de service là-haut, hein? Vous non plus, vous avez pas eu de champagne? Toujours est-il que le lendemain, ils m'ont remonté de mon tas de charbon. Ils m'ont entièrement tondu. Et ça n'a jamais repoussé. Et il y a quelques temps, figurez-vous, je suis allé au ministère des anciens combattants. Pour savoir si j'avais pas droit à une pension. Suite au mauvais traitement que j'avais subi à la libération, ils ont recommencé à mettre des claques. Ah non, on dit la guerre, mais c'est surtout à la libération qu'on en a la vie. Et donc.
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12: Nathalie? Nat? Je suis là. Je peux parler? Bien. Il a appelé hier soir. Il m'a appelé. Mal, très mal. Non, j'ai pas envie d'en parler, non. Parce que c'est trop frais, là. C'était hier soir, j'ai aucune envie de rentrer dans les détails, ça va m'achever. Non, s'il te plaît, insiste pas, on parle d'autre chose, parce que j'ai pas envie. Il a appelé à 20h16. Quand j'ai vu que c'était lui, j'ai laissé sonner 4 fois, comme tu m'avais dit, hein, pour faire genre, je suis occupée. Super, j'ai croché, il était plus là. Merci infiniment, donc je rappelle. La honte. Donc il décroche, il me fait, ouais, c'est moi, Jérôme. Moi, comme une conne, je sais pas ce qui me prend, je lui réponds, oui, Jérôme, c'est moi. Bon, je n'ai pas de danger. Je sais pas, c'est sorti comme ça, j'en sais rien. Me demande pas, parce que j'en sais rien moi-même. Je sais pas pourquoi je suis dit de ça, je suis con. En plus, ça marche pas, Jérôme, c'est pas moi, c'est lui, alors ça... Ça marche pas, la blague, du coup. La blague, quand tu fais, oui, non, c'est moi. Non, non, moi, c'est Florence, du coup. Laisse tomber, c'est pas grave. On a parlé 4 minutes 37, à peu près. Il était avec son portable. À un moment, il me fait, ça capte pas, je te rappelle. Donc, effectivement, je l'ai rappelé. Vers 21h33. Enfin, bon, je te passe les détails. T'as pas envie de savoir, de toute façon. Laisse-moi, pars. Je m'en vais. Si, ça t'intéresse? Ah bon. Et après on s'est vu, oui, bien sûr, je l'ai vu. Non, c'était pas prévu, c'était par hasard en fait. Bah, je suis passée par inadvertance devant chez lui et au bout de 4-5 heures, on est tombé nez à nez. C'est dingue, enfin, quand j'ai sonné en fait. Elle fout les coïncidences des fois, mais. Quoi ? Non, c'était l'horreur, c'était la pire soirée de ma vie, je te jure. C'était un cauchemar, on est allé bouffer avec des potes à lui, il m'a pas calculé, c'était un massacre. C'était Beyrouth, tu vois. Non, pire, Dunkerque. Oh si, la zone indus de Dunkerque, mais. Un dimanche de novembre. Non. Avec Arlette Chabot, voilà. Horrible. Quoi ? Non, pas du tout, pourquoi je dis ça ? Ah non, il m'a pas quitté, oh bah non, s'il te plaît. Quitté, il pourrait pas. Parce que. Parce qu'on n'est pas ensemble. Enfin, lui surtout, hein. Moi je suis ensemble à mort, mais. Non, c'est pas ça, tu comprends rien. C'est juste que. Je sais pas, j'ai l'impression que je suis en train de devenir son meilleur pote, là, je te jure. Bon, on dirait des potes d'armée quand on se voit, c'est pas normal. Ah bah, il me tâte dans l'eau, et qu'est-ce qu'il dit, qu'est-ce qu'il boit, c'est bon. Mais je te prends bien. Mais je le sais, ça va, je suis pas con. Quand il y a du monde et qu'il me dit bonjour, il me serre la main, c'est bizarre quand même. J'ai l'impression qu'il veut pas que ça sache qu'on est. Même pas ensemble. Enfin, en même temps, je sais pas pourquoi il me fait ça en ce moment. J'étais adorable ces derniers temps, c'est ça que je comprends pas. J'étais hyper sympa, j'ai fait plein d'efforts pour lui. Attends, j'ai accepté de faire un tour de périph à moto avec lui, déjà. Je déteste. Or, il me va qu'il va être que ça va faire. Bah, ça tourne que dans un sens, le périph. Bah, t'es obligé, c'est circulaire, c'est un virage, le périphérique. C'est long, tu chutes. T'es con, toi, des fois, hein. Si, des fois, t'es con, tu comprends pas. Ah non, c'était horrible, j'ai pas supporté, donc j'ai vomi dans le casque intégral à un moment. Parce que... Quoi, qu'est-ce que j'avais mangé, mais on s'en fout, c'est pas le propos. Tartiflette, bon, mais. Ça va, j'aime pas la moto, je suis pas Ponche. Bah, Ponche Arello, le motard de chips, là, t'as quel âge? Je signale qu'ils ont tous compris ici. Et bah, après, dans la soirée, bah, évidemment que j'ai essayé de lui parler. Non, il m'a ressorti son truc habituel, je veux pas m'engager, tu comprends, je suis pas prêt pour une relation stable. Pff, je lui ai jamais demandé de s'engager, moi, je lui ai rien fait signer ce que je chasse. Bon, c'est dur à dire. Hein? Non, ça va, tu parles, c'est pas parce que je l'ai amené une fois au salon du mariage, voilà. On peut plus se balader à Paris maintenant. On cherchait de ces trucs, les mecs. Bon, bref, au bout d'un moment, j'en pouvais plus. Dans la soirée, je me suis dit, je vais lui mettre un ultimatum devant tout le monde. Je l'ai chopé entre quatre yeux, comme ça, il était de dos. Je lui ai fait attention, Jérôme. Attention si ça continue. Ça va pas pouvoir continuer. Voilà, terminé. Quoi ? Non, c'est pas fini, pas totalement, non. Non, il veut bien qu'on continue à se voir, mais juste chez lui, en fait. Ouais, le paquet du monde autour. Je sais pas bon. Non, que le lundi soir. Enfin, quand il va pas au tennis. Ouais, quand il pleut, en fait. Ouais, c'est ça, le lundi soir entre 9 et 10, quand il fait un temps de merde, ouais. Pourquoi tu dis ça? Tu crois que je devrais pas accepter, non? Tu dirais quoi, toi? Tu dirais non? Non, mais bien sûr que je refuse. Attends, ça va, je suis pas à sa disposition, il est fou, lui. Bon, évidemment que j'arrête, ça va, ça fait 5 ans que ça dure, je suis pas... L'autre, il a pas écrit la conne, hein? Si? Non, mais ça y est, là, j'en ai marre, là, j'ai atteint le point de mon retour, là, j'arrête tout, là. Ah, je te jure, je le rappelle plus jamais de ma vie, c'est terminé. Terminé. Pour en même temps, qui tue que je foute le lundi soir quand il pleut, moi.
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10: Bah oui, c'est vrai, on profite des applications et on s'en rend pas compte. Regardez, le matin, vous vous levez, les trucs qu'on fait tous les jours. Vous arrivez dans la salle de bain, vous tournez un robinet. Bah, faut savoir que derrière chaque robinet, il y a un scientifique qui travaille. Bon, allez pas démonter votre lavabo, hein, pour savoir s'il y a un gars derrière avec une barbe blanche, hein, qui prend des notes. Non, il y a un scientifique qui a travaillé avant, dans un laboratoire. Pareil pour la taille ou la forme des objets, comme la savonnette, par exemple, puisqu'on est dans la salle de bain. Savonnette, on prend ça comme ça, mais c'est vachement étudié, une savonnette. Des ordinateurs et tout. Et la couleur, l'odeur, la taille, la mousse. Tout ça, c'est... Ah, bah, bien sûr. Par exemple, le savon de Marseille, tu sais, le gros savon de Marseille. Ça, c'est un savon qui a refusé la technologie. Tu vois ? Il a dit, moi, je suis pas un savon de pédé, attends. Bon ben, encore qu'il y a des crans, il est neuf, on peut encore le choper. Mais après, il pèse 3 tonnes, tu te laisses tomber sur le pied, tu te bousilles un orteil. Alors après, tu veux le mettre dans le porte-savon, dites-moi si je dis une connerie, il est trop petit le porte-savon. Ah, t'es obligé de le poser sur le lavabo direct, alors tous les matins, faut le dégommer au marteau et au burin. Eh ben, faut savoir ça, mesdames et messieurs, il y a des scientifiques qui s'occupent de nos savonnettes quotidiennement. Au même titre qu'il y a des technocrates qui, eux, s'occupent de notre vie en société. Tiens, je vais vous montrer un exemple. Ça, c'est une thèse d'État que je vais vous montrer, qui a été écrite par des technocrates, qui concerne principalement les spéculations dans la praxis quotidienne des automobilistes.
13: voyez, là déjà, vous vous laissez rebuter par le titre, là déjà. Alors qu'il y a automobiliste dedans. Ça veut dire que ça concerne la bagnole. Hein? Parce que moi, j'ai fait technocrate deuxième langue, hein, donc je peux vous... Je voudrais, si vous nous expliquez là-dedans, comment la technostructure gère tous nos problèmes de bagnole. C'est là-dedans, je me suis régalé à bouquiner ça. Tous les problèmes de bagnole, les problèmes de stationnement. Par exemple, dans les grandes villes, on a tous vu ça. Moi, devant chez moi, le stationnement était gênant. Hein, donc, ils mettaient des PV. Bon, et ben, les technocrates, ils ont trouvé le truc. Ils ont mis des parkmètres dans la rue. Hein, donc, ils n'ont pas élargi la rue, rien. Hein, et est toujours pareil. Mais le stationnement, il est plus gênant. Il est payant. D'ailleurs, ça, faudrait le marquer sur le PV. Tu vois, c'est plus gênant depuis que ça nous rapporte du pognon. Hein? Sinon, les gens qui ne sont pas cultivés ne peuvent pas comprendre. Ben, attention, ils n'ont pas chômé. Ils nous ont même pondu des lois vachement modernes chez nous. Comme le permis à point, par exemple. Alors, voilà une loi qui est moderne. Puis, il fallait avoir une sacrée paire de couilles, hein, pour arriver à voter une connerie pareille, tu vois. Dans l'histoire de l'humanité, mesdames et messieurs, c'est du jamais vu. C'est la première fois, ils sont arrivés à nous voter un crédit d'infraction. C'est-à-dire, il faut se méfier, tu vois, que bientôt, ils vont nous faire un casier judiciaire à point. Pareil. Tu vois, en prévision des conneries qu'on va faire. Par exemple, un sac à main de vieille dame, 2 points. Tu piques une mobilette, 4 points. Le petit bureau de poste, 6 points. La grosse banque avec prise d'otage, 12 points. Il ferait pas mal de nous faire des ministres à points aussi. Ce serait pas mal, ça. Je sais pas ce que vous en pensez, ça serait bien. Ah oui, parce que moi, j'ai des idées là-dessus. Pour les ministres, par exemple, pour les pots de vin, on ferait 1 point par tranche de 100 000. Par exemple, là, on verrait venir. Hein. Ah oui, parce que vous avez vu, chez nous, en ce moment, ils vont direct du ministère à la prison. Nous, on savait même pas que c'était des voyous, nous. Là, c'est hyper choquant pour les gens. Avec quelques ministres à points, on verrait venir. Par exemple, le matin, à la télé, on verrait un ministre avec des menottes. On dira, ah bon, on savait, lui, il lui restait plus qu'un point. Ça serait plus simple. Alors bon, je veux pas trop cracher dans la soupe, ils ont fait aussi des choses bien. Notamment le permis normal, hein, qui était juste avant le permis... Bah oui, t'es très bien. On te fait passer un examen, le code et la conduite, hein, pour savoir si tu es dangereux pour les autres. Par exemple, le gars, il sait pas faire un créneau, il sait pas faire un démarrage en côte, il bouffe les lignes blanches, il crame les feux rouges, tu lui dis non ! Vous, monsieur, vous n'aurez pas le permis. Vous êtes trop dangereux. Vous aurez que la bagnole. C'est les fameuses bagnoles sans permis. C'est les petits pots de yaourt qui font chier tout le monde. Ouais, donc le gars, bah, il sait toujours pas se garer, il bouffe toujours les lignes blanches, il crame les feux rouges, tout, mais le permis, il aura pas le permis. Alors là, tu vois, moi, quand même, au nom de l'égalité entre les citoyens, moi, j'aurais quand même bien savoir quand ce mec-là, il bouffe une ligne blanche ou qu'il crame un feu rouge, j'aurais savoir qu'est-ce qu'on lui retire à lui. Une couille? Oui, il doit 2 points, moi, je qui les donne, moi. Il n'y a pas de raison. Ou alors, à ce moment-là, moi aussi, j'en ai des idées. Par exemple, l'idée, ça serait de supprimer le permis pour tout le monde. Ça serait moderne. Comme ça, on refilerait nos bagnoles à des robots. L'avantage, c'est que le robot, le soir, on pourrait le laisser accroché au volant, il garderait la bagnole. Ça serait un peu mieux que les alarmes à la con. Hein. Tu sais, les alarmes qui réveillent 3000 personnes la nuit... qui se déclenche dès qu'un passant éternue. Tu vois, c'est les alarmes qui cornent 15 fois 12 minutes avec un break de 4 secondes, juste le temps de changer d'oreille, tu sais, dans le plumard. Toi. À tel point que nous, dans l'immeuble, on finit par se dire, pourvu que ce soit un voleur, c'est le seul qui fait pas de bruit. Ah bah oui, lui, il connaît les alarmes, hein, c'est son boulot. Hein. Ah bah oui, tu sais que les bons voleurs, hein, l'alarme, elle a pas le temps de faire « you », que la voiture, elle est déjà en vente sur un parking bulgare.
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14: Ouya !
15: Franck Dubosc ! Comment ça fait plaisir?
14: Écoute, je faisais mon petit marché près de Bab el Mansour. On m'a dit que t'étais chez nous à Marrakech. Mahababik !
15: Merci beaucoup.
14: Mouklabes.
15: Ça va, la baisse.
14: Mouklabes.
15: La baisse, alhamdoulilah, ça va pas.
14: Mouklabes.
15: Khaï, la baisse.
14: Kouchou,
15: la baisse, alhamdoulilah.
14: La baisse,
15: la baisse, alhamdoulilah.
14: La famille, la baisse.
15: La baisse, ça va, c'est bien.
14: La voiture, la baisse.
15: La voiture, ça va, très bien.
14: Le festival, la baisse.
15: Festival, alhamdoulilah, y'a rien à dire, merci beaucoup.
14: Très bien. Et sinon, ça va?
15: Ça va très bien, Franck. Ça me fait plaisir de te voir. T'es installé ici, alors ça y est.
14: Ah ouais, ouais. Depuis le festival de l'année dernière, j'ai pas bougé. Depuis que j'ai...
15: Ah, depuis la circonscription.
14: Eh oui, quick.
15: Et la circonscription, ouais.
14: L'aigle royal s'est envolé vers la France et moi, je suis resté ici, diminué, mais heureux. Abdelallah.
15: C'est super, ça. C'est quoi cette moustache-là?
14: Jamel, ici, un homme sans moustache, c'est une femme.
15: Et t'aurais pas un peu grossi, là?
14: Astaghfirullah, Jamel. Pourquoi tu dis ça? Attends, non, depuis que je suis ici, je fais très attention à ce que je mange. Le matin, le café avec les méchouquettes.
15: Après... Méchouquettes? C'est quoi les méchouquettes?
14: Ben, les méchouquettes, c'est des chouquettes, mais fourrées à la viande de méchoui. Je suis pas contre une petite corne de gazelle de temps en temps en dessert, hein.
15: Mais t'as mangé la gazelle avec, Royal Show. Ça, c'est le sabot, hein. Ah, ouais. Sabot. Et ça va, t'as l'air de kiffer, t'es superbe.
14: Je suis bien. Haddle.
15: Tu fais quoi de tes journées?
14: Rien. J'habite ici, je te dis. J'ai quand même un planning. Le matin, je me lève. Je fais une sieste. Vers midi, je fais un sudoku. Ou deux. À 16h, je fais un petit peu de mobilette. Et puis sur le coup des 18h, 18h30, je m'assois sur un banc. Puis je réfléchis à la journée du lendemain. Voilà, j'ai tout un tas de trucs, quoi. Enfin bref.
15: Tu t'emmerdes.
14: Oui. Mais je suis bien. Hadala.
15: Mais qu'est-ce que tu manges, là?
14: Un piment. Ah, j'adore ça, j'en mange des tonnes, moi.
15: Et ça te fait rien dans la bouche?
14: Dans la bouche, non. Par contre, je peux plus m'asseoir. Tu sens la France, Jamel. La porte de la chapelle. Le square des Batignolles.
15: La France te manque.
14: Moi? Si la France me manque? Oui. Toi, je te France, ça. Jamel. On donnait des vrais piments.
15: Sketch, je le sais, tu vois. J'attendais que ça monte au cerveau depuis tout à l'heure. C'est magnifique, c'est magnifique.
14: Dis-moi un numéro, Jamel.
15: Je sais pas, moi, un numéro, tu veux quoi? 14.
14: Calvados.
15: Calvados. 54.
14: Meurthe-et-Moselle.
15: 82.
14: Tarn-et-Garonne.
15: 69.
14: Pas maintenant.
15: Tu sais quoi, Franck, je vais pas te laisser comme ça. La France te manque, après le gala, il y a une kangou qui est garée, tu rentres dedans, chut, direction jouer en Josens.
14: Jamais. Jamais j'oublierai ce que t'as fait pour moi, Jamel. Mansache. Barakalaoufik, ça veut dire merci chez nous. Mais je reviendrai à Marrakech. I'll be back.
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16: Il vient de m'arriver une histoire de dingue, il y a quelques mois. C'est une histoire vraie. Je vais vous la raconter telle que ça s'est passé. Je vous jure, je n'invente rien. Voilà. J'ai une voiture de vedette.
17: Hein? Une Mercedes limousine.
16: Ah, ça change de la Twingo d'avant. Hein? Ah, il y a une place à l'intérieur, c'est dingue.
17: C'est même du réchauffé tellement c'est grand dedans.
16: Donc voilà, j'étais donc dans ma voiture de vedette, hein, dans Paris. Je faisais un créneau, un très beau créneau, mais un créneau de Twingo, j'avais 4 mètres de voiture en trop. Oh, ça a touché, non? Effectivement, j'avais défoncé le pare-choc dans un poteau parisien, qui a pas gueulé, c'est étonnant pour un poteau parisien. Voilà, donc j'avais bien défoncé le pare-choc et tout. Dans ces cas-là, on va le faire réparer là où on a acheté la voiture, hein, au garage concessionnaire qui est à 2-3 km de là où on habite, maximum 10. Sauf que le mien, de concessionnaire Mercedes, il est à 250 km de Paris, chez Mercedes Tourcoing. Et c'est là que ça se gâte, parce que déjà, pour faire une vidange, je fais 250 km aller, 250 retour. J'arrive à Paris, je fais 500 km tout juste, pas je retourne faire notre vidange. Et là, j'appelle pour dire que j'ai un problème avec la voiture, toute une organisation pour remonter dans le Nord, ça. Alors, heureusement, comme je suis connu, ils me prennent tout de suite au téléphone. Hein. Bon, je suis vedette, je suis traité différemment, c'est normal. Hein. Et puis alors, on fait le comique avec la voiture.
18: voyez, c'est différent. Et donc, je remonte dans le nord. J'arrive à Tourcoing, hein, je me garde devant chez Mercedes.
19: Mercedes ?
18: Oui, parce que le M est tombé. À Tourcoing, le gros M de l'aventure, il est tombé. Ouais, et au lieu de le remettre, eh ben, il l'enlève de toutes les voitures. Ouais, même les neuves, hein, même les neuves. Hein. Dès qu'il y a une voiture neuve qui arrive d'Allemagne, comme ça, ils vont derrière, et ils font sauter le M. Il dit, eh voilà, Mercedes, c'est le bon garage. D'ailleurs, je leur ai posé la question, je leur ai dit, mais c'est pas plus simple de remettre le M sur l'aventure ? Et ils m'ont répondu textuellement, on trouve plus l'escabeau. On est très très loin de l'ambiance germanique, hein, chez Mercedes Tourcoing. Donc voilà, j'étais garé devant, il y a le concessionnaire qui me voit, il vient comme ça, il fait, alors le comique, comment que ça va ? Enfin Dieu, là, les dents, elle pare-choc, là, il y a plus choqué que paré, hein. Pas mal celle-là, faut pas me la piquer, hein, sinon faut payer des droits d'auteur. Voilà, c'est fait, je lui enverrai un chèque, hein, dès demain. Hein. Donc il regarde, il me dit, ouais, je crois qu'on peut réparer pour demain, ouais, je crois que... Enfin, faut quand même que je demande au chef d'atelier, j'espère qu'il est encore là, Bibi. 19h, Bibi ! T'es là, là, Bibi ? Hé ! Si t'es là, viens réparer quelqu'un, t'as bien ici, moustachu,
20: Mercedes, pourquoi ?
18: Et Bibi, il avait fini sa journée. Hein, et il était au volant de sa voiture, comme ça. Il s'arrête à notre niveau, chef d'atelier Mercedes, il descend de sa voiture, puis il fait...
21: Vous avez de la chance que je suis encore là. Parce qu'on a fêté le départ d'un collègue, et il voulait plus partir. Qu'est-ce qu'il y a ? Qu'est-ce qu'il y a ?
18: Ça m'a fait peur, hein, quand il a fait... Surtout qu'il était rouge puis combière, hein. Ah, dans le Nord Pas-de-Calais, quand on est rouge puis combière, c'est qu'il y en a plus dedans que dehors. Donc il fait...
21: Ah, on dirait le comique, là. Ah, comment il s'appelle ? L'autre, là... Ah, c'est lui ? C'est le rouge d'acteur ? Oh, c'est un acteur, viens faire un bisou, viens ici, viens. Moi, moi. Hé, c'est un orthographe pour les gamins.
18: Et dans le... Ah, ça fait 19 degrés. Oh. J'ai une confirmation. Oh, puis combien ? Ah, rien qu'en respirant, j'en ai bu 4 d'un coup. Je suis monté à 1,8 g, je pouvais plus conduire. Il y avait une concessionnaire qui disait, Bibi, arrête d'emmerder la vedette, là. Fous-lui la paix, j'ai plutôt un œil au pare-choc pour voir si tu peux réparer pour eux demain. Bon, allez, il n'y a rien à ton pare-choc, là. Le concessionnaire dit, non, Bibi, ça c'est la tienne de voiture. Ah, je me disais aussi, le comique, il roule dans une poubelle ou quoi ? Ouais, je crois que c'est bon pour demain, ouais. Bon, en tout cas, j'ai pas bien vu en dessous, là. Par conscience professionnelle, faut que je vais la mettre sous le pont à l'atelier. Donne-moi les clés, le comique. Je les ai perdus. J'ai hésité un moment, hein, puis je me suis dit, bon, il a l'habitude, hein, du pont, pas que du bigombière. Hein, bon. Je lui donne mes clés, il me dit,
21: il y en a par deux minutes, elle tente de la mettre sur le pont, et puis ça va... Ça... Je suis fatigué. Hein.
18: Il démarre, hein, il part avec ma voiture de vedette. Là, j'ai regretté la Twingo. Hein. Et le concessionnaire qui me dit, venez, on va faire les papiers. Je dis, attendez, ça vous dérange pas qu'on aille voir l'atelier Céleste ? J'en ai jamais vu de près, ça m'intéresse. Il accepte, et sur le chemin, de loin, au lieu d'entendre... Blum, blum, blum, blum. On entend... Blum. Deux secondes de blanc. Et... J'ai compris que c'est grave, parce que le concessionnaire a fait... Oh, va de Dieu, merde ! Puis il s'est mis à courir comme ça, comme un dératé. Donc on arrive à l'atelier comme ça, et Bibi, il avait pris le pont, au début impeccable, deux premières roues impeccables.
20: Un peu vite, hein.
18: Impeccable, et après, oh, il a mis son clignotant. Il a tourné sur le pont. C'est une histoire vraie. Je sais pas, il a dû suivre un reste de GPS, je sais pas. Je vous jure, il a mis un coup de volant sur le pont. À une allure folle. Il a tapé le rebord, comme ça, la voiture a fait un bond. Elle est retombée sur le pont, mais pas sur les roues. Il était de travers, il a tout arraché en dessous, comme ça. Il accélérait dans le vide, Bibi, sans comprendre. Il y avait le concessionnaire qui gueulait. Oh, nom de Dieu ! Bibi, arrête tout, là ! Arrête tout, mais qu'est-ce que t'as fait à la voiture, à Monsieur Boum ? On est parfois très seul. Et Bibi, il descend de ma voiture, il fait... Il se met derrière, comme ça. Il ferme un œil. Et il dit... C'est pas moi. C'est le pont qui a bougé. Il était tellement bourré, le chef d'atelier Arcelès, qu'il est allé jusqu'à attraper ma voiture et faire « Venez m'aider, à trois, on va la remettre. » C'est-à-dire qu'il disait « Arrête, Bibi, même à trois, ça pèse 2 tonnes, là. Arrête, tire pas comme ça, tu vas te désaffecter tout le corps d'un coup, arrête-toi. » Oh, pardon, monsieur Boom, pardon. Choisissez n'importe laquelle. On vous la prête en attendant. Parce que ça sera pas prête pour demain. Alors, vu comment il l'a mis sur le pont, la Bibi... Ah bah, faut compter 2-3 semaines. Et encore, je sais pas comment on va faire pour la descendre. Non bah, pour être sûr, fais ça, peut-être en la poussant. Ah, si jamais elle tombe de l'autre côté. Comptez 2-3 ans pour être sûr. Et donc, ils m'en ont prêté une Mercedes toute neuve que j'ai là. Et avant de la rendre, je vais aller la mettre dans le mur. Je vais la plier et je vais dire, c'est pas moi, c'est votre mur qui a bougé.
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20: Bon, avant d'aller plus loin dans le spectacle, est-ce qu'un homme dans la salle pourrait me prêter du gloss? C'est ça le problème, il n'y a jamais personne qui répond. Et pourtant, l'homme du 21e siècle doit avoir du gloss. Je pense qu'il n'y a que des vieux dans cette salle qui se lavent encore aux gants. Il faut vous réveiller, les gars, nous sommes tous des métrosexuels en puissance, hein. Alors je précise tout de suite qu'un métrosexuel, c'est pas un type qui se tape des conducteurs de métro. Non, ce sont des hommes, gays ou hétéros, qui prennent soin d'eux, de leur corps, et font donc des masques de beauté, s'épilent à l'occasion, et se maquillent légèrement. Ben moi je trouve ça bien que les mecs se maquillent. C'est vrai, il n'y a pas de raison qu'il y ait que les femmes qui cachent la misère. Je savais que ça passerait difficilement, ça. Et c'est souvent les filles qui nous y poussent, hein. Elles veulent qu'on soit sexy et viril à la fois. C'est pas simple. Non, il faut des poils à des endroits et pas à d'autres. Je crois que les filles veulent nous toiletter comme des caniches. Mais bon, je suis pas rétrograde, alors je m'y suis mis. Faut dire que je partais loin. Pour moi, le kohl, c'était le nom d'un chancelier allemand. Et la terracotta, un dessert italien à base de lait. Non, le seul truc qui faisait de moi un métrosexuel potentiel, c'est que je me lavais les dents régulièrement. Enfin, l'extérieur, hein, la partie qui se voit. Maintenant, je suis au taquet, je connais tout. Alors, pour ceux qui ne connaissent pas, je vais vous expliquer. Le kohl, par exemple, c'est un truc très noir que tu mets sous tes yeux pour bien souligner ton regard. Bon, si t'as un regard de veau, ça ne changera rien. Sauf qu'on verra mieux que t'as un regard de veau. Et si t'as peur qu'on ne remarque pas assez, tu peux aller jusqu'au eyeliner. Et si tu vas jusqu'au mascara, là, t'auras plus un beau regard de veau. Avec tes beaux cils, t'auras un beau regard de vache. Le gloss, tu le mets sur les lèvres et t'as les lèvres qui brillent. Un peu comme quand tu manges des frites. Sauf que là, c'est en tube et c'est plus cher. Voilà, c'est une bonne définition, ça. Le gloss, c'est les frites de chez Sephora. Le patch anti-point noir, tu le mets sur le bout de ton nez parce que le bout de ton nez, c'est la maison des points noirs. C'est là où ils se retrouvent en famille pour faire des veillées. Bon, t'en as toujours sur le reste de la gueule, mais t'as le bout du nez nickel, hein, Ah, ils sont forts, les fabricants de patchs. Moi, pour que ce soit uniforme, je fais le reste du visage avec du scotch double face spécial moquette. La crème anti-rides, tu la mets et ça t'empêche d'avoir des rides. C'est super efficace quand t'as 20 ans. Ah non, mais c'est incroyable. Avec cette crème, à 20 ans, t'as pas une ride. À 40, ça marche moins bien. À 60, je crois que la peau s'est habituée parce que ça marche plus du tout. À 80, c'est efficace si tu étales pas la crème. C'est ça qui est fort. Si tu laisses des gros pâtés de crème, on va plus les rites. L'auto-bronzant, tu le mets sur toi et tu deviens orange. Un peu comme si tu avais été bronzé nulle part. Parce que ça n'existe pas, le soleil qui te rend orange comme ça. Hein. Non, là, c'est un petit peu comme si un bébé t'avait vomi sa purée de carottes au visage. Mais t'as bonne mine. Hein. Seulement, faut bien penser à en garder pour tout le corps. Moi, la première fois, j'en ai pas gardé pour la jambe droite. Quand j'étais en short, les gens pensaient qu'on m'avait greffé une jambe. Hein. Le rouge à lèvres et les fossiles, c'est bien aussi. Mais là, t'es plus un métrosexuel, t'es un travesti, ça n'a rien à voir. Non, mais je plaisante, mais je vous conseille. Moi ça m'a changé la vie. Avec ma copine, on décolle plus de la salle de bain. On se fait des gommages. On s'épile ensemble. Elle me fait le dos, je lui fais les seins.

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3: Je suis né au Maroc. Ce qui est bien quand t'es marocain, quand tu vas aux States, si tu sais comment leur dire que t'es marocain en anglais, tu passes pour un américain. Moi, j'adore faire ça. Ils me demandent d'où je suis, on me dit « Where are you from ?» Et moi, je réponds « Oh, I'm a Moroccan. » Et là, ils disent « But really ? From America ?» Là, tu dis « From America. » Ça passe. En France, c'est différent. En France, il existe encore et il subsiste encore, malheureusement. Quelques clichés. Oh, j'aime pas les clichés, ça me dérange. J'aime pas. J'aime pas les gens qui me disent « Gars, t'es d'origine marocaine ?» Tu dis « Ouais ». Ils disent « Ah, putain, j'adore le couscous. » Tu me vois comme un couscous, c'est ça ? Je viens d'un pays avec sa culture, avec son histoire, de quoi tu me parles ? C'est comme les journalistes qui me disent « Oui, vous avez pas l'impression dans votre nouveau spectacle de renier un peu vos origines ?» Je dis « Non, pourquoi ?» On me dit « Parce que vous parlez normalement. » Tu crois, toute ma vie, je parlais comme ça, hein? C'était un film, madame, hein? Tu crois, je suis venu en France, j'ai fait une cure de 10 ans d'intoxication de moi-même ou quoi? Cela dit, ça serait drôle s'il y avait des cures pour que les mecs, ils perdent leur accent, qu'ils renient leurs origines. Ce serait triste, mais ce serait assez drôle de voir comment ça se passerait, tu sais. Les mecs, ils doivent prendre un traitement. Et si un jour un mec en pleine réunion, il craque, il n'a pas pris le traitement, ça fait 30 ans qu'il est en France, il a un poste très important. Il fait une rechute devant 30 personnes, démasqué, un beau jour, comme ça il est là en pleine réunion. Il est vrai que j'aimerais voir à la fois subsister deux écoles de cette entreprise, à la fois la stratégie documentalisée sur la plupart. Ah, c'est cliché, ça m'énerve. C'est aussi quand les gens, tu sais, t'es en soirée, ils savent que t'es marocain et tout, et il suffit que le DJ mette une chanson orientale, tu sais, tout le monde se retourne vers toi, genre c'est ta chanson, voilà. Et ils pensent que ça te fait plaisir, tu sais, ils te disent, allez hop, hey, oh, Abdoulaye et compagnie, là, je sais pas quoi, là. Ça m'énerve, c'est cliché, on est tous différents, mais je sais pas, moi, ces clichés, je les prendrais, je les tuerais, je les tordrais, je les mettrais sur une place que je baptiserais la place des clichés.
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5: 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J'étais en vacances, je suis crevé, dis donc. C'est fatigant. Hein. Je sais pas qui c'est qui a dit partir, c'est crever un pneu, mais il avait raison. Hein. Les voyages forment la jeunesse, ils disent. Je te dis pas dans quel état ça met les valises. On était partout avec ma femme, on est descendu. On était à Lisieux, on a mis le pied dans la grotte. Du pied gauche, ça porte d'honneur, hein. Je voyais pas bien l'intérêt, je m'étais dit Lisieux, tout le monde en parle. C'est surtout les infirmes que ça intéresse. Ceux qui ont été à Lourdes, sûrement, on leur a dit « ça vous a rien fait, il vous reste Lisieux pour pleurer, je sais pas. » Je sais pas, hein, c'est ça. Ben oui. On a fait plein de pays, on a fait la Turquie. Alors la Turquie, c'est nul. Déjà que les Turcs y restent, et que les autres y aillent, non, je vois pas, non. Et alors, ils parlent que turc, hein, les Turcs. Moi, je parle un peu le turc, mais sous la torture, sans ça. J'étais au Chili aussi, c'est bien, mais seulement à 6h15, tout est fermé au Chili. J'ai vu un flic dans la rue au Chili, il a demandé à un mec, qu'est-ce que t'en penses, toi ? Il a dit, ben, comme vous, il a dit, ben, je t'arrête, alors. Non, pour nous, pour les vacances, il y a un pays qui est bien, qui a gardé ses traditions, c'est la Suisse. Non, parce qu'au moins, c'est propre, quoi, on n'attrape pas... On peut attraper que des médicaments en Suisse, on peut pas attraper de maladie, vous voyez. Et puis au moins, il n'y a pas de pauvres, ou alors ils sont pas suisses. Puis on garde les traditions, le matin on fait la gymnastique à la radio. Lever, baisser, lever, baisser. Bon, maintenant on va faire l'autre paupière. Moi, ce que j'ai surtout détesté à l'étranger, à part les étrangers eux-mêmes, évidemment. C'est surtout qu'ils parlent pas français. Et selon les pays où qu'on va, ils parlent pas le même étranger. T'apprends l'étranger, tu vas ailleurs, tu sais plus parler avec les mecs. T'arrives à Dakar, c'est une grande ville, avec un plan de Paris, y a pas une rue qui correspond. Ils disent qu'ils veulent développer le tourisme, ils se foutent de notre gueule quand même un petit peu. Hein ? Quand même un petit peu.

0: Et surtout, ce qui est désolant, c'est la bouffe. En France, on bouffe quand même très bien. Moi, je suis pas chauvin, hein. Je suis même pas français. Mais on bouffe bien, hein. Mon vieux, les mecs, ils économisent 11 mois. Le 12e mois, ils arrivent aux Indes, on leur donne des boulettes, tu les donnes aux chiens, ils les mangent pas. T'arrives dans des pays, ils mangent de la merde. Faudrait faire gaffe quand même, on est à table. Et puis alors, je sais pas comment ils se démerdent, mais t'as vite fait de manger épicé, hein. Pas en même temps. Pas en même temps, hein, mais déjà, hein. Ah, dis donc, la douane, le lendemain, là, là, t'as intérêt à mettre des caleçons bouffiltre, hein. Je suis allé en Grèce aussi, en bateau, le capitaine a dit « Tout le monde a fini d'écrire, je jette l'ancre. » Bon, on a accosté, je suis pas resté, la Grèce, c'est très pauvre. Quand ils mangent du poisson, ils gardent la queue pour peindre. Je vous dis pas la misère qu'il y a dans ces pays-là. L'Afrique, il paraît que c'est plus bien maintenant. Avant, c'était bien quand il y avait que des Noirs. Mais maintenant, qu'il y a trop de Blancs, il paraît que c'est pas bien. C'est un Blanc qui m'a dit ça. Il paraît, l'Afrique, c'est bien. Sauf quand ils gueulent à table, des fois, c'est toi qui bouffes. Mais sans ça, le reste, c'est sympa. C'est sympa, oui. Les Arabes aussi ont fait beaucoup de progrès. Maintenant, il y en a des riches, hein. Il y en a aussi des pauvres, hein, rassurez-vous. Hein. Vous n'allez pas être obligé de bosser tout de suite. Enfin, moi, je suis pas allé en Arabie, je les ai vus à Cannes. J'ai vu à l'hôtel, il y a un émir qui est arrivé, puis il a fini par partir aussi. Le mec dit « Adieu l'émir, je t'aimais bien ». Il est arrivé, bon, j'aime bien. Il est arrivé à l'hôtel, il s'est mis le doigt dans la porte, et a dit « Vite, va m'acheter une clinique ». Alors, j'ai fait l'Écosse en autocar, je vous le conseille pas. Hein. C'est un peu comme l'Australie en kangourou, faut pas le faire. J'ai été la Suède c'est chantier. Bon, la Suède, ils jouent bien au tennis. Moi, j'aime mieux le ping-pong, moi, personnellement. Hein. Y a pas de quoi crâner avec le tennis, c'est pareil que le ping-pong, sauf qu'ils sont debout sur la table. Hein. Bon. La Laponie, c'est sympa, j'ai été réveillé un matin, brum, brum, police, qu'est-ce que vous avez fait dans la nuit du 23 novembre au 27 avril? Bah, L'Espagne aussi, c'est bien. Puis c'est pas loin, au moins. Faut pas y aller en camion, mais c'est sympa. Mais dis donc, ce que je savais pas, l'Espagne, c'est à quel point c'est pauvre. Y a pas de viande. La boucherie, c'est un cirque. D'ailleurs, c'est dans un cirque. Il tue les bœufs à l'épée. Vous saviez ça? Il lâche un bœuf, et y a un mec qui rentre avec un costard à paillettes, pratiquement habillé en poisson. Parce qu'ils ont pas de viande, mais les bouchers sont bien sapés. Ils arrivent là, le mec, il court après avec son épée. Il l'énerve avec son manteau et tout. Et à chaque fois qu'il le rate, les mecs qui attendent pour bouffer. Allez ! Il y a un bœuf, il y a un monde ! Le mec, il tue, il a deux oreilles et la queue. C'est pour vous dire la misère. Hein. Il y a la Chine aussi qui a ouvert ses portes maintenant. La Chine, plus on est de fous, moins y a de riz. C'est sympa, la Chine. Tout le monde peut y aller, les Blancs, tout le monde. Alors j'ai parlé avec un Chinois, moi, qui parlait un peu le turc. J'ai dit, mais ça vous emmerde pas de voir les Blancs arriver chez vous, ils ont fait que des conneries, les Blancs. Même chez eux. Vous craignez pas le mélange? Il m'a dit, on ne craint pas le mélange, vous savez, dans un œuf, il y a du blanc et du jaune. Et ben quand on mélange, il reste plus que du jaune.
1: 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Ici. 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
3: Je suis Maître Barrault. Je suis l'avocat de Madame Simone. Elle est en train de se garer là dans le quartier. C'est impossible de trouver une place. En tout cas, j'espère que vous avez gardé votre humour, hein, Monsieur Simone, parce que vous allez en avoir besoin. Hein. Hein. Consultez votre dossier. Là, vous êtes riche. Hein, vous êtes très riche. Ah, c'est une situation qui va rapidement évoluer. Hein. Ça aussi, on en parlera tout à l'heure. En tout cas, votre femme, elle a du caractère. Hein. Elle sait ce qu'elle veut. Hein. Hein. Ça aussi, on en parlera tout à l'heure. Vous voulez un café? Non? Ça va vous énerver? Oui, remarquez, à ce niveau-là, on a ce qu'il faut. Attendez, excusez-moi. Allô? Oui, oui, Madame Simone. Oui, mais je suis avec votre mari, là. Elle dit ex-mari. N'allons pas trop vite. Enfin, dépêchez-vous quand même, hein. Oui, je suis avec lui, là, je suis au cabinet. Oui, j'oublierai pas de tirer la chasse d'eau. Ok, je commence sans vous. D'accord, je le prépare. Comme ça, quand vous allez arriver, il sera cuit. D'accord, à tout à l'heure. Excusez-moi, monsieur, c'est vous. Je me permets ce petit trait d'humour. Comme je sais que vous êtes de la partie, ça détend. Enfin, moi, ça me détend. Bien, comme vous le savez, hein, vous êtes marié sous le régime de la communauté, hein, donc tout ce qui vous appartient, lui appartient, et tout ce qui lui appartient, vous appartient. Voilà. Sauf que dans le cas présent, comme elle n'a pas de revenus, c'est surtout tout ce qui vous appartient qui va quasiment lui appartenir, hein. Alors évidemment, hein, si vous prenez l'envie de dissimuler une certaine somme, hein, je vous le déconseille, hein, avant un divorce, hein, c'est toujours un petit peu louche. Hein. Non, je dis ça parce que sur votre dossier, 7000 euros là, qui ont disparu, là, subrepticement de votre compte, là, hein, vous n'êtes pas fait voler votre carte bleue dernièrement, non? Ah d'accord, donc vous avez vraiment tenté de dissimuler la somme. C'était pour prêter à votre sœur, hein? Bah, il faudra lui prêter la moitié. Elle partira en vacances moins loin et moins longtemps. Je sais ce que c'est, monsieur, c'est sordide, ces histoires d'argent. Au début, tout est beau, tout est rose. Et après... Je te préviens, si tu prends l'argent triste à mon père, je te fous ma main dans ta gueule. Puis le petit meuble, là, tu peux le prendre. Tu peux même te le foutre au cul, de toute façon, il y a de la place, t'as là. C'est moche. Hein, moi, j'ai résolu le problème. Hein. Je suis célibataire. Et pédé. Ah, c'est pas demain la veille que je me laisserai plumer par une fiotte, hein, je vous le dis. Hein. Excusez-moi. Oui, madame Seoud, oui. Bah, écoutez, c'est bien ce qu'on pensait. Hein. Bah, pour les 7000 euros, c'était pour prêter à sa sœur. Ah, il n'a pas de sœur. Oh. C'est un petit cachotier. Un enculé. Ah, bah, écoutez, j'irai pas jusque-là. Enfin, c'est pas fait pour me déplaire. Hein? Bon bah écoutez, je vais me le faire.
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4: Salut Émile, ça va?
5: Salut Fernand.
4: T'as l'air tout pétillant aujourd'hui.
5: Je suis en pleine forme.
4: Ah bon? Qu'est-ce qui t'arrive?
5: Ça y est, j'ai reçu la bonne nouvelle ce matin par le courrier. Ça y est, je suis reçu.
4: T'as passé un examen?
5: Un concours.
4: Ah bon?
5: Ça y est, je suis reçu, je suis musulman.
4: Et pourquoi faire?
5: Moi, je ne l'ai pas fait pour moi, je l'ai fait pour ma femme. Parce que maintenant, elle est à la maison, elle ne peut plus sortir, elle n'a plus la carte bleue. Crac!
4: Et tu la vois, là?
5: Bien sûr que je la vois, le soir, je la bâche.
4: Remarque que c'est pratique comme religion. Parce
5: c'est
4: que
5: très bien.
4: Tu peux être polio, comme ils disent là, polio.
5: Non, arrête tes conneries, si tu te vaccines, je ne peux pas.
4: Bon, laisse-moi finir, pas poliomélite. Polygame.
5: Ah oui, voilà, polygame. Ah oui, monsieur. Même, ils te le demandent, est-ce qu'il pourrait y avoir plusieurs femmes, hein? Depuis le temps qu'on s'entraîne, putain. Mm-hmm.
4: Par quel... Hey, tu vas être emmerdé pour la saucisse et le Ricard, quand même. Hein?
5: Hey, pourquoi je serais emmerdé pour la saucisse et le Ricard? J'ai la double religion.
4: Ah, bien joué, ouais, je vois. Ouais. Catholique pour le Ricard, musulman pour ta femme. Le coup parfait, quoi.
5: Mais pourquoi tu le ferais pas, toi? Ça te dirait pas d'être musulman?
4: Ben oui, mais enfin, je sais pas si j'y ai droit.
5: Mais putain, tu y as droit, tout le monde y a droit, pourquoi tu le ferais pas? Ah, bien sûr, il faut savoir faire des trucs. Il faut savoir lire de droite à gauche, par exemple.
4: Attends, ça je sais le faire, hein. Eh quand ben je reçois alors... la facture EDF, je commence par la fin, le prix.
5: Eh ben voilà. Peut-être un jour tu seras musulman. Tu seras musulman si Dieu le veut. Voilà. Michalak, comme ils disent.
4: C'est pas Inch'Allah qu'ils disent?
5: Je connais pas tous les joueurs encore.
4: Et le bouddhisme, là, le Dalai Lama, ça t'aurait pas tenté,
5: si,
4: ça?
5: Si, à un moment, je me suis dit, je vais le faire. Mm. Je l'avais vu à la télé, là, le vieux habillé en orange.
4: Ouais,
5: là.
4: Ouais.
5: Oui, oui, oui. Ça, bien, ça. Au départ, je croyais que c'était retraité de la DDE, tu sais. Oh, putain, le truc était déconneur et tout, tu sais.
4: Ouais.
5: Je me suis dit, je vais m'inscrire. Hein. Et puis après, je me suis renseigné, j'ai acheté les disques de son fils, et puis ça m'a pas plu.
4: Ah oui, Serge?
5: Oui, non, ouais, je pas non.
4: Ouais, comme je dis toujours, hein, la religion, c'est comme l'alcool, c'est un problème de foi. Quoi. Ouais,
5: exactement.
4: Ouais, à la tienne.
5: À la tienne et au trou à sécu.
4: Et de ceux qui le creusent.
5: Nous, en attendant,
4: on cotise.
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7: J'ai un pote, regardez, c'est la mode. Tous les soirs après le travail, il sculpte son corps chez Bobby le Barbare. Tous les soirs. Chez Body Perfect Club. Non, il a le droit, c'est son hobby, il a le droit. C'est après que c'est grave. Après la douche. Vous savez ce qu'il fait après la douche? Je vais vous dire. Après la douche, il se met des crèmes. Je te jure, c'est un mec. Crème de jour, crème de nuit, crème de l'après-midi. Est-ce que je m'en mets des crèmes, moi? Ah, est-ce que je m'en mets des crèmes? Oui, je m'en mets. Crème pâtissière, crème anglaise, crème au beurre, crème caramel, crème chantilly. Plein la gueule, je m'en mets des crèmes. Et je le prouve. Eh ouais, attends, mais c'est fini les crèmes. Ma femme, elle a dit, régime sec, je souffre, c'est dur. À la maison, il y a deux photos sur le frigo, il y a moi en boxeur de profil. Ça fait flipper toute la famille au petit-déj. Et à côté, elle a mis Bobby le barbare comme ça, tu sais. Ah, non, non, non. Heureusement que j'ai ma fille, j'adore ma fille. Vous savez ce qu'elle fait ma fille? Quand elle mange une glace, maintenant elle me tend le bâton, elle me dit, tiens papa, lèche-le, ça fera toujours un peu de sucre. J'adore ma fille, j'adore. Ah ouais, l'autre jour j'ai craqué, hein, j'étais en, comment on appelle ça, en hypoglycémie, vous voyez. Ah, je manquais de sucre, je suis allé à la pâtisserie, je rasais les murs. Je rentre dans la boutique, bonjour madame, excusez-moi de vous déranger, je voudrais une tarte au citron meringuée, s'il vous plaît. Elle me dit, oui, pour combien de personnes? Le maximum de personnes. J'ai faim. Bougez pas, je vais voir. Elle s'en va, elle revient. Elle me dit, désolé monsieur, c'est pas sur ma liste. Je lui dis, quelle liste? Elle me dit, la liste que votre femme a laissée ce matin. T'as vu la traître? Oh là là là là. Je suis rentré le soir à la maison, je dis à ma femme, écoute, c'est terminé, je fais plus de régime, rien du tout. Alors elle m'a dit, d'accord, ok, mais tu me laisses pas le choix. Et elle m'a emmené voir, c'est la mode, un spécialiste du maigrissement. Nous sommes allés voir le professeur Zhao Ming. Vous voyez qu'elle a trouvé sur Internet. On a été au rendez-vous secret, trois intermédiaires. Et le professeur Zhao Ming m'a fait prendre l'élixir du soleil à moitié levé. Bon. Ah non, c'est très sérieux. Je vous explique. C'est de la poudre de testicules de chauve-souris. Non, ça n'a pas de goût, ça n'a pas de goût. Dilué dans de l'eau de pluie, récupéré à 833 mètres d'altitude. Et j'ai dit au professeur, mais comment je vais faire pour trouver la flotte? Le professeur, il m'a dit comme ça, il m'a dit, te casse pas, tu mets l'eau des viandes, ça fait pareil. Ah bon? D'accord. Donc, et je dois prendre ça tous les matins, 31 minutes avant le lever du soleil. Bon. Non, mais je mets le réveil. Et puis c'est qu'un sketch. Non, non, non, non. Bon. Alors j'ai bu les couilles. J'ai bu les couilles pendant un mois. Au bout d'un mois, mesdames et messieurs, on ne peut pas dire que j'ai maigri. Non, par contre, mais non, je vois la nuit. Je te jure, c'est vrai, putain. Je vois la nuit. Ah quoi, c'est vachement pratique, parce que maintenant, quand je me lève la nuit pour aller me gaver dans le placard, eh ben j'ai plus besoin d'allumer.
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8: Oui, ça fait deux mois que je ne suis pas allée à la gym, je le ressens. C'est malheureux, hein. Tu sais, le corps, si tu ne le travailles pas... Hein. Au bout d'un moment, c'est lui qui te travaille. Eh oui, parce que moi, normalement, toutes les semaines, je vais à la gym dans mon quartier. C'est Madame Soupline. Oh, ben, elle s'appelle pas Soupline, hein. Elle s'appelle Madame Line. Mais les soupes, elles sont bonnes, moi, je l'appelle Soupline. Elle nous fait un cours à temps extra, hein, au malheur. Regarde le cours. Alors, dès qu'on arrive, elle commence. Relaxation. Alors, elle est parisienne, tu sais, en plus, alors ça fait bizarre, ça fait... Relaxation obligatoire pour tout le monde et surtout pas de relâchement. Tout le monde y se détend. Alors, elle nous fait faire un exercice, ça s'appelle la lumière bleue. Moi, j'appelle ça l'ampoule bleue parce que ça me reste mieux. Regarde le coup. En inspire, tu fais monter la lumière bleue. Regarde le coup. Là, normalement, il devient la forme de l'ampoule. Oui. Moi, c'est à ce moment-là qu'il me vient les gaz. Ah, parce que quand je fais EDF, je fais GDF de suite. Ah oui, toujours, toujours, ah oui, toujours, toujours, toujours. Ah oui, toujours, toujours, ah, toujours, toujours. Alors, qu'est-ce que je fais quand il me vient GDF? Pour pas déranger les autres du cours, tu sais. J'ai dit à la prof de monter la musique un peu plus fort. Je me mets au fond de la salle... Et je dégage tranquille. Et après, nous fait faire l'expire. Alors, l'expire, c'est quand tu fais sortir l'air, hein. Bon, c'est vrai que moi, je l'ai déjà bien fait sortir avant. Mais je garde toujours une réserve. Alors, la lumière bleue qu'elle est montée, tu la fais descendre en veilleuse. Et regardez le coup. Et là, normalement, c'est toi qui viens bleu. Là, on attaque la deuxième tranche du coup, la barre au sol. Alors là, je me remets bien devant, parce qu'il faut vous dire que la barre au sol, c'est facile pour moi. Pendant des années, j'étais majorette, tu sais, j'étais chef. Moi, j'étais une bombe. On avait même fait le championnat des majorettes de France, à l'époque, pour vous dire, hein. C'est les Normandes qui avaient gagné, au poids. Mais elles avaient des cuissasses comme ça. Mais le beurre contre l'huile d'olive, tu luttes pas, hein. Moi, j'étais chef, tu sais, j'avais le bâton, je te tournais le bâton, à une allure. Tu le voyais plus, le bâton. Vous le voyez, là? Et à un moment, je te lançais le bâton, le mien, le bâton, il partait, il n'y a jamais personne qui le retrouvait. Et la jambe, je te levais la jambe comme ça, droite comme un i, tu sais, je me suis même cassé le nez. Je te la redescendais en grand écart, lancée, jetée comme ça, je me relevais d'un bond, je partais en pirouette comme ça. Et la personne ne me retrouvait plus, non plus. Ça s'appelait le grand écart escapé.
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9: Ça vous est tous arrivé, j'imagine, de vous réveiller un matin et vous dire « Putain, j'ai envie de changer de vie. J'ai envie de faire autre chose. » Ben, c'est ce qui m'est arrivé. Je suis rentré à la maison. Et j'ai tout essayé. J'ai voulu faire médecin, mais je n'avais pas fait assez d'études. J'ai voulu faire policier, mais j'avais fait trop d'études. J'ai voulu devenir religieux, mais il y a beaucoup trop de contraintes. Je veux dire, je ne peux pas être imam, j'aime trop l'alcool. Je ne peux pas être rabbin, j'aime trop le jambon. Je ne peux pas être curé, j'aime pas assez les enfants. Tenez-vous bien, j'ai même voulu ouvrir un restaurant chinois. Mais je ne voulais pas voler le boulot d'un chinois. Alors je me suis dit tout. Je voulais un restaurant vietnamien, cambodgien, coréen, mais je voulais pas voler le boulot d'un chinois. Alors j'ai dit, je vais ouvrir un bar tabac à Paris, mais je voulais pas voler le boulot d'un chinois. Alors, je vois qu'il y en a plusieurs parmi vous qui ne sont pas allés à Paris récemment. Prochaine fois que vous allez rentrer dans le premier bar tabac que vous allez voir, hein, Bondo, c'est un pour un cigarette aujourd'hui, fume, tu vas mourir plus vite, on va te remplacer par un seul de français. Oui, je sais, c'est raciste, mais moi j'ai le droit. Alors, finalement, tu sais quoi, je me suis dit, je vais pas bosser, je vais rester à la maison, je vais toucher le chômage, je vais regarder la télé toute la journée et je vais tout critiquer, mais je voulais pas voler le boulot d'un français. Trop de respect. Alors, je vois dans la salle qu'il y en a qui ont pris l'escalier pour venir nous rejoindre au deuxième. Hein? Ils sont pas... Oh putain, il est encore loin son second degré. Là, il fait chier Bob Marley, là-haut. J'ai voulu faire de l'humanitaire. Alors, j'ai hésité à m'investir dans les Restos du Cœur. Vous savez, cette association magnifique qui aide les artistes en mal de notoriété. Et j'ai voulu faire de la politique. Alors, j'ai fait mes recherches. Je suis allé voir à gauche. Ils m'ont dit, vous avez le sens des réalités. Je suis allé à droite, ils m'ont dit, vous avez le sens des affaires. Je suis allé à l'extrême droite, ils m'ont dit, vous avez le sens de l'humour. N'est-ce pas? N'est-ce pas? Alors, ça, c'était une vanne pour les vieux dans la salle. Il faut avoir 50 ans et plus pour la comprendre. Je vois les moins de 50 ans. Mais pourquoi il fait le pirate? Il parle pas comme ça, Johnny Depp. Il est bête, le vieil humoriste. Et je vous jure que j'ai eu des réflexions limite racistes quand j'ai demandé conseil autour de moi. J'avais des amis qui me disaient « Anto, toi t'as le sens du rythme, pourquoi tu fais pas danseur? T'as le sens de la coordination, pourquoi tu fais pas sportif? T'as le sens de l'orientation, pourquoi tu retournes pas dans ton pays? » Yeah. J'ai même voulu changer de femme. Ma femme m'a dit « Je te préviens, si on se sépare, je demande la garde exclusive des enfants. Tu fais vraiment tout pour que je te quitte. » Vous avez le droit de rire, messieurs. Vous avez le droit. Mon fils ne comprenait pas que je voulais changer de métier. Pour le taquiner, je lui dis, tu sais, j'ai même eu envie de changer d'enfant. Quand je vois ton pote Nathan, il est tellement sympa, je me dis, pourquoi c'est pas lui, mon fils? Enfin, il l'a bien pris. Il a dit, je comprends. Parce que quand je vois Gad Elmaleh à la télé, je me dis, pourquoi c'est pas lui, mon papa? Il est drôle, le petit bâtard. Et cette grande remise en question, ça m'a permis de comprendre pas mal de choses. Ça m'a permis de comprendre que pour rien au monde, je voudrais changer ma famille. Pour rien au monde, je voudrais changer mes vrais amis. Pour rien au monde, au final, je voudrais changer ce beau métier que je fais maintenant depuis 35 ans. Oui, j'ai commencé à 3 ans. Et surtout, pour rien au monde, je voudrais changer mon beau public. Bon, dans cette tirade, il y avait un mensonge. À vous de le trouver.
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11: La télévision et le cinéma font-ils bon ménage? Posons la question à Jean-Luc Godard.
12: La différence entre le cinéma et la télévision, c'est qu'au cinéma, on lève les yeux. Qu'est-ce que le cinéma? Ce sont les acteurs, le festival de Cannes. Les acteurs montent les marches, les critiques descendent les films. On monte les marches pour des films qui, eux, ne marchent pas. La Palme d'Or, le public aussi. Mais la magie du cinéma, c'est de faire revivre les acteurs, même quand ils ne sont plus là. La nouvelle vague, même si elle s'est retirée, souvenons-nous, Jean-Claude Brialy.
13: Tous mes amis sont là. Tous mes amis sont là. J'ai une vie tellement merveilleuse. J'ai vécu plusieurs vies à la fois. Et puis cette année, comme mon ami Jacques Martin, je suis allé rejoindre mes amis Romy, Arletty, Jean Marais et plus récemment Philippe Noiret, Jean-Pierre Cassel et le merveilleux Michel Serrault. C'est toute une génération d'acteurs merveilleux qui s'en va à une page de l'histoire de notre cinéma qui se tourne. Restent deux monstres sacrés, Alain Delon et le merveilleux Jean-Paul Belmondo.
14: Ah mais ça c'est sûr, Jean-Claude, que notre cinoche c'était autre chose. C'était pas les films pénibles du Festival de Cannes, des films du Kazakhstan, des films iraniens ou même la pellicule est voilée. Des parcours initiatiques d'ouvriers albanais, des trucs sans queue ni tête avec des actrices à cheveux gras qui se roulent par terre en hurlant dans des cuisines. Non, merci. Et je vous passe les espagnolades pesantes du pénible Almodovar, les docu-merdiques du prétentieux Michael Moore, les singeries tristounettes des frères Dardenne éclairés au néon, et les amours interdits d'un gaucho avec son taureau mimile dans la pampa argentine. Non. Non, merci. Moi, j'ai toujours fait mes cascades moi-même, mais alors... Si c'est monter les marches pour se fader des navetons pareils, là, ça, j'ai bien une doublure. C'est vrai que notre cinoche, à Jean-Claude et à moi, c'était autre chose. C'est pas Alain Delon qui va nous contredire.
13: Le cinéma, mon cinéma, est mort. Celui de Lino, celui de Jean, Gabin, le vieux. Le cinéma d'Henri Verneuil, le cinéma des dialoguistes, Audiard, Prévert, Janson. Mon cinéma n'est plus. Il s'en est allé avec les plus grands. Et à part quelques-uns d'entre nous, tous tes amis ne sont plus là, cher Jean-Claude Brialy.
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15: T'as un compte balai. Oh, depuis que j'ai 50 balais, moi, je m'éclate. Je suis bien, je redécouvre le plaisir des choses simples. Roté chez le dentiste. Terminer un yaourt avec la langue. Uriner dans le lavabo de la salle de bain. Ou dans l'évier de la cuisine quand il n'y a pas trop de vaisselle. Regarder la télévision, une main dans le caleçon, une autre dans le paquet de chips. À trois, on change. Glisser une pièce de 20 centimes dans l'arrêt des fesses du plombier, et là, c'est l'effet de jukebox. Elle était maquillée. Ah, je vous dis, je suis bien. Toujours content. Tu vois, regarde, j'aime faire l'amour. Mais je peux tout aussi bien passer une soirée avec ma femme. Ouvert. J'essaie de passer au-dessus de mes soucis. J'en ai des soucis. Oui, je me plains pas. Merde, j'ai une belle vie. Je vais pas commencer. Surtout que depuis que je suis une star internationale, j'étais en Belgique la semaine dernière. Je voyage en business, je vais en vacances dans des îles ou dans des pays pauvres quand j'ai envie de faire des photos, c'est ma passion. Et, ouais, j'adore ça, je me suis acheté un appareil photo avec un... avec un téléobjectif. Non, je rigole parce que rien qu'avec le prix du téléobjectif, je pourrais construire une école dans les pays où je vais prendre les enfants en photo dans le caniveau. Et, oh, souvent j'y pense à ces gamins, vous savez. Et puis j'oublie. Non, je suis bien. Et puis je suis connu, j'ai des copains connus. Quand t'as des copains connus, je vais te dire, les anniversaires, c'est pas la même. Oui, ça n'a pas toujours été rose, hein. J'ai été comme vous, hein, je vous le dis. Et, là où avant, comme cadeau avec mes copains banals, j'ai eu ouais, coffret brut de Fabergé qui sent la merde. Tu sais, coffret beauté. Qu'est-ce que j'ai eu encore? J'ai eu tout ça, hein, je vous jure. Ah ouais, Smartbox, week-end insolite, dans une cabane en paille. Je vous demanderais juste de ne pas vous moquer des gens qui m'ont offert ça, s'il vous plaît. Même si je les vois plus, je trouve pas ça très correct. Et, non, mais non, je les vois plus quand tu peux choisir. Non, non, non. Ah, non, non, non. Alors, bon, je parle connu, machin, tout ça, d'accord. Il y a quand même des trucs que tu peux plus faire quand t'es connu. Hein. Ah, ben non. Par exemple, se curer le nez au feu rouge. Qu'est-ce que j'aimais ça, nom de Dieu. Tu sais, tu la mets sur le volant, tu tournes, t'as l'impression qu'elle est vivante. Non, des trucs que tu... Hein? Bon, non, non, péter. Bah non, tu peux plus péter, pas connu. Ah non, attends, tu rigoles ou quoi? Oui, ou alors péter sans faire de bruit, comme j'ai fait quand j'étais en face du monsieur. Ça sert à quoi? Ça, ça me manque. Alors, excusez-moi cette petite vulgarité, mais péter me manque. Oui. Je suis un ancien campeur, j'ai des réflexes, je suis désolé. Et l'autre jour, j'ai fait un IRM. J'étais tout seul dans la cuve. Et le médecin m'a dit, vous allez voir, c'est hermétique, c'est stérilisé. C'était... Oh, ça a même faussé les résultats. Oh, je suis sorti, ils m'ont dit, non, monsieur Dubos, vous avez été en rapport avec des animaux malades, là. Oh, merde, c'est pas parce qu'on est connu qu'on n'a plus le droit de rigoler avec les choses simples, non? Enfin, je crois. J'ai pris le bus il y a 3 semaines. Oh, la rigolade. Oh, l'aventure. Je me suis, je vous jure, vrai. Je m'assois dans le bus, là, j'ai pété. Les 4 mecs devant moi se sont retournés. Je me serais cru à The Voice. Dingue. Ah, oh, je vous dis... Je suis bien. Oh, oh, cool. Sans tabou. Mature. Mature, mais attention, je vais pas vous faire le sketch du mec mature qui connaît pas Internet. On l'a tous fait, ça. Je me balade là-dessus, j'ai aucun souci. Cela dit, je vous dis que je me balade sur Internet, mais j'ai eu des débuts difficiles, hein, comme tout le monde. Facebook, c'était pas gagné. Hein. J'arrivais pas. Alors, je m'étais fabriqué, vous allez vous moquer de moi, c'est sûr, un Facebook manuel. C'est-à-dire que je descendais dans la rue pour me faire des amis. De dingue. Et ouais, j'allais voir des gens, puis je leur parlais comme ça, de visu, hein, on se voyait. Et on se montrait des photos, tout ça. Je m'asseyais parfois à la terrasse des cafés, comme ça. Ouais, j'écoutais les gens, je les regardais. Parfois, leur conversation, j'ai dit, hey, j'aime, pouce levé. Tu veux être mon ami? Petit bonhomme rond qui rit avec des petits cœurs qui partent. Ouais, bah, ça marchait. Hein. J'étais suivi par 4 personnes, dit. Ah, bah, pas mal quand même. Hein. Un neurologue, 2 gendarmes et un psychiatre. C'est tellement important pour moi, Internet, tellement important. Je m'instruis, je pense au futur. C'est important, le futur. Tu sais, quand t'as 50 ans, mon père me l'avait dit, il m'avait dit, Franck, à 50 ans, il y en a plus derrière que devant. C'est une belle phrase de merde, hein. Moi, en tout cas, pour l'instant, j'ai 50 balais, je nage dans le bonheur. J'ai 50 ans et mon Dieu, ouah, j'aime ça!
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10: Tu sais qu'on me l'avait dit, ça? Attends, mais je déconne pas, on me l'avait dit, hein? On m'avait dit un jour, tu seras comme Royalais! Comme tout le monde! Alors moi, j'y croyais pas, quoi. On me disait, ouais, tu verras, c'est comme un viol et tout, tu vois. Ça... Moi, je disais, ça arrive qu'aux autres, puis ça a pas loupé, mesdames et messieurs, j'ai été comme Royalais! De toute façon, c'est bizarre, ce jour-là, je me sentais oppressé, toi. Je me sentais observé. Les gens, en sortant du métro... Tu sais, il y a toujours un plan à la sortie du métro. Sur le plan, c'était marqué « Vous êtes ici ». Yo putain, on m'observe. Je cours de l'autre côté de la rue, il y avait un autre plan, il y avait moi qui regardais, ça s'adressait forcément à moi, toi. C'était encore marqué « Vous êtes ici ». Ils savaient déjà que j'avais traversé la rue. Puis il y a tous les coups, ils sont en train de me cambrioler. Alors là, ni une ni deux, je saute dans la bagnole, et là, sur le chemin du retour, tout d'un coup, pan, le feu passe au rouge. Ah, j'y ai d'accord. On cherche à me retarder. Ok, j'attends, le feu est très long. Il passe enfin au vert, je redémarre. Deux minutes après, pan, un autre feu rouge. Je dis, oh putain, ils sont organisés, les mecs. J'arrive enfin devant chez moi et là, il y avait une place pour se garer. Juste devant chez moi. Ben, il n'y a jamais de place devant chez moi. Hein? Comme par hasard! Alors j'ai été me garer en haut de la rue, hein, comme je fais d'habitude. Hein. Me faire baiser la gueule. Hein. Et là, arrivé devant la porte de la maison, là, je me suis aperçu que j'avais été cambriolé. Et puis, pas par un blaireau. Hein. Ah non, moi, un professionnel. Hein, t'aurais vu la serrure intacte. Hein. Pas une rayure. D'ailleurs, une fois à l'intérieur, j'ai eu la confirmation que c'était un professionnel, parce que des petits voyous, ils m'auraient tout chamboulé dans l'appartement. Lui, il avait tout remis en place. Alors, je déboule dans le salon, là, tous les tiroirs du buffet, tous refermés. Même celui qui coince, qu'il faut rentrer en biais, tu sais. C'est dans la cuisine que j'ai vraiment commencé à flipper. Hein. Là, je me suis dit, bon, qu'ils remettent mon bol dans l'évier. Après tout, un pro, c'est un pro, ça se discute pas. Hein. Mais ma machine à laver sur le numéro 4, comment il savait que j'allais faire une lessive synthétique, cet enculé? Comment? Alors aussitôt, j'ai fouillé toute la maison, hein, tu penses, hein, pour savoir ce qui m'avait piqué. Hein. Alors ouais, j'ai fouillé de fond en comble, hein, du grenier à la cave, partout. Bon, en fait, à première vue, il m'avait rien piqué. Bon, parce qu'après, en sortant le linge de la machine, je suis aperçu qu'il me manquait une chaussette. Alors évidemment, ça a l'air insignifiant comme ça, une chaussette. Ce mec est très fort. Si vous voulez, en me piquant cette chaussette, qu'est-ce qu'il veut me dire? Ben, il veut me dire tout simplement, je rentre chez toi quand je veux. Ça vient, un gars comme ça, ça improvise pas, hein. À tous les coups, ça fait des mois qu'il épie mes moindres gestes. Il me guette. Pour savoir, à un moment d'inattention, il aura peut-être pris une empreinte de ma clé dans de la mie de pain. Ah oui, on regarde jamais s'il nous manque de la mie de pain, hein. Ben, ça, il pourrait le dire, les flics, ils le connaissent, le coup de la mie de pain. Alors après, évidemment, il est comme chez lui, hein. Il rentre, il sort, et il se cache dans la maison. Je sais qu'il se cache. De toute façon, ça n'a pas traîné. Moi, immédiatement, j'ai scié les pieds du lit. J'ai brûlé les rideaux, j'ai cloué toutes les portes des placards. Comme ça, il n'y a plus une cachette dans la maison. J'ai fait comme vous auriez tous fait. Je suis normal. Quoi? J'ai changé de serrure. J'ai remplacé le pain par des biscottes. Va faire une empreinte de clé quand t'as des biscottes. Eh ben oui, mais le lendemain, il était revenu. Les chaussons bien rangés à côté des patins, l'écharpe, le bol dans l'évier, vous pouvez pas savoir, j'ai tout fait. Il y a un moment même, toi, la pression était telle toi, entre lui et moi, toi, il y a un... J'ose même pas vous le dire, parce que bon... Bon, si vous voulez, il y a un moment, moi, je me suis fait fabriquer carrément une serrure spéciale. Tu vois, j'ouvrais avec ma bite. J'ai dit, là, s'il veut faire une empreinte, je vais forcément le sentir. Eh ben, le lendemain, il était revenu. Comment? Bah, le problème avec les biscottes, c'est qu'une fois mâché, ça fait de la pâte, hein, quand même. Eh oui, malheureusement, ma femme m'était dans le coup. Tu penses? C'est elle qui lui a refilé l'empreinte. Alors tu peux y aller, celle-là, je l'ai virée à coup de pompe dans le cul, hein. Alors après, évidemment, j'ai perdu mon boulot à force de rentrer 8 fois par jour à l'improviste pour essayer quelqu'un de choper. Et là, vous d'autres auriez craqué? Si, il y en a qui auraient craqué. Moi, je me suis concentré, quoi, 8-10 jours, et tout d'un coup, la lumière. J'étais plus une victime. Fallait que je passe à l'attaque, que je le fasse mordre à l'hameçon, cet enculé. Aussitôt dit, aussitôt fait, J'ai couru à ma banque, j'ai cherché tout l'argent que j'avais sur mon compte, en petite coupure, ça fasse plus gros, avec le coffre où j'avais les bijoux de famille. Je suis entré à la maison, j'ai tout étalé en évidence à la maison, une liasse à bijoux, une liasse sur le lit, dans l'entrée, sur la table, partout. J'ai laissé toutes les portes de la maison grandes ouvertes. Tu vois le truc, hein? Et là, j'ai préparé ma valise. Je suis sorti, arrivé à la voiture, j'ai discrètement murmuré à mon voisin: je pars à Tourcoing pour au moins 4 jours. Et là où je suis fort, c'est que je suis réellement parti à Tourcoing. Et quand je suis revenu, il avait tout piqué. Il avait mordu à l'hameçon comme un débutant. Ouais, je vois ce que vous voulez dire, c'est votre côté parano, ça, évidemment, hein. Évidemment, vous êtes en train de vous dire, c'est peut-être pas lui, hein. C'est peut-être un gars de passage. Un gars de passage, as-tu me fait rigoler? Me dis pas qu'il avait pas une cinquantaine de complices qui m'observaient jour et nuit. Mais bon, s'il voulait pas que le butin lui échappe, hein. De toute façon, rassurez-vous, moi, j'ai la preuve, hein, que c'est lui, hein. Eh ouais, parce qu'il s'est fait baiser la gueule, hein. Toujours à cause de ses petits signes, hein, con, là, tu vois. C'est ce qu'il avait fait. Il m'avait remis ma chaussette, ouais, sous mon bac à linge. Ah, le con!
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7: Je suis pharmacien, mesdames et messieurs. Quoi, pharmacien, ça serait pas un mauvais métier si j'étais pas tout le temps malade. Ah, je suis malade toute l'année, voir des malades, ça rend malade, ça commence le matin, bonjour madame, alors comment ça va mal? C'est pas possible, hein. Regardez, j'arrive, c'est pas 8 heures devant la boutique, ils sont déjà tous là devant cette grille à agiter leur ordonnance. C'est effrayant, on se croirait un concert de Michel Thor. Quand j'ouvre, c'est pire, l'attaque des clones. Alors, vous savez ce qu'on fait à la boutique pour rigoler un peu, parce que pharmacien, c'est pas un métier très drôle. Mais on ouvre la grille qui est de 90. Comme ça, vous voyez, tous ceux qui ont de l'arthrose, ça filtre. Alors, évidemment, on filtre jusqu'à 9h, après on ouvre. Oui, parce qu'après, c'est pareil, c'est bonjour monsieur. Alors, comment ça va pas mieux? C'est pas vrai. Vous êtes sérieux? Ah, voilà une bonne nouvelle. Vous voyez, à force de faire semblant, vous avez fini par tomber vraiment malade. C'est super. Allez, antibiotiques pour tout le monde, c'est ma tournée. Faites voir votre ordonnance, je vais m'en occuper moi-même. Bien. Alors, on y va. Efferalgan. 27 boîtes! Faudra faire gaffe, c'est pas du Perrier. C'est comme je vois marquer plus bas, du Vicks. 300 boîtes! Sûrement pour déboucher vos chiottes. Venez voir, monsieur, venez voir un peu ici. Vous auriez pas rajouté 2 zéros derrière le 3? Oui, c'est même pas la bonne couleur. Ah, mais on en voit de belles sur les ordonnances, attention. On en voit de belles, ou bien alors, on voit rien du tout. Vous avez vu comment ils écrivent, les médecins? Ah oui, ils écrivent mal, les médecins. Mais est-ce que vous savez pourquoi ils écrivent mal, les médecins? C'est uniquement pour nous faire chier, nous, les pharmaciens! Ils nous aiment pas, ils nous ont jamais aimés. On est les parents pauvres de la médecine. J'en ai rien à foutre. Quand j'arrive pas à lire, je donne n'importe quoi. Ah ouais, je leur dis, excusez-moi monsieur, du meustref reprend. On n'en a plus. Mais c'est pas grave, je vais vous mettre un générique à la place. Non, non, c'est pareil, ils l'ont dit à la télé, c'est pour vous dire. Par contre, si jamais avec le générique, vos cheveux tombent. Oui, ça fait rire les gosses, mais c'est chiant. Vous arrêtez tout de suite. Et le plus important, vous revenez jamais me voir. Jamais, il y a une pharmacie beaucoup plus près de chez vous, allez les emmerder, eux, là-bas. Ah, le pire dans les ordonnances que j'aime pas traiter, vous voyez, c'est l'homéopathie. Ah, ça c'est la merde, l'homéopathie, parce que les clients, ils comprennent rien. Moi non plus, d'ailleurs. 30 CH, 15 CH, 5 CH, tous les heures, tous les mois, tous les 2 jours, quand il pleut, quand il fait beau. Qu'est-ce que c'est ces conneries? En plus, l'homéopathie, bon, alors, ça coûte pas cher, c'est remboursé un petit peu, et ça n'a même pas d'effet secondaire, c'est nul comme médicament. Du temps de mon père, c'était mieux, vous étiez malade, on vous fourguait un antibiotique bien barbare, qui vous guérissait pas, mais qui vous mangeait l'estomac. Vous reveniez nous voir 10 jours plus tard sans estomac, nous, on vous vendait 500 litres de Malox. Pas remboursé, là, on se gavait. Aujourd'hui, on toute la journée, on s'emmerde, tiens, la carte vitale. Oh là là, cinéma, cette carte vitale. Un client, l'autre jour, il me dit, je lui dis, vous avez la carte vitale? Il me fait, c'est vital? T'as raison, chauffe-moi. Je vais te les donner, les médocs, moi. Il insiste, vous faites le tiers payant? Je lui dis, regarde, on n'est pas chez Flinch. Par contre, il me faut une attestation de votre mutuelle, s'il vous plaît. Il me dit, c'est quoi une mutuelle? Ah, t'habites dans une grotte, toi. Allez, casse-toi de chez moi. Hop. Ah, je les vire. Bon, je perds du fric, hein, mais je me marre. Pas grave, mais je me rattrape. Vous savez sur quoi? Nous, les pharmaciens, on se rattrape sur les produits de parapharmacie, les produits de beauté. Alors là, on se gave. Hein. Oh là, épicerie de luxe, hein. Ah ouais, l'autre jour, puis j'ai des comiques, une femme qui rentre l'autre jour, vous savez, avec une femme très classe, attention, avec un chapeau en biais, comme ça. Alors, plus c'est en biais, plus c'est classe, hein. Tout est dans la mesure. Alors, elle me dit, bonjour, monsieur. Alors, moi, je dis, le service, toujours. Je voudrais voir les crèmes anti-rides, s'il vous plaît. Je dis oui, effectivement. Elle me dit oui, celle-là, elle marche. Ah, je lui dis oui, madame, elle marche, si t'en as pas. Ah, je rigole. L'autre jour, j'ai pas rigolé. Par contre, un père qui rentre avec son fils, il me prend de haut. J'aime pas qu'on me prenne de haut, j'ai fait 7 ans d'études, je suis pharmacien. Il rentre, il me dit, dites donc, vous, venez ici. Je dis, quoi comme moi? Venez ici. Je dis, qu'est-ce qu'il y a? Je voudrais un shampoing pour mon fils. Attention, un shampoing qui lui pique pas les yeux, je vous ai à l'œil. Oh, je lui dis, mais t'es qu'à y mettre des lunettes de plongée à tonnière. Qu'est-ce que ça lui piquera pas les yeux? Il me fait peur. Ah, je peux plus. Le pire, dans la pharmacie, je vais vous dire. Vous savez, c'est les représentants des grands laboratoires pharmaceutiques qui viennent me vendre des conneries toute la journée. Que je vous revends à vous après. Avec une bonne grosse marge bénéficiaire. Ouais, l'autre jour, j'en ai un qui rentre. Un grand blond avec une mèche qui vole. Bien taillé, bronzé en février, je l'aime pas. Bon. Il rentre dans ma boutique comme ça. Bonjour monsieur, je me présente, je suis représentant chez LBS, les Laboratory Bernard Society Group. Toi, tu vas me plaire. Oui, autrement dit, les laboratoires Bertrand à Bourgoin-Jallieu. Ah oui, je lui dis, c'est moins classe, là. Bon, allez, vous vendez quoi? Eh bien, cher monsieur, vous n'allez pas le croire. Je vends une crème solaire, The Only One Sun Cream Full Hot Protectrice UVA, B, C, D, E, F, jusqu'à Z. Indice de protection 850. Oui, cher monsieur, avec ma crème, rien ne passe, ni le soleil, ni l'eau, ni le sable, même l'air ne passe plus dans la peau. Je l'ai viré à grands coups de latte dans le cul. C'était un escroc, attention, c'est un escroc, j'aime pas les escrocs, je suis pharmacien. Allez, rentrez chez vous, on n'ouvre pas. Allez, ça ouvre pas ce matin, je vais tout vendre, la pharmacie d'ailleurs, ça marche pas. Je vais ouvrir un centre d'amincissement, ça c'est la mode. Ils perdront pas un gramme, on se fera plein de thunes. Ouais, vous m'entendez le personnel? Et en attendant, si vous me cherchez, je suis dans la réserve, j'en peux plus. Je vais me faire un grand verre d'alcool à 90 et un gros pétard 30 CH.
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18: Elle m'ennuie. Elle est mort. Mais putain, mais qu'est-ce qu'il glande, il fait chier. Elle m'ennuie.
19: Mais salut, Bob.
18: Ah, le sang, Momo.
19: La pêche.
18: Ouais, la chopée, ouais. Elle m'ennuie.
19: C'est ta nouvelle mob?
18: Bien sûr que oui, t'es veuglant ou quoi?
19: Elle est super, hein? Ouais. Et elle assure un max?
18: Ben je veux, ouais, elle a rage d'enfer. Ouais. Au démarrage, elle te fout la chetron 5 hommes.
19: Ouais, super, hein?
18: Ouais.
19: Et la 5, c'est la marque de ta mob?
18: Ah non, t'es ténace, toi. La SAC, c'est la marque de mon sponsor pour faire le Paris-Dakar.
19: Ouais, ouais, t'es mon frère, il veut faire le Paris-Dakar, mon frère aussi.
18: Moi, je l'ai déjà fait l'année dernière, le Paris-Dakar.
19: Bon.
18: Mais j'ai dû abandonner, je suis rentré dans un chameau.
19: Oh. Eh, où ça?
18: Bah, aux eaux de Vincennes. Alors,
17: salut. Salut Bob, ça va?
18: Ouais, ça va, mais t'es sourd ou quoi?
17: Ah ben non, je regardais la télé, y avait les pubs, mais là c'est bon, le film il recommence.
18: Oh ouais,
17: alors,
18: ouais,
17: ça va, tu reviens?
18: Ouais,
17: tu reviens toi?
18: Ouais, ouais, ouais,
17: ouais.
18: Bah, tu descends.
17: Mais pourquoi faire?
18: Bah, je sais pas, descends.
17: Mais pourquoi faire?
18: Bon, on va voir, je sais pas, descends.
17: Mais pourquoi faire?
18: Viens, on va faire un tofu, tu
17: vois. Ouais, d'accord, je vais voir, hein, mais je vais demander à ma mère, mais normalement ma mère elle veut pas. Hein.
18: Mais il est naze, il a peur de sa mère, lui, qu'est-ce qu'il fait?
19: Ouais, tu connais Schwarzenegger?
18: Bah ouais, pourquoi?
19: Bah Schwarzenegger, tu lui mets des boucles d'oreilles, c'est la mère à Manu, hein. Ah, non.
18: Manu.
19: Et, Bob, ça sert à quoi le sponsor?
18: Bah t'es naze, quoi. Un sponsor, c'est des mecs qui te payent pour que tu mettes une marque.
19: Voilà.
18: Là, je suis allé voir Canal+, ils m'ont donné 100 balles pour que je mette la 5 sur la mob, la classe.
19: Ouais. Bah, oh, c'est ça. Et je vais en côté à mon phare parce que mon phare il fait du motocross.
18: Ah, déconne, c'est nouveau ça, ton phare il fait du motocross.
19: Ouais, il fait de la moto, puis en même temps je cherche les crosses.
18: Bah alors, Manu, qu'est-ce que tu fous?
17: Quoi?
18: Bah, tu descends.
17: Et pourquoi faire?
18: Bah, je sais pas, descends.
17: Bah, pourquoi faire? Non, ma mère m'a dit si tu descends, je te descends, alors moi je reste.
18: Deux minutes, allez.
17: Non, je peux pas, j'ai du boulot cette année là. Déjà en histoire géo, j'ai Madame Berger.
18: Ah putain, il a Gerber, j'aurais histoire.
17: Elle est naze, hein.
18: Elle est naze.
17: Ouais, elle est naze. Ouais.
19: Non, elle est bien.
18: Elle est naze, la
19: naze. Non, parce que mon frère, il a eu.
18: Ton frère, on s'en
17: fout.
19: Mon phare, il est balèze, il a redoublé que deux fois, mon phare, alors.
17: Elle est naze.
18: Ça dit qu'elle est naze, la prof. Elle comprend que dalle à ce que tu lui dis. Oh. Et l'autre fois, je lui pose une question. Je lui demande pourquoi est-ce que le général Goldeux, il sait qu'il est planché des roses vives pendant la deuxième guerre d'Allemagne.
17: Non.
18: Elle n'a pas su me répondre, hein.
17: Oh, elle est naze.
18: Elle est naze, la prof.
19: Ouais. Eh ben, elle est bien, monsieur. Mon phare, il a eu.
18: Oh, ça va, Oh, tu te calmes un peu là-haut. Je te demande si ton frère il porte des slips ou des caleçons.
17: Sinon, Bob, t'es allé voir le conseiller d'orientation?
18: Ouais, je l'ai vu.
17: Alors, qu'est-ce qu'il t'a dit?
18: Mais je lui ai dit que je voulais être mécano, il m'a mis sur une voie de garage.
19: Ouais, t'as des conneries, ça, mon pote, parce que mon frère, des fois, il met des slips tous ses caleçons, hein.
18: Allez, non, t'es overdosé, toi, hein.
17: Dans quelle classe t'es cette année? Je t'ai pas vu. Hein.
18: Je sais pas, faut que j'aille voir. Je crois que je suis en transitoire, un truc comme ça.
17: Ah, en transition.
19: Ah, ça, c'est les classes, on fait pas la différence entre les profs et les élèves.
17: Non, t'es Gérard qui a redoublé 6 fois, il est plus vieux que le prof.
18: Ouais. Hein. Gérard, le barbu.
17: Le barbu, celui qui a 3 gosses. Remarque, c'est pratique, il laisse ses gosses à la maternelle, il va en primaire, c'est juste en face.
18: Gérard. Gérard, mais bon. Hey, Manu.
17: Ouais.
18: Oh, tu descends?
17: Non, je peux pas, j'ai du boulot. Cette année, j'étudie deux langues étrangères.
18: Pardon?
17: L'anglais et le français.
19: Tu causes de l'anglais, toi?
17: Ah, bien sûr, je cause anglais, avec le prof, on l'étudie sur les disques et tout.
18: Ah ouais?
19: Voilà, vas-y, cause un peu, là.
17: Bah, I love you, baby, baby, I love you, bipopoulou, là, tout un truc comme ça.
19: Ouais, parce que mon frère, lui, cause le pas à toi, mon frère.
17: Quoi? Le pas à toi, on dit.
19: Non, le pas à toi, il me dit toujours, je cause pas à toi, il me dit.
18: Allez, non, t'es super grave, toi, hein.
17: Plus grave que lui, tu meurs.
18: Ah, la couche, putain. Bon, et Manu?
17: Ouais.
18: Eh, tu descends?
17: Pourquoi faire?
18: Mais je sais pas, descends.
17: Non, pourquoi faire?
18: Mais viens, on va piquer une teuté à la cipine, là, les gars.
17: Non, la piscine, non, ça va.
19: Ah, si.
18: Pourquoi?
17: Non, pas la piscine, non.
18: Quoi?
17: C'est mouillé et tout, non, j'aime pas la piscine.
19: Oh, la piscine.
18: Ah, t'as peur au frère, tu sais pas nager.
17: Oh, non, j'ai mon chamois d'or.
18: Ah, bon? Voilà, quoi.
19: Il dit ça, il sait pas nager et tout,
17: Tu sais nager, toi, peut-être?
19: Ah, moi, je peux pas savoir, j'ai jamais essayé, moi. Et même mon phare, il sait, il est balèze, mon phare, il a fait Paris-Roubaix à la nage.
17: Paris-Roubaix, y'a pas la mer.
18: Y'a pas la mer.
19: Bon, ça, je peux plus dire sans la mer, mon pote.
17: Moi, je la connais, la mer, hein. Tous les ans, j'y vais grâce à la mairie de Sarcelles, moi, je la connais, là.
18: Ah, il la connaît, lui. Eh, hey, tu vas où?
17: À la Côte d'Azur, là-bas, en Bretagne et tout.
18: Ah, ouais.
19: Et quand tu vas, tu t'as baigné et tout?
17: Bien sûr, je m'en baignais, tu rigoles.
18: Oh, hey, tu nages loin, toi?
17: Moi, je nage vachement loin.
18: Ah ouais?
19: Moi, jusqu'où?
17: Oh, moi, je nage jusque là et tout.
19: C'est un truc que j'aimerais bien, c'est aller à la mer.
17: Tu demandes à ton phare, il t'amène à Paris-Roubaix, là-bas.
18: Ouais. Hey, il t'emmène en motocross,
17: en slip ou en caleçon, comme tu veux.
19: Ouais, là, t'es mon phare, il peut pas, il est occupé, il fait des études.
18: Arrête les études.
19: Moi aussi, ma mère, elle m'a dit, il fait centrale, à Fleury-Mérogis.
20: Eh, hey, il est balèze, hein, il va continuer au moins 5 ans encore, hein.
17: Hey, tu veux la voir, la mer?
20: Ouais, c'est un truc que j'aimerais bien, c'est aller voir la mer.
17: Bah, ferme les yeux, je vais te la faire, la
20: mer. Bon, c'est connerie et tout.
17: C'est pas les conneries, ferme les yeux, je vais te la faire, moi, la mer.
21: Ferme les yeux, je te dis.
17: Moi, je la connais bien. Imagine que la mer, si tu veux, c'est un grand terrain vague où il n'y a pas de mob, tu vois. Puis alors, devant, t'as une piscine, mais alors hyper grande, qui remue vachement. Alors, qui remue un peu comme...
21: Un peu comme quand le gros bobo les plonge du 3 mètres, tu vois.
17: Puis alors, dedans la mer, les poissons, ils sont bizarres, tu vois. Ils sont pas carrés et panés comme à la cantine, non. Ils ont des yeux, des nageoires. Puis t'as les vagues aussi. Tiens, Bob, fais les vagues.
21: Hein, les vagues quoi?
17: Bah, les vagues.
21: Ah oh, ouais, d'accord.
17: Alors, en verlan, maintenant. Et dans le ciel, tu vois, t'as les mouettes. Alors, les mouettes, ça fait un peu comme...
8: Oh, c'est super les mecs.
20: On s'y croirait et tout, et ça sent même le poisson.
21: Bon, on est vendredi, c'est les poubelles.
20: Oh les mecs, c'est génial et tout, et j'y vais, et l'eau, t'as une balance du yaourt.
17: C'est les mouettes. Ah ouais,
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22: Oh Bouton, viens, écoute, viens. Dis-moi, Bouton, t'as pas vu François, non? Non, pas lui, l'autre, là. Tu sais, François, doigt de pied, là. Mais si, celui qui a 15 doigts de pied, là. Non, parce que je le cherche, il m'a prêté une paire de palmes, mais elles me sont trop grandes. Ouais, si tu le vois, tu dis que je le cherche, hein. Oh putain, cow-boy, tu es beau comme un dieu, dis. Putain, même avec le short, tu mets les bottes. Qu'est-ce que tu vois, cowboy?
23: Gilbert, deux Indiens.
22: Oh, la rapide, putain, pousse-toi un peu, ah. Toujours collé, ah. Le comptoir, il est à tout le monde, non? Oh, ok, mais qu'est-ce que tu fais à tes cheveux, oh? Ils tournent orange, vermillon, ni. Putain, toi, si un jour tu fais un petit avec Milan Farmer, tu pourras t'en servir de triangle si tu tombes en panne sur l'autoroute. Regarde-moi ça, attention, tu vois pas que tu vas tomber, là. Attention, calme-toi avec le pied, voilà. Voilà. Je te l'ai déjà dit, 51, c'est la marque. C'est pas le nombre qu'il faut avoir. Ah, Louis, tu es là. Putain, on t'a cherché hier toute l'après-midi, on se faisait du monde, et ça, on se disait, tiens, où il est, Louis, putain. Ah, tu es resté chez toi, tu regardais l'homme du Picardie à la télévision. Putain, tu as regardé la première demi-heure, là, quand il se roule une cigarette, tu l'as vu, ça. Thérèse. Oh, Thérèse! Thérèse, c'est sa femme. Elle est toujours à l'arrière de la péniche en train de laver du linge. Ils sont deux à bord, mais doivent se changer toutes les heures. Là, l'homme du Picardie nous annonce que dans 10 minutes, il y a une écluse. Et ça, c'est pour réveiller le téléspectateur. Ah, c'est la Thérèse. Tiens, prends un peu le macaron. Hein. Je vais m'enrouler une. Hein. Et là, on se dit, putain, pourvu qu'il s'enroule pas une autre. Et là, on voit que l'homme du Picardie gamberge. On se dit, il va se passer quelque chose. Hein. Thérèse, je vais un peu à l'avant du bateau. Et là, l'homme du Picardie, des fois, il y va tellement doucement à l'avant du bateau qu'il déborde sur Stade 2. Thérèse, je vais un peu remonter la chaîne. Et voilà comment ça se termine. Tu le fais bien, l'homme du Picardie. Hein? Tu m'as donné envie de le regarder. Hein? Alors tu vois, si demain tu ne me vois pas, demain après-midi, te fais pas du mauvais sang. Hein? Parce que je vais regarder le prochain épisode pour voir un peu qu'est-ce qu'il y a au bout de cette chaîne. Là. Enfin, je voudrais pas te niquer le suspense. Hein. Mais à mon avis, hein, au bout de la chaîne, il y a une encre. Mais bon. Regarde-le quand même, hein, si ça te fait plaisir. Voilà. Il manquait plus que lui, hein, le blond.
24: Dis-moi, Mia, ça t'intéresse des chaussures en affaires?
22: Tu veux dire des chaussures pour les pieds?
24: Eh oui, bien sûr, pour les pieds. Mais franchement, des pieds magnifiques, hein, comme les tiens, mais...
22: Le sont neuves.
24: Neuves? T'es fada ou quoi? Elles ont jamais vu un doigt de pied de leur vie. Elles sont WW.
22: Combien tu me les vends?
24: Surtout le mi.
22: Tu veux dire 120 francs?
24: Et elles ont pas de défaut?
22: Oui, franchement, bien sûr, elles ont un petit défaut, mais ils se voient pas. Non, parce que si je voyais, je l'aurais dit tout de suite. Mais là, franchement, ils se voient pas le petit défaut. Franchement, ils se voient pas. Moi, je l'ai même pas vu.
24: Alors écoute-moi bien, si tu me le dis pas le défaut, tes chaussures, elles m'intéressent pas.
22: Non, mais ça va, je vais te le dire le défaut. Tu vas voir, même tu vas être étonné. Tu vas dire, oh putain, ça, franchement, je le voyais même pas.
24: Les chaussures, elles ont les talons devant. Tu veux me vendre des chaussures avec les talons devant?
22: Oui, tu as vu, franchement, c'est rien. Tu as vu, tu n'es même pas étonné, je te l'avais dit.
24: Tu veux me vendre des chaussures avec le talon devant? Mais tu es fou, toi.
22: Et franchement, tu me déçois, alors. Tu es conventionnel, alors.
24: Comme ton père, là.

Non, j'en pouvais plus. C'est moi qui ai pris la décision, hein. Je lui ai dit mardi. Non, parce que juste avant, elle m'avait dit quand est-ce que tu te casses. Je lui ai dit mardi. Ou alors, on peut remettre ça dans un an ou deux, si c'est... t'as peur de souffrir toute seule. Non, elle m'a dit mardi, c'est très bien, dégage. Comme quoi, j'avais pris la bonne décision, hein. Non, j'en pouvais plus. C'est une femme qui fait la gueule. J'ai beaucoup de tendresse, beaucoup d'affection pour elle. Mais faut avouer que c'est très compliqué de vivre avec quelqu'un qui fait tout le temps la gueule. Dès le matin, au café, elle fait la gueule. Je rentre à 6h du matin, elle fait la gueule. Elle me dit, j'ai pas dormi de la nuit. Mais moi non plus, j'ai pas dormi de la nuit. C'est pas pour ça que je fais la gueule. C'est pas moi qui l'ai empêché de dormir, j'étais pas là. J'ai même pas téléphoné pour pas qu'elle s'inquiète. Ah bah si j'appelle pour lui dire que je suis en boîte avec des poufias, ça y est, tout de suite, elle imagine le pire. Mais t'as le lit pour toi toute seule, profites-en, amuse-toi, dors. En plus, elle voudrait sortir avec moi. Les boîtes, c'est des lieux de rencontre, tu vas pas avec quelqu'un que tu connais déjà. Et puis toi, mon amour, t'es intelligente, t'as de la conversation, des diplômes. En boîte, ça sert à rien. Ça y est, tu lui fais un compliment, boum, elle fait la gueule, typique. Non, elle a changé depuis qu'on se connaît. Moi, j'ai pas changé. Elle m'a connu en boîte, j'étais bourré, j'ai pas bougé. Elle comprend pas que sortir avec sa femme, ça fait ringard. Ça fait le mec qui a une femme. Ah si, un mec qui a une femme, c'est ringard, hein. Déjà qu'on a pas d'écran plat. Mais quand je sors, elle fait la gueule. Mais si je reste à la maison, pareil, elle fait la gueule. Parfois, j'organise des dîners, mais de moins en moins, elle fait tout le temps la gueule. Elle sert l'apéro, elle fait la gueule. Elle sert les entrées, elle fait la gueule. Elle sert la viande, elle fait la gueule. Dis donc, qu'est-ce que ce serait si elle mangeait à table avec nous? Elle ne peut rien m'reprocher, même sexuellement. Quand on faisait l'amour, jamais un geste déplacé, jamais un mot cochon, jamais une perversité, je l'ai jamais fait jouir. J'ai toujours fini premier. Je sais même pas où il est, moi, son petit clitoris. Même le jour de son accouchement, incroyable, c'est le plus beau jour de sa vie. Eh ben non, madame fait la gueule. Pourtant, s'il y en a un qui fait faire la gueule ce jour-là, c'est bien moi. L'impudeur de cette femme pendant son accouchement. L'exhibitionnisme de cette femme devant mes copains. Des amis d'enfance. Non, j'étais gêné, on a dû sortir. En boîte. Bah on a quand même trouvé la force de fêter ça, hein. J'allais pas rester à la clinique toute la soirée à lui tenir la main. Et ça fait ringard, et ça fait le mec qui a une famille. Déjà qu'on n'a pas le GPS sur l'Exantia. Elle peut rien me reprocher. Même les anniversaires. Chaque année j'y pensais. J'ai jamais oublié un anniversaire. Je lui rappelais chaque année. C'est mon anniversaire, c'est mon anniversaire. Mais c'est pareil, hein. Toujours un cadeau plus personnalisé, hein, original, pas un parfum, une jolie bague ou un voyage à la con aux Maldives. Non, son dernier anniversaire, je lui ai offert une planche à voile. Elle a fait la gueule. Sous prétexte que madame n'aime pas la mer et qu'elle sait pas nager. Les coups de bol que j'adore, ça, moi, la planche à voile. Sinon, elle pourrirait au fond du garage à côté de la tondeuse à gazon de la fête des mères. Et de sa visseuse électrique pour ses 40 ans. L'ingratitude de cette femme. Un truc, tu le charges une heure, ça a 5 heures d'autonomie. Le mec de chez Casto, quand il me l'a vendu, il avait des étoiles dans les yeux. Le mec, il a 5 stylos à sa blouse. C'est le top de chez Casto. Il n'y a pas plus haut. Mais vraiment, elle pousse un peu. Pour la Saint-Valentin, après j'ai voulu me rattraper. Ça va, j'ai compris. Je lui ai offert un cadeau plus féminin. J'ai offert un lifting. Elle a fait la gueule. Et elle m'a dit, c'est comme si moi je t'offrais des implants. La méchanceté de cette femme. La méchanceté de cette femme, c'est comme si je faisais une réflexion quand elle se maquille. Elle me dit, mais moi quand je me maquille, mais c'est pour me faire belle. Pour te plaire, essayer de sauver notre couple. Comme si je savais pas ce que ça cache, ton maquillage. La méchanceté de cette femme! Non, franchement, je sais plus quoi faire. Pour ses 42 ans, je vais offrir un cadeau, un rêve. Juste un rêve. Un dîner aux chandelles.

0: Ouais, t'es changiste. Elle a fait la gueule. Elle m'a dit non, en plus c'est gênant, ils me regardent tous en stripotant. Excuse-les d'être content de te voir. Le mec, il est souriant, gentil, poli, avec un machin grand comme ça. Mais non, c'est un con, hein. Mais la mauvaise foi de cette femme. Bon, et méchant pour méchant, quand on s'est séparés, je lui ai tout repris. Mes cadeaux soi-disant pourris, là, le Karcher, les jantes larges. Allez hop, je reprends. Le tatouage que je lui avais offert dans le dos. Zinedine Zidane, la victoire est en nous. Je reprends, madame la méchante. Ça repart dans les cartons, ça, avec les implants mammaires. Ah bah, les implants, ils sont à moi. Hein. Bah si, les implants, on les avait fait faire sur mesure. On s'était basé sur ma boule de bowling avec les pouces bien ancrés, là. Bah pardon, pardon, excusez-moi de penser à moi pour une fois. Non, monsieur, je suis pas rancunier. Depuis qu'on est séparés, je lui souhaite qu'une seule chose, c'est d'être heureuse, toute seule. Non, parce que si elle est heureuse avec un autre mec, je sens que je vais dérouiller. Mais la preuve qu'on a bien fait de se séparer, depuis qu'on est séparés, elle fait plus la gueule.
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2: Hé, hey, camarade, t'as pas 100 balles? 100 balles. Enfoiré, ouais. Allez, va bosser, la France a besoin de toi, là. Tu diras que m'attends pas, hein, je vais être en retard aujourd'hui. Hein. Je suis peinard, moi, j'ai besoin de rien. Hein. J'habite une petite piole, là, c'est grand comme un placard. J'ai tout le confort sur le palier, je suis bien. Mais je bosse pas, hein, je vide récipient comme ça. On s'emmerde pas. Les flics m'ennuient pas. J'ai mes papiers en bonnet difforme. Le peinard. J'habite avec Ahmed, un philosophe arabe. Pauvre garçon. Ça va pas bien. Il a une maladie des boyaux de la tête. C'est ses parents qui l'ont secoué quand il était petit, puis ça s'est mélangé maintenant. Il y a un merdier là-dedans. Je voudrais pas habiter là, moi. Hein. Pour vous donner un exemple, l'autre jour, je l'ai envoyé faire une course à la belle jardinière. Il restait deux plombes parce qu'il voulait parler au beau jardinier, vous voyez. Alors, dis donc, déjà, moi, je suis pas malin, mais alors lui, il est analphabète, alors, comme ses pieds. Ouais. Et puis, on comprend rien, qu'est-ce qu'il dit, hein. Il a un accent, on pourrait y accrocher son par-dessus. Sans ça, il est sympa, hein. Mais j'habite pas avec lui pour l'odeur, hein. Oh, le salaud. L'autre jour, j'y ai dit, il avait les mains sales. On aurait dit des pieds, dis donc. Vous savez, chez les clochards, j'en ai déjà vu des dégueulasses, hein. J'ai vu des mecs qui portaient des vêtements pas propres, hein. Alors lui, il est porté par ses vêtements, lui. Sans ça, physiquement, il est agréable. De face, on dirait un peu Tabarly, vous voyez. Mais de profil, on dirait son bateau, quand même. Ah, il est peinard, il peut fumer sous la douche, hein. Il est philosophe, Ahmed. Il a des idées sur tout. Il a surtout des idées, hein. Il dit toujours, le changement, c'est quand on prendra les Arabes en stop. Et pas arrivé le beau mec, hein. Ah, nous, on n'est pas des enfants prodigues, hein. On nous a pas inculpé les bonnes manières. Alors, ma mère, elle me disait toujours... T'es une andouille, toi. T'es la troisième roue du carrosse. Ah, disons, ouais. Tout le monde peut pas être sorti de la cuisine à Jupiter, hein. La société n'a pas voulu de nous. Qu'elle se rassure, on ne veut pas d'elle. Elle a qu'à nous foutre tranquille, c'est pas nous qu'on ira y mettre des bâtons dans les trous, hein. L'hiver, on ramasse des cartons, on a bien chaud. Et puis l'été, on se fait emballer par les bleus. Ils nous emmènent à la campagne. Pour nous nettoyer, tout ça. Trois mois, j'ai eu le boulot, hein. On part en autocar sur l'autoroute. Alors on voit les mecs qui partent en vacances, ils s'arrêtent sur le bord pour bouffer. Alors avec Kamel à la fenêtre, on leur fait « Bande d'abrutis !» Alors ils font « Merci !» On se fout de leur gueule, hein. Et dis donc, c'est un prêté pour un vomi, hein. C'est pour un rendu, oh. Et encore, vous plaignez pas, hein, si Kamel était venu, hein. Moi, je parle bien français, appelez-lui, hein. Lui, il dit toujours, Le français, je le parle très mieux que vous et je vous merde. On n'est pas des lumières. Hein. C'est pas comme mon frère. J'ai un frère intelligent. Il a fait toutes les études qu'on peut faire. Il aurait pu être notaire ou les conneries comme ça. Hein. Finalement, il est ingénieur à Grenoble. Mais il me dit plus bonjour. Hein. Ah, il me connaît plus maintenant. Il est fier comme s'il avait un bar tabac. Hein, pareil. Hein. Mais c'est pas un con, hein. Faut pas croire. Quand il était petit, il écrivait des poésies. Vous savez, sur l'amour, les oiseaux, les conneries comme ça, quoi. Mais bien, hein. Un peu le genre Baudelaine, vous voyez. Il y a un accident chez lui. Oh la vache. T'arrives là-dedans et on s'abrille. C'est que de la glace et de la dorure. Donc. Tu croirais la caserne d'Ali Baba, toi. C'est beau là-dedans. Il doit gagner des sommes gastronomiques, lui. Alors, ils ont des grands clébards, tout plats, marrons avec des taches, qui se font faire exprès. C'est des croisements des chiens loups avec des Sarah Bernard et tout comme ça. Il a eu un accident de cheval, là. Il était sauté plus haut que le cheval, il est retombé après, il s'est écrasé les... Il y a un nom, c'est... les choses de la vie, là, les gesticules. Eh, mais bien, hein, jusqu'à là. Hein. Il paraît, ça y avait foutu des coliques frénétiques. J'étais drôlement emmerdé, hein. Ils ont fait venir un savant de Marseille. Le mec, il a dit, faut vous enlever les amygdales, hein. Ah, il bosse, hein, c'est pas un con, hein, c'est pas comme moi. Hein. Moi, je suis un con, mais tu sais que le dernier qui m'a vu bosser, il est pas jeune, hein.
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3: I hate, I hope, oh, the libre love. Oh, quelle belle journée nous avons passée à la mine.
4: Oh, je ne te le fais pas dire.
3: Et pourtant, je l'ai dit.
4: Allez, rentrons à la maison.
3: Ah, quel bonheur d'être nain. Ah oui, c'est vrai, et puis avec l'herbe haute, comme ça, la rosée du matin, j'ai l'impression de me faire lécher les couilles.
5: Non. Non, Baptiste, non, on démarre pas comme ça. Le thème du gala, c'est l'amour. On fait Blanche-Neige. Je veux que le gala, il soit mignon, bienveillant, tendre. Parce que figure-toi que Disney est tombé sur nos versions revisitées d'Aladin et Notre-Dame de Paris. Ça les a pas fait rigoler. Hein.
3: Ah bon ?
5: Non. Alors, cette année, j'ai eu les droits de Blanche-Neige, mais on est obligé de respecter le conte à la lettre. Et on va le respecter. Parce que quand tu te retrouves en procès contre Disney, à la barre, c'est pas le capitaine Crochet, Baptiste. Hein.
3: On respecte le conte à la lettre.
5: Oui.
3: Hein ? Et ils sont où, les autres nains ? Hein, les cinq autres, ils sont où ?
5: Ça, c'est la réalité du terrain, Baptiste. 70% des mineurs ne remontent jamais, meurent dans d'atroces souffrances et dans l'indifférence la plus totale. Et tu sais pourquoi, Baptiste ? Pour aller chercher des métaux rares, pour alimenter ton iPhone, pour que tu puisses liker des culs sur Instagram pendant que t'es dans les chiottes. Voilà, Baptiste, pourquoi nous ne sommes que deux. Voilà pourquoi.
3: Mmh. Ouais, t'avais pas le budget, quoi.
5: Non. Et ça, c'est la réalité de mon terrain, Baptiste. Allez. Viens, s'il te plaît, Blanche-Neige nous attend sûrement pour manger. Blanche-Neige ! Blanche-Neige !
6: Quoi ? Une seconde ! Oh, Blanche-Neige !
5: Alors, Blanche-Neige, qu'est-ce qu'on mange ?
6: Qu'est-ce qu'on mange ? J'en sais rien, vous démerdez, vous. Qu'est-ce qu'on mange ? J'ai eu le temps de faire à bouffer, tu crois, là ? Je viens de me faire 7 lits en portefeuille, là. Enfin, en porte-carte. Excellent. Vous faites un Deliveroo, un Uber Eats, j'en ai rien à foutre. Vous commandez un petit pitch au chocolat, hein ? À l'échelle, ça prend une viennoise. Vous comprenez ?
5: Ah, oui, oui.
6: Voilà, démerdez-vous, moi je m'en fous, je bouffe pas, je me fais un jeûne intermittent, là. Il s'appelle Régis, il a 26 ans, il est éclairagiste. Hein ? Oh, il est con.
3: Là, c'est quand même beaucoup de liberté.
5: Là, c'est un peu trop. Je voulais parler. Excuse-moi. Florence.
6: Oui.
5: Mais pardon, juste.
6: Oui.
5: C'est par rapport à l'interprétation.
6: Oui. Tu as vu ? Ah, j'ai permis quelques.
7: Oui.
6: Ah, quelques libertés.
5: C'est bien. Hein.
6: J'ai un peu modernisé le personnage.
5: Ouais. Mais je me dis, maintenant que tu l'as bien modernisé, peut-être tu pourrais revenir un peu au personnage de base, tu vois. Tu sais, Blanche-Neige, elle est plus. Tu vois ?
6: Non, je...
5: Tu vois, elle est plus...
6: Douce.
5: Oui, elle est plus douce.
6: C'est
5: tu vois, elle est plus.
6: Elle est docile.
5: Elle est plus docile.
6: Voilà, d'accord. Elle est soumise. Elle est conne, quoi. Voilà, c'est une connasse.
0: Non.
6: Quoi?
0: Non.
5: Florence.
6: Oui.
5: Je ne me serais pas permis d'arriver devant toi.
6: Oui, voilà.
5: En te disant. Interprète une conne.
6: Voilà, non, mais j'ai eu peur.
5: Non, elle est pas conne, Blanche-Neige.
6: Ah, je ne crois pas, non.
5: Non. Blanche-Neige, c'est une très jolie jeune fille.
6: Oui.
5: Au teint de pêche.
6: Oui, ça jette, c'est bon.
5: Aux cheveux.
6: Un noir de jet.
5: Si tu y tiens.
6: Oui. Aux courbes délicieuses. Belle, elle aurait pu concourir à Miss Univers. Et elle aime le fromage de chèvre, voilà. T'es sûre? Tu ne crois pas traître mot de ce que tu dis? Je te ferai dire n'importe quoi qui aime le fromage. Tu veux que je joue une pute et puis c'est tout, dis-le.
5: Non. Hey, Florence, Blanche-Neige, c'est pas une pute, hein?
6: Si.
5: Non, c'est pas une pute.
6: Si.
5: Blanche-Neige, c'est une jeune fille qui donne ses services contre le gîte et le couvert à cet homme dans les bois. Ouais, c'est une pute, allez.
6: Voilà, merci.
5: Alors, on va changer.
6: Tiens, ça va pas vite, hein?
5: On va changer.
6: Ça va pas vite là-dedans, hein? Oui. Moi, je te le dis, c'est contre mes principes. Hein. C'est impossible que ça sorte de ma bouche. Moi, j'ai beau avoir un jeu, j'avoue, assez panaché, assez large. Je veux une pute, sert de question. Alors, soit on change le texte, soit...
5: On change d'actrice. Eh oui, je suis là, Jérémy.
6: Tu manges à tous les râteliers, tu me dégoûtes.
5: Qu'est-ce que c'est que ça? Ben c'est Florence Foresti.
7: Ne me prends pas pour un imbécile, Jérémy. Je sais très bien que c'est Florence Foresti. Bonsoir,
6: monsieur. Ça va, Jérémy?
5: T'es belle.
6: Non, c'est toi qui es belle. J'adore.
5: C'est beau, tes seins.
6: Arrête, un pouce. T'es magnifique, vas-y, tourne. Oh, mais t'as pas un pet de graisse. Je suis tellement jalouse, t'es bonasse. Pourquoi il a la version pute et moi j'ai la version ménopause, là?
5: Mais tu viens de me dire que tu voulais pas jouer une pute.
6: Je sais plus, maintenant, tu vois.
5: Bon, ben, fais la pute.
6: Quoi? Mais c'est ignoble!
7: Bon, comment tu as pu me remplacer, Jérémy? Moi qui t'ai tout donné. Tous ces sacrifices, je t'ai donné mes plus belles années, Jérémy. Tous ces rôles que j'ai interprétés pour toi. Tous ces rôles que j'ai explorés, que j'ai pénétrés, qui m'ont pénétré. Et tu n'oses même pas me regarder dans les yeux? Alors non, je ne vais pas m'énerver, Jérémy. Oh non. Malheureusement, je n'ai plus ce luxe-là. La vie m'a rappelé récemment qu'il y avait des choses beaucoup plus graves, Jérémy. J'ai appris très récemment une terrible nouvelle personnelle, alors est-ce que je peux t'en parler, Jérémy? Est-ce que je peux parler à l'ami, puisque visiblement je ne peux plus parler au metteur en scène?
5: Oui, vas-y.
7: Voilà. La semaine dernière, Jérémy, j'ai vu un gynécologue qui, en plus de m'avoir très mal reçu, a confirmé mes pires craintes. Je ne pourrai jamais porter d'enfant, Jérémy. Mais le gynécologue, sans prendre aucune pincette de but en blanc, m'a dit que je ne pouvais pas porter d'enfant à cause de mes organes génitaux. Mes organes, Jérémy. Alors j'ai immédiatement pris rendez-vous avec un organiste. Eh bien, figure-toi qu'un organiste, c'est quelqu'un qui accorde les orgues dans les églises. Alors Dieu refuse que je donne la vie, mais sache que dimanche, à l'église Saint-Eustache de Bourg-les-Valence, le son sera impeccable.
6: Oh non!
7: C'est pas quoi répondre, Jérémy?
6: Dis-lui quelque chose.
5: Je vais frapper, dégage.
6: Non! Tu peux pas faire ça, ce pauvre Arnaud vient d'apprendre qu'il ne donnera jamais la vie, qu'il ne connaîtra jamais les joies de la maternité. Et toi, tu vires comme ça, putain, mais qui es-tu? Qui es-tu, monstre de froideur? Who are you, Mr. Freeze? Alors quoi? Alors quoi, les actrices de plus de 40 ans, c'est à la casse, c'est ça?
5: Mais c'est pas une actrice de plus de 40 ans! C'est juste un connard! Qui a enfilé une robe il y a 3 ans pour les besoins d'un sketch qui a réveillé en lui un espèce de désir malsain qui nous fait subir jour après jour depuis 3 ans jusqu'à finir chez un gynéco alors qu'il a des couilles, ce con! La dernière fois, il m'a fait 1h30 sur le fait qu'il avait acheté un pisse debout et que ça lui avait changé la vie sur les longs trajets! Alors il dégage, il va faire femme à barre dans un cirque si ça l'amuse. Mais il se casse.
6: Bon, écoute-moi bien, Jérémy. Si pars, je pars. D'accord? Sororité.
7: Excuse-moi, ma chérie, pardon. On dit sonorité. C'est l'organiste qui me l'a dit.
6: Bon. T'as raison, il est vraiment trop con, dégage-le, je t'en supplie.
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8: Oh, ce week-end, j'ai eu des émotions fortes, moi.
9: Ah, t'as fait du saut à l'élastique.
8: Oh, bah non, pas.
9: Non?
8: Pis que ça, j'ai pris ma femme en photo.
9: Elle est belle?
8: Ma femme?
9: Non, la photo.
8: Ah, bah elle est bien prise, en tout cas, on voit pas le visage.
9: Elle doit être déçue, Simone, de pas voir sa tête.
8: Oh, bah tu sais, si je l'ai épousée, c'est pas pour sa figure.
9: C'est vrai, c'est pas ce qu'elle a de mieux.
8: Non. C'est pas non plus ce qu'elle a de plus moche, mais c'est pas ce qu'elle a de mieux. Non, j'ai surtout mis l'accent sur les fesses.
9: Tu l'as prise de dos?
8: Non, de face. Mais on les voit bien quand même, elles débordent.
9: Elle est pas nue quand même.
8: Ah non, elle a des chaussettes.
9: Quelle couleur?
8: Ben, on voit pas bien sur la photo parce que j'ai centré plus haut.
9: Elle montre ses seins, alors?
8: Oui, mais on voit pas sur la photo parce que j'ai centré plus bas.
9: Ah, elle pose facilement, Simone?
8: Ah non, non, non, il faut que je l'attache, sinon elle bouge.
9: Ma chienne, pareil. Il faut que je l'attache si je veux la prendre, sinon elle me fait un de ses cirques.
8: L'idéal, ce serait de les assommer.
9: Oui. D'un autre côté, un frémissement de la cuisse, ça rend bien aussi.
8: C'est vrai, un poil qui remue, ça donne de la vie.
9: La photo de Simone, tu la donnes à développer?
8: Oh non, non, quand c'est ma femme, je la tire moi-même.
9: Ma chienne, pareil. Une fois, Rebecca.
8: Rebecca.
9: Rebecca, c'est ma chienne.
8: Ah, c'est vrai, je mélange toujours, moi, toujours.
9: Ah oui, c'est ma femme qui s'appelle Tartine. C'est joli.
8: Ah ouais. Ah si, c'est joli. Et puis c'est facile à beurrer.
9: Une fois, Rebecca, je l'avais prise avec son tinet rose.
8: Avec un petit ruban?
9: Oui, un petit ruban dans les cheveux, enfin dans les poils. En train de manger sa soupe, les pattes de devant attachées au barreau du lit.
8: Oh, ça devait être rudement joli, dis donc.
9: Oui, mais comme on voyait pas bien le museau, le photographe a prévenu la police en disant que je martyrisais ma femme.
8: Oh, le goujat! Mélanger ainsi Tartine et Rebecca!
9: Tu te rends compte? Comme si ma chienne était aussi poilue que ma femme.
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10: Les catholiques m'intriguent, m'intéressent, me passionnent. Je me demande pourquoi les catholiques, pour qui j'ai beaucoup de respect en France, n'assument pas d'être catholique en France. Je ne comprends pas. Quand en France, aujourd'hui, tu dis à un juif, est-ce que tu es juif? Bien sûr, je suis juif, c'est la Torah, il est lourd, celui-là, il est malade. Quand tu dis à un musulman, est-ce qu'il est musulman? Alhamdulillah, ayyah, alash, ayyah, muslim, otamal, basahabi, ouayli. Quand tu dis à un catholique, est-ce que tu es catholique? Alors, c'est un peu plus compliqué. Alors, comment dire, voilà, en fait, maman est baptisée, ma sœur athée, papa outée. C'est quoi votre problème, les cathos? Vous avez une belle religion, avec des valeurs, avec des concepts, avec des... le salut, le don, le pardon. Qu'est-ce que c'est beau, vos églises sont sublimes, elles sont vides. Donnez-les-nous, on vous les gère. On fait une association juifs et musulmans et on vous fait repartir le business. On a des compétences dans chaque communauté. Soit on vous ramène les fidèles, soit on vous fout des Apple Store, mais ne laissez pas des locaux comme ça. C'est du foncier. En plus, vous êtes en centre-ville la plupart du temps. Moi, j'adore la liturgie catholique. C'est beau, c'est prenant, ça me donne la chair de poule. T'as vu, quand un prêtre parle, c'est en français déjà, tu comprends? Mes frères, mes sœurs, bonjour, voilà le Seigneur. C'est simple, putain, t'es connecté. T'as vu comment il est habillé? C'est beau, on dirait qu'il va partir en comédie musicale, c'est joli. Ils ont des rites, c'est beau, il y a une scénographie, le Vatican, c'est beau, même les obsèques cathos, c'est truc de fou. Autant les feuilles, les musulmans, on est très fort dans les fêtes, dans l'ambiance. En obsèques, on est naze, ok? On est nul. Les cathos, ils ont un niveau, écoute-moi bien, j'étais à des obsèques cathos il y a 2 semaines, j'avais envie d'être le décédé là-bas. Allons, je te... Qu'est-ce que c'est bien organisé, ça sent bon, il y a de l'encens, de la musique, le micro du prêtre, il marche. Les gens arrivent à l'heure. La famille pleure dignement. Ils n'ont pas les cathos, une tante qui se jette vers le cercueil en disant ouais, allez, je veux partir avec lui ou je sais pas. L'homélie du prêtre est cohérente. Il parle à la famille, aux fidèles, il les apaise. T'as déjà été à des obsèques chez les juifs? C'est en plein air, sous la pluie, il fait froid, ça se passe à Pantin. Le rabbin, il a un costard, il est comme ça, il a des pellicules, la tête aux pieds, il lui reste du thon dans la barbe. Son micro, il marche pas. Et tu comprends rien à ce qu'il dit, et il te culpabilise.
11: Et vous avez gagné, donc. Et vous, là, arrive à la salade, à la salade. Mais maintenant il est mort.
10: T'as déjà vu un imam chez les musulmans à un enterrement? Il t'engueule le gars. Déjà t'as perdu ton frère. Le gars il a une djellaba Nike Air Max. Et pendant ce temps là-bas dans l'église, Jean-Claude il était gentil. Jean-Claude il va aller au paradis. Mes frères et mes sœurs, donnez-vous la paix du Christ. Nous allons passer parmi vous pour une quête sans contact. Si vous n'avez pas d'argent sur vous, c'est pas grave. Vous donnerez la semaine prochaine. Le rabbin? Tu donnes pas le rabbin?
11: Sur la vie, moi, mais vous voulez pas. Sur la Torah, celui qui donne pas. Sur ma vie, celui qui donne pas. Toute sa famille, elle va mourir.
10: L'imam?
11: Nous avons les adresses de tous les fidèles. La liste de l'identité, Allah l'alim, celui qui ne donne pas, nous allons aller chez lui.
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13: Oui, allô? Allô? Allô? Oui? Allô? Oui? Allô? Allô? Ah ben non, ah ben. Attendez! Attendez!
14: Ah, cherche. Une petite brique, ouais! Deux petites briques, oui, deux petites. Vas-y, oui.
13: Trois petites briques, oui. Allô? Allô, parlez doucement, j'entends que des bouts, là. Non, mais... Non, je n'entends que des bouts. Ça fait croc, croc, croc, on comprend rien. Croc, croc, croc, c'est quoi, c'est un forfait voyelle ou quoi? Non, c'est... S'il vous plaît, c'est déjà pas facile. Allô? Pardon? Vous êtes monsieur? Comment? Prudin? Prudin? Non, mais parlez doucement, monsieur. Enfin...
14: Ah oui, monsieur!
13: Ça va? Comment ça va?
14: Coffre-froid!
13: Tant mieux. Oh, bah moi aussi, coffre-froid! Non, bah qu'est-ce qui me vaut le plaisir de votre appel, monsieur? Non, je disais, quel me vaut le plaisir de votre appel, monsieur? Non, toujours pas? Toujours pas? Non, parce que là, moi, ça y est, là, moi, je vous capte, là, c'est bon. Oui, ça y est, moi, j'ai les consonnes, là, c'est bon. Je vous capte, moi. Oui, c'est bon. Non, j'ai dit, je vous capte. Non. Moi, je vous capte, voilà. Moi, je vous capte. Je vous capte. 5 sur 5. Comme la vache, vous voyez, me. La vache, que, la queue de la vache. Que me vaut. Ah bah tiens, le petit. Que me vaut le plaisir. Le. Si vous voulez, la vache qui rit, oui. Deux. Alors deux. 1, 2, 3, 4, 5, 6, 9, 10, 11, 12, 13, 14, 15, 16, 17, 18, 19, 20, 21, 22, 23, 24, 25, 26, 27, 28, 29, 30, 31, 32, 33, 34, 35, 36, 37, 38, 39, 40, 41, 42, 43, 44, 45, 46, 47, 48, 49, 50, 51, 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
6: 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Bon. Alors, vous avez des enfants, peut-être? Des enfants. Non? Je préfère, c'est parfait. Non, parce que les papas qui filent en douce à 17h pour aller chercher les gamins à l'école, j'en peux plus. Donc pas d'enfants, c'est formidable. Vous n'avez pas prévu d'en faire dans les 10 prochaines années? Non? Super, bonne réponse. Bien, écoutez, je crois qu'on a fait le tour, hein, monsieur Chabert, c'est ça? C'est vous? Bon, je crois que je vais pouvoir vous appeler Patrick, hein? Ce sera plus pratique. Patrick, pratique. J'adore les mots. Bien, écoutez, Patoche, je vous remercie. Merci infiniment d'être venu, je vous rappelle très vite. Merci, Patou. Merci. Allez-y, marchez, je vous regarde, tournez-vous. Voilà, au loin, comme ça. Voilà. Ah, c'est bien, ça, c'est pas mal. Christian? Christian, vous faites rentrer les filles pour la réunion, je suis prête, hein? Et puis vous prendrez les messages, vous êtes mignon. Merci, Christian. Merci. Voilà. Tournez-vous, Christian, il y a un truc sur le mur. Voilà. Un petit cul, hein. Allez, on y va, c'est parti. Comment ça va les filles? Oui, je sais, je suis un petit peu à la bourre. Ça va bien? Qui est-ce que j'ai pas vu ce matin? Poulimon? Ça va, Poulimon? Bien? Il est joli, votre tailleur. Il est bien? Enfin, elle est un petit peu courte, la jupe, hein? Faudrait avoir un peu vous enrhumer, Poulimon, hein? Ah non, là, allez. Ça va. Qui est-ce que j'ai pas vu encore? Berger, ça va? Berger? Oui, oui. Fermez votre corsage, Berger, on voit tout votre soutien-gorge. Fermez. Voilà, hein? Puis fermez votre gueule aussi, parce que vous m'énervez. Vous avez rien dit, je sais, mais c'est en prévision. Vous m'énervez. Vous avez une voix qui m'agace. Pérez, elle est là. Tiens, Bosquet, elle est où, la petite Bosquet? J'avais deux mots. Lui. Hein? Ah, Fourré. Pardon, c'est ça. Fourré, Fourré. Madame Fourré, qu'est-ce qu'on fait avec ce nom? Hein? Ah, faut changer, ça va pas, Fourré, on n'y croit pas. C'est moche. Non, ça va pas. Quand les clients téléphonent, ça va pas. Je voudrais Fourré, ça va pas. Eh ben, faut changer, prenez votre nom de jeune fille. Hein? Voilà, c'est bien. Bourlier, ça va, Bourlier? Oh, petite mine aujourd'hui, hein? Mais grosse haleine, par contre, hein? Oh là là! Non, bah, restez éloigné de moi, à distance. Voilà, par là-bas, merci. Oui, non, mais je vous aime pas, Bourlier, c'est pas nouveau. Bien! Alors. Donc, si je vous ai réunis, c'est pas pour parler chiffon, hein? Bon, c'est pour regarder un petit peu ensemble vos chiffres de la semaine. Donc, on y va? Voilà, c'est fait. Pas contente. Donc j'aimerais savoir ce qui s'est passé en clientèle. Je vous écoute. Oui, oui, devant tout le monde, on y va. Allez, Pérez, c'est vous qui commencez, on y va, Pérez. Je suis là. Vous cachez pas les robes franches pourries, là, trop longues. Alors, qu'est-ce qui s'est passé en clientèle, Pérez? On vous écoute. C'est pas de votre faute. Les temps sont durs. Ouais, taisez-vous, vous m'énervez. Christian, qu'est-ce qui se passe avec ce café? Vous le torréfiez vous-même, vous faites quoi? Elle gringo, là. Oh, l'autre taquine. Je vous taquine. D'accord, merci. Merci, Christian. Ouais, moi aussi. Oui, moi aussi, Christian. Moi aussi. Non, tout à l'heure. Bien, Bourlier, vous êtes avec nous? Alors, qui est-ce que j'ai pas entendu? Oui, bah vous, ça va, on a compris. Berger, peut-être? Ce serait intéressant de l'entendre, Berger. Quel regard vous portez sur la semaine, ou alors? Hein? Faut dire louche, Berger, elle y voit rien. Est-ce que tu veux qu'elle porte comme regard sur la semaine, Berger? Berger! Non, arrêtez de pleurer, je vous taquine. Ouais, c'est pas sympa de se moquer du physique, Bourlier. Alors, qu'est-ce que c'est d'après vous? C'est quoi? La récession? C'est la récession? Bien sûr, oui. Là, t'as avec ses yeux qui se disent bonjour, c'est la récession! Merde! Ah! Christian, pardon. Non, je vous avais pas vu. Allez-y. Je me recoiffe, en fait. Voilà, posez-le là, le café, s'il vous plaît, dans ce périmètre. Merci. Ah, la sucrète est tombée. Baissez-vous. Merci, Christian. Merci infiniment. Bien, alors, bon, on va devoir laisser le problème en l'état. De toute façon, il est 20h. On va laisser les hommes de ménage faire leur travail. On va libérer la salle de réunion. On peut finir dans mon bureau, si vous voulez. J'ai des cigares et du chivas. En plus, j'ai trouvé un site de cul sur Internet. Les filles, vous allez être folles. Pompierenchaleur.com.
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15: L'homme a la conscience de sa conscience. Et ça, c'est lié au volume et à la taille de son cerveau. On a le plus beau, le plus gros cerveau de la création par rapport à notre poids. 1,4 kg pour les hommes et 1,3 kg pour les femmes. Yes, Ça y est, ça recommence, hein. Non, là, je l'ai fait exprès, là. J'adore me faire ruer par les femmes. C'est tellement rare. Et donc... Quoi? Oh non, il y a des mecs là-dedans, hein. Non, mais quand même, quelle évolution, hein. Songez que du temps des dinosaures, je vous rappelle qu'il y avait quand même des bestiaux de 10 tonnes qui avaient un cerveau de la taille d'une noix, notamment le stégosaure. Hein. Parce que vous allez voir, j'ai potassé les animaux, hein. Le stégosaure, alors là, tous les spécialistes ne sont pas d'accord, mais il y en a une bonne partie qui pense fermement, hein, tu m'entends bien, que le stégosaure, il avait aussi un cerveau dans la queue. Eh ben, tu liras le bouquin, tu regarderas. Il y en a deux, trois, tu sais, on a retrouvé un amas de ganglions sur le squelette, et il y a certains pensent fermement qu'il y avait un truc, là, qui devait rencarder un petit peu l'avant sur ce qui se passait à l'arrière, tu vois. Un cerveau pour l'avant, un pour l'arrière. Ça devait pas être simple de se balader en famille le dimanche, hein. Et tiens, chérie, t'as encore tué deux gosses avec un coup de queue, là, tu vois. Non, mais c'est vrai, si l'homme est l'animal le plus sophistiqué, c'est vrai, c'est grâce à la taille de son cerveau, et je rassure toutes les femmes ici présentes qu'on adore, bien sûr. Hein, c'est que 1,3 kg, 1,4 kg, c'est pas ça qui est important chez nous. Ce qui est important chez nous, c'est le nombre de connexions qu'on a. Et là, je vous garantis qu'on n'est pas tous égaux, hein. Il y en a qui n'ont pas tout branché, hein. Il y a des fils qui pendent, hein, je te le dis, hein. Si bien que chez nous, pour un Albert Einstein qui trouve E égale MC2 les doigts dans le nez, il y a quelques centaines de millions de mecs comme moi qui n'ont jamais trouvé les numéros du quintet, même dans le désordre. Hein, ça paraît injuste comme ça, mais c'est comme ça. Alors, surtout, n'allez pas croire qu'on est moins utile, hein, parce qu'on n'est pas des génies. Regardez, moi, je ne suis pas un génie, hein. Eh bien, toi, ça m'horripile, moi, quand j'entends dire de quelqu'un, bon, des fois, qui a un petit peu moins de connexion, toi, que les autres. T'as vu, des fois, on se laisse un peu aller, on dit, oh, bah, lui, il n'a pas inventé la poudre. Hein? Bah, si vous voulez mon avis, il a bien fait. Parce que s'il n'y avait jamais eu de génie, on n'aurait peut-être jamais inventé la poudre. Hein? Il y aurait peut-être eu un petit peu moins de guerre. Et puis, Toulouse aura encore ses fenêtres. OK. Voilà. Merci beaucoup. Merci les amis. Le problème de l'homme, je vais vous dire ce que c'est. En fait, le problème de l'homme avec son gros cerveau, c'est qu'il n'arrête pas de se poser des questions. T'as remarqué? On n'arrête pas. On veut toujours savoir d'où on vient, où on va, pourquoi. Tout ça à cause de 2%. 2%, c'est ce qui sépare le génome humain du génome du chimpanzé. Tu vois, il n'y a pas grand-chose. Il y a une feuille de papier à cigarette. Hein. C'est-à-dire, le chimpanzé, il est vachement loin du gorille, mais il est tout près de nous. Tu vois, si on prenait à la louche, on le prendrait avec nous, le chimpanzé. Toi. Hein? Hein? 2 petits pourcents qui, en fait, sont énormes. Parce que grâce à ces 2 petits pourcents, moi, je peux vous dire des tas de trucs que l'animal, il ne sait même pas. Par exemple, je peux vous dire qu'on vit dans une galaxie de 300 milliards d'étoiles. Là, je peux vous dire que dans l'univers observable, il y a plus de 100 milliards de galaxies. OK? On est plus de 5000 ici au dôme. Hein? Et bien là, au moment où je parle, en ce moment, mais vis-à-vis simplement de la rotation de la Terre, ah ben, je peux vous dire qu'en ce moment même, on est tous à 700 km/h. Oui, je sais, ouais, vous êtes en train de vous dire, ouais, et alors? Ça nous fait une belle jambe, ça nous sert à quoi dans notre vie de tous les jours? Eh bien, je vais vous dire à quoi ça nous sert. Ça nous sert à avoir un petit peu d'humilité et surtout beaucoup d'indulgence pour le mec bourré qui met 3 gouttes de pisse sur la lunette des chiottes. Hein? Parce que 700 km/h plus 3 grammes, un petit peu de respect, hein, quand même? OK? Et encore, 700 km/h à Marseille. Eh oui, parce que nous, on est à peu près, tu vois, à 45 degrés par rapport à la planète. Mais il faut savoir qu'à l'équateur, on est à 1600 km/h. C'est pour ça qu'il n'y a pas de chiottes à lunettes à l'équateur.
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16: 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Hello Facho, l'application qui facilite les rencontres amoureuses entre racistes.
17: Jeanne, ouais, Jeanne, c'est moi, Goebbels 94. Ah bah, je suis ravi de te rencontrer. Ah, je t'ai reconnu tout de suite quand t'es rentré dans le restaurant. T'as pas dit bonjour au serveur noir. Ça nous fait un point commun. Ah, je me suis dit, c'est ta petite raciste qui vient d'arriver. Ah bah, je suis ravi de te rencontrer. C'est génial, ce site. Ah bah, avant, j'étais sur Tinder. Zéro rencontre, rien du tout. Hein. Pourtant, j'avais mis ma meilleure photo de profil, un selfie avec Marion Maréchal à la fête de la saucisse. Zéro crush. Ah bah, assieds-toi. On peut savoir de quelle région tu es, hein? Des Pyrénées, région montagneuse? Ah bah, vous avez de la chance, hein, au moins. Les migrants, ils peuvent pas nager jusque chez vous. Excellent. Ouais. Ah, j'ai adoré ta phrase d'accroche sur ton profil. La vie ne vaut rien, mais rien ne vaut la vie sans les Arabes. Ça prouve que t'es une femme sensible. C'est de toi, non? De Laurent Wauquiez. Ah. Il est très très fort. Mais j'ai vu que tu chassais aussi. Ah ben, j'ai vu ta photo avec les petits sans-papiers là. Non, pas facile à attraper ces petites bêtes-là. Remarque, ils sont pas en voie de disparition. Hein. Et les flics, ils doivent être contents quand tu les ramènes au commissariat. Hein? T'as ton permis de flashball et ton permis de taser? Ah non, t'es pas loin d'être la femme parfaite. Oh ben moi, j'ai vécu à l'étranger. Là, j'ai été 2 ans à Marseille. Et je me suis dit, allez, on remonte à la capitale. Allez, non, bon mot. Ah, c'est super. Ah, c'est super, t'es belle. Et puis, t'as rencontré beaucoup d'hommes sur ce site, hein? Que des hommes qui voulaient te sauter? Ah bah, tant que c'est pas des mecs qui veulent se faire sauter. Excellent aussi. Ah, quand je te vois, j'ai envie de romantisme. J'ai envie de t'emmener en balade dans Paris. On irait se balader sur le pont Alexandre III. Balancer un punk à chien dans la Seine. On irait faire un petit détour dans le Marais pour taguer une synagogue et tabasser un mendiant. Et bah, si c'est pas un mendiant, bah, ce serait un PD. Ah, je suis trop fleur bleue. Oh, moi, j'ai pas eu une enfance facile. Mes parents étaient socialistes. Il y avait un portrait de François Mitterrand dans la cuisine. Je me souviens que tous les matins, avant d'aller à l'école, mes parents m'obligeaient, mon frère et moi, à porter un pins de SOS Racisme. Je me souviens de ce jour de Noël où mes parents ont eu l'idée saugrenue d'inviter une famille de réfugiés cambodgiens. Je les revois en train d'essayer de manger des huîtres avec leurs baguettes. Qu'une envie, c'était de leur fourrer ma fourchette dans la gueule à ces Niakoués. Et pourtant, j'ai l'esprit ouvert. Mon ex était métisse, mi-bretonne, mi-basque. Puis il y a eu ce soir tragique où je suis rentré à la maison un samedi soir et je l'ai surprise en train de regarder un concert de Maître Bims. Fait 6 mois de dépression. Là, j'ai remonté la pente quand on a fait 30% aux européennes. C'est sûr que j'aurais pu aller voir un psy si seulement ils n'étaient pas tous juifs. Je t'embête plus avec mes histoires privées. Et toi, ta famille, hein? Un frère légionnaire, une mère gendarme, hein? Un frère prof d'allemand, et non, il y en a qui ont de la chance. Tu m'annonces que ta sœur est CRS, je t'épouse sur le champ. Oh pardon, et dis donc, je ne me suis même pas présenté. Jean-Mohamed, je... Hein? Oui, non, mais attends, Jeanne, non, mais c'est parce que mon père a épousé une Kabyle, c'est pour ça que je suis à moitié bougnoule, mais c'est pas de ma faute. Non, mais je vais me faire changer de prénom, je vais aller à la mairie, je vais me faire appeler Helmut. Non, mais attends, mais Jeanne, reviens, Jeanne! Raciste!
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18: Google C'est un grand jour pour toi car tu as décidé de te marier seul. Tu es résolu à t'engager sur la voie du mariage sans l'aide de personne. Ta vie désormais va changer car tu te maries. Es-tu fier de ton choix, Google ?
19: Oui, mon père.
18: Pourquoi as-tu voulu te marier, Google ?
19: Pour être moins seul.
18: Oui, mais encore, Google ?
19: Pour me tenir compagnie.
18: Mais encore, Google ?
19: Pour faire comme les autres.
18: Es-tu prêt en ce jour, Google, à te jurer fidélité à toi-même, à rester uni à toi-même par les liens sacrés du mariage dans la paix et dans l'amour ?
19: Oui, mon père.
18: Google, tu as connu Google depuis tout petit.
19: Ah oui, on était inséparables.
18: Es-tu prêt en ce jour, Google, à construire ton foyer, à le bâtir d'une manière solide, propre, durable et honnête dans la paix et dans l'amour ?
19: Oui, mon père. J'ai déjà acheté des planches, du formica, la table à repasser, la TV couleur noir et blanc. Et pour le trousseau, j'ai pris des draps en nylon. Ça se lave plus facilement.
18: Google, tu es fils de Dieu, tu es ouvrier de la parole divine, tu es moissonneur du message christique, tu es laïque, mais tu es aussi un militant. Militant de paix, de partage et de joie. Tu es source vive d'espérance, tu es pierre d'amour et agneau de vie. Tu es arbre de partage dans la communauté des frères chrétiens ici rassemblés, au bureau, à l'atelier, à l'usine, dans les comités de quartier, les cellules de prière, à la JIC, à la JAC, à la JUC et à la JOC. Tu es, Google, pain de chair et boule de mie. Tu es croûte vivante et chaude, offerte en partage au témoignage de tes frères militants, membres eux aussi comme toi, d'associations de parents d'élèves, abonnés à Télérama, au Gaz et à Perlimpinpin. Tu es, Google, moins qu'hier et plus que demain. Tu es meilleur et pique tout.
19: Oui, mon père. Je suis pique tout.
18: Google, es-tu prêt à prendre pour épouse Google pour le meilleur et pour le pis ?
19: Oui.
18: Google, es-tu prête à prendre pour époux Google pour le meilleur et pour le pis ?
19: Oui. Surtout pour le pi.
18: Je te déclare uni à toi-même, Google, par les liens sacrés du mariage. Va en paix, Google.
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20: 40 ans, c'est quoi ? 40 ans, c'est la déchéance physique. Du coup, il y a un médicament pour tout. Par exemple, pour éviter la chute des cheveux, il y a un médicament. Le problème, c'est que ça provoque des troubles de l'érection. Comme vous pouvez le constater, j'ai fait un choix. Le chauve au premier rang également, voilà. 40 ans, la mort, c'est pour bientôt. Je sais pas ce qui se passe quand on part de l'autre côté. Alors j'ai proposé à ma belle-mère de partir en éclaireur. D'ailleurs, à propos d'enterrement, vous savez qu'on appelle Optique 2000 les insectes qui dévorent les cadavres petit à petit parce que ce sont des vers progressifs. Et après ma mort, je veux qu'on se souvienne de moi comme humoriste, mais aussi comme artiste peintre, même si tout le monde n'aime pas mon travail. Quand j'ai donné un tableau à ma belle-mère, elle m'a dit que ça se faisait pas de donner quelque chose d'aussi moche à quelqu'un de la famille. Je lui ai quand même rappelé qu'elle m'avait donné sa fille. Ma femme aussi a 40 ans. Aujourd'hui, je la surnomme le dromadaire. Elle a une bosse, elle bave et elle râle quand on lui monte dessus. En ce moment, j'ai des problèmes avec ma femme. Ça arrive, non ? J'ai l'impression que ma femme a les chevilles qui enflent. L'autre jour, je lui ai acheté un pantalon de pattes d'ef, ça lui a fait un slim. En plus, ma femme n'a plus d'humour. Alors, elle vit avec un humoriste, c'est compliqué. Tiens, un exemple. Tiens. Quand je prends le volant, le GPS, il dit...
21: À la première intersection, tournez à droite.
20: Ouais, quand ma femme prend le volant, le GPS, il dit...
21: Notre Père qui êtes aux cieux, que ton nom soit sanctifié.
20: Alors, je supporte plus ma femme, mais ma femme non plus ne me supporte plus. Voilà. Tiens, l'autre jour, voilà ce qu'elle m'a dit. Je dis, ça a été l'enfer. Elle a voulu mettre les choses au point avec moi. Voilà ce qu'elle m'a dit. Voilà. Olivier, faut qu'on parle. À propos de nos relations sexuelles, tu me promets toujours un truc génial et j'en vois jamais la couleur. Tu m'as pris pour un électeur de gauche ou quoi? Deuxièmement, Olivier, quand on fait l'amour et que t'as une panne, arrête de sortir un gilet jaune. Enfin, Olivier, quand je refuse qu'on fasse l'amour, arrête de le prendre mal. Mais tu sais, à mon âge, 2 minutes de sommeil en plus, ça change tout. J'ai pas fini. Olivier, pour la Saint-Valentin, quand tu m'offres une rose, est-ce que tu pourrais prendre 2 minutes de plus pour retirer le Pakistanais qui est au bout? En tout cas, Olivier, même si on se sépare, je garderai toujours un souvenir de toi, mon fort intérieur. J'ai décidé d'utiliser mon alliance comme un nœud gastrique. Et enfin, Olivier, je supporte plus tes copains. Quand avec tes amis, vous organisez un concours de celle qui a la plus grosse, est-ce que ça peut concerner autre chose que vos femmes respectives? Bon, malgré tout, faut que je vous avoue un truc, c'est une terrible nouvelle à vous annoncer. L'autre jour, ma femme m'a quitté. Le drame s'est noué lors de nos dernières vacances sur l'île de la Réunion. Là-bas, j'ai été maladroit. J'ai dit à ma femme qu'elle pouvait se baigner avec les requins. Parce que les requins savent bien que manger trop gras est mauvais pour la santé. J'ai étudié les requins. Je suis allé voir les requins avec ma belle-mère en Zodiac. Il y a un requin qui a mordu le boudin du bateau. Heureusement, le Zodiac n'a rien eu. Et après, j'ai fait la vanne de trop sur ma femme. C'était un peu la goutte d'eau qui a fait déborder la cruche. Je m'en veux encore, voilà. J'ai dit à des amis, avant de la rencontrer, dans le milieu de la nuit, on surnommait ma femme le kebab. L'hygiène n'était pas au rendez-vous, mais elle était ouverte toute la nuit.
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22: Bonsoir, Louis. Comment ça va depuis le temps? Ah ben ça va. Bien sûr qu'il est là, bouge pas. Jean-Charles, c'est Françoise et Jacques. Bah écoute, il est dans son atelier, monsieur travaille sur une nouvelle toile. Il vous fait un grand bonjour avec son gros pinceau. Qu'est-ce qu'elle rit fort, ta Françoise. Alors dis-moi, toi, ton Jacques, alors, toujours dans les choux, il exporte. Avec ça, vous allez pouvoir acheter une maison, hein. Une piscine. Tu veux pas une maison d'abord, non? Non, je n'ai pas suivi le... D'accord. Eh ben nous, bien, 200 mètres carrés, c'est pas mal, hein. Jean-Charles s'est fait son petit atelier. 180 mètres carrés. Hein, moi, je me suis aménagé mon coin, oui. Oh, bon, on va pas rester comme ça toute la vie. On déménagera dès qu'il aura besoin de plus de place. T'approches, Karine, je pense. Alors, dis-moi, le combien, tu dis? Le 15, parfait. Tu rigoles, il vous adore, puis alors, oh, ça le sortira un peu de ses croûtes, là, hein. Dis-moi, chez Jean-Charles, Françoise et Jacques viennent à Paris le 15, ils nous invitent à dîner, c'est bien, non? Pardon? Un vernissage? Quel vernissage? Ah non, tu vas pas me pondre un vernissage juste le soir où on dîne avec Françoise. Non, écoute, t'es gentil, qu'est-ce que je leur dis, moi? Alors, non, on peut pas, le 15, Jean-Charles accroche 4 tableaux dans un garage. C'est-à-dire qu'il a fait partir 3 Bristol, c'est un peu compliqué. Non, tu ne fais pas ce coup-là. Non, écoute, pour mieux, ça fait un an qu'on les a pas vus. Ils t'ont toujours aidé quand t'étais dans la merde, hein, c'est-à-dire tout le temps. Non, écoute, vraiment, t'en es où, les invitations? Elles sont parties, et ben tu les fais revenir, voilà. Hein. Mais moi, j'en ai marre de venir. Oui, tu dis quelque chose aussi, t'es là comme ça, tu m'énerves. Hein? Tu viens au dîner, et ben tu peux pas lire tout de suite, on gagnera du temps, non, mais je te jure. Et ben on ira ensemble, comme ça fera qu'une voiture, super. Ah, ou tu dis, non, tu ne touches pas mes chaussures. D'ailleurs, en ligne générale, tu ne touches pas mes affaires. Parce que, mais écoute, j'ai pas envie de les retrouver en compression dans l'une de tes œuvres d'art, hein, encore, comme le mois dernier, mes sacs à main. Oui, tu les as bien vendus, enfin, moi, je les avais bien achetés. Franchement, je m'en serais bien servi un petit peu avant que tu les montes sur socle. Voilà. Bon, allez, soit je t'appelle Jérôme pour décaler ton vernissage, ou tu vas dans une cabine. Ça paraît pas plus simple d'appeler de chez nous. Non, tu l'as pas su qu'on avait le téléphone? Je sais pas, on se parle pas assez. Il y a un truc qui se passe pas, hein, je sais pas. Je sais que t'es dans ton truc, mais je te jure, tu perds de plus en plus le contact avec le réel. Depuis 15 jours, d'ailleurs, depuis cette série-là sur les... Moi, je vois des dyspermatozoïdes, donc, hein. Je peux me tromper. Ah, dis donc, tant que je te tiens, la série sur les marteaux qui devait partir à Limoges, t'as préféré la mettre dans la salle de bain? Parce que c'est plus près ou personne n'en veut? Hein, parce que moi non plus, j'en veux pas, hein. Oui, un acheteur, au mieux, au pire, une bonne poubelle, moi ça fera bien l'affaire. Hein. Mais je le respecte, ton travail, je le respecte, mais je respecte aussi ma salle de bain. Hein. Ouh là là, je sais commencer la peinture. Alors, s'il y en a une qui sait commencer, c'est bien moi. Mais enfin, pendant que la Françoise, là, elle fait la nymphette autour de sa piscine, hein, moi aussi, je la fais la nymphette, mais moi c'est dans ma salle de bain. Alors, je suis là, j'ai un pied dans le bidet, l'autre dans la baignoire, le nez calé dans les marteaux, et je cherche le robinet, voilà. Ah, on a une belle nymphette, là, déjà. Hein. Ou tu. Quoi? Hein? Ah, tu me parles comme ça fort. Comment ça d'abord? Comment j'étais d'abord? À quelle époque? Hein? Comment j'étais maintenant? Que je reprenne la pause? 5 minutes alors, vraiment 5! Parce que j'ai mal à mon genou, j'ai pris un pot cette nuit. Avec qui? J'ai pris un pot, il y avait un pot de peinture, j'ai pris un pot cette nuit, un pot, j'ai pris un pot. Non, je vois, pot. Dis-moi, à vue de nez comme ça, toi chérie, tu dirais qu'il y a combien de toiles dans l'appartement? Hein? Ah bon, tu vois, j'étais pas loin. Moi, j'aurais dit 300. Et c'est comme ça, c'est pour parler. Je peux te parler. Hein? Le mois dernier, t'en as vendu combien? Ah, j'étais pas loin non plus. Moi, j'aurais dit 2. Mais déjà une, ça aère. Hein? Ah, si, on la sent, moi je la sens. Hein? C'est laquelle que t'as vendue? C'est le cadenas ou la prise multiple? Crochet boucher? Ah oui, c'est un collectionneur, ça. Un boucher? Et marteau, on pourrait pas les refourguer au quincailler, non?

0: Non, sérieux, c'est fini. Bon, eh ben, très bien. Alors, c'est bien, ne me dis rien. Tu, je peux regarder.
1: Où je suis?
0: Tu peins mon absence? D'accord, quand je pose à 2 mètres de toi comme ça, toi, tu peins mon absence. Non, ça me plaît, j'adore. J'adhère. Moi, je vais faire comme toi. Tu vas être content de passer à table, toi, ce soir, je crois. Je vais te mitonner une petite absence de rôti de veau. Avec des noms de patates. Tu trouveras très facilement, tu verras, il y a toute la cuisine autour. Je te jure. Non, mais bon, je te jure, tu peindrais des paysages, tu vois, des trucs normal, on aurait 3 sous d'avance à la banque, on sortirait de temps en temps avec nos amis. Bon, pour reprendre tes termes, ce serait un petit peu commun, un peu cliché, un peu attendu, mais tu sais, pas forcément désagréable. Hein? Où tu vas? Mais ça n'a rien à voir. Mais bien sûr que je t'aime. Hein? C'est quoi encore? Hein? Un cadeau? Eh ben, t'as raison, là, que ça va foutre, vraiment. Pour qui, d'abord? Pour moi? Pourquoi? Mon anniversaire? Merde! Oh, bah, je sais plus quoi te dire. Bah, je suis très embêté. Bah, parce que je te fais une scène, alors, tu vois, ça... Bon, alors, attends. Qu'est-ce que... Je vois bien ce que c'est, un collage. Hein, je le vois. Oh, c'est bien fait, vraiment. Mais on dirait des vrais billets. C'est... C'est pas des vrais billets, hein?
2: Pardon. C'est des vrais billets.
0: Oh non, de Dieu, c'est pas possible. Il y en a pour combien? 42 000 francs, c'est nos économies. Ben, c'est peut-être mesquin, mais je m'en cache pas. J'ai essayé de le décoller. J'ai voulu récupérer l'argent. J'ai sauvé 2 billets de 50 balles. Moi, cette année qu'on ira au Bahamas, hein, remarquez, j'aime bien l'été ici, puis de toute façon, j'aurais pas pu me baigner. Il a fait un autre collage avec mes maillots de bain.
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5: Il y a un truc que je vous ai jamais raconté, mesdames et messieurs, sur ma sœur et mon beau-frère Bernard. C'est les Noëls chez ma sœur. C'est un jour où tu dois être prêt mentalement et physiquement. Parce qu'à Noël, comme beaucoup de gens d'ailleurs, ma sœur, elle se transforme. Et elle devient pas la Reine des Neiges, mon pote, je te le dis. Déjà, première épreuve, les courses à Carrefour. Ouh là là. T'arrives sur le parking, c'est la guerre. Pour trouver une place, les mecs, ils sillonnent les allées comme des miliciens. Dès qu'ils trouvent une place, fusée éclairante. Et les mecs, ils défendent la gâche à la baïonnette jusqu'à ce que la bagnole en arrive, comme ça. Nous, ça faisait 20 minutes qu'on tournait sur le parking avec ma sœur et Bernard. Ma sœur, elle était chaude comme un pot de 103 décalaminé. Et Bernard, il se gare à côté d'un mec dans une Smart qui était sur 2 places. Et il dit, ben, ça va, il dit au mec, excusez-moi, monsieur. Il dit, est-ce que vous pouvez vous pousser? Comme ça, on tient sur les 2 places et on est tranquille. Le mec, il baisse sa vitre, il dit à Bernard, il lui dit, je me pousserai quand les poules auront des dents. Connard. Moi, j'étais assis derrière Bernard, comme ça. J'ai regardé le mec, j'ai dit comme ça, mauvaise réponse. Ma sœur, elle est sortie de la bagnole comme ça. Donc, elle va voir le mec comme ça, elle frappe au carreau, bam! Elle lui dit, oh, Pimpronel! Tu vas bouger ton carrosse tout de suite, sinon celle-là va venir se garer dans ta gueule sans faire de créneau. Et elle lui dit, et les dents qu'on va ramasser, on les filera aux poules. Les gars. Le mec, je vous jure, il a filé comme un lézard sur une dalle chaude. C'est garé. On est rentré dans le Carrefour. Oh là, mais là, tu nous verrais. On dirait un commando, une opération spéciale. Ah ouais, parce qu'avant d'aller à Carrefour, ma soeur, elle nous donne des instructions. Nous, on est assis dans le canapé avec Nanet comme ça. Et elle fait les 100 pas comme ça. Elle dit, bon, écoutez-moi bien, les têtes de pioche, là. Quand on arrive à Carrefour, vous allez directement au fromage et à la viande et vous ramenez les commandes dans l'allée centrale, d'accord? Sans vous arrêter au rayon bricolage pour acheter des merdes qui marchent jamais, là. Comme vos patins à la con, soi-disant, on peut déplacer des armoires normandes à la main. Ça marche, ça marche. Après, on revient, tu es dans l'allée centrale, tu me trouves pas, tu cours partout, museau en l'air, on dirait un suricate. Donc, on est là dans Carrefour, on pousse nos 3 chariots comme ça. Ah, ah,

0: On a trois chariots, parce que nous, on est 1 million à table chaque année à Noël. C'est simple, il y a toute la France qui débarque. À Noël, t'as 2 rassemblements majeurs en France. T'as les Gitans au Sainte-Marie-de-la-Mer et Noël chez ma sœur. Voilà. Sauf que nous, il y a moins de guitares et plus de poivrons. Terminé. Voilà. Donc on est là, on pousse les 3 chariots, ma sœur elle pousse ça, on dirait le transsibérien qui traverse Carrefour. Les mecs ils croient qu'elle travaille là-bas, qu'elle remet en rayon, tellement il y a des... Nous on remplit les chariots comme des wagonnets de mine, blam blam. Et après on va aux caisses qui sont blindées à mort évidemment, les mecs ils font la queue depuis 3 générations. Et là, grandiose, t'as ma sœur qui balance toute la bouffe sur le tapis, comme un marin qui balance des caisses de poissons sur un quai, blam blam. T'as la caissière qui s'en bat la rate de tes courses, qui balance tout comme dans une usine de recyclage. Blam, blam, tes œufs de caille, tout, blam, blam, blam. Et au bout du tapis, y'a qui? Y'a moi et ce comte Bernard avec son chapeau de Noël qui clignote. On remplit les sacs à la vitesse de l'éclair, comme si on fourrait des marrons dans le cul d'une dinde. Pour pas se faire brasser par ma soeur qui arrête pas de nous gueuler dessus. Ah, qu'est-ce que vous foutez? Vous les videz ou les remplissez les sacs? Les courses de l'enfer. Deuxième épreuve de Noël chez ma sœur, c'est les décorations. Oh là là. Les deux là, avec les décos, ils sont barjots. Leur slogan, c'est toujours plus. L'année dernière, en plus de tout ce qu'ils mettent, ils ont rajouté un Père Noël gonflable à l'hélium de 4 mètres. Ça a coûté une blinde en gaz. Le mec, quand il a livré les bonbonnes, il croyait qu'on faisait décoller un dirigeable. Donc les décorations. Bernard, son obsession, lui, c'est les guirlandes électriques. Normal, il bosse à l'EDF, il paye pas le jus, il en met pas. Tellement il en met, tellement ça brille dans son jardin. La nuit, t'es obligé de mettre des lunettes de soudeur, comme ça. Sinon, ça brûle la rétine. Et tellement il en met, il est obligé d'allumer par tranche, sinon ça fait des baisses de tension dans le quartier. Oh. Les voisins, ils gueulent, là. Et alors lui, tellement il en entoure des guirlandes comme ça autour de sa baraque, ça a fait comme un champ magnétique géant, un électro-aimant géant. Tu passes sous le portillon comme ça, t'as les cheveux qui se dressent sur la tête. Bah t'as fait un brushing, t'es contente. Et tous les objets métalliques que t'as sur toi, tes clés, ton portable, tes lunettes, blam! C'est tout collé à la baraque. Le soir, quand tu t'en vas de chez eux, t'es obligé de couper le général pour récupérer tes affaires. Blam! Par contre, l'année dernière, on a rigolé. Hein. On a rigolé avec ça parce qu'il y a Tata Lucette, je vous parlais tout à l'heure, qui est venue à Noël, comme chaque année. Et Tata Lucette, elle a une vieille hanche en métal des années 80. Il y en a qui ont compris, il y en a qui ont compris. Elle a passé le portillon, Tata Lucette, comme ça. Le champ magnétique, ça l'a soulevé en l'air comme ça. Comme Magneto dans X-Men. Et d'un coup, blam! Ça l'a jeté sur la baraque comme un radin sur une promo. Blam! On a rigolé. Le tonton Robert, le mari de la Tata Lucette, mort de rire comme ça. Sauf que le tonton Robert, on n'a pas pensé. Il avait une vieille dent en métal des années 60. Le chicot, il lui est sorti de la bouche comme une balle de fusil. Bam! Dans la baie vitrée, 2000 boules. Joyeux Noël, Félix!
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2: Il y en a qui s'emmerdent avec du pognon, hein. Moi, j'en ai pas de pognon, mais je me suis bien émerdé. Ben, c'est-à-dire, j'ai trouvé une combine, maintenant j'achète tout à crédit. Alors, c'est retenu sur ma paye. Il y a des fins de mois, tellement je touche peu, je sais même pas si je bosse. Par exemple, là, je viens de m'acheter une maison de campagne, au bord de la mer. Bon, ça s'appelle comme ça, messieurs, hein. Bon, alors, j'ai acheté à crédit, enfin, à côté de crédit, pas loin. Bon, j'ai pris en Normandie, hein, c'est ce qu'il y a de moins cher comme bord de mer. Hein. C'est pas ce qui fait de plus chaud. On a beaucoup exagéré à Normandie. Moi, je vois, je suis allé 3 fois en Normandie cet été, il n'y a pas neigé une seule fois. Bon, évidemment, et puis le climat est très sain pour celui qui supporte les bottes en caoutchouc. Et puis le mec qui est copain avec une grenouille, il l'emmène et elle est contente. En Normandie, il pleut un petit peu. Mais en France, il pleut partout un petit peu. Bon, en Normandie, il pleut un petit peu partout. Bon. Alors moi, déjà, dans la vie peinard, j'ai acheté une maison Merlin. Vous voyez? Maison Merlin, cage à lapin. Bon. J'ai pris crédit personnalisé à long terme. Parce que chez Merlin, c'est le crédit qui est cher, c'est pas la maison. Hein. À Ah ben quand on voit la maison, on dit c'est pas vrai, ça coûte pas ce prix-là, hein. Ah ben non, vieux, c'est le crédit qui est cher. Oh, tu m'as fait peur. D'ailleurs, la preuve, c'est que quand on a fini de payer le crédit, si on pouvait le vendre, hein, on se ferait plus de pognon qu'en vendant la maison, hein. Alors, j'ai pris crédit personnalisé. Personnalisé, c'est chacun le sien. À long terme. C'est-à-dire, c'est un prêt de loin. C'est-à-dire, moins tu peux payer, plus tu payes. C'est la formule Merlin, c'est pendant le crédit, tu répares ce qui s'écroule, et au bout de 15 ans, les ruines sont à toi. Bon. On se calme.
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3: Pour moi, la femme est supérieure à l'homme. Pourquoi? Qu'est-ce que c'est la chose la plus difficile qu'on puisse faire sur cette terre? Accoucher. Donner naissance à un enfant. Bon, pour les hommes, c'est la vaisselle. Ouais. Accoucher, les hommes ne sauront jamais ce que c'est. Heureusement. Des heures et des heures de souffrance dans une position inconfortable. Tu veux mourir. Ça veut pas sortir. Ça vient pas. Ça vient pas. T'as hâte que ça se termine. Ça dégoûte. Et là, je parle juste de la conception. Et il y a de plus en plus de jeunes couples qui veulent connaître le sexe de leur enfant à l'avance. Hein? Alors, ils vont passer des échographies. Moi, je ne veux rien savoir. Si je vais à l'hôpital et le médecin me dit « Monsieur Cavana, d'après ce que je vois sur l'écran, non, je ne veux pas savoir, non. Là, mais franchement, il est à peu près temps que vous le sachiez, il est en maternelle, le pauvre. Ensuite, ils vont suivre des cours d'accouchement sans douleur. Ça, c'est génial. C'est là où les femmes apprennent toutes sortes de techniques de respiration de ninja. Et c'est là où les hommes apprennent qu'ils ne servent absolument à rien à ce stade de la grossesse. Et durant les 9 mois qui suivent, le couple se rapproche jusqu'au but ultime, l'accouchement. Chérie, je suis si fier d'être le père de ton enfant. Je t'aimerai pour la vie. Moi aussi, je t'aime. Je veux que ça soit un accouchement naturel. Parce que je veux être consciente de tout ce qui se passe. Pour tout vivre pleinement. Et laissez-moi vous dire que le jour de l'accouchement, elle est très consciente. Hein? Souris, chérie, je t'aime. Souris. Ah! Va-t'en avec ta caméra, tu me dégoûtes. Ça fait mal, ma mère me l'avait dit, c'est de ta faute. Tu ne me toucheras plus jamais. Chérie, dis quelque chose à la caméra, souris. Donne-moi ça. Ta mère suce des bites en enfer. Mais ma cocotte, on va avoir un bébé. Non, non, lis sur mes lèvres. Je vais avoir un bébé. Toi, tu vas avoir une cassette vidéo. Et là, Mais chérie, on l'a fait ensemble dans l'amour. Ne viens pas me parler de ta petite contribution. J'ai eu plus de plaisir la dernière fois que j'ai changé de tampon. Et au moins, je me sentais fraîche. Et là, le médecin vietnamien s'en mêle. Ok, madame, ok, bonjour. Monsieur, bonjour, madame. Maintenant, vous poussez le bébé dans la main. Poussez dans la main le bébé. Docteur, ça fait mal, docteur. C'est normal. Docteur, donnez-moi quelque chose pour la douleur. Donnez-moi quelque chose pour m'endormir. N'importe quoi. L'héroïne. De la morphine, un épisode de l'inspecteur Derrick. C'est normal. Ouh, ça fait mal, le bébé. Maintenant, pour pousser dans la main, pousser le bébé. Toi, arrête de me dire de pousser, va le chercher. Il est où? Appelle-le sur son portable. Docteur, c'est pas possible, qu'est-ce qui se passe? Est-ce qu'il sort avec son siège auto ou quoi? C'est normal. Comment vous sentez-vous maintenant, madame? Toi, espèce de sale jaune de merde, incompétente. Oh, elle m'insulte. C'est normal. Excusez-la, docteur. Hein? Elle n'est pas comme ça d'habitude. Non, parce que d'habitude, j'ai pas Obélix qui me sort dans tes deux jambes. Je souffre. Je souffre avec toi, mon amour. Je suis là. Non. J'ai un jatour. Tu veux souffrir, toi? Ben, j'ai couché avec ton frère. Là, tu souffres. Qui l'a porté pendant 9 mois? Qui pourra pas s'asseoir pendant 2 semaines? Qui a l'air de sauver Willy? Et ouais. Il sort de mon ventre! Il sort de mon ventre! C'est normal! C'est normal! Boutez bébé, madame! Boutez bébé! Oh. On regarde, il vient avec le câble! Oh. Oh. Oh. Et là, le père est dépassé par les événements et le médecin lui demande de couper le cordon ombilical. Félicitations, monsieur Picard, vous avez un beau petit garçon. Félicitations, vous avez une belle petite fille. C'est normal.
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4: Non, mais moi, je trouve que la vie est une succession d'expériences. Au début, on expérimente le couple avec les 3 S. Surprise, séduction, sexe. Après, on expérimente la vie de couple avec les 3 R, reproche, routine, ronflement. Arrête, quoi, qu'est-ce qu'il y a? Bah, tu ronfles un peu, chérie, ça m'étonnerait, je dormais pas. De toute façon, la manière d'envisager son partenaire, elle change avec le temps. À 30 ans, quand ton mec fait la gueule, tu veux absolument comprendre ce qui se passe. Non, je t'en prie, dis-moi ce que tu ressens, parce que là, je sens que tu ne te sens pas bien. Et tu sais que quand tu ne te sens pas bien, je ne me sens pas bien. Donc j'ai vraiment besoin que tu me parles de ton ressenti, parce que là, j'ai la sensation que tu ne peux plus me sentir. À 50 ans, quand ton mec fait la gueule, tu savoures le silence. L'expérience de la vie t'a appris que quand on ne se parle plus, on ne s'engueule plus. Puis moi, je trouve ça très révélateur comment tu désignes ton partenaire amoureux. Par exemple, t'as les femmes qui disent « le père de mes enfants ». Là, ça veut dire « pension alimentaire, garde alternée, lettre commandée ». Et t'as les femmes de plus de 45 ans qui disent « mon amoureux, j'ai pas l'air trop fatiguée parce que j'ai passé la nuit avec mon amoureux et j'ai la chance que mon amoureux soit très vigoureux. Ça veut dire j'ai un mec et pas toi. » Non mais mon amoureux, mais tu te crois à l'école maternelle? Dans 5 ans, tu vas recevoir un courrier pour avoir un dépistage colorectal gratuit. Et t'as les femmes qui disent « mon mec, j'étais en week-end avec mon mec, tu vois, je suis avec mon mec. » Et là, t'imagines un mec sur une moto. Et après, elle dit « je te présente mon mec. » Et tu fais « ah. » Et après, elle te dit « non, mais oublie, c'est un pauvre mec, en fait. » Moi, l'autre fois, j'étais dans la rue et il y a une femme qui m'a dit « oh, vous êtes Anne Romanoff, c'est fou, vous êtes beaucoup moins grosse qu'à la télé. » Non, mais je fais tellement d'efforts pour pas être trop boursouflée. Là, actuellement, je fais le jeûne de 16 heures. Non, pas le jeûne de 16 ans, le jeûne de 16 heures. Tu ne manges rien pendant 16 heures et normalement, au bout de 16 heures pile, ton corps commence à manger tes graisses. Mais moi, le problème, c'est que mes graisses ne se laissent pas manger comme ça. Mes graisses font de la résistance, je pense même qu'elles discutent entre elles. Qu'est-ce qu'elle nous fait encore, là? Ouais, c'est clair, ça fait 4 heures, on n'a plus de frites, plus de chocolat. Elle est malade, tu crois? Non, t'inquiète pas, elle doit commencer une nouvelle méthode. Tu la connais, ça va pas durer? Ah bah c'est sûr, elle a aucune volonté. Non, mais par contre, ce qui est bien quand tu fais attention à ce que tu manges et que tu peux compter sur tes amis pour trouver les mots pour t'encourager. Arrête, ça va. T'es bien comme ça. De toute façon, toi, t'as jamais été... Et tu seras jamais... C'est vrai que t'as déjà été plus... Là, t'es un peu... Mais t'es pas non plus... De toute façon, toi, comme t'es petite, tout de suite, ça s'étale. Hein, donc,
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0: C'est vrai que très vite à la campagne, tu... Bah tu te fais chier, quoi. Bon alors les copains, qu'est-ce qu'on fait? On fait un jeu, on fait quoi? Loïc, qu'est-ce que tu proposes? Une soirée spiritisme? Ouais, enfin moi je voyais un truc plus... Enfin je veux dire plus adulte pour faire connaissance. Enfin t'as une cheminée, t'as des peaux de bête. Ça serait dommage de pas en profiter. En plus j'ai un caméscope pour les souvenirs. Non, parce que là, la soirée spiritisme, je trouve ça gamin. Enfin, je veux dire, si c'est pour se toucher le bout des doigts dans la pénombre, là, autant tout de suite faire une... Enfin, je veux dire, autant faire une partouze, quoi. Allez, qui lève la main pour une partouze? Claude? Enfin, Claude, on va pas non plus. Ok, d'accord. Va pour une soirée spiritisme. Hein? Non, je suis désolé, Claude. À deux, c'est pas marrant. Enfin, tout ça, c'était avant le drame, bien entendu. Un matin, je venais d'uriner dans la piscine de Loïc. Ça va, eh oh, c'est les vacances. Et là, tout à coup, Lucie, short en jean, t-shirt moulant, I love sex very much, what about you? S'est exclamée, je vais au village, est-ce que quelqu'un veut venir avec moi? Attends, Lucie, enfin, tu vas quand même pas aller au bourg avec, enfin, avec la fuego de Loïc. Comment? C'est une Porsche. C'est à s'y méprendre. Écoute, j'ai la toute dernière Kangoo. Elle est très moche, je te l'accorde, mais elle est spacieuse. Et d'aucuns diraient... confortable. Ah, non, Véronique, tu peux pas venir avec nous, là. Non, mais il y a encore plein de trucs à faire ici ce matin, mais j'en sais rien. M'avait recoupé du bois, repeindre les volets... et moultes activités champestres. Bon, allez, tu viens, Lucie, viens, prends ma mémine. Allez, viens. Véronique, tu te pousses de la voiture, t'es gentil. Allez, c'est parti. Ah, c'est marrant, ce manque de confiance de Véro, tu ne trouves pas? Comme si on allait s'arrêter tous les deux dans un champ pour faire l'amour en cachette. Tu m'arracherais la chemise, non, Dieu. Qui s'arrache facilement d'ailleurs, moi, enfin bon. Tiens, je vais plutôt mettre un CD laser disque. Je suppose que tu aimes la musique, comme toutes les mannequins.

0: Motta. Ça pue, ça. Ah ben, c'est un pionnier, tu sais. Hey, bonjour, monsieur le paysan. Ah, quel con. Oh non, tiens, je vais plutôt mettre une cassette. Oh ben, il y en a une là, justement. Qu'est-ce que c'est, excuse-moi. Oh non, cette manie de ne pas mettre les étiquettes, c'est terrible, c'est tout véro, ça. Écoute, tu sais quoi? On va vérifier ce qu'il y a dedans. Je suppose que tu aimes les surprises, comme toutes les mannequins. Qu'est-ce que c'est?
1: Du Boc, bonjour.
0: Bonjour. Ah, c'est une vieille interview de moi. Non, c'est ridicule. Qu'est-ce que je disais?
1: Fernand Reynaud, vos réactions?
2: Bah, je trouve ça plutôt sympa, mais j'aimerais surtout dire que je crois que le rire est un remède à la tristesse. Et je pense que, bah, si les canons lançaient des blagues, bah, y aurait moins de morts au Moyen-Orient. Enfin, je crois, non?
1: Super, Franck Duboc, ça n'est plus un secret, vous niquez tout ce qui bouge.
0: Merde, mais enfin, qu'est-ce que c'est que ça? Enfin, ma vie privée ne les regarde pas, quoi, mince! Alors, ils ont essayé de briser le petit Léandro de Popstar et maintenant ils s'attaquent à moi? Merde! Je suis désolé, Lucie, je suis comme les autres. Oui, je distribue du rêve, et alors? Moi aussi, j'ai vécu des moments difficiles. Je suis comme tout le monde. Tu sais, Lucie, pousse-toi, voiture. J'ai pas toujours dit tu, au bonheur. Excuse-moi, j'ai vraiment pas envie de te parler de tout ça. Pa, à quoi bon je... Non, mais reste là, je vais t'en parler un petit peu quand même. Tu sais, Lucie, j'avais 12 ans à l'époque. Nous habitions dans une petite maison faite de bois, de pierres et de plumes. Mon père, amputé des deux jambes et de la moitié d'un bras, avait parfois du mal à joindre les deux bouts. Alors il m'a fallu travailler à la mine. Il m'arrivait parfois de travailler jusqu'à 28 heures par jour. Pousse le wagonnaire! Me disait-on. Heureusement, il y avait Patricia, Patou, Patoche, Papate. Enfin, Béatrice, comme on l'appelait. Puis il y a eu ce putain de coup de crisou dans le tunnel numéro 4. Couloir 26, kilomètre 7, porte B, escalier G. André, Raoul, Martial, le petit Paul. Little Polo, comme on l'appelait. Non, Polo! Pas sous la poutrelle! Polo! Polo! Excuse-moi, Lucie, j'avais vraiment pas envie de t'ennuyer avec tout ça. Tiens, regarde, je pleure. Écoute, Lucie, tu sais ce qui me ferait plaisir? Une petite pipe. Le prend pas mal, je plaisante. Oh, c'est de l'humour. Oh non, elle prend ça au premier degré, on est bête. Oh, je blague, Lucie. Oh, c'est pas vrai. Va pas raconter ça aux autres. Hein. Non, elle comprendrait pas. Arrête, Lucie. Viens. Viens là-qui. Écoute, Lucie. Si tu le fais pas pour moi, fais-le pour le public, ils attendent que ça. Attends, elle est allée raconter aux autres que j'avais essayé de la violer, nous m'ont menti. C'est là que j'ai compris que les femmes, tout ce qu'elles pouvaient me faire, c'est beaucoup de mal. Et moi, de mon côté, bah, j'ai beaucoup de mal à me les faire.
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4: L'Europe de Maastricht. L'Europe d'Amsterdam. Moi, je dis sus. Mais non, Lucette, je t'ai pas appelé. L'Europe est infaisable. Comment voulez-vous faire l'Europe alors que nous sommes les seuls Français et que nous sommes entourés d'étrangers? Hein? Parce qu'ils sont pas reluisants, nos partenaires européens. Prenez les Anglais, on va quand même pas s'acoquiner avec des gens qui ont brûlé Jeanne d'Arc. Et encore, elle a eu de la chance, la pucelle, parce que d'habitude, les roast beef, la viande, ils l'aiment bouillie. Vu que quand elle est folle, ils préfèrent nous l'envoyer, leur barbac. S'ils nous envoient leur vache folle, on peut aussi leur envoyer Christine Bravo, nous. Ouais. Les Italiens ne sont pas bruyants non plus, les Ripalos. Moi, je parle en connaissance de cause que je suis allé en Italie, plus précisément à Rome, au Vatican, avec ma femme, afin de faire bénir par le pape son test de grossesse qui nous annonçait que le 8e était en route. Parce que chez les Devilliers, chaque coup compte. 7 saillés, 7 mômes. Ah, ça nous arrive pas souvent, mais quand ça nous arrive, on nous entend jusqu'à La Roche-sur-Yon. Bref, nous arrivions avec le test à la main, mon cousin. À peine le pied posé sur le quai de la gare de Rome, qu'on m'avait piqué mon appareil photo qu'on m'avait offert pour ma première communion. Et à ma femme, sa médaille de Sainte Thérèse de Lisieux qu'elle porte entre ses seins. Quant aux Grecs, moi, rien qu'à évoquer mon voyage en Grèce, j'ai encore mal au rectum. Du grec. C'est pourquoi je suis contre Maastricht, contre l'Europe, et que je redis sus. C'est bon, Lucette, maintenant tu peux venir.
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5: Oh, je reviens de Thaïlande, là. Oh, c'est extraordinaire, ce pays. Hein? Non, j'ai pas trop visité la région, non, moi, c'est plutôt les rapports humains qui m'intéressent. Oh non, mais... Non, je suis... Non, c'est... Non, tu vois, c'est... Je m'en fous de la plage. D'ailleurs, je sais même pas s'il y a la mer en Thaïlande, alors. Hein? Qu'est-ce que tu dis, mon Jackie? En général, je préfère la fille à la mer. Ah, t'es con! Non, moi, c'est l'aventure humaine. Loin des regards. Loin de la police aussi, oui, si tu veux. Oh non, mais les Thaïlandois sont des gens... extraordinaires. Hein. Tu sais que là-bas, mon Jackie... Avec 2 euros, t'es le roi du pétrole, hein. Tiens, avec la bière que tu viens de t'enfiler, bah tu peux enfiler, tu peux faire vivre une famille pendant un mois, hein. Avec une cartouche de Marlboro, tu peux t'acheter un village entier, hein. Et des cartouches, je peux te dire que j'en ai mis plus d'une. Non, je vais jamais à l'hôtel, mon Jackie. Je vais directement chez l'habitant. C'est comme ça que tu connais les gens de l'intérieur, mon Jackie. Eh ben, je dors dans la chambre d'amis. Et puis, s'il n'y a pas de chambre d'amis, ben, il y a toujours la chambre du plus petit, puis voilà. Oui, non, puis ils n'ont pas la même notion de l'amour, tu vois, qu'en Europe ou à Pigalle, tu vois. Chez nous, c'est sale, c'est interdit, puis c'est cher. Alors que là-bas, bon, pas de chichi, pas de tralala, quoi. Bonjour, messieurs, dames. Désirez-vous que j'invitasse votre fille à dîner autour d'un Kinder Surprise? Eh ben, avec 3 roues doudou, ils sont d'accord tout de suite, et puis voilà. Non, puis les gamines sont tellement belles. Oh, c'est des bouddhistes. Alors que chez nous, c'est des boudins. Non, puis tu vois, ils se foutent complètement de ton apparence extérieure, tu vois. Bon, moi, mon Jackie, je suis pas un premier prix de beauté, hein, ni un deuxième, ouais, ta gueule. Mais ils s'intéressent qu'à ce que t'as à l'intérieur, tu vois. Non, pas de ton portefeuille, pauvre con, va. C'est des vrais gentils, pas comme toi. Mais tout de suite, les grands mots, là. Pédophile, oh. Et pourquoi pas pédopsychiatre, tant que t'y es. Tout de suite, les clichés, les grands mots, là. Parce que pour toi, par exemple, un type qui dit qu'il y a trop d'Arabes en France, ça, c'est un raciste. Ouais. Mais faut voir un petit peu plus loin que ton gros nez de juif. Moi, je suis un amateur d'art. Voilà l'explication, mon Jackie. Je suis un esthéticien, un amateur de poésie. Tiens, allez, exemple concret. Qu'est-ce que tu vois dans l'assiette du monsieur, là? 2 euros plat, pauvre con. Ben, tu sais ce que je vois, moi? Une poitrine naissante, voilà. Ben, le lardon, je sais pas, moi, je suis pas Victor Hugo non plus. Parce que je les voyais, hein, ces salauds de Bosch, là, ces Allemands, là. Toujours à la même heure, hein, dans les mêmes bars, à attendre leurs victimes comme des prédateurs. Mais j'avais envie de leur dire, mais vous avez pas honte! Vous avez pas une femme et des enfants à Stuttgart ou à Madrid? Je l'ai dit à ma femme quand je suis rentré en France, parce qu'elle est restée en France. J'ai dit, on était outrés! Si je vois un de ces salauds tourner autour de Kevin à la sortie de l'école, ou tiens! Je monte sur mes petits poneys. Mais je te le dis, mon Jackie de but en blanc. Les boches, c'est pas les mauvais bougres, voilà. C'est des chic types. On se faisait une compétition, c'est normal, je représente la France. Merde! De temps en temps, j'y disais, tiens, regarde, Helmut, ce soir, c'est moi qui l'aurai, c'est pas toi. Et puis je me suis fait avoir comme un con. Pff. Je me baladais main dans la main avec ma petite protégée, là, on revenait d'un shopping, je lui avais acheté un petit ballon. Pff. Contrôle d'identité, puis c'est là que j'ai appris qu'elle avait 15 ans. T'en rends compte, 15 ans! Alors qu'elle m'a dit qu'elle en avait 12! Ah non, j'étais outré! 15 ans, tu te rends compte, c'est ce que j'ai failli prendre en année de prison, hein? Ah bah tiens, j'ai fait le calcul! Heureusement que je me suis pas tapé la mère, elle a 50 ans! Oh, je me suis arrangé avec les autorités et les parents, mais enfin, ça m'a quand même coûté 25 euros, je l'ai en travers de la gueule. Mais au fond, tu vois, ce que je me dis dans ma tête, c'est que, au fond, c'est qui les victimes? C'est eux, parce que nous, on leur amène que ce qu'on a de bon, notre bonne éducation, notre culture, Molière, Natacha Saint-Pierre. Tu sais que quand tu vas te faire un massage là-bas, ça finance des hôpitaux. Bon. Bon, je vais attendre que ça se tasse, j'y retournerai. En attendant, je vais me mettre dans une association humaniste, là, une OGM, là, Médecins sans capote, ou je sais pas quoi. Non, j'emmène pas ma femme. Non, bah, parce qu'elle est trop con, d'abord. Et puis parce que, bon, bah, voilà, elle comprendrait pas les rapports humains, tu vois. Non, on se fait des soirées photos, puis ça la fait voyager pour pas cher. Et donc, si je t'emmerde, Jackie, tu le dis, hein. T'appelles qui, là? La police? Mais pourquoi faire? Mais j'ai rien fait de mal!
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7: Bon, alors maintenant vous vous taisez! Et vous sortez vos cahiers de géographie. Et je vous préviens. Je vous préviens. Que le premier que j'attrape, en train de chuchoter, papoter, bavarder, ou quoi que ce soit, je le fous à la porte avec un rapport de chez monsieur. Oup. Sois bien clair entre vous et moi. Alors vous répondez présent à l'appel de votre nom. Ababou. Combien il y en a? Bourja. Bolsioni. Dadoun. Dadoun Corinne. Elle est pas là? N'essayez pas de la cacher, ça fait trois fois. Giacalone. Patak. Patak Raouzette. C'est vous le nouveau Patak Raouzette? Je m'y ferai jamais. Hein. Rosenblum. Ezerbib. Je l'ai vu. Alors je vous préviens que je dis. Les gens qui n'auront pas leur cahier de géo. Je les fous à la porte avec un rapport de chez monsieur. Oup. Sois bien clair entre vous et moi. Alors la leçon d'aujourd'hui. La leçon d'aujourd'hui. Les vents chauds. Alors les vents, vent, V-E-N... Bon, alors je vous préviens. Premier que j'attrape. Chuchoter, papoter, bavarder, j'attrape. Quoi que ce soit. C'est immédiatement porte, rapport, hop. Bien clair, posez-moi. Car j'estime que je vous aurai assez. Pour la fois prochaine. Vous apporterez la photo d'un personnage que vous découperez dans une bande dessinée roman photo quelconque, la photo d'un personnage en mouvement. Vous sortez une feuille canson 34 sur 17 et un crayon HB X327 prime. Vous vous installez sur votre établi. Je vais vous dire un mot. Et d'après ce mot, d'après ce qu'il va vous évoquer, vous allez exécuter un travail au fusain. Est-ce que vous êtes prêts pour ce mot? Êtes-vous prêts pour ce mot? Exécuter un travail. It may. It may not up your hands with your goods. Repeat after me. Repeat after me. It may. It may not up your hands with your goods. Repeat after me. Vous voulez pas repeat after me? What is the difference between the chicken and the house? What is the difference between the chicken and the house? C'est la leçon d'aujourd'hui. Bon allez, vous sortez un quart de feuille. Interrogation écrite, flash éclair, un quart de feuille, etc. Vous marquez la date d'aujourd'hui en anglais. What's a day today? What's a day today? Je ne veux rien savoir. What's a day today? What's a day today? Un point de plus pour les lèche-cul. Vous marquez la date d'aujourd'hui en anglais comme vous l'indiquez vos petits camarades. Et les questions d'aujourd'hui, it may, it may not, offer your hand, je vous donne 5 minutes. Are you ready? Begin! Il vous reste 5 secondes. 5, 4, 3. Il y a des redoublants ou quoi? 2. Zerbi Petayeb! Vous vous séparez. 1-0. Don, don, don. Je ramasse les copies. Eh oui, c'est comme ça, je ramasse les copies. Les chefs de classe. Allez, les copies. Allez, allez, allez, allez, les copies, allez. Rendez-vous les copies.
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8: Ah bah ça arrive même que je sorte avec le premier venu, hein. Ah ouais, m'en fous. Enfin, le premier venu. Le dernier parti dans les soirées, surtout. Ah, ça craint, hein. Ah, ça, faut pas le faire, je le déconseille, hein, parce qu'en général, on boit beaucoup dans ces soirées, puis après, on se rappelle pas le matin, hein. C'est... Oh, c'est... Ah, bonjour, c'est dans toi. Oh, c'est horrible. Je sais pas si vous êtes déjà arrivés, les filles, hein. J'espère que oui, oui, en effet, sinon je suis qu'une merde, mais... Tu sais, vous savez, le matin, là, cette sensation d'avoir passé la nuit avec le chanteur de Gold, d'accord ? Un peu plus près des étoiles. Et d'ailleurs, c'est bizarre, parce que ce matin-là, on a très très envie qu'il retourne en studio faire un album, le chanteur de Gold. Hein ? On le produirait, presque. Pour qu'il s'en aille, et qu'il parte de chez nous, mais vite, vraiment, très vite. Bernard ? Tu peux... Merde. Bertrand ? Bertrand. Merde. Christophe ? Oh putain. Oui, oui. Capitaine abandonné ? Bruno, pardon, c'est ça, Bruno, excuse-moi. Bruno, tu peux venir voir, s'il te plaît, une seconde. Ah, bah t'es là, déjà. Ah, bah non, je croyais que t'étais loin, parce que... Oh, mais c'est un effet d'optique. Bon, ça va ? T'as bien dormi ? Oui. Oh, t'es poilu, je m'en rappelais pas, c'est bien. C'était ça l'allergie, alors. Non, parce que je me disais, j'ai pas de chat. Bon. Hein ? Non, rien, je voulais juste qu'on discute 5 minutes, là. Mais comme j'ai pas déjeuné, si tu pouvais enfiler un t-shirt, ça m'arrangerait. Hein ? Non, ben, t'as que ça comme t-shirt ? Enfilé, ça ? Non, c'est sympa. C'est aéré, quoi, en même temps. Bien. Bien. Non, bah, rien du tout. Enfin, deux petites secondes pour te dire que c'est peut-être pas à peine qu'on aille plus loin, quoi. Voilà, je voulais juste te dire que c'est peut-être mieux qu'on s'arrête là. Voilà, je pense. Hein ? Bah, pourquoi ? Bah, parce que... Quand même. Parce que... Non, parce que le quotidien nous a bouffé, Bruno. Ah bah oui, au bout d'une nuit. Mais moi, je me lasse très vite. Voilà, donc si tu pouvais y aller. Hein ? Ah bah non, tu m'aimes pas, non. Non, tu m'aimes pas, non, je t'assure, tu te trompes, c'est impossible. Non, je suis pas du tout celle que tu crois, Blaireau. Hein? Bruno, pardon, Bruno, mais... Bruno. Non, pardon, c'est pas la même famille, alors j'ai... Non, ce que j'essaie de te dire, c'est qu'en te quittant maintenant, je t'aurai fait un service. T'auras pas à le faire plus tard, voilà. Allez, hein. Mais non, c'est pas parce que tu roules en Ford Escort, ça n'a rien à voir. Pourquoi tu dis ça? Mais non, mais je l'aime bien, ta Ford, elle est sympa. La jaune, hein? Tu sais, c'est bien, j'ai l'impression que t'avais du courrier pour moi ce matin quand j'ai pas. Non, non, c'est rigolo, je...
9: Mais j'ai pas honte de toi, pourquoi tu dis ça? Attends, ça va, j'ai passé l'âge. Mais je t'ai pas caché à mes amis, hier soir, je t'enlaçais très fort, voilà. Et comme t'es petit, bah, on te voit pas, mais c'est pas... C'est pas volontaire, mais... Mais si, ça se porte encore, la nuque longue. Mais bien sûr, regarde qu'on est l'euro. Eh ben voilà, vous êtes deux en France. Allez, on y va. Quoi? Mais les chemises en soie lavée aussi, c'est bien. Je m'en fous de tes fringues. Mais tu rigoles ou quoi? La soie lavée comme ça, Violette? Chauve-souris, comme ça? Bon, toi, tu plaisantes ou quoi? C'est hyper tendance, ça. Tout le monde en porte en Franche-Comté, peut-être. Hein? Mais non, mais ça n'a rien à voir avec ton look. C'est pas ça. C'est juste que je pense qu'il vaut mieux que tu trouves une fille qui te ressemble. Voilà. Enfin, grosso merdo, hein, dans le... Non, dans la silhouette, quoi. Bah, je sais pas, une fille un peu comme toi, qui danse comme ça. Je sais pas comment tu fais. Hein. Voilà, une fille avec un mousqueton et des clés comme ça. Des clés, des clés, des clés, des clés, des clés. Ça vous aurait deux mousquetons, je sais pas. Je sais, écoute, une fille bien, peut-être, tout simplement. Voilà. Non, je suis pas une fille bien, moi. Mais parce que je suis scorpion, c'est un scorpion. Alors je vais te dire, moi je passe mon temps à faire du mal aux individus en permanence. Tout le temps. Regarde, la preuve, tu pleures. Tu vois? Je te fais pleurer. Et ben voilà, c'est parti. Enfin, tu pleures, on sait pas, toi, hein, si tu pleures ou si tu vas te transformer en quelque chose, hein, c'est bizarre. Ah bah si, non, les larmes qui partent comme ça, là, ça n'existe pas dans la vraie vie. Ah non, les gens normaux, c'est la gravité, ça coule. C'est obligatoire, c'est bien. Non, j'ai pas de Kleenex, là, je suis désolée. Bah, colmate, comme ça, maintenant. Ça, ça coule. Mais c'est pas ton parfum qui te fait pleurer, plus? Peut-être? Non, parce que c'est fort ce que t'as mis ce matin, c'est chargé, hein. Si, moi, ça m'a brûlé, là. Oh, ça, a pris, là. Ça a décollé un pan de tapisserie. De... Je sais que c'est pas possible, mais ça me fait rire. Hein? C'est quoi le nom de ton parfum? Comment s'appelle ta merde, là, qu'on sache? Le nom. Retiens la nuit. Bon. Non, sympa. C'est bien. Eh ben, moi, je te retiens pas. Hop. Non, je rigole, excuse-moi. Non, c'est parce que je suis humoriste. Écoute, on va peut-être pas y passer la nuit, hein? Pas une de plus. Je veux dire, on est grand, on est adulte, ça va, on a fait un bout de chemin ensemble, et puis voilà. Ça... Bah si, une nuit, c'est quand même un bout de chemin. Eh ben, c'est un petit bout d'un petit chemin, voilà. Un petit cheminounet, comme ça, voilà. Un petit cheminou, voilà. Comme ça, comme, je sais pas moi, comme une allée de camping, hein? Je sens que ça te parle, cette image. Hein? Eh ben voilà. On a fait une allée de camping ensemble. Et là, je pense que les vacances sont finies. Hmm? Rentrons la caravane. Non, bah arrête de pleurer, ça va. Non, non, mais pardon, je voulais pas te faire de mal, c'est ridicule, quoi. Non, mais ça m'embête de te voir comme ça, c'est tout. Bon, bah... reste pour petit-déj, si tu veux. Hein? C'est sympa. Bon, tu veux quoi? Tu veux un café? Un thé? Un Ricard?
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10: J'ai pu voir les films d'horreur, bordel. Faut bien qu'on nous propose des cons. Bah, je vois un film d'horreur classique. C'est toujours à peu près la même chose. Hein. C'est toujours une bande de jeunes. C'est qui louent une maison isolée du restant du monde à cause de la marée ou je sais pas quoi. Toi, déjà un coin où on n'irait pas, nous, déjà. Toi, hein. Bon, eux, ils la louent. Ils la louent. En plus, j'ai oublié de vous dire, évidemment, la maison, il y a eu un carnage dans cette maison. Il y a 40 ans, dont manifestement tout le monde se branle. Hein, ils ont 20 ans, il y a 6 gonzesses à épater, bon, ils la louent. Hein. Bon, en plus, même le prix de la location, hein, je m'excuse. Hein, la baraque, c'est toujours un petit château, tu sais, genre 35 pièces. Hein, le prix, 250 francs le week-end. Je m'excuse, ça sent un petit peu la merde, hein, quand même. Hein. Bah, ça fait même pas 10 balles la piole, je veux dire. Enfin, je reviens pas là-dessus. Il la loue. Bon, je vous passe aussi les détails sur le gars au début du film qui les amène en chaloupe. Ça fait toujours rigoler, le chaloupe. Non, parce que j'ai dit que la maison était isolée, hein, à cause de la marée. Hein. J'ai dit, essayez de noter, hein, aussi les trucs. Bon, et alors donc, le gars au début du film qui les amène en chaloupe, qui normalement devait rester avec eux, hein, et puis qui, bizarrement, repart. Au dernier moment. Au moment où la nuit tombe, brutalement d'ailleurs, à 14h30. Et là, vous avez la nuit d'horreur, là, tu vois. Ce que vous avez remarqué, mesdames et messieurs, dans les films d'horreur, ils font tomber la nuit quand ils veulent, hein. Ah oui, ils sont pas gênés avec ça, hein. Surtout dans les Dracula. Ah ben, les Dracula, faut pas y aller pour bronzer, là-bas, parce que... Les Dracula, c'est simple, le soleil, il se lève à 11h, à midi et demi, il fait nuit, hein, c'est terminé. Ah oui, sinon, comment tu veux qu'ils les surprennent, hein, le... Enfin, bref, personne tombe de son siège d'étonnement. Dans le cinéma, un quart d'heure après le début du film, il y a 8 morts. Pas un rhume, pas une méningite. Hein. Que des morts violentes. C'est des mecs grillés vifs dans la cheminée, 200 kilos de ketchup, des outils de jardinage, de la viande collée au mur partout. Bon, normalement, il devrait s'installer une espèce de méfiance dans le groupe qui reste quand même. Penses-tu ? Donc à ce moment-là, je vous rappelle les chiffres, hein, il reste 4 blaireaux, hein, on est bien d'accord. Hein. Et à ce moment-là, le plus trapu des 4, il dit aux 3 autres, il dit « J'ai entendu un bruit au grenier, un bruit à la cave, on va faire 2 groupes de 2. » Je suis désolé, non ! Personne ne fait 2 groupes de 2 à ce moment-là, il y a déjà eu 8 morts. Ils font 2 groupes de 2 un autre jour, hein. C'est vrai qu'il y a des tas de jours où c'est agréable de faire 2 groupes de 2, hein, ça... Moi, je vois au Monoprix de Neuilly, le jour, vers chez moi. On était 4, on a fait 2 aux légumes, 2 aux alcools, on a gagné un quart d'heure. Mais là, non. Là, on a 8 potes morts, je sais pas si vous en pensez. Normalement, on n'est plus que 4, on se met dos à dos sur la table du salon, avec toutes les lampes électriques, et on attend, hein. Et puis là, le caméraman, faudra qu'il soit maladroit pour le louper, l'assassin, hein. Oui, parce que jusqu'à maintenant, on a eu que les pieds dans l'escalier ou la main qui coupait le courant, hein. Entre parenthèses, j'ai un cadreur comme ça dans un film, je le vire, hein. Bah, dis donc, je lui demande pas de faire un gros plan, mais enfin, il pourrait l'avoir en entier au moins une fois, quand même, hein. Parce qu'en fait, on sait rien de ce type, hein. C'est ça qui fout les jetons aussi, un petit peu, hein. Alors, c'est pour ça, moi, à ce moment-là du film, eh ben, moi, je suis désolé... Mais moi, je me lève et je me barre. Hein? Et j'aimerais bien que tout le monde se lève et que tout le monde se barre. Non, non, pas maintenant, pas maintenant. Alors, je sais pas ce qui s'est passé à la fin du film. Hein? Je vous dis que je me suis barré. J'imagine que les 2 de la cave, ils se sont fait trucider. Puis les 2 du grenier, ben, y en a un qui a entendu un bruit dans le jardin, l'autre un bruit dans le garage. Et ils ont fait 2 groupes de 1 et puis ils sont morts tous les 2. Tu veux que je te dise, il n'y aura plus qu'à attendre 40 ans pour qu'il y ait une autre bande de trous du cul qui la reloue, la baraque de merde. Et ça fera un autre carnage. Parce qu'il faut bien faire le numéro 2. Alors c'est pour ça que j'ai dit, moi je ne vais plus voir les films d'horreur. Au cinéma, on nous prend trop pour des cons.
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12: Oh, je vais te chanter une chanson, ça y est, c'est bon. Lundi matin, le prince, sa mère et son petit frère sont venus chez moi pour qu'ils vont me dire un petit truc. Et comme je n'étais pas chez moi, le petit prince a dit « Ah bon ? Il n'est pas chez lui. C'est pas grave, l'autre heure demain, je vais revenir. » Dordement, mardi matin, le prince, sa mère, le prince et puis sa mère sont venus chez moi pour qu'on va faire un foot. Ah mais comme j'étais déjà en train de faire un foot, le petit prince a dit « Ah bon, il est déjà en train de faire un foot. C'est pas grave, encore 2 autres heures demain matin, je vais revenir. » Mercredi matin, le prince, sa mère, sa tante, un mec que tu connais pas, et puis un autre mec, sont venus chez moi pour que je leur rende leur argent qu'ils m'avaient prêté. Et comme j'avais gaspillé tout l'argent qu'ils m'avaient prêté, le petit prince a dit, « Ah bon ? Il a gaspillé tout l'argent que je lui avais prêté. » Oula, l'adim, je reviens demain, je lâche pas l'affaire. Si ce sera demain, Jeudi matin, le prince, sa mère, des mecs du 93, des mecs du 78, des mecs du 92. Et des mecs du Calvados. Ils sont tous venus chez moi. Ils sont tous venus chez moi. Pour qu'ils vont me taper. Mais comme j'étais caché sur le lit, le petit prince a dit, ah bon, il est caché sur le lit ou il est caché où? Je vais le trouver. 5h demain, dimanche matin, avec Jacques Martin et sa mère. Elle était bien celle-là, pourquoi tu... Quand tu fais du pleurage, là encore, il... celui-là, ça suffit, celui-là. Mourad, arrête de... Mourad? Mais c'est pas Mourad! Oh non, non, mais... Je me suis trompé à la crème, je... J'ai pris le fils de la gardienne au lieu de prendre les Mourad.
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11: Voilà Martine, ton rêve est réalisé, venir en camping-car au Mont-Saint-Michel.
13: Mon Dieu, qu'il est beau le Mont-Saint-Michel. Qu'est-ce que je suis contente depuis le temps que j'en mange.
11: De quoi?
13: Eh bien, des galettes Saint-Michel. Mais que c'est beau, mais que c'est beau, mais que c'est beau.
11: Martine, c'est bon, tu peux l'enlever le gilet jaune, on est arrivé maintenant, allez.
13: Tu sais ce qu'on avait dit, moi j'en mets un, toi t'en mets pas, comme ça personne ne nous emmerde. Voilà.
11: Eh ben ça a marché.
13: Voilà. T'étais pas content de pas le payer, le péage?
11: Ah, si. Ah. Et surtout qu'ils aient niqué tous les radars. Oh, ça, c'était oui. Bien.
13: Mais qu'il est beau, ce Mont-Saint-Michel. Mon Dieu, qu'il est beau.
11: Ouais, enfin, t'emballe pas trop vite, parce que rappelle-toi comment t'avais été déçu quand on a visité le Mont Canigou. Oh. Quand t'es arrivé là-haut et que t'as pas vu l'usine de boîtes pour chiens, t'étais déçu. Attention, Martine. 5, 4, 3, 2, 1, top. 19h à table. Allez, hop. On y va, on commence l'inventaire. C'est parti, parce que sinon, je sais pas quelle heure on va manger. Elle est où, la glacière?
13: Oui, j'y vais.
11: Mais dépêche-toi,
13: vais.
11: Mais tu réagis un peu,
13: oui,
11: là.
13: Vais,
11: oh là là.
13: Vais,
11: ça va être l'eau, ces vacances, hein,
13: oui,
11: je le sens.
13: J'y vais,
11: hein.
13: J'y vais, j'y vais.
11: Allez, on y est?
13: Oui, on y est.
11: Ah,
13: tu sais, l'argent érotique.
11: Qu'est-ce qui t'arrive, hein?
13: L'argent érotique.
11: Mais qui... Mais pourquoi? Eh bien, t'es serré les dents, je
13: crois. L'argent de la boutique!
11: Oui, bah ça va!
13: L'argent au black de la boutique, je l'ai mis dans une boîte à chaussures et dessus, j'écris argent au black.
11: Voilà. C'est bien, comme ça, si on a un contrôle, ils perdront pas de temps, hein.
13: Voilà.
11: Oh là là, c'est pas vrai, hein. Allez.
13: Oui.
11: On y va, continue. 20.
13: Oui, je t'ai mis la bouteille par là.
11: Ah, comment ça, la bouteille, t'as pas fait ça quand même?
13: Mais non, je t'ai pris le cubi. Oh. Ah.
11: J'aime bien cet arrière-goût de plastique, c'est quand même là qui vieillit le mieux.
13: Oui.
11: On est connaisseur ou on l'est pas, c'est tout. Allez, on continue. Moutarde.
13: Oui.
11: De Lidl.
13: Non, de Dijon.
11: Ils la font plus à Lidl?
13: Non, maintenant il faut la moutarde à Dijon.
11: On continue. Mayonnaise.
13: Ah ben, il n'y en a pas de la mayonnaise.
11: Comment ça, il n'y a pas de mayonnaise?
13: Ben non, il n'y a pas de mayonnaise. T'en manges jamais de la mayonnaise, alors il n'y a pas de mayonnaise.
11: Oui, d'accord. Excuse-moi, Martine, je ne mange jamais de mayonnaise. Mais en vacances, j'aime bien savoir qu'il y a de la mayonnaise. Je suis désolé, mais moi, ça me rassure de me dire, tiens, si j'avais envie de mayonnaise, il y en aurait. Non, non, j'ai compris, il n'y a pas de mayonnaise. Ça part mal. Ça ne marque pas des points. On continue. Pain de mie.
13: Il est là, le pain de mie.
11: Attends, ça, c'est le pain de mie, ça?
13: Oui, c'est le pain de mie.
11: Sans les bords marrons?
13: Oui. C'est du nouveau pain de mie, du pain de mie sans croûte.
11: Pourquoi on n'a plus les moyens de se payer la croûte, hein?
13: Non, mais figure-toi, un jour, que j'avais rien à faire, hein, j'étais devant le rayon des peines de mie à la supérette. Oui, je sais, il est con, ce texte. Ouais, ouais. Alors, bon.
14: Il ne flatte pas ce qu'il lui dit, oui. Oui.
13: J'étais devant le rayon des peines de mie, ouais. Et qu'est-ce que je vois? Ce pain de mie sent les bords marrons. Oh, je me dis, mon Dieu, il faut que je prévienne le vendeur, ils ont oublié la croûte. Hein. Alors.
14: Putain, je crois qu'on va pas bouffer encore. Hein.
13: Alors j'appelle le vendeur, je dis, mon Dieu, monsieur le vendeur, excusez-moi de vous déranger, mais vous avez du pain de mie sans croûte. Hein. En même temps, il me dit, oui, en même temps, c'est du pain de mie où il n'y a que de la mie. Hein. Bref, j'ai pas osé en acheter, mais là, comme c'est les vacances, j'ai dit, allez, on se lâche, je prends du pain de mie sans la croûte.
15: Eh bien, c'est les vacances, partons pour l'aventure. Allez, on continue. Serviette.
13: Oui.
15: Ronde serviette.
13: Oui, ils
15: t'as,
13: y sont.
15: T'as pris les pyrogravés avec la cathédrale de Chartres oh, dessus.
13: Oui, parfait. Voilà. Super. Alors là, ça fait 5 ans qu'on les économise, celle-là.
15: Oui, d'accord, ça fait 5 ans qu'on les économise. En fait, t'es bien contente de voir la cathédrale de Chartres quand tu t'assois à table, quand même, non? Alors voilà, alors si on ne les économisait pas à force, avec le lave-vaisselle, ben, ça effacerait Chartres ou cathédrale, ou même pire, on ne verrait plus le dessin dessus. Putain, mais pleure pas, il y est toujours le dessin, on le
13: c'est
15: voit
13: toi
15: dessus.
13: Qui dit qu'il ne sera plus.
15: Ta gueule. On se calme, c'est les vacances, on se calme. Hein. Allez. On continue. Arrête de pleurer. Putain, c'est... Alors, poivre.
13: Oui, 4.
15: Pourquoi 4 poivres? Je veux qu'un poivre, moi.
13: Ah non, mais c'est nouveau. Il y a un seul tube, mais dedans, il y a 4 poivres. Hein. C'est comme ça. Mais tu veux acheter du poivre, dedans, ils mettent 4 poivres. C'est... On n'y peut rien.
14: T'as raison, il est con, ce texte.
13: Oui. C'est comme les pizzas à 3 fromages. Hein. Il y a 3 fromages, mais il n'y a qu'une pizza, voilà.
15: Bon, alors, ensuite. Assiette verte pour papa, c'est OK. Assiette rose pour maman. Oui. Dessous de plat, bon appétit. Il est où, le dessous de plat,
13: j'ai
15: bon appétit?
13: J'ai oublié le dessous de plat, bon appétit.
15: Ah, mais où tu as la tête, Martine?
13: Je l'avais rangé avec le paillasson bienvenu.
15: Non, mais tu connais l'importance des repères, surtout en vacances, là. On est dans le vide, on n'a plus de bord marron, on n'a plus de croûte, on a des cornichons. Fait, je veux dire,
13: je ne sais pas si je suis faite pour ces vacances sportives.
15: Et voilà. On vous dit la vérité et après on nous le reproche.
13: Mais je ne reproche rien.
15: Mais si, tu reproches. Tout reproche chez toi. Même ton haleine, d'ailleurs, reproche pas mal. Alors en plus, avec l'air pucé du camping-car qui recycle l'air vicié, on a ton haleine qui repasse par la climatisation. C'est insupportable. Cette odeur de vieille œuf dure.

0: con comme un moulinet. Voilà.
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2: Moi, ce qui m'angoisse le plus, c'est le passage de la sécurité dans les aéroports. Oh, les agents de sécurité dans les aéroports. Mais qu'est-ce qu'on leur a fait? Mais à peine ils nous voient arriver de loin, là, dans les serpentins, là, comme ça. Ils sont à bout, on n'est même pas arrivé. Et si tu vas pas assez vite au rayon X, mais ils te gueulent dessus. Et si t'as le malheur de poser une pauvre petite question, excusez-moi, mais faut que je sorte l'iPad aussi. Bah oui, évidemment. Il a éteint, hein? Il a éteint. Il a éteint ou il n'a pas éteint? Bah vérifiez. Oui. Bah, c'est-à-dire si je vérifie et que s'il est éteint que j'appuie, ça le rallume. Qu'est-ce qu'on fait? On appuie pas? Qu'est-ce qu'on fait? Foutez de ma gueule! Non. Mettez-le dans le bac! Un bac tout seul! Un bac tout seul, voilà. Videz mon poche! Ah ouais, mes poches, voilà. Videz, allez! Sortez tout! Oui, je sors tout. La montre! La ceinture! Allez, hey, chaussures! Ah! Téléphone aussi et tout! Tout dans le bac! Ouais! Dans les bacs, voilà. Ah! En fait, t'as pas l'impression de prendre l'avion, mais 10 ans à Fleury-Mérogis. C'est bon. Liquide! Non, j'ai pas de cash sur moi, Non! Les liquides de 100 ml maximum! D'accord, j'ai mis dans des petits échantillons, j'ai tout. Regardez, j'ai le ziploc. Faut qu'il ferme! Un bac tout seul, voilà, il a fermé. Allez, allez au portique! Gaïa, oui, bien sûr, oui, je me dépêche. La veste, pardon. Et tu te retrouves dans la queue, comme ça, en chaussettes. Tu tiens ton pantalon parce que t'as plus de ceinture. Le summum de l'élégance, le défilé de mode des chaussettes, tu sais. Là. Et surtout, c'est la honte, surtout quand tu découvres, enfin que tu sens, que t'as un orteil dehors, que t'as un trou dans la chaussette. Merde. T'essaies de le rentrer, le gros orteil, mais il veut pas, il est curieux, ton gros orteil, il découvre l'aéroport.
3: Ah, c'est génial, il y a plein de lumière.
2: Et au lieu de rentrer, le gros orteil, il appelle l'orteil d'à côté. Il dit, viens voir, c'est génial, il y a plein de lumière, viens. Chlap, t'as deux orteils dehors. Avec le trou qui s'agrandit. Merde. Et comme t'es en train de twister du pied pour essayer de les rentrer, bah tout le monde te regarde dans la queue comme ça et voit ton trou dans la chaussette. Et toi, minable, tu dis, je comprends pas, ça y était pas ce matin. Puis soudain, soulagement, de l'autre côté du portique, il y a un autre gars de sécu comme ça qui te fait un signe super amical sans te regarder pour que tu passes le portique. Allez, grouillez!
3: Merci. J'avance, je passe le portique, concentré pour pas sonner.
2: On fait tout ça, on se concentre pour pas sonner alors que ça sert à rien.
3: On passe, j'ai pas sonné, ouf, j'avais rien oublié dans mes papoches.
2: Mais je suis tiré au sort pour le contrôle explosif.
3: Oui, d'accord, je viens.
2: Voilà, heureusement, j'avais pas manipulé d'explosif depuis, jamais, hein.
3: Donc, voilà, c'est bon. Allez,
2: ouais, dégagez.
3: Oui, d'accord, pardon. Merci pour les explosifs, merci.
2: Vite, sortie des rayons X. Ah, et là, t'attends tes affaires, qui ressortent des rayons X, pas dans le même ordre qu'elles sont rentrées. Ouais. Tout éparpillé, tu vois arriver une chaussure, puis pas l'autre. Il est à qui ce bac là? Ah, c'est à vous, madame. Allez-y, avancez.
4: On va te faire engueuler, avancez.
2: Vite. Oh là, monsieur, pardon, paniquez pas, hein, mais c'est ma chaussure que vous êtes en train de remettre. Donc, gardez-la au pied. Gardez-la au pied, on échangera au duty free. En zone libre. Allez. Et là, je vois, après toutes mes affaires éparpillées, arriver mon sac vide dans lequel je dois tout ranger comme ça. Il passe la lanière de caoutchouc et il fait un petit temps d'arrêt à la sortie du rayon X comme ça. Oh là, non, pas le temps d'arrêt, vite, non, va tout droit. C'est pas bon signe, hein, quand ça dure, là, c'est d'un seul coup, là. Il prend la bifurcation. Oh non, le tapis roulant derrière le plexi, le tapis roulant des suspects.
3: Oh merde, non.

0: sac en garde à vue. Oh là là là là. Oh là là. Tous les agents de sécu me regardent comme ça en disant, bah oui, c'est le chelou avec le trou dans la chaussette. Là, regardez. Et moi, j'attends tel un coupable avec mon sac de l'autre côté. Et là, il y a une femme de sécu qui arrive, qui attrape mon sac, qui le soulève et qui demande avec cette délicatesse qui leur est si caractéristique. C'est qui ça ? C'est à moi, madame. Et là, elle monte mon sac du doigt, elle fait Chopin ! Comme si elle allait pas fouiller si je disais non. Oui, bien sûr, madame, je vous en prie, allez-y. Et il est vide. Et là, elle sort du fond de mon sac un petit flacon de démaquillant à l'eau de rose hydratant que j'avais oublié dans le fond du sac. Comme ça, pardon. Je me pisse dessus. Il peut aller dans le ziploc, s'il vous plaît. Il refait un tour avec le ziploc. S'il vous plaît.
1: C'est... Non ! Non ! Ça fait 110 millilitres, ça, monsieur ! 110 !
0: Écoutez, madame, je me rends bien compte du risque que je fais prendre à tout l'aéroport avec 10 millilitres de démaquillant en trop. Attention, le secouez pas. Mais bon, allez, pour une fois, 10 millilitres en trop, c'est pas...
1: Non ! C'est la règle ! Je jette !
0: Non, attendez, je vais me démaquiller d'abord. Allez. Non, je suis pas maquillé, c'est pour me rafraîchir le visage, pour pas tout jeter avant le voyage. Quelqu'un veut être démaquillé dans la queue ? Avant de monter dans l'avion ? Parce qu'elle va tout jeter. Non, personne ? Oui, c'est moi, le mec avec le trou dans la chaussette. Oui, oui. Ah ben, ils sont tous sortis, les curieux. Et là, la femme de sécu récupère ma bouteille, elle la jette ! Elle jette mon flacon, ça énerve ! Quand ils jettent nos affaires comme ça, ça rend fou le nombre de voyageurs qu'on voit finir frénétiquement leurs bouteilles pour pas gaspiller. Un jour, j'ai même vu une femme très élégante devant moi boire 200 millilitres de Chanel numéro 5. Ah, elle a chanté pendant tout le vol, complètement bourrée, mais avec une super haleine. J'ai même vu une famille entière s'enlever les chaussettes pour se couper les ongles des pieds les uns les autres avant de se faire confisquer un coupe-ongle de 6e catégorie. Oui, dans l'aviation, le coupe-ongle est une arme blanche. Tu peux détourner un avion au coupe-ongle. Ah bah si t'arrives à monter dans un avion avec un coupe-ongle et que tu menaces tout l'équipage de leur couper les ongles beaucoup trop courts... Si, mais c'est pas fini, regardez.
1: Il a la petite lime aussi. Il va dévisser tout l'avion.
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3: Monsieur le juge, vous faites attention à ce que vous dites. Je n'ai pas violé. Pas plus que les autres. Et puis, je vous fais remarquer que violer, c'est quand on veut pas. Moi, je voulais, moi. Et puis, après vous, la Monique, les bigoudis, le rouge à lèvres, mais ça pour effrayer les oiseaux. Non, monsieur, c'est pour attirer les garçons. Et puis, dites donc, les sex shops, c'est moi qui m'occupe des sex shops. Beurre. Des fenêtres ouvertes sur le vis. Alors maintenant, ils ont du beurre dans les sex shops depuis le dernier tango à Paris. Ça rentre pas à tout, ça rentre partout, c'est rigolo, ça. C'est rigolo. Et puis vous dire à Monique, c'est pas qu'on est ensemble depuis 6 mois, on vient crier au viol. Alors si elle compte que je vais être le père de l'objet trouvé, vous direz que je suis pas la rue des Morillons, moi. Hein. Encore, elle serait jolie ou rigolote, je sais pas, moi... Comme Daniel Gilbert, ben... Bon, c'est un mauvais exemple, mais même... Et Monique, elle vous fait un sourire dans une rue noire le lundi, le vendredi, tu cours encore. Vous savez comment on l'appelle dans mon quartier ? Monique, 2 qui la tiennent, 3 qui la niquent. Ah, mais non. Et alors, Marty, elle est moche, hein, moi, j'y dis rien. Hein. J'espère qu'elle fait pas exprès, hein. Ah ben, si elle fait ça pour lancer la mode comme physique, il faut qu'elle arrête, hein. Ça marchera pas, elle s'est laissé pousser les jambes et les dents, dis donc. Dans le désordre, hein. C'est qu'elle est grande, hein, Monique. Même assise, il faut y monter à manger, hein. Alors, elle est maigre. Monique, elle est maigre. Et Monique, si elle voudrait maigrir encore, il faudrait qu'elle perde un os. Eh ben nous, au début, on savait pas qu'elle était enceinte, on pensait qu'elle allait gober une pomme. Ah oui, puis alors, elle est mignonne, elle est dans du bonheur, comme ils disent, hein. Bien écartée, hein. À deux dents tous les 6 mètres, hein, c'est pas... Ouais, ben quand elle parle en face, il faut une montre étanche, hein. Puis alors, elle pouvait plus becquer, maintenant, ils ont fait le portail en inox. Alors, non, rien que l'embrasser, il faut déjà y aller, hein. C'est que quand elle mange des cerises, les noyaux sont pas fiers, hein. D'ailleurs, on est bien gentil de la violer dans l'état qu'elle est, hein. Eh, je vous fais remarquer que même au commissariat, ils n'ont pas touché. C'est quand même un signe. Hein? Bon. Bon. Et puis, celui qui croit que ça nous amuse de violer Monique, eh ben, bébé, c'est pour lui que j'attrape les maladies, hein. Parce que, dis-donc, moi, ça fait 5 ans que je la connais, Monique. Ça s'arrange pas, hein. Ça s'empire, hein. Non, non, non, 2 mots, hein. Ça s'empire. Ah ben, le mec qui a des habits, il en ramasse plus avec le nez qu'avec une pelle, hein. Faut pas fumer quand elle enlève son froc, hein. Elle est chauffée au gaz, hein. Ah oui, on est bien gentil. D'ailleurs, je vous fais remarquer qu'il y a déjà eu un enfant, Monique, avec un mec qui était très moche aussi. Eh ben, il a fallu le jeter, hein. Ah, on est bien gentil de la violer dans l'état qu'elle est, hein. D'ailleurs, je vais vous dire, tellement on est gentil, moi, Monique, je l'ai violée, je porte pas plainte. Hein.
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5: Bonsoir. Je m'appelle Chocho. Bien sûr, c'est pas mon vrai nom, hein. J'ai eu beaucoup de pseudonymes, hein. Mon vrai nom, c'est Abdrahim. Alors, je sais que ça peut choquer, mais je m'en fous pas mal, hein. Je n'ai aucun tabou, je déteste les peu crazy, je vis très bien l'homosexualité. J'adore les tissus, tu sais. J'ai plein de tissus chez moi. La peau pleine, le jersey, la fnanelle, la dentelle, le coton gratté, le sapin, la soie, j'adore les tissus. Je supporte plus les barbes. Ah oui, la religion extrémiste, mais quelle qu'elle soit, hein, l'une, l'autre ou l'autre. Hein, ah, ouais, ouais. Ah non, elle nous a trahis, je me suis cassé vite fait. Hein, ouais, ouais. Alors je suis venu ici en France, à Paris, je travaille à la place de Clichy. Je travaille à la place de Clichy, j'ai beaucoup de clients, je leur fais leurs fantasmes. Mais attention, je connais mes limites. Hein. J'adore m'oublier, mais toujours en gardant les pieds sur les épaules. Hein. Je travaille aussi dans un cabaret. Ça s'appelle l'apocalypse. Je fais un petit numéro là-bas, je déguise, je fais le personnage, je tape la claquette. Alors je vis la nuit. J'adore la nuit. Car la nuit, tous les chats noirs, on ne les voit pas. Alors ça ne peut pas porter malheur, hein. Oh, la journée, je fais rien, c'est pareil, excuse-moi. Oh. Je reste chez moi, pas maquillé, pas coiffé, des pieds nés, ou bien rien que des parenthèses, je tourne. Je passe des heures dans le hammam. Et j'adore le hammam. Ou bien je prends mon bain, j'adore le bain aussi. Je prends mon bain, et comme j'ai pas les moyens, mon bain, je le tourbillonne moi-même. Quand je prends mon bain, après j'ai bien détendu tout ça, pour aller à l'apocalypse, je mets une belle robe, une chancrée, décolleté, un beau collier d'hémorroïdes, et c'est parti, hein. Ah. Alors quand j'arrive là-bas, tout le monde me dit, je suis belle, je suis belle parce que je suis... Alors moi, je rougis, je suis très timide, ah. Ah oui, je suis pédique, moi. Et hier, rien que Léo, elle m'a regardé comme ça à l'apocalypse, je lui ai tapé une claquette comme ça. Elle m'a dit, chouchou, vous êtes belle, je reviens pas. Je lui ai dit, mais si je suis belle, il faut revenir à l'Ahmar. Attention, grâce à mon métier, moi, je côtoie le top. Hein. Ah, attention. Ah ouais, ouais, la crème brûlée. Ah ouais. Attention, les gens de la politique et compagnie. Hein. Ah, ouais, ouais, ouais. Les artistes aussi. Attends, j'adore les artistes. Show business et tout, je les adore. J'adore. Parce que les artistes, pour moi, c'est des gens qui sont. Ils sont très sensibles. Ils, je sais pas, ils m'attachent beaucoup, les artistes. Figurez-vous. Allez, figurez-vous. Vous êtes figuré? Non, parce que pourquoi je dis figurez-vous, les gens ne se figurent pas, ils comprennent pas ce que je dis après. Figurez-vous, un jour, j'ai rencontré un chanteur pépeleur. Il travaille dans le show business, tout ça. Et il s'est respiré de moi pour écrire une chanson. Alors, j'ai regardé la télévision comme ça. J'ai regardé qu'il s'est respiré de moi. J'ai dit, ah, toi, t'es un coquin. Parce que je regarde beaucoup la télévision. J'adore la télévision. Hein, je suis même déjà passé à la télévision, moi, deux fois. Je te jure, là, je passe à la télévision, j'ai fait, comment ça s'appelle, t'as que le jeu, là, le jeu des champions, là, de, qui te pose des questions jusqu'à ce que tu deviennes le champion. Mais il m'a recalé au deuxième tour, tu sais, le bar. En plus, je lui avais donné la bonne réponse, attention. Il m'avait dit comme ça, prochain candidat, c'est à vous, chouchou. Je lui ai dit, allez, vas-y, balance la question. Il a dit, comment appelle-t-on les gens qui ne mangent pas la viande? Alors moi, j'ai dit, les pauvres. Il m'a dit, non, c'est pas ça. J'ai dit, mais renseignez-vous, monsieur champion. Ah, tu sais, hein. Il m'éclate, ces gens. Tu sais, le chanteur populaire que je parlais, comme il a vu qu'elle s'est respirée de moi, il m'a envoyé des fleurs. J'adore les fleurs. Attention, j'ai plein de fleurs chez moi. Les mimosas, les queues de clécon, les tulipes, les aristochats. Ah non, j'adore les fleurs. Ah, sauf les orchidées. J'adore les orchidées. Ah non, les orchidées sont prétentieuses. C'est là, je sais là quoi. Ah non, les orchidées, c'est ma bite noire. Didi, mon chéri, qui fait la musique. Ah, il est mignon, oui. J'aime bien la musique que tu mets tout à l'heure. Du piano, là, Chopin. J'adore Chopin. J'admire comment il tape le piano. Tu sais, Didi, elle m'a fait une cassette de Chopin. Des fois, je l'écoute chez moi, je suis même pas triste. Et je pleure. C'est mystérieux. Qu'on n'est pas malheureux et on pleure. Peut-être on transpire des yeux. Ah, moi, j'adore la musique, attention. Ah, la musique, ça devrait être obligatoire. Ah, ouais, ouais. Ah, ouais, je te jure, j'adore la musique. Mais c'est tout, hein. C'est pour ça que j'adore la France, de toute façon. La France, c'est la culture, hein. Attention, la musique, le théâtre, la sculpture, la peinture, la couture, la teinture, la voiture, j'adore. Ah, j'adore la peinture, hein. Attention. J'ai deux styles que je préfère le plus dans la peinture, c'est l'impressionnisme. Et le crépi. Ah, ce que j'aime bien dans la culture française, attention, c'est l'art gastronomique. Attention, la bouffe, la cara, la nourriture, ça me... J'adore le canard. En conflit ou en malgré, je m'en fous, je l'adore. Ah ouais, ouais, tu sais. Mais j'adore la France, c'est super la France. La France aussi, elle nous adore, hein, faut pas croire. Bon, c'est vrai, on a une histoire compliquée avec des hauts, des bas, des diagonales, tout ça. Ah non, c'est vrai, à un moment donné, on savait plus si on était français ou si on était... Ah ouais, on avait vraiment la chaise entre deux queues, on était... Mais la France et nous, c'est comme une histoire d'amour passionnel. La France, elle est venue chez nous, elle est restée. Après, on lui a dit, on peut venir chez toi. Elle a dit, je sais pas, je vais voir. Je te regarde, toi. Tu n'as pas marre? Ah, mais c'est vraiment le dernier des haricots, celui-là. Casse-la. Mais tu veux pas comprendre encore que je t'emmerde, toi? Mais laisse-moi. Écoute, je vais pas m'énerver avec toi. S'il te plaît, va-t'en, je te casse ta gueule. Ah mais merde, oh là là. Je te jure, des gens comme ça, ça me donne envie de démissionner de la vie. Il y a des jours, je te jure, j'ai envie de retourner chez nous. Mais je peux pas, avec ce qui se passe, je reste pas 48 heures. Hein. Avec ce qui se passe pour moi, si je retourne là-bas, je vais être obligé de me cacher. Je n'ai pas envie de me cacher. Tu sais, je veux être honnête. Je veux être une femme libre. Je ne veux pas me voiler la face. Tu sais, je suis qui je suis.
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6: Le spectacle est subventionné par Gitane.
7: Depuis le 1er novembre.
6: Voilà. Ça te va bien, ta petite corne dans le dos, là? Hein, ça lui va bien, sa petite corne dans le dos? Ah oui, ça lui va bien, envoie-moi sa bosse.
7: Dis donc, mais tu t'améliores sans cesse!
6: Ouais. Viva Zapata!
7: Plus difficile, là.
6: Ah oui.
7: On le garde quand même.
6: Ben oui, y a pas de raison.
7: Dis donc, normalement, les femmes, ça devrait pas être un problème pour nous.
6: Normalement, non. Mais pour nous, si.
7: Qu'est-ce qu'on a de moins que les autres?
6: Ah, on a rien de moins, on a même plutôt plus. Mais ce qu'on a en plus, c'est de trop.
7: Qu'est-ce qu'elles nous reprochent, les femmes, en habillées à la mode?
6: À la mode, oui, mais de quelle année?
7: Ça compte pas, ça, l'apparence. Une femme, elle juge pas là-dessus. Elle est plus intelligente que ça.
6: Oui, n'empêche que l'autre soir, en boîte, y en a pas une qui t'a adressé la parole.
7: Dimanche, quand j'avais mis mon beau costume?
6: Oui, celui en flou orange à pattes d'éléphant. Avec ta chemise à jabot et tes chaussures à haut talons.
7: Évidemment, elles venaient pas me parler, les filles. Elles osaient pas. Elles étaient impressionnées.
6: Ah ben, faut dire que t'étais impressionnant.
7: Et toi, t'en as eu beaucoup de femmes.
6: Non, mais c'est parce que je suis très difficile.
7: Pourtant, moi, je suis pas difficile. J'en ai pas eu beaucoup non plus.
6: Et puis moi, quand je rencontre une femme, j'ai un truc. Je lui fais sentir qu'elle doit pas s'intéresser à moi.
7: Ça marche?
6: Ouais. S'intéresse pas à moi.
7: Mais normalement, une femme, ça doit être la même avant et après le mariage.
6: Normalement, oui, mais souvent, elle change.
7: Elle change en mieux.
6: Ah oui, ah oui. Elle te fait davantage participer à sa vie. Elle te demande d'aller faire des courses le samedi après-midi au Mammouth, quand il n'y a pas grand monde. Elle te demande de déboucher les WC, de sortir son chien. Tu savais pas d'ailleurs qu'elle en avait un.
7: Ça, avant le mariage, elle te le demande pas.
6: Ah non, c'est après. Avant le mariage, elle partage tes goûts.
7: Et après le mariage, tu partages les siens.
6: Mais c'est normal, il y a un échange.
7: Ouais, ouais, ouais.
6: C'est comme quand tu fais la vaisselle. Bon, bah toi, tu récures les casseroles, tu dégraisses les plats.
7: Puis elle donne les ordres. Mais ça là, fais ceci. T'as pas pris le bon torchon. Celui-là, c'est pour les chaussures. T'es qu'un gros nul. Chez vous aussi, hein?
6: Mais oui, mais tout ça, ça renforce le couple.
7: Ouais, il paraît. Il paraît que le plus important pour les femmes, c'est l'humour.
6: Après l'argent, oui, certainement, oui. Mais bien, bien après.
7: Ouais, un type qui est beau et riche, si en plus il a de l'humour, elles sont pas contre.
6: Mais attention, attention, hein. L'humour avec les femmes, faut pas en abuser non plus. Faut pas que ça les dépasse.
7: Ouais, sinon elle se vexe.
6: Ouais.
7: Tiens, tu vois, là, on est allé trop loin, là.
6: Non, mais la femme, dans l'ensemble, ce serait pas mal. Hein, c'est pas plus mal qu'une perruche ou un poisson rouge ou... Ça m'en ferait peut-être pas la voir en couple.
7: Une fois de temps en temps, quand on en a envie, ça suffit.
6: Par exemple, le matin, quand tu te lèves...
7: Ou le soir, quand tu te couches. C'est bien, là, aussi, là. Là, c'est pas mal, là. Là, attention, là. Mais quand t'es en couple, tu l'as quand tu veux, ta femme.
6: Oui, et puis tu l'as aussi quand tu veux pas.
7: Ouais, mais l'avantage d'une femme, c'est que quand tu rentres chez toi le soir, elle te fait la conversation.
6: Oh, moi, ça m'est égal, j'ai la télé.
7: La conversation d'une femme, c'est moins fatigant pour la tête.
6: Oh, c'est pas gentil, ça, hein? Non, non, c'est pas vrai, dis donc, ça dépend, hein. Y a des intellectuels.
7: Ouais.
6: Y en a pas beaucoup, mais y en a. De toute façon, c'est pas ce qu'on leur demande, hein? Non, ça se saurait depuis le temps, ouais, ouais. Enfin, en tout cas, moi, c'est pas ce que je leur demande.
3: Moi non plus.
6: Oui, ben ça aussi, ça se saurait, oui, oui. Non, moi, d'intellectuel, j'en ai connu une. J'en ai pas connu deux, j'en ai connu une. Cherchez pas, c'est moi qui l'ai eue. Ah, c'était pas n'importe qui, elle était journaliste.
3: Journaliste.
6: Ah, journaliste.
3: Une journaliste.
6: Ah, c'était une journaliste.
3: Une journaliste.
6: Ah, une journaliste.
3: Journaliste.
6: À Motz et Travaux.
3: Motz et Travaux, c'est pas intellectuel.
6: Ah ben si, pour des femmes.
3: Quoi? Qui c'est qui l'achète?
6: Et qui c'est qui essaye de le comprendre? En plus, elle était critique.
3: Critiquait quoi?
6: Tous les nouveaux tricots qui sortaient. Ah, c'était une championne en plotte. Ça tombait bien. Avec ma petite aiguille.
3: Non, mais on plaisante.
6: Mais naturellement qu'on plaisante. J'en ai une grosse.
3: Non, mais on plaisante. Dans l'ensemble, les femmes, elles pensent comme nous.
6: Mais oui, mais c'est sur des points de détail qu'on n'est pas d'accord. Par exemple, tu veux pas d'enfants, elles en veulent 7. Enfin, des conneries comme ça, quoi.
3: Ça remet pas en cause l'essentiel.
6: Mais non.
3: Que le couvert soit mis à l'heure. Et que la soupe soit chaude.
6: Ah ça, moi, je tolérerais pas une souillon à la maison, hein. Une feignasse. Qui a pris un travail dans la journée, là, pour se pavaner en mini-jupe dans l'autobus. Ah, pas de ça chez moi, la feignante qui travaille au dehors, j'en veux pas, hein. C'est qu'il y en a, à l'heure actuelle, là, de la poufiasse qui va travailler à l'extérieur, là. Aujourd'hui... Oh là, il y en a de la grognasse qui va au turf, là, tiens. Crénon de salope, là.
3: Il y en a plein, les autobus.
6: Ouais.
3: Plein. Et pendant que tout le quartier lui regarde les cuisses dans le bus, toi, chez toi, t'es obligé de te servir toi-même ton Ricard.
6: Si c'est pas scandaleux d'être obligé de faire ça soi-même, le Ricard.
3: Toi-même, le Ricard.
6: C'est même pas la gourdasse qu'il fait.
3: Elle est dans le bus, la gourdasse.
6: Salope, là, oui. C'est vrai, c'est bon, hein, Ricard, quoi. Hein?
3: Ah oui.
6: Avant l'apéritif. Et puis les femmes qui travaillent, c'est autant de places de prise aux chômeurs.
3: Ça fait moins rire, ça,
6: un peu
3: aussi.
6: Moins.
3: On le garde quand même.
6: Ah oui.
3: On garde tout. C'est sur les loisirs aussi qu'on n'est pas toujours d'accord, hein?
6: Sauf si tu leur proposes un voyage en Inde ou au Mexique. Là, il n'y en a pas beaucoup qui résistent.
3: Je peux pas, j'ai pas le permis.
6: D'un autre côté, t'emmènes une nana au Mexique. Ce qui l'intéresse, c'est de se bronzer sur la plage. Les monuments, les vestiges, elle s'en fout.
3: Je sais. Une année, j'en avais amené une à La Tranche-sur-Mer. Elle a rien visité du tout.
6: Oh, le gâchis. Quand on connaît La Tranche, elle a même pas visité un temple hindou, une pyramide inca...
3: Rien, je te dis.
6: Oh, la conne.
3: Ah oui, la bonne.
6: Oh comme... oui!
3: Cela dit, à La Tranche-sur-Mer, les temples hindous, quand on a vu un, tu les as tous vus.
6: C'est vrai. De toute façon, la femme, on ne peut pas s'en passer. Parce que c'est le meilleur ami de l'homme.
3: Et elles ne peuvent pas se passer de l'homme non plus, normalement.
6: Normalement, non. Mais de nous, si.
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8: Monsieur Grandjean, pouvez-vous m'accorder une minute de votre temps ô combien précieux? C'est monsieur Fion là. Oui, c'est concernant les licenciements surprises du mois de septembre. J'ai la liste. Alors, sont nominés Madame Bénissa. Alors, Madame Bénissa, son poste est perpétuellement occupé, monsieur Grandjean. Ah ben écoutez, coup de fil personnel ou quoi, au caisse, mais enfin, il est impossible de la joindre, monsieur Grandjean. Madame Bénissa. Vous voyez pas de qui je parle, monsieur Grandjean? Madame Bénissa, d'origine portugaise, que son mari avait chuté d'un échafaudage. On s'était tous cotisés au bureau pour lui offrir un sac de ciment, vous souvenez pas, monsieur Grandjean? Ah ben j'estime, monsieur Grandjean, que les coups de fil au Portugal ne sont pas utiles. Nous n'avons pas une succursale à Madrid, que je sache. Hein? Bon, alors Bénissa, virée. Comme ça, elle s'habillera en noir pour quelque chose, celle-là. Alors, qu'est-ce que nous avons? Oui, madame Cohen. Bon, Madame Cohen, ce n'est pas le fait qu'elle soit d'obédience judaïque qui me dérange, hein, encore que... mais c'est plutôt le fait qu'elle soit handicapée, Monsieur Grandjean. On a réellement besoin d'handicapants au bureau, Monsieur Grandjean. Je vous pose la question, comme ça, ipso facto. Non, hein. D'autant qu'un jour, Madame Cohen était en couloir, elle a chuté de sa chaise de souffrance. Elle était là, gigotait comme un petit poisson rouge. C'était d'un ridicule. Bon, j'admets que ça nous a tous fait rire, mais enfin bon... n'est pas lourde, hein, non plus, hein. Hein? D'autant que Madame Cohen volait des stylos, Monsieur Grandjean. Quatre couleurs, quand même, hein. Alors, Cohen, viré. Voilà, je vais plus la voir, celle-là. Ça fera plus de place dans l'ascenseur. Qu'est-ce que nous avons? Je passe du phoque à l'âne, là. Oui, Fournier, le petit Christophe Fournier. Alors, lui, il est beau comme un dieu, mais enfin, c'est une véritable feignasse, Monsieur Grandjean. Ah bah écoutez, un exemple, comme ça, recto verso. Un soir, j'ai l'amabilité de lui proposer de venir travailler un dossier chez moi à la maison. Vous savez ce qu'il m'a répondu, Monsieur Grandjean? J'en ai encore le rouge à joue, Monsieur Grandjean. Il m'a dit, toi, la petite fiotte, tu ferais mieux d'aller sucer la bite à Grandjean. Ah non, j'étais furax, là, j'ai monté sur mes ergots, là, j'ai dit, à ton âge, je portais déjà des slips de couleur, hein, mon petit bonhomme. Je suis ceinture noire de yoga, là. Vérifie tes abattis, hein. Ah non, monsieur Grandjean, j'étais furax, là. J'en ai encore les fesses qui font bravo, là. Enfin, qu'on me manque de respect, bon, ben ça, je dirais que j'ai l'habitude, hein, depuis le temps. Mais vous, monsieur Grandjean, non, ça, monsieur Grandjean. Enfin, vous m'imaginez en train de vous prendre en bouche. Non, hein? Tant pis. Alors, Fournier, tu es viré. Je veux plus la voir, celle-là. Qu'est-ce que nous avons? Oui, Ponton. Alors, Ponton, en plus, ça veut rien dire, son nom. Alors, lui, ça fait 6 mois qu'on l'a pas vu. Tranquille, il est en vacances. Ça fait 6 mois qu'on l'a pas vu. Comment, monsieur Grandjean? Il est décédé? Oui, mais là, monsieur Grandjean, tant qu'il n'est pas là, il est absent. Hein. Ah, bah oui, mais quand même. Hein. Alors, qu'est-ce que je mets? Bon, bah, licenciement pour cause de décès, suivi de mort. Voilà, service comptabilité, mademoiselle Catin. Alors, elle porte bien son nom, celle-ci, hein. Mais alors, elle habite aux toilettes, cette petite jeune fille. Écoutez, elle y a tout le temps fourré, monsieur Grandjean. Et vas-y, que je te tire la chaise d'eau, et vas-y, que je te tire la chaise d'eau. On se croirait aux chutes de l'Himalaya, là, non? Enfin, on ne vient pas au bureau pour effectuer ses besoins d'un tireau. Hein? Bon, alors, virez celle-là, je veux plus la voir. Ah oui, alors j'ai gardé le meilleur pour la fin, monsieur Grandjean, Blatini, alors lui c'est la cerise sur le bateau. Alors là, depuis que je lui ai annoncé son licenciement surprise, il n'est pas à l'aise dans ses pantoufles, cet homme-là. Écoutez, ce matin je le croise en couloir, je dis bonjour Jean-Paul, ça s'organise bien le chômage? Il l'a mal pris, dis donc. S'est approché de moi, il m'a craché des noix de cajou au visage, comme ça. Et oui, et il a foutu le gant direction son bureau. Alors je me suis dit, c'est pas normal. Je me suis approché de son bureau et j'ai entendu, par hasard que j'écoutais, qu'il émettait comme des bruits de sanglier. Et là, monsieur Grandjean, l'individu s'est mis en boule. Et là, il s'est collé au plafond. Faut pas nous chier dessus non plus. Et là, monsieur Grandjean, il nous a sorti une langue comme ça. On se serait cru dans l'exormiste, écoutez.
9: C'est, sa tête, la partie tétale, finalement. Je sais pas. S'est mis à tourner comme plus de 180 degrés minutes. Comme dans le film, il m'a regardé, il m'a dit « Ta mère est une pute !»
8: Oh, j'ai tout balancé, hein, de l'ail, des fines herbes. Oh, j'ai fermé à clé, hein. Ah bah, il doit y être encore, monsieur Grandjean. Voilà, monsieur Grandjean. Mission accomplie. Comment, monsieur Grandjean? Vous désirez rajouter un nom? Bien sûr, monsieur Grandjean. Oh, j'adore votre costume pied de poule, hein. Vous êtes superbe avec. Ah oui, d'accord. Alors, monsieur Grandjean, pour votre gouverne, Fion, ça prend un Y.
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0: 1, 2, 3, monsieur Roseau, moi. Oh, casse assiste à des préservatifs. Oh, 7, 8, 9, tripoter des meufs. Ah, un pompe! Un pompe! Un pompe! Un casse-tu-fou sur le bord de la fenêtre! Tu veux sauter? Ah, tu veux sauter qui? La fenêtre? Mais il te place plus les radiateurs! Oh, par la fenêtre! Oh! Ah, tu veux te tuer? Mais arrête! Te tue pas, tu vas te faire mal! Les mecs, il y a Bob qui veut se tuer. Attends, Bob. Ne saute pas. Et pourquoi tu veux te tuer, hein? T'es amoureux, ah? C'est inespéré, ça. C'est un humain. C'est les chiens de la cité qui vont être contents. Mais c'est bien. C'est bien, quand être amoureux, faut pas se tuer. Si tous les mecs étaient amoureux, ils se tuaient, mais putain, à la puberté, ça serait l'holocauste. C'est bien d'être amoureux, c'est bien. Si, ça doit être bien, c'est bien. Moi, j'ai jamais été amoureux. On était toujours trop nombreux. Mais mon père, il était amoureux de ma mère. Eh ben, regarde le résultat. Bon, arrête de vomir, c'est vexant, Bob. La fille, tu vas la voir, la fille, et puis tu lui dis que tu l'aimes. Et puis si ça se trouve, la fille, elle sera d'accord. Surtout sur la tienne. Quoi? C'est un mec? Ah, t'es pédé? Bon, bah, c'est pas grave, ça, c'est pas grave. Quand on est pédé, faut pas se tuer. Si tous les mecs étaient pédés, ils se tuaient, mais putain, y aura plus de durée. On est tous un peu pédés. Si. Il y a des fois, moi je me lave. Si, je me suis lavé l'année dernière, bon. Bon, je me lave. Et tout d'un coup, je me tripote. Et ben ça y est, je suis pédé. Et même pas vu venir. C'est pas grave, ça. Mais même les filles, elles sont pédées. Bah, elles aiment les mecs. C'est comme pour la fille, tu vas le voir et puis tu dis que tu l'aimes. Tu vas voir comme ça, tu lui dis que tu l'aimes. Comment? Tu m'aimes? Tu pourras refermer la fenêtre en sautant, t'es gentil, merci.
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10: Les téléphones qui sonnent pendant les sketchs et surtout pendant les miens, j'y supporte pas, c'est un enfer. Et en même temps, je me pose une question avant qu'on commence le sketch. Comment on a fait pour vivre jusqu'à maintenant sans téléphone portable, non?
11: Oui.
10: Ouais, je vais mettre tout le monde d'accord. Imaginez, il y a 400 ans, là on est d'accord, il n'y en avait pas des téléphones portables. Hein. À l'époque, le téléphone portable des rois, c'était des mecs qui se tapaient des 800-900 bornes à cheval. Ou à pied, si le roi avait un petit forfait. Pour apporter à l'autre bout du pays une information vitale essentielle. Par exemple, à l'époque, c'était, je sais pas moi, c'était « Venez vite, les barbares nous ont attaqués, ils ont mangé les vieux et violé les chiens. » Bon. Oui, c'est des barbares, ils attaquent pas avec des plumes, les mecs. Bon. J'admets que le temps que le SMS arrive à cheval. que les secours reviennent. Tout le village était mort, on est d'accord. Mais à la base, l'information était vitale, essentielle. Alors qu'aujourd'hui, avec ça, mesdames et messieurs, on a l'information beaucoup plus vite, mais c'est moins essentiel. Hein, aujourd'hui, c'est plutôt... Allô ? Ouais, c'est moi, tu fais quoi ? Bah là, j'achète du beurre. Mais il n'y en a plus, je vais prendre du beurre de micel. Ah ouais, merde. Bon, tiens-moi au courant, rappelle-moi. Et il ne faut pas oublier que si tu peux savoir instantanément, et pour 80 euros de prélèvement supplémentaire, hein, que ton pote, il achète du beurre de micel à 800 bornes de chez toi. C'est grâce à des mecs, des têtes, qui ont inventé des satellites, qui les ont mis au-dessus de nos têtes, pour que nous, vous et moi, mesdames et messieurs, on puisse s'envoyer des MMS avec des photos de nous bourrés. Ça part dans l'espace. 36 000 kilomètres. Ça retombe dans le téléphone de ton pote qui est aussi bourré que toi. 72 000 kilomètres. C'est de la haute technologie. Au service de la connerie. Hein ? Ouais. Là, ça me fait marrer, les gens arrêtent pas de gueuler, moi pareil, hein. Oui, on n'a jamais vu d'extraterrestres, ils n'existent pas, blablabla. Bla, bla. Tu m'étonnes, s'ils chopent mes mémés, c'est comme ça. Bah, avec la gueule que je fais, ils vont pas venir. Et un truc qui est terrible, monstrueux avec ces appareils, c'est tu vois qui t'appelle. Bah, c'est pas bien. Souvenez-vous avec les vieux téléphones avant, quand ça sonnait, c'était une loterie. Ah oui! C'était ou tout bon ou tout mauvais. Hello. Hey, tu te méfies. Ah merde, c'est la tante Yolande. On va me prendre la tête 2 heures. Oui, mais tu lui parlais avant à la tante Yolande. Alors qu'aujourd'hui, quand tu vois marqué sur l'écran tante Yolande, tu la vires en messagerie direct, la vieille. Hein? De toute façon, c'est jamais autant peu parlé que depuis qu'on peut autant communiquer, mesdames et messieurs. Hein? Voilà. Et un truc terrible avec ces appareils, vous allez en faire l'expérience. T'es dans la rue, tu téléphones, tu marches, tu téléphones, tu marches, tu téléphones, tu marches. Tu finis une conversation, tu sais plus où t'es. Attends, je te prends là, moi. Mais ouais, ça rend fou. Alors qu'avant, avec les vieux téléphones, rappelez-vous, il y avait un fil. T'avais un périmètre de marche. Ouais, ouais. Eh ouais! Ça s'appelle l'ultra-communication. Ça va être de pire en pire. Vous verrez bientôt. On pourra communiquer avec n'importe quel objet du quotidien. Ça sera par exemple. Allô? Ouais, c'est moi, tu m'entends? Ah, tu m'entends mal, c'est normal, je t'appelle d'une cafetière, j'ai plus de filtre! Ça existe déjà. Moi, j'ai une maison intelligente, vous connaissez, ça s'appelle la domotique. C'est une maison, elle gère tout, la maison, hein. Elle me prend la tête, cette baraque, putain! Par exemple, chez moi, tu rentres dans une pièce, ça s'allume. Tu sors de la pièce, ça s'éteint. Tu rentres dans la pièce, la baraque, elle te dit « Arrêtez de jouer avec la lumière !» C'est moi qui paye le jus. Ah, ça me saoule, j'ai un frigo, ça c'est bien. Mon frigo, il est relié à Internet. C'est-à-dire, il commande la bouffe sans me demander mon avis. Mais... Le pire dans ce frigo, c'est qu'il y a une balance intégrée au pied du frigo, et pour ouvrir la porte, il faut faire le bon poids. Ça rend fou. Dans 2 ans, vous l'avez chez vous, celui-là. Non, par contre, ce qui est bien, il y a des webcams partout, et tu vois ce qui se passe en direct chez toi, sur ton portable. Quand t'es en vacances à 800 bornes, tu te vois cambrioler en direct. Voilà. Et tu peux rien faire. C'est la technologie, c'est la technologie. Mais il faut un forfait 3G, voire 4G. Parce que moi, avec ça, j'ai même pas le 3G. Et moi, ce qui se passe, c'est que j'ai une image toutes les heures. C'est-à-dire, la première image, mon salon, il est nickel. Il y a tout. Hein. Et quand je rafraîchis 1 heure après, comme ça, il est vide. Ouais. Les mecs, ils ont même roulé la moquette, tu sais. Ouais. Ben oui, mais attends, bon, qu'est-ce que je disais? Oui, coupez vos portables pendant les sketchs. Oui, on est parti loin, évidemment, on est parti loin. Merde, j'avais pas coupé le mien, j'étais en vibreur. Oh, allô? Oui, je suis sur scène. Non, je suis aux Open du Rire de Rire et Chanson. Si, je te jure. Bah, je sais pas combien ils sont. Ils sont 2, 3 000, facile. Oh là là, ça déchire. Oh là là. Ouais, je te rappelle tout à l'heure. Hein? Bah, je bois un verre et je rentre. Quoi? Je m'en fous, je mangerai du poulet froid, n'importe quoi. Je peux pas te parler, je suis en spectacle, je te rappelle tout à l'heure. Excusez-moi, voilà, mesdames et messieurs, une dernière information que vous n'avez pas. C'était pas ma femme au téléphone. C'était ma baraque.
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12: L'addition, s'il vous plaît. L'addition. Merci beaucoup. Ah! Alors, 1574, 1600 quoi. Hein. On partage, hein, parce que sinon il y en a pour la nuit. Alors ça fait, on est 14, si on dit 100 francs, ça fait 1004. Le service, tout, ben, on va dire 110, ça va tout englober, on va pas chipoter. 110, ça m'a l'air bien, voilà. Alors ça fait 110 francs par tête, on paye, hein, on y va, parce que commence à se faire un petit peu tard. Jean-Claude, tu me passes mon sac, il a glissé sous ta chaise. Merci beaucoup. Oui, pardon Myriam, ça t'ennuie qu'on partage? T'as pris qu'une salade, toi? Eh ben, tu vas la payer à part, ta petite salade. Hein? Et puis nous, on divise le reste, on préfère. Non? Ah, vous préférez qu'on fasse le détail? Ah, comme vous voulez, moi, ça m'est complètement égal. Alors, pardon? On fait le détail? Ça va être simple, ça, encore. Je le sens bien, je sais pas pourquoi. L'instinct, hein? Bien, je peux le prendre, ce stylo, ça marche? Ça, non, je vais pas le faire tête, je m'appelle pas Macintosh, c'est pas moi. Bien, alors vous m'annoncez des plats, hein, tout le monde est bien, là, Jean-Marc, oui, il est collé au bar, mais ça, comme d'habitude, donc faut pas oublier, je tourne comme ça, vous m'annoncez les plats, on y va, Nicole, tout de suite, je t'ai... Attends deux secondes, Nicole, Jean-Claude, tu prends la carte, tu me donnes les tarifs au fur et à mesure. Ok, Nicole, je t'écoute, qu'est-ce que t'as mangé ce soir, Nicole? Poireau vinaigrette, oui, combien? 28, ensuite, tourne d'eau, 72, après dessert, pas de dessert, tant mieux, 8 et le 10, 7 et le 9, 10, 100 francs. Drôlement bien fait de faire le détail, hein? 10 balles, ça vaut le coup de me bousiller la soirée, quand même, hein? Ça, je vais bien me l'imprimer, celle-là, j'en sens bien aussi. Bon, alors, donc, Nicole, voilà, ça fait 100 francs, tu te tais, ça fera plaisir à tout le monde, merci, Nicole, bien. Ensuite, François, je t'écoute, François, qu'est-ce que tu as mangé ce soir? Une salade, avec des trucs dedans et des bitognons. Il a pas ça en rayon, Jean-Claude, hein? Donne ça. Alors, c'est la piémontaise, jambon, gruyère, banane. Non, alors, c'est l'auvergnate, pomme de terre, lardon, œuf mollet. Bon, bah alors c'est l'exotique. Alors, maïs, avocat, cacahuète. Ça m'écoeure, je vais pas tarder à vomir. Hein. Quand tu veux laquelle, alors? Une salade verte, mais tu te fous de ma gueule, toi, oh. T'aimes bien quand je lis, peut-être que je t'achète le vernet avec les sabots et la toque aussi, non? Oh, oui, bah non, allez, on avance, alors. Salade verte, combien? 20 balles. Après, bœuf, carotte, 55. Après, dessert, tulipe, chocolat. Moi, je te crois, t'as quand même jusque-là, le chocolat. 5 et 4, 9, 5 et 2, 7 et 2, 9, 99 pour toi, François. Ensuite, Patrick, je t'écoute. Alors, quoi formule? Menu! Formule, tu dis menu, comme tout le monde! Bon, alors, ceux qui ont pris les formules, levez la main. Alors, 1, 2, 3, 4. Sophie, t'as pris une formule ou tu te refais le chignon, là? Je comprends rien du tout. T'as pris une formule, alors 5, 6, baisse la main parce qu'après, je vais tout me mélanger. Comment? Tu te refais le chignon? D'accord. De toute façon, toi, tu m'énerves, voilà. Ça, au moins, c'est clair. 5 chignons énervent. 5, 6, 6. On a 6 formules, hein. On est d'accord là-dessus? Non, allez. Non, allez, tout le monde lève la main maintenant. C'est... Bon, alors, on levez bien la main, ceux qui ont pris des formules. Pourquoi ils lèvent tous la main au fond du... Ah, on s'est pas compris, hein. Non, eh oh, eh. Bonsoir. Non, c'est juste pour ma table, hein. Bonne soirée. Ben, ça a bien marché sur les formules, hein, voyez là-bas. Alors, combien la formule? 79. Alors, ceux qui ont pris des formules, donc vous devez... Personne n'écoute, c'est très agréable. Ceux qui ont pris des formules, vous devez 79 francs, je ne le répéterai pas. Bien. Alors, formule chignon, c'est fait. Geneviève, je t'écoute, qu'est-ce que tu as mangé ce soir, Geneviève? Et allez, elle s'en rappelle plus qu'elle a bouffé, elle, maintenant. Ah bah bon, je pense que t'as... Je suis pas regardé toute la soirée. Geneviève, va voir dans la cuisine si tu retrouves pas tes assiettes sales. Là, à ce niveau-là, hein, ça m'échappe, moi. Bon, Françoise, ça va? Toi, c'est clair dans ta tête, tu te rappelles? Alors, Françoise, entrez. Camembert, tu suis, c'est un bonheur. Entrez! pleure pas. Et allez, elle chiale, elle aussi. Allez. Ne pleure pas, arrête, hein, je t'agresse pas, je sais ce que t'as bouffé. Mais qu'est-ce qu'elle a chialé, elle est moche en plus, c'est pénible. Oh, qu'est-ce que tu veux, toi? Qu'est-ce que tu veux avec ton chignon? Tu vas arrêter que tes barrettes et tout ton bazar? Hein, la prochaine fois, ton chignon, tu le prends en kit, tu le démontes et tu le fous par terre. Oh bien, le chignon, oh. Bon, alors... Ah bon, alors ça va toi, c'est clair? Deux secondes, Jean-Claude, t'es ok? Alors attention, qu'est-ce que tu as mangé? Attention, ça va être bientôt à toi. Attention. Top! T'as compris quelque chose? Moi, rien du tout, va plus vite, parle plus vite. Alors là, moi, tu me fais rigoler, j'ai tout pris en sténo, je t'attends, je discute, j'ai de l'avance. Oh bon, non, de la mauvaise foi, c'est pas le problème, j'ai commencé, je termine, t'as vu la vitesse? Toi, tu la fermes! Et on se rappelle même pas ce qu'on a bouffé, hein? C'est que. Ah bien maintenant. Bon alors, toi, hop là, Molo, Fangio, ralenti Wistiti. Et tu nous dis ce que tu as becté. T'as tout compris, ça m'étonne pas, je t'écoute. Alors, Terrine, quand même. Après, caille. Après, fromage. Jean-Claude, tu peux me rappeler ce qu'il y a dans la formule, s'il te plaît? Terrine, caille, fromage. Dis donc, tu te fous de ma gueule, toi, carrément, en face, là. Ça va pour toi, tu peux pas dire formule, non? Comment, t'accroches sur les F? À ce moment-là, tu dis mormule, tu dis couche-mule, tu dis bûche-mule, tu dis quelque chose. Tiens-toi, Caro, mais d'où il sort? Comment il s'appelle, celui-là? Raoul, Raoul, cool, tu me fous les boules. Bon, alors, annonce les plats vite, j'en ai marre, moi. Alors, escargot. Veau maringo, tarte abricot, égale. Qui est-ce qui vient de dire la tête à Toto? Et toi, t'as raison, hein, on a vraiment que ça à faire, des jeux de mots. Qui est-ce qui vient de dire poil au dos? Arrêtez tout de suite, parce que là, c'est pas du tout le moment. Qui vient de dire poil au dos? Arrêtez, je vous jure, ça va mal tourner, je vais m'énerver. C'est toi qui as dit poil au nez, ici, t'as dit poil au nez. T'as dit... Fermez-la tous, oui, ben moi, ça ne m'amuse plus. Le premier qui dit un mot, ça va aller très très mal pour lui. Stop, poil au zizi, il est pour moi. Et voilà. Alors, hein. Bien. Jeannot, s'il te plaît, rassemble-toi, je te jure, je serai... Ouais. Merci Jeannot. Combien pour Jeannot? 124. Bien. Ensuite, formule, pousse-toi, toi, t'es pas transparent. Et on retombe sur Myriam avec sa fameuse salade à 42 baluches. Combien je dois? Moi, 100 francs. Bien, tout le monde a payé. Alors, je paye, on vérifie, on s'en va. Combien il y a, Jean-Claude? 954 avec mes 100 francs, ça fait 1054. Alors, on a donc 1054 francs, parfait, puisqu'il nous faut 1574. Il y a une boulette. Oh ben 500 balles la boulette, hein. On a déjà affaire à une bonne boulette, hein. Bien, alors l'amnésique, elle a quand même pas bouffé pour 500 baluches, hein. Qu'est-ce que t'as pris? Un seul plat, on peut savoir lequel? C'était pas du poisson, Jean-Claude, tu peux arracher la page des poissons. C'était de la viande automatiquement. Non plus. Qu'est-ce qu'il y a ce soir-là? Qu'elle est, hein? Elle est bourrée. Elle est bourrée. Bah tant mieux. Si elle dégueule, on saura ce qu'elle a bouffé. On est marre. C'est quoi ton plat, connasse? Hein? Une soupe? À 500 balles, bah là, elle va exploser. Elle a bouffé un four. T'as pris autre chose? Le vin. On n'a pas compté le vin. On n'a pas compté le vin. On va y arriver. 1, 2, 3, 4, 5, 6, 7, 8 pichets. Jean-Claude, carte des 20, t'arrives, pichet. Vite, j'en ai marre. Combien? 40. Tu fais 4, 32, ça fait donc 320. Alors ça, vous arrangez entre vous, hein, on paye, on s'en va. Moi, j'en ai comme... Plaît-il, Myriam? Tu n'as pas bu de vin? Tu préfères qu'on fasse le détail?
10: Oui.
12: On le fait comment? Au verre ou à la gorgée? Je ne peux pas travailler là-dessus, c'est dégueulasse, hein. Vous n'auriez pas, s'il vous plaît, alors une nappe avec des petits carreaux et une marge.
11: La République, c'est moi.
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10: Y a pas d'emoji beat. Y a même pas un petit smiley avec une bonne petite gueule de bite, là. Y a pas. Non, mais c'est quand même incroyable, ça, hein. Y a des prix Nobel dans tous les sens, et des milliardaires de la Silicon Valley. Il n'y en a pas un qui est fichu de nous inventer un emoji beat, hein. Alors ça, pour te trouver le vaccin contre le soi-disant virus du Covid, l'œil du monde, hein. Ils te le pondent dans 6 mois. Mais l'emoji beat, ça fait 15 ans qu'on l'attend. Où est Lou? Bon, il y a bien l'emoji aubergine. J'aime pas l'envoyer, celui-là. Ah non, à chaque fois, j'ai peur qu'on croie que je veux me taper une ratatouille. Il y a des pervers, il y a des pervers. Mais enfin, un emoji bite, bordel, mais c'est tout simple. Il n'y a même pas besoin de faire les poils, hein. Mais quoi? Avec des couleurs de peau différentes? Pour pas que ce soit raciste, hein. Bah, la blanche taille normale, hein. Moyenne. La noire, très grosse. La jaune, du coup, bah, toute petite, hein. La juive, avec un petit bout rose. Et la musulmane, eh ben, pareil que la juive. Mais légèrement plus petite, hein. N'applaudissez pas, vous allez tous mourir, hein.
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13: C'est que les Chinois sont vachement forts. Question proverbe, c'est toute la sagesse populaire chinoise qui passe au travers des siècles comme ça, c'est quand même beau. C'est vrai, les Chinois disent, par exemple, ils disent, une de perdue, une de perdue. Et ça se vérifie tout le temps, tu peux y aller. Pas de nouvelles, pas de nouvelles. Les Chinois, ils disent, faut pas vendre la peau de l'ours. Non, faut pas la vendre. Femme à lunettes, femme à lunettes. Ah, puis tu peux vérifier, hein, ça a 3000 ans, je veux dire. On n'a pas inventé grand-chose, hein. Les Chinois disent, rien ne sert de courir, ça sert à rien du tout. Et j'en ai trouvé un très beau, il y a pas longtemps, qui dit ça. Qui dit, écoutez bien, qui dit, c'est au pied du mur qu'on voit le mieux le mur. Hein, quand même. C'est vrai, autant de loin on le voit bien le mur, autant de près ben, on le voit mieux. C'est vrai. Hein.
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14: Est-ce que je suis un peu crevée? C'est parce que je rentre de vacances. On m'a tué. C'était des vacances crevantes, c'était des vacances un peu bizarres. Oui, non, parce que comme ça faisait longtemps que j'avais pas pris de vacances, je m'étais dit, je vais faire un super truc. Je vais louer une grande maison en Corse et je vais inviter tous mes amis d'enfance que je vois jamais, mes amis de Lyon, tout ça. Super. J'avais juste oublié un tout petit détail. En fait, c'est que mes amis de Lyon, enfin mes amis d'enfance, ils ont tous des avec des bras, là, roses dans les roses, roses pâles, voilà. Des enfants, voilà, des enfants. Des enfants. Et moi, j'adore les enfants, hein, c'est pas le problème. Hein. Mais j'aime que les miens, en fait. J'en ai pas, mais je vais les aimer. Je vais les aimer énormément. Les enfants des autres, j'aime bien, mais loin, comme ça, à l'école. Ouh, voilà, allez. Ouais, c'est ça, dégage, voilà, je t'ai vu. Allez. J'aime pas quand ils sont trop comme ça. Non, pas ça. Non, parce que ce qui est horrible, en fait, tout simplement, c'est d'être la seule à pas avoir d'enfants dans un groupe d'amis. Ça, c'est terrible. On se sent un petit peu comme une merde, en fait. Hein? Oui, on perd vraiment énormément d'importance à leurs yeux. On n'est plus rien. Tout d'un coup, on n'est plus rien. C'est-à-dire que nos problèmes ne seront plus jamais des problèmes à côté des leurs. Genre, Brigitte, ouais, je sais pas quoi faire, j'ai un sketch à écrire pour demain, je suis dans la merde, et en plus, la semaine prochaine, je fais Ardisson et j'ai rien à me mettre. Ouais, bah moi, ma fille, elle a 39,5, ok? Ok. Non, vraiment, respect. Excuse-moi. Respect, madame. Oh, c'est terrible. D'ailleurs, je sais pas si ça vous est déjà arrivé d'avoir une conversation téléphonique avec votre meilleure amie, ou une copine, en tout cas, quand ses enfants sont dans les barrages. Quand ses enfants sont avec elle. Ça, c'est un cauchemar. Allô, Nat? C'est Flo, ça va? Je te dérange pas? Non, pas du tout. Et toi, comment tu vas?
11: Bah, pas très bien, justement, en fait, je t'appelais pour ça, c'est que j'ai un petit peu des crises d'angoisse qui reviennent, là, en ce moment, je voulais t'en parler. Lola, arrête de manger le vernis à ongles de maman, c'est caca boudin. Je te dérange, non? Non, non, c'est Lola qui mange mon vernis à ongles et c'est caca boudin. Mais vas-y, continue, arrête.

0: T'es un petit peu occupé. Oui, oui, enfin non, je suis pas occupé, mais c'est eux, ils sont énervés. Bon, en tout cas, je suis très très contente pour tout ce que tu m'as dit. C'est formidable. Ah, écoute, ça marche pour toi, hein, du tonnerre. Attends, attends, tu veux pas que je te passe Lola? Elle a fait des progrès incroyables. Je vais te la passer, tu vas voir. Lola, viens parler à Tata Flo. Non, vraiment, je t'assure, c'est pas la peine. Non, c'est pas la peine. Arrêtez de nous passer vos enfants au téléphone, on s'en fout. Allez, bisous. Le problème, c'est que nos copines, elles sont pas très claires sur la maternité. Faut qu'elles s'organisent parce qu'on sait plus trop quoi en penser, quoi. Elles sont pas claires du tout. Un jour, elles vont me dire oh, tu vas voir, c'est formidable. Non, mais c'est vrai, c'est merveilleux. Tu peux pas comprendre tant que ça t'est pas arrivé. Ça change la vie, c'est magnifique, vraiment. Et le lendemain, te coince entre deux portes, les cheveux comme ça, des cernes comme ça. Ne fais jamais l'enfant. J'arrive, ma chérie. Jamais. Alors, on sait plus trop quoi en penser, c'est très dur. Et c'est pour ça que moi, je voulais pas vivre ça. Tous les jours en vacances, je voulais pas trop qu'ils emmènent leurs enfants. J'ai essayé de les dissuader, d'emmener les petits en Corse. Je leur ai dit, attendez les gars, c'est pas une bonne idée les enfants là-bas. Ah bah la Corse, c'est une terre hostile, hein. c'est pas Disneyland, attention. Hein. Ah bah c'est escarpé, c'est à pic, hein. C'est des falaises. Il y a que des falaises, il y a pas de plage. C'est pas grave. Ouais, mais enfin bon, il y a quand même des sangliers carnivores en Corse. Hein, vous savez. Ah bah des dents comme ça, des yeux, j'ai quitté de sang comme ça. Ah bah c'est très connu là-bas, c'est pas grave. Oui, mais enfin, il y a Muvrini en Corse quand même, les gars. Ah bah ouais, non, mais attends, s'ils se mettent à gueuler dans les montagnes, on fait comment, là, pour la sieste des petits? C'est pas possible, ça, faut y penser, hein. C'est pas grave. En tout cas, la maison que j'ai louée, elle est pas très sécure, quoi, c'est ça qui m'angoisse. Eh bah, elle est pas prévue pour des enfants, la maison, si tu veux, elle est dangereuse, quoi. Bah parce que il y a des murs. S'ils se cognent et tout, hein, on les emmène. Allez, formidable, très bien, on les emmène. Et on les a emmenés, en effet, c'était formidable. Il y avait juste un truc que je savais pas, en fait, avec les enfants. Je suis con. C'est qu'en fait, c'est eux qui commandent. Oui. Parce que moi, je croyais que c'était les parents. Je suis con. N'importe quoi. Oui, c'est eux qui disent. C'est eux qui disent à quelle heure tu te lèves, à quelle heure tu vas à la plage, à quelle heure on rentre de la plage. Qu'est-ce que tu regardes à la télé? Oui, parce que moi j'ai complètement arrêté Sex and the City, Hell World. C'est pas grave, je me suis mise à midi les zouzous. Oh, c'est terrible, ils décident de tout, ils décident de quoi on parle aussi. Oui, non, parce que quand il y a des enfants, on peut pas dire des gros mots. Ça fait chier, putain, merde. Oh, on peut pas fumer à côté. Et moi, ma vie se résume à ça en vacances, en fait. Fumer des clopes et dire des gros mots, ça enculé. Tu vas bien? Arrête tes cons, fais voir ton cul, arrête. Voilà. Non, ça c'est mes vacances pendant un mois, oui, c'est sympa. Faut aimer, mais donc, autant vous dire que je me suis régalée, quoi. Non, mais régalée, c'est le mot, hein. C'était bien, hein. Un coquillet de jambon tous les soirs, ouh. Enfin, tous les soirs, tous les après-midi, 18h30. Non, mais c'est pas grave, parce qu'en dessert, il y avait des petits filous, ma passion. Excuse-moi, machine, oui. Les petits filous qui sont dans le frigo, ouais. Tu les as achetés avec la cagnotte globale? Ouais, je vais en prendre 6, moi, hein. Je vais en faire en masque aussi, et puis en crème solaire, t'es gentil. Oh, c'est terrible. Non, mais c'était pas si terrible que ça, en fait, parce que les vacances étaient sauvées parce qu'il y avait une piscine dans la maison que j'ai louée. Et moi, j'adore les piscines, j'étais toujours forée dedans avec tous les gosses. C'est super, c'est vrai. C'est marrant, d'ailleurs, c'était une piscine chauffée. Donc... Enfin, je crois. Bien.
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2: Ce qui nous coûte cher en France, c'est la bombe. Tout le militaire qui va autour avec, ça nous coûte un fric fou. Et en plus, notre bombe, elle est trop petite pour attaquer les autres. Ce qui fait de nous des assassins en impuissance. Et à quel prix? On se demandait à quoi ça servait les frontières. Ben, on a trouvé. Regardez la catastrophe russe, la nucléaire. En Allemagne, c'était très grave. En France, c'était pas grave. C'est la frontière. Ces cons-là, maintenant, ils ont trouvé un moyen de se faire la guerre nucléaire tout seul. Il n'y a même plus besoin d'ennemis. Je me fais une bombe chez moi et je me la fais péter dans la gueule. On vit un monde tout à fait étonnant. Hein. La seule excuse de Dieu, c'est qu'il n'existe pas. Hein. Parce que dans le monde qu'on voit autour de nous, hein, si on croit l'existence de Dieu, on est obligé de croire l'existence du diable. Et on est bien obligé de se rendre compte que le diable l'emporte. Hein. Vous vous rendez compte que le pape est obligé de se déplacer dans une bagnole blindée? L'ange de la paix dans une cage de verre blindée. La voiture allemande, là, immatriculée Conception. Avec un pape au-dessus et 16 soupapes en dessous. C'est extraordinaire, ça, l'épiscopat télescopique avec le siège qui se lève dans la bagnole. Comme ça, il est sous verre des fois qu'il y a des...

0: Microbe. Alors le pape comme bide, merci. Alors regardez la différence qu'il y a dans le monde entre la SPA et les droits de l'homme. Bon, la SPA, ils sont forts, hein. La navette qui a explosé avec 7 hommes dedans, si ça avait été 7 singes, ben les expériences seraient interdites. L'homme est moins bien défendu que l'animal dans le monde. Regardez par exemple, la retraite à 60 ans, c'est pour tout le monde, c'est une loi. Bon, c'est une loi qui est pour tout le monde, sauf pour ceux qui la font. Reagan, Gorbatchev, etc., etc., etc., Mitterrand. Ben essayez de faire bosser dans une usine un mec qui a plus de 60 ans, ça va être un scandale. Essayez de faire bosser un singe de plus de 60 ans, ça va être un scandale. Tiens, une information. Les Boeing ont tué 2000 personnes en 85. La société Boeing reconnaît une faiblesse à la queue. Le syndrome du Boeing, c'est la queue qui se détache. En tout cas, l'Air Boeing, il ferait pas mal de les tester s'ils veulent pas qu'on les déteste. Regardez maintenant l'augmentation des loyers. En France, on va devenir très très balèze, hein. Le matin, tu passes, il y a les fondations de l'immeuble. Le soir, tu reviens, il y a déjà les premières expulsions, les mecs qui n'ont pas payé leur loyer. Et puis de quoi on se plaint? Le monde va très bien. Bon, évidemment, il y a des guerres, il y a de la famine. Mais la guerre, c'est l'hygiène du monde, hein? Et puis l'horreur est humaine, tout le monde sait ça. Et ça va bien, regardez. La vie est bien foutue. Les ouvriers travaillent, les patrons patronnent. Le prolo, c'est comment on fait le travail. Le patron, c'est pourquoi on fait le travail. Si on les écoutait, les riches, c'est les méchants, les pauvres, c'est les gentils. Et puis tout le monde veut devenir méchant, quoi. Ah, ils se foutent bien de notre gueule, hein. Et les attentats terroristes. Vous avez remarqué qu'il n'y en a jamais en Suisse. Vous avez remarqué qu'il n'y en a pas en Amérique. Et vous avez déjà pris l'avion. Vous avez vu comment ils nous font chier pour prendre l'avion. On peut même pas passer un couteau suisse ou une pince à ongles quand tu prends l'avion. Ils veulent nous faire croire que c'est des passagers qui montent les bombes. Mais non, les bombes montent à l'escale avec des passeports diplomatiques ou dans le personnel. On se démerde, mais c'est sûrement pas des mecs qui prennent l'avion. Et puis après, on apprend qu'un attentat en Italie qui avait fait 80 morts avait tout simplement été préparé par les services secrets italiens. Quand on pense qu'ils nous font chier avec la sécurité sociale qui est en déficit alors que le ministre de la Santé n'est même pas médecin. On est en mesure de se poser la question, y a-t-il une vie avant la mort? Les hommes politiques devraient s'inspirer aussi de ce proverbe porc qui dit « ne faites pas autrui ce que vous ne voudriez pas qu'on vous fasse ». Je crois que la grande différence qu'il y a entre les oiseaux et les hommes politiques, c'est que de temps en temps, les oiseaux s'arrêtent de voler. Les gens se plaignent de la sécurité, alors on leur met plus de flics dans la rue. Mais c'est tout le temps dans les mêmes. Quand vous voyez un flic dans une rue, c'est qu'il n'y a pas de danger. S'il y avait du danger, le flic serait pas là. Tiens. Le milieu a tué un par un. Oui, c'est bien, mais enfin, deux par deux, ça irait plus vite. Comme ils diraient les Suisses, hein, quand on voit ce qu'on voit, puis qu'on entend ce qu'on entend, ben on a raison de penser ce qu'on pense. Hein. Enfin, il faut quand même pas qu'on se plaigne. Cette année, on a eu le TGV, l'année prochaine, on aura les rails. Ah, le monde est comme ça, quoi. Karpov et Kasparov tirent au sort pour savoir qui aura les blancs. Et en Afrique du Sud, Botta tire au hasard pour savoir qui aura les noirs. Enfin, nous, en France, on n'en est quand même pas là, quoi. Évidemment, il y a une extrême droite, à bon entendeur salaud. Mais enfin, dans l'ensemble, on fait encore la différence entre un émir et un arabe. Enfin, extrême droite à 10%, hein, en France, comme les impresarios. Sauf que les impresarios crachent pas sur le noir, en général. Comme disait Jean-Marie, il faut rien jeter par la portière dans les trains parce qu'on peut blesser un ouvrier, même voire même un Français. Moi, maintenant, j'ai trouvé une combine. Je milite. À chaque fois que je prends le taxi, je donne pas pour boire, je lui dis, vous vous rappellerez, hein, je suis du RPR.
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3: Bonsoir, bonsoir à toutes, bonsoir à tous. Et bienvenue dans ce training. Tromper sans se faire choper. Alors, première règle essentielle, le portable. Le portable, c'est un outil extrêmement utile, surtout quand on veut téléphoner. Eh bien, le portable peut aujourd'hui représenter un véritable danger. Danger parce que SMS. Exemple, Bruno, premier rang, salut Bruno. Un mariage sublime avec Nadine, 3 enfants. Eh bien, Bruno, tout bascule. À cause d'un « je te boufferai bien la chatte », qui ne souffre aucune ambiguïté. On ne dit pas ça à sa maman. On ne dit pas ça à un camarade, même si c'est un très bon camarade. Bruno, tu appelais Nadine ta moitié, tu avais raison, elle est partie avec la moitié. Portable veut dire aussi quitte main libre. On ne le branchera pas si c'est votre amant ou votre maîtresse qui appelle. Thierry, salut Thierry, tu te souviens de ce départ en vacances où tout bascule sur l'autoroute A7 à hauteur de Valence? Tu branches le kit main libre de l'espace Renault familial et toute ta famille, même ta belle-mère, profite d'un « Ouh, tu m'as bien démonté hier !» Le petit Paul, 5 ans, a cru à ton histoire de Lego. Il est bien le seul. Notre conseil est donc d'éteindre votre portable quand vous rentrez chez vous. Vous pouvez dire « Chérie, je coupe mon portable car je veux un véritable moment d'intimité avec toi. » Votre conjoint appréciera. Et c'est ça, Stéphane, rigole. Mais dis-toi que si tu le fais, ta femme aussi, elle le fait. Hein? D'ailleurs, cette semaine, la meilleure élève, c'est Sophie. Sophie qui a appliqué à la lettre la technique dite du changement de prénom dans répertoire. Jorgen, ton prof de yoga aux abdos irréprochables, est devenu Yolande, de la comptabilité. Bien vu, Sophie, ça fait 8 mois que ça dure, ton mari ne t'a pas chopé. Sophie, on t'applaudit! Essentiel, l'hôtel. Je vais à l'hôtel, je paye en liquide. Je ne donne pas mon vrai nom. Les sportifs se feront appeler Zinedine Zidane ou Sébastien Chabal. Les cinéphiles prendront un nom d'acteur qu'ils aiment bien. Si vous saviez le nombre de François-Xavier de Maison qui copule dans les 2 étoiles de la périphérie de Paris à l'heure du déjeuner, vous seriez étonné. De manière générale, instaurez un climat de confiance avec votre conjoint, qu'il ou elle ne vous pose pas trop de questions. À la question, chérie, pourquoi rentres-tu à Vinay à 4h du matin de ta réunion de travail? Répondez tout simplement, chérie, je bosse. Tu as ton univers, j'ai le mien. N'oubliez pas que les gens qui vivent ensemble, on les appelle les conjoints. Entendons-nous bien. Nous ne prônons ni l'infidélité, ni le divorce. Mais dites-vous que quand on a inventé le mariage, on ne pensait pas qu'un jour, on vivra aussi longtemps.
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2: Petit. Mets là mes cocottes. Tiens, prenez ça. Fous-moi le temps là. Et tel goulu, mon vieux, ce bon de la chienne. En plus, ça m'enterre tous ces ours dans mes dahlias, là. J'ai un parterre devant, on irait Pompéi, mon vieux. Et puis l'autre, là, quand j'y pense. 38, hein. 38 fois qu'il repasse son CAP. Allez pas me faire croire, dit t'as plus de 50 ans. Hein. S'il connaît pas le programme, il connaîtra jamais. Non, mais c'est malheureux, hein, ça, c'est un gamin. Comme il est parti là, eh ben il va être à la retraite avant d'avoir commencé à travailler. Et puis tous les ans, c'est la même chanson avec son CAP. À chaque coup, c'est dans la poche, comme il dit. Tiens, là, le diplôme, tiens. Et puis bonjour, ça t'écorchera la gueule.
4: Oui, bonjour. Bon, j'ai faim, mais qu'est-ce qu'on mange, là?
2: Eh ben, c'est de la soupe à la tête de veau, mon petit gars. Oh.
4: Bon, c'est pas vrai, j'aime pas ça.
2: Eh ben, j'en connais qui seraient très contents de le trouver.
4: Bon, ben, je sais pas qui c'est qui pourrait avaler ça, alors là, dis-le.
2: Ah non, et tous ces petits noirs du Kosovo, hein?
4: C'est le docteur, moi, j'ai...
2: Viens t'asseoir à ta place, je te fais. Je te l'ai déjà dit. Le jour de la pension, c'est moi qui vais au coulier. Bonjour, Jean-René. Mais non, mais c'est l'autre là qui meuse. Oui, allez, à lundi, Jean-René. Allez, tiens, allez, regarde-moi ça, tiens. Publicité.
4: Oui.
2: Publicité. Publicité. Y'a que ça, mon vieux. Je sais pas où caler la forêt amazonienne, moi. Dans la quatrelle du facteur. Christian Bedin. Ça sent la poule, ça.
4: Arrête-moi.
2: Oh, ça, c'est pas une lettre d'embauche, hein. Ça serait pas plutôt des fois une lettre de débauche. Attention, mon petit gars, hein. Je te l'ai déjà dit. Hein? Il ne faut pas faire de cachotterie à
4: ça. Ah non, mais attends, non, mais c'est pas des cachotteries.
2: Christian, tu vas être bien gentil. Tu vas aller t'asseoir à ta place. Et puis je vais te la lire, tu la verras mieux. Hein? Mon cher Christian Bodin, je m'appelle Chantal et j'ai 40 ans. Je suis coiffeuse à mi-temps et je viens d'être élue Miss Labour au comice agricole de Rouillette. Suite à ton annonce, j'ai été contactée par l'agence matrimoniale droit au but. Je sais que comme moi, tu aimes la nature et les animaux, que tu es courageux, sportif, grand et plutôt baraqué. Je te donne rendez-vous samedi soir au bal de la galette des rois d'Arpion-sur-Ongle. C'est bien dit. C'est pas à côté, ça manque pas d'air, la pintade. Rejoins-moi-y au bar à 8h30, ta Chantal... qui te veut déjà. Eh ben, voyez-vous ça. Bon, Christian, que donc c'est que cette histoire d'agence maritonienne?
4: Moi, c'est pas facile.
2: C'est pas facile? Veux-tu que je te donne de l'élan? Hein? Ah, mon petit gars, tu vas me donner tes explications. Non, et droit dans les yeux, s'il te plaît. Je suis quand même ta mère, j'ai le droit de savoir. Allez, cours.
4: Non, mais moi, je me bats à m'y prendre avec les filles.
2: Ah, mais tu crois que c'est ces agences de voleurs qui vont trouver...
4: Eh ben, t'as regardé, moi, on va trouver une, là.
2: Oui, tu parles d'une Miss Labour. Je... Vous ne connaissez pas une danseuse du lino pendant que tu y es.
4: Je suis flagé.
2: Mais mon pauvre petit gars, mais ces filles-là, mais c'est des lèvres la pâte.
4: Non, écoute, monsieur.
2: Mais voyons, mais c'est pas de la graine pour ton serin, ça.
4: Mon serin, écoute, ton serin, tu la connais pas. Elle est peut-être très gentille, hein. Très bien. Non, mais pourquoi quand même repos, celle-là? Donc, de toute façon, ça m'empêche pas d'aller au rendez-vous, au moins pour voir.
2: Quoi? Allez, au bal d'Arpion.
4: C'est pas si loin que ça,
2: ben, vous. Il y a au moins 20 kilomètres. Ben, dansez. Il n'en est pas question.
4: Mais elle va m'attendre.
2: Écoute, Christian, je crois qu'on en a déjà causé.
4: Oui,
2: tu iras au bal quand tu auras ton CAP. Un point, c'est tout.
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5: Je dors pas bien. Depuis que je suis sur mon île, je dors pas bien. T'es là, toi. Je vous présente Jean-Luc. Le jeune singe de 8 ans que j'ai adopté. Il est très affectueux. Trop. Non, je dors pas bien. Je sais pas. Je mange bien. Ça, je mange bien. Bah, je mange que de la noix de coco, hein. 15 noix de coco par an. Mais c'est sain, la noix de coco en même temps. Donc, hier, j'ai chié un bounty. Tu le veux? Non, le morceau de noix de coco, bien évidemment. Je fais des rêves qui font peur, des rêves... On pourrait dire des rêves exotiques, quelque part, certainement. Je me réveille... C'est plus fort que le cauchemar. Hein. Je me réveille, j'ai les poils qui se dressent, je suis... Oh, j'ai peur. Voilà, des rêves qui font peur, on peut pas dire autre chose. Voilà, je vous raconte le dernier. Allez, je vous le dis. Oh, mon Dieu, j'espère qu'il n'y a pas d'enfant dans la salle. Mon Dieu, comme ça va faire peur. J'étais avec Valérie D'Amido. Je vous ai dit qu'ils font peur. Donc on faisait l'amour dans une brouette et là, à un moment, elle se lève comme ça, elle me dit « Je vais te maroufler, je vais te maroufler ». Là, j'attrape une truelle et je commence à lui taper les fesses en criant « Je suis un portugais, je suis un portugais, je suis un portugais ». Sur ces mots, elle se jette dans une bétonneuse, elle tourne pendant 10 minutes, comme ça elle ressort en moquette murale, orange, elle se plaque au plafond toute seule. Là, je me retrouve tout seul en face de Christophe Willem. Mais Christophe Willem qui a le corps de Chuck Norris, tu vois, mi-tortue, mi-ninja, le... Main dans la main avec Johnny Hallyday, qui lui a le corps de Laetitia, Dick Rivers, tu vois le truc. Alors je m'approche d'eux, mais je n'arrive pas à avancer. Alors je sautille comme ça, avec un énorme gland dans les mains, ne me demandez pas pourquoi. Tu vois, je suis là, mi-kangourou, mi-écureuil, tu vois. J'ai même une queue qui me pousse derrière, c'est Johnny hein, qui me le dit, à queue. Alors là, je me retrouve en face d'eux, et là, Vlatipa, Christophe Willem s'enfuit et se transforme en efferalgan. Il se jette dans un grand verre d'eau et il commence à pétiller, il pétille pendant 10 secondes. Puis il disparaît. Johnny Hallyday, jaloux, le poursuit comme ça, il se transforme aussi en efferalgan, mais codéiné. Tu vois? Il se jette dans le verre d'eau, il disparaît, je me retrouve tout seul. Et là, qu'est-ce que j'entends derrière moi? Qui sait qui a volé ma domina? Je me retourne, Danny Briand. Déguisé en Suzette, avec sa tête sous le bras, en train de chanter, j'ai perdu la tête. On dit, je m'approche de lui pour le violer. Oui, tu décides pas dans un rêve, hein, tu subis. Alors qu'est-ce que je fais? J'enlève ma jupe, j'enlève mes bas, mes boots. Oui, je suis une salope. Et là, au moment du contact, je me transforme en arbre, comme ça, hop là. là, Danny Briand lève la jambe, il me pisse dessus et il s'en va dans mes branches en criant « Je suis pas un Tunisien, je suis pas un Tunisien !» Et là, je me réveille, un truc de dingue.
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6: Bonsoir, ce soir, l'émission politique que vous attendez tous, Le Grand Débat. 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Le Grand Débat vous est proposé entre les deux candidats restant en lice, Madame Ségolène Je me la pète
7: Je vais solutionner les problèmes.
6: Et Monsieur Nicolas, j'ai gagné.
8: Bonjour, bonjour. On vous laissera pas tomber.
6: Alors le tirage au sort vous a désigné, Monsieur J'ai gagné, pour prendre la parole en premier, si vous le désirez. Bien sûr, vous avez la possibilité de laisser commencer Madame Je me la pète. Auquel cas, ce sera à vous de parler en dernier et de conclure le débat. Ce choix dans l'ordre de passage vous incombe. Que décidez-vous ?
8: Je vais vous dire. Puisque j'ai en face de moi une représentante du sexe faible, et je dirais même en ce qui vous concerne, Madame Je me la pète, du sexe très faible, les règles de la plus élémentaire galanterie m'obligent à vous laisser commencer le débat.
7: Je reconnais bien là votre style, Monsieur J'ai gagné. Vous avez une galanterie de façade. Puisque vous n'ignorez pas que dans ce genre de débat, il est plus important de conclure que d'introduire.
8: Mais ne croyez pas ça, Madame Je me la pète. Pour un homme, parvenir à introduire est très important.
7: Surtout à un certain âge.
8: Oh, vous savez, je ne me sens nullement visé par vos allusions quelque peu grivoises. À l'heure actuelle, je me sens très jeune et en pleine forme.
7: Ce n'est pas ce que j'ai pu lire dans la presse, où votre femme se répand en déclarations peu flatteuses sur votre virilité.
8: Oh, mais tout le monde, Madame Je me la pète, n'a pas la chance ni le privilège de vivre comme vous avec un superman du sexe. Comme Monsieur François Mimolette.
7: Écoutez, depuis le début de la campagne, je laisse mon concubin en dehors de tout ça, j'ai d'autres préoccupations.
8: Il doit être content de l'entendre.
7: Parfaitement. Sachez que contrairement à ce qui se passe dans votre couple, mon mari m'obéit au doigt et à l'œil. Il est soumis à mes ordres. C'est un modèle de docilité.
8: C'est lui qui fait la vaisselle, j'imagine.
7: Nous nous partageons les tâches ménagères. Il fait la vaisselle et épluche les patates. C'est un homme moderne, pas comme vous.
8: C'est vrai que compte tenu de mes responsabilités actuelles, Madame Je me la pète, j'ai peu de temps pour me distraire avec une lavette au-dessus de l'évier.
7: C'est vrai que vous, c'est pas la lavette que vous utilisez, vous. C'est le Karcher. Ça doit être propre chez vous.
8: Mais parfaitement, madame. C'est propre parce que je suis un homme propre. Madame, je me la pète. Je n'ai pas de taches d'huile et de sauce tomate sur mon veston comme votre compagnon quand il vient déjeuner à la cantine de l'Assemblée nationale. Parce que ça, madame, il faut que les Français le sachent. Monsieur Mimolette n'a aucune tenue à table.
7: Ça n'est pas de sa faute s'il se tâche. Il est issu d'un milieu modeste, de parents immigrés qui venaient de Hollande.
8: Mais Madame Delanoë, je me la pète. Excusez-moi, je me suis trompé, c'est à cause du costume. Et de la barbe. Madame, je me la pète. Moi aussi, je suis immigré. Et chez moi, on ne mangeait que des boulettes, mais on les mangeait proprement.
7: Vous êtes d'ailleurs un spécialiste de la boulette, hein? Surtout quand vous parlez des banlieues.
8: D'ailleurs, à ce sujet, les Français aimeraient bien connaître le programme du Parti Socialiste en matière d'immigration.
7: Je ne suis pas là pour parler du Parti Socialiste. Je suis là pour parler de moi. Et en ce qui me concerne, je tiens à préciser que j'aime les Noirs, j'aime les Arabes, j'aime les Asiatiques, surtout quand ils sont jeunes et en treillis militaire. J'aime les Indiens, les Brésiliens, les Hindous. En tout cas, j'aime les gens. Je ne suis pas comme vous qui renvoyez les étrangers dans leur pays.
8: Mais madame, je me la pète, je vais vous dire. Non seulement j'aime les immigrés, mais je dirige une ville d'immigrés.
7: Neuilly. Vous appelez ça une ville d'immigrés?
8: Mais parfaitement, madame. Beaucoup de mes administrés viennent du Luxembourg, de Suisse, de Monaco. Et est-ce que vous savez que ces immigrés n'ont pas droit aux mêmes prestations sociales que les Français? La plupart d'entre eux n'ont même pas la carte vitale. Quand une jeune femme de Neuilly chez moi veut se faire refaire le visage pour de légitimes raisons esthétiques, elle est obligée d'aller dans une clinique privée à Genève ou à Miami. Franchement, madame, je me la pète, est-ce que vous trouvez ça normal? Je vous pose la question, madame, je me la pète. Est-ce que vous trouvez ça normal? Parce que moi, je ne trouve pas ça normal. Est-ce que vous trouvez ça normal? Parce que moi, je ne trouve pas ça normal. Est-ce que vous trouvez ça normal? Parce que moi, je ne trouve pas ça normal. Est-ce que vous trouvez ça normal? Parce que moi, je ne trouve pas ça normal. Est-ce que vous trouvez ça normal? Parce que moi, je ne trouve pas ça normal. Est-ce que vous trouvez ça normal? Parce que moi, je ne trouve pas ça normal. Parce que moi, je ne trouve pas ça normal. Et il faut que les Français le sachent. Moi, je ne trouve pas ça normal.
7: Pour la clinique, vous me donnerez l'adresse. Ça m'intéresse, hein.
8: C'est pour vous ou pour Mimolette?
7: Soyez polis, hein. Non, c'est pour Mimolette, je le trouve un peu rond. Je voudrais qu'il se fasse liposucer.
8: Alors ça, ça peut peut-être s'arranger avec un joli costume. J'ai un petit tailleur qui est près de chez moi qui peut lui faire un bon prix.
7: Non, non, non, si je suis élue présidente, je l'habillerai chez Jean-Paul Gaultier. On le mettra en jupe, puisqu'il deviendra première dame de France.
8: Je croyais, madame, je me la pète, que vous étiez pour l'égalité des sexes.
7: En tout cas, vous, vous n'êtes pas pour l'égalité des chances.
8: Au contraire, madame. Chez moi, dans ma commune, le fils d'un émir de Koweït a autant de chances de réussir que le fils d'un banquier suisse. Alors que dans beaucoup de mairies socialistes de la banlieue parisienne, le fils d'un émir n'a aucune chance de réussir. On lui brûle sa bagnole ou on lui caillasse. Franchement, est-ce que vous trouvez ça normal? Parce que moi, je ne trouve pas ça normal. Est-ce que vous trouvez ça normal? Parce que moi, je ne trouve pas ça normal. Parce que moi, je ne trouve pas ça normal.
7: Vous savez très bien que je suis contre la violence. Mais j'aime les délinquants. Surtout quand ils sont jeunes, beaux et en treillis militaire. Je me propose, pour les remettre dans le droit chemin, de les accueillir chez moi, dans mon centre de redressement privé, où j'élabore une technique de réinsertion socio-professionnelle pour les petits branleurs qui n'ont rien foutu à l'école, mais qui ont de beaux yeux. Allez, viens chez moi, je vais te réinsérer.
8: J'y arrive.
7: Où tu vas?
8: Eh ben, je vais en banlieue cramer des bagnoles. Comme ça, je pourrais enfin aller dans ton centre.
7: T'emmerdes pas, il y a Mimolette qui m'attend en bas dans sa Twingo. Tu lui pètes une vitre et tu lui fous un pain depuis le temps que t'en as envie.
8: Oh, merci, merci. Avec toi, je sens que je vais pouvoir réaliser tous mes rêves.
7: Merci qui?
8: Merci maîtresse.
7: Maîtresse comment?
8: Maîtresse présidente.
7: Voilà.
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10: Chut. Je suis en rendez-vous avec le juge d'application des peines. Je suis en observation médicale, petit lapin. Petit lapin, je suis en observation. Oh, oh, oh, vous étiez là, monsieur le juge? Nom de famille? Nom de famille, galopin. Comme un petit galopin. Prénom de famille, boulevard Magenta. Galopin, comme un galopin qui galope, quoi, comme le petit poney, quoi, le petit poney d'Andalousie, quoi, qu'on connaît tous, quoi.
11: qui galope, hein. Hein, vous avez, vous êtes venu comment, vous, monsieur le juge? Par quel moyen de locomotive encore? En aviation, en hydravion, en format A4, en petit lapin? Non, non. En voiture? Ah oui, non, j'ai entendu parler, oui, bien, bien. Ah non, vous auriez pu venir en poney, hein. Ah ben, le poney est plus petit, hein. Ah ben, le poney se faufile mieux dans les embouteillages, hein. Vous avez pensé à mettre du foin là-bas pour le petit poney? Hein? Non, je ne suis pas vous, pourquoi vous dites ça? Avant, oui, à l'époque où j'ai commis la boulette, oui, exact. C'était un peu fou. Disons, on a bien rigolé quand même, quoi. Disons, c'est la famille de la victime, quoi, qui n'a pas apprécié l'humour, quoi. Mais voyez, je dirais, monsieur le juge, à l'époque des faits, c'est que j'aurais dû commencer par la mamie. Parce qu'elle gueulait trop, la vieille. J'ai pas apprécié son attitude. Elle était là... Elle voulait toujours prendre mon couteau. Là, elle était là, finalement, je lui ai donné. Et vous voyez, je dirais, concernant tout ce qui est acte de barbarie, violence, personnellement, j'ai tout oublié. Hein. Et si j'avais un conseil à donner aux familles de la victime, ce serait de faire comme moi. Ça ne sert à rien de rabâcher, de ressasser perpétuellement. Hein? Comment? Ils sont décédés? Décédés à faire quoi? Comment? Ma date de naissance? Je connais par cœur, là. Ah, là, je suis incollable. Marignan 1515. Allez, question pour un champion, là, c'est parti. Comment vous dites que je m'appelle, quoi? Jean-Marc Bouzin? Jean-Marc Bouzin? Ah, ça ne me dit rien du tout, là. Et puis alors, Bouzin, hein, c'est moche, hein, comme nom de famille. Hein. Jamais j'aurais choisi ça comme nom de famille. Hein. Bouzin, présent! Oh non. Oh non, ça m'intéresse pas. Non, puis vous voyez, Jean-Marc, c'est pas conseillé d'avoir un prénom de fille comme ça en prison. Hein. Vous voyez, concernant la prison, là, ça fait 15 ans, là, c'est long, 15 ans. Hein. Non, c'est... Ça, je préfère, ça y est, j'ai compris le système, mais je préfère sortir maintenant, c'est bon, vous avez mon autorisation, hein, c'est bon, vous pouvez me libérer, là, il n'y a pas de problème. Hein. Ah ouais, non, c'est long, hein, là. Ah oui, d'ailleurs, je voulais vous signaler, monsieur le juge, là. Je suis pas content, là. Tais-toi. Parce que là, depuis 15 jours, là, on m'a collé un type, là, dans ma cellule, là. Un fou, un malade mental, un barjot total, hein. Alors là, celui-là, il est persuadé qu'il y a toute une équipe de mouches là, qui habite sur son épaule là, depuis 15 jours. Là. Alors il est là, il gigote, il se balade là, depuis 15 jours, de droite à droite, là, dans la cellule. Là. Alors on est emmerdé avec le petit lapin. Et je me sens mieux, je me sens vraiment d'attaque quoi, pour attaquer une personne. Quoi. Enfin, qu'est-ce que je... Ah oui, c'est pour ça que j'ai arrêté les médicaments. Ah oui, non, ça... je les ai donnés à mon avocat et il est reparti à quatre pattes, lui, carrément. Non, trop fort, non. Non, le matin, je me prends un tic-tac, l'après-midi, un cachou, puis pour dormir le soir, une fraise tagada, puis voilà, c'est bon. Ah, je me sens mieux. Qu'est-ce que je voulais dire, vous avez prévenu ma femme, là, concernant la sortie, là, c'est bon, il n'y a pas de problème, hein? Comment? Je n'ai plus de femme.
12: Ah bon? Et peut-on savoir pourquoi?
11: Je l'ai mangée. C'est dégueulasse, ça. Vous l'avez trouvé, le type qui a fait ça? C'est Bouzin? Bouzin?
12: Jean-Marc Bouzin? Bouzin présent? Oh,
11: ça colle, là, dans le clapier, là, ça. J'étais bien gentil jusque-là, mais je commençais à m'énerver, là. Je vais monter sur mon escabeau, là, hein.
12: Je veux voir le responsable de la boîte, vous me l'amenez tout de suite ici, vous me l'amenez. Toi, plus grand que moi.
11: Alors, pourquoi? On veut savoir avec le petit lapin, on part ou on reste? On reste. Ah, d'accord. Combien de temps encore? 20 ans. 20 ans, c'est le bel âge, hein. Ça vit combien de temps, un petit lapin?
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14: Dans une année, avec mon mari, on avait visité la Bourgogne, tu sais. Enfin, tu sais, en Bourgogne, c'est pas difficile, tu as deux circuits, hein. Au-dessus, tu visites les escargots, et en dessous, tu as les caves. Moi, les escargots, ça me disait rien. C'est pour voir des choses qui bavent. J'ai dit, autant inviter ta mère à la maison, hein. Alors, finalement, j'ai choisi les caves. Ben, voyez, Dijon. Eh ben, dessous, c'est un océan de vin. Un océan. Avec le guide, on avait fait une plongée en bouteille. Oh, genre le grand bleu, tu sais. À part que là, c'était les grands rouges, hein. Puis alors, il faut voir le guide, hein. Tu n'as pas commencé la visite, tu te bourres le mot, hein. Goûter, cracher, goûter, cracher, t'as goûté, j'ai pas la peine de répéter 50 fois, on est venu pour ça. Cracher, là, je sais pas si mon mari va s'en rappeler, hein. Quand on est remonté en surface. Alors, moi, il m'était monté un peu l'ivresse des profondeurs, tu sais. Bon, j'avais 19 de tension, hein. J'étais contente, à l'école, j'ai jamais eu de 19, hein. Mais mon mari, tu sais, il avait dû oublier de faire les paliers de décompression. D'un coup, il est venu tout rouge, tu sais. Mais rouge, Bourgogne, grand cru, hein. Il avait même le regard millésimé. Ça a dû te lui faire péter le bouchon de la horte sauvage, tu sais. La ventriloque droite, là, du coup, on lit à la ventriloque gauche. Dépressurisation cardiaque. Il n'y a pas coupé, hein. Accident vino-vasculaire. On a appelé le SAMU, hein. Ils m'ont dit, madame, il nous faut 2 jours pour lui nettoyer les cuves et lui refaire les niveaux, hein. Eh oui, ils m'ont dit, madame, votre mari, il a fait une overdose de rouge, hein. J'ai dit, eh, je le vois bien, il est tout blanc. Essayez de le mettre sous perfusion de rosé. On avait rigolé. Ben lui, non, mais nous, oui. Hein. Ah, depuis qu'on est rentré dans le quartier, tout le monde l'appelle AOC. Albert, oublie de cracher.
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15: Il n'y a pas longtemps, je suis rentré dans une église. Et j'ai rencontré un prêtre incroyable. Il m'a fait halluciner. Son parcours, son chemin, cette autre vérité. Il m'a touché, cet homme. Salam alaikum. Mes frères et mes sœurs, bienvenue dans la maison du Seigneur. Permettez-moi de me présenter. Je suis le père Abdelzak. Je remplace le père Michel, parti en congé maternité. Le père Michel, un homme incroyable, un homme à qui je dois beaucoup, mais je vais le rembourser petit à petit, Inch'Allah. Un homme issu d'une famille de prêtres, de père en fils. Mes frères et mes sœurs, ici, ce soir, vous êtes nombreux à me demander quel a été mon chemin dans la hiérarchie sacerdotale, vu mon identité. Eh bien, comme bon nombre de mes frères qui sont devenus pères, j'ai reçu l'appel. Cet appel, c'est mon cousin m'a téléphoné. Il m'a dit, Abdelzak, je peux plus t'héberger, c'est la mer, dégage. Oh, j'ai regardé le Seigneur, j'ai dit, « Ah, il est où le bonheur, il est où ?» J'étais dans la merde. Et c'est là que j'ai repensé à la parole de Jésus. Qu'est-ce qu'elle a dit, Jésus? Qu'est-ce qu'elle a dit, Jésus? Miskine à la fin, Allah irhamo, quand il a galéré. Il a regardé, il a dit comme ça, « Seigneur, pourquoi m'as-tu abandonné ?» Ah oui. Mais le Seigneur ne l'avait pas abandonné, il le mettait à l'épreuve tout simplement, comme il nous a mis nous aussi à l'épreuve pendant la pandémie, la crise du Covid. C'était une épreuve du Seigneur. Mais ça va mieux, alhamdoulilah. Nous sommes en période de fin de bout du rouleau. Malheureusement, on voit arriver d'autres rouleaux. Alors mes frères et mes sœurs, ce soir je souhaiterais prier pour vous. Prier le Seigneur, le Dieu des Juifs, des chrétiens, des musulmans, des chrétiens dans leur totalité. Attention, hein, je n'oublie pas bien sûr les protestants. Ah oui, spéciale dédicace, vraiment tabarakallah, comme les protestants. J'ai un grand respect car n'oublions jamais les protestants, c'est avant tout des catholiques qui se sont mis à leur compte. Donc ça c'est... «
13: Ah oui, respect total en tant qu'entrepreneur. Ah oui, oui, oui, oui, oui. J'aimerais avoir une pensée émue pour les gens athées et agnostiques. Les gens qui croient pas. Ah oui, ils me fascinent. Oh là là, ceux-là, c'est les meilleurs. Je te jure, si... Parfois, je dis comment c'est fort, hein, croire en rien tous les jours. Il faut faire preuve d'une foi inébranlable. Bravo, moi, je vous félicite. Hein. Mes frères et mes sœurs, je souhaiterais boucler cette soirée, finir à ce moment que nous avons pensé ensemble, en priant pour vous et en vous demandant qu'il faut que nous unissions, mélangeons-nous, aimons-nous, promenons-nous dans les bois. Et n'oubliez jamais, mes frères et mes sœurs, que qui que vous soyez, juif, chrétien, musulman, athée, agnostique, bouddhiste, ce que tu veux, riche, pauvre, moyen, chômage, petit, grand, gros, blanc, bleu, jaune, noir, le jour où malheureusement tu es dans la souffrance et tu te retrouves à l'hôpital, eh bien tous, et vous et moi, quand on va se lever et on va marcher au loin, on verra tous la même chose de chacun. Que Dieu vous garde.
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16: Amis soudanais, bonsoir. Amis soudanaises, je vous salue. Pour nous, c'est formidable d'être avec vous ce soir, là, dans ce village, comme ça, très typique du Soudan. J'adore les Noirs. Car moi aussi, figurez-vous, je viens d'un petit village nommé les Batignolles. Alors, est-ce qu'il y en a à qui ça dit vaguement les Batignolles, amis soudanais ? Non ? Alors, je vous ai ramené une map monde cartographiée afin de nous situer. Donc, le monde, la France, Paris le 17. Alors, il s'agit de l'ouest du 17e, Triangle d'Or, Bélé-Pérère, Monceau-Batignolles. Il y en a que ça interpelle ? Alors, me direz-vous, who are you ? Why it is... Who are... Qui sommes-nous ? On est une bande de vieilles copines, moi c'est Marie-Fleur, regroupées au sein d'une petite asso écolo, Ecologist Association, venue vous dire de façon très, très amicale, very friendly, and détendue, cool, cool, cool, cool, qu'il faut arrêter de couper votre forêt. Hein? Stopper cette sale manie de niquer les arbres sous prétexte de nourrir sa famille. Because the trees... are beautiful, all the trees, are beautiful trees, and you cut the trees. It is impossible. Alors, dans le 17e, on est terriblement bio, on est bio, ouh, qu'est-ce qu'on est bio, bio, and I prove you, because Magellapa, en papier sucre est mangeable et mon string en écorce est replantable. Alors, amis soudanais, face à la déshydratation de vos sols, quelques conseils. Niveau légumes et plantation, in first, la patate de l'île de Ré. Il s'agit d'une petite patate, Veriminus, qui pousse dans le sable uniquement arrosée par l'eau des marais. Donc, pratiquement no water. Une seconde, le radis noir du Cap Ferret. Gros radis, fermé goûtu, légèrement poivré, en rondelle ou en cube, très sympa pour l'apéro. Et enfin, trito, le potimarron bio. Very big léguminacé, multifonction. Confipote, purée, boulette. Avec un plus d'écho. Car une fois évidé votre gros potimarron, il vous fera un magnifique masque pour Halloween. Ah, ah, ah, ah, Halloween ! Ça vous dit les Soudanais ? Halloween quand même, c'est connu ça ! T'as l'impression qu'il capte rien du tout, hein ? Et qu'est-ce qu'il fout, celui-là, là, il se lève, il a pissé, il a sorti son gros radis, vas-y, il donne un peu de respect quand même, écoutez, nous on a fait 12 000 bornes pour venir vous voir, alors quand même, je sais pas, on se concentre, on écoute, eh ben oui, vous n'êtes pas tout seul les Soudanais, Faut un petit peu penser aux autres, hein, au cycle climatique. Vous, il y en a coupé la forêt. Bon, eh ben, égal réchauffement de la planète, pollution, glaciers qui fondent. Résultat des courses, on peut plus skier à 22 000, nous. Non, écoutez, s'il vous plaît, loin de moi toute idée de racisme, j'ai moi-même failli être noir. Du côté de ma mère, il y a un mulâtre au 18e. Et le 18e, c'est pas si loin quand on habite le 17e. Si, c'est drôle. Bon, alors on termine avec un petit film documentaire, un docu sur mon village, et plus précisément le square des Batignolles, où tout ce qu'on peut faire avec des arbres, quand on ne les coupe pas. Voilà, j'ajoute que pour nous, ce contact comme ça, interethnique, cette allée vers l'autre, est pour nous hyper enrichissant. Et qu'à contrario, vous-même serez toujours les bienvenus chez nous, dans notre beau pays de la France, pour des vacances. Hein. À la condition de ne pas rester. Car on vous adore, mais chez nous, c'est complet. Désolé, on overbooked. Goodbye.
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17: Non, mesdames, on serait perdus sans vous. Tous les hommes ici présents dans la salle, on serait perdus sans vous. Je le vois avec ma femme. Je vois qu'elle peut pas tout faire maintenant à la maison. Donc j'essaie d'aider. Exemple, quand je vois qu'il faut faire le ménage, je lui dis, chérie, il faudrait faire le ménage. Hein, parce que là, c'est... pas terrible. Non. Quand elle me demande de passer l'aspirateur, je lui passe immédiatement. C'est la moitié du boulot. Et je vais faire les courses seules. Mesdames, est-ce que vos hommes vont faire les courses seules? Oui? Donc celles qu'on dit oui, vous avez souvent cet appel, j'imagine. Chérie, je suis devant les œufs là. Hein? Tu vas rigoler, mais il y a plusieurs sortes d'œufs. Ça doit être nouveau. Je prends quoi? Ah, mais oui, les œufs de poule, je suis con. Mais il n'y a pas les œufs durs, je ne les vois pas. Ils sont où? Attends, et là, je suis devant le rayon lait, donc tu vois qu'il y a le lait crémé, le lait bio, mais je trouve toujours pas ton lait démaquillant. Et parce qu'un mec sans notre cerveau au supermarché, sans notre femme, on devient très très con. On trouve absolument rien, on est perdu. Je sais pas pourquoi, on franchit le seuil de la porte du supermarché et on est totalement lobotomisé. Tellement lobotomisé que la première fois que j'ai fait les courses seul, je savais pas qu'il fallait mettre 1 euro pour que les caddies se détachent. J'ai fait les courses avec 40 caddies. Oh, caddie, moi, caddie. Mesdames, les mecs, on marche aux sensations. Quand on vous appelle, c'est parce qu'on panique. Chérie, la salade frisée, c'est bien celle qui gratte le palais, hein? Et le PQ, je prends bien celui qui sent comme le parfum de ta mère. Et les melons, je prends quelle taille? Toi ou ta copine Cindy? Il y a toujours une solidarité au supermarché. Quand tu vois deux mecs qui se croisent avec leur caddie, deux mecs seuls, paumés, tu sais, ouais, je suis cousin. On est tous cousins au supermarché. Cousin, tu me dis où ils ont caché la moutarde? Je veux te dire où ils ont planqué le canard WC. Et si tu cherches le thon, il y en a un gros derrière la caisse numéro 4. Là, t'arrives à la caisse numéro 4, elle passe tout. Puis elle te sort. Vous avez votre carte de fidélité? Pourquoi? Faut que je revienne? C'est combien? 42,50. Allez. Ah non, non. Ici, c'est que les espèces. Là-bas, c'est les cartes bleues. Je ne vais pas faire un effort parce que je n'ai pas envie de refaire la queue. De... Sécurité, il y a un noir de banlieue qui ne veut pas payer. On est toujours bien reçus. Il y a quand même un endroit au supermarché où les hommes assurent comme des bêtes. C'est où? Au rayon bière. Yes! Totale décontraction, portable rangé, on se tape dans les mains, on parle en anglais, on tout simplement parle anglais. Yo, what's up, baby? Yeah! Woo! Yeah, alright! Tandis qu'une femme, quand elle va au rayon bière, tu crois qu'elle te passerait un petit coup de fil pour avoir un petit conseil? Non! Non! Elle t'achète une bière de merde parce que la bouteille est jolie.
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18: La Poste! Mais la Poste, mais rien que la pub de la Poste!
19: Bouger avec la Poste!
18: Ceux qui ont écrit cette pub, ils sont jamais allés à la Poste!
19: Ah!
18: S'il y a bien un endroit sur Terre où ça bouge pas, c'est à la poste.
7: Ah, on va à la même.
18: C'est vrai, il faut minimum 2h30 pour faire peser timbre et une lettre. Des fois, aller à la poste, ça prend la journée. Tu rentres chez toi le soir, t'es comme ça. Ta femme te dit,
7: mais t'étais où?
18: Hein? Ben, j'ai bougé. Jusqu'à la poste, une fois dedans, plus rien, rien.
5: Moi, je connais des gens, ça les angoisse tellement qu'ils portent leur courrier eux-mêmes.

0: postale des vacances. J'y retourne, il reste 2 jours.
1: C'est un peu excessif, mais je les comprends, je les comprends. Parce que quand, à la poste, c'est les spécialistes de la queue qui n'avance pas. C'est eux qui l'ont inventé, la queue qui n'avance pas, et après ils ont été copiés par tous les services publics. Et il y a une explication à ça. C'est qu'à la poste, quand on regarde bien, sur 10 guichets, il y en a 1,5 d'ouverts.
0: C'est les autres, ils sont jamais ouverts. Jamais, jamais. C'est des guichets de secours. Sûrement, ou quand il y en a un qui fonde, hein, c'est sûrement... Ils l'ont construit comme ça, c'est pour en secours. C'est comme si nous, on avait 4 cuisines, 3 secours. Donc t'as le guichet qui est ouvert en plein, qui est là, avec la vitre et tout, le guichet, le, voilà, là, avec la queue, il y a toujours la queue à la poste, hein. S'il n'y a pas la queue, c'est que c'est fermé. Donc la queue avec, qui fait des serpentins, vous avez remarqué, ça fait des... La queue de la poste fait des petits serpentins. Enfin bref, ça arrête tout droit, parce qu'à la sécu, ça fera un bordel de queue. Donc il y a la vitre et tout, et quand vous avez de la chance d'être au guichet, de l'autre côté de la vitre, il y a le préposé de la poste, comme ça, de l'autre côté, qui vous regarde à travers la vitre et qui fait...

0: Oui, parce qu'ils ont des micros pour qu'on comprenne mieux. J'ai rien compris. Quelqu'un a compris dans la queue, là? C'est français, c'est pas du français, c'est pas possible. C'est avec l'Europe, il y a un guichet en allemand, non? C'est ça, hein?
1: L'accusé, c'est toi.
0: Donc ça, c'est le guichet qui a ouvert un plein. Et juste à côté, il y a le demi-guichet. Ça, c'est une invention de la Poste, demi-guichet. Ils ont pas encore été copiés sur celui-là. Comment expliquer? En apparence, c'est le même, hein? Avec la queue en serpentin, tout pareil, tout le même. En apparence, le même. La seule différence, c'est qu'il s'occupe absolument pas de toi. Tu es de l'autre côté du guichet face à lui, mais il fait comme si tu n'existais pas. Il dit des phrases du genre...
2: Hé, hey Nicole, t'as vu mes nouvelles godasses? Elles sont belles, hein? C'est du daim synthétique. C'est bien imité, hein? On mettrait deux cornes, on dirait un daim.
1: Ah, au fait, ça y est, mes gamins, ils sont partis en vacances.
2: Ouais, ils sont à la montagne, ouais. Non, on n'a pas de nouvelles, non. Non, pas de carte postale, ben, c'est un peu de notre faute.
0: Attends. Qu'est-ce qu'ils ont ce matin, là?
3: Vous voulez quoi? Hein? Un colis postal? C'est pas le bon guichet.
0: Et donc, je vais dire...
3: Quoi? Oui, c'est fermé, oui. Oui, le guichet colis postal, il est fermé, parce que le préposé au colis postal, il est pas là, il est en arrêt maladie depuis 5 ans. Ouais, d'accord, je vais m'occuper de vous. Ouais, je suis dans un bon jour, allez. Vas-y, attention, quoi, c'est pas un tourniquet. Non, c'est pas le tourniquet qui est trop petit, c'est votre colis postal qui est trop gros. Et pas passer devant deux fois. Allez, si, on va le refaire derrière, on connaît bien. Allez, vite, dépêchez-vous. Ah, désolé, midi 32, on vient de fermer il y a 2 minutes.
0: Terrible, la Poste, c'est terrible, terrible. Si tu commets un crime, c'est grave, hein. Tu commets un crime et tu te fais arrêter par la police, tu fais, c'est pas moi, j'étais à la Poste. Ils te libèrent tout de suite, hein. La police, ils vont pas vérifier l'alibi, ils veulent pas faire la queue. Mais y a pire que ça, la Poste, y a pire que ça. Y a le retrait de recommandé. Ça, c'est une invention de vicieux, ça, le retrait de recommandé. Parce que quand on y réfléchit bien, à la Poste, le recommandé, il paye quelqu'un pour l'amener jusqu'à chez toi pendant les heures où tu travailles. Et comme t'es pas là, il repart avec.
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6: C'est une Frenchman. Qui aurait pensé un jour voir des films pornographiques à la télévision? Moi, je me rappelle avant, hein. À moins que Joe Dassin y saute sur Daniel Gilbert en direct à midi première, tu risquais pas de voir un film pornographique à la télévision, tu vois. Alors que maintenant, il y en a sur toutes les chaînes, alors. Mais ah, t'as mieux, hein. Moi, j'adore ça, alors. D'ailleurs, j'ai commencé à aller en voir avec les collègues de mon quartier, on avait 8 ans. Oh, évidemment, ils ne voulaient pas nous laisser rentrer, interdit au moins de 18 ans. Alors, on se mettait des fausses barbes, tout ça. On se déguisait en Père Noël, en plein mois de juillet. Mais à chaque fois, la caissière nous reconnaissait, tu vois. Pourtant, on s'est plus déguisé, nous, à cette époque, que Jacques Mesrine. C'est elle qu'ils auraient dû prendre pour arrêter Jacques Mesrine. Ça aurait été plus vite. Je parle de l'époque où c'était difficile d'aller voir un film porno. Hein. T'étais tout seul chez toi, comme ça, il fallait que tu réussisses à te convaincre. Alors tu disais, bon, allez, il faut que j'y aille maintenant, allez, vas-y. Alors là, tu sortais dans la rue, comme ça, et toi, tu savais que t'allais voir un film porno. Et du coup, t'avais l'impression que les autres aussi le savaient. Alors du coup, tu marchais n'importe comment, comme ça. Tu disais, oh putain, comme ça. Et là, tu prenais une vieille rue sombre, comme ça, et au fond de la rue, il y avait un vieux cinéma, aussi vieux que la caissière. Et là, le cinéma, il était bordé de putes, et que s'appelait tout Emmanuel. C'était la mode à l'époque. Et là, rien qu'en lisant les titres des films, déjà, t'avais la gaule. je voudrais une place, s'il vous plaît, pour... Je la prends à 10 par devant, s'il vous plaît. C'est complet. Et voilà, merde, putain. Ben, c'est-à-dire que par là, mon cul, ma chatte est malade. Je l'ai déjà vu, madame. Je sais pas, moi, qu'est-ce que je pourrais voir, putain. Bouffe mon cul, c'est du Nutella. C'est bien ça comme film, madame. Bon, ben alors, donnez-moi une place pour... Je la prends à 14, mais par derrière, alors. Et là, tu rentres très vite dans le cinéma. Tu t'es installé tout seul. Ah oui, dans le cinéma comme ça, il n'y a pas d'ouvreuse. Hein. Sinon, ils se font violer à chaque séance. Hein. Parce qu'attention, quand tu sors d'un film comme ça, tu niques un arbre. Hein. T'as plus faim, t'as plus froid, t'as plus sommeil. Tu veux juste niquer, hein. Vite, n'importe quoi dans l'instant, mais maintenant. Hein. Ben quoi, c'est mieux d'avoir cette envie-là que d'avoir envie de prendre tout le monde à coups de pied quand tu sors d'un film de Jean-Claude Van Damme, quand même. Dans un film comme ça, il n'y a jamais de haine, pas de violence, pas de bagarre, rien. Des fois, il y a une petite dispute à coups de pelochon en soie rose, comme ça. Tiens, voilà. Eh bien, je te sucerai pas, non. Mais après, ils se réconcilient vite sur la table du salon, hein. Entourés de tous leurs amis. Et là, c'est plus des cris, hein, c'est que des râles. Il n'y a que des voyelles. Oh, ah, oui. Ah, oui, ni non, une actrice porno le perd tout de suite. Tu me suces? Oui. Eh ben, t'as perdu.
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7: J'ai lu un truc terrible dans un journal qui disait cette phrase, disait « Les animaux domestiques, ça apporte quelque chose de plus à l'être humain. » J'ai réfléchi et je me suis dit « Merde, ils ont raison, les animaux domestiques, ça t'apporte des tas d'emmerdes que t'avais pas avant. » Non mais sérieux, en général tu commences toujours petit, nous avec ma femme à l'époque, on a commencé avec un petit chaton tout mignon, tout rigolo, que tu veux absolument faire dormir dans la cuisine le premier soir. T'as à peine fermé la porte, comme ça, que la boule de poil, elle fait yeah, « yeah. Et ta femme à côté qui fait « Le pauvre petit Minet, il a plus sa maman, il va dormir avec nous, c'est mort !» Donc toi, 2 du mat, tu te lèves pour aller chercher le machin, que toute la baraque puisse enfin dormir, tu le ramènes dans ta piole, tu le mets dans ton lit, mais lui, il a dormi toute la journée. C'est-à-dire, il est pas fatigué. Il a la patate grave. Ah bah, hein ? Il t'arrache les yeux, il te bouffe les cheveux. Toi, t'allumes pour le choper, là, tu le vois plus. Il est normal, tu le vois plus. Il est accroché tout en haut du rideau par une griffe. Mais comme il est tout petit, il a peur, il peut plus descendre. Donc toi, 2 du mat, t'es obligé de te lever, d'empiler des chaises, des tabourets.

rien. Ça dure à peu près 5 mois, 5-6 mois. Au bout de 5-6 mois, le calme est revenu chez toi. Et c'est là que ta femme te dit, ou tes gosses, ou tout le monde ensemble, genre complot. Hein? Oui. Chérie, on devrait prendre un deuxième chaton pour pas que Belzébuth y s'ennuie. T'as raison, ouais. Parce que toi non plus, tu t'ennuies pas. Avec le temps, mesdames et messieurs, Belzébuth, il est devenu gras comme un loukoum. Il fait dans les 8-10 kilos, le machin. Tu dirais une motte de beurre sur pâte. Mais c'est ma faute, c'est ma faute. À force de le gaver, de boîte pour chèque, il coûte un bras. Que t'es obligé, hein, de mettre un brin de persil dessus la pâte. Ça, t'as vu la blondasse, ça met du persil, ça. Sinon, le chat, il vient, il fait... Y a pas de persil. Donc le Belzébuth, il a pas supporté l'arrivée du nouveau chaton tout mignon, tout rigolo. Il passe ses journées à lui courir après pour le dérouiller. Histoire de lui montrer qu'il c'est le boss dans la baraque. L'autre, il flippe à mort, tu le vois pas, il vit sous les meubles comme les taupes. Il est à l'affût, tu sais. Il est maigre, il mange pas. Je te jure, les gamins, ils l'ont appelé ficelle. Donc je l'ai emmené chez le véto. Et mon véto, il m'a dit, pour 150 euros... Ah, il mange l'argent, les vétos, comme ça. Ah. Il m'a dit, pour 150 euros, il me dit, votre chat ficelle. Il m'a dit, il fait des névroses compulsives obsessionnelles. Ah, merde. Qu'est-ce que je dis? J'ai dit, il flippe, quoi. Ah bah ouais, pas besoin de 150 euros. Moi, je te cours après toute la journée avec une batte de baseball. Pour te dérouiller la gueule, tu vas en choper des névroses compulsives obsessionnelles, sérieux. Il mange l'argent, les mecs, putain! Oh, génial. Je m'énerve. Donc, qu'est-ce que je disais? Comme tout ce bordel suffisait pas à la maison, on a pris un chien. Ah ouais, non, mais attends, moi j'en voulais pas. Hein. J'ai dit à toute la famille, il y aura pas de chien dans cette maison, c'est clair pour tout le monde. Ma femme, elle a dit, c'est très clair. Vous avez entendu, papa? On n'ira pas à l'animalerie ce matin, on ira cet après-midi. Hein? Comment faire chier avec l'autorité du père? Ah putain. On est revenu avec un chiot comme ça, tout mignon, tout rigolo, qui se nourrit exclusivement de pieds de table, d'éponges, de savates, de bouchons de Volvic qui restent bloqués. Enlève-lui, il va mourir, 150 euros, enlève. Ah bah à ce prix-là, je l'opère moi-même, le Kléber. Donc un chien disait, mesdames et messieurs, qui fait bien ses besoins, à côté du journal que j'ai préparé partout dans la baraque. En plus, avec le temps, les deux, là, Belzébuth et Ficelle, ils sont devenus potes comme cochons. Ils n'ont pas supporté l'arrivée du chien. Oh, ils lui tendent des traquenards pour le désosser. Donc le chien, d'avoir les deux au cul toute la journée, il hurle du matin au soir. Les voisins du dessus, ils deviennent fous. Ils font des lettres anonymes. On est deux dans la baraque. On a trouvé la solution avec ma femme quand même, que le chien, il la ferme. On lui a mis un collier qui lui balance de la citronnelle dans sa gueule. Ouais, des gros giclées. Dans sa gueule. Eh ben, ça marche pas du tout. Oublie. Le chien, ça le rend fou furieux. Et la citronnelle, ça a mis une allergie au chat. Ils ont plus de poils. Comme ça. Je les ai emmenés chez le véto. Même pas. Attends, non. Il commence à me jouer de la flûte. Il m'avait envoûté. Et je lui dis, ça va, ils sont allergiques à la citronnelle. C'est 150. Il m'a dit, non, ils sont deux, c'est 300. D'argent. Quand on est reparti, je lui dis, genre, c'est vrai, ma fille, elle a voulu un lapin nain. En plus, attends, c'est des rongeurs, je vous l'apprends pas. Ça vit la nuit, ces merdes, hein. T'as les deux fourbes, là. Belzébuth et Ficelle. À 2 du mat, tu sais, ils sont bloqués 2 du mat. Ils tournent autour de la caisse du lapin. Ils se mettent de chaque côté, ils passent leurs pattes dans les barreaux pour lui arracher la tête. L'autre, il est dans un coin, névrose compulsive, sauf que tu l'aimes.

0: Ouais, pas besoin de 150 euros, ça se voit qu'il a peur. Mais comme ça, maintenant, ça va, ils mangent d'argent, les mecs, putain. Donc, Stéphane, il jette sa gamelle en inox à 2 du mat sur les barreaux en acier de la cage. Bing, bing, bing. Dans la chambre, ça réveille le chien. Jette les petites roulettes dans sa gueule, c'est reparti, je deviens fou.
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2: Imagine, t'as une maison. T'as la chance d'avoir une maison avec un petit jardin. Il fait beau, c'est le premier dimanche où il fait beau. Et là, comme par hasard, t'as des mecs qui déboulent chez toi à l'improviste.
3: Oh ouais, on passait dans le quartier, alors on s'est dit, tiens, on va aller les voir.
2: Bon, ben écoutez, puisque vous êtes chez nous, là, vous avez bien resté déjeuner.
3: Ah ben ouais, tiens, on n'y avait pas pensé.
2: Et 5 minutes après, ils sont comme chez eux.
3: Ouais, ouais, si on mangeait dans le jardin, si on déjeunait dans le jardin...
2: Et là, pour toi, le merdier commence. D'abord, faut nettoyer ta table de jardin, qui est restée dehors pendant tout l'hiver, et qui est recouverte de merde d'oiseaux. Dès que t'es là avec ta raclette, là, oh, c'est pas possible, mais qu'est-ce qu'ils bouffent, ces oiseaux, là? Putain, elles sont bien dures, leurs chures de merde. Au bout d'un quart d'heure, t'en as ras-le-bol, dès que ta femme a le dos tourné, tu mets la nappe directement. Sur les cacas d'oiseaux. Aïe, chérie, j'ai tout fini. Et ta femme, elle arrive, elle te dit, ouais, ouais, ça va pas, t'as mis la nappe à l'envers. Non, non, touche pas la nappe, là. Non, j'aime bien les couleurs pastel, moi. Non, bah, chérie, je m'occupe de tout, vas-y. Va dans la cuisine. Là, tu mets les couteaux, les verres, les fourchettes, le couteau, tout le merdier. Reviens 5 minutes après. Non, mais ça va pas, t'as oublié la rallonge.
3: Oh non. Mais pourquoi tu m'as pas dit qu'il fallait une rallonge?
4: Parce que tu m'as pas demandé. Si tu m'avais demandé, je te l'aurais dit, mais tu me demandes jamais rien. Et comme tu fous jamais rien à la maison, dès que tu fais quelque chose, tu fais toujours que des conneries.
2: Ça vous rappelle quelque chose, les mecs? C'est bon, je suis pas tout seul. Tu mets la rallonge, puis après, bien entendu, comme t'as mis la rallonge, la nappe est trop petite.
3: Oh, merde. Chérie, elles sont où, les nappes?
4: Dans le placard des nappes.
2: Il est où, le placard des nappes?
4: À côté du placard des torchons.
2: On a un placard pour les torchons. Mais c'est une folie financière. 5 minutes après, t'es en train de déplier toutes les nappes pour en trouver une grande. Et c'est une fois que tu l'as dépliée que t'aperçois que c'est une petite.
3: Oh merde.
2: Alors, la première, bon, tu la replies bien comme il faut pour pas te faire engueuler. Et à partir de la deuxième, tu commences à les rouler en boule. Et elle est bourrée dans le placard avec le pied.
3: Chérie, je trouve pas de grande nappe.
4: T'as qu'à en prendre 2 petites.
2: Et là arrive le barbecue. Alors, je sais pas vous. Alors moi, je me demande toujours comment des hectares de forêt peuvent s'enflammer en 5 minutes. Avec soi-disant un petit mégot, là. Alors que moi, avec 4 litres d'alcool à brûler, 2 boîtes d'allumettes familiales, il me faut minimum 2 heures pour allumer 4 petites brindilles. Attends, une fois que c'est allumé, c'est pas fini. T'sais. Après, il faut souffler dessus pour pas que ça s'éteigne. T'es là. Pendant que tes copains prennent l'apéritif, tranquille, toi t'es là comme un con, là. 3 quarts d'heure après, t'es toujours sur tes brindilles, mais tu commences à avoir un petit coup de barre. Et là, quand tu te relèves, les merguez sont pas cuits, mais toi, t'es brûlé au 3e degré.
3: Ah, chérie, j'ai mal, j'aurais pas vu mes lunettes. Chérie, mes lunettes.
4: Non, je sais pas où elles sont. T'avais qu'à les ranger. Je peux pas non plus toujours passer derrière toi. Si j'étais pas là, je me demande bien ce que tu deviendrais.

0: Toujours en osmose, les mecs. Bon, t'inquiète pas, chérie. Je vais chercher mes lunettes dans la cuisine.
1: Tu vas dans la cuisine?
0: Oui, je vais dans la cuisine, oui.
1: Pars pas les mains vides!
0: Alors, là, celle-là, c'est la pire. C'est que nous, les mecs, on entend ça depuis tout petit. Du coup, tu pars chargé comme un mulet. Tu fous tout dans la cuisine, et là, tu dis, bon, je vais aller me planquer dans les toilettes pour être peinard, là.
1: Oh, je suis bien, là.
0: Et là, t'entends ta femme qui t'appelle de loin.
1: Chérie! Je sais que tu es dans les toilettes! Oh, merde!
0: À table, et alors là, tout le monde s'installe. Alors là, quand tu manges dehors dans le jardin, il y a toujours un qui est mal assis. Genre assis bancal. Le pied de la chaise dans le trou de la taupe. Ça va, Gérard?
2: Oh ouais, bien, bien, bien.
0: Tu veux qu'on t'attache?
2: Oui, mais vite, hein.
0: Ah, tu vois aussi qu'il s'est tapé un petit bout de saumon froid, vite fait. Il s'est chopé une arête, il a... Qu'est-ce que t'as, René?
3: J'ai avalé une arête.
0: Ben mange la mie de pain.
3: Ça fait la quatrième baguette que je mange.
0: Arrive alors le melon. Moment très important car le melon correspond avec l'arrivée d'une guêpe. Qui est là en mission de reconnaissance. Qui, dès qu'elle voit arriver ton melon, appelle immédiatement son chef d'escadrille. Allô, Roger. Ici, Frelon Futé. Je suis au-dessus de la table des cons qui bouffent dehors, là. Je viens de voir un melon à l'horizon, là. Non, je suis passé devant l'étiquette. C'est pas de la merde, c'est du cavaillon. On va s'éclater le dard. Attention, les tranches sont dans les assiettes. Suce au cavaillon. Bon appétit à toutes. Terminé. Et là, t'as toutes les guêpes du quartier qui déboulent. Et là, pour lutter face aux guêpes, chacun a sa technique. T'as celui qui essaie de les découper en plein vol avec son couteau. Celui qui n'a peur de rien, qui les attrape à la main. Ça y est, je l'ai. T'as aussi l'ami des bêtes.
1: Faut pas bouger, si tu bouges pas, elle te pique pas. Vous voyez la guêpe sur mon nez? Si je ne bouge pas, elle ne me pique pas.
0: Alors lui, à force de ne pas bouger, il a tout sur son nez. Des guêpes, des fourmis, des abeilles, des moustiques. C'est plus un nez, c'est une ruche.
1: Bon, ben, je vais y aller parce que là, j'ai le nez bourré de miel. Je vais finir par attirer les ours.
0: Et là, toi, tu passes près du barbecue, tout est noir, carbonisé. Là, t'as un petit avec son assiette.
1: Eh, monsieur, je peux avoir la petite saucisse en plastique qui est là?
0: Petite saucisse en plastique.
1: Oh, merde!
0: Chérie, ça y est, j'ai retrouvé mes lunettes!
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5: L'autre jour, ma femme m'a dit, j'attends un heureux événement. Je lui ai dit, ta mère est souffrante. En fait, non, l'heureux événement est arrivé 9 mois plus tard. Oh, ça y est, on est dans une salle d'accouchement. D'ailleurs, pour m'aider à y croire, est-ce que vous pourriez crier, poussez?
6: Poussez,
5: non, laissez tomber, on se croirait au rugby dans une mêlée. Hé, hey, l'infirmière, ça sert à rien de vous agiter parce que ma femme est en train d'hurler, hein. Vous inquiétez pas, elle est pareille à la maison. Je vais chercher une bière. Quelqu'un veut quelque chose? Ah ben viens, Patrick. Chérie, c'est Patrick, mon ami d'enfance. Je lui ai proposé de passer. Patrick, il est recordman d'ouverture d'huîtres à Dijon. Je me suis dit que ça pourrait nous être utile. Écoute, Patrick, t'as l'impression que le gynéco entre les jambes de ma femme, il arrête pas de crier pousser, pousser. En fait, il le dit qu'une fois, le reste, c'est l'écho. Il va bien finir par sortir. Un truc de 45 cm, si ça passe dans un sens, ça doit passer dans l'autre. C'est peut-être un peu prétentieux, Patrick. Bon. Hein ? Chérie, Patrick demande si c'est possible de fumer une clope en ouvrant la fenêtre. Non ? Tu vois comment elle est chiante ? Tu sais qu'on a galéré pour le prénom, ouais. T'es au courant que Paris Hilton, elle s'appelle comme ça parce qu'elle a été conçue au Hilton de Paris. T'imagines si tous les enfants s'appelaient comme le nom de l'endroit où ils ont été conçus, ben lui, il s'appellerait Banquetaria de la Peugeot 405. Hein ? Non, c'est un garçon, sinon on l'aurait pas gardé. Il sort toujours pas, hein. À mon avis, il est pas de moi, hein. Moi, à l'intérieur, je tiens pas plus de 5 minutes. Mais faites-lui une césarienne. Moi, au bureau, quand il y a un bourrage papier dans l'imprimante, je l'ouvre, hein. Hein ? Mais t'as raison, Patrick. Si le gynéco, il fait une césarienne, on l'appellera Moïse parce qu'il ouvre la mer en deux. Ça, c'est vachement long, hein. Moi, je vais lui parler. Je vais parler plus fort. Écoute, petit, on va devoir t'expulser. Ça fait 9 mois que t'es là-dedans, t'as toujours pas payé un loyer. T'es d'accord pour sortir ? J'entends pas. Pour dire oui, tire 2 fois sur le cordon. Dis-moi, petit, pendant que t'es dedans, t'as pas vu une alliance ? Mais laisse tomber, Patrick, t'as dû la perdre ailleurs. Si ça se trouve, il peut pas sortir. Patrick, jette une pièce dedans pour voir si c'est profond. Ah non, ça y est, il sort. Ah ! Oh, pardon, madame. Viens, Patrick, je me suis trompé de chambre.
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0: Monsieur Mougette, donc si je vous ai invité ici, c'est que vous êtes donc le maire de Saint-Cricq-sur-Lot.
7: Exactement.
0: Et que vous avez une initiative bien particulière pour relancer le tourisme sur cette commune.
7: Exactement.
0: Qui n'avait pour l'instant comme attrait touristique qu'une haie de sapinette de 6 ans, c'est
7: oui,
0: ça ?
7: Exactement. C'est une haie. Sur une idée à moi, j'avais fait installer cette haie de 6 sapinettes, de 6 ans,
0: ah oui.
7: Afin d'essayer de déclencher le tourisme.
0: Alors ça a déclenché très peu de trafic, oui, si ce n'est un trafic de drogue, mais sinon on n'a pas grand-chose.
7: Personne ne s'arrêtait, quelques touristes en panne, un ou deux types qui avaient envie de pisser, mais rien que dalle.
0: Et c'est là où vous allez... Comment a germé cette idée, voilà.
7: Alors comment a germé, me faites rire. J'arrive au conseil municipal, attention, il faut voir au conseil municipal, il y a une opposition, je suis le maire, d'accord, mais il y a une opposition. Je les vois qui arrivent avec les recos, je viens avant le verger. Vous savez les types qui veulent être verger, les types qui veulent être verger,
0: tu sais. Ça va être chaud quand même bien, je le sens. J'ai alors, les nerfs qui montent.
7: Ils venaient au verger.
0: Oui, j'ai noté, il y en a 3 déjà.
7: Oui, alors un moment, il y en a un qui dit « Oui, Pierre Mougette, oui, où en est le tourisme et où en est le chômage ?» Le type qui me cherche, tu vois.
0: Bon.
7: Et alors, moi, qu'est-ce que je fais, go ? Je me dis «
0: On n'attendait pas moins de vous.
7: On fait j'ai mis des sapinettes, bref, voilà. Et je sens qu'il y a une espèce de lutte qui se monte contre moi. Je me dis, Pierre, tu peux pas rester comme ça.
0: Oui.
7: Et je marchais dans la rue, je rentre chez moi et j'allume la télé.
0: Laquelle ?
7: La Philips.
0: Non, la chaîne.
7: Ah, la 24. Et là, il y avait un reportage sur Pompée.
0: Pompée ?
7: Mais Pompée, en Italie, là, Pompée.
0: Mais non, Pompéi.
7: Ah oui.
0: Pompéi, en Italie.
7: Ah oui, Pompéi.
0: Ça pique, hein.
7: Ah, j'ai des plaques, là.
0: Ah ouais.
7: Alors, Pompéi, en Italie.
0: Oui.
7: Et je vois, alors, Pompéi, en Italie, c'est quand même un village où il n'y avait aucun tourisme, il ne se passait rien, du jour au lendemain, ils étaient envahis par la lave, on ne sait pas pourquoi. Et, paf, ça devient touristique, hein. Et là, je me dis, il te faut trouver une idée pour s'écrire sur l'autre.
0: Et c'est là où vous avez attaqué la première tranche de travaux avec incendie de la maison de retraite.
7: Hein. Exactement.
0: Alors, vous l'avez fait en pleine nuit.
7: J'ai décidé de détruire mon exactement. Village. Hein.
0: Vous avez fait ça en pleine nuit, sans prévenir les occupants.
7: Ah oui, c'est
0: pas
7: le côté live, le côté son et lumière. Hein.
0: Un côté panique.
7: Les vieux n'ont pas été prévenus.
0: Alors, exactement. Alors, là, c'est évidemment, magnifique. Ça a été très vivant, puisque ceux qui sont sortis...
7: Très vivant un certain temps, après, ça s'est calmé.
0: Ceux qui ont sauté par les fenêtres ont été finis au bégon jaune,
7: oui,
0: et ceux qui ont sauté au bégon vert. Alors...
7: On a entendu, mais c'était magnifique.
0: Oui.
7: J'avais mis en plus des lumières, hein, et j'avais mis Ne m'appelez plus jamais France de Michel Sardou. Oh.
0: J'en ai la chair de poule.
7: Il y avait des perfusions qui explosaient.
8: Public,
5: plus.
7: Alors, on parle plus, Jean-Bertrand.
0: Vous n'êtes pas arrêté là. Vous non. avez fait ensuite la crèche, l'école maternelle,
7: oui,
0: en montant d'ailleurs,
7: oui, l'école primaire,
0: la pharmacie, tout a été détruit.
7: Oui.
0: Et ça s'est fini donc en apothéose le 15 août, avec la destruction de l'église du XIIe siècle, exactement, à laquelle vous avez participé vous-même.
7: Moi-même, j'ai pété la Vierge à la masse.
0: Normal, le 15 août, c'était sa fête. Alors.
7: À la masse.
0: Et donc là, ça a généré du trafic. Là, c'était
7: mais là, le tourisme, c'est arrivé de partout, des voitures, les camping-cars, les caravanes, les hôtels, il n'en restait pas, autrement, les auraient remplis comme ça. Un monde de fou, beaucoup de touristes. Beaucoup d'Allemands. Des Allemands.
0: La nostalgie, peut-être.
7: Oui, alors, peut-être.
0: Donc maintenant, évidemment, on vous attend au virage, monsieur Mougette, parce que après avoir tout détruit comme ça, avec cette apothéose de son, de lumière, d'incendie, qu'est-ce que vous allez faire l'année prochaine?
7: Voilà le problème, je me repointe au conseil municipal et l'opposition qui m'attend.
0: Mm-hmm.
7: Pierrot, parce qu'ils me connaissent.
0: Ah ouais, ouais.
7: Pierrot qui me dit, maintenant t'as pété le village, hein, qu'est-ce qu'on fait l'an prochain? Et moi je me dis, il te faut trouver. Putain, je rentre. Le soir, je te vois un reportage sur les maladies, là, Ebola.
0: Oui. Ah oui.
7: Oh putain, je me dis, il te faut foutre un virus dans le village, quoi. Donc, j'ai eu des réseaux, j'ai réussi à avoir le virus de la peste bubonique.
0: Hein. La peste bubonique.
7: Ah, c'est une vieille maladie qui a fait ses preuves.
0: Ah, exactement.
7: Et on a fait rentrer la peste bubonique sur le village, quoi, et là, c'est parti. Quoi. Ça a commencé les chats, les oiseaux, tout, et puis alors après les gens. Alors, aussitôt, baisse du chômage, moins de vivants, moins de chômeurs.
0: Exactement. Quoi. Par contre, vous allez rencontrer une difficulté technique avec cette maladie.
7: Il faut savoir gérer le pic de mortalité. Il faut qu'il tombe entre le 15 juillet et le 15 août.
0: Évidemment.
7: Pour satisfaire les touristes.
0: Exactement. Ceux qui mourront avant ou après ne seront pas sur la photo, exactement, évidemment. Alors, on vous souhaite bonne chance,
7: eh monsieur Mougette. On se le souhaite, évidemment.
0: Beaucoup de touristes.
7: Mais oui, oui.
0: Si vous voulez faire un tour, donc c'est au mois de juillet.
7: Saint-Cric-sur-Lot.
0: À Saint-Cric-sur-Lot.
7: Alors, par contre, vous nous feriez plaisir en venant avec la télévision. Moi, je vous invite.
0: Je ne vous retiens pas parce que vous avez la route à faire.
7: Oui, ah, oui. Et en plus, j'ai plus ma bagnole parce que je l'ai pété au marteau pour faire une affiche.
0: Eh bien sûr.
7: Donc,
0: Et en plus, vous avez détruit la route.
7: Il n'y a plus de route non plus. Enfin, bon, c'est compliqué.
0: Parfait.
7: Par contre, vous êtes invité, on vous attend. 15 août, c'est la grande fête. Peste bubonique, ça ne peut pas se rater. Il y a une tribune d'honneur. En plus, on a des people. On a quand même le président de la République, M. Hollande, qui nous a promis d'être là.
0: Ah, il vous a promis? Ah, mais ça, déjà, ça fait une place de libre. Ouais. Voilà.
8: La République, c'est moi.
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9: Dis donc, chérie, c'est marrant. Tu viens de m'envoyer un texto, là. Apparemment, tu t'es trompé de destinataire. C'est qui, ce Claudio? Rendez-vous là où tu sais pour ce que tu sais. Attends, tu m'entends? Attends, coupe ton sèche-cheveux, là. Je comprends ce que tu me racontes. Quoi? C'est une copine? Claudio? Ah, c'est une faute de frappe. Ah, c'est Claudia, d'accord. Ah bah tu sais ma chérie qu'il y a une différence entre le A et le O, hein. Bah le A, la queue est en bas et le O, la queue est en haut, hein. Voyelle, ça change tout le sens, hein. Hein, par exemple si t'écris Mykonos, ça peut rapidement faire Mykonas. Non, je te traite pas de connasse. Je te donne un exemple. Mais non, mais t'as le droit de te tromper de destinataire, t'as le droit de te tromper de voyelle, t'as le droit de te tromper. Tu vois, tu me fais dire des conneries, là. Tiens, dis donc, je viens de voir, là, au journal de 20h, là, il y a un type, là, il a bousillé toute sa famille, dis donc. Véritable boucherie. Tout ça parce qu'il s'est aperçu que sa femme le trompait. Te rends compte, hein. Eh, tout ça pour une histoire de cul. Eh, nous, on est bien au-dessus de ça, hein. Eh, de toute façon, à la maison, ça craint rien parce qu'il n'y a que des fléchettes, alors. Ça prendrait beaucoup trop de temps. Bon, qu'est-ce que tu fous, là, dans la salle de bain, là? Vous êtes toutes pareilles, les bonnes femmes, là, des heures, là. Qu'est-ce que tu fous? Tu t'habilles? Ah oui, tu t'habilles? T'as fini de t'habiller, là? T'es sûr? Ah, là. Hein, t'es mignonne, là, avec la petite mini-jupe, là. Non, j'espère que ta copine, elle est pas lesbienne, hein, parce que tu te passes à la casserole directe, hein. Hein? Elle est hétéro, hein, ben, ça me rassure, hein, parce que c'est un coup être jaloux, ça. Hein? Et comment dirais-je, je la connais cette copine Claudio là, parce que tu m'en as jamais parlé. Oui, non, remarque, non, c'est vrai. Attends, ouais, c'est vrai. Non, hey, t'as tes copines, j'ai mes copains. Non, y a pas de problème, je respecte. Non. Eh, hey, d'ailleurs, mes copains, tu les connais pas tous, d'ailleurs, hein. Tu sais que j'ai un copain qui s'appelle Martine, hein. Martin, Martine, Claudio, Claudia, Marto, Martha, Dominique, Nique, Nique, là où tu sais, parce que tu sais. Oh, c'est marrant de se marrer. Pouvoir rire avec la personne qu'on aime le plus au monde, c'est génial. J'ai envie de me marrer en ce moment, je peux pas savoir. Bon, allez, pas trop tarder avec ma grande déclaration d'amour, hein. T'as autre chose à foutre. Si t'as besoin d'argent, ma chérie, tu prends mon portefeuille, tu l'as déjà pris, d'accord? Tu me laisseras 50 euros quand même. T'as une seconde, seconde. Je suis emmerdée là pour toi, parce que. Rendez-vous là où tu sais pour ce que tu sais. C'est embêtant parce que si vous savez pas ce que vous allez faire, ni où vous allez vous rencontrer, vous êtes bien emmerdée. Je comprends même pas ce que je viens de dire là. Pas grave. Hein? Non, remarque, si vous avez rendez-vous à l'endroit où vous avez... Là, vous voyez, par exemple, je comprends pas ce que je dis, là. Je fais une petite parenthèse, là, je me suis perdu, hein. Oh, comment c'est? Vous allez voir le comédien. Non, ma chérie, je suis embêtée, là, parce que rendez-vous là où tu sais pour ce que tu sais, c'est embêtant, parce que si vous savez pas ce que... On va passer cet épisode. Hein. Si vous savez pas ce qu'on en fait, si vous en pouvez pas, c'est moi, c'est moi. Si vous en pouvez pas, c'est bon, bon, bon, c'est ma frère. Hein? Si t'as à répondre à ça. Bon, remarque, si vous avez l'habitude de vous rencontrer à cet endroit, c'est pas la peine de marquer le nom de l'hôtel, de l'endroit. Pas grave. C'est des codes, hein, finalement, les codes de l'amitié. C'est ça qui est bien dans l'amitié, c'est qu'on n'a pas besoin de donner beaucoup d'explications. Non, je ne suis pas du tout jaloux. Oh non, non, non. Tu penses bien que si j'avais été jaloux, je n'aurais pas cru une seconde à cette histoire de copine Claudio. Ah non, c'est beaucoup trop gros. Non, parce que tu sais ce qui t'aurait dit, un véritable jaloux? Espèce de petite pute, va! J'ai 20 ans de plus que toi et tu te fous de ma gueule? Tu vas me faire avaler, tu vas passer la soirée avec ta copine Claudio? En plus, tu me prends pour un con? Je peux dire que quand je trompais ma femme, je lui prenais un peu mieux que toi et si je me retenais pas, je te foutrais bien deux claques dans la gueule! Une pour te remettre tes idées en place, l'autre pour faire bouffer ton mascara, connasse! Alors. Hein? Est-ce que je t'ai parlé comme ça?
7: Non.
9: T'as soif? Tu veux un cocu? Un coca? Excuse-moi. T'as pas entendu sonner, là? Ah oui, monsieur Jackie! Oh, Jackie, comment ça va? Ah, les cheveux, c'est toujours pas ça, hein, mon pote. Hein? Hein? Ben, comment ça? Ça fait un mois qu'on m'a pas vu. Mais mon pote, je vis mon histoire d'amour. Qu'est-ce que je te dise? Hein? T'as 5 minutes, là, pour prendre un café, là? Dépêche-toi, parce que la petite, elle a rendez-vous avec un copain, une copine, j'en sais rien. Hein? Quoi? Comment ça, y a personne? T'entends ça, chérie? Paraît-il que t'es pas là? Hein? Comment ça, ça fait un mois qu'elle m'a quitté? Tu me racontes, Jackie. D'ailleurs, pourquoi t'es venue en blouse blanche, Jackie? Vous n'êtes pas Jackie, hein? Vous êtes le directeur de l'hôpital, enchanté. Peut-on savoir où est Jackie? Il a son boulot, hein? Et c'est qui les gens là, tous les gens là, tout le monde là? Hein? Je suis en observation, hein? Ça doit être grave, hein, parce qu'il y a du monde là, hein? Bon! Ben merci de m'avoir observé. C'est gentil. Je vous dois quelque chose, docteur? Bon, on y va, chérie?
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10: Je suis pas grosse. Je suis dilatée. Oui, dilatée, oui. C'est normal quand on a eu 12 enfants comme moi. Oui, monsieur, 12. Et je les ai bien élevés. Et je les ai tous mariés, barakallah. Il reste plus que ma petite fille. Fortuné. On a tout essayé, tout. Une fois, on avait trouvé dans la chambre de Milo un livre sous le matelas avec des femmes toutes nues. C'est pas moi qui l'ai vu, c'est Tata Bahala. Moi, j'ai rien vu. Hein. Il y avait dans ce livre la publicité pour un parfum qui attire les hommes. On dit, Mnyaha. Ça, c'est pour fortuner. On a envoyé l'argent, on a reçu le colis discret. Comme ça, discret, très très discret. On dit, Fortuné, viens ici, il faut qu'on te parle. Fortuné, elle est arrivée. Tata Bahla, elle l'a attrapée. Moi, je lui ai vidé la bouteille sur la tête. On dit, allez, va t'aérer un peu, va. Sors de cette maison, bouge. Elle dit, mais qu'est-ce que vous voulez que je fasse? Je dis, tiens, prends l'argent du pain, va acheter le pain. Elle a pris l'argent du pain, elle est partie. Il était 11h du matin. À 4h de l'après-midi, il n'était pas revenu. On a dit, ça y est. Elle a dû trouver. À 5h, le téléphone sonne. Chkoun ! Qui c'est ? C'était l'hôpital. Madame Sarfati, j'ai dit, oui, c'est moi. On dit, venez chercher votre fille fortunée, Sarfati. On l'a trouvée dans la rue, inanimée. Allez, prends un taxi. Paye que tu payes jusqu'à l'hôpital. On arrive à l'hôpital. On la trouve allongée de toute sa masse sur un lit d'hôpital. Meurtrie de partout, un tuyau dans le nez. Elle est infortunée. Elle est infortunée. Qu'est-ce qui t'est arrivé que tu nous fais déplacer? Qu'est-ce que tu fous avec un tuyau dans le nez? Tu te drogues? Je ne sais pas ce qui m'est arrivé. Je suis sortie dans la rue, je me suis fait attaquer par une meute de chiens. Une meute de chiens, oui. Le parfum avait viré. Même le parfum n'a pas voulu d'elle, alors. Une fois, oui. Une fois, il est venu avec un chip. Vous connaissez un chip? On l'avait dit de rentrer à 5h, il est rentré à 8h. Avec un chip. Moi, je me suis levé, je lui ai dit, Ochete, on t'a dit de rentrer à 5h, tu rentres à 8h. Ça ne vous regarde pas. Dites-le. Ça ne nous regarde pas. Tu vas nous dire Ochete tout de suite. Dites-le. Je suis majeure et vaccinée. Dites-le. Il n'y a pas de vaccinés qui tiennent, tu vas nous dire Ochete. Je vous emmerde. Tu nous emmerdes. On est emmerdé que par la mer. Heck. Ah, j'étais obligée. J'étais obligée. Oui, mais vous voyez pas que je vous présente mon futur mari? On s'est mis au garde à vous. Monsieur, bienvenue. Que nous vaut le plaisir de votre venue? Ça l'a impressionné, hein? Je lui ai dit, ben, je voudrais me marier avec la main de votre fille fortunée Sarfati. Je lui ai dit, oui. Comment vous vous appelez? Il a dit, moi, je m'appelle Jacques Le Gros. Je dis, Jacques Le Gros. Mais vous n'êtes pas de Tunisie, vous? Il a dit, non, je ne suis pas de Tunisie. Vous êtes d'Algérie? Mais non! Je suis du Pas-de-Calais. C'est Pas-de-Calais. J'ai pour allié, ça doit être un Marocain. C'est au nord de la France! Tu crois, au nord de la France en plus? Tu montes au ciel et tu descends, tu prends pas ma fille. Fortuné, elle me regardait, elle voulait me fusiller des yeux pour une fois que j'avais l'occasion. J'ai quelle occasion? Qu'est-ce qu'il y a? Qu'est-ce qui te manque? Tu es nourri, logé, blanchi. On te donne l'argent de poche. Qu'est-ce qui te manque? On peut savoir? Vitieuse. Écoute, un jour avec toi et moi à la maison, on va entendre toquer à la porte. Toc, toc, toc. Je dis, Shkoun! Qui c'est? Il va dire, c'est Monsieur Cohen. Oui, monsieur Cohen, bienvenue. Que nous vaut le plaisir de votre venue? Eh oui, j'en connais qu'une, je vais pas en inventer, non? Il va dire, je voudrais me marier avec Fortuné Sarfati pour l'épouser en bon uniforme. Oui, monsieur Cohen. Oui, je vous la donne. Oui, je vous la marie. Vous pouvez la prendre tout de suite, si vous voulez. Il y a sa valise qui est déjà prête dans le couloir. Tu vas te marier avec lui et tu vas avoir 12 enfants comme mémé. Tu es contente? Tu es contente ou pas? Allez, allez, allez, va te coucher, va. Elle n'est jamais contente, celle-là. Va te coucher! Oui, il va venir, monsieur Cohen, il va venir. Fais la vaisselle en passant, ça va te calmer. Oui, il va venir, monsieur Cohen, il va venir. Il va venir. Quand c'est qu'il va venir, c'est monsieur Cohen, quand c'est qu'il va venir.
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11: Non, mais c'est vrai que la nature n'est pas bien faite. J'ai regardé, c'est n'importe quoi, c'est du travail de sagouin, c'est nul. Ah bah je veux dire, quand on regarde l'être humain, on sent bien que le chantier n'a pas été terminé, c'est n'importe quoi. Ah bah je sais pas qui s'est occupé de ça, mais c'était des saligots, les gars. Ah ouais, non, si la nature était bien faite, on serait vraiment équipés pour faire face à tout ce que la nature nous inflige. Et là, c'est pas le cas. Pour la pluie, par exemple, on s'énerve. Pour la pluie, on n'est pas équipés, on court partout, on est mouillé. Si la nature était bien faite, je sais pas, mais on aurait des chevaux en plastique, comme les Playmobil, voilà. Si, avec des petits chaînons sur les côtés pour évacuer. Ça serait bien, des petites gouttières, puis on pourrait changer de coupe, comme ça, hop là. Allez, rousse, qu'est-ce qu'on a à foutre, voilà. Non, mais c'est vrai, ils ont pensé à rien, les mecs, quand ils nous ont conçus. Il n'y a même pas un rangement sur le corps. On aurait pu faire un petit tiroir, une boîte à gants, je sais pas, une poche. Une poche ventrale pour les clés de bagnole, le portable, quelque chose. Ils l'ont fait sur le kangourou, pourquoi ils le font pas sur nous? Et quoi, il y avait un concours, c'était celui qui sautait le plus haut, c'est ça? Oh, ça m'énerve. Des détails, mais des trucs importants, des finitions, ils ont oublié, quoi. C'est vrai, si la nature était bien faite, tiens, on aurait un bras amovible pour la nuit. Oh, bah, le bras gauche, il sert à rien la nuit, il énerve, il gêne. Hein? Ou le droit, ça dépend de quel côté vous dormez, bien sûr, mais enfin, il y en a un, on a envie de le jeter, bon. Bien la preuve qu'on devrait pouvoir l'enlever. Allez hop, je vais me coucher. Quoi? Ah, ce soir, tu veux? Voilà. Bon, il y a quand même deux, trois trucs bien faits dans la nature, faut avouer. Si, il y a des trucs qui marchent bien, faut avouer. Là, je sais pas, ils ont eu des éclairs de génie, les gars, mais il y a des trucs qui vont très bien. Par exemple, c'est vrai que l'homme et la femme s'emboîtent bien. Ça, on sent qu'ils ont passé des heures de test, hein. Ça, non, ça les a travaillés, c'est vrai, ça marche super bien. L'homme et l'homme s'emboîtent aussi, d'ailleurs. Ils avaient prévu le coup au cas où les femmes se barrent. Si, il leur fallait un plan B, ils pouvaient pas rester comme ça. Ils ont dit, attends, on sait jamais si on compte pas sur elles. Non, mais il y a des trucs bien, si, c'est vrai. Il y a des trucs magiques aussi, par exemple, le ventre de la femme qui s'étire comme ça à l'infini pour la grossesse. C'est bien conçu, ça, c'est beau. Celui de l'homme aussi, d'ailleurs, pour la bière. Non, mais ils ont pensé, ils sont pas bêtes. Il y a des trucs super bien, les oreilles, c'est pas mal. Belle création, les oreilles, c'est bien. Enfin, c'est bien placé, on va dire. C'est bien, mais franchement, deux trous auraient suffi pour l'usage qu'on en a. Pourquoi ils sont allés nous coller tous les virages, les montagnes, les machins? On s'en fout, ça énerve tout le monde. Je sais pas, moi, dans l'équipe de designers, il y en avait un qui devait être branché Art Déco. Oh, ça devait être le fils du patron, ils lui ont laissé faire ses moulages. Il a dit, oh, je vois quelque chose de formidable pour l'oreille. Ah, attends, tu sais, avec les virages, la montagne, les vallons, les vallées. Oh, je vais faire une protubérance, ce sera le lobe. Ça va être magnifique. N'importe quoi. Ah oui, non, là où ils ont déconné, c'est que, par exemple, si la nature était bien faite, moi, je sais pas, les filles, nous, on aurait les fesses devant. Pour pouvoir les regarder au moins une fois correctement dans notre vie, dans la glace. Non, parce que ça, on n'en peut plus, on en a marre. On sait pas comment on est, on ne sait pas. C'est pour ça qu'on vous fait chier tout le temps, tu grosses. Bah oui, mais on sait pas. Fallait les mettre devant, ou alors fallait faire la tête qui pivote à 360, voilà. Qu'on jette un œil. Technologiquement, c'était possible, ils l'ont fait un petit peu. Pourquoi ils ont arrêté en plein chantier? Allez, on va bouffer, les gars, c'est bon. Ou alors, non. Peut-être pas ça. Ou alors, il n'y avait que des hommes, je pense, à la création, dans l'équipe, là, dans l'entreprise qu'ils nous ont fabriqué. Il n'y avait que des hommes, du coup, ils ont fait ce qu'ils voulaient. Ils ont dit, Polo? Ouais, ils s'appelaient Polo, hein, les ouvriers. Tous. Polo, c'est toi qui fais l'assemblage final? Ouais. Bon, eh ben, mets-leur plutôt derrière les fesses aux filles. Mets-leur les fesses derrière. Ben pourquoi? Ben comme ça, on pourra les regarder dans la rue, tant qu'elles sont aperçues. On pourra leur mettre le cul. Voilà. Comment ça, si elles tournent la tête? Ah mais non, je t'ai dit la tête, tu l'as fait tourner à 45 degrés, pas plus. On l'a décidé en réunion, ça, on l'avait... Quoi? Ah bah oui, bien sûr, par contre, tu fais pareil sur les hommes, sinon elles vont se douter de quelque chose, évidemment. Mais fais marcher un peu, t'as... Oh là là, et puis les poils, pourquoi ils nous ont mis des poils à nous, les filles? On s'en fout, les poils. On passe notre vie à essayer de les éliminer, pourquoi? Plus personne n'en veut, pourquoi ils ont fait ça? Ça, c'était une erreur aussi qu'il y a eu sur la chaîne de fabrication, c'est sûr. Ah bah si, là, y a un mec qui était bourré, là, le préposé aux poils. Il y a un moment où il est n'importe quoi, il a fait... Oh merde! C'est une fille, ça? Oh putain, mais il faut aller dire, les gars! Oh putain, j'ai collé du poil aux pattes et de la moustache, moi! Hein? Ah bah ouais, toute la série, là, j'ai tout foiré, j'ai tout fait, j'ai... Oh putain, et encore, on a de la chance, j'allais attaquer le torse, là! Oh, la boulette, là, qu'est-ce qu'on fait? Hein? Bah laisse, Polo, elles s'épileront! Ouais, laisse, ça leur laissera moins de temps pour nous faire chier, vas-y, mets-en! Mets-en partout, les poils, mets-en là aussi! Voilà. Et puis alors du coup, évidemment, ils se sont servis. Hein. Dans les dosages, ils ont fait ce qu'ils voulaient, les garçons. Hein. Ils ont fait... tiens, Polo, mets-leur un peu moins de muscles aux filles. S'il te plaît. Si, un petit peu moins. Mais pourquoi? Je sais pas. Une intuition. Voilà. Mais si ça tourne au vinaigre, on sera bien content d'avoir le dessus. Fais ce que je te dis. Ça nous servira. Vas-y, mets... Enlève. Quoi? C'est pas juste. Oh, l'autre, ça y est. C'est pas équitable. Mais on s'en fout. Mais t'as qu'à leur rajouter un truc qui nous sert pas. Mets-leur un truc en plus. Je m'en fous, moi. Qu'est-ce que... C'est quoi, ça, là? Des neurones? Ouais, bah vas-y, mais alors, je m'en fous, j'en veux pas, moi. Ça, ça. Vas-y, même. Tiens, par contre, pour le haut, tu nous mettras un peu de second degré à nous, les garçons, hein? Si, je sais pas, on en aura besoin. Si, c'est mieux. C'est mieux, c'est
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12: Rappelle-toi. Quand on était allé au musée Pompidou, est-ce que tu voulais essayer l'escalator?
5: Oh ben il est formidable, il est encore mieux que celui des Galeries Lafayette.
12: Ah ouais?
5: Ah ben oh, il est formidable.
12: Il est transparent.
5: Ah ouais, il est comme aux Galeries Lafayette. Mais au musée Pompidou, transparent, avec des marches, ouais. Tout en escalier, comme un escalier roulant, comme aux Galeries Lafayette, mais transparent, avec des marches roulant qui montent transparent.
12: Voilà. Il est formidable. Montant, roulant, ah, transparent.
5: Ah, il est formidable.
12: Il monte.
5: Ah ben ouais. C'est comme un escalier roulant, quoi, mais avec des marches, ouais, qui montent transparent, ouais, ouais, comme ouais. Au... Bah, c'est il est comme au Galeries Lafayette, sauf que c'est au musée Pompidou, voilà. C'est un escalier roulant, quoi. Mais voilà. C'est comme un escalier roulant.
12: Transparent.
5: Transparent, roulant, avec des marches qui montent comme un escalier, mais avec des marches qui montent, transparent, voilà. Mais roulant.
12: Il monte, comme ça. Ah, il monte.
5: C'est l'escalier roulant du musée, oui. Pompidou. C'est comme celui des Galeries Lafayette, sauf qu'il est au musée Pompidou, avec des marches, hein. Transparent, roulant, mais comme un escalier roulant, quoi. Ouais, c'est ça. Je vais reprendre pour monsieur. C'est comme un escalier avec des marches transparents roulants. Oh, c'est formidable.
12: Il y a des gens qui ne croient pas.
5: Ah non. Alors, non, j'étais en train de me faire la réflexion l'autre fois d'ailleurs en étant sur cet escalier roulant là du musée Pompidou, c'est que finalement un escalier roulant d'une manière générale, une fois qu'on l'a choisi, ça marche. Bon, la première marche qui vient, hein, ou alors bon, on relève son pantalon pour pas se prendre les pieds dedans parce que ça... Et puis on prend, si on est grand, on prend la deuxième marche, mettons, bon. Si on est petit, on prend la première marche. Si on est un peu plus grand, on prend la deuxième marche. Un très grand peut prendre, bon, il peut.
12: Attends. Oh, non.
5: Là, mais disons, hein?
12: Ça sert à rien de prendre la deuxième marche puisqu'elle va repasser. Il n'y a qu'à attendre.
5: Oui, alors.
12: Elle revient.
5: On a effectivement, bon, alors on prend, mettons la marche qui vient. Bon, quelle qu'elle soit, numéro 1, numéro 2, enfin, ça n'a pas d'importance. On prend la marche qui vient. Bon. Et puis, une fois qu'on est sur sa marche, qu'est-ce qu'on fait? Ben, en général, on y reste. Donc, toutes les marches qui sont devant, elles ne servent à rien, on ne s'en sert pas. On ne voit jamais quelqu'un sur un escalier roulant qui monte l'escalier, il ne monte pas l'escalier, il reste sur sa marche et puis c'est tout. Donc toutes les marches devant, elles ne servent à rien.
12: Ça fait joli.
5: Alors après, j'ai réfléchi et je me suis dit, si, il y a une raison pour laquelle il y a des marches sur un escalier roulant. Parce que s'il n'y avait pas les marches, il y avait juste la rampe, eh ben, on se pèterait la gueule.
12: En tout cas, il est bien.
5: Ah, il est formidable.
12: Roulant, montant,
5: transparent, montant, c'est pas compliqué. L'escalator du musée Pompidou est exactement, je reprends pour monsieur tout à l'heure, est exactement comme celui des Galeries Lafayette.
12: Ah, il monte.
5: Oh, il est formidable.
12: Il monte parce que, de toute façon, pour une raison très simple, c'est que nous, au bout d'un moment, on est arrivé en haut.
7: Ah ouais.
12: C'est bien la preuve qu'il monte. Bon, alors une fois qu'on a été en haut, bon.
13: Où ça ?
12: Devant l'entrée du musée.
13: Ah oui, au musée Pompidou.
12: Pompidou.
13: Ah oui, oh, formidable.
12: Bon.
13: Oh, il est formidable.
12: On est entré.
13: Oh là là, formidable.
12: Eh ben, on a vu des trucs pas mal en moderne, hein.
13: Où ça ? Où ça ? Ah, au musée Pompidou, ah oui, formidable.
12: Le truc tout en plumes, là.
13: Le poulet.
12: Mais non, ça c'était à la charcuterie. Ouais. Non, le tableau entièrement recouvert de plumes.
13: Ah, celui que tu voulais offrir à ta femme.
12: Voilà. Elle est allergique à la plume. En tout cas, un tableau comme ça, je trouve que c'est un travail d'orfèvre. Voilà. Hein, plus de 1000 plumes de coller, hein. C'est de la patience, hein.
13: Sans compter qu'attention, 1000 plumes, ça fait au moins 100 poulets, parce qu'il faut compter 10 plumes par poulet. Parce qu'un poulet, quelle que soit sa taille, c'est toujours le même nombre de plumes. C'est pas moi qui l'ai inventé, c'est un ami à nous qui est volailler qui me l'a dit l'autre fois. Un poulet, quelle que soit la taille du poulet, c'est toujours le même nombre de plumes. Un poulet, ça a 10 plumes. C'est pas le nombre de plumes qui fait la taille du poulet, c'est la façon dont la plume est taillée. Si la plume est taillée petite, ça fait 10 petites plumes, ça fait un petit poulet. Si la plume est taillée grosse, ça fait 10 grosses plumes, ça fait un gros poulet. Si la plume est taillée moyen, 10 moyennes plumes, un moyen poulet. 10 petites plumes, un petit poulet. 10 grosses plumes, un gros poulet. 10 moyennes plumes, un moyen poulet.
7: Ah oui, oui.
13: Alors là, on est sur 1000 plumes, ben, ça fait 100 poulets, parce qu'à 10 plumes le poulet, ben, ça fait 1000 divisé par 100, ça fait 10. 10 multiplié par 100, ça fait 1000. Et 1000 divisé par 10, ça fait 100. De toute façon, c'est toujours le même nombre de plumes pour un poulet. Un poulet, ça a toujours le même nombre de plumes. C'est pas le nombre de plumes qui fait la taille du poulet, c'est la façon dont la plume est taillée. Alors, si la plume est taillée petit, ben, le corps du poulet est petit. Si la plume est taillée plus gros, le corps du poulet grossit. C'est un petit peu comme chez nous. Quand c'est taillé petit, le corps est petit. Quand c'est taillé gros, le corps grossit. Donc là, 10 petites plumes, un petit poulet. 10 grosses plumes, un gros poulet. 10 moyennes plumes, un moyen poulet.
12: Attends.
13: Ah oui, oui, c'est comme ça. Ah oui.
12: Il n'y a pas plus de plumes. Attendez. Dans un gros poulet que dans un petit.
13: Ah non.
12: Ha non. Ah, c'est dingue.
13: Ouais. C'est pas le nombre de plumes qui fait la taille d'un poulet, c'est la façon dont la plume est taillée. Alors, c'est la raison pour laquelle, d'ailleurs, quand on y réfléchit, on s'aperçoit que le poulet est une volaille qui n'est pas très volatile. Ça ne vole pas un poulet, ça ne peut pas voler un poulet. Ça ne peut que volter, ça volette. Ça ne peut que volter un poulet, ça volette.
12: Ouais, parce que pour voler, il faut 12 plumes.
13: Deux de plus. Alors, il y a un cas intermédiaire qui est celui de la dinde. Parce que la dinde, elle n'a que 11 plumes.
12: Elle vole comme ça, la dinde. Eh, penche.
13: La dinde, on dirait un peu un avion d'Air France qui a du mal à décoller.
12: Elle penche, puis elle frotte, la dinde. Elle a la queue qui frotte.
13: Elle a la queue qui est rare, qui est en rase-motte. Elle a la queue qui est rare à la motte. Elle a la plume qui frôle le dindon.
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7: Non, je me suis fait avoir une fois, pas de... Les vacances. Koumak. Non, l'été dernier, j'étais dans un pays plus civilisé. Le pays le plus civilisé. Les États-Unis d'Amérique. Parfait. Bien. Ah, déjà, quand t'arrives dans l'avion, t'es dedans. Ils te font remplir le fameux questionnaire là pour pouvoir pénétrer sur le territoire américain. J'ai noté quelques questions, si vous voulez, je peux vous en lire une. Hein. Avez-vous l'intention de nuire à la sécurité des États-Unis d'Amérique? C'est qu'avec des questions comme ça, si t'es un terroriste, tu te fais gauler direct, hein. Ah, c'est les plus forts, les Américains, parfait. J'en ai noté une autre, si vous voulez. Hein. Avez-vous eu des activités nazies pendant la Seconde Guerre mondiale? Là, je me suis dit, ça a l'air trop facile, il doit y avoir un piège. J'ai bien réfléchi et j'ai répondu oui. J'avais raison, hein, y avait un piège. Hein. Ah, fallait répondre non. À la police des frontières, ils m'ont comparé aux photos des 500 anciens nazis en fuite. Faut dire, j'ai le type nazi. J'ai le type qui plaît aux nazis. Et puis après, ils m'ont fait un petit toucher rectal et puis ils m'ont laissé passer. Parfait. Comme ça, ben, j'ai pu aller tranquillement à la police des douanes. Hein. Alors là, eux, direct, toucher rectal. Parfait. Très pro. Il paraît que c'est la procédure. Hein.
14: Pour vérifier si tu caches pas quelque chose à l'intérieur, hein. Je sais pas, de la drogue, une bombe, des baskets de contrefaçon, de la nourriture, des animaux domestiques, enfin je sais pas, hein. Et puis après, bah, vérification, ils m'ont laissé passer, hein.
15: Très correct, parfait,
14: super pro. Comme ça, j'ai pu aller, bah, tranquillement, à la police de l'immigration, hein. Là, ça a été un petit peu plus long. Non mais c'est de ma faute, hein. Ma connerie. Je suis né en Algérie. Mais qu'est-ce qui m'a pris à moi de naître en Algérie? Non mais faut être con quand même, hein. En plus, avec le passeport biométrique, ils ont lu dessus que j'avais passé une semaine de vacances en Tunisie il y a 12 ans. Ça, ça passe pas. Pour eux, les pays arabes, c'est des destinations pour la guerre, hein. Ah, toi, tu vas là-bas, tu reviens avec un plat tagine, eux, ils reviennent avec une jambe en moins. Hein? C'est culturel, hein. Bon, et puis après, ils m'ont laissé passer. Non, ils m'ont fait un petit toucher rectal et ils m'ont laissé passer. Si j'avais une toute petite critique à faire, je trouve, personnellement, hein, que le temps qu'on gagne avec le passeport biométrique, on en perd beaucoup avec le toucher rectal. Je suis pas paperasse, mais je me demande si je préférerais pas remplir un petit formulaire, quitte à perdre un bon quart d'heure, hein. Bon, et puis après, ben, j'ai pu sortir de l'aéroport, hein. Et puis j'ai sauté dans un taxi. Et là, pas de toucher rectal. Ça m'a choqué. Non mais je lui ai dit, moi, au chauffeur, mais comment, dans un pays aussi organisé que le vôtre, je suis un terroriste. Je cache une bombe dans le... Si, dans le... dans le... Là où tout le monde cherche, là. Vous vous en foutez, je peux tout faire sauter. Eh ben, il a appelé directement la police pour harcèlement sexuel à caractère sodomite. Et là, un direct toucher rectal. Comme quoi, j'avais raison de réclamer. Et ben comme ça, après, j'ai pu commencer la visite, hein. Je me suis rendu tout de suite à la Statue de la Liberté. Ah ben, la Liberté, elle a sa statue là-bas. C'est là-bas qu'elle est enterrée. Après, j'ai voulu visiter la banlieue de New York. Le Queens. Ouf, le choc. Et la première chose qui te frappe quand t'arrives dans le Queens, c'est un black. Vous saviez, vous, que dans le Queens, un black, il a une espérance de vie de 32 ans. 32 ans, la vache, c'est énorme. Moi, ça fait 5 minutes que j'étais là-bas, je me suis déjà retrouvé à l'hosto, en Amérique, et le médecin fait un diagnostic en une minute. Il appelle ta banque, t'as pas d'argent, t'es pas malade. Bon, en sortant de l'hosto, je me suis dit, bon, si j'allais vers l'ouest, le rêve américain, Los Angeles. Ouf, le choc. À Los Angeles, que des jeunes. Partout, que des jeunes. Mais alors, des jeunes de tous les âges, hein. La chirurgie esthétique. Ah ben, c'est pour ça, là-bas, tu vois, partout des mecs qui ont 20 ans qui baladent des caniches en parlant de la météo. En fait, ils ont 82 ans, mais ils sont refaits. Et puis, pour la drague, alors là, parfait. Il suffit que ton avocat se mette d'accord avec l'avocat de la jeune femme. Bon, moi, j'avais signé pour un contrat qui me donnait droit à un dîner suivi d'un bisou sur la bouche, suivi de 3 rapports sexuels de 26 allers-retours, dont 4 rapides avec un orgasme à chaque fois. Parfait. Sauf que là, j'ai fait une connerie. Je me suis emmêlé les pinceaux. Oh, j'ai eu 26 orgasmes en 3 allers-retours. Ma connerie. Elle était furieuse, elle m'a attaqué en procès. En plus, je sais pas comment je me suis démerdé en manœuvrant, j'ai dû lui rayer son clitoris tout neuf. Magnifique clitoris en titane. Elle avait fait graver ses initiales en lettres d'or dessus. Non, et par contre, derrière, alors là, elle était pas choquée. Hein. Au contraire, elle m'a même encouragé. Elle m'a dit, vas-y, amuse-toi, je refais les travaux dans 15 jours. A fun, baby, tape de nom, casse les cloisons. Et j'ai vu les plans, elle va faire quelque chose de magnifique. Hein. Elle a pris un architecte d'intérieur allemand. Comment on peut rester aussi gamine à 87 ans? Sauf qu'avec son procès, elle m'a mis à la rue. Ils m'ont mis dans un charter, allez hop, direct la France. Oh, je me suis dit, oh, le retour en France, ça va être terriblement fadasse après tout ce que j'ai vécu là-bas. Ben non, direct à Roissy, touché rectal. Je suis né en Algérie. Là, je me suis dit, on est sur la voie du progrès.
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15: Eh bien, vous savez ce qu'on peut faire parce que là, je vois qu'on se regarde comme des chiens de porcelaine, là, en attendant qu'elle arrive. Moi, dessous, je vous explique. Dessous, j'ai mis l'habit de chauve Beans. Voilà. Si ça vous dit, je vous le montre, ça nous fait passer un moment. C'est comme vous voulez, hein. Volontiers. Attends.
11: Qu'est-ce qu'il y a?
15: Qu'est-ce qu'il y a? Vous avez l'air impressionné. Hein? Non, c'est le vrai habit de chauve Beans, c'est ça. Ah oui, c'est Mariette, la voisine du dessus du bar, qui me l'a prêté. C'est une ancienne du Boudin Rouge. Après, pour entrer dedans, ça va, c'est pour sortir que ça va pas être dedans. Il me boudine un peu, non? Hein? Il me boudine. Non, mais c'est pas moi qui suis boudin, hein? Non, c'est la robe qu'elle est boudinante. Tu sais qu'avec Mariette, on se fait de ces pétés de rire. Tu nous vois toutes les deux, tu meurs. Mariette, elle est comme moi, tu sais, elle a pas la langue dans la poche. Elle a dans la bouche et puis elle s'en sert. Enfin, s'en sert. En ce moment, elle est pas trop bien. Son mari... Et ne riez pas, ça peut vous arriver, hein, le frère Paul. Eh bien, son mari vient de s'escaper avec une jeune. Il avait la cinquantaine. Tu sais comment c'est, la cinquantaine. À cet âge-là, ils deux ont la libido en bandoulière. Hein. Et puis... Et non, parce que tu sais ce qui se passe à la cinquantaine, écoute le coup. Ils te leur montrent le démon du midi. Qu'est-ce qu'ils font? Ils te partent faire les 400 coups. Ben, c'est une expression, les 400 coups, hein. Oui, c'est une expression. Ah oui, oui, oui. Non, en général, ils n'y arrivent jamais. Hein. Et... Non. Quand ils ont fini le démon du midi, ils te reviennent à la maison, mais que les aiguilles à 18h30, hein. Non. Et là, tu n'en fais plus rien, hein. Va te remonter la pendule, toi. Le coucou, il sort plus, c'est fini. Hein. Non, moi, ça me fait pas rigoler. Ça me fait pas rigoler. C'est malheureux. C'est malheureux. Quand tu penses que nous, les femmes, on passe des heures à se faire belles pour eux, c'est vrai, pendant qu'eux, ils passent des heures à faire les beaux pour d'autres, dites. Oh, rien que la torture de l'épilation. C'est pas une torture, l'épilation. Tiens. Non, mais si c'était que moi, les poils sur les jambes, je te les garde comme ça. Hein. Moi, je rêve d'être portugaise, tu vois. Et toutes ces crèmes qu'on se met, la crème que je te durcis les seins, la crème que je t'aplatis le ventre, et des couches qu'à la fin, on te dirait des lasagnes. Le mari de Mariette, il est des pompiers. Alors, tu sais comme si les pompiers, à force d'aller éteindre les feux à droite à gauche, il est tombé sur une qu'il avait aux fesses le feu. 2 ans qu'il est dessus. 2 ans. L'autre, elle est toujours en fusion. Alors Mariette, depuis tu sais comme c'est, elle essaye de se recycler un peu, tu sais, de se remettre sur le marché, pauvre. Alors tu la vois, alors. Alors il faut la voir. Alors elle s'habille comme ça, toute moulée, tu sais, toute ficelée, tu sais, on te dirait une alouette sans tête. Tu... En plus, elle se met ce soutien-gorge Van der Bras. Ça lui fait des seins tellement hauts, on dirait qu'elle a les boules, tu sais. Et les lèvres, malheur. Les lèvres siliconées, en haut, en bas. Quand elle a le pantalon moulant, c'est pas beau, tu le vois de suite, t'as fait le genre de pantalon. Dans le quartier, tout le monde l'appelle Silicon Valley. Non, dites, on rigole, mais ça fait peine, hein. Tu sais, non, ça fait peine, ça fait peine. Tu sais, quand ton mari, il s'escape. Tu perds la confiance, hein. Après, tu essayes de ressembler à quelqu'un d'autre, à la fin, tu ressembles plus à rien, hein. Tu sais, quand son mari s'est escapé, écoute le coup, pendant 6 mois, elle a fait le régime banane. Tu te rends compte, 6 mois, le régime banane. Mais elle a dû arrêter, elle était trop cambrée. Alors, elle a enchaîné avec le régime slip fast. Bon. Oui, parce que le slip, il te tombe vite, parce que tu viens de tomber. Alors, écoute le coup. Je la voyais pas longtemps, tu sais, elle me dit « Oui, Mado, je crois que j'ai trouvé le régime de ma vie, tu comprends. Je vais faire le régime dissocié. » Dissocié. Alors, je l'ai vu un mois après, j'ai dit « Vite, réassocie-le, hein. » Tout ça parce qu'elle avait un peu de culotte du cheval, tu sais. fait, hein. J'ai dit, garde-la, cette culotte du cheval. Ça te fait un genre. Hein. Tu vas courir à Vincennes, à Cagnes-sur-Mer. Tant c'est la dernière chance qu'elle aura de se faire monter, je vais te dire. Bien sûr,
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0: sont à la crèche.
1: Je suis arrivé devant le panneau. Halte, garderie, te préviennent, n'entrez pas. À l'intérieur, c'est les Jeux Olympiques du nez qui coule. Ils marchent comme ça, comme des zombies, c'est Walking Dead. Je vous jure, les nanas qui travaillent là-dedans, on devrait leur donner des médailles. Ou des serpillères quand elles survivent. Non, mais c'est... Il y en a ici des éleveuses de nains? Oh mon Dieu. Et vous avez remarqué, les filles, dans les crèches, il y a toujours un enfant différent, plus beau, plus intelligent que les autres. Et alors moi, j'ai remarqué un truc, souvent, hein, c'est le mien. Je vais te dire, être parent, c'est génial, c'est formidable, j'adore. Moi, tu vois, là où avant, avec ma femme, on s'engueulait pour rien, eh ben, tu vois, maintenant, on sait pourquoi on s'engueule. On s'engueule à cause des enfants, c'est structuré. Tout est sujet de dispute. Le choix du siège bébé, le choix de la nounou. Moi, j'ai voulu l'essayer, ça a fait un drame. Tout, on ne s'entend sur rien, même le choix des fringues. À ce propos, alors, je voudrais qu'on m'explique l'histoire des tailles pour enfants. Quand je vais dans un magasin, qu'on me demande quel âge a le petit bonhomme, je dis, bah, 8 ans. On me dit, c'est très bien, prenez du 10 ans. Pourquoi, vous n'avez pas du 8 ans? Ah oui, on a du 8 ans, monsieur. Pour les 6 ans. Il n'y a pas un mec qui s'est dit, je vais faire des fringues 8 ans pour les enfants qui ont 8 ans. Non mais tu vois, pourquoi ça se passe pas comme avec les chaussures? C'est simple, les chaussures. Moi, mon fils, il chausse du 35, je lui mets du 35, je lui mets pas du 22. Sauf quand je veux lui faire mal, lui serrer les pieds à la chinoise. Oh, c'est pas facile d'être un enfant, je vous le dis. Hein. Oh là là, souvenez-vous. Hey, c'est pas facile d'être un enfant, surtout quand t'es le premier, et puis qu'il y en a un autre qui va arriver. Moi, mon premier, il a été traumatisé quand le deuxième était arrivé. Oh, bah, alors là, oh, il ne voulait plus que l'on se reproduise, messieurs, dames. À la fête des mères, ma femme a reçu un stérilet en coquillette. Et moi, un préservatif en pâte à sel. Il en a fallu du sel, nom de Dieu. Oui, il sait comment on fait les enfants. Ah bah oui, hein, c'est moi qui lui ai expliqué. Non, je lui ai dit, j'y suis allé avec des œufs, hein, c'est un gamin, il a 8 ans, tu peux pas tout dire, hein, on sait qu'il faut, hop là, faut employer des chemins détournés, comme on dit. Je lui ai dit que les enfants, ça arrivait par sodomie. Ah oui, non, tu croyais que j'allais tout dire, hein? Non. Non, il est allé le dire à sa maîtresse, ce con. J'ai été convoqué. Elle m'a dit, mais enfin, monsieur Dubosc, enfin, on ne parle pas de sodomie avec un enfant de 8 ans. Oui, enfin, 8 ans et demi, madame Goubert. Par contre, le petit, il sait comment on fait. Il a 5 ans et demi, hein, exactement. Et il nous a dit, et c'est vrai, que les enfants, pour les faire, il fallait se servir de ses pesticules. Ah, il ne sait pas bien comment. Il sait qu'il faut poser ses pesticules quelque part. À un moment donné, ça gonfle. Ça explose, ça jette des graines d'enfants. Je le cite toujours, ça s'appellerait la jactation.
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4: Moi, le sida, j'ai remarqué un truc, ça s'attrape surtout dans les journaux. Sida, S-I-D-A, sauvagement introduit dans l'anus. Ça s'attrape surtout dans les journaux, hein. Ça fait les gros titres. Alors que le sida a fait 200 morts l'année dernière, la tuberculose 1500 morts et le cancer 13 000 morts. Les rats, figurez-vous, les rats de laboratoire refusent de s'enculer. Enfin, qu'est-ce qu'ils viennent nous emmerder avec le sida, hein? Comme si les hémorroïdes, ça suffisait pas. C'est pas très grave, hein? Tu vas chez Midas, il te change le pot en 30 minutes. Et comme dit mon docteur, hein, le sida, ça peut s'attraper aussi sur les toilettes. Hein? Enfin, c'est pas là que c'est le plus confortable. Alors voilà, on a une nouvelle psychose. Les pédés donnent le sida. Eh ben moi, je vais te dire, les femmes donnent le cancer. Voilà. Quelle connerie. Moi, je suis bien avec mon petit homme. Oh. On fait des rêves ensemble. Même des fois, on va chez Prénatal. J'avais connu à Boulogne, il faisait sa tournée. J'étais tout nouveau, je suis arrivé, je lui ai dit, monsieur l'agent, il y a des pédés qui s'enculent dans le parc. Il m'a dit, rapporteuse. On n'habitait pas la même ville. Tous les jours, je lui envoyais une lettre. Il a fini par se mettre en ménage avec le facteur. Mon père était déshonoré. Un jour, un de ses copains lui a dit « Qu'est-ce qu'il fait ton fils ? Il est danseur. » L'autre lui a dit « Ah, ben le mien aussi est pédé. » J'ai tout de suite été dégoûté du sexe quand j'étais jeune, à la maison. Mon père, avec son sexe,

0: Il honorait ma mère et il déshonorait la bonne. La bigamie, c'est quand on a une femme de trop, la monogamie aussi. Voilà. Et puis le mariage, je sais pas, j'ai pas confiance. D'abord, il faut des témoins, c'est comme dans les accidents. Et si on regarde bien, il y a beaucoup de couples qui ne sont séparés que par le mariage. En général, on épouse une femme, on vit avec une autre et on n'aime que soi. Puis si les femmes étaient bonnes, Dieu, on aurait eu une merde. J'ai eu plusieurs aventures sexuelles. Une avec un communiste, dont je dirais pas le nom, qu'on appelle l'embrayage, parce que c'est la pédale de gauche. Et une fois avec une femme, une anglaise, mon vieux, c'était moins bien que la gélatine. Parce qu'au moins la gélatine anglaise, elle remue un peu quand tu la bouffes. La peau avait clito comme un cornichon. Pas aussi gros, aussi aigre. Moi, vous savez pourquoi je mets des slips et pédas multispires? C'est pour pouvoir m'en gratter une sans réveiller l'autre. Moi, je dis que les femmes seront l'égale de l'homme le jour où elles accepteront d'être chauves et de trouver ça distingué. Puis les femmes sont doublement baisées, hein. Parce que pour faire un pédé, il faut deux mecs. Enfin, nous, on peut se moquer des femmes enceintes, hein. On sait que ça ne nous arrivera pas. On peut dormir tranquille, l'anus porte conseil.
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3: Ça y est, c'est fini. J'habite plus dans ma cité de merde. Non, c'est devenu trop chaud. J'ai vu un reportage sur TF1. À ce qui paraît, dans ma cité, il y a des réseaux islamistes de drogue. Tu rends compte? C'est ma mère qui dit ça. Tu rends compte? Mais oula, le reportage, il était flippant, sérieusement. Le journaliste, il faisait flipper. Il avait une voix qui faisait peur. Il était caché derrière un petit buisson pendant tout le reportage, comme ça.
4: Et dans cette cité anormalement calme, trois dangereux caïds rôdent.
3: Ils sont obligés de commencer le reportage par cité anormalement calme, dangereux caïds, tout ça. Parce que s'ils commencent le reportage par dans cette cité où tout se passe bien, trois jeunes joueurs à la marelle, les gens, ils en ont rien à foutre. Ils passent sur Maïté direct.
4: Et nous retrouvons nos trois dangereux caïds dans leur marche illicite et dangereuse. Ils se dirigent vers une cabine téléphonique, probablement pour la cambrioler.
3: Tu rends compte? Ah non, ils téléphonent.
4: Mais c'est certainement pour appeler de dangereux dealers qui leur livreront plusieurs kilos de drogue islamiste. Leur business leur rapporte par jour plus de 12 000 euros.
3: On va pas croire tout ce qu'on vous raconte sur TF1. 12 000 euros par jour. Si c'était vrai, même Bernadette Chirac vendrait du shit. Là, c'est n'importe quoi. J'ai souvent entendu à la télévision, et après cette page de pub, encore plus de jeunes et encore plus de crimes. J'ai compris leur technique, moi, en fait. Ils nous vendent de la peur pour mieux nous vendre du dentifrice derrière. Chérie, regarde. Regarde qu'est-ce qui se passe à la télévision. C'est des dangereux dealers que je suis en train de cambrioler. Regarde, tu vas voir. Attends, 2 minutes, il y a la pub. Pas plus. 2 minutes, la pub. Mais il est super, ce dentifrice! Ah, ça, c'est sûr, je l'achète! Chérie, tu prends pas ça à prendre des tonnes gencives et de la bombe acrymogène. C'est à ça qu'ils veulent arriver, en vérité. Mais je dis pas qu'il n'y a pas de violence dans les cités non plus. Mais c'est beaucoup moins grave que ce qu'on raconte. Et d'abord, dans ma cité, les jeunes, ils sont pas violents du tout. Ils sont juste pas contents, c'est tout. C'est logique parce que on n'arrête pas de leur faire des promesses qui sont jamais tenues aussi. Moi, je me rappelle, ça a commencé avec le petit Papa Noël quand j'étais petit. On lui a écrit 1 milliard de fois, il nous a jamais répondu. Jamais. C'est normal, quand on l'a croisé à Carrefour, on l'a défoncé. Bien sûr. C'est logique. Merci. Viens ici, petit papa. Viens ici, dinamouk. Viens ici. Ils sont nos parents rangers. Hein? Ils sont nos parents rangers. J'en ai rien à foutre, moi, je suis jusqu'au pôle Nord, moi.
5: Quoi?
3: J'en ai rien à foutre, tu t'appelles Michel, moi, ta gueule. Pareil pour Halloween. Quand on a commencé à expliquer le principe d'Halloween aux gosses de mon quartier, ça a failli dégénérer, hein.
5: Quoi?
3: Tu frappes chez les gens, ils donnent des bonbons à la place. Toutes les 2 secondes, ils venaient frapper chez moi. Ding dong, ding ding dong. C'est une sonnerie chelou, je l'achète au Maroc. Ding ding. Ah, salut les gars, qu'est-ce que vous faites là? Comment ça qu'on s'en fout là? Là, c'est Halloween, là, c'est le. C'est la fête des mères, tout ça, le truc des. Mais Halloween, faut venir déguisé, faut... Faut un déguisement qui fasse peur. Vous êtes déguisé en quoi, là? Comme ça, on est en train d'être déguisé en quoi, là? On est en train d'être déguisé en enfant défavorisé, espèce de bâtard, là. Non, mais excusez-moi, j'ai pas pensé à prendre des bonbons. Vraiment, vous m'envoyez désolé. On t'envoie désolé. Mais écoute-moi bien, t'as une heure pour remplir ce sac, là. Sinon, on t'enverra pas désolé, on t'enverra à l'hôpital, nous, direct.
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5: Eh oui, c'est moi. Depuis 1974, on m'aide régulièrement dans la lucarne. Je vais un petit peu arriver avec la couleur. Je dois arriver jusqu'à aussi. Sans vouloir me pousser du col, je suis modestement le précurseur et l'inventeur de la reality TV. De la réalité. Souvenez-vous, c'est quand même moi qui étais le premier à installer des caméras de télévision chez moi, devant ma cheminée, toutes les Saint-Sylvestre avec ma bonne femme. Plus tard, je renouvelais l'expérience en me faisant filmer avec des éboueurs. En 1981, victime de mon invention, les téléspectateurs ont tapé deux et j'ai été viré de la ferme. Et depuis, je continue quand même à donner mon avis, même si on me demande, je ramène des choses à dire, j'ai quelque chose à dire, je ramène quand même. Par exemple, récemment, c'est moi qui ai écrit la Constitution pour l'Europe. Dans mes grandes vidéos, c'est moi qui ai écrit la Constitution pour l'Europe. C'est important, Constitution. Vous l'avez lu, non? Hein? C'était de moi, voilà, juste pour vous dire. France succès, la Constitution pour l'Europe, hein? Même en Suisse, ils n'en ont pas voulu. Pour l'Europe, c'est pas du genre à me laisser abattre, et je suis créateur de concepts. Je crée des concepts, j'aime beaucoup créer des concepts. J'aime créer des concepts, j'ai une capacité à créer des concepts. Et récemment, j'ai créé des concepts pour des émissions de télé-réalité. Par exemple, mon entrée à l'Académie française m'a fait penser à une idée d'émission, Canicule. Le principe, un hospice en plein mois d'août, 45 degrés à l'ombre, 40 grabataires, une seule bouteille d'eau habilement dissimulée, le premier petit vieux qui la trouve est sauvé. Ça devrait marcher, ça. Monastère et couvent story. Le principe, 12 moines, 12 bonnes sœurs, un dortoir unique. L'épreuve la plus spectaculaire, les sœurs font la tonsure aux moines pendant que ceux-ci leur font le maillot. Je vais le vendre à M6, à M6. Ça va marcher sur la Suisse, à M6. Islam Factor. Nous avons donc trois barbus en turbané devant trois sandwichs. Un au mouton, un au poulet, un au saucisson au pur porc. Celui qui prend le sandwich au saucisson a la main coupée au sabre en direct. L'île de la répulsion. Ça se passe dans le nord, à Lille. Le vainqueur est celui qui réussit à se taper, Martine Aubry.
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7: Bien, bonjour messieurs. Je me présente, je suis Bruno. J'ai une formation de danseur classique contemporain. Je suis aussi préparateur physique. Et si je me suis porté bénévole ici à la prison de la santé... C'est pour une heure de détente corporelle, hein, pour rejeter les tensions qui s'accumulent, parce que quand on arrive ici, on comprend tout de suite que la prison, c'est pas le Club Med. C'est mon premier jour, hein, je suis un petit peu crispée. D'ailleurs, je compte sur vous pour me mettre à l'aise. Hein. Comme vous êtes tous assez patibulaires et costauds, je souhaiterais qu'il n'y ait pas de bizutage. Merci. Je tiens à vous signaler que si j'ai ce petit sifflet, c'est pour prévenir en cas de pépin, hein. Sachez que j'hésiterai pas à m'en servir. Ah pardon, oh là là là, pardon. Non, j'ai cru, quand vous vous êtes gratté l'oreille, que c'était un signe de ralliement pour m'attaquer, pardon, oh là là. Je suis tendue comme un arc, moi, hein. Hein, non, c'est rien, Maton, on fait connaissance, c'est le premier jour. Ah ben dis donc, si j'avais une olive entre les fesses, je ferais de lui le premier impression, moi. Bien, messieurs, vous allez me donner vos noms, prénoms, la raison de votre présence ici. Si vous le désirez, hein, on va commencer par le monsieur avec la belle moustache, là. Alors, comment, qui êtes-vous? Vous êtes Slobodan. Ben, enchanté, Slobodan. Vous êtes là pour quoi? Meurtre avec Barbarie? Non, c'est moche, ça. Mais même si la personne âgée, comme vous dites, vous a provoqué en vous regardant, faut pas tuer les gens comme ça pour un oui, pour un non, hein. Slobo. Bien. On passe à Jacques. Jacques, l'éventreur de Sergi Pontoise. C'est amusant, ça. C'est un surnom? Pas du tout. Ah bon? C'est un test, hein? Putain. Bien, on passe à monsieur. Vous êtes Abdelkrim. Ah ben, c'est amusant, ça aussi. C'est raccord avec l'endroit, finalement, hein? Vous êtes comment? Je comprends. Quoi? Ah non, je prends pas de message pour l'extérieur, non. Non, je ramène pas des lames de rasoir non plus. Non. Ni du coke, ni du pchit. Non. Si vous voulez des boissons gazeuses, vous allez directement à la cafétéria, hein. Bien. Messieurs, nous allons faire un exercice de relaxation, hein, parce que je sais pas vous si vous en avez besoin, mais avec ce que je viens d'entendre, ça va pas me faire de mal. Bien. Messieurs, on se met en ligne, on se place en 4/5e, messieurs. On cambre le fessier, s'il vous plaît. On plie les genoux à l'inverse du cubitus, messieurs. On influe sur le plexus, en utérus, et on... On plie, messieurs. On assouplit, messieurs. On ferme les yeux et on... On relâche, et on s'évade, voilà. Ouais, non, alors attendez, ils n'ont rien compris. Non, c'est une expression, hein. Ça ne veut pas dire que vous êtes libérés, vous dégagez tous des portes, vous revenez tous au centre, attention, hein. Oui, Jacques, l'éventreur de Sergi Pontoise, vous n'êtes pas obligé de faire les exercices, hein. Non, je dis ça parce que depuis le début, vous êtes fixe. Vous me regardez, vous êtes figé, hein, ça. Donne la chair de moule, là, vos conneries. Moi, je n'ai rien contre vous, Jacques l'éventreur de Sergi de Pontoise, hein. Moi, je ne suis pas là pour juger la personne. Ça a été fait, d'ailleurs, hein. Putain. Bien. Allez, on va faire de la sophrologie. Ça va nous détendre. Par exemple, c'est le printemps... Il fait beau, vous sortez du boulot, vous avez votre petite mallette à la main, il y a un parc, il y a des fleurs, il fait beau, il y a une jolie jeune fille qui passe comme ça en jupette devant... Oui, alors non, on va changer d'exemple. Ça n'a pas l'air de vous détendre, Abdelviol. Abdelkrim! Vous bavez en plus, non. C'est plus le printemps, il n'y a plus de jeune fille en jupette, hein. Oui, Jacques, l'éventreur de Sergi de Pontoise. Excusez-moi de revenir vers vous, mais depuis le début, vous êtes figé sur moi. Je sais pas si vous avez une idée derrière la tête, mais je veux pas le savoir, hein, Jacques. Comment? Je comprends rien ce que vous me racontez. Articulez, parce que je comprends pas. Quoi? Vous pensez que vous avez eu tort de donner à bouffer les morceaux de votre femme à votre chien? Oui, Jacques. Hein? Et vous pensez que vous auriez mieux fait de les préparer en blanquette de veau pour les donner à bouffer à vos beaux-parents? Putain! C'est rien, Jacques, hein! C'est du stress, voilà. Ce qui est passé est passé, c'est des idées toutes simples, mais vous savez, qui permettent de se recentrer un minimum. Mais qu'est-ce que vous foutiez, vous? Ça fait une heure, j'ai le temps de me faire violer 3 fois! C'est arrivé au prof de piano, ah bon? Ça devait être un piano à queue, alors? Putain. Allez, messieurs, question artistique. Qui parmi vous a déjà pratiqué la danse classique? Danse moderne? Danse aquatique? Ballet contemporain? Ballet moderne? Hein? Un balai dans ton cul. Allez, messieurs, on va faire un exercice corporel. Hein, on va laisser parler notre corps. Pas complètement, vous reculez tous d'un pas. Vous allez me mimer une situation de détente absolue et je vais tâcher de deviner, d'accord? C'est empathique, ça, hein? Allez, on y va, on commence par appel meurtre. Allez, allez-y, mimez. Alors, qu'est-ce que vous faites, là? Vous skiez, apparemment. Vous devez être sur une piste noire parce que c'est violent, votre truc. Là, qu'est-ce que vous faites, là? Vous épongez vos gants mouillés par la neige. Et puis là, vous dégagez la neige qui encombre votre vie. Pas du tout. Vous violez, vous étranglez et vous enterrez. Bien. Écoutez, si c'est ça qui vous détend, je ne veux pas vous contrarier. Ah ben, dis donc. J'aimerais pas être à la place de la jeune fille. C'est pas une jeune fille. Ah bon? C'est qui? C'est moi.
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6: Mesdames, messieurs les ministres, mesdames, messieurs les conseillers d'État, secrétaires d'État, j'organise cette petite réunion informelle pour vous donner quelques éléments de langage pour vous adresser aux médias. Ne dites pas « le chômage a encore augmenté ». Dites « l'évolution du chômage est conforme à nos prévisions ». Donnez l'impression qu'on maîtrise la situation. Essayez d'attirer l'attention des médias sur les points positifs. Ne dites pas « le chômage a augmenté chez les moins de 25 ans », mais dites « le chômage est inexistant chez les 12-13 ans ». Et j'ai les plus de 88 ans. Au fait, vous savez comment on dit charge sociale en anglais? Fuck you! Humour d'énarque! Et vous savez comment on dit je paye mes dettes en grec? On ne le dit pas! Humour d'énarque! Très rapidement, un petit cours sur le monde de l'entreprise. Hein, vous savez que les petites et moyennes entreprises, ça s'appelle les PME, très bien, qui sont dirigées par des patrons. On ne dit pas patron. Patron, c'est MEDEF, c'est droite, on ne dit pas. Nous, la gauche, on a un autre mot. On a...
8: Entrepreneur.
6: Entrepreneur, très bien. Hein? On ne dit pas chef d'entreprise, comme j'ai entendu. Hein, chef d'entreprise, c'est années 80, c'est Bernard Tapie. Je vous explique la différence. Le patron est un salaud. L'entrepreneur est un héros. Je vous explique la différence. Le patron couche avec sa secrétaire, l'entrepreneur sympathise avec sa stagiaire. Le patron est un salaud qui délocalise à l'étranger. L'entrepreneur aide un pays émergent à se développer. Le patron fume un cigare. L'entrepreneur se détend avec un pétard. Ne confondez pas entrepreneur et auto-entrepreneur. Hein? L'auto-entrepreneur, c'est un ex-chômeur à qui on a fait miroiter qui voudrait devenir riche et qui, en attendant, travaille 20 heures par jour pour un quart de SMIG. D'ailleurs, l'auto-entrepreneur porte bien son nom parce que la seule solution pour lui pour devenir riche, c'est de gagner au loto. Humour d'énarque. La gauche et la droite, c'est pas pareil. Enfin, il y a des différences fondamentales. Par exemple, la gauche veut que les riches partagent avec les pauvres et la droite veut que les pauvres se démerdent pour devenir riches. Vous savez, on a quand même des sondages là qui nous montrent que les Français n'attendent plus rien de nous. Bah donnons-leur ce qu'ils attendent. Plus rien, on devrait y arriver quand même, hein. Alors, je vous livre en toute confidentialité deux mesures que nous envisageons pour relancer l'économie. Surtout, vous n'en parlez pas. Première mesure, ça consistera à légaliser le cannabis. Ça rapporterait 1,8 milliard d'euros par an. Et surtout, on pense que si les gens sont plus détendus, ça sera moins long pour eux d'attendre quelque chose qui ne vient pas. Deuxième piste que nous n'avons pas encore budgétée, mais je vous la livre telle quelle, surtout n'en parlez pas, pour lutter contre le chômage des jeunes. Dès qu'ils ont leur diplôme, on les inscrirait directement à la retraite. Alors, avant de se séparer, permettez-moi de vous rappeler ce dicton de Richelieu qui disait « Il faut prendre aux pauvres parce qu'ils sont plus nombreux ». Ce à quoi je rajouterais, tant qu'ils s'en aperçoivent pas, on est tranquille. Humour d'énarque.
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9: Alors, écoute-moi bien là, mon petit gars là, hein. Ici, t'es dans un centre de réinsertion pour jeunes, hein. Y'a pas de place ni pour la vermine, ni pour les voyous, ok. Et pour le moment, tu es considéré comme un délinquant.
8: Je suis pas de Caen, je suis de Roubaix, moi.
9: Donc je note, hein. Tête remplie de sable fin, ne comprend pas notre langue. Bien. Donc on va reprendre depuis le départ, mon garçon, ton nom. Tu connais ton nom?
8: Oui, je m'appelle Igor Tala, hein.
9: C'est bien.
8: Je suis français de mère à fils, moi, hein. C'est pas un bamboula qui va m'apprendre à comment que je dois parler.
9: Alors, écoute-moi bien, là, mon petit câlin, hein. Bon, si tu veux, moi, je n'ai rien contre les fanfarons, hein. Si tu veux fanfaronner, tu fanfaronnes. Ça, c'est pas mon problème. Seulement, il y a quelqu'un que ça dérange ici, tu vois. C'est le stylo de Monsieur Poclet. Parce que si tu fanfaronnes, eh bien, ça picote. Ça picote. Du verbe picoter. C'est bien compris, ça? T'es sûr, hein? Bon. Donc, on va pour la date de naissance, là. Il y a marqué 1970.
8: Ben quoi?
9: Ben, il faut compléter.
8: Mais moi, je suis né en 1970. Alors, pas de loisirs à Mauquin. Parce que mes parents, ils avaient organisé un pique-nique. Et ma mère, d'un coup, elle a une contracture. Moi, j'ai accouché direct sur le nob, comme ça. Et pendant longtemps, ils m'ont surnommé Petit Pique-Nique.
9: Donc, maintenant, on va passer à la phase 2. Oh, pourquoi dit comment? À savoir, qu'est-ce que tu fais là avec nous, mon garçon, hein?
8: Je sais pas, moi, qu'est-ce que je fais là?
9: Je vais te dire! Je suis là pour t'informer. Donc, pour le moment, tu purges une peine de 30 ans incompressible, hein? Chez les fous, chez les dingos. Pour la simple et bonne raison, mon petit gars, que tu as mangé ta frangine dans son entièreté. Mmh. On est d'accord pour
8: ça?
9: Donc,
8: j'ai pas
9: je
8: fait ça,
9: que tu
8: moi.
9: As mangé.
8: Qu'est-ce,
9: voilà. Qu'est-ce que tu as fait à ta frangine, là? Tu as bouffé?
8: Pas tout.
9: Eh bien, voilà. Il faut dire à M. Poclet quand il fait des bêtises. Et M. Poclet, il est là pour t'apprendre que ta sœur n'est pas un aliment. Tu comprends ça? Alors, pourquoi tu fais ça?
10: Parce que je suis allé dans le... comme ça, dans sa chambre à ma sœur.
9: Oui.
10: Et j'ai découvert qu'elle avait positionné au-dessus de son lit un poster de Nikos Yagas de Star Academy.
9: Oui.
10: Bon, moi, je lui ai dit, bon, t'es amoureuse de lui ou bien t'es une pute ou quoi, salope, hein? Après, on n'a pas aimé ce que je lui ai dit. Alors, elle a voulu me faire peur. Elle a voulu me faire une grimace. Moi, j'ai eu peur, j'ai mis tout mon cœur dans sa gueule, hein. Là, je l'ai éclaté, ma sœur, hein. Comme ça, elle couchera pas avec le grec, là. Parce que ma sœur, c'est pas un PD, non?
9: Jésus, Marie-Joseph, mais c'est grave! C'est trop grave, ça, mon garçon! Qu'est-ce qu'on fait quand on fait des bêtises, mon garçon?
8: Je sais pas qu'est-ce qu'on fait.
9: Eh bien, il faut s'esquisser. Allez, vas-y, s'esquisse-toi.
11: Allô, Agathe, c'est Igor qui t'appelle.
10: Pour te dire que j'aime s'esquisser.
9: Oui. Voilà.
8: J'ai bien compris qu'il fallait pas te grignoter.
9: Oui, c'est bien. Bon, maintenant, tu dois également des esquisses à ton papa, mon garçon, là. Mmh. Hein? Qu'est-ce qui s'est passé avec ton papa?
10: C'est parce que, en fait, disons que j'avais regardé un reportage sur les enfants du Kosovo à la télé.
9: Oui.
10: Et les journalistes disaient que là-bas, les enfants, ils meurent de soif. Mmh. Alors moi, je me suis dit, je vais faire de l'aide humanitaire. Je vais leur envoyer là-bas une bouteille de jus de pamplemousse. Et après, j'ai demandé à papa Minouche, mon père, de la protection aluminium pour emballer ma bouteille.
9: Oui.
10: Et lui, il m'a dit non, il n'y a pas besoin de protection. Mais d'un air grimacé. Alors je l'ai pris, je l'ai attaché à l'arrière de mon délit turbo avec une corde. Et pour lui montrer, je l'ai traîné. Jusqu'à la halle, je suis sûr, à tire-coin. Et pendant que je conduisais la voiture, je disais, alors papa Minouche, t'as pas besoin de protection dans la vie, enculé.
9: Seigneur tout-puissant, mais c'est grave. Qu'est-ce qu'on fait quand on fait des bêtises, mon garçon?
10: Il faut s'excuser.
9: Oui.
10: Papa Minouche, j'aime tes excuses. J'ai bien compris que t'étais pas une remarque.
9: Eh bien voilà, tu vas. Et c'est très simple.
10: Faut que je retourne chez moi pour envoyer ma bouteille de jus de pamplemousse.
9: Tu veux rentrer chez toi?
10: Oui.
9: Bon, laisse-toi, allez. Avant de partir, tu dis au revoir à Monsieur Poclet.
10: Oui.
9: Hein, tu fais la collade.
10: La collade.
9: Après, tu pars, hein? D'accord. Voilà.
5: Oui, ben c'est des délinquants quand même, hein. Faut nous emmerder, hein.
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12: Bon, j'ai rien contre l'écologie, hein. Non, non, au contraire, même, je dirais même mieux, avec ma femme, on est plutôt écologistes, nous. Je dis avec ma femme, parce que vous voyez, nous, on a longtemps hésité, par exemple, entre un bébé et un chien, avec ma femme, et puis finalement, on a acheté une plante verte. Donc, je veux dire que... Hein. Alors bon, évidemment, c'est moins agressif qu'un berger allemand pour garder la maison. Hein. Quoique la nôtre n'est pas commode, hein, quand même. Hein. Plus là, nous, notre plante, c'est qu'il faut lui parler. Hein. Puis elle a ses têtes. Hein. Je te jure, hein, c'est la femme de ménage qu'elle aime pas. Faut dire, l'autre, elle l'asperge avec du plise aussi, elle viendra se plaindre. Non, mais je te jure, hein, on l'emmène partout. Au cinéma, ça va, c'est au restaurant qu'elle est chiante. Ah, puis alors, faut pas qu'elle en croise une autre, hein. Et l'autre jour, elle s'est trouvée néné avec un glaïeul, hein. Et j'ai cru que ça allait partir, hein. Alors, on l'emmène partout, hein. On l'emmène en week-end, mais on la sort de son pot. Elle va pas bien loin. Mais on sent qu'elle voudrait. Et elle se dit complètement demeurée, ce garçon. Non, bien sûr, je déconne. Bien sûr qu'avec ma femme, on préférerait avoir un enfant, pour tout dire. Bon, ce qu'il y a, c'est que, bon, ma femme a un problème. Je sais pas pourquoi je vous raconte tout ça, d'ailleurs. Bon, si vous voulez, on a retiré une trompe à ma femme. Bon, moi, on m'a laissé la mienne, hein, donc... Normalement, ça nous laisse une chance, hein, il a dit le docteur, mais alors on va être obligé de faire in vitro, toi c'est chiant, alors, toi comme les couples modernes, alors moi j'étais obligé d'aller faire un spermogramme, moi déjà pour aller, quand ça c'est dur, hein, je veux dire, j'ai été, hein, c'est vrai, on a, bon, j'arrive au spermogramme, là, bon, l'infirmière, elle me donne une éprouvette, bon, bah oui, je veux dire, alors elle me dit, allez dans la pièce du fond, alors bon, elle me dit, allez-y avec votre femme, si ça peut vous aider, bon, alors, on arrive dans une pièce sordide, tu vois, hein, avec un vieux playboy de 73, tu sais, glissé sous le fauteuil de gynécologie, toi. C'est toi, un playboy de 73, j'aime autant te dire, tu vois pas un poil, rien, les calbutes, ils se descendent jusqu'ici. Faut déjà avoir le moral, toi, c'est bon. Alors, on est passé par de ces trucs, hein. Alors, je souhaite ça à personne, je veux dire, hein, moi, je revois encore ma femme sortir de là en disant à l'infirmière, « Mon mari a caché les croquettes. » Mon mari a cassé les croquettes. C'est moche, hein? Ça, je le souhaite à personne, tu vois. Enfin bon, on n'est pas plus con que les autres, on va y arriver, hein? De toute façon, je vous tiens au courant, puisque manifestement, ma vie privée, ça vous intéresse.
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14: L'autre jour, j'ai fait un truc débile que j'aurais pas dû faire. En me levant, je suis monté directement sur une balance.
15: Faut être con, hein.
14: Eh oui, parce que quand j'ai vu ce qui était marqué sur l'écran, comme tout le monde, je me suis dit, elle déconne, cette balance. Alors, quand j'ai vu ça, j'ai flippé tout de suite. Je me suis dit... Non, c'est ma femme qui m'a dit, hein. Ouais, elle revenait de son cours de stretching à la con. Elle m'a dit, dis donc chérie, t'as pas un peu grossi du ventre? J'ai dit, mais non, pourquoi tu dis ça? Elle me dit, je sais pas, parce qu'en pantalon, t'es passé du 42 au 46 direct. Ouais, je lui dis, c'est parce que ça taille large. Ah, elle m'a dit, ça taille large. Allez, va faire du sport. Je lui dis, quoi, du sport? Je lui dis, mais je suis pas malade. Mais je lui dis, je vais où? Elle me dit, tu vas pas loin, tu vas au coin de la rue, là-bas, tu vas chez Body Perfect Club. Non? Je suis allé chez Body Perfect Club, j'ai pris un abonnement 6 mois et j'ai remarqué avec l'abonnement, mesdames et messieurs, t'es pas obligé d'aller au club tous les jours, mais t'es obligé d'être prélevé tous les mois. Ah ouais, ça, ils rigolent pas avec la thune, les mecs. Hein. Alors, donc j'ai pris mon prélèvement 6 mois, j'y suis allé et j'ai fait la connaissance du coach. Bobby. Il vient des States. Bobby, le killer de kilo, il l'appelle là-bas. Il m'a vu arriver, il a fait comme ça. Oh là là! Mais dis-moi, tu es gras comme un cheeseburger, toi! Je vais te faire dégonfler, allez, va te changer, on se retrouve dans la salle! Go, go, go, go! Il m'a stressé, j'ai appelé ma femme, j'ai dit, allô chérie, je suis au club, viens me chercher, il me fait peur le coach! Elle m'a dit, tu restes où tu es, sinon c'est moi qui vais te faire transpirer! Oh. J'avais pas raccroché, le Bobby m'a chopé par la peau du short, il m'a jeté sur une espèce d'appareil, un vélo, il m'a dit. Attends. J'aurais déjà vu des vélos, moi. Il m'a branché plein de fils partout, parce que maintenant, avec les nouveaux appareils dans les clubs, tu vois ce que tu perds en direct. C'est compris dans le prélèvement. Ah oui. Et il m'a dit comme ça. OK, maintenant tu pédales jusqu'à ce que je revienne. Ouais, c'est ça, ouais. Pédale. Je suis monté sur l'appareil, j'ai pris les fils, j'ai branché comme ça, et je pédalais. Oh, et je perdais. Je te jure, je perdais mon temps sur ce bordel. Je vous assure, en 15 minutes, mesdames et messieurs, j'invente pas, j'avais perdu, c'était marqué une calorie. Sûrement une calorie malade. J'ai parti. Ça m'a saoulé. J'ai enlevé tous les fils, je me suis sauvé dans les sous-sols, j'ai fouillé un peu. Je suis tombé sur quoi? Devinez, les bains remous. 38 degrés. Tu vois? Ça, c'est du sport. Oh là là, j'étais bien dans l'eau, j'étais bien. J'étais bien, seulement le Rica, il m'a retrouvé. Il m'a dérouillé, il m'a remonté direct sur mon vélo, il m'a plus lâché. Ok, maintenant je te lâche plus de ma œil. Oh, je lui dis, c'est le bain, alors je peux le faire pipi? Il m'a dit, va faire pipi, mais je te garde la œil. C'est ça, ouais, garde-moi la œil. Je suis allé aux toilettes, j'ai ouvert la fenêtre des chiottes, je me suis sauvé dans la rue comme ça. Non, mais ça va. Ça, c'est la faute à qui? Ça, c'est la faute à la publicité. Vous avez pas vu dans les rues, là, toutes ces affiches en grand, là, avec ces mecs, avec leurs abdos bien faits, leurs cuisses? T'as raison, c'est tout du faux. Ouais, ça m'arrange de penser ça, parce que les femmes, quand elles voient ça dans la rue, ça leur donne des idées. Elles peuvent comparer avec ce qu'elles ont à la maison. Et te casse pas la tête. Elles comparent. Ma femme, comme les autres, un soir elle rentre à la maison, elle me dit, chérie, viens voir. Elle me dit, regarde ce que je t'ai acheté. Je lui dis, quoi? Elle me dit, je t'ai acheté un boxeur. Je lui dis, alors, qu'est-ce que tu veux que je foute d'un chien? Elle me dit, t'es vraiment trop con, toi. Elle me dit, le boxeur, c'est un sous-vêtement sexy pour vous les hommes. Va mettre le boxeur. Bon, je vous dis tout de suite, chez moi, le boxeur, ça fait gaine. Donc j'ai fait comme ma femme à l'année, parce qu'en définitive, on fait toujours comme nos femmes, elles nous disent. J'ai été mettre le boxeur, je suis revenu dans le salon comme ça. Je suis rentré, j'ai fait, Siri, comment tu me trouves? Elle m'a dit, oh, va remettre ton slip.
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9: Le tabac, moi, ça me fait rien. Ça fait 20 ans que je fume. Ah, ma voix, non, c'est pas le tabac. Ça, c'est à force de gueuler contre les non-fumeurs. Je me suis cassé la voix. Je crialte à la dictature des non-fumeurs. Non, mais c'est vrai, ça, c'est insensé. On peut plus fumer tranquille, maintenant. Dès qu'on fume, on se fait engueuler. Dans les lieux publics, ils vous dressent des contraventions. Non, mais oh, c'est l'apartheid ou quoi? On vient pas les emmerder, nous, avec les yourtes au goût bulgare. Et alors, hey, s'il vous plaît, évitez-moi les lieux communs du genre « Oh, monsieur, vous comprenez, le tabac, c'est mauvais pour la santé, c'est dangereux. » Pas moi, hein. Tiens, je vous raconte. Il y a 8 jours, j'étais en bagnole avec un copain non-fumeur. C'est lui qui conduisait. Moi, j'étais assis à côté, à la place du mort, dans un virage. Un camion avec des poutres énormes. Il y en a une qui a lâché, ça a traversé tout le pare-brise dans toute la longueur. Moi, à ce moment-là, j'étais penché à ramasser mon paquet de clopes. Oh, je me relève, j'avais perdu mon copain non-fumeur. Décapité. On peut le dire, c'est le tabac qui m'a sauvé la vie.
16: Oui, ce petit texte est destiné à vous inciter à arrêter de fumer. Voilà, il faudrait arrêter de fumer, voilà, c'est pour ça. Eh oui, bien sûr, parce que vous avez un exemple devant vous, ce soir. Et je le dis avec beaucoup de fierté. En définitive, vous savez, s'arrêter de fumer, c'est assez facile. Et attendez, on est tous d'accord, hein. Il y a toujours un petit effort de volonté, hein. Bien sûr, hein. Mais en tous les cas, moi, depuis que j'ai arrêté, ah, mais je vais mort combien, hein. Ah, ça n'a plus rien à voir avec avant, hein. Et puis pour s'arrêter, c'est chacun son truc. Il y en a, c'est le chewing-gum, il y en a qui se font faire des trous dans les oreilles, il y en a qui trompent leur femme. Enfin, ils disent que c'est pour ça qu'ils le font, en tout cas. Et... Non, excusez-moi, là, c'est parce que j'ai arrêté il y a quoi? Il y a 3 heures, à peu près, hein. Ah, faut pas m'emmerder, hein, sinon je peux tuer. On peut tuer quand on fume.
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17: T'es humoriste aujourd'hui, tu fais une mauvaise vanne, tu risques gros. Je vous assure. Moi, il y a des vannes que j'ose plus faire. Les gens sont devenus tellement premier degré. L'autre fois, j'emmène ma fille à une compétition de gym. J'étais assis dans la tribune, et là, il y a un type qui vient me voir, parce que je crois qu'il m'avait reconnu de la télé. Et à un moment, il me dit « C'est marrant de vous voir là !» Votre fille fait la compète ? Je savais pas quoi répondre. Alors je lui dis « Non, mais j'aime bien regarder les petites filles de 8 ans juste au corps. » Non, honnêtement, ça passe plus, ce genre de blague. Je m'en suis rendu compte à l'arrivée de la police. Vraiment. Je vous assure. Humoriste, c'est devenu un métier à risque. Il y a des sujets qu'il vaut mieux éviter, je vous assure. C'est pour ça que ce soir, pour le bien de tous, je ne vous ferai pas mon sketch sur la féministe homosexuelle végane. Non, attends... Mais ça me fait tellement plaisir que vous veuillez ma mort. C'est bien. Non, parce que c'était pas tout, qu'elle était aussi atteinte du coronavirus. Féministe, homosexuelle, végane, atteinte du coronavirus et islamiste. Ah, on fait moins les malins, là, hein. Bon, attention, que ce soit bien clair, je veux froisser personne ce soir, hein. On fait attention avec les réseaux sociaux. Je n'ai rien contre les féministes. Vraiment. Bien au contraire. Je pense juste qu'on devrait pouvoir se moquer d'elles sans être brûlées en place publique. Voilà. Parce que si les féministes veulent vraiment être les gars des hommes, il y a forcément aussi des connes parmi elles. Chez les mecs, il y a plein de cons. Donc il n'y a pas de raison, c'est pas un sexe magique. La connerie disparaît pas avec l'absence de testicules. Non, mais toute la connerie du monde peut pas être concentrée dans ces deux petites choses, sinon je me fais opérer tout de suite. Je vais pas non plus vous gonfler avec le coronavirus, hein, parce que je pense qu'on a tous assez bouffé comme ça, on est d'accord ? Puis ça sert à rien de ressasser, c'est fini, donc... Si, c'est fini, on est bien, non ? Bah ouais, ça fait des mois qu'on applaudit plus personne soignant à 20h. Ça veut dire que c'est fini, hein ? Je suis peut-être con, mais je suis pas sourd. Et puis Jérôme Salomon, on le voit plus le soir. Vous savez, celui qui nous annonçait les morts. On s'y était habitué. Il nous manquerait presque. Si, le matin, t'avais l'ami Ricoré, l'ami du petit déjeuner, le soir, t'avais l'ami Salomon, l'ami de la dépression, hein ? Il faut savoir qu'il y a des enregistrements télé et radio, d'ailleurs. Ils prennent la température des gens avant qu'ils rentrent dans le studio, pour rassurer tout le monde. Moi, je voulais le faire ce soir. Le problème, c'est que j'ai qu'un thermomètre. Et il n'est pas frontal. Vous auriez été partant ? Je vois ceux qui ont le sens de la fête par là. Hein. En plus, je voulais pas vous faire peur, parce que je vais être très honnête avec vous. Moi, au début, je pensais que c'était qu'une grippette. Vraiment. Comme beaucoup. Hein. En fait, j'ai commencé à avoir un doute quand j'ai lu pendant le premier confinement que Daesh déconseillait l'Europe à ses troupes en raison de la Covid. Je vous assure, ils ont vraiment fait ça. Attends, quand tu vas voir un mec avec une ceinture d'explosifs et que tu lui dis « Écoute, je sais plus trop. C'est peut-être dangereux. Ça serait con que tu meurs bêtement. » Parce que autant quand tu exploses, c'est sympa, on peut le revendiquer. Là, même si tu tousses sur les gens en criant « chien d'infidèle », le traçage, il va être plus compliqué. Et puis personne ne va y croire aux variants islamistes. Donc voilà, on va pas faire trop de Covid, pas de féministes, trop risqué. Aussi risqué que les vannes sur la communauté homosexuelle. Vous sentez le malaise, là ? Qui, entre nous, est une appellation débile. Parce que c'est comme si on disait la communauté hétérosexuelle. Comme si tous les hétéros se ressemblaient. Je pense que c'est pour ça d'ailleurs qu'ils avaient créé le sigle LGBT au départ. Pour apporter, je sais pas, sans doute un peu plus de nuances. Lesbienne, gay, bi, trans. Ça me paraissait clair. Le problème, c'est que pour être correct, maintenant, il faut dire les LGBTQIA+. Pour ajouter les queer, les intersexes et les asexuels. Pourquoi pas ? Non, pourquoi pas ? Mais pardon, LGBTQIA, c'est plus un sigle. C'est un mauvais tirage au Scrabble. Non, je critique pas. Attention, je fais gaffe à tout maintenant, parce que tout peut être mal interprété. L'autre fois, j'étais à un déjeuner de boulot, je connaissais pas tout le monde, et à un moment, il y a une personne en face de moi qui me dit « T'es gay, toi ?»« Ah non, je suis pas gay. »« Ah bon ?» C'est un peu homophobe, ta façon de le dire. Pourquoi ? Je sais pas, t'as dit « Non, je suis pas gay. » Avec un air un peu dégoûté. C'est un peu homophobe. Dire que je suis pas gay, c'est homophobe. Ah non, je t'assure, c'était pas homophobe, c'était juste factuel. Ça m'a foutu une angoisse. Non, mais qu'on puisse imaginer deux secondes que je sois homophobe. Du coup, maintenant qu'on me pose la question, j'ose plus répondre. Je joue à ni oui ni non. T'es gay, toi? Peut-être. Comment ça, peut-être? Tu sais ou tu sais pas? Absolument. Excuse-moi, t'es con ou quoi? Tout à fait. Alors voilà, voilà, on va s'arrêter là. Pas de bonne.
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18: Salut, ça va,
19: tu vas bien?
18: Ça va bien. Et toi?
19: Excuse-moi, je suis vachement late en retard. Rochers, tu vois.
18: Ouais, les périphes étaient bouchés.
19: Ah, le périph' était bouché, oh, de Rochers total, tu vois.
18: T'aurais pu me coller, t'as bien le téléphone dans la voiture.
19: Ouais, mais j'ai que l'international, j'ai pas le national encore. Henri Brice n'est pas là, hein?
18: Non, tu sais, je pense qu'il va arriver dans une few minutes. Moi, ce que je te propose, tu me fais un petit topo briefing en attendant, puis on commence les vagues.
19: Okay. Ok.
18: D'accord.
19: Je peux take a chair?
18: Vas-y, vas-y.
19: Ok, thank you.
18: Tout de suite.
19: Bon, si tu veux, j'ai une super good news.
18: Ouais.
19: Pour notre agence de pub, Pub of Saint-Ouen.
18: Ouais.
19: On a les pleins pouvoirs pour mener la campagne présidentielle du candidat Jacques...
18: Chirac?
19: Non, Jacques...
18: Glang?
19: Glandu, voilà.
18: Je connais pas. Non, c'est pas grave, l'essentiel, c'est qu'on ait les mains libres, hein. Qu'on ait les mains libres. Non, pardon, qu'on ait les free hands.
19: Excuse-moi. Ah oui, les free hands, oui. Bon, si tu veux, j'ai cogité un maximum. Je me suis dit, Jacques Glandu, tu vois, ça passe pas, tu vois. Non. Faut changer le nom.
18: Non, il faut le changer, ouais. Pour les jeunes, à la limite, ce qui serait bien pour les jeunes, c'est de le mettre en verlan. Glandu, tu le mets en verlan, tu fais... On forget, hein.
19: Oui, faut forgetter, oui. Non, si tu veux, j'ai déjà pensé, le prénom, on peut le changer de Jacques en Jack. Déjà, c'est good. Et William, tu es with me?
18: Non, je... Petit coup de barre, excuse-moi. Ouais, j'aime bien Jack on Jack, ça me paraît bien.
19: Sympa.
18: Ouais, ça me paraît chouette.
19: Et ensuite, pour le nom, j'ai cherché du côté de sa femme qui descend en droite ligne d'une famille de notables par un cousin par alliance.
18: Ouais.
19: Bref, ça nous donne à la 11e génération deux beaux regards. Bon, j'oublie le 2, ça fait un peu old régime,
18: ouais,
19: tu vois. Ce qui nous donne Jack Beauregard.
18: Ouais,
19: à côté de Jacques Glandu, pour les élections, on gagne au moins 10 000 voices.
18: Ah oh ouais, complet, puis ça me paraît better. Ouais. Surtout better. Que ça sonne français, tu vois. Ça sonne.
19: Oui, alors par contre, là, on a un problème, c'est que son bras droit, lui, il a un nom qui sonne pas vraiment terroir français.
18: Ah bon?
19: C'est Ben Soussan. Et là, j'ai eu beau chercher jusqu'à la 35e génération. Je suis tombé sur Moïse.
18: On forget.
19: Faut forgetter,
18: ouais.
19: Ben, pour la suite, j'aurais besoin d'Henri Brice. Oh là là, il est déjà 18h à New York. Je peux le coller?
18: Vas-y. Ah non, excuse-moi, c'est un faux, c'est pour faire bien, ça.
19: Oh, attends, voilà. j'ai mon perso.
18: T'as
19: deux secondes, je l'appelle. Hello, yes. Yes, can I speak to Henry Brice, please? Ah, c'est toi? Ouais, c'est Benoît. Bah, on est en plein topo briefing, c'est super good, vachement bien. Ouais. Bon, bah, le mieux c'est que tu viennes. Et bah, tu te faufiles, tu fais le plus vite possible.
20: Mais d'accord, j'arrive le plus rapidement possible. Hein. D'accord.
19: Bon, ben bah, on t'attend. À tout de suite.
20: Ok, à tout de suite. Hein.
19: Oh, t'as fait vite. Oh, ça va?
20: Ça va, ça biche?
19: Ouais, tiens, ça biche.
20: Je te confie le dossier, tu touches à rien, coco.
18: Salut, William, excuse-moi, je suis là. Dis bordel,
20: ouais, ça va, ouais, super. Bon, les gars, j'ai bossé comme un fou toute la nuit, là,
18: ouais.
20: Toute la nuit. Et en sortant de boîte de nuit vers 7h du matin, tu vois, j'ai trouvé The ID, tu vois.
18: Ouais.
20: Alors, toute ma stratégie est basée sur le curriculum.
18: Ouais. Attends, je m'excuse, je n'ai pas eu le curriculum, HB.
20: Oh mince, alors tu n'as pas le cure.
18: Non, j'ai pas le cure, ça va être toi, Benoît qui.
20: Benoît. Tu as le cure, Benoît.
18: Benoît,
20: on a besoin de cure. Ok,
19: ah ouais, le cure, toi! Bon, si tu veux, son parcours est assez classique. Il a été ministre sous Giscard d'Estaing, ensuite il travaille pour François Mitterrand, et aujourd'hui il hésite entre l'écologie et le Front National, avec lequel il refuse toute alliance.
20: Voilà. Donc ça nous donnerait Jack Beauregard pour une politique ferme, mais pas trop.
18: What? Ouais, ça me paraît pas mal, ça. Mais ça me rappelle quelque chose, ça. Ferme, mais pas trop.
20: Bah, disons que c'était notre campagne de publicité pour le camembert bridoulou. J'ai repris le concept, mais ça fonctionne.
18: Ouais, hein. Ouais, non, ça, c'est grave, hein, ça. Parce que si les gens, ils s'en rendent compte...
20: Follow. Alors, si j'ai bien compris le profil du candidat, donc Jack Beauregard, c'est l'homme qui rassemble la droite et la gauche dans une nouvelle tendance politique.
18: Ouais,
20: hein.
18: C'est ça.
20: Ok, donc ça nous donnerait la droite.
0: la goutte, hein, comme tu veux.
21: Ouais.
0: L'idée, c'est de...
21: Ouais, on peut aller plus loin.
20: Ok, je follow. Donc ensuite, voilà, je me suis posé une question. Est-ce qu'on peut se servir de l'immigration? Je pense que oui.
0: Alors
20: oui.
0: Là, on s'est dit avec Henri Brice, surtout pas de clin d'œil vis-à-vis du Front National.
22: On va faire un choix. Ouais.
20: Alors justement, c'est pour ça qu'il fallait trouver un compromis entre dehors les Arabes et bienvenue aux émigrés.
22: Bien sûr.
20: Ça nous donnerait... Maghrébins, ne partez pas tout de suite.
22: Ah ouais, ouais. Qui c'est qui a trouvé ça, là?
0: C'est moi.
20: Non, c'est moi.
22: Non, non, parce que moi, j'aime pas du tout, hein.
0: Enfin, l'idée de départ, c'est lui. Parce que c'est lui, il a
22: France. Non, je vais te dire pourquoi, parce que moi, je suis un mec de gauche, tu vois. Et là, je vais te dire, l'électorat de gauche, là, on le perd complètement, hein.
0: On perd plus grand-chose, faut le dire.
22: Bon, William, si tu peux follow.
20: Okay, je follow. Alors, j'ai fait une campagne d'affichage, tu vois, avec des phrases simples hein, pour les gens, parce que les gens, tu comprends.
22: Ouais.
20: Ok, faut cibler. Alors, j'ai fait ça en plusieurs temps, ça nous donnerait. Première semaine, qui c'est qu'il nous faut? Alors, accroche, réflexion, ok. Deuxième semaine, qui c'est qu'il nous faut voter pour? Besoin, nécessité, ok.
0: Je comprends.
20: Troisième semaine.
22: Mais attends, je t'arrête, il y a combien de semaines, là?
20: 15 semaines.
22: Tu peux aller à la dernière direct, s'il te plaît.
20: Ok, là. Si tu veux, pas de problème. Alors, la 15e semaine, The Answer, la réponse. Jack, bon regard.
22: Oui. Alors, là, les cocos, je suis en train de me demander si bon regard, c'est le nom qui convient.
20: Moi, glandu, j'aimais bien.
22: Ça collait mieux, ça collait mieux.
0: Non, moi, je pense qu'on retrouve bien dans ses yeux le compromis droite-gauche.
22: Écoute, je sais pas, parce que moi, j'aime beaucoup ce que tu fais, HB, tu vois. Donc, on n'a plus le temps de tout changer. On regarde la photo comme ça. À la limite, Bourgard, on peut le foutre ici, tu vois. Puis ça sauve le truc. Bon, moi, je suis pas convaincu qu'il faille la faire, cette campagne. Hein. On a combien de budget?
0: 2 milliards.
22: Il faut la faire.
0: Non, puis on a autre chose, on a aussi les spots radio, tu les as?
20: J'ai fait les spots radio.
22: Les spots radio, c'est important.
20: Tu veux les écouter?
0: On les écoute.
20: Alain, le spot radio, s'il te plaît.
22: Spot radio.

0: c'est techno, quoi. Ouais.
1: Tout le budget n'est pas passé là-dedans, quand même.
2: Non. Un tiers, disons.
0: On l'a enregistré à l'île Maurice pour la francophonie. Ouais.
2: Mais c'est efficace, hein. Ouais. Sinon, on a des pins Beauregard, si
1: ah
2: tu
1: oui,
2: veux.
1: Les pins Beauregard.
0: Oui, oui, chaque personne qui votera Beauregard gagne un pins.
1: Voilà. Un pins Beauregard. Non, les enfants, c'est out of mode complet, les pins. On peut pas. Si les gens, ils voient ça...
0: Oui, mais les gens...
1: Oui, non, mais attention, il faut pas oublier l'éthique de la maison, les enfants. Il ne faut jamais,
0: jamais prendre les gens pour des cons, mais il ne faut pas oublier qu'ils le sont. Oui, je sais.
1: Bon, si ça vous dérange pas, moi, je vais faire fissa parce que j'ai un petit brunch.
0: Avant que tu nous livres, parce que là, il est déjà 17h à Singapour.
1: Mais c'est fini, là.
0: On peut écouter, non, on a le spot radio de l'autre produit.
2: Oui, l'autre.
0: C'est le papier hygiénique doudou.
1: Juste un spot radio.
0: Oui, on l'écoute.
1: Papier hygiénique doudou.
0: Je le découvre avec toi.
1: Un autre univers, allons-y.
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5: Le problème, c'est l'autocensure, je m'en rends compte, quoi. Peu à peu, je lève le pied, je me bride. La guerre en Ukraine, par exemple, j'ai rien dit, vous m'avez pas entendu. Cela dit, j'ai pas eu besoin. Ah non. Dès le départ, le gouvernement a été... le premier tweet de Macron à Poutine, je demande à la Russie le retrait immédiat de toutes ses troupes de l'Ukraine. Vladimir l'a lu, relu, l'a dit « Stop les gars, demi-tour, tweet de Macron, on rentre, on rentre !» Ah, on s'est pas laissé faire. Dès le début, Jean-Yves Le Drian avait tapé du poing sur la table. Je préviens Poutine, pas un pas de plus. L'autre depuis a fait 5000 kilomètres. Problème sur son Google Maps, ça arrive. Bon, Vladimir s'est excusé auprès de Jean-Yves. Oups, hashtag désolé. Hashtag je recommencerai plus. J'ai pas dit jacadi. Ah non, on a été d'une efficacité. Bruno Le Maire. Nous allons livrer une guerre économique totale à la Russie. Le lendemain, rétro-pédalage de Bruno, le mot guerre était inapproprié. C'est vrai que c'est pas très heureux. Brouille, mésentente, bisbille. Nous sommes en bisbille avec la Russie. Non, cette fois-ci, on y va. L'Union européenne, idem. Les sanctions sont très lourdes. Privé de Coupe du Monde. Privé de Festival de Cannes. Privé d'Eurovision. Est-ce que c'est vraiment une punition, ça ? Privé d'Eurovision. Non, si les sanctions font envie, ça devient compliqué. Privé d'Eurovision. Moi, quand j'entends les prestations de nos derniers représentants, ça donne envie d'envahir l'Ukraine. J'enlève. Privé de Victoire de la musique. Bon, bref. Après, attention. Après, s'il faut vraiment y aller, on a encore des armes. Le Festival des Vieilles Charrues. La Fête des Lumières à Lyon. La Fashion Week. La suppression de la carte FNAC à certains oligarques. Ne nous poussez pas à bout. Non, on a toujours été solidaires. Anne Hidalgo qui fait éclairer la tour Eiffel aux couleurs de l'Ukraine. C'est pas la peine de ricaner. Hein. C'est 250 alpinistes. Hein. C'est 25 000 lampes. 25 000 lampes quand on sait que dans quelques temps, peut-être demain, on risque de manquer d'électricité. Pardon, mais c'est un beau cadeau. Hein. Non, parce que Zelensky qui s'agite dans tous les sens, qui veut qu'on lui envoie des chars, des avions. Eh oh oh oh, on éclaire la tour Eiffel. Oui, s'ils arrivent à Berlin, je dis pas, quoi. Paris-Berlin, c'est 1054 kilomètres. Donc là, dans ce cas-là, une bonne grève de TGV. Ah, faut qu'on se batte avec nos armes, hein. Bloquer, faire chier, on sait faire. Après, on envoie les gilets jaunes. La France insoumise. Francis Lalanne. Et Adrien Quatennens pour leur mettre des baffes. Ne nous poussez pas à bout. Le manque de moutarde, la grève des remontées mécaniques pour les vacances de février, c'est-à-dire que nous aussi on a nos problèmes. Et on fait avec, on se bat. Et s'il le faut, on ira skier en Suisse. Parce que l'Iran, l'Ukraine, la Turquie et son tremblement de terre, il y a un moment donné, ouvrez les yeux. Il n'y a pas que vous. Et quand il s'agit de la France, la communauté internationale, Human Rights, c'est... Oh, il y a encore les images de Zelensky en treillis dans la cour de l'Elysée et Macron en costume. Ça devrait être le contraire. Macron en treillis et Zelensky en costume. Excusez-moi, il fallait que ça sorte. Bah, on a les combats qu'on peut. Aujourd'hui, les gens se battent pour un plein d'essence. Et il y a quelques mois, c'était pour des rouleaux de papier hygiénique. Chier et conduire sont nos deux grandes préoccupations. Quelle époque. Quelle époque. Et Jean-Pierre Pernaut qui n'est plus là pour commenter tout ça. Aujourd'hui, nous partons à la découverte de ce petit marché de Kiev où l'on continue à fabriquer des santons malgré les bombardements. Jean-Pierre. Bon, ça c'est fait. Ça aussi. Macron, non. Macron, je ne vais pas en parler plus. Non. Non, mais je veux dire, de toute façon, j'arrive pas à lui en vouloir. J'arrive pas. Un homme qui a été fait pour être mannequin cabine chez Hugo Boss et qui se retrouve président de la République, j'arrive pas à lui en vouloir. Brigitte, son épouse, pareil, j'arrive pas. Tiens, j'ai cru l'apercevoir l'autre jour aux Galeries Lafayette et... c'était la responsable du rayon cosmétique.

0: Ça passe tout seul, ça a pas de goût. Je sais pas quoi écrire. J'aimerais vous faire plaisir parce que je sens qu'il y a une demande réelle de votre part. Mais oui, mais c'est comme ça. Au printemps dernier, je veux dire, au printemps dernier, j'ai joué au Tristan Bernard, au 64 rue du Rocher, et son QG était au 66 rue du Rocher. Le bâtiment à côté, tu vois, j'avais qu'une peur, c'était que mon public se trompe de salle, quoi. Non, parce qu'après, moi, je recevais du courrier, les gens étaient furieux. Monsieur Guillon, très déçu par votre show, c'est arrogant, prétentieux, terriblement à droite, et puis ce mépris du public, cette façon de nous dire « je vais vous emmerder jusqu'au bout ». Chère madame, vous étiez au 66.
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3: Moi, je n'ai plus jamais ni à plier la poussette ni à aller au parc. J'ai trouvé la solution ultime. Je ne suis pas débarrassée de l'enfant, non, pas du tout. Oh non, au contraire, j'ai pris une nounou. Oh, une nounou, c'est génial, ça change la vie, c'est extraordinaire. Ah bah une nounou, c'est comme une maman sans les inconvénients. C'est... Enfin, s'il y a un inconvénient quand même, il faut le dire, c'est que c'est toujours un petit peu angoissant de confier ton bébé à quelqu'un que tu connais pas, surtout au début. Enfin, pour les parents, c'est difficile, quoi. Ça peut être inquiétant, angoissant. Moi, j'ai eu très peur les premiers temps, mais moi, c'est aussi peut-être parce que ma nounou, elle est gothique. Bon. Mais bon, là, ça va, maintenant, je la connais bien, donc j'ai plus d'inquiétude, là, j'ai confiance. Non, c'est juste qu'il y a des soirs, c'est vrai que je peux pas m'empêcher de me demander, quand même... Qu'est-ce qu'elle lui chante comme berceuse pour s'endormir? Dans sa maison, un grand cercueil regardé par la meurtrière. Un lapin amputé venir à lui et frapper à lui. Serre, ouvre-moi les veines ou le chasseur me tuera. Pan, bonne nuit, hop là. Ah bah c'est la version gothique, hein. Tant pis, je me dis comme ça, au moins ma fille, elle saura ce qui se passe dans la vraie vie. Et puis voilà, hein, qu'est-ce que tu veux que je te dise? Ah bah dans la vraie vie, les chasseurs tuent les lapins, hein, voilà. Donc on fasse pas croire n'importe quoi aux enfants. D'ailleurs, il paraît qu'il faut pas chercher à leur faire croire n'importe quoi et qu'il faut surtout pas chercher à les épargner de la cruauté de la vie. Et d'ailleurs, c'est le rôle des contes et des contines de leur apprendre ça, la peur, le mal. Et c'est vrai, quand tu lis les contes traditionnels, tu frissonnes, c'est des films d'horreur à chaque fois, hein. Ah bah le petit pousset par exemple que j'ai ici, tu peux toujours le lire avec le sourire, ça reste sordide. Hein. Le petit pousset. Il était une fois un bûcheron et une bûcheronne bien pauvres. Qui avaient 7 enfants, tous garçons. Oh. Consanguinité, bien sûr. Sur fond de misère sociale, le plus jeune était resté si petit qu'on l'appelait le petit pousset. Voilà, c'est un handicapé, tout le monde s'en fout. Le contexte est parfait. Une année, oh, la misère devint très grande et le pain manqua. Oh, crise, famine. Ouvrez les guillemets, les parents. Nous ne pouvons plus nourrir nos enfants. Demain, nous irons les perdre dans la forêt. Pour ne pas les voir mourir sous nos yeux. Chouette idée. C'est vrai qu'on n'y pense pas, c'est pour un dimanche en famille, c'est délicieux. Petit pousset avait tout entendu. 15 ans de psychanalyse, parfait. Le lendemain, lorsqu'ils comprirent qu'ils étaient abandonnés, les frères du petit pousset se mirent à pleurer. Oui, bah, je pense qu'ils peuvent, en effet, c'est un minimum. Pendant ce temps, chez le couple de bûcherons, « Hélas, mes pauvres enfants, où sont mes pauvres enfants ?» disait leur mère en sanglotant. Ben « Là où tu les as laissés, connasse ?» L'autre, ils ont dit, « C'est fou, fallait y penser avant, hein ?» Pardon. Heureusement, vous connaissez la suite, Petit Pousset retrouva facilement le chemin de la maison grâce au petit caillou qu'il avait semé le long de la route. Handicapé, mais pas con, le gosse. Lueur d'espoir. Mais, ah oui. Mais arrivés à la porte de leurs parents, les 7 frères n'osaient rentrer. Oh, tu m'étonnes, évidemment. T'imagines l'accueil? Le père? Oh, putain. Simone, ils ont retrouvé les petits. Viens voir. Ah bah, je te le dis, je les vois là, tous là. Ah bah, je sais pas comment. Est-ce qu'ils avaient un tom-tom sur l'iPhone ou je ne sais quoi? N'empêche qu'ils sont là, je te le dis. Il en manque pas, un, 2, 4, 6. Il y a même le petit con derrière avec ses caillasses, regarde. Bon, bah, plan B, il va chercher la hache.
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1: T'imagines, ça fait 30 ans qu'on se connaît. Hein? 30 ans de carrière avec finalement pas grand-chose, avec une scène, des projecteurs, une tabouret. Attends, j'ai dit une tabouret ? Et alors ? Ben, on dit bien une chaise, pourquoi on dirait pas une tabouret ? Mais qu'est-ce qu'il a de masculin, le tabouret ? Il a des petites couilles, le tabouret ! Non, attends, mais moi, j'ai un problème avec le mec qui a inventé la langue française, moi. Je sais pas si t'as remarqué dans la langue française, dès que c'est une galère, c'est tout de suite au féminin. La pluie, la neige, la grêle, la tempête, c'est pour vous, les filles, oui. Nous, c'est le soleil et le beau temps, vous voyez. Ah, bah, attends. Et les filles, vous avez pas de peau, hein. La bouffe, la cuisine, la pâte mouille. Nous, c'est le café dans le fauteuil avec le journal. Et ça pourrait être le bonheur si vous veniez pas nous mettre la merde, vous voyez. Non, madame. Mais c'est pas moi qui ai inventé ça, mais c'est vrai que la langue française est sexiste. D'ailleurs, le mot sexe n'a pas de féminin. On dit pas une sexe, voyez, on dit le sexe d'une femme. Dès que c'est sérieux, c'est tout de suite masculin. On dit une rivière, une petite rivière, mais un fleuve. Hein? Oui, la mer, mais un océan quand même. Hein? Non, mais là-bas. Ah non, mais tu sais... Tous les soirs, il y en a une qui se rebiffe, là, tu sais. On dit une voiture, mais un avion avec un réacteur et pas une hélice de merde, là, tu sais, bon. Et quand il y a un problème dans un avion, c'est tout de suite une catastrophe, et voilà. Et c'est toujours à cause d'une erreur de pilotage, d'une mauvaise visibilité, bref, à cause d'une connerie. Et quand la connerie est faite par un homme, ça s'appelle plus une connerie. Ça s'appelle un impondérable. Ah! Non, mais... Si j'étais vous, les filles, moi, je ferais une pétition. Et il faut faire vite, parce que votre situation s'aggrave de jour en jour, mesdames. Il n'y a pas si longtemps, vous aviez la logique, la bonne vieille logique féminine. Ben ça, les mecs, ça leur a pas plu. Ils ont inventé le logiciel. Hey ! Vous avez quand même de petits avantages. On a le mariage, le divorce, vous avez la pension. Mais disons... Le mec qui a inventé la langue française nous a pris pour des cons. De toute façon, ils nous prennent tous pour des cons. Hein. Il n'y a qu'à lire un mode d'emploi pour s'apercevoir qu'ils nous prennent tous pour des imbéciles. Ce matin, je suis tombé sur le mode d'emploi d'un shampoing. Tu sais. Vous pouvez regarder ce soir en rentrant chez vous. Hein. Sur tous les shampoings, c'est marqué en toutes lettres « Rincer après usage ». Des fois qu'on soit assez con, vous sentez que la mousse sur la tête. Tu vois. Alors, du coup, j'ai regardé ma bombe à raser. Sur toutes les bombes à raser, pour faire jaillir la mousse, enlever le capuchon. Ah, il me l'aurait pas dit, j'aurais jamais pensé. T'sais. Attends, et ma femme, elle a une crème pour se passer sur le visage. Je te jure, c'est marqué dessus, ça rajeunit de 10 ans. Elle a passé 4 couches. Le soir, en sonnant, en suçant son pouce. Sexuellement, j'ai quand même beaucoup perdu. Hein, mais enfin, ça, c'est le progrès, ça progresse, quoi. C'est comme les déodorants, ça aussi, les déodorants, ça a beaucoup progressé. Ça a commencé dans les années 60, hein, vous vous souvenez, le gros bâton graisseux, là, tu sais. Hein? Tu te passais sur les poils jusqu'à ce que ça te fasse plus qu'un seul gros poil. Et alors, le dernier cri, c'est le déodorant sans odeur, sans parfum, sans alcool. Voilà. Alors là, ça a le mérite d'être clair, il n'y a rien dedans. C'est de l'air, bon. Tu te l'envoies sous les bras le matin, ça chatouille, t'es de bonne humeur pour toute la journée. C'est-à-dire que tu pues, mais t'es de bonne humeur, voilà. Et la pub, ils nous prennent pas pour des cons, la pub pour les rasoirs mécaniques. Rasoir 5 lames, c'est-à-dire la première lame, elle voit rien. Elle se promène, la première lame. Dès qu'elle voit un poil, elle fait « Oh, pardon, monsieur ». Là, le poil, il croit que c'est fini, il se décontracte. Là, t'as la deuxième, la troisième et la quatrième lame qui arrivent en se tenant par la main. Des salopes. Et ils coupent la tête du poil. Et là, t'as la cinquième lame qui arrive en papa mobile et qui salue la foule. Non, mais ils nous prennent pas pour des cons, là. Attends, là, attends, je viens d'acheter un réveil électronique à affichage digital. 24 fuseaux horaires, 19 boutons, 36 fonctions. 85 pages d'instructions, tout en japonais. C'est vrai, avant, avec mon vieux réveil, tu sais, j'étais pas toujours sûr de me réveiller le matin. Et celui-là, je suis sûr d'être debout le matin. Je passe la nuit à essayer de le régler. Je me réveille un matin. Il était 8h88. Quelle heure il est, mon amour? Ben, il est 8h88, là. Ah ben, ça va, je me lève pas avant 9h, alors, voilà. Et je peux même me faire réveiller au mois. Ça, c'est un bouton que j'utilise rarement. Hein. C'est très rare que je rentre chez moi et je dis à ma femme, putain, chérie, je suis crevé, là. Tu me réveilleras au mois de mars, là, parce que... Un jour, j'appuie sur un bouton qui ne fait pas que j'appuie dessus. L'heure a disparu pendant 15 jours. Oh, merde. Putain, mon heure. Ah bon, je savais qu'elle était dedans, hein. Mais où? Et à place de l'heure, j'avais la musique à fond. Et alors, non seulement j'avais la musique à fond, mais par intermittence. 5 minutes musique, 5 minutes silence. 5 minutes musique, 5 minutes silence. Je veux dire, pendant les 5 minutes de silence, il faut s'endormir très très vite. Hein. Ça fait des nuits un petit peu courtes. En plus, bon, vous savez ce que c'est, nous, les hommes, quand on se réveille le matin, on a la petite gaule matinale. Bon, moi, comme je me réveillais toutes les 5 minutes, ça n'arrêtait pas. Ça faisait un petit peu garde-barrière, quand même. Moi, je disais, ma femme, alors comment ça va, le passage à niveau, ce matin? Ça va, j'attends l'express de 8h88, là, tu sais.
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2: L'autre jour, ma belle-mère m'a annoncé qu'elle voulait préparer son enterrement. Elle m'a dit, je veux que vous soyez tranquille le jour où je serai plus là. Mais ça va de soi. Du coup, je l'ai emmenée aux pompes funèbres. Aux pompes funèbres, j'ai dit au type que je cherchais un cercueil. Il m'a dit, c'est pour vous? J'ai dit, non, c'est pour offrir. Il m'a proposé un cercueil intérieur cuit. J'ai dit, c'est pas la peine, il y aura déjà de la peau de vache dedans. Pour la gravure, j'ai voulu écrire à ma belle-mère, avec son nom, son prénom et sa date de naissance. Mais quand j'ai vu qu'il facturait à la lettre, j'ai juste fait mettre un smiley. Une fois dans la voiture, ma belle-mère m'a dit « Tout est prêt ». J'ai dit « Oui, il n'y a plus qu'à caler la date ». Du coup, je l'ai emmené à l'hôpital pour faire un bilan de santé. Tout allait bien, j'ai insisté. Le médecin m'a dit « Je veux bien pousser les examens, mais il y a une chance sur 1000 pour qu'elle ait quelque chose. Tant qu'il y a de l'espoir. » Ils ont accepté de la garder quelques jours. À l'accueil de l'hôpital, ils m'ont demandé quel type de chambre je voulais lui prendre. Une chambre froide. Puis j'ai dû remplir le formulaire d'admission. Alors pour gagner du temps, j'ai rempli le formulaire de sortie. J'ai écrit le nom de ma belle-mère sur une étiquette et je lui ai accroché au gros orteil. Le personnel de l'hôpital n'était pas très coopérant. Ils ont retiré la pancarte que j'avais mise la nuit au-dessus du lit de ma belle-mère. J'avais écrit « Don d'organes, servez-vous !» Au final, le médecin lui a trouvé quelque chose. Elle avait encore de belles années devant elle. Du coup, j'ai appelé les pompes funèbres. Fausse alerte, on annule l'opération Youpi. Quelques temps plus tard, l'hôpital m'a appelé pour m'annoncer que ma belle-mère avait un problème. Une fois sur place, le médecin m'a dit que ma belle-mère était dans le coma. Je lui ai dit, je veux pas qu'elle souffre plus longtemps, il n'y a plus aucun espoir, débranchez-la. Il m'a dit, vous êtes sûr, elle est dans le coma depuis 5 minutes. J'ai dû expliquer la disparition de ma belle-mère à notre enfant. Je lui ai dit, cette année, le Père Noël est passé plus tôt que prévu. J'ai déclenché l'opération. Dans le cortège qui suivait le cercueil, on m'a demandé d'arrêter de klaxonner. À l'église, au passage du cercueil, on sentait que les gens étaient tristes. La hola n'a pas pris. Et la chenille non plus. Puis j'ai pris la parole. Je vais faire l'éloge funèbre de ma belle-mère. Puis après, on passera à l'ouverture des cadeaux.

0: de silence, s'il vous plaît. Respectez ce moment de bonheur. Jeannine, beaucoup de gens nous ont quittés trop tôt. Toi, tu nous as quittés. Ah, vous la connaissiez aussi, alors. Jeannine, pour le déjeuner, tous les dimanches, tu nous servais un repas chaud. Aujourd'hui, c'est un buffet froid. Heureusement, Jeannine, que tu n'as pas choisi l'incinération. À midi, ça aurait été un peu tôt pour taper une cuite. Voilà, je vous laisse un peu de temps. Quelle coïncidence, Jeannine. Toi qui n'aimais pas danser, aujourd'hui, tu es rentrée en boîte. Pour avoir mon âme en paix, Jeannine, j'ai décidé de te rembourser tout l'argent que je t'avais emprunté. Je t'ai glissé un chèque dans ton cercueil. Tu l'encaisses quand tu veux, hein. Jeannine, on t'avait offert le livre de Yann Arthus Bertrand, La Terre vue du dessus. Aujourd'hui, tu connais la suite. Jeannine, qui aurait cru qu'un jour tu deviendrais écolo, car dans quelques heures, tu vas rejoindre les Verts. Quand on m'a dit que tu t'étais éteinte, Jeannine, j'étais triste. Triste de ne pas avoir su plus tôt que tu avais un interrupteur. J'ai plein de souvenirs, Jeannine. Je me souviens encore de notre balade en forêt. Je t'avais trouvé touchante en train de courir dans le rétroviseur de ma voiture. Pour te rendre un dernier hommage, Jeannine, j'ai enregistré tes dernières paroles que voici. Je pourrais jamais les oublier, c'est le même bip que le bip de recul sur ma voiture. Afin de faire des économies, pour transporter le cercueil de l'église au cimetière, j'ai pas pris de porteur, j'ai fait ça avec un diable. Au moment de la mise en terre, une sonnerie a retenti. On avait oublié de retirer le portable de ma belle-mère qui était resté dans sa poche. C'est étonnant d'entendre un portable sonner dans un cercueil. C'est d'autant plus étonnant quand ça décroche. Ma belle-mère était encore vivante. Les pompes funèbres m'ont dit que tous les frais que j'avais engagés devaient être payés. Ils ont quand même été commerçants, ils m'ont pas facturé le feu d'artifice. Le Seigneur nous avait rendu ma belle-mère comme quand même lui n'en avait pas voulu.
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3: Quand t'es vedette, tu peux plus t'habiller comme ça non plus. Non, c'est parce que, c'est pour les faire rire. C'est pour la bonne cause. Parce qu'on vit plus vieux quand on rigole. Et du coup, grâce à toi, ils vont vivre plus vieux. Par contre, toi, tu vas pas faire long feu. Non, c'est vrai que quand t'es vedette, tu peux plus aller à la poste. Fini, moi, je veux plus la poste. J'ai plus le droit. Il y a un règlement de vedette. Un règlement de vedette et tout, une carte de vedette que j'ai reçue avec ma photo dédicacée par moi et tout. Et c'est très strict. Et là, j'essaie de passer la carte de star. Là, j'avais un examen l'année dernière au Festival de Cannes. J'avais un saccage de chambre d'hôtel. Et je l'ai raté parce que j'ai nettoyé, j'ai eu zéro. Je l'ai nettoyé comme un couillon. J'ai pas bien compris l'énoncé. Et là, j'ai un examen de drogue. Donc, je peux me rattraper le week-end prochain, un examen de drogue. Drogue dure, hein. Pour être star, c'est drogue dure. Ça me fait un peu flipper parce que ça me rend malade, la drogue, mais bon, je suis obligé de le faire, c'est COF5, hein, quand même. Hein. Enfin, je parle de carte de star alors que j'ai failli perdre ma carte de vedette. Une connerie, hein. Nous, on travaille pas le lundi, c'est le jour de congé. On fait rien comme tout le monde, hein. On est vedette. Et donc, je fais rire personne le lundi, moi. Je travaille pour avoir pas le droit de faire rire, d'ailleurs, hein, jour de congé. Et je me promène dans la rue tranquille, il y a un gars, il me voit, il me fait « Oh, Bobby Boom !» Il y a un petit peu moins de baie, mais c'est ça. Elle me dit, j'aime bien, tu me fais rigoler, t'as tes oreilles décollées, tête de con, là, j'aime bien. Un compliment, c'est gentil. Elle me dit, vas-y, fais-moi rigoler, j'ai envie de rigoler, vas-y, fais-moi rigoler, vas-y. Ah, excusez-moi, j'ai pas le droit de vous faire rire, c'est mon jour de congé, je peux pas, pardon. Je fais rire personne en congé, même en vacances, je ne souris pas, surtout à Berck. Elle me dit, oh, c'est moins sympa qu'à la télé. Je dis, bon, allez, je vous raconte une blague, vite fait. Bon, la première qui me passe par l'esprit, c'est Toto qui se baigne en mer du Nord, il rentre dans l'eau avec une biroute, il sort avec une biloute, on sait pas pourquoi. Il rigole comme une baleine. Et il s'arrête net de rire. Il me sort sa carte d'inspecteur du travail. C'était une inspection du travail. J'avais fait rire un inspecteur de travail un jour de congé on m'a retiré 4 points sur ma carte de vedette pour travail au noir.
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2: Ma mère m'a dit, Gad, t'es seul, tu vieillis, tu vas terminer tout seul, c'est pas bien. Et moi, j'ai pas osé lui dire, mais ce que je pense, c'est que si je suis seul, c'est de sa faute quelque part. Oui, c'est ce que m'a dit ma psy. Et moi, je crois ma psy. Okay. Oui, à 120 euros, je crois tout le monde. Je vais pas non seulement payer 120 et dire, oui, nature, 120, je te crois, ok? Ma mère s'immisce trop dans ma vie amoureuse, dans ma vie privée, c'est trop. Elle, tu connais le truc, dire tout haut ce que les gens pensent tout bas, tu connais ça? Ma mère, elle dit tout haut ce que les gens, ils pensent même pas, c'est un truc fou. Et alors, ça m'a joué des tours, surtout quand je l'ai présenté à mes ex-compagnes. Quand j'ai présenté mon ex-belle-femme et à ma maman, à Monaco. Ma mère, sur le chemin, comment te dire? Les mamans marocaines ont une spécificité, c'est que même quand elles ont le trac, elles doutent, elles sont fébriles, elles surjouent le fait qu'elles sont à l'aise et ça donne des trucs bizarres. Tu vois ce que je veux dire? Sur le chemin du palais dans cette bagnole, je lui disais, maman, ça va? C'est bon? T'es détendue?
4: Pourquoi on va?
2: Bah quand même, maman, on va dans le palais, alors on connaît pas nous les rois et les reines. Ben non, maman, on connaît pas. Et là, on arrive. Moi, je suis en stress. Je marche vers le palais. Ma mère, elle, détendue totale, elle adopte une démarche comme si on faisait partie, nous aussi, Zama, d'une famille royale d'un autre pays, tu sais, genre. Elle... Et là, on voit apparaître le prince, himself. Il arrive vers nous, très élégant, très chic, humble. Il va d'abord saluer ma mère. Je trouvais ça super touchant. Ma mère... Elle lui fait un truc, écoutez-moi. Je sais pas dans quel documentaire elle a vu ça. Dans quelle série sur la royauté, dans The Crown ou Downton Abbey. Ou la... Elle lui a fait la révérence de Ouarzazate, écoute-moi bien. Entre la capoeira et l'art contemporain, écoute-moi bien. Et en le regardant droit dans les yeux, elle lui a dit avec une assurance déconcertante, « Ah, mon ordonnance !» Il n'a jamais vu ça. Il l'a regardé, il ne savait même pas quelle émotion avoir. Il... Bon, j'étais un peu en stress, mais j'étais content, j'étais fier. Et là, je suis un peu en stress, et il le voit. Et c'est un homme assez élégant, assez prévenant. Il me serre la main, il me dit « Je suis content de vous rencontrer. Bienvenue, détendez-vous. On va faire ça très cool. » On va manger un morceau avec des amis. On va faire ça à la bonne franquette. Et moi, dans ma tête, je me dis, non. Pourquoi bonne franquette, pour une fois, je t'amène ma mère dans un palais. Fais-nous l'ambiance des palais. Sors le truc, éclate-nous, fais-nous... J'avais envie de lui dire, on vient de la franquette, frérot. On a passé notre vie dans la franquette. Fais-moi venir les filles, fais passer des serveurs avec des faisans. Je suis parti en vrille dans ma tête. Amène des sommeliers à cheval. Festoyons, oyez, oyez, bonnes gens, convoque des ménestrels qu'ils jouent sur leur lyre, des ritournelles. Faites passer des gueux à qui il manque des dents. Nous leur jetterons des louis d'or.
3: Mais pas du tout, je reste calme, il me dit à la bonne franquette. On marche dans les jardins du palais.
2: C'est magnifique. Il y a la mer au loin, il y a des jardins, c'est sublime. On marche comme ça, et ma mère, elle fait pa, pa, pa, pa, pa. Je dis, il faut que ça s'arrête. Et là, elle lui dit en marchant, dites-moi, comme ça, dites-moi, avec la main là, dites-moi. Je dis, que c'est... Elle dit, ici vous louez ou c'est à vous?
3: Je me suis mis à table, j'ai bu tout le vin, j'étais en stress.
2: Le lendemain matin, j'étais en train de prendre le petit-déj avec ma chérie. Et là, on devait faire des photos d'identité pour je sais plus quoi, pour des documents. Et là, elle me dit, n'oublie pas, on doit faire les photos d'identité tout à l'heure. Et je prends ma veste et je me dis, allons-y. Elle me dit, non, ils viennent à nous, ils vont venir, ne te dérange pas chérie. La classe, je connais pas. Moi, c'est le syndrome du blédard. Tu me dis photo d'identité, je me vois en train de faire tourner le tabouret. On fait les photos, on est en train de manger le petit-déj, je bois mon café, et sur le balcon, un volet bleu s'ouvre comme ça. Et apparaît le prince. Il apparaît. Je dis bien, il apparaît parce que dans ces familles, ils apparaissent. C'est comme ça. Chez nous, on n'apparaît pas. Ta mère, comme ma mère, elle apparaît pas. Tu la vois venir de loin, tu l'entends, il lui manque une pantoufle. En général, elle te dit un truc intime dès le matin, genre, c'est la dernière fois que je mange du fromage avant d'aller au lit. C'était incroyable. Bref, on est là comme ça, on prend le petit-déj avec ma chérie, ma maman se joint à nous, tout va bien, c'est beau, c'est tranquille, moi je suis fou amoureux, la vie est belle. Le prince, il apparaît et il nous dit, je vais à la chasse. Ok, moi j'entends ça, je n'ai pas l'expression qu'il faut pour les gens qui vont à la chasse, je la connais pas. Je me tais, je dis ok, on va commencer à inventer un truc, je dis rien, ok, je connais pas. Mais ma mère, elle lui a dit, qui va à la chasse? Pour sa place. Je lui ai dit, maman, qu'est-ce que tu crois qu'il va te dire à la pêche, la repêche, qu'est-ce qu'il dit? Ce sont deux mondes qui s'entrechoquent, les amis. Ce sont deux univers tellement aux antipodes. C'est vrai. Quand tu penses que mon fils, il a deux grands-mères, c'est quand même deux salles, deux ambiances, quand même. Quand il va passer le week-end chez sa grand-mère à Monaco, je vais le chercher le dimanche. L'autre jour, je lui ai dit, t'as fait quoi, mon fils? Il m'a dit, papa, c'est bien simple, avec grand-mère, samedi, on a appris la quasi-totalité des noms des espèces de papillons vivant dans le sud-ouest de la Méditerranée. Et dimanche, on a assisté à une conférence sur la catapulte. C'était super. Quand il était chez ma mère la dernière fois, le dimanche, je lui ai dit, qu'est-ce que vous avez fait ce week-end? Il m'a dit, samedi, papa, toute la journée, on a cherché le portable de papy. Je lui ai dit, dimanche, il m'a dit, on l'a trouvé.
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6: Dieu protège le tsar et notre sainte Russie. 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
5: J'ai aussi Saint-Pétersbourg et le Samovar. Ali Vladimir Fedorovitch, Sergei Alapin.
6: Qu'il protège aussi Saint-Pétersbourg et le Samovar. Ulganov, Vassilievski, Smirnov, Tsargiliev, Alapin.
5: Que Dieu protège toute notre grande sainte Russie. Alyosha, Vladimir Fedorovitch, Alapin.
6: Que Dieu protège toute notre grande sainte Russie, Ulganov, Vassilievski, Smirnov, Alapin.
5: J'ai mal pour toute la Russie, Vladimir Alapin.
6: J'ai mal pour toute la Russie, Ulganov, Vassilievski, Alapin.
5: J'ai mal pour toutes les cigognes, Alyosha, Alapin.
6: J'ai mal aussi. Pour toutes les cigognes, Ulganov, Alapin.
5: Je souffre, Alapin.
6: Je souffre aussi, Alapin.
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9: L'époque a changé, moi, ça me bouleverse, ça me choque, c'est dingue. Non mais franchement, on peut plus rire de tout. Avant, on me posait la question, est-ce qu'on peut rire de tout ? Je disais oui, bien sûr, mais là, non, on peut plus rire de tout. Le seul espace de liberté, c'est la scène. Avant, on pouvait se foutre de la gueule, je sais pas, des noirs, des gros, des handicapés, des juifs, bon, ça c'est pareil, de tout le monde, sans avoir de problème. La seule communauté dont on peut se moquer, en fait, c'est les pédophiles. Bah oui, à ma connaissance, il n'y a pas d'association de défense de pédophiles. À part l'église, peut-être. Bref. Non, mais c'est vrai que la société a changé. Nous, par exemple, à Paris, on a des migrants. Je les vois, c'est terrible, c'est triste. Je suis porte de la chapelle dans ma bagnole. Bon, j'attends qu'ils aient fini de nettoyer mon pare-brise. Et je démarre. Mais c'est triste. Non, français, nous, demandez papier à français. Eux, donnez PQ. Moi, feu rouge, porte de la chapelle, moi, renversé 7 fois par voiture. Moi, carrière de cascadeur maintenant. Moi, toute la famille, sans plomb et diesel dans les poumons. Hein. Moi, beaucoup amis animaux. Chapeau avec hérisson mort et gants avec pigeon écrasé. Non, mais c'est vrai que la société, je la trouve hyper anxiogène, hyper... c'est horrible. Il y a un truc qui me fait peur aussi, c'est le homejacking. Alors ça, oh là là, l'angoisse. Vous êtes à poil dans votre lit, vous avez un crétin qui pointe un canon de revolver sur votre tempe, là. Vas-y, donne-nous ton pognon, enculé! Sinon, on tue ta fille! Mais c'est pas ma fille, c'est ma copine, vous pouvez la tuer! Donc forcément, j'ai pris rendez-vous avec un gars qui pose des alarmes, là, monsieur Beretta, grand, costaud, une armoire à glace, 1m80. Et c'est marrant comme parfois il y a des gens, la voix ne correspond pas au physique. Ah, bonjour monsieur Semoun! Bah, je suis ravi de vous rencontrer déjà. Bah, déjà, je voulais dire que j'appréciais ce que vous faites, les petites annonces, tout ça. Oui, vous auriez pu en être, hein. Comment? Non, rien. Et pardon, monsieur Beretta, comment ça se fait, enfin la voix, pardon, de peut-être ça vous vexe, mais je comprends pas le. Ah non, mais c'est pas sûr, j'ai fait 5 AVC, monsieur Serum. Alors le docteur Bénichou était pas là. Alors finalement c'est un interne qui m'a soigné. Ils sont passés directement par les cordes vocales. Et ils les ont complètement niqué. Hein. Bon, mais j'en veux pas au gamin, hein. Parce que sans lui, moi, je serais pas là pour vous arnaquer, pour vous faire un devis. Et les mecs, en fait, qui ont des soucis médicaux, tout ça, n'ont aucune pudeur. Hein. Alors, je sais pas si vous avez remarqué ça, mais moi, j'ai remarqué, en tout cas, ils vous montrent les radios, les photos, les vidéos, des opérations. Non, parce qu'après, les cordes vocales, ils sont passés par l'anus. Ben, je vais vous montrer tout, c'est bon. Bon, bref. Le mec m'a posé une alarme et ça n'a pas loupé. La semaine suivante, je me suis fait cambrioler par un mec en cagoule et c'est quand il m'a fait « Je sais où tu planques ton pognon, reculé !» J'ai compris.
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11: Vous avez vu comme je me donne à vous comme ça, là ? Hein ? Je me donne totalement, intégralement comme ça. Je donne tout. Comme si c'était mon dernier spectacle. Ah, et vous réjouissez pas trop, hein, c'est pas le dernier, attention. J'en ai encore sous le pied, attention. Hein. Ah, je les imagine bien, là, les jeunes humoristes qui débarquent depuis quelques années, qui s'imaginent que je vais faire mes adieux. Ça leur ferait une concurrente en moins. Ah bah oui, ça leur ferait du public en plus. Hein. Parce que moi, je ne sais pas pourquoi, je plais énormément aux jeunes. La jeunesse m'adore. Attention, moi aussi, j'adore les jeunes. Hein. À condition qu'ils fassent pas le même métier que moi, vous voyez. Surtout les filles, d'accord. Bon. Non, parce que dans ma génération, franchement, on n'était pas si nombreux sur scène toutes seules. Bon, il y avait quoi ? Anne Romanoff, Valérie Lemercier, Muriel Robin, moi. On était deux. Bon, après, Foresti a débarqué. Si, elle est très très drôle, attention. Elle est très drôle, on va dire. Si, elle est assez drôle, hein ? Bon, on va dire qu'elle est drôle, ok ? Bon. Mais dans la jeune génération, là, c'est pas possible. Oh ! Elle ne parle que de sexe. Encore le sexe passe encore. Mais elles ne parlent que de leur cul. Alors pour nous en foutre plein la vue, qu'est-ce qu'elles font ? Hein ? Qu'est-ce qu'elles font ? Elles nous parlent de sodomie. Voilà. Tout ça pour aller plus loin. Pas qu'elles y aillent plus loin, ça nous ferait des vacances, non ? Non, mais vous avez entendu comme moi, la petite Laura Laune, Blanche Gardin, là. Ah, j'ai des noms au hasard, je connais pas ces petites enculées, d'accord? Mais c'est elles qui ont commencé, hein. Mais ce que oui, elles veulent aller plus loin. Pour qui elles se prennent? Par qui elles se font prendre, plutôt, non? C'est qu'elles veulent me démoder, ces petites salopes. Et moi aussi, je peux dire des gros mots, hein. Je vois pourquoi je me laisserais dépasser. C'est trop facile de faire rire avec une bite dans le cul, alors. La preuve, ça vous fait rire, tiens. Non, moi je sais. Je sais ce que vous aimez chez moi. Non. C'est quand je suis plus profonde, hein. Oh, et oh, calmez-vous, hein. Parce que moi, je vais vous avouer un truc, hein. J'aime pas trop ça, hein. Ce qu'elles font, là. Non, pas le fait qu'elles en parlent. Mais ce qu'elles font, là. Hein, la sodomie. J'aime pas ça. Ça fait quand même un peu mal, non? Ça, alors ça, mon mari, forcément, alors là, lui, il adore. Si je l'écoutais, ce serait tous les soirs. J'ai commencé par lui mettre un doigt. J'en suis presque à une main entière. C'est comme ça que j'ai perdu ma montre. Bon, ça aurait permis de retrouver un bac de fiançailles. Oh là, ben, je préfère pour lui que pour moi. Hein. Tel est prix qu'il croyait prendre, comme on dit. Ça vient de là, l'expression, hein? Ah ben, oui, oh, je sens que vous êtes choqués, là, non, hein? Non, elle dit la dame, non. Eh, j'avais pas me laisser faire par toutes ces petites pucelles qui débarquent sur scène et qui ont l'impression qu'elles ont tout inventé, non? Il y en avait d'autres avant. Il y en aura d'autres derrière, si vous voyez ce que je veux dire. Non, mais qu'est-ce qu'elle croit? Vous l'avez pas fait avant elle, hein? Nous, on le faisait, mais on n'osait pas en parler. Voilà. On n'avait pas de culotte, mais on avait de la pudeur. On le disait sans le dire. C'était sous-entendu. On disait, il resterait pas un peu de beurre? Tout le monde comprenait, hein? Maintenant, faut ne plus avoir peur de rien, ne plus avoir peur d'aller, d'oser tout dire. Hein? Appeler un chat une chatte et un cul à garage à bite. Tout ça pour aller plus loin. Pour faire rire, passer par d'autres chemins. Moi aussi, je peux parler de sodomie, finalement. Ah, je suis trop contente avec ce sketch, elles ont dans le cul, les mômes.
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7: Alors, j'ai une question à vous poser. Quelle est la rumeur numéro un sur un artiste masculin quand il débute dans le métier? L'homosexualité, il est gay. Exactement, il est gay. Quand je suis arrivé en France, il y a 12 ans, combien de fois j'ai entendu « Ah, tu savais pas, mais Cavana, il est gay. » Alors qu'à l'époque, pas du tout. Et je vous avoue, depuis que j'ai mon fils, je me suis posé la question. Je me suis dit, si un jour mon fils m'annonçait qu'il était homosexuel, qu'est-ce que je fais? Comment je réagis? Eh bien, je m'en fous. Je m'en fous. Je veux que mon fils, il soit heureux. Mon fils, il sera aux hommes, aux femmes, aux animaux de la ferme. Je m'en fous. C'est très sympathique, une vache, hein. Ça rigole beaucoup, c'est... Génial, en plus, c'est de l'écrémer, hein. Ah oui, il est bien meilleur que celui de cette pute de chèvre qui nous a amené la semaine dernière. Alors... Par contre, à l'époque, avec mon père, visualisé, haïtien, macho, si moi, j'avais annoncé que j'étais homosexuel, mon père, il aurait jamais voulu l'entendre, hein. Papa, papa, j'ai quelque chose à te dire. Ça fait longtemps que je veux t'en parler, papa. Bon, j'y vais, papa, je me lance. Eh bien, papa, je suis gay. Eh bien, c'est très bien, mon fils. Tu es optimiste? Mais oui. C'est beaucoup mieux que les jeunes de ton âge, là, qui sont toujours là, Jésus-Christ. Non, non, papa, t'as pas compris. Papa, Kevin et moi, on sort ensemble. Et vous allez en boîte pour draguer des petites cocottes. Tu leur mets une petite cartouche pour papa. À l'ancienne, on connaît. Non, papa. Kevin et moi, on a une aventure. Quoi? Vous avez trouvé une carte au trésor et vous êtes battu contre des pirates? Non. Kevin et moi, on s'aime. Et vous semez quoi? Du maïs? Des tomates? Qu'est-ce que c'est? Je ne comprends pas. Non, non, non, nous, on serait plutôt concombres, mais... Mais enfin, papa, arrête de jouer à l'autruche. Regarde-moi, papa. J'adore le patinage artistique. Je suis fan de Lady Gaga. J'ai tous les calendriers de rugby. Je suis supporter du PSG, merde. Et papa, j'ai un chat. Tu sais ce que c'est un chat? C'est comme un chien, mais gay. Voilà. Mais hein? Ben Kevin, il a un chien, lui. Mais papa, ça compte pas, c'est un chihuahua. Même mon chat le trouve gay. Papa, regarde-moi, je suis intelligent, sensible, raffiné.
8: Comme ton père.
7: Papa, je suis homo.
8: Et alors, moi, je suis taureau et ta mère est balance. Qu'est-ce que c'est? On s'en fout. Bon. Putain, papa, écoute-moi. Kevin et moi, on se lèche l'anus. Kevin et toi? Vous discutez en latin? Mon fils, je suis fier de toi. Le latin, quelle belle langue, mes amis. Et c'est beaucoup mieux que le grec, oui. Parce que tout le monde sait que les grecs, c'est tous des pédés.
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12: Le rappel, c'est un truc qui doit être toujours très, très fort. Faut faire vraiment un truc, vous voyez, t'es fouillé dans son nez, et là... Il vient d'en choper un beau, là... Je t'ai vu! Sans gêne des gens, hein. Parce que des fois, on se dit, oh non, il est trop loin, je le repars. Alors on se dit, je vais attendre la fin du spectacle, je l'aurai plus tard, hein. Et là, elle en a chopé un beau, elle n'a pas voulu le lâcher, hein. Vous l'avez eu, finalement? C'était un garçon ou une fille, vous savez pas? C'est une... Remarquez, j'y en veux pas, parce que c'est vrai que c'est agréable quand on en chope un gros, quand même. C'est vrai, on a tous des crottes de nez, hein. Et ouais, des fois, on est là, on dit, oh là la vache, il est gros, il est gros, il est gros, il est gros. Puis hop, il se casse en deux, on en a que la moitié, des fois. C'est vrai. C'est vrai, les crottes de nez, c'est comme les pets, c'est pareil. Tout le monde fait des pets et on n'en parle jamais. Pourquoi? C'est pas sale, on peut très bien le dire. Tout le monde fait des pets, c'est vrai. Vous, moi, tout le monde. Bon là, le faites pas en même temps, hein. C'est chacun son tour, quand même, on s'arrange, hein. Vous imaginez si tout le monde pétait en même temps, là. La couche d'ozone, elle en prendra un cours, là. Non, c'est vrai, tout le monde. Et puis entre nous... Ça rassure quand même de dire ça, parce que c'est vrai que quand on regarde bien les ministres, les présidents de la République, le pape, il pète. Le pape, il fait des bulles, plutôt, lui. Mais il pète aussi, bien sûr, tout le monde. Tout le monde, tout le monde, tout le monde, tout le monde, tout le monde, tout le monde. Par exemple, vous, mademoiselle, vous pétez, par exemple. Voilà, elle se dit aussi, pourquoi moi, tu vois? On est 400, attention. Vous avez vu, elle est ravissante comme tout, et ben, elle pète quand même. Et des fois, ça sent pas bon, faut reconnaître, hein. Mais c'est normal, y a pas de honte. Et c'est vrai que vous êtes ravissante, mademoiselle. Je vais d'ailleurs faire une illustre comparaison avec vous. Si vous le voulez bien, je disais les présidents de la République. Je peux pas faire mieux comme comparaison, vous voyez, pour ça mettre tout à plat. Je disais les présidents de la République, prenons le nôtre. François Mitterrand, président de la République française. C'est pas rien, quand même, hein. Bon, ben, Mitterrand, il pète comme vous et moi. Bon alors, moi Mitterrand, souvent j'imagine, il est dans sa bagnole Mitterrand, hein, quatre motards devant, quatre motards derrière, et lui il est au milieu, et il y va, il pète. D'ailleurs c'est pour ça qu'ils mettent une vitre entre le chauffeur et le... Vous voyez, c'est pour protéger le chauffeur, qui lui pète de son côté, le chauffeur, bien sûr, hein. Il va pas se gêner, c'est des bagnoles, on peut péter chacun de son côté. Et d'ailleurs, il y a un truc qu'il faut dire sur le paix, qui est vachement important, je profite qu'on est entre nous. Il y a un truc qui est vachement important, il faut dire, c'est que quand nous, on fait un paix, hein, même s'il est immonde, on ne peut pas le sentir tellement il pue, c'est une horreur. Eh bien, je vais vous dire un truc, hein, c'est quand même notre paix, tu vois. Un gros paix à nous qui pue, eh bien, il pue moins que le petit paix d'un autre. Le petit paix d'un autre, il pue toujours plus. D'ailleurs, entre nous, c'est très rare qu'on se barre d'un paix à nous, hein. Des fois, on en fait un gros, les copains disent « Oh là, salaud, qu'est-ce que t'as fait ?» et tout. Et nous, on est là, on reste dedans, on dit « La vache, c'est génial. » On en est fiers. On en est fiers. Voilà ce que je voulais dire. C'est vrai. Et c'est pas sale, vous avez vu, on peut en parler. Attention, par contre, des fois, on est emmerdé avec les paix. C'est quand tu te retrouves au lit pour la première fois avec une jeune fille. Je précise, pour la première fois, parce qu'au bout de 6 mois de mariage, on se pète dessus sans se... Hein? Bon, pendant les 6 premiers mois, on se prévient encore un peu. On dit, attention, chérie, je vais en lâcher un et tout. Mais après 6 mois, c'est la guerre froide, on se tire dessus, tu vois. Non. Alors là, c'est la première fois, t'es là... T'as mangé un chili con carne la veille. T'avais pas prévu du tout, tu vois. Hop, là, un pec arrive. Pas question de le faire sous les draps, t'es repéré tout de suite, tu vois. Alors là, il y a différentes techniques. Il y en a qui passent la jambe par-dessus le drap. Disent autrement, ça va mieux ton grand-père. Et hop, il le lâche derrière. Mais il y a des malins, il y a des malins. Et vous savez pourquoi on se fend la gueule? Parce qu'on est tous concernés par ce truc-là. Ouais. Et vous avez vu, c'est pas ça, on peut en parler. Tiens, je vous donne un autre exemple, parce qu'après, on va dire, Bigard, il fait avec l'épée et tout. Je vous donne un autre exemple. Vous discutez avec votre patron, par exemple. Vous êtes là, en train de discuter, c'est vachement important et tout. Puis alors, vous avez envie de tousser. Ça arrive, des fois, t'as envie de tousser. Alors, vous dites à votre patron, vous dites, attendez, excusez-moi une seconde. Et là, tu te retournes, tu fais, ah, et clac, il t'arrive un médaillon, comme ça, dans la main. T'sais. Et à ce moment-là, le gars, il veut te dire au revoir. Salut! Je pense qu'on s'est tout dit, hein? Non, vous voulez pas qu'on s'embrasse plutôt, non? Vous voulez vraiment qu'on se serre la main? Bon, bah tant pis, alors tu vois, hop, tu repars et t'as un macaron comme ça. Maintenant, je suis d'accord avec vous, il y aurait des sujets beaucoup plus graves que les paix qu'on pourrait aborder, ça c'est sûr. Il y aurait des sujets beaucoup plus graves que les paix. Hein. Tiens, par exemple, des fois on croit que c'est un paix. Eh ben, c'est beaucoup plus grave, hein. Eh oui, mais ça laisse des marques et tout, hein. Non, mais ça, on n'en parle pas, c'est trop dégueulasse. On n'en parle pas. Non. C'est des traces de pneus, on appelle ça. Et des fois, ça se barre pas au lavage, hein. Faut frotter avec de l'eau de Javel, c'est énorme. Bon. Alors, qu'est-ce que je disais avant qu'il fouille dans son nez, monsieur? Ah oui, je disais le rappel. Voilà, ça, c'est vachement important. Il y a un truc, d'ailleurs, je sais pas si je vous l'ai dit, qui est vachement important dans le spectacle. C'est le dernier effet. Ça, c'est super important. S'il est loupé, c'est l'horreur. Alors, je vais donc vous faire le rappel que je vous ai promis tout à l'heure. Voilà. Je vous demanderai peut-être d'être bien attentif parce que c'est très court. Vous allez voir, c'est très concentré. Hein, ça rappelle bien tout. C'est sûrement pour ça qu'on appelle ça un rappel, d'ailleurs. Parce que ça rappelle bien. Vous allez voir, c'est très court. Hein. Alors, vous êtes bien attentif. Attention. Je vais donc vous faire le rappel. Voilà. Claude, tu es prêt? Mesdames et messieurs, n'êtes pas pour le rappel. Attention. Rappel. Rappel. Hein? Rappel. Oh ben oui!
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13: C'est pas fini ce bordel! Vous avez quel âge? Ouais, 8 ans, je sais, ne soyez pas insolent. Hein. Il est 3h du mat', vous dormez maintenant. Bon, écoutez la marmaille, ça fait une semaine que cette colo a débuté, je n'ai pas dormi une heure. Vous avez bouffé du Mars ou quoi? Non, je ne veux pas savoir qui a commencé, là. D'ailleurs, qui a commencé? C'est toi, Fabien? T'as décidé de gangréner le dortoir? Non, parce que déjà au pique-nique, tu remplaces la limonade par du White Spirit. La mentalo par du harpic, résultat, la moitié de la colo aux urgences. Est-ce que tu crois que c'est adulte, ça, Fabien? Bon. Viens voir, petit con. Tu sais pourquoi tes parents t'ont envoyé ici?
14: Non.
13: Parce qu'ils divorcent. Oui, il divorce. Il est même question de trouver une famille d'adoption à la rentrée. Ça te la coupe, hein, Rémi sans famille? Où est passé ton sourire, enjoliveur? Ouais, enjôleur, parfaitement. Bon, Nicolas, ça sert à rien de te moquer de lui, hein. Toi, tu pars avec la mairie parce que tes parents n'ont pas de thunes. Alors, autant dire qu'à Noël, le bateau Playmobil, hein. Vous voulez la guerre? Vous ne l'aurez pas, je suis endurant, moi. Je vous signale qu'on n'est pas aimé dans la région, hein. Les paysans, ici, ils mangent les enfants, hein. Surtout ceux qui se lèvent. Qu'est-ce que tu fous debout, Jérémy? Tu iras faire pipi demain et touche pas ton zizi, c'est pas un jocari. Bon, écoutez, Léniard, j'en ai plein les bourses, là. Toute la journée, je joue un, deux, trois soleils. Vous me prenez pour Gulliver en m'attachant aux arbres. Et par-dessus tout, je dois me taper vos chansons de lutin. Le prochain qui moufte, j'en fais un cheese. Il se retrouve dans les faits divers, c'est clair? Qui a pissé par terre? C'est toi, Jérémy? Tu pouvais pas le dire, t'avais envie? Non, tu l'as pas dit! Ne mens pas, morveux, je te crève les yeux! Non, pardon, excuse-moi, non, pardon. Non, c'est pour du pouce, pour de la fosse. Non, je suis pas fâché, je suis crevé. Bon, vous ne voulez pas dormir? D'accord. Je vous raconte l'histoire du petit puceau. Du petit pousset. Vous la connaissez. Je vous fais le chameau. Je vous fais le chameau, regardez. Voilà. Bon, dernière fois, on dort, alors. Bon, je vais pas faire la caravane non plus, là. Écoutez, je suis fatigué, j'ai pas envie de lutter. Je vais vous parler comme à des hommes, hein. Bon, comme à des Goldorak, alors. Si vous voulez avoir des super pouvoirs demain, il faut dormir. Vous savez, le capitaine Flamme, vous ne le voyez que le mercredi après-midi, mais le reste de la semaine, il dort. Nicolas, sors de ce lit, tu ne peux pas dormir avec Céline. Mais parce que ça ne se fait pas. Mais non, moi je dors avec la monitrice, parce qu'elle a besoin de... Qu'est-ce qu'il y a? Attends, pourquoi tu pleures? Mais il va te les rendre, tes bouquins, et arrêter de jurer comme ça, merde, vous faites chier. Bon, Fabien, rends-lui sa BD sur New Look, on n'en parle plus, là. Qu'est-ce que tu fous qu'à New Look, toi? Fais voir tes draps. Fais voir tes draps! C'est toi qui as fait l'Australie, là? Et t'as quel âge? 23 ans. Je vais me réveiller. Demain matin, tout sera rentré dans l'ordre. Hein. On ira faire du cerf-volant dans les gorges de Pissou, tranquillou. Ça vous fait rire, Pissou, hein? Ah, Pissou, ça vous fait rire! Les gorges de Pissou! Mais vous êtes vraiment des mômes? Vous n'en avez pas marre de faire des cons, d'agir sans réflexion? Vous croyez que le petit prince, il s'amusait à faire des bombes à eau avec des capotes, à stocker ses crânes de lait sous les matelas? Putain, je sais pas pourquoi, mais plus je vous regarde, plus j'aime la pilule de ma femme. Moi, je vais vous dire à votre âge, moi. Moi, à votre âge, moi, j'étais... J'étais comme vous, en plus, putain, j'étais...
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15: Quoi, les clientes japonaises? Mais quoi, les clientes japonaises? Mais on peut pas être tranquille deux secondes dans cette boutique? Oui, je suis responsable des ventes et directeur du casting. Et en plus, c'est moi qui dois m'occuper des clientes japonaises. En l'absence de Jean-Paul Goudier, c'est moi qui commande ici. Je suis top modèle, directeur des ventes et responsable du casting. Et en plus, c'est moi qui dois recevoir les clientes japonaises. Je sais pas si vous voyez. Comment? Si je parle le japonais? Est-ce que j'ai une tête à parler le japonais? Allez chercher Mademoiselle Nguyen au troisième, elle va faire la traduction et puis c'est tout. Mais j'en ai rien à foutre qu'elle soit vietnamienne, elle se débrouille. Mademoiselle Nguyen, venez par ici, vous allez faire la traduction. Ça y est, elles sont là? Oui. Comment? Si j'aime le Japon, mais je suis née dans un rouleau de printemps, traduisez. Demandez-leur plutôt si elles ont aimé la collection. Oui, d'accord, de toute façon, il n'y a rien d'autre. Hein? Bon, je vais leur montrer deux, trois modèles. Hein? Bon, alors, modèle numéro un. Costume de ville en cachemire à fine rayure discrète. Les hommes doivent revenir à un classicisme chic et discret, traduisez. Et chez Goudier, on a horreur des costumes tape à l'œil, surtout pour les hommes. Bon, pour les femmes, c'est pas très important, mais pour les hommes quand même, hein? Non, je ne cesserai de dire c'est sobre, chic et stylisé, traduisez. Qu'est-ce qu'elles ont à rigoler? C'est comme ça qu'on dit stylisé en japonais? Vous n'êtes pas en train de dire du mal de moi, moi, j'espère. Faites très attention, mademoiselle Tiananmen. Si je suis responsable du recrutement, je suis aussi responsable du licenciement, traduisez. Modèle numéro 2, c'est une veste. Admirez le comble du sublime. Poussée au paroxysme de l'intemporel, traduisez. Comment? Non, ce n'est pas la référence, c'est le prix, traduisez. Je vais trop vite, vous en êtes où? À rouleau de printemps, vous me fichez qui, mademoiselle Nguyen? Comble du sublime, poussée au paroxysme de l'intemporel. C'est pas sorcier? Et vous rajoutez, c'est de l'art à l'état pur, ça vous apprendra. Ça y est, elle pleure, oh non, elle me la joue Cosette. Modèle numéro 3, c'est un imperméable d'intérieur, en lycra basique. Non, chez Goudier, on aime bien que les hommes que l'on habille soient élégants à l'intérieur et à l'extérieur, traduisez. Bon, alors qu'est-ce qu'elles veulent? Elles veulent savoir le prix? Vulgaire. Pour une petite babiole à 12 000 francs. Quoi, elles veulent me prendre en photo? Elles m'ont pris pour la tour Eiffel ou quoi? Bon, alors qu'elle se dépêche maintenant, il faut qu'elle passe à la caisse. Quoi, elles sont venues pour les soldes? Elles préfèrent réfléchir. Ah, elles reviennent demain. Oui, c'est ça, sayonara, allez, ça va. Eh oui, sayonara. Mademoiselle Nguyen, vous connaissez Hiroshima? Non, même pas en photo, rien? Allez, suivez-moi dans mon bureau.
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16: C'est pas évident d'être comique dans cette époque politiquement correcte. On est dans une société politiquement correcte. Moi, je suis politiquement correct. Hein. Non, bah, la preuve, tiens, j'aime Louis la Brocante. Je ne rate jamais un épisode de Louis la Brocante. Mais il résout une enquête par épisode avec cette vieille camionnette pourrie. Politiquement correct. J'adore Derrick. Le seul mec qui s'habille chez Peugeot, il fait tailler ses costards dans les sièges de 206. Politiquement correct. Moi, je regarde mes infos sur la 2. Hein. Pujadas. C'est pas trompé de taille de coiffure, Pujadas. Non. Les choses du 41, j'ai l'impression qu'il a pris du 52. Il flotte dans ses cheveux, ça va, non? Il y a un truc bizarre. Comme un Playmobil, t'as envie d'en rester un truc. Regarde, j'arrive pas à me concentrer. Non, mais... ah, quand on y pense une fois, après... Voilà, on n'ira pas plus loin au niveau van, hein, parce que après j'ai trop de problèmes. Hein, c'est... Non, non, après j'ai trop de problèmes. Hein. Je sais pas si vous vous rappelez, mais mon ancien spectacle, j'avais des problèmes avec les... Non, les crevettes, non, j'ai pas eu de problème avec les crevettes. Hein. Quelle idée, les crevettes, pourquoi les crevettes Non, les trisomites non plus. Ah non, non, non, non, j'ai eu des problèmes avec les valides. Ceux qui parlaient pour les trisomiques. J'ai jamais eu de problème avec les handicapés, moi. Ah, je n'ai eu des problèmes qu'avec les valides qui parlaient pour les handicapés. Non, mais parce que dans un sketch, j'avais un personnage hein, horrible, hein, monstrueux, hein, qui disait des horreurs. Hein, bon, un personnage de fiction. Bon, je crois que je me suis bien bordé, là. Hein. Et qui disait, les Mongoliens, c'est comme les crevettes roses. À part la tête, tout est bon. Vous n'entendrez plus jamais ça dans ma bouche. Société m'a bien cadré, ils m'ont bien expliqué, j'ai compris. Les trisomiques, c'est des gens comme les autres. J'ai monté une association avec eux, ils sont partis avec la caisse, c'est des gens comme les autres. Politiquement correct. Vous n'entendrez pas dans ma bouche le mot nain. On ne dit pas un nain, on dit une personne de taille ridicule. Politiquement correct. On ne dit pas du travail d'arabe. Si, quand on mange un bon couscous. Alors là, on peut dire, ça c'est du bon travail d'arabe. Politiquement correct, on dit pas tu pues, on dit t'as mangé chinois. C'est très finaud. Le politiquement correct. Hein. Par exemple, quand un créateur, un artiste est homosexuel, on dit qu'il est gay. Quand un charcutier est homosexuel, on dit qu'il est pédé. Non, mais il y a des sujets entiers qui sont tabous avec ce politiquement correct. Hein. C'est vrai, quoi, les enfants, par exemple, c'est un sujet tabou. Non, mais moi, je vois le mien, par exemple, qu'il a 5 ans. Hein. Il me fait tout le temps la gueule sous prétexte que je ne vais plus voir les spectacles de fin d'année à son école. Excusez-moi, mais ces spectacles, c'est de la merde. C'est mal joué, les costumes sont pourris. Tout le monde n'a pas le talent de Mozart à 5 ans. Hein. Faut le dire, et je lui ai dit, ton Robin des Bois, c'est de la merde. Il l'a mal pris! Excusez-moi d'avoir un minimum d'exigence artistique. Hein? Je ne crois pas que conforter cet enfant dans sa médiocrité va l'aider à progresser. Si le père de Faudel avait fait son boulot, on n'en serait pas là! Tiens, je vais vous dire un truc qui va peut-être un petit peu vous choquer. Les enfants sont radins. Ah ben tous, hein? Moi, je vois le mien, par exemple, jamais payer un truc. Le resto, c'est pour Bibi. Le ciné, c'est pour Bibi. Chez McDo, c'est toujours le même cirque. Au moment de la commande, il y a du monde. Au moment de l'addition, il n'y a plus personne. Hein. Ben, du coup, maintenant, chez McDo, ben, maintenant, je fais comme lui. Au moment de l'addition, j'attends. J'attends qu'il paye. Hein. Tu comptes faire comment? Là, pour les deux menus, à 11,20 €. Hein. Mademoiselle, vous acceptez les dessins? Non, bizarrement, ils prennent pas les dessins ici. Et dépêche-toi, pépère, hein, y a du monde qui attend. Les gens bossent, tout le monde n'est pas en moyenne section. Mais tu te rends compte que si j'avais adopté un Chinois à 5 ans, il travaillerait déjà. Et il paierait. Et sa Nintendo, c'est lui qui l'aurait fabriqué. Mais qu'est-ce qu'il fait là, le radin? Il rigole, il me fait un petit bisou. Il paye en bisous, l'escroc.
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0: j'aimerais mieux avoir un truc qu'on connaît, qu'on peut soigner, quoi. Où il y a des médicaments, je sais pas, moi, de le matin, de le soir. Et puis, des fois, une petite cuillère de sirop qui est très mauvaise, mais qu'on voit quand même, parce qu'on a rien à faire. Docteur, vous y connaissez, vous, un cancer? Moi non plus, non. C'est pas la grippe, hein, ça, de toute façon. Oh ben non, merde, alors, j'ai pas bossé toute ma vie pour avoir que des grippes, merde. Rien qu'au bureau, j'ai un copain alcoolique néphrétique et un autre qui a une petite virale. Hein? Vérole, oui, peut-être. Je sais pas. On n'est rien. En tout cas, c'est une petite, la sienne. Si, c'est un secrétaire qui me l'a dit. Et le chef, il a un infarctus. Non, pas ici, dans le myocarde. Il en est très content, oui. Ah non, mais il gagne plus que nous, hein. Ah, mais je demande pas l'impossible. Ah non. Je dis pas un gros cancer qu'on me ramène. Ah non. Un petit peinard, remboursé par des gens de mais un truc où faut quand même être courageux. Ah ben, faut être courageux pour avoir ces trucs-là, rien que quand on vous les annonce. Parce que les médecins, ils s'en foutent, ils sont pas malades la plupart. L'armée qui s'amène, monsieur, il va falloir être fort. Très fort, en un mot comme en son, je n'irai pas par quel chemin, j'irai droit au but, je vous parlerai franchement, je vais vous parler franchement, je vais pas tarder à vous parler franchement, le mec est déjà mort d'autre chose. Alors voilà, vous avez le cancer du bras droit, il vous reste 8 jours à vivre. Eh, ta gueule, eh, 8 mois, ça t'écorcherait pas, non? C'est moi qui meurs, merde! Gentiment, non? Même 8 ans, quand on est malade, ça passe vachement vite, eh! Le client est roi, merde, c'est moi qui paye, non? Ma, eh, moi j'aime mieux ça que le mec qui vient. Monsieur, il va falloir être fort, très fort, hein, vous commencez à pas par quel chemin, vous avez la grippe espagnole. On a l'air con. Alors la grippe, on tousse. Excusez-moi, ça m'a échappé. Alors, on avait un gros bout, là. La grippe, je l'avais encore. Espagnole, en plus. Même pas française. Eh, vous marrez pas, hein? On sait pas si c'est français, le cancer. Me marrez, que ce soit pas français. Me marrez. Les mecs qui l'ont, ça fait une jaunisse. En plus. La cirrhose, vous croyez, docteur? La cirrhose du bras droit, ça existe, ça? C'est nouveau, ça vient de sortir, non, mais... Ah ben, je sais pas, je m'étais habitué au cancer, surtout, c'est ça, quoi. Puis ça a plus de classe, le cancer, quand on vous demande qu'est-ce que c'est, comme elle dit, ça sert. Et vous, qu'est-ce que c'est, la cirrhose? Vous avez remarqué, il y a des avantages, la cirrhose, on est sûr que c'est français, au moins. Bon ben, je vais prendre ça. Non, je le garde sur moi, je suis content parce que la cirrhose, c'est un truc qu'on peut être malade toute sa vie, ça. Tandis que le cancer, et au prix que ça coûte, on n'est même pas sûr de mourir guéri. Alors merde.
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2: Bonjour, je me prénomme Micheline. Je sais, ce n'est pas très original, mais après tout, j'aurais pu m'appeler Gilbert. Si j'étais coquette, je vous dirais que j'ai 18 ans et vous ne me croiriez pas, et pourtant je les ai. Merci. À l'époque où j'ai consulté le professeur Judor, c'était dû à deux soucis d'ordre physique et d'une concernant une surcharge pondérale importante, puisqu'à l'époque je dépassais le quintal. Merci. Et de deux concernant une pilosité désordonnée.

0: Durant 5 ans, il m'a été impossible de porter des décolletés. Bonjour. Mais là où nous savons dit stop avec le professeur, c'est quand les poils ont commencé à coloniser toute la partie visagale. C'est un monsieur. Mais être obligé de se raser tous les matins, comme je l'ai vu faire ma mère pendant 10 ans. Non. S'il vous plaît, monsieur. Merci. Rien. Il y en a qui laissent pas que des pièces, hein. Mais là où j'ai senti que j'intéressais le professeur, c'était concernant la partie plantifère de ma personne, mes pieds, puisqu'ils sont pourvus de petites griffounettes, comme les palmipèdes, comme les pandas. Ma mère le disait souvent, ma fille grimpe au bambou avec une très grande facilité. Alors nous avons tout fait retirer, je n'ai plus mes griffounettes, mais j'ai encore mes 6 doigts de pied. Merci. Et puis la semaine prochaine, je me fais retirer mon 3e sein. Merci. Que je n'avais pas vu puisqu'il était dans mon dos. Mais là où le professeur a été choqué, là il a été choqué, ça a été par la découverte de mes écailles. Là, il m'a dit, mais comment faites-vous, Jacqueline? Il ne se souvient jamais de mon prénom. Mais comment faites-vous pour avoir des relations sexuelles? Je lui ai dit que pour le moment, elles étaient inexistantes, mais que je ne désespérais pas. Croquer la pomme. Enfin, 18 opérations en 3 jours, c'est dur, c'est très dur. Enfin, ça me change un peu d'ici. Vous allez me trouver coquine, et pourquoi pas mutine. Mais depuis que je deviens belle, je pense de plus en plus à l'amour. Je l'imagine. Il est là à mes genoux. Il est grand, blond. Les cheveux coupés courts sur le dessus, long derrière. Il a une énorme personnalité. Quand nous faisons l'amour, il me dit des poèmes. Le dimanche, il aime à enfiler le survêtement violet que je lui ai déjà tricoté. Nous courons sous la pluie. Enfin, je suis bien. Seule, bien. Entourée de ma chère clientèle, avec mes rêves de femme. En vous remerciant.
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3: Et voilà, petit, maintenant tu peux le dire. Tu fais partie de la grande famille des employés municipaux. Ouais.
4: Quand même, ça n'a pas été facile. Hein.
3: Oui, c'est pas facile, non.
4: Jusqu'au dernier moment, j'ai eu peur. Ouais. Hein. Parce qu'il fallait voir le concours quand même. Ouais. Hein. 30 postes, 30 candidats.
3: Ouais, bien sûr.
4: Faut pas se rater.
3: Et non. Qu'est-ce que tu fais là, comité? Qu'est-ce que tu fais?
4: Je prends la brouette. Hein.
3: Qu'est-ce qu'il y a écrit sur ton ordre de mission?
4: Eh bien, râteau.
3: Alors tu penses râteau, tu vis râteau. Ta vie est un râteau. Un jour, peut-être, tu seras brouette. Mais le chemin est long et parsemé d'embûches. Ceci dit, je te comprends, moi aussi j'étais jeune et débutant. Je me souviens, j'avais été nommé à triage de vis et de boulons au service technique de la mairie. Et je peux t'assurer que d'avoir toutes ces vis sous le nez comme ça, plus d'une fois j'ai eu envie d'en visser une. Et puis un jour, j'ai craqué. Le souffle court, haletant, je prends le tournevis, je vise la fente. Et juste au moment où j'allais tourner le poignet, une grosse main calleuse se pose sur mon épaule et j'entends une voix qui me dit « Dis donc, t'es à triage ou t'es à vissage ?» Tu veux créer du chômage en doublant les emplois ? 4 ans plus tard, je vissais.
4: Wouah, quelle belle histoire !
3: Oui, et c'est là que j'ai obtenu 80% d'invalidité, ça m'a déformé l'index.
4: Le parcours sans faute, la carrière idéale.
3: Oh, j'aurais pu viser plus haut.
4: Il n'y a pas plus haut, cher.
3: Si, j'aurais pu être jardinier personnel des Yukas de la femme du maire.
4: Ah,
3: mais
4: ah oui, non.
3: J'ai jamais accepté de coucher pour y arriver, alors. D'ailleurs, personne ne me l'a jamais demandé non plus.
4: Quand même, il viendra pas le type de la brouette, là ?
3: Ah non, il est en récupération.
4: Vacances ?
3: Non, toute la nuit, il a collé les affiches de monsieur le maire. Alors aujourd'hui, moi, je repère les feuilles, toi, tu simules le ratissage, et si lundi, l'équipe est au complet, on concrétise.
4: Ah, ça sera beau quand même, hein ?
3: Ah, ça sera beau, petit. Tu verras, ça sera comme dans un rêve. Tu vois, moi, je fais toujours le même rêve. Je rêve que la France entière serait employée municipale. Tout le pays ne serait qu'un balai de blouses aux couleurs multicolores. 11h moins le quart, l'heure de l'embauche. Je suis devant mon casier et le choix est posé. Blouse verte ou blouse bleue. Le temps de réfléchir et midi vient de sonner. Les grilles du loto, la réunion syndicale, le temps de se restaurer. Et déjà il est 15h15. 16h10, c'est l'heure du choix du balai.
4: Dans leur belle étuvant sky, ils sont là, tels des fauves avant l'attaque. Mais lequel choisir ? Le cours à poil dur pour les déjections canines ou le souple à nosier pour les feuilles pouvoir ramasser ?
3: 16h45, nous sommes dans le camion, prêts à l'action.
4: Quand tout à coup, il pleut.
3: Alors nous nous faisons violence pour ne pas y aller.
4: Alors que d'autres n'auraient pas hésité à mal travailler.
3: Mais nous ne sommes pas dans le privé. Nous, à la ville, on aime le travail bien fait.
4: Oh,
3: un espace gris métallisé.
4: C'est monsieur le maire qui fait sa tournée.
3: Ne sommes-nous pas, nous, les employés municipaux, les bases d'une pyramide dont le maire est le sommet ?
4: Alors viendra ce long mois de décembre.
3: Un mois si dur tout entier à faire du porte-à-porte en vendant des calendriers.
4: Critiqués, copiés, mais jamais égalés.
3: Nous sommes les mercenaires de la propreté.
4: Nous rendons à la ville sa virginité. Alors harassés, mais le cœur léger, nous rentrons dans nos foyers.
3: Mais tu pleures, petit.
4: Oui, chef. Ce monde sera-t-il un jour réalité ?
3: Il le sera, petit. Alors, pour récompenser notre ténacité, nous pourrons chanter ce chant si beau, le chant des municipaux. Feuilles, râteaux.
4: Feuilles, râteaux.

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2: Quand on va pas dans des vides greniers ou des bois surpeuplés, souvent, dimanche avec ma femme, quand il pleut, on va dans des lotos. Vous n'allez pas dans les lotos? Mais sortez, c'est génial les lotos! Les lotos, ça, tu sais, ça dure pas longtemps. C'est organisé en des boulons de rhum géants, ça dure de midi à 19h. C'est pas long. Ah non, ça te mange bien un après-midi, tu vois. C'est éclairé au néon blanc ultra violent. Au bout de 8 heures, tu finis avec du collier, tellement ça te brûle. Ah, ah, ah. C'est ça, ouais? Mais ouais! Tu te bourres de cake maison à 20 centimes la tranche. Tu dis, mais tellement pour 5 euros. Tu repars, t'es comme ça, bourré de cake. C'est génial, les lotos. Attention, il y a des pros. Hein. Moi, j'ai vu des mecs, écoute-moi bien. Ils ont des jetons en plastique métallisé. Attends, les vois, ceux qui font les lotos, là. Et ils ont des jetons en plastique métallisé. Et à la fin de la partie, écoute bien, ils les ramassent tous d'un coup avec un gros aimant, comme ça. Et ils les mettent dans un gobelet d'un coup, comme ça. Ils te regardent, ils font... C'est l'enfer. Dès qu'un mec qui gagne, il fait comme ça. Oh, Kin ! Tout le monde fait. Oh ! Ben ouais, au début, t'oses pas gueuler, après, tu gueules plus fort que tout le monde. Oh ! Vérification ! Attends, ça fait 100 lotos que je me tape et j'ai jamais gagné un jambon, ça va, ouais ? Alors ? Par contre, hey, dans un loto, mesdames et messieurs, écoute-moi bien. Quand tu gagnes un truc, même un gilet jaune ou un tire-bouchon, t'as l'impression que tu gagnes une 308. Hein. Oh, j'ai gagné ! Ouais, Kin ! Kin ! Ouais ! Vérification, tu me crois pas, t'as déjà vérifié? T'es comme ça. L'autre fois, on faisait un loto avec ma femme dans le Beaujolais, véridique, hein. Et alors, on est 350 dans la salle des fêtes, hein. Ça fait 8h30 qu'on est dedans, on est comme ça. On n'en peut plus, hein. Arrive le dernier lot, on a tout eu. On a eu 100 kilos de patates avec un économe, on a eu un cochon vivant, on a tout eu. Arrive le dernier lot. Le dernier lot, c'est un écran plat de au moins 36 cm. Un truc. Sauf que comme t'as plus la notion de rien, t'as l'impression que c'est un home cinéma le truc, tu vois. On est tous comme ça, et la femme est sur scène comme ça, elle remet les boules, et je vous jure que ce que je vais vous raconter est vrai, mesdames et messieurs, écoutez-moi bien. Elle a sorti les boules comme ça, le 40, le 41, le 42, le 43, et là un mec au fond de la salle a gueulé, tout ils connaissent. Pourvu que ce soit pas le 44. Pourvu que ce soit pas le 44. Tous ils connaissent. Non mais tu te rends compte? Le reste de la semaine, c'est un bon père de famille. Le dimanche, il t'égorge pour un écran plat. Mais...
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3: La semaine dernière, il m'en est arrivé où? Oh non, mais je vous jure, la Françoise, elle m'inquiète. Je dis ça parce que je l'ai vue la semaine dernière, la Françoise en question. Bizarre, bizarre. Moi, ce que j'ai ressenti, bizarre. Je vous la situe en deux mots pour que vous suiviez bien l'histoire. Alors, il y a 10 ans, elle a quitté Paris, elle a craqué. Voilà, elle a craqué. Elle dit, besoin de vivre avec des animaux. Alors, elle vivait dans une ferme avec une trentaine de chiens, ce qu'on pourrait appeler une meute. Je pense que le mot n'est pas trop fort, c'est à partir de 25, une meute. Donc là, on a déjà affaire à une bonne meute, hein. Plus les poules, les lapins, les canards, la vraie ferme, quoi. De toute façon, avec les animaux, comment vous dire, les animaux, ça existe dans sa vie, mais très fort. Elle m'appelle l'autre jour, des années qu'on s'était parlé. Elle me dit, Roxane, ça y est, j'ai pris la décision, je me suis réinstallée à Paris, je vais essayer, plus de chiens, plus de poules, plus de lapins, adieu, veau, vache, viens. On prendra l'apéritif. C'est la semaine dernière. Je suis allé prendre l'apéritif. Vous savez ce que ça veut dire, mémorable? Bon. Et ben là, mémorable. J'arrive chez elle. Bonjour Françoise, bonjour Roxane. Ça va. On discute, contente, on visite, patin, couvain. Hein, elle me sert l'apéritif. Oh non, c'est pas possible ce que j'ai vécu, c'est pas possible. Je vais pour m'asseoir sur le canapé. Elle se met à me gueuler. Roxane, t'as pas les pieds sur le canapé? Qu'est-ce que vous voulez dire, un truc pareil? Qu'est-ce que vous voulez dire, un truc pareil? Alors moi, je réponds, mais enfin, Françoise, je ne pensais pas mettre les pieds sur le canapé. Je me suis dit, on va rester là. Elle m'a quand même collé une à l'aise. Partez bien, l'apéritif. Bon, alors l'apéritif, tout ça, je demande des olives. Bon, pas dans la cuisine, elle revient, elle me sort. C'est pour qui les belles olives? Alors moi, concentré quand même, hein. Je lui réponds, eh ben mais c'est pour moi, Françoise. Qu'est-ce que vous voulez que je lui dise? Eh ben vous me croirez, si vous voulez, elle m'a balancé les olives par terre. Petit, petit, petit, petit. Ouais. Petit, petit, petit, ben je peux vous dire que ça m'a pas déconcentré. Mais ça m'a déconcerté, hein. J'ai ramassé mes olives, j'ai pas pipé. Et là, alors là, je me suis rappelé, les poules, les lapins, la meute. Commencer à l'observer, la Françoise. J'avais trouvé un petit cadeau. Oui, dernièrement, je suis allé dans les Pyrénées. Oui, d'accord. Ah, bon, voilà. Et j'ai acheté une bricole. Je me demande bien à quoi ça peut servir. C'est un stylo qui siffle quand on le trempe dans le café. Spécialité du coin, il paraît, hein. Bon, alors, je lui tends le paquet, normalement. Elle l'ouvre. Elle sent le stylo. Et là, rien. Mais rien. Pas un mot. Alors, moi, j'étais en carafe un petit peu, hein. Après ce qui s'était passé, je me demandais ce que j'allais voir. J'ai vu. Elle était déjà bien allumée, la Françoise, mais là, elle est carrément chauffée, hein. Le stylo, elle s'est mise à le renifler. Ouais. Et elle avait l'air d'être contente. Moi, du coup, je me suis dit, j'ai tapé juste avec mon stylo. Toujours ça. Et là, je l'ai retrouvée par terre, la Françoise. Ça fait drôle. Alors, je lui dis, Françoise, t'es contente, alors? C'est vrai, je la voyais qui tournait dans le salon. Elle avait l'air... Je me suis dit, elle va me pisser dessus. D'un coup, je me retourne, je la vois qui commence à gratter les pieds du fauteuil. Il y a quelqu'un! Ah oui, moi, je demande du secours dans ces cas-là. Oh, c'est que j'en ai pas large. Et finalement, j'ai compris. Et ça tenait, son truc. Elle cherchait un pot de fleurs. Ça a été vite vu. Elle en a repéré un. Elle s'est mise à gratter le terreau. Crac, crac. Elle a posé le stylo. Elle a rebouché. Elle me dit, là, au moins, je suis sûr que personne viendra me chercher. Oui, c'est sûr, c'est sûr. Moi, je me suis dit, c'est pas de mal à veille qui va siffler, mon stylo. À mon avis, elle est pétée, la Françoise, hein. Voilà, elle a pris un sacré pète, quand même. Ou alors, c'est moi. Non, c'est pas moi, c'est pas moi. Je lui demande une cigarette. Elle me la lance, elle me dit, va chercher. Alors là, c'est pas moi. Bon, moi, j'ai mis des faux, c'est vrai, c'est pas toujours facile, mais enfin, quand même, quand on lance une cigarette, c'est que ça va pas bien. En plus, va chercher. Non, mais comme si j'avais pas vu qu'elle l'avait mise dans son dos, en plus. J'allais vous oublier le pompon. Elle aussi, elle m'avait fait un cadeau. Mais une fois, je l'avais trouvé très insistante sur un de mes colliers. Oui, j'ai un magnifique collier en perles de culture. Eh bien, elle m'a acheté un barillet pour accrocher avec mon nom, mon adresse, une récompense pour ceux qui m'ont trouvé. Elle est pas choucarde, celle-là? Et attention, rouge, le barillet. Avec les perles de culture, c'est vrai, ça va bien avec. Là, je pense qu'elle n'est plus dans la réalité, hein. Elle me dit, on sait jamais si tu te perds. Si je me perds, oui. Si je me perds, d'habitude, je demande mon chemin. Si je me perds, j'ai pas vraiment besoin d'un barillet pour qu'on me retrouve, hein. Bon, alors après le coup du barillet, je vous termine quand même, hein, mémorable, je vous l'avais dit. Après le coup du barillet, je pensais que j'avais vu tout le spectacle, hein. J'allais me boire un petit café, me rentrer chez moi. Alors, la femme de ménage, tout ce qui est plus normal, m'apporte le café dans une tasse. Bizarrement, oui. Là où j'en étais, j'étais prête à me le laper dans une écuelle. Une tasse parfaite. Elle part. De dos, qu'est-ce que je vois? Je crois que c'est ce qui m'a le plus choqué. Elle avait un collier anti-puce. Là, j'en ai tombé mon café dans la plante. La plante s'est foutue à siffler. Il faut dire qu'une plante qui siffle, sur le coup, ça fait drôle, hein? Ah oui, moi, j'avais oublié le coup du stylo, les Pyrénées, le bazar, là, tiens. Enfin bon, la plante qui sifflait, la bonne, avec tout le tour réuni. Bon, j'ai dit, je rentre chez moi, vite, je prends la tangente. Une fois à la porte, j'allais dire au revoir à cette pauvre Françoise, on peut le dire, hein. Et là, qu'est-ce qui s'est passé dans ma tête? Je me suis entendu lui dire, Françoise, au point où on en est, tu veux pas que je te promène ta bonne? Je sais pas, vous voyez? Marrant, hein? Je sais pas. Ah oui, dans l'ambiance, hein, le tout réuni, moi je suis sûr que vous auriez fait pareil. Moi j'étais grisé, allez, va pour une balade avec la bonne. Alors, j'ai sorti la laisse, l'autre, elle m'a fait une fête comme si elle m'avait pas eu de 15 ans. On est allé faire notre petit viron, et ça s'est bien passé. On a bien fait parce que 5 minutes de plus, je pense qu'elle nous faisait sur la moquette. Et j'ai remonté la bête, la bonne. Enfin, j'ai remonté le tout. Et je suis rentré chez moi bien contente. Je m'en taperai pas tous les jours, elle est comme ça. Hein. Elle me dit, la Françoise, elle me dit, maintenant, on va se revoir. Oui. C'est sûr, j'ai pas épilogué, hein. Sur le palier, non mais, je l'entendais qui grattait à la porte. Ça m'a fait de la peine. Vous voulez que je vous dise, finalement, ça m'a fait de la peine. Oh non, j'ai besoin de me changer les idées, mais enfin bon, ça tombe bien, ce soir, je vais voir Bernard. Alors Bernard, ça n'a rien à voir, c'est un ami de longue date. Oh, j'aime beaucoup Bernard. Il est charmant et il va être très content de me voir. C'est un garçon qui avait un métier, c'était toute sa vie, et puis il s'est retrouvé à la retraite. Il était en pailleur. Je vais peut-être décommander.
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1: Il n'y a pas longtemps, j'étais aux États-Unis, j'ai vécu un truc incroyable parce que là-bas, au supermarché, au moment où tu vas payer à la caisse, la caissière, elle te pose une question assez embarrassante, hein, à voix haute. Voulez-vous aider des enfants qui ont une maladie grave ? Je lui ai même dit un jour, grave ou... Pour revenir aux États-Unis, vraiment, c'est incroyable là-bas. Tout n'est pas bien, mais il y a des choses à prendre quand même. Alors je sais, à chaque fois, les gens disent, c'est génial, j'étais aux États-Unis, je reviens avec plein d'énergie, c'est top, New York, la folie, j'ai pris une claque dans la gueule, j'ai envie de bouffer le monde à pleines dents. C'est efficace, c'est rapide, ça bosse, t'es dans les rues de New York, tu veux un taxi, tu lèves la main, il y a un taxi qui s'arrête. Tu veux deux taxis, tu lèves deux mains, il y a deux taxis. Cela dit, si tu compares à Paris, c'est vrai qu'à Paris, même si tu lèves tout ton corps avec un système de poulies, le taxi, il s'arrête pas, c'est un concept, hein. Il est libre, il t'a vu, mais il s'arrête pas. Je sais pas pourquoi, c'est comme ça. Au Maroc, c'est encore un autre concept. Il est pas libre, mais il s'arrête. Ça, c'est un truc. Il y a déjà 8 mecs dedans, c'est lui qui choisit où tu vas aller, ok? Mais c'est comme ça. Non, à Paris, il s'arrête pas. Ou alors, il s'arrête et il fait un truc tellement parisien. L'autre jour, il s'arrête, le mec, il me demande l'adresse, je lui donne l'adresse où je vais, il me dit « Oh, c'est pas mon chemin ». Je dis, c'est pas ton chemin. Mais c'est ton travail. Si tu voulais faire toujours le même chemin, il fallait faire chauffeur de bus. Alors j'ai bien aimé les États-Unis, les amis, mais bon, tu vois. J'ai vécu là-bas l'anonymat, quoi. Personne te calcule. Tu vois, rien. Au début, ça fait du bien. Tu dis, ouais, non, je me redéfinis moi-même en tant que personne, avec les pieds sur terre. Vraiment, non, les gens me posent des questions, tu fais quoi dans la vie? Vraiment, ça m'aide vraiment à me redéfinir et à être un humain normal. Au bout de 2 semaines, tu dis, ouais, mais quand même, personne ne me calcule, quand même, hein, c'est pas vrai. Un soir, d'ailleurs, je suis rentré dans un bar pour boire un verre. New York, minuit et demi, je pousse la porte du bar. Et là, je fais mon regard, regard de mec connu, ça existe, tu sais, en fait. Ouais, que je pratique en France. Sauf que là-bas, comme personne ne calcule et tu fais ça, c'est plutôt le regard d'un mec qui a un problème aux yeux. Et là, je vois une fille assez jolie, et puis je lui dis en anglais « May I offer you a drink ?» Puis je vous offrirai un verre. Alors je sais, il y en a qui disent « Il nous prend pour des cons, pourquoi il traduit ?» Mais il y en a d'autres qui disent « Heureusement qu'il a traduit quand même. » La fille, elle m'a dit « No, I'm fine. » C'est très étrange, quand tu traduis, voulez-vous boire un verre et que la fille te dit non, je vais bien. En France, c'est totalement le contraire. Quoi. Si une fille te dit je vais bien, tu dis bah justement, on boit un coup. Elle me dit non, I'm fine, ok. Je suis reparti un peu déçu et là, à ce moment-là, imaginez, on est aux États-Unis, totalement inconnu, minuit et demi, un bar, et là, il y a un groupe de touristes français qui rentrent dans le bar. Ils me reconnaissent. Hé, hey, Gabelle Amel. J'étais tellement en manque que j'ai dit ouais, c'est moi. Le mec il m'a dit ça te dérange pas un autographe, je lui ai dit t'es fou, donne, j'étais chaud, je lui ai fait une rédaction le gars, j'étais à fond. Des dessins, tout, il m'a dit photo, je dis non, caméra, ambiance, ouais, vas-y. Je lui ai dit tu me la tweets, tu me la tags, tu me la likes, tu fais ce que tu veux, vas-y, il y en a un, il m'a dit je peux te faire un bisou, je lui ai dit viens dormir à la maison. Et elle, c'est là qu'elle a commencé à s'intéresser à moi, tu vois l'esprit. Elle est venue vers moi, elle m'a dit en anglais, who the fuck are you? Quel genre de fuck êtes-vous? Et là, je lui dis, moi, nothing, rien, wello. Elle m'a dit à son tour, may I offer you a drink? Je lui dis, no. I'm fine.
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4: Il y a une fois, j'étais dans la rue. Il y a des fois comme ça, je suis dans la rue. C'est possible. J'étais dans la rue. Il y a une fille, elle me fait, hé, hey, toi! Oh putain, elle m'avait reconnu. Elle est venue vers moi. Elle m'a emmenée, elle m'a embrassée. Oh putain, j'ai rien dû à faire. Elle était belle. Elle s'appelait Pierre. Putain, elle était bizarre. Elle m'a fait mal, putain. Mais ouais, mais c'est les filles. Mais c'est les filles, là. Faut se laisser emmener. Faut se laisser emmener quand c'est les filles. Mais putain. Mais des frères. Des frères et filles, elles viennent chez vous, putain. Mais il y a une fois. Il y a une fois aussi, comme ça. Une fois aussi, j'étais chez moi. C'est possible. Il y a des fois, je suis chez moi aussi, c'est possible. Tout d'un coup, frappe à la porte. Alors, je vous m'accroche. Une fille. Putain, mais elle est fou, la fille. La fille, elle me dit, vous habitez seul? Oh putain. Il est à vous le logement? Oula. Vous avez des enfants? Oh putain, j'ai jamais vu une drague pareille que je trappe la ville là. Et alors, en fait, elle venait pour le recensement. Oh dingue. Oh, le juge est embêté. Mais c'est les filles là. Mais comme ça. Mais même les filles là, des fois. Mais il y a une fois, j'étais avec une fille. C'était surtout moi qui était avec elle, je l'avais attachée. Bon, où ça se passait? On parle. Après, ça brûle quand on fait pipi. Alors, je vais chez le docteur. Et le docteur, c'était une fille. Et ben, le docteur, elle m'a tripoté. Oh, j'avais pas de mérite, j'avais payé. Mais j'ai été remboursé. Quoi? Et elle voulait me revoir. Oh putain, j'y suis pas allé, putain. Qu'est-ce qu'elle veut, le docteur? Elle veut le mariage ou quoi? Depuis, ça me gratte, mais je suis peinard. Mais des fois, comme ça, des fois, on se trompe aussi. Mais une fois, j'embrasse une fille. C'était vraiment une fois, je m'arrête une fille. Bon, la fille a poussé un petit cri. Je lui dis, mais alors, qu'est-ce qui se passe? Alors, je lui fais de l'effet, alors, ou quoi? Et en fait, j'avais pas retiré ma clope. Ça me paraît assez bizarre qu'elle fume comme ça, la fille. Oh putain, le médecin est embêté. Elle avait des gros aftes et tout. Oh mais ouais, mais les filles aussi, des fois c'est bizarre. Une fois, il y a une fille, elle me dit, t'as pas le sida? T'es sûr, t'as pas le sida? Oh. Mais pourquoi tu me demandes toujours si j'ai le sida? Elle me dit, je l'ai déjà eu, j'aimerais pas revoir. Oh putain, oh putain, j'étais flippé. Je suis allé chez le médecin, c'est bon, tout est positif, ouf.

0: Êtes-vous né là? Êtes-vous né là? Êtes-vous né là? Mais même la vieille, la viole! Oh putain là! Oh bah je vais quand même pas me faire la chaise! Ouais, t'es toute seule!
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3: Ce soir, messieurs, dames, je vais me déshabiller devant vous. Je vais vous offrir la partie la plus intime de moi-même. La partie la plus intime, peut-être même la plus dure. Mes souvenirs. J'ai fait pipi au lit jusqu'à 9 ans. J'ai sucé mon pouce jusqu'à 12, mon premier poil à 13. L'amour à 17, mon permis à 18, 23 000 smiles sur ma carte Monoprix. Bientôt la caisse à outils. Oh. J'ai 45 ans et pourtant... Vous connaissez ça? C'est moi, 7 novembre 1963, je vais naître. Enfin, je vais naître, si je veux. Attends, hey, oh. Il est 2h du matin, on est à Petite Chevilly, il fait froid dehors, il neige, mon père a une Renault 12. J'ai l'impression de commencer une partie de Scrabble qu'avec des W, moi, tu sais. C'est vrai, on dit que les bébés pensent quand ils sont à l'intérieur du ventre de leur mère. Mais à quoi tu veux qu'ils pensent? Tiens, est-ce que j'ai le droit de fumer à l'intérieur du ventre de ma mère? Est-ce que ma mère est un lieu public? Non. Non, moi, le seul truc qui me turlupinait à l'intérieur du ventre de ma mère, c'est par où je vais sortir. Déjà que je sais pas par où je suis rentré. Ah mais je suis pas con, hein. Je connais les locaux, ça fait 9 mois que je suis à l'intérieur, je sais très bien que il y a que deux issues. La grande porte et l'entrée des artistes. Mais je les entendais dehors, hein, crier « Allez-y Jeannine, allez pousser Jeannine, encore un petit effort Jeannine !» Je me suis dit « Je sais pas qui c'est cette Jeannine, mais si je sors pas tout de suite, elle va me prendre la vedette. » Donc 2h10 pile, je sors la teutée. « C'est qui Jeannine ?» Et là, il y a un mec en bleu, enfin un mec ou une femme, hein, pour l'instant je ne sais pas faire la différence. Tout ce que je sais, c'est que cette personne a des gros sourcils et une énorme moustache. J'apprendrai plus tard qu'il s'agissait de Madame Goyot, la sage-femme. Qui m'attrape par la tête comme ça, me prend par les pieds et commence à me taper sur le cul en criant « Faut qu'il respire, faut qu'il respire !» On ne se connaît pas. J'ai pété. Et là, je baisse la tête et qu'est-ce que je vois? Oh mon Dieu, c'est énorme, qu'est-ce que c'est que ça? C'est une trompe? Pardon, le cordon ombilical. Ça, perlipopette, c'est énorme, il faut couper. Oh non, non, aïe, dommage. Et là, je sais pas pourquoi, je suis parti en courant dans les couloirs de la clinique, en criant, je veux respirer tout seul, je veux respirer tout seul. Je les entendais derrière moi, attrapez-la, attrapez-la. Attrapez-la. Attrapez-le, enfin, je suis un petit garçon. Ah oui, effectivement, oui, l'erreur est humaine. Vous êtes sûr que c'est le cordon ombilical que vous avez coupé tout à l'heure? Et c'est là que j'ai compris qu'on n'était pas tous égaux devant la nature. Et là, j'ai pleuré. Je sais, je vais en décevoir certains, mais j'étais comme tout le monde. J'étais comme tous les bébés du monde, messieurs, dames. En moche. Mon Dieu, ce que j'étais moche. J'étais moche. Pas de cheveux, pas de lèvres, les oreilles décollées, le nez écrasé, 2,7 kg, 43 cm. Mon père hésitait entre me prendre dans ses bras et m'accrocher au rétroviseur de la R12. Ah, je peux vous dire qu'il n'était pas gagné, le show business, hein. Et c'est marrant, hein. C'est marrant de se dire qu'un jour, la perfection s'en mêle. Et l'astico devient un anaconda. Alors bon, c'est vrai, c'est sûr, j'étais un petit bébé moche, voilà quoi. Mais ce qui est vrai aussi, c'est que j'étais très propre. Ah, bah oui. Ça, dès que j'ai commencé à marcher, j'ai refusé de faire caca dans des couches et tout le travail. Oh, pas de ça, attends, ça te fait un cul comme ça? Ah non, je me suis dit, pas grave, c'est ce que je faisais, je vais trouver la combine, je faisais caca derrière mon coffre à jouer. Et puis après, je m'essuyais avec les rideaux de ma chambre. En velours, c'était doux, c'était tout doux. Ouais, jusqu'au jour où ils m'ont supprimé le coffre à jouer, tu parles. Pas grave, je suis allé faire caca derrière le canapé dans le salon. Sauf que dans le salon, on n'avait pas de rideau. Non, c'était des stores à lamelles. Ça râpe. Ah, bon, puis bien évidemment, je suis devenu un petit garçon. Et là, j'ai connu un drame que je ne souhaite à aucun petit garçon d'aujourd'hui. Alors là, le port obligatoire de la cagoule en laine. Oh, c'est moche, ça gratte, c'est horrible. Oh, je détestais ça. Tous les petits garçons n'ont pas eu une cagoule en laine. Non, non, que les moches. Là, là, là, là. Et le pire, c'est que moi, ma mère, elle écrivait mon nom partout, sur toutes mes fringues, sur mes slips kangourous, sur partout, elle écrivait ça. Et parfois, elle écrivait mon surnom, Kikito. Franck, Francky, Kiki, Kikito. Recherche Kikita pour pleurer à deux. Alors, je poussais mon petit baril de Lego contre la fenêtre. Je montais dessus et je regardais dehors en attendant de le voir passer. Nounours. Il est jamais passé devant chez moi, l'enculé. Ah, attention, non, non, oh là, surtout on ne dit pas ce mot-là quand on a 6 ans et demi, bien évidemment, on dit « dommage ». Oh, j'avais fière allure avec mes colts d'un côté, mon talkie-walkie jaune de l'autre. Là, oh, vous m'auriez vu. Oh, tiens, mon copain Benoît. Eh, hey, Benoît. Oh, Benoît. Oh. J'avais pas de pile, mon père m'avait dit, t'as qu'à parler fort. En plus, j'étais le seul à avoir un talkie-walkie dans le quartier, alors tu parles. Ah, enfin, tout ça, c'était avant le drame. Je me suis drogué, messieurs, dames. Ouais, oh, pas avec des trucs qu'on se met dans les bras, dans le nez, pas de trucs comme ça, pas de conneries, hein. Non, moi, je me suis vraiment shooté, ouais, au pépito. Ah, j'étais complètement dingue, complètement accro, il me fallait mes 2 paquets par jour. Sinon, j'étais capable de n'importe quoi, mais j'étais pépitomane. Mais oui. Tiens, je vous le dis, puisque je vous raconte tout un soir. J'étais en manque, hein, complètement dingue. Ma mère me dépose ma dose dans ma bassine. Maman, viens là. Qu'est-ce que c'est que ça? Ton pépito. Tu me prends pour un fou, tu veux me faire passer un granola pour un pépito? Écoute-moi bien, Jeannine, puisque c'est ton prénom. La prochaine fois que tu réitères ce genre dans tourloupe, je prends des sanctions. Vous savez ce qu'elle m'a répondu? L'insolente. Tu mets ton pyjama, tu files dans ta chambre, j'ai pas d'ordre à recevoir d'un môme de 7 ans et demi. Et moi, vous savez ce que j'ai fait ce soir-là? Je suis allé dans ma chambre. J'ai mis mes petits chaussons de feutre bleu. J'ai enfilé mon pyjama en pilou-pilou. J'ai peigné mes cheveux sur le côté en les humidifiant. J'ai mis du sambon derrière mes oreilles. Et j'ai pleuré, messieurs-dames, pour lui faire plaisir, sans doute. Des larmes de crocodile pour un pauvre petit nounours que j'étais. Et vous savez ce que j'ai fait ce soir-là? Je me suis assis sur mon petit bureau de bois. Harry Potter n'a qu'à bien se tenir. J'ai trempé la plume dans l'encrier et j'ai écrit mon premier roman. Enfin, une rédacte de 4 pages, écrit gros. J'ai appelé ça le journal d'un Franck.
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4: Non, excuse-moi, mais avant de partir, j'avais quelque chose de très important à te dire.
5: Oui, mais enfin, Willy, c'est peut-être pas le moment, il y a un peu de monde là.
4: Non, je m'en fous, les gens me gênent pas du tout, il y a aucun problème. Voilà, tu sais que ça fait un petit moment que je suis seule.
5: Enfin, tu es seule depuis toujours.
4: Oui, bon, donc tu sais que je suis seule depuis un bon moment. Et malgré ça, bien écoute, j'ai pris une grande décision.
5: Enfin, tu veux dire une décision à ta taille?
4: Oui. Voilà, Anne, j'ai décidé d'avoir un enfant.
5: À toi?
4: Bah oui, moi. Voilà, ça y est, là, je me vois déjà, là, en train de jouer avec lui dans le jardin, là, en train de le laver, en train de le brosser, en train de le voir creuser un petit trou, en train de...
5: Mais t'es sûre que c'est un enfant que tu veux, c'est pas un chien?
4: Non, ça y est, je m'imagine bien en train de pouponner, là. Ah, je me vois bien, là, ne plus dormir les nuits pendant 2 ans, galérer pour trouver une place dans une crèche, avoir peur qu'à 14 ans, il pique des portables pour payer sa beuh.
5: Bah, t'es optimiste, c'est un bonheur, hein.
4: Non, je suis réaliste.
5: C'est vrai que... Tout le monde rêverait d'avoir un enfant qui te ressemble.
4: Ah, hein. Bah ça, c'est gentil, Anne, merci.
5: Non, mais c'est vrai, franchement, tout le monde rêverait d'avoir un bébé d'1m60 avec une voix d'hôtesse d'accueil. Bon, abrège, qu'est-ce que tu veux?
4: Anne, j'ai besoin de toi.
5: Ah non, Willy, je t'aide pas à t'occuper de ton futur bébé. Moi, bon, je veux dire, j'ai eu des enfants, merci, j'ai déjà donné.
4: Ah non, mais attends, mais personne te parle de t'en occuper, je veux pas que tu t'en occupes, je veux que tu le fasses.
5: Avec qui?
4: Avec qui? Avec moi!
5: Ah non, mais moi, je couche pas, enfin, avec... je sais même pas comment ça s'appelle, d'ailleurs.
4: Non, bon, sérieusement, Anne, accepterais-tu d'être la mère de mon enfant ?
5: Enfin, tu veux dire la mère adoptive ?
4: Non, la mère porteuse. J'ai besoin de ton ventre, Anne.
5: Oh, écoute, ça va pas, non ?
4: Oh, écoute, avec tous les régimes que tu fais à longueur d'année qui marchent jamais, bon, bah là, au moins, pour une fois, t'aurais un gros ventre et ça serait pour la bonne cause.
5: Excuse-moi, c'est pas écrit Kiloutou, hein. C'est pas open bar sur mon ventre, c'est pas happy hour sur mes ovules.
4: Oh. Allez, Anne, s'il te plaît, donne de ta personne.
5: Ah, parce qu'en plus, tu veux le faire naturellement ?
4: Bah oui, comme un homme et une femme normale, quoi. Je veux un enfant bio.
5: Oh.
4: Quoi, bah, prends pas cet air dégoûté non plus, hein. Oh, écoute, Anne, ça fait 5 ans qu'on se connaît, je t'ai jamais rien demandé. Là, tu peux bien coucher avec moi 5 minutes.
5: Ah, parce qu'en plus, ça va durer que 5 minutes ?
4: Ah oui. Que 5 minutes, parce que plus, je ne tiens pas, donc...
5: Alors, excuse-moi, Willy, si ça dure que 5 minutes, je préfère au moins me taper un Toblerone, comme ça, j'aurai le ventre rempli par quelque chose de bon.
4: Oui. Bon. Écoute, dans ces cas-là, prends plutôt un mini-mars, au moins au niveau de la ressemblance, tu ne seras pas dépaysé.
5: Non mais oui, excuse-moi, il faudrait quand même que tu me plaises un minimum, quoi.
4: Eh bien justement, laisse-moi te draguer. Tiens, tu veux pas ? Laisse-moi te charmer. On essaye, s'il te plaît. Regarde, on imagine qu'on est tous les deux dans un bar, on se connaît pas, et je viens te draguer. S'il te plaît, on essaye. Tu veux bien ? Mmh. Ah, merci. Allez, musique.
6: Allez, Anne. Anne, oublie tes tabous. Laisse parler ton corps.
5: Je vais fermer les yeux, alors, parce que là...
6: Bon, imagine, Anne, imagine. On est dans une maison à la campagne. Le feu crépite dans la cheminée. Il commence à faire chaud. Tu as chaud, là ?
5: Ah oui, j'ai chaud. Ouais.
6: Oublie tes tabous, Anne, vas-y. Là, tu es allongée sur un tapis moelleux.
5: Ah oui, il est bien moelleux, ce tapis. Hein.
6: Les flammes projettent nos ombres nues sur le mur.
5: Ah oui, j'aime bien ça. Puis là, tu fais quoi ?
6: Là ? Là, je me rapproche et je te prends.
5: Ah !
6: La main.
5: Ah. La main, c'est original. Et après, tu fais quoi, Willy ?
6: Là, je prends le tison, je remue les braises et... Oh, je mets une bûche.
5: Oh ! Une bûche ?
6: Oui.
5: Oh ! Oh, elle est dure, cette bûche ! Oh, elle est grosse, cette bûche !
4: Non, mais c'est bon, Anne, n'exagère pas, ça va...
5: Oh, mon petit bûcheron ! Hein ? Oh, viens m'élaguer les branches !
4: Non, je vais... Je vais rien t'élaguer du tout, le feu éteint, c'est bon, Anne, reviens, c'est bon, ça va.
5: Ah non,
4: bon. On arrête, Arlène, on arrête.
5: Ah non, je suis toute excitée.
4: Hein, non, non.
5: Oh, mon gros sapin roi des forêts.
4: Non.
5: C'est moi l'amour.
4: Non,
5: au secours,
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7: On va dire qu'il y a comédien et comédien. Quand t'es un comédien au chômage, tout le monde s'en bat les couilles de toi, évidemment, c'est normal. Par contre, quand t'es un comédien connu, là, t'as plein de privilèges.
8: Ah, monsieur Testo, quelle joie de vous recevoir dans mon établissement. Oh là là, il est là, mon air, il est là.
9: Oh, ça me fait plaisir. Je peux vous déranger, non. Hein? Pardon, vous êtes avec la petite équipe? Vous n'avez pas réservé?
8: Non, vous inquiétez pas, c'est pas complet.
9: Non, c'est pas complet, vous inquiétez pas.
8: Messieurs, dames, bonsoir. Je vais vous demander de dégager, en fait. Hein, voilà. Oui, la table était réservée. Voilà. Ben, on se dépêche, on se lève et on retourne manger chez soi. Allez, hop, voilà.
9: Non, on s'en fout complètement, c'est pas des gens importants, ça, monsieur Testo. Non, allez, entrez avec votre petite équipe, je vous en prie.
8: Ah, c'est marrant, je vous voyais un petit peu plus grand. Hein?
9: Installez-vous, je vous en prie. Vous savez ce qu'on va faire? On va faire à ma façon.
8: Je vais vous offrir une bouteille de champagne.
9: Bah, si, c'est normal, ça me fait plaisir, tiens. Hein? Patricia, tu écoutes ma chérie avec tes grandes oreilles? Hein? Tu me commandes une bouteille de champagne? Hein? T'es ça?
8: Ah, ça me fait plaisir que vous soyez là. Ah, vraiment, quand même, c'est un honneur. Hein. Et vous savez, ce qui serait très bien avec le champagne, c'est de goûter la spécialité du chef. Les petits beignets de grenouille.
9: Si, c'est super sympa pour picorer, pour pignocher en apéro. Hein? On fait ça? Petits beignets de grenouille? Allez, tiens. Patricia, tu me commandes en express une assiette de beignets de grenouille? Hein? Attention, ma chérie, ça peut être ton dernier jour.
8: Je veux pas vous déranger, hein, évidemment, mais quand vous aurez 2 minutes, si vous pouvez me signer le livre d'or, ce serait sympa quand même d'avoir un petit mot comme ça, parce qu'il quand même, il est juste à côté. Voilà. Hein? Ah bah vous avez vu, on avait du beau monde dernièrement. Là. Rihanna, Astérix. Et puis il y a 15 jours, la star internationale japonaise. La petite Hello Kitty. Elle est toute petite, sans faire attention de ne pas l'écraser non plus. Hein.
9: Ah, puis c'est marrant, avec ma serveuse, on se demandait si c'est un chat ou une dame. On ne sait pas vraiment. Hein. Parfois, j'ai servi à table, parfois, j'ai une petite assiette de lait par terre. Elle rappliquait, donc on a dit que c'était plutôt un chat. Hein. En même temps, avec les Japonais, on ne sait pas trop ce que c'est à la base. Hein. Hein, voilà, en tout cas, profitez-en. C'est super sympa hein, de vous avoir. C'est... Ah, tiens, les beignets de grenouille. Mais qu'est-ce que tu fais, Patricia? Pourquoi tu restes plantée là comme une bécasse? Mais tu es serveuse, tu fais ton métier, tu sers des plats, voilà, ça va pas plus loin que ça, hein? Attention, Patricia. Ne pas me fiche la honte devant les gens importants, hein?
10: Parce que sinon, je te serre le mollet. Hein?
9: Il devient violet, hein?
10: Et puis tu vis en boitant, voilà.
9: Vous allez voir, c'est super sympa, hein? Vous savez comment il fait, le chef? Il prend comme ça les petits bébés grenouilles, ouais, juste après la naissance, comme ça. Il les jette sur la plancha. Ouais. Ah ben là, elles sont à peine étourdies, hein, elles sont encore vivantes, hein, bien sûr. Ah, faut croquer dans la tête, c'est meilleur. Ah ben le goût du sang qui se mélange à la brioche, alors là, c'est une explosion en bouche. Hein. C'est gourmand, c'est provoquant. Ah, je suis content que ça vous plaise, en tout cas. Puis vraiment, je veux pas vous déranger, hein. Vraiment, c'est pas le but. Hein. Enfin, quand vous aurez 5 minutes, vous pouvez me faire une petite photo avec le chef et la brigade, parce qu'ils voient pas le jour là-dedans, ça leur fera plaisir. Hein? En même temps, c'est pas de notre faute. C'est qu'il n'aura pas arrêté l'école en troisième. Hein. Ah ben c'est ça, à un moment donné, on fait des tours de mobilette et puis on se rend compte qu'on a raté sa vie. Hein. Voilà, voilà. En tout cas, profitez-en, buvez, hein, mangez, amusez-vous avec vos amis, puis quand vous serez fatigué, vous me dites, et puis... Je demanderai à la petite Patricia de vous raccompagner à l'hôtel, hein. Comme ça c'est plus prudent, c'est vrai que c'est... Et juste entre nous, arrivé à l'hôtel, si vous avez envie de bien décompresser, évidemment que la petite Patricia c'est pour moi. Ne vous inquiétez pas, elle a l'habitude. Ah bah, la semaine dernière on a reçu le 15 de France, la semaine d'avant la compagnie créole, donc, après je dis ça... Je dis ça, je dis rien, hein. Voilà, les goûts, les couleurs, chacun fait ce qu'il veut, hein. Ça me regarde pas. Non, parce que sinon, au besoin, et le petit commis, le petit Sri Lankais, là, ragout, hein, il se fera un plaisir de bien vous accompagner aussi, hein, voilà. Allez, bon appétit, bonne dégustation.
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12: Alors, c'est vacances?
13: Bah, je suis rentré de l'avant-veille au soir, mais je suis encore fatigué du voyage.
12: Ah, t'as mis longtemps pour rentrer?
13: 6 jours de route, on est parti le 29.
12: Oula, vous étiez au sud de l'Espagne, de l'Italie...
13: Au sud de Melun.
12: Il y avait du monde sur l'autoroute.
13: Ah, mais je prends pas l'autoroute, moi je suis pas bête, je prends les chemins vicinaux. C'est un peu plus long, mais j'évite les embouteillages.
12: J'aime bien Melun, moi. C'est moins surfait que la côte. Vous étiez à l'hôtel, en camping
13: En camping sauvage, mais à côté du camping. Entre le panneau Melun Sud et le grillage du camping.
12: Comme ça, vous aviez tous les inconvénients du camping sans en avoir les avantages.
13: Ouais. Mais je suis pas bête, moi. Et toi, alors, c'est vacances?
12: Bah moi, cette année, avec ma femme, on avait loué les enfants à des gens qui peuvent pas en avoir. Et avec l'argent, on s'est offert un week-end en Chine.
13: Pfiou. Mais c'est le bout du monde, ça, la Chine.
12: Ah ouais, c'est en dessous de nous, hein. C'est ah de l'autre côté. On avait la tête en bas, quoi.
13: Ouais, mais quand t'es là-bas, tu t'en rends pas compte.
12: Non, tu tiens.
13: Ah oui.
12: Ouais, parce qu'ils ont des chaussures avec des semelles spéciales, comme les mouches.
13: T'es agrippé, alors tu peux pas tomber dans le vide.
12: Non, tu tiens. Ouais. Cela dit, nous, on s'est pas posé, on est resté dans l'avion. Sinon, on n'aurait pas eu le temps de tout voir.
13: Oh, bah oui, mais ça fait court, hein, 2 jours pour tout visiter. La Grande Muraille...
12: On l'a vu, la Grande Muraille. On a vu Pékin, les rizières...
13: Vous l'avez vu, le Sphinx?
12: Non. Non, le Sphinx, on n'a pas pu le voir parce qu'il y avait de la neige.
13: Nous, à Melun, c'est le mammouth qu'on n'a pas pu voir. Il était inondé à cause de la sécheresse.
12: Vous pouviez pas faire vos courses, alors?
13: Oh, c'est pas grave, on allait au restaurant tous les soirs.
12: Qu'est-ce qu'il y a comme spécialité à Melun?
13: Des pizzas, surtout. Et vous, en Chine?
12: Pareil, pizza. Sauf qu'on devait les manger avec des baguettes.
13: Et autrement, vous avez fait connaissance avec des gens de là-bas, de Chine, des Japonais?
12: Des Asiatiques?
13: Oui, tout ça, là.
12: Ah bah, tout ça, c'est des Chinois, hein? Ouais. On les a survolés, mais on leur a pas parlé, parce qu'il y a le bruit des réacteurs. Cela dit, en Chine, tu as la barrière de la langue.
13: Ah oui, mais enfin, en Chine, ils parlent pas tous chinois quand même.
12: Si, tous. depuis tout petit. C'est obligatoire là-bas. C'est pas comme en France. Tu peux pas choisir ta langue vivante.
13: Ah, mais l'Europe est pas faite, hein.
12: En tout cas, si elle se fait pas, ce sera pas de notre faute.
13: Non, ce sera la faute aux étrangers. Et vous avez fait des photos là-bas?
12: J'ai déjà une pellicule entière sur ma femme quand elle est assise dans l'avion à côté du hublot.
13: Oh, ça doit être rudement joli avec les pyramides derrière.
12: Non, derrière, c'est la passerelle à Roissy. Avec les camions-citernes quand ils font le plein. Là.
13: Ouais, bah ça fait des souvenirs aussi, oui.
12: Ensuite, j'ai un deuxième rouleau quand ils amènent les plateaux repas.
13: Ouais.
12: Avec les pizzas.
13: Ouais, ouais, ouais. Mais de la Chine, tu as des photos?
12: Non, parce que j'avais pris 3 rouleaux. Et le dernier, je l'ai utilisé pour photographier les inscriptions lumineuses dans l'avion. Attachez vos ceintures, défense de fumée, passage à niveau, tout ça.
13: Moi aussi, j'ai pratiquement tout fait sur ma femme dans la tente. J'étais dehors, le soleil se couchait et on la voyait en ombre chinoise.
12: Elle était de face ou de profil?
13: Sur les photos, on distingue pas bien. On voit juste une masse noire, comme le mammouth.
12: Mais à part le supermarché, qu'est-ce qu'il y a à visiter à Melun?
13: Ah bah d'abord, nous, on est allés se renseigner auprès du syndicat d'initiative de Melun.
12: Il n'était pas fermé pendant les vacances?
13: Non, enfin, le syndicat n'était pas fermé. Les initiatives, elles étaient en congé, mais... Il y avait une jeune intérimaire stagiaire handicapée mentale qui nous a renseignés. Et pourtant, elle parlait à peine le français, était d'origine tuque.
12: Mais justement, nous, l'an prochain, on ira peut-être en Turquie.
13: Ah oui?
12: Qu'est-ce qu'elle vous a conseillé, la tuque?
13: Ah ben, elle nous a indiqué la grande curiosité de Melun, qui est le musée Alexandre Dumas.
12: Je savais pas qu'il était de Melun, Alexandre Dumas.
13: Ah, mais lui non plus. Il est pas de Melun, c'est pour ça qu'ils lui ont fait un musée, parce qu'il a jamais mis les pieds à Melun. Alors d'abord, tu visites le bureau où Alexandre Dumas n'a jamais écrit.
12: Ouais.
13: Après, on te montre une assiette dans laquelle il n'a jamais mangé.
12: Il a jamais mangé?
13: Jamais. Il a mangé dans d'autres assiettes, sans doute, mais pas dans celle-là.
12: Oh, c'est dingue!
13: Ah, oui, oui, oui, oui. Et puis alors, à la fin, tu visites la chambre à coucher avec le lit dans lequel il n'a jamais dormi.
12: Ça doit être impressionnant, oui, hein, quand même! D'être un Melun et de se dire qu'Alexandre Dumas n'y est jamais venu.
13: Alors que toi, tu y es! Ah!
12: Ce qui m'aurait épaté, c'est d'être devant son lit, de me dire qu'il n'y a jamais dormi.
13: Oui. Alors attention, c'est pas vraiment son lit non plus parce qu'il n'est jamais venu.
12: Ouais.
13: Ah.
12: Ouais, mais s'il était venu, c'est là qu'il aurait dormi.
13: Sans doute.
12: Ah ouais, puisqu'ils lui ont fait un musée.
13: Sans doute.
12: Ouais.
13: Ben ouais, sans doute.
12: Il est où ce musée?
13: Ah ben il est sur la grande place de Melun, là, tu sais.
12: Non, je vois pas, non.
13: C'est une grande place ronde qui donne sur une rue avec des immeubles où il y a des voitures qui sont garées devant.
12: Ah ouais, je connais.
13: Ouais, ouais, ben c'est là qu'il est. Oh, il est bien placé parce qu'il y a tous les bistrots qui sont alentour.
12: Vous faisiez des haltes au bistrot?
13: Oui, enfin, pas tout le temps. Hein. Moi, il m'est arrivé dans Melun de traverser des rues comme ça, sans m'arrêter boire un coup.
12: C'est pareil, dans l'avion, j'avais tout le temps soif.
13: Ils boivent du thé en Chine, non?
12: C'est possible. Mais moi, ça allait, hein. J'étais pas malade, je buvais du Beaujolais. Et l'an prochain, vous allez où?
13: Ah, on va faire tout ce qu'on n'a pas pu voir cette année, le nord.
12: La Belgique, tout ça?
13: Non, le nord de Melun. Ah.
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4: Oh Patrick, mon Dieu. Ça fait une heure que je tourne dans ton hôpital de merde, là. Pour essayer de trouver ta chambre d'hôpital de merde, là, Patrick. Excuse-moi, là. Il y a un con, là, qui m'a envoyé au troisième étage, là, au service neurologique, là. Il y a un interne, il m'a chopé, ils m'ont fait une radio du cerveau direct, ces cons-là. Eh ben, ils ont rien trouvé, c'était tout vide à l'intérieur. Et ben... Ils voulaient me garder, je te jure, je suis en boule, la merde! Bon, excuse-moi de m'énerver, hein, dans des conditions pareilles, hein, Patrick, ça va, toi? Hein? Eh ben, finalement, t'es bien, là, dans ta petite chambrette, là, ils t'ont bien installé, hein? Mais t'as même mis un mini-bar, dis donc. Ah non, c'est une poubelle. Ouais, c'est sympa, par contre, ça... Ça cogne, hein, Patrick, ça... Ça pue, hein, enfin... Sans vouloir te vexer, là, je sais pas si ça vient de l'intérieur ou de l'extérieur. Enfin, j'ai bien ma petite idée, là, Patrick, mais... permets, j'ouvre la fenêtre, là, parce que c'est intenable, là. Ouh! Ah ouais, non, ça vient pas de l'extérieur, là. Ils t'ont retiré l'odorat en plus ou quoi?
11: Non, c'est intenable, hein.
4: Ça va, toi, sinon? Tu veux boire quelque chose, non, Patrick? Peut-être un coca, non? Avec une paille, hein? Remarque, les pailles, hein, c'est pas ça qui manque, hein. Ils t'en ont foutu partout, des tuyaux, dis donc. On dirait le centre Pompidou, là, carrément. Ça correspond à quoi, les petites bouteilles, là, qui font douille, Patrick? Hein? Whisky ananas, gin tonic, là. Ça correspond à quoi, le petit robinet, là, Patrick? Hein? Je suis curieux, là, excuse-moi. Quoi? J'entends pas avec les pailles. Ok. J'entends pas. Quoi? C'est l'oxygène, le petit robinet? Ah, d'accord! Oh, bah, ça va, mon pote, t'as même pas la peine de respirer, carrément, ça coule douce, là. Ah, d'accord. Ah, le robinet, d'accord, là, ça le met, là, ça le coupe, ok. Fais une connerie, moi. Mademoiselle, vite, une infirmière, venez, je fais une connerie, là, mon copain, là. Pas une couleur normale, là. Hein. Excusez-moi, mademoiselle, hein, je suis un peu bricoleur, alors, vous voyez, je... Qu'est-ce que vous lui mettez dans les petites bouteilles, là, mademoiselle? Ça m'intéresse, je suis curieux. Hein? C'est de la vitamine. Oh, d'accord, bah ça n'a pas l'air de faire effet tout de suite, hein, par contre. Hein, Patrick? Tu vois, la demoiselle, elle s'occupe bien de toi, hein? Avec ça, tu vas nous péter le feu, hein, Patrick? Il entend quand on lui parle, hein? Hein, lui, on mettait pas trop, là, mademoiselle, parce qu'il serait capable de vous sauter dessus. Il n'est pas tout seul, d'ailleurs. Repasser dans 5 minutes, on sait jamais, là, c'est une bouteille qui nous pète à la gueule, on serait bien emmerdé. Voilà, merci beaucoup. Oh là là. Oh putain, elle est bonne. Oh. Tu crois qu'elle a un poil sous sa blouse, Patrick? T'as rien vu, toi? Patrick? Oh merde, c'est endormi, ce qu'on... Oh, Patrick! Oh, Patrick! L'accident! Oh là! Ça réveille, hein. Ah, moi, on est sûr que t'as pas perdu la mémoire. C'est déjà ça, hein. Ah non, voilà, c'est fini, là, depuis l'accident, là. Je la touche plus, la Mercedes, là. Ah, remarque, hein, dans l'état où elle est, hein, je risque pas d'aller bien loin. Tu sais qu'ils me l'ont dit, les pompiers. Hein. Ils m'ont dit, monsieur, c'est un miracle ce qui vous est arrivé, hein. Hein? Oui, à moi, pas à toi, ouais. Te rends compte que moi, j'ai traversé le pare-brise, hein, pendant que toi, t'es resté assis, je sais pas pourquoi. Je suis passé au-dessus du ruisseau, dis donc, et même pas une égratignure, hein, te rends compte? Hein? Si, oh, une petite foulure au poignet, là, ça me fait chier, d'ailleurs, tiens, regarde, là. La semaine prochaine, là, j'ai un tournoi de tennis, et sur le revers, là, ouh! Je vais être un peu handicapé, là.

0: Qu'est-ce qu'elle est mignonne, l'infirmière. Oh là là, c'est elle qui s'occupe de toi, Patrick. Eh, tu vois, mon pote, il n'y a pas que des désavantages à mon salon, hein. Eh ben, je me la taperai bien, je te le dis. Allez, tant pis, là, je te le dis cash, là. Oh, pas toi, non. Quoi, qu'est-ce que tu dis, Patrick? J'entends rien, je comprends rien du tout. Quoi, c'est le tableau de bord qui t'a écrasé les... T'as demandé à ce qu'il fouille dans la boîte à gants? Alors là, Patricia... Enfin, Patrick... Voilà, je sais pas quoi te dire, là. Ben, dis-toi que la semaine dernière, t'aurais pu te la faire, pas... Ouais, je vais te remettre à côté du placard. Oh. Eh ben, dis donc. Ah oui, tiens, dis donc, Patrick, tiens, tu vas me donner ton avis, là. Ça tombe bien que tu sois sur place, là. Parce que ça y est, figure-toi, je me suis décidé pour la piscine, ça y est, hein. C'est sûr, ça y est, je me fais installer une piscine. Et ben, je sais pas, j'hésite, tu vois, je sais pas ce que je mets autour, dis donc. Je sais pas si je mets du teck ou du carrelage, dis donc, hein. Alors, le teck, c'est joli, c'est exotique, c'est bien, hein. Le carrelage aussi, c'est sympa, mais le problème avec le carrelage, c'est que, hop là! T'as vite fait de te casser une patte, hein. Hein? Qu'est-ce que t'en penses, toi, qui es dans la partie? Ah, tu dis rien, là, Patrick, qu'est-ce qu'il y a? Tu m'en veux pour l'accident, c'est ça? Oui, mais Patrick, t'es marrant, toi! Mais fallait me le dire aussi, qu'on conduit pas bourré aussi, Patrick! Fallait m'empêcher aussi, t'es marrant! Moi, j'endors pas de la nuit de cette connerie, si tu veux savoir! Moi, je suis venu en métro, Patrick! Égoïste! Bon, allez, je vais y aller, parce que pas que ça... Hein, j'ai quand même passé au service neurologique, là, parce que l'histoire du cerveau, ça m'a énervé, hein. Bon, allez, allez, Patrick, debout les bords, enfin, allez, oh, merde, Patrick, oh, dis-toi qu'ils vont pas te laisser en kit comme ça pendant 3 semaines, allez, Patrick, allez, bon, je te serre pas la main, parce que t'en as plus, enfin, bon, bon, merde, allez, Patrick, oh, dis-toi que ça va aller comme sur des roulettes.
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2: La misère, il paraît, c'est un truc terrible. La misère augmente énormément dans le monde. Tout augmente, c'est normal. C'est bizarre, moi je me fous de tout ça, j'arrive pas à m'intéresser. Et il y a pire, j'ai pas honte. J'ai lu dans les journaux, les mecs qui disaient, hein, ceux qui s'intéressent pas, c'est des cons. Moi, je suis con. Déjà vous avez pas l'air, mais alors moi... Il y a la guerre au Vietnam, il y a la guerre au Cambodge, il y a la guerre en Iran, il y a la guerre en Afrique. Ça se rapproche, hein. Et moi, je m'en fous. Je préférais la guerre au Vietnam à la guerre en Iran parce que elle était plus loin. Je trouvais ça plus sympathique. Regardez les morts en Afrique à la télé, en direct. Poivre d'abord avec une petite chemisette. Une petite crotonne, très mignonne. Eh bien, cher docteur, ce petit enfant a donc la famine et vous ne pourrez rien pour lui, il va mourir malgré tout ce que vous lui avez donné comme médicament. Ben oui, vous voyez, l'œil ne réagit plus, vous voyez, je le pince, il ne bouge pas. Ah, ça y est, il est mort. Bon ben, coupez, elle est bonne. Oh non, arrêtez là. Arrêtez là. Il vient de mourir dans le poste maintenant. Non. Il y a des mecs qui meurent de la famine pendant qu'on est à table. Arrêtez, là! Les mecs qui meurent dans la famine, on leur passe pas des images de mecs qui sont en train de bouffer, alors! C'est marrant, moi, je m'en fous complètement. Hein. Je me fous de tout. Tiens, les Cambodgiens, il paraît qu'il y en a plus. Il paraît qu'il y a moins de Cambodgiens vivants que d'éléphants d'Afrique. Et pourtant, les éléphants, il n'y en avait pas lourd. Hein. C'était une race déjà en voie de disparition. Le Cambodgien, c'est pire. Le mec qui en a adopté un couple l'année dernière, il a fait une affaire, on n'en trouve plus. Simplement, on ne sait pas s'ils vont se reproduire en captivité, mais... Eh ben, c'est marrant, moi, j'arrive pas à m'intéresser. Je m'en fous de tout ça. La pollution, c'est pareil, mon vieux. Maintenant, les pétroliers viennent chier en Bretagne. Ils arrivent là, paf, la Bretagne, oh, les cormorans, pff. De toute façon, je vais pas y aller en Bretagne. Hein? Et puis même, mettons, je vais être franc, je vais être honnête, mettons que j'irai en vacances en Bretagne, ça m'intéresserait quand la pollution? Juin, juillet, août, peut-être septembre.

0: Et puis le reste, on va pas s'amuser à s'occuper, ça va pas, non? Mais mon vieux, les animaux, c'est pareil. On te dit protéger les animaux, protéger les animaux. Bon, en France, on élève des poulets, mais on les mange. En Afrique, ils élèvent des crocodiles, c'est les crocodiles qui les mangent. Faudrait savoir s'il faut protéger les crocodiles ou les Africains en Afrique. Brigitte Bardot qui nous gonfle là, avec ses bébés phoques. J'ai dit, moi je fais 41, bébé phoque, si t'en trouves deux pareils. Je ferai scier les packs, je me ferai installer des fermetures éclair. On va pas se geler les arpions pour que ces deux connards qu'on connaît même pas se glissent sur la banquise. T'as rien pour danser là-bas, ils font banquise tout le temps. La misère du monde n'est pas de dimension humaine. Il y en a trop de misère. Alors on s'occupe de la nôtre, et puis quand on en a pas, tout va bien qu'on va pas s'en occuper. Hein? Un mec qui aurait pas de misère, qui s'occuperait de misère, serait vraiment un con. Ça s'appellera utiliser son intelligence à ses dépens. Ouais, franchement. Alors Dieu, il a qu'à s'occuper. Dans ce cas-là, moi je crois en Dieu. Si on m'emmerde avec la guerre, je crois en Dieu. C'est Dieu qui s'occupe de tout. Hein? Moi je sais pas, il est pas là en ce moment, Dieu. Excuse, hein, j'en aurais fait plaisir. Hein. Il aurait pu vous défendre, il aurait dit deux mots, il vous aurait répondu lui-même, mais il est pas là. Les mecs qui gueulent après la guerre, il y en a partout. Hein. La guerre, ça n'existe pas tout seul, faut bien trouver des mecs pour la faire. Hein. Les gens, ils gueulent après Hitler, mais on l'a surtout connu pendant la guerre, cet homme-là. Puis De Gaulle lui doit tout. Mais oui! Maintenant, ils enferment des intellectuels dans des goulages, avec des haricots rouges, là. Le monde entier gueule pour avoir du boulot, on leur met dans les camps de travail, ils gueulent. Alors? Eh oui, mon vieux, les Russes, ils auraient pas fait les Jeux Olympiques en Afghanistan. J'aurais même pas su où c'était, moi, l'Afghanistan. L'Afghanistan, le Turkistan, le Turc qui se détend, est-ce que je sais où c'est, moi? Moi, je suis con, hein, mais putain, j'aime ça. Oh là là là. Je sais que c'est mal de pas s'occuper de la misère du monde. Je le sens, je me dis, t'es bête, t'es vraiment con. Bon, t'es con, allez. Alors, je me dis, la prochaine fois qu'il y a une nouvelle guerre, c'est-à-dire la prochaine fois, je m'occupe de tout. Je saurai où c'est, qui a des frontières avec, qui a commencé? Qui c'est qui a envahi? Si John Baez y allait chanter? Je saurais tout. Et puis je m'intéresse, 3 semaines, tout ça. Je m'intéressais à la guerre au Cambodge l'autre jour. Puis je me suis aperçu que c'était les Vietnamiens qui la faisaient. Pendant 30 ans, moi j'avais été pour les Vietnamiens, qu'on allait faire chier. Dès qu'ils ont été libérés, ils ont envahi le Cambodge. J'avais pas l'air con, tiens. Ah ben j'avais pas l'air con, moi, tiens. Ah bah t'es pour les Vietnamiens, ils ont envahi le Cambodge. Alors la prochaine fois, je me dis, je m'occuperai de tout. Je m'occupe 3 semaines, je laisse tomber. Oh, je suis con. Heureusement que tout le monde fait pas comme moi. Ça serait un de ces bordels, le monde. D'ailleurs, c'est un beau bordel. Hein. Je me demande si tout le monde fait pas comme moi.
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2: Après le mariage, on a les enfants et ça tombe plutôt bien parce que j'ai envie d'aller coucher le mien. Il est tard, alors je vais le coucher tout de suite. Bonsoir mon garçon. Alors idée fixe. Pourquoi tu dors pas? T'aimes pas ton prénom? Moi non plus. Mais t'as été conçu au parc Astérix, ta mère a insisté. Il faut que tu dormes si tu veux être un beau garçon plus tard. Regarde ta mère, elle a pas assez dormi quand elle était jeune. Elle regrette. Tu veux que je te raconte une histoire? Tu veux que je te raconte l'histoire de papa qui sauve la planète ou l'histoire de maman qui perd ses clés? Tu la connais déjà? Chut, parle pas trop fort, il y a ta sœur Pocahontas qui dort. Puis je veux que tu sois gentil avec maman. Il paraît que t'as mis aux enchères maman sur eBay. C'est vrai ou pas? Tu sais que c'est pas drôle? Il y a eu beaucoup de clics. Tu vois? Il était une fois dans un pays magique où toutes les mamans savaient cuisiner et où tous les papas réussissaient dans leur travail. Un facteur avait pour meilleur ami le Père Noël. Tu vois ce que c'est le facteur? C'est le gentil monsieur qui met le courrier dans la boîte aux lettres. Non, il rentre rarement dans la maison. Il a même oublié sa casquette. Ah ben l'histoire, elle finit rapidement puisque le facteur, il est retrouvé suicidé de 2 balles dans le dos avec ses coucougnettes coincées dans le derrière de son putain de vélo jaune. Par un réparateur d'arty qui passait par là par hasard. Tu te couches, j'allais voir ta mère. Tu connais un réparateur d'arty? Il est rentré dans la maison? Il a oublié quoi, lui? Son contrat de confiance? C'est pas possible, maman, elle fait porte ouverte. Le service après Andarty, mais qu'est-ce que j'en ai à foutre? Y a rien qui est cassé dans la maison, à part maman qui chauffe comme une baraque à frites. Il y en a beaucoup qui sont rentrés dans la maison, réponds, combien? Tu sais compter que jusqu'à 10. Maman est infidèle. Non, ça n'existe pas chez les papas. Je te rappelle que papa, ça vient du latin fidelitum. T'as mis quoi comme prix de départ pour l'enchère de maman? Oh, bêche.
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3: Un récent sondage nous révélait que les Français trouvaient notre télévision actuelle trop vulgaire. Mais imaginons si elle l'était vraiment. Ouvrons le débat avec Jean-Marie Cavada.
4: Madame, monsieur, bonsoir. Le sujet de cette marche du siècle est un sujet directement inspiré du courrier des lecteurs de Télé 7 Merde et de Télé Ramon Moyle-Oignon. La télé est-elle vulgaire? Avec ce soir, pour débiter des conneries et enculer les mouches, des invités de prestige, le Dalai Lama qui tortille du cul pour pas chier droit et qui, nonobstant son statut, vient de péter sous sa cloche à fromage. Bonsoir, monsieur. Également présent sur ce plateau, Taslima Nagwin, prix Nobel de Brut Minou à Oslo, à l'élastique, accompagnée de Danielle Mitterrand, qui, je vous le rappelle, a été la première au Chiapas à tailler la pipe du sous-commandant Marcos. Également présent sur ce plateau, le philosophe intégriste Tariq Ramadan, le Fion, pour son ouvrage « Pas de rillettes dans la craquette » qui est la suite de « Pas de calva sous la burqa ». Et avec ces cons-là, on va pas se faire chier. Le premier témoin de cette marche du siècle est un témoin majeur dans l'histoire de la télévision, une figure emblématique de ces 30 dernières années de télévision. Il s'agit évidemment de Jacques Chancel. Jacques Chancel, ma question, nonobstant, avez-vous été victime de la vulgarité durant vos années de télévision?
5: Que nenni! Point de vulgarité au grand échiquier, elle ne s'accordait pas avec le talent de Rostropovitch, Arthur Rubinstein et l'Orchestre National de Radio France en grève. Et pourtant, je vous l'avoue, pendant toutes ces années de télévision, puisque nous évoquons l'histoire de la télévision, j'ai été tenté. J'ai été tenté, en effet, ça fait plus de 30 ans que j'ai envie de demander à Maurice André, « Alors Maurice, et ta trompette, si tu te la carres dans l'oignon, ça fait quel son ?»
4: Effectivement, on peut se poser la question, peut-être sera-ce le sujet d'une prochaine marche du siècle. Néanmoins, en matière de vulgarité à la télévision, la réalité dépasse souvent la fiction, notamment avec une émission comme Le Droit de Savoir sur TF1, présentée par Charles Villeneuve, Document.
6: Bonsoir. En effet, depuis le début du Droit de Savoir, l'émission où on a le droit de savoir des choses qu'on sait déjà, eh bien, nous avons abordé des sujets pas racoleurs du tout. Lady Di suçait-elle Dodi Al-Fayed sous le pont de l'Alma? Les flics du Cap d'Agde qui courent après les naturistes avec leurs zézettes floutées qui s'en mangent derrière les dunes? L'affaire Monica Lewinsky, un grand sujet d'investigation où l'on pouvait y voir Monica avec sa grosse bouche à col roulé et ses nichons à cravate de notaire nous avouer que fumer le cigare par la vulve, c'est moins dangereux pour les poumons. Mais encore une fois, c'est pas du cul, c'est de l'information. On est sur TF1. D'ailleurs, le sujet de ce soir est un sujet purement journalistique puisque nous évoquerons le marché du sexe, le X, la pornographie. En grand professionnel, j'ai visionné tellement de cassettes pour préparer l'émission que j'ai encore mal au poignet. J'ai visionné entre autres Petite cochonne en chaleur, un très beau film, très beau documentaire avec des très beaux gros plans. Tu la sens, ma grosse B, 3 points avec Rocco qui serait dit et les aventures du père Carambar qui se fait sucer dans les couloirs, inspiré de la vie du père Va de bon cœur. Alors, bonne soirée sur TF1, la chaîne qui fait le trottoir avec Tu le sens, mon doigt de savoir.
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9: Moi, il y a surtout un truc de sécurité sur Internet qui existe depuis le début d'Internet, que j'ai jamais compris. C'est que quand tu tapes ton mot de passe, quand t'as la chance de le connaître par cœur, ça se transforme direct sur ton écran en petit rond noir qui cache ce que tu tapes. Alors que t'es tout seul. Ouh, y'a que moi. Pourquoi les petits ronds noirs? Je le connais, c'est moi qui l'ai fait, c'est mon mot de passe. Je veux pas m'auto-pirater, pourquoi qu'ils font ça? Et pourquoi ils nous le cachent les geeks là? C'est quoi ces trucs? Donc pour voir ce que tu tapes avant que ça se transforme en petit rond noir, faut que tu regardes sur l'écran ce que tu tapes sans pouvoir voir où tu tapes. Ah bah tu tapes à côté. Hein? Et puis alors quand t'as que 3 essais, bah tu paniques. Hein? Et si tu regardes où tu tapes pour être sûr de ce que tu tapes, t'as pas le temps de voir si t'as bien tapé. C'est déjà des petits ronds noirs. Hein? Et alors quand tu te gourres, obligé. Et puis au bout de 3 fois, t'as un pop-up qui dit « Vous avez oublié votre mot de passe ?» Mais non, c'est moi qui fais des petits ronds, connard. En fait, l'idéal, c'est de mettre un œil sur le clavier et un œil sur l'écran. Alors c'est possible, faut aller chez l'ophtalmo. Et il te sectionne deux petits muscles dans le coin, comme ça. Et t'as direct les pupilles qui partent en strabisme divergent. Et alors là, tu peux taper toutes les mots de passe que tu veux sans jamais te gourer. Mais t'as la gueule de Quasimodo. C'est le seul souci. Puis alors quand on se perd. Puis alors quand on se perd, il y a toujours un moment où on se perd dans le mot de passe. Hein, souvent, parce que quand il y a une majuscule, c'est deux touches en simultané. Et tu vois, deux petits ronds noirs. Merde. Ah, tiens, alors qu'est-ce que. Ah, on est paumé, alors qu'est-ce qu'on fait? Ah, on se retrouve tous avec le pouce sur l'écran comme ça, à recompter les petits ronds noirs. Pour essayer de retrouver à quelle lettre on en est. Parce qu'on peut plus le retaper, on en est au troisième et dernier essai. Des fois, t'as le petit œil barré là. Hein, pour faire apparaître le mot de passe. Bah, l'œil barré, c'est l'œil de pirate d'ailleurs. Hein, mais c'est de plus en plus rare. Non, ce qui est de plus en plus fréquent, c'est des photos puzzles envoyées par des robots qui veulent vérifier qu'on est bien des humains. Franchement, on a autre chose à foutre que de cliquer sur des puzzles de feu rouge, de moto, de passage piéton pour prouver à un robot qu'on n'est pas comme lui. T'as un boulot de dingue. Et tu te retrouves collé à ton écran comme ça, à te demander si le cinquième vélo il dépasse pas un petit peu sur le puzzle d'à côté. Ah oui, il y a un bout de garde-boue. Il y a un bout de. Sur le garde. Il faut que je clique sur ce puzzle aussi. Alors, il y a un garde-boue, le garde. Oh, le garde-boue fait partie intégrante du vélo. C'est comme un vélo. C'est un garde-boue. On est là. Pourquoi je demande ça? Parce que j'ai l'épreuve du puzzle, là. J'ai mon épreuve à résoudre du puzzle. Je dois prouver mon humanité à un putain de robot. Alors que j'ai un boulot de taré, là. Merde. Viens m'aider. Oh, pardon. Oh, pardon. T'as quoi comme puzzle? Les bus scolaires! Oh mon Dieu, c'est le pire, je l'ai déjà eu, je suis là! Il est super dur ce puzzle! Les bus jaunes scolaires, là, c'est... Fais gaffe! Le reflet du bus dans l'abribus, c'est pas un bus! C'est un piège! Faut pas cliquer! T'as cliqué! Il a cliqué! T'es un robot! On est tous des robots!
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10: On s'est tous retrouvés un jour ou l'autre dans des toilettes de camping. Déjà, tu rentres, le verrou, il ferme pas. T'es obligé de tenir la porte comme ça. Bon, tu te retournes. Manifestement, il y a déjà quelqu'un qui est passé avant toi. Hein. Même ils se sont mis à plusieurs pour faire ça, parce que... Si, parce qu'il y a deux couleurs différentes, et puis là. Alors, tu tires la chasse d'eau, il n'y a pas d'eau qui coule. Tu tires le papier, il reste plus qu'une feuille. À ce moment-là, tu te dis, je vais ressortir, et puis là, il y a un gars qui tape à la porte pour rentrer. Alors, tu te dis, si je sors, il va croire que c'est à moi le gros truc qui est là. Si je sors pas, moi, je vais chier dans mon froc, à force. Et puis là, le gars, il retape, et ben, mesdames et messieurs, on est en plein dedans. Ça, c'est un grand moment de solitude. Voilà. Merci. Merci. Eh ben, moi je dis qu'il faut en parler. Même si c'est pas drôle. Alors je sais, on va me dire, il est vulgaire. Et moi je vais vous répondre, oui. En attendant, combien de gens on va rassurer comme ça en parlant? Hein? L'éjaculateur précoce, par exemple. Qui c'est qui va le rassurer, ce gars-là, si moi j'en parle pas? On va me dire vulgaire, mais c'est vrai l'éjaculateur précoce? Ben, moi, je vous pose la question, qu'est-ce qu'on va faire? On va le laisser souffrir? Tout seul? Avec son boulet? Imaginez, lui, il a dégoté une gonzesse sublime. Mon vieux, il est monté dessus, il a limé deux coups, il a balancé la purée tout de suite. Alors bon, tu vois, il sourit, il fait semblant de rien. Bon, il continue un peu pour être poli, mais... pour lui, c'est terminé. Et à ce moment-là, la fille, elle lui dit, vas-y, emmène-moi au 7e ciel, et puis n'aie pas peur d'être long, j'ai horreur des lapins. Alors, c'est pas de la solitude, ça? Alors, je vous pose la question, qu'est-ce qu'on va faire? On va le laisser souffrir, c'est vrai? Avec qui va en parler, le gars, si moi, j'en parle pas? Hein? Avec qui? Je sais, il y en a encore qui vont me dire, il a qu'à aller voir un sexologue dont c'est le métier. Mais je veux dire, il va aller voir un gars à Neuilly, à 3000 balles la séance. Il va débouler là-dedans, il y a 3,80 m de plafond, des plantes vertes partout, des secrétaires sublimes. Lui, il est prêt à se barrer, on lui dit, c'est à vous. Il dit, bon, il va se retrouver en face d'un mec en costardé avec des Weston. Il va y dire, j'ai limé deux coups et j'y ai tout balancé dans la chatte. Non, moi j'ai dit qu'il va pas le dire. Moi j'ai dit qu'il va le garder pour lui, tu comprends? Non, mais même honnêtement, même je vous pose la question à vous, mesdames et messieurs, j'ai pas peur. Honnêtement, vous iriez y dire? Non, mais même avec des mots choisis, vous iriez dire? Par exemple, la jeune fille pratiquait sur moi une fellation quand je n'ai pu contenir une émanation gazeuse qui l'a fortement incommodée. Bien sûr que non, vous n'allez pas le dire. En plus, c'est même pas la vérité. La vérité, c'est qu'elle y faisait une pipe et qu'il y a pété à la gueule. C'est ça le truc. Ben moi, je dis qu'il va pas le dire. Il va le garder pour lui, il va souffrir avec ça tout seul. Alors que, vous avez vu, hein, il suffit d'en parler pour dédramatiser le truc.
7: Je suis particulièrement heureux et fier de vous retrouver aujourd'hui ici à l'hôtel de Brienne.
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8: J'ai observé un truc, vous mesdames, vous avez une vision précise du ménage. Alors que nous les mecs, t'as vu, on en a une vision, disons, plutôt globale. Ouais. C'est ça. Ma femme, elle me dit, t'as fait le miroir? J'ai dit, ouais. toi aussi, hein. Elle me dit, t'es sûr? Je dis, disons que je l'ai fait globalement. Prends un mec qui va déjeuner, n'importe lequel, à moi, 7h du matin, t'es comme ça, hein. Tu vas à la cuisine te faire un café, tu t'assois à la table que vous avez avec ton café, comme ça. Et sur le placard, tu vois une grosse tache, comme ça. Bon. Nous, les mecs, on va prendre le temps d'analyser la tache. C'est une tâche de quoi? Qui c'est qui a fait la tâche? Pourquoi il fait des tâches? On est capable de déjeuner des jours et des jours devant la tâche? Putain, sans jamais l'enlever, la tâche! Et quand on vous demande gentiment, mesdames, gentiment, hein, chérie, c'est quoi la tâche, là? On a droit à des réflexions à deux balles? Du genre, au lieu de te demander c'est quoi la tâche? Ça te vient pas à l'idée de prendre une éponge et de l'enlever? Non, non. Attends. Évidemment, vous vous agissez sur des coups de tête. Dès que vous voyez une tache, vous sautez sur la tache. Avec l'éponge à tache et pas avec l'éponge à vaisselle. Ouais, ouais, ouais, ouais. C'est une éponge, ça lave pareil, hein. Attention. Des coups de tête, je vous dis, des fois on est avec ma femme dans le salon, on est dans le canapé comme ça, on est assis. Elle est en train de lire. Moi je suis assis à côté, je suis en train de faire rien du tout. Et d'un seul coup, elle pète un boulard. Elle fait comme ça, elle se lève, elle dit « Bon, je vais faire les vitres !» Ça va pas, tu m'as fait peur. Jamais, jamais tu verras un mec avec ses potes en train de regarder un match de foot péter un boulard et dire « Oh les gars, je reviens, je vais faire tourner une machine !» Ben ouais, attends... Attends, on se prenait la tête sur l'aspirateur. Parce que j'ai remarqué, une femme qui pose l'aspirateur, c'est comme ça. Vite, lève les pieds. C'est méchant, méchant. Oui, c'est ça. Un mec, c'est différent. C'est la main dans la poche, je m'en fous. Là, là, là, là, là, là. Ah, c'est comme les éponges, ça aspire pareil. Voilà. Mesdames, j'ai un scoop. 1000 watts, c'est 1000 watts. Putain, t'auras beau secouer comme ça, ça fera jamais 2000 watts. Fais la science. Donc, pour arrêter de se prendre la tête, j'ai horreur de ça, on a acheté un robot aspirateur. Vous savez les trucs ronds qui font tout seul les robots. Bon, on n'a pas mis cher, nous, dans le nôtre. Le mien, il est abruti grave, attention. Hein. Il lui faut 20 heures pour aspirer 12 mètres carrés. The Walking Dead, je te jure. Et en plus, ce con truc, il rentre dans les murs. Ça. Bon, bon, bon. 20 minutes. Bon, bon, bon. Du coup, il a plus assez de jus pour retourner à la base. Oh. Il se vide sur le tapis du salon comme ça. Bon, ma femme, va chercher l'aspirateur. Il est mort, le truc, là.
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11: Moi, Francis. Tu es mon ami Francis.
12: Eh oui.
11: Francis et moi, nous sommes amis depuis longtemps. Nous nous connaissons car nous sommes originaires de cette belle région du sud de la France. Du sud de la France. Qu'on appelle la Provence. Tous les deux, nous sommes de la Provence. Et cette oui. belle région où la spécialité culinaire, c'est la pizza. La vraie spécialité de chez nous, en Provence, c'est la pizza. Et je dirais même plus, c'est la pizza avec les pommes de terre, qu'on appelle tout naturellement la pizza pommes de terre. Ouais.
12: Voilà.
11: On se régale. On mange une pizza pommes de terre, on se régale. Franchement, on se régale. Tiens, qu'est-ce que tu fais ce soir? Je t'appelle, je dis, oh, qu'est-ce que tu fais ce soir? Tu manges une pizza? Moi aussi, je mange une pizza. Wow. Tu manges une pizza avec pommes de terre? Ah, moi, je mange la pizza pommes de terre. Tiens, Francis, qu'est-ce que tu fais ce soir? J'ai ton téléphone.
12: D'accord.
11: J'ai pas le téléphone, j'ai ton téléphone, j'ai fait le numéro. J'ai pas le téléphone. Attends, oh, Francis.
12: Attends, faut que ça sonne.
11: Ah ouais.
13: Ding.
11: Ouais.
13: C'est toi?
11: Ah ouais, c'est moi, oh.
13: Bon, alors je décroche.
11: Ah ouais!
13: Je décroche pas, ça, n'importe qui.
11: Alors, tu as bien raison. Qu'est-ce que tu fais alors ce soir? Moi, j'ai mangé une pizza pomme de terre. Attends, j'ai une pizza pomme de terre. Tu manges une pizza pomme de terre?
13: Ah bon?
11: Ouais, tu vas manger une pizza pomme de terre.
13: Ce soir?
11: Ouais, ce soir. Est-ce que tu viens avec moi manger une pizza pomme de terre?
13: Ouais. Je mange du pizza pomme de terre.
11: Ouais, super.
13: Ce soir, une pizza pomme de terre.
11: Une pizza pomme de terre. Et chez nous, tu sais comment on l'appelle? On l'appelle la pizza pomme de terre.
13: Pizza pomme de terre.
11: Pizza pomme de terre. Ouais, c'est bon, c'est du... Ouais, je raccroche.
13: D'accord.
11: Alors là, je t'entends plus, là, j'ai raccroché, je t'entends plus.
13: D'accord, d'accord.
11: Ah, tu raccroches? Ah, maintenant, tu raccroches, oh.
13: Et non, puisque tu continues de parler.
11: J'ai pas le combiné, là. Encore Francis, alors. Ah, tu te rigoles, là.
13: Ouais.
11: Qu'est-ce que tu fais ce soir, Francis? Tu manges une pizza pomme de terre?
13: Ouais.
11: Ouais, super.
13: Je me régale.
11: Ah, ouais. Et ça, bon. Bon, on va avancer maintenant, là. Bon. Sinon, on va jouer les prolongations. Francis, comme tu es mon ami, je voudrais te poser une question.
13: Je peux raccrocher.
11: Ah ouais, tu peux raccrocher. Mais à cette question, Francis, j'aimerais que tu répondes de suite. Tu vois, je voudrais pas que tu répondes dans demi-heure. Quand je te pose une question, tu réponds de suite. Tu réponds pas dans demi-heure. Tu réponds de suite.
13: T'as qu'à la poser de suite.
11: Francis, toi, le pommasson, tu le manges comment?
13: À moi, souvent, le pommasson, je le mange à l'auberge du Grilladou Provençou.
11: Ah, le petit restaurant qui est sur la route de Pisse-la-Niou, là, avant d'arriver à Saint-Saturnin de Billas.
13: Et là-bas, le pommasson, ils te le servent avec la croustade de moulasse.
11: Waouh! C'est bon, là.
13: C'est bon.
11: Tu te régales, là.
13: Et oui. Et même, parfois, ils te rajoutent une olive.
11: Waouh!
13: Une olive! Tu la manges, l'olive! Tu la manges! C'est bon!
11: Et moi, avec le pommasson, je bois toujours un petit rosé de la Pinède qu'on appelle le Pinédou. C'est bon, hein?
13: Ouais, c'est bon. C'est un rosé de Provence.
11: Un petit rosé qui pousse dans la Pinède qui est bon. Il faut le boire frit.
13: Ah oui, il faut le boire frit.
11: Ça se boit frit.
13: Ça se boit très frit.
11: Ça se boit très, très frit.
13: Très, très frit.
11: Ça se boit excessivement frit.
13: Excessivement frit.
11: Sinon.
13: C'est dégueulasse.
11: Oh. Disons, c'est un petit vin. On le boit bien glace.
13: Ouais, tu le bois glace.
11: Bien glace.
13: Comme ça.
11: Tu n'as pas le goût. T'es tranquille.
13: Moi, quand j'ai mangé le pommasson...
11: T'es tranquille jusqu'à l'hôpital, t'es tranquille.
13: Voilà, à peu près.
11: Wow.
13: Et moi, quand j'ai mangé le pommasson et que j'ai bu le Pinédou, wow, je m'enduis le corps.
11: Wow.
13: Je m'enduis tout le corps.
11: Voilà. Tout le haut du corps, là.
13: Le corps jusqu'ici.
11: Oui, toute la boule, là. Toute la boulasse, là.
13: Je me fais l'aïoli.
11: Tu te fais l'aïoli sur le boulasson.
13: Et je vais me baigner dans la rivière.
11: Mais tu as bien raison. Et moi... Quand j'ai mangé le pommasson et que j'ai bu un petit coup de rosé de chez nous qu'on appelle le Pinédou, je m'en vais dans la garrigue cueillir de la lavande et j'écoute le chant des cigalons. Ah, il le fait bien le cigalon, hein. Il fait pas bien que les oiseaux, il imite bien les insectes aussi.
13: Oui, oui, non, mais non, non.
11: Ah ouais. Si. Tout à l'heure, peut-être au final, si vous lui demandez gentiment, il vous fera la mouche. Il fait très bien la mouche.
13: Tout à l'heure.
11: Ah,
13: au final,
11: au
13: d'accord.
11: Final.
13: Vert.
11: Et le soir, quand je rentre, la lavande. La lavande chez moi. La lavande. La lavande, elle embaume toute ma maison. Et là, la lavande, quand tu fais le cigalon. La lavande, mime la lavande, mime pas le cigalon.
13: Aïe, aïe.
11: La lavande.
13: Aïe.
11: Et ouais, la lavande. Et oui, ça c'est la lavande, c'est un bon mime de lavande. Que là tout à l'heure tu nous as fait un mime de piche. Tu as fait le mime comme une piche. Et alors, tu as fait le pichaillon. Et ouais, il fait le pichaillon, il fait pas bien son mime. Il fait le bon mime. Tu fais le bon mime. Et des fois même de la lavande. J'en mets pour parfumer le pommasson.
13: Et moi, le pommasson, je le parfume avec le thé.
11: Ouais, le thé.
13: Avec le pisse, tout.
11: Wow.
13: Avec la farine gougoule.
11: Waouh.
13: Hey, toutes ces herbes qu'on trouve par chez nous. Là.
11: En Bretagne.
13: C'est bon.
11: Mais je savais pas moi qu'on pouvait y mettre de la farine gougoule dans le pommasson.
13: Mais c'est une recette de la région du Bandolou.
11: Eh, où c'est peu cher, cette région du Bandolou, hein. Je connais Bandol. Ah,
13: tu connais Bandol?
11: Oui, mais je connais pas le Bandolou.
13: C'est à côté de Bandol.
11: Waouh.
13: C'est entre Bandol et Sainte Caboulasse de Mildiou.
11: Ouah, fin de chichour, le Sainte Caboulasse de Mildiou sur le chemin de la Cagade.
13: À côté d'Esculas le Branloup.
11: C'est pas vrai, peu cher, Esculas le Branloup. Mais ma mère, elle est de Castillon le Péchou.
13: Castillon le Péchou.
11: Ah oui, hein.
13: Là où il y a les champs d'olivier, là, du père Honorène l'Estouffade.
11: Eh oui, là où ça sent bon la Provence.
13: C'est normal que ça sente bon la Provence, puisque c'est là qu'on fait le pommasson.
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14: Il ne faut jamais dire jamais à un enfant. Ça sert à rien. Parce qu'évidemment, un enfant, il est plus fort que toi. Il va te faire renoncer à tes principes. Et moi, je ne le savais pas. Alors moi, les principes, j'en avais plein avant que ma fille arrive. Je disais, ben déjà, ma fille, elle mangera bio. Ça me paraît essentiel. Ouais, je parlais comme une connasse. Parce que j'ai pas du tout envie qu'elle se gaffe de gluten, de graisse hydrogénée, d'OGM, no way, quoi. La télé, hors de quest. No. Parce que je vais pas me servir de la télé comme d'une baby-sit de substitution. Je veux dire, faut savoir ce qu'on veut dans la vie, tu vois. Télé, bébé, hello, choose life. Les jouets? Ouais, bien sûr. Non, ma fille, elle n'aura que des jouets en bois. Filière allemande, ouais, 100% naturel. Oh, si, bah, c'est du bois d'arbre. Eh oui, ça c'était moi avant. Seulement, comment dire... Le jouet en bois, quand tu te l'es pris trois fois dans la gueule... Ah bah évidemment, tu le fous à la poubelle et tu cours chez Fisher-Price, comme tout le monde, acheter le premier jouet en plastique qui clignote et qui fait du bruit. Terminé. Et pour les autres principes, c'est pareil, à la première difficulté, tu renonces, évidemment. Attends, chérie, je discute avec le monsieur qui est charmant, donc arrête de pleurer, s'il te plaît. Chut, tais-toi. Oh, caprice, tais-toi. Chut, va chercher un Kinder Pingouin au frigo, dépêche-toi. Deux, si tu veux, je m'en fous, il est 19h, tu manges ce que tu veux, des Kinder, des chips, du coca, du popcorn, hein? Oui, t'as pas de dents, bah tu bois avant. Et puis tu... Voilà. Alors en fait, je vous disais, c'est la chaudière. Qu'elle a lâché, voilà, je sais pas. Alors que j'entretiens, ouais, bien sûr. Attends, une seconde. Mets-toi devant Gulli, chérie. Ah bah Gulli, c'est la chaîne enfant, ça sauve des vies, je peux vous le dire. À moi, sans Gulli, je serais morte, c'est sûr. Ou ma fille, je sais pas, mais une des deux. Hein, c'est... Ou le chien, il n'y a rien à voir, le pauvre, mais en tout cas, on serait moins nombreux dans l'appartement. Gulli, c'est un service de santé publique. C'est pour ça qu'ils l'ont mis sur la 18. C'est un numéro d'urgence, Gulli, je pense. Mais bon, on est tous, qu'est-ce que tu veux. On est tous pareils, les parents, on finit tous par céder, plus ou moins tard, c'est tout. J'ai remarqué qu'il y avait deux catégories de parents, d'ailleurs. Il y a, il y a ceux qui luttent quand même quotidiennement, tu vois, pour conserver leur autorité, leurs valeurs, et puis... Mais alors, il y a ceux qui lâchent tout très vite. Moi, je la reconnais facilement, les deux catégories, c'est en voiture, sur l'autoroute, tu sais. En général, ceux qui ont le pare-soleil noir, ils luttent encore. Ceux qui ont le pare-soleil Winnie l'ourson ou Dora l'exploratrice... Ah bah oui, ils sont passés de l'autre côté de la barrière, là. C'est bon, ça y est, allez, hop. Ils vivent dans le monde de oui-oui. En général, t'as le père de famille qui a l'air de dire « Je vais sauter de cette voiture en marche. » Ça fait 7 heures que j'écoute Henri Dess. Je vais m'asseoir sur le levier de vitesse jusqu'à ce que mort s'en suive. Non, mais je dis ça, mais je ne juge pas parce qu'on est tous pareils au final. Hein. Le pare-soleil, c'est qu'un début. D'ailleurs, selon moi, le pare-soleil, ça signe vraiment ton entrée dans le monde de la parentalité. Donc, dans le monde du pratique. En tout cas, dans le monde où le pratique l'emporte sur le beau. Et là, une fois que t'as acheté le pare-soleil, t'es bon pour recevoir toutes les horreurs du monde chez toi du moment que c'est pratique. Allez-y, faites-en entrer. On y va, les transats, les balancelles, les bavoirs en plastique récupérateur, magnifique. Tout, je m'en fous, c'est bon. Oui, c'est la fête du moche, c'est ici. Entrez, on y va, les toiles cirées, parfait. Les magnets sur le frigo, sublime. Allez-y, oui, poussez les canapés blancs, on n'en aura plus besoin, il y a de la place. Les autocollants antidérapants en forme de poisson dans la baignoire, ouh. Et on finit tous par vivre en crèche. Mais c'est pas grave parce qu'on se cache derrière le fameux « Ouais, je sais, c'est pas beau, mais c'est pratique. » C'est pas beau, mais c'est pratique. Attention à cette phrase quand même. Hein. Bah, si tu laisses cette phrase gouverner ta vie, là, c'est pas beau, mais c'est pratique. Un matin, tu te réveilles dans un canapé stressless avec des crocs aux pieds, une banane autour de la taille. Hein, c'est vicieux. Hein. C'est pratique, les bananes, et où ? T'as les mains libres ? Et pourquoi pas la casquette ventilateur après ? Tout est possible. Bien sûr, si il n'y a pas de limite, t'imagines ? C'est mon mari, il est pas beau, mais il est pratique. Voilà, allez, terminé, emballé. Non, faut faire attention, faut lutter.
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15: C'est Madame Rosa qui a fait tous les costumes de la pièce. Madame Rosa, c'est la couturière du quartier. Et Madame Rosa, c'est une couturière spéciale. Et... Ah oui, elle est spéciale, mais... Elle coupe pas, mais... Elle scrache. Ah oui, c'est une escracheuse. L'autre jour, elle m'a fait péter de rire parce qu'elle est allée acheter les tissus pour les costumes de la pièce à Limoges, tu sais. Alors, elle me racontait son voyage à Limoges. Alors, elle, comme elle est pieds noirs en plus, quand elle parle, on dirait moulin à vanne, tu sais. Hey, ce voyage à Limoges, il nous a porté la chkoumoune. Ah non, Madame Rosa, c'est une tragédie ambulante. Aïe, le malheur, il a commencé dans le train. ma parole, le sandwich SNCF, il y a tellement rien dedans. Tu te dis, pendant la fabrication, ils étaient déjà en grève. Moi, je dis, le wagon restauration, il faut qu'il écrive en deux mots. Restons d'un côté, ration de l'autre. Alors, qu'est-ce que ça veut dire? Avec mon mari Maurice, on était mort de faim. La vérité, on était mort de faim. On a dit, on va prendre le plat de résistance. On a pris le couscous poulet merguez. Ma parole, le poulet dans la barquette. Encore, je le cherche. C'était un petit poussin. Même pas, il était décongelé. Tu lui mettais la merguez dans le fion, on aurait dit un sorbet au poulet. Alors, qu'est-ce que ça veut dire? Alors, qu'est-ce que ça veut dire, alors? Qu'est-ce que ça veut dire? Avec Maurice, on était mort de faim. Attention, on n'a rien dit, hein. La petite, elle avait sorti trop tôt du micro-ondes. Qu'est-ce que tu veux faire? On va pas leur faire des reproches à la SNCF. Pour une fois qu'ils prennent de l'avance, alors. Ma parole, la vérité, avec Maurice, on est sorti du train mort de faim. On a dit, on arrive à Limoges. Dans le premier restaurant qu'on tombe dessus, on rentre dedans. Grâce à Dieu, Dieu bénisse, merci mon Dieu. On est tombé sur le plus réputé de tout Limoges. Ma parole, un gastronomique. Ma parole, le gastronomique, tu peux y aller les yeux fermés, hein. Mais alors le porte-monnaie bien ouvert, hein. À peine on s'assoit, mon mari, il est venu blanc comme un singe. Je me suis dit, ça y est, Maurice, il a lu les prix sur la carte. Il me dit, Rosa, la mienne de carte, jamais elle voudra suivre. Elle va faire une attaque. De bleu, elle va tourner à violette. J'ai dit, laisse tomber Maurice, on va prier pour qu'elle reste muette. Ma parole, la vérité, je l'ai rassuré. Il a pris la carte. Il a regardé, il a pris le turbo plein de mer. J'ai dit, Maurice, tu n'es pas dans ton assiette. Turbo plein de mer, tu n'es pas prêt de manger, hein. À Limoges, le temps qu'il trouve le chalutier. Alors finalement, il a pris une farandole de crustacés sur son lit de légumes oubliés. Tu as compris? Quand le serveur, il a enlevé la cloche, j'ai bien vu qu'il avait oublié les légumes. Alors, qu'est-ce que ça veut dire? J'ai dit, jeune homme, rapportez-moi cette cloche, c'est pas possible, il y a des légumes, ils sont restés collés dessous. Ou alors c'est entre la cuisine et la salle. Vos légumes, les pauvres, ils se sont fait bouffer par les crustacés. Ma parole, et alors dans la farandole, il manquait du monde, hein. Qu'est-ce que ça veut dire? Qu'est-ce que ça veut dire? On était venus pour manger, pas pour faire une kémia, non? Ma parole, on est arrivé au dessert avec Maurice, on était mort de faim. La vérité, mort de faim. J'ai dit, laisse tomber, on va se caler avec le dessert. On a pris 4 bananes flambées, chacun. Et jamais on aurait pensé qu'ils allaient flamber les prix avec. Ma parole, la vérité, ce voyage à Limoges, il nous a porté la choumoune. La choumoune. Mon mari, il n'a rien digéré, ni le repas, ni l'addition. Tu me diras, Maurice, ça fait 50 ans, il ne digère plus. La vérité, 50 ans, ma parole. Depuis l'Algérie, Maurice, il a toujours eu des problèmes de colon.
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16: Ah bah, je suis un très grand sportif, moi. Je suis champion de barre parallèle. Je passe d'un bar à l'autre, d'un bar à l'autre. Ne m'encouragez pas à boire. Non. Non, des fois je travaille le bar fixe toute l'après-midi d'ailleurs. Ah ben c'est là que je travaille le mieux, hein. Je refais le monde. D'ailleurs, si vous voulez, je peux vous refaire le monde. Ah ben j'ai tous les outils. Hein. Un comptoir pour poser le coude, une bonne bouteille d'alcool, un bar, je vous refais le monde, moi, hein. Par quoi on commence, patron? Par pas emmerder les autres clients, si c'est possible. Hé, patron, serre-nous un petit coup à boire, là. Avec toutes ces cacahuètes, on mange, mais on ne boit rien. Si ça continue, on va caguer de la poussière.
17: Ah non, moi, c'est fini, je sers pas, non? C'est fini, je ferme. Je vais voir un spectacle ce soir, je vais voir... Oh, comment il s'appelle, là, au Palais des Glaces, là, machin, là, oh...
16: Bigard?
17: Non, là, l'autre, là, celui qui fait féminer...
16: Tim Seat?
17: Oui. Je suis obligé d'y aller, c'est un bon client.
16: Mais c'est pas la peine d'aller voir ce spectacle, qu'une oursaigne. C'est toi. Il t'a tout piqué. C'est vrai qu'à force de passer ses journées au bar, c'est forcément, il note tout et le soir, il le fait sur scène. Ça, c'est vrai qu'à force de nous observer,
18: Il a fait une étude sociologique. Moi, je les trouve courageuses, les femmes. Accoucher comme ça devant tout le monde. Mais moi, j'ai l'impression de caguer en public. Ah, mais la dame pipi pour t'encourager. Allez-y, poussez, monsieur, poussez. Oui, il est magnifique, je le vois, c'est un étron de kilo 7. Je vous le pose sur le ventre, embrassez-le. Oh, mais arrêtez. Vous êtes écœurant. Eh ben quoi, c'est pas ça, là. C'est naturel. Caguer, c'est jamais que péter avec des morceaux. Eh bien, heureusement qu'il n'a pas été mettre ça dans son spectacle. J'aurais honte pour lui. Non, moi, je trouve qu'enfanter, c'est la plus belle chose au monde. Et moi, rien que pour ça, je rêverais d'être une femme. Eh bien, moi, si j'étais une femme, couillon, oh, putain, si j'étais une femme, oh, je passerais mon temps à amater dans les vestiaires des femmes. Mais non, réfléchissez, là, c'est un comportement d'homme que vous avez. C'est une réaction typiquement masculine.
10: Mais oui, réfléchis, allons. C'est un comportement de mec, il a raison. Non, non, moi si j'étais une femme, oh, si j'étais une femme, je passerais mon temps à me tripoter les nichons. Oh, j'aime ça les nichons, je m'en ferais faire de partout, 8, 10, 12, des gros, des petits, des empereurs. Je me ferais embaucher comme vendeuse dans un magasin de soutien-gorge. Eh ben moi si j'étais une femme, cul d'oursin, je rêverais plutôt d'être un homme. Ah, attention, faites très attention, oula, moi je dis, attention,
18: c'est pas facile d'être un homme aujourd'hui, elles sont exigeantes. Vous leur donnez ça, elles veulent ça, pas plus. Faut être viril sans être macho, faut être tendre sans être faible, faut être présent sans être collant. Elles connaissent leurs droits, hein. Elles réclament l'orgasme. Oh putain, l'orgasme. Ils me parlent d'orgasme, moi, le champion de l'orgasme. Oh, moi, le plus bel orgasme que j'ai connu, c'est quand j'ai fait l'amour sur la plage, au rythme des vagues. Le soleil couchant. Bon, mais la fille, racontez-nous la fille. Elle était comment, la fille? La fille? Quelle fille? J'étais tout seul, le couillon. Un moment comme ça, c'est trop joli, ça se partage pas. Ah oui. Non, vous nous parlez d'un orgasme psychosomatique. C'est complètement différent. Non, vous avez pensé tellement fort à cette fille qu'il est arrivé tout seul. Eh oui, c'est normal. Je suis éjaculateur précoce. C'est la première chose que j'ai apprise. Et la deuxième, c'est le pressing.
10: Moi aussi, je suis éjaculateur précoce. Au bout de 3-4 heures, ça part tout seul. Parce que moi, elle m'appelle Dumbo, mais c'est pas à cause de mes oreilles.
18: Eh ben, c'est pas la peine d'aller voir ce spectacle, cul d'oursin. Moi, je ferais bien l'amour tout seul. Seulement, je ne suis pas du tout mon genre de femme. Eh ben, moi, l'amour, j'ai appris ça sur le tas.
10: T'as fait le con de te marier avec.
18: Est-ce que vous pensez qu'on peut rester copain avec une femme sans jamais en avoir envie sexuellement?
10: Moi, je dis oui, à condition qu'elle soit hyper moche. Ou bien que ce soit ta mère.
18: Eh ben, moi, j'ai du pot parce que ma mère, elle est hyper moche.
10: Je ne tiens au bord de moi ce soir.
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19: Montre-le.
20: C'est mon mien d'abord.
19: C'est à moi.
20: Et c'est lequel?
21: C'est le Super
20: Sega Bros
21: Maxi Mario.
20: Ah ouais, ouais. Je le connais celui-là. C'est là où il y a les chameaux qui explosent avec la fée poilue dans le tunnel de la mort.
21: Ouais. Et les crapauds qui bavent.
20: Ouais, super. Tu me donnes à moi.
19: Pourrais jouer moi aussi?
20: Non, arrête. Tu vas nous faire repérer par Monsieur Bouger.
19: Bon, c'est même pas vrai, Monsieur Bouger, il est même pas là.
20: Et si, Monsieur Bouger, il est toujours là. N'empêche que la semaine dernière, il m'a confisqué le Game Boy. J'avais fait 53 000. Et quand il me l'a rendu le lendemain matin, il n'était pas content. Il avait fait que 7 000 alors.
19: Arrête pas.
20: C'est à moi.
19: C'est à moi d'abord.
20: Je pourrais jouer, moi aussi, à la Game Boy.
21: Ouais, non, t'as pas le droit à la Game Boy, t'as déjà
20: dit. T'as pas le droit, toi.
19: Bon, de toute façon, ouais, je m'en fous. Hein. Parce que la Game Boy, bah, ça donne des crises à l'épilepsie. Hein.
21: Épilepsie.
19: Bah, tu te moques de moi parce que dans la bouche, j'ai un appareil qui rend les dents jolies plus tard.
21: Tiens, vas-y, prends-le.
20: Montre ça à moi.
21: Et qui c'est qui l'a vu la nouvelle pub à Choco hier à la télé?
19: Ah ouais, j'ai
21: elle est super la nouvelle pub à Choco, hein, ça fait
22: Choco, c'est tout Choco, ça fait choc et ça fait chaud. Ah oh, ça rend dingo, c'est tout Choco.
21: Elle est super, hein.
19: Ah ouais, super. Moi aussi, je l'ai vu à la télé.
21: Bah non, t'as pas le droit à la télé, toi, t'as dit.
19: T'as pas le droit à la télé, toi.
21: Voilà.
19: Bah, de toute façon, quand on voit la programmation télévisuelle et son incommensurable indigence.
21: Ça veut dire quoi?
19: Bah, si mon papa il le dit, je suis d'accord avec lui.
21: Bonjour, hein, monsieur Bouger.
19: Ah, bonjour, monsieur Bouger. Bonjour, monsieur Bouger. Game over. Ah, t'as vu, M. Baugé, il a un œil au beurre noir sur son pansement.
21: Ouais.
19: Bah, ça, c'est parce que M. Baugé, il a confisqué le Game Boy à Camille. Alors, ouais. Camille, il a dit à son père, et le père à Camille, il a cassé la figure à M. Baugé, c'est pour ça.
21: Ouais.
19: Bah, moi, plus tard, je serai comme le père à Camille, je serai parent d'élève pour pouvoir casser la figure au maître.
21: Ouais.
19: Bah, mon papa aussi, il aurait pu le faire, hein, parce que mon papa, il est parent d'élève, alors, tu vois.
21: Ouais, c'est même pas vrai.
19: Bon, hein. Comment tu parles, c'est vrai?
21: Non.
19: Ouais, mon papa, c'est le plus fort. Mon papa, il est ceinture noire. Mais en moment, elle est cordon bleu. Mon papa, il est cardiologue. Et en plus, il s'occupe à soigner les maladies au cœur. Alors, tu vois que mon papa, c'est le meilleur.
21: Ouais, c'est
19: Et vous, ton papa, qu'est-ce qu'il fait?
21: Mais lequel? C'est même pas possible, hein.
19: Ben si, parce que moi, j'ai celui qui part à la fin de l'après-midi, celui qui rentre tard le soir.
21: Bon, alors là, ouais. C'est même pas possible, les papas, on en a qu'un. On en a qu'un, les papas.
19: Vous, vous êtes jaloux parce que moi, j'en ai deux, alors.
21: Bon, je même pas. De toute façon, moi, je m'en fiche à moi parce que mon papa, à moi, il est chercheur.
19: Ah ouais?
21: Ouais, chercheur à lampe.
19: À quoi?
21: À lampe, l'AMPE. Ouais. Ben oui, mais il dit qu'en France, la recherche, elle n'est pas assez payée. Il dit comme ça, mon père.
19: Ah, moi, j'aimerais bien être chercheur.
21: Ouais, mais il y en a beaucoup trop, il dit mon père. Mais de toute façon, ça va changer. Parce que maintenant que Balladur, il va aller au GATT.
19: Ouais.
21: Et puis, il va.
19: Ah, ouais, quoi,
21: il va
19: faire la politique. Ah, parce que toi, tu crois à la politique?
21: Ouais.
19: Ah, ben laisse-moi rigoler. La politique, mon papa, il dit que c'est du même au pareil. Hein. Ouais. Ils sont notre dos, ils se font des coups dans l'or, il dit mon papa. Alors, tu vois.
21: Il dit. Des couilles.
19: Non, il écoute, mon papa.
21: Mais ça changera rien parce qu'il y aura toujours des sandales et puis des fausses fractures, ouais. Sauf si c'est Rocard.
19: Si tu crois à la politique, je rigole. Si tu crois, tu te mets le doigt dans l'œil jusqu'aux couilles. Alors là, vraiment. La politique, mon papa.
21: Au coude.
19: Il m'a dit couille.
21: Bonjour, madame Dumat.
19: Bonjour, madame Dumat. Bonjour, madame Dumat.
0: Game over.
21: Et madame Dumat, elle a du poil aux pattes.
19: C'est même pas vrai, elle est gentille, madame Dumat.
21: Ouais, il est amoureux, madame Dumat.
19: Ouais, c'est même pas vrai que je suis amoureux.
21: Ouais, si, t'es amoureux.
19: Quand tu parles que je suis pas amoureux.
21: Ouais.
19: Bon, non, je suis même pas amoureux.
21: Alors,
19: c'est parce qu'elle est gentille, madame Dumat.
21: Voilà.
19: Elle a dit que tout le riz à la cantine, elle allait le donner aux Somaliens.
2: Le riz à la cantine? Mmh. Oh, les pauvres.
19: Elle est vachement gentille.
21: Ouais, mais toi, t'es le chouchou d'abord.
19: Bon, là,
21: ouais,
19: c'est même pas vrai.
21: Le chouchou, Ouais, moi, je m'en fiche parce que madame Dumas, quand je veux, je lui fais un 69.
19: Quoi? C'est quoi ça?
21: Ouais, ça même pas qu'est-ce que c'est. Bah, un 69. Ah ouais, bah, c'est si, quand on est avec une fille, puis on lui dit de fermer les yeux, elle compte jusqu'à 68, et à 69, bon, on l'embrasse sur la bouche.
19: Ah bah, alors moi, je peux lui faire un 100 parce que je sais compter jusqu'à 100. Alors, tu vois?
21: De toute façon, on savait même pas comment c'est qu'on faisait les bébés, alors...
19: Alors là, moi, j'ai rigolé, alors là...
21: Ah, je suis...
19: Mais comment tu paries que je sais qu'on fait les bébés?
21: Alors, vas-y, dis-le.
19: Non. Moi, je sais, moi.
21: Non, bah, vas-y, dis-le. Non.
19: Si.
21: Non, tous les deux, t'oublies, faut mettre les préservatifs. Si, sinon, les enfants, ils peuvent avoir les maladies, c'est grâce à les maladies qu'on a inventé les préservatifs, alors, je sais.
19: Enfin, fini le bon temps... Ou on risquait qu'une bonne blénorragie.
21: Ouais, c'est ton papa qui dit ça.
19: Non, non, c'est moi.
21: Ouais.
19: Hé, vous avez déjà vu vos papas et vos mamans quand ils font l'amour pour baiser? Bon,
21: Alors moi, je vais te dire, c'est facile, hein. À chaque fois, ils disent qu'ils ont mal à la tête et ils vont dans la chambre et qu'il faut pas les déranger. Mais maintenant, ils ferment la porte à clé parce qu'une fois, ma soeur, elle a voulu leur faire plaisir, elle leur a apporté de l'aspirine, elle s'est fait engueuler. Hein.
19: Ouais, moi aussi j'ai déjà vu mes papa et mon maman quand ils ont baisé pour faire l'amour.
21: Ah, ça, si t'as vu, ça m'étonnerait.
19: Ouais, comment tu parles, c'est vrai. Mais en plus, j'ai vu des choses. Alors, bah, ça, je peux te dire que j'ai vu des choses.
21: C'est quoi? C'est quoi les choses que t'as vues, c'est quoi?
19: Tu me prêtes la Game Boy?
21: Si, pas si tu dis c'est quoi les choses?
19: C'est quoi
21: les choses que. C'est quoi?
19: Bah, une fois, bah, je suis rentré par coïncidence dans la chambre à mon papa et à ma maman. Et bah, mon papa, il était tout nu. Et puis ma maman aussi, elle était tout nue. Et puis mon papa, ben, il n'était pas dans le même sens à le lit que ma maman. Et puis et mon papa et ma maman, ils criaient beaucoup. Ma maman, elle faisait... Et mon papa, il disait... oui, c'est bon. Et puis à un moment donné, ben, mon papa et ma maman, ben, ils ont fait des choses...
21: Oui.
19: Ben,
21: non, mais c'est quoi les choses?
19: Dire qu'ils m'engueulent quand je suce mon pouce... moi aussi, mon papa et ma maman, ils crient beaucoup, alors...
21: Ils sont tous nus?
19: Non. Non, c'est pas la mode.
3: C'est pas baiser pour faire l'amour, alors.
20: Si, c'est pour... De toute façon, moi, mon papa et ma maman, ils ont décidé de divorcer ensemble, alors.
3: Ah bon?
20: Ouais, ouais, c'est une surprise, je vous inviterai.
19: Ouais. Super. Ouais. Ah, elle est super, cette disquette. J'aurais dû la commander au Papa Noël.
3: Ah, il croit quoi au Papa Noël?
19: Ouais, non, j'y crois pas au Papa Noël. C'est seulement pour pas blesser mes parents, hein?
3: Pourquoi?
19: C'est pour pas blesser mes... Pas les froisser.
20: Pourquoi?
19: Les exaspérer.
3: Ah ouais, ouais.
20: Moi je crois qu'à la Noël, ma maman elle va m'offrir la boîte à MacGyver là.
19: Ah ouais, je connais.
20: Tu sais, c'est la grosse boîte comme ça avec une toute petite ficelle à l'intérieur et tu dois te débrouiller comme MacGyver.
19: Ouais,
20: comme ça. Et je crois que ma maman m'a dit c'est 650 francs à Monoprix, c'est cher alors.
19: Bah ouais, mais avec la carte à Dorothée, bah, c'est que 600 francs alors.
20: Ah ouais? Et comment tu fais pour l'avoir la carte?
19: Bah t'envoies 1000 francs puis je l'attends.
20: Attends, attends.
21: C'est quoi, qu'est-ce qu'on fait cet après-midi?
20: C'est excursion la Tour Eiffel.
21: Ah ouais? Et c'était chouette quand on a visité le palais à la découverte, j'ai fait 153 000 au Game Boy.
20: Oh, t'as même pas le droit d'avoir les Game Boy.
21: C'est comme si je révisais parce que j'ai mis la disquette au Fable à la Fontaine.
20: Ah ouais? Ah ouais, c'est laquelle?
21: C'est quoi?
20: Le lièvre et la tortue ninja?
21: Non! Non, c'est le renard et le corbeau kung fu.
20: Ah ouais,
19: super, t'es super loué l'agneau.
20: Oui, oui.
19: Et puis t'as vu la pub à la télé? Super loup destructeur, il attrape les agneaux, il est cassé en mille morceaux. Super loup destructeur, plus que toi que c'est fort.
20: Ah ouais, super.
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5: Bonsoir, monsieur Frontini, comment allez-vous? Je me présente, je suis le professeur Judex. Bienvenue à Fort-de-France, bienvenue à l'hôpital Aimé Césaire. Non, restez à l'IT, monsieur Frontini, parce qu'avec ce que je vais vous annoncer, ben, le lit, c'est mieux. Voilà, monsieur Frontini. J'ai une bonne et une mauvaise nouvelle à vous apprendre. La bonne nouvelle, c'est que vous êtes sorti du coma. Et la mauvaise, c'est que vous y êtes resté 30 ans. Accident de voiture, carambolage, 74 morts, 34 blessés. On vous a retrouvé encastré sur le fronton du gymnase Aimé Césaire. Ah non, vous pouvez pas fumer, non, on peut plus fumer dans les endroits publics, c'est terminé depuis 30 ans ça, monsieur Frontini. Ah non, bon, non, vous pouvez pas appeler une infirmière, non, il y en a plus que deux pour 300 lits. Ah non, vous pouvez pas appeler votre femme. Oui, elle existe toujours, mais enfin, ce n'est plus votre femme, monsieur Frontini. C'est la mienne. Avec les visites, tout ça, le courant est passé, hein. On a fait deux beaux enfants, deux grands garçons, Aimé et Césaire. Ah, il vous adore, il vous appelle Tonton Dodo. Monsieur Frontini, faites pas cette tête-là. C'est certain que vous alliez vous prendre des petits coups de pelle. En 30 ans, il s'en est passé des choses, hein. Ah, si vous voulez, je vous remets dans le coma, hein, histoire de digérer l'affaire. Plaisante, monsieur Frontini. Ah non, vous pouvez pas appeler votre mère, oui. Ah oui, le téléphone existe toujours, mais enfin, c'est votre mère qui n'existe plus. Et votre père non plus, non. Ils sont venus vous voir jusqu'à avant-hier, voyez, vous seriez réveillé un jour plus tôt, vous les auriez vus, mais enfin là, c'est dommage. Ah, vous avez pas de chance avec les accidents de la route, tout ça, hein, ils se sont pris un camion en pleine tronche... sur le rond-point Aimé Césaire. À votre fils, oui, il va très bien, bien sûr. Oh là là, il est dans l'import-export, hein, il est dans le commerce du coco. Ah non, pas le fruit, non, la drogue. Ouais. Bah, vous pourrez le voir dans 5 ans, à la sortie de la prison Aimé Césaire. Oh, monsieur Frontini, il faut pas faire cette tête-là. Vous avez encore de beaux jours devant vous. Vous avez plein d'activités qui vous attendent. Hein, la dialyse, la rééducation, hein, l'orthophonie aussi, hein, parce qu'on comprend rien ce que vous dites. Avec les tuyaux, on dirait du créole, là. Oui, vous allez rentrer chez vous. Enfin, chez vous. C'est l'hôpital Aimé Césaire, quand même. Hein. Hein, il va falloir faire de la rééducation avant de bouger cette petite gambette. Ah, ben, c'est certain que... Ah oui, quoi. C'est pas une grippe ou nette que vous nous avez fait, hein. Ah, là, bien creusé le trou de la sécu, hein. Ah, quand vous êtes arrivé, c'était tout en kit à l'intérieur, monsieur Frontini. On n'a pas compris, hein. On a reçu une boule, hein. Ah, on a retrouvé quand même votre sphincter derrière vos mâchoires, monsieur Frontini. C'est du jamais vu, hein. Hein, si vous sentez une petite gêne quand vous déglutissez, ben, vous saurez ce que c'est. Oh, monsieur Frontini, hein, au fond, je sais pas si vous avez bien fait de vous réveiller. Là, c'est la merde, hein. Pff.

0: Non, parce que hier soir, avec ta mère, ton basilic, on en a mis dans la salade. Faut voir la nuit qu'on a passée, hein. À la fin du repas, quand j'ai vu maman s'allonger par terre en suçant sa pantoufle, j'ai compris qu'il y avait un problème avec le basilic, hein. Quand je l'ai vu grimper au rideau en criant « Je veux du pistou, je veux du pistou !» Ça fait pas ça, le pistou. Fallait me prévenir, moi. Attends, j'en ai pris 4 fois de la salade, moi. J'ai tout saucé avec mon pain. Là. Je me souviens plus de ce que j'ai fait toute la nuit, moi. Je suis réveillé, j'étais roulé en boule dans le tambour de la machine à laver. Hublot bloqué, impossible de sortir. Là. J'ai frappé au carreau toute la nuit pour que ta mère vienne m'ouvrir. Bon, à un moment donné, ta mère est rentrée dans la cuisine. J'ai fait un petit signe à travers le hublot. Mais là, dans l'état où elle était, elle m'a même pas reconnu. Elle a vu qu'il y avait un truc dans la machine, elle a mis programme lavage, alors... Putain, je suis parti à 20 000 tours minute. Ah ouais, pour les saurages, j'en ai chié, je te le dis. Hein. En plus, quand je suis sorti de là, ma femme... a voulu prendre un bain de minuit. Putain, moi, le bain de minuit, je sais pas vous les mecs, moi, le bain de nuit, j'aime pas ça, moi. Nager dans le noir, là, en pleine nuit, là, en l'eau toute noire, avec le truc qui pendouille, là. Oh. Non, mais attends, tu sais jamais qu'est-ce qu'il y a dans l'eau, hein. Attends, tu sais pas qu'il y a là-dessous, hein. Bon, tu croises un tétard, à la limite, bon, c'est marrant. Bon. Tu croises un mérou. Ça te change la vie, hein, bon. Moi, je sais très bien, il n'y a pas de mérou dans ma piscine. Hein. Et moi, dans la piscine, il y a pire. Il hein. Y a le robot nettoyeur. Là, tu te prends l'anguille dedans, là. Ah bon, pour limiter les risques, j'ai commencé à nager sur le dos. Mais bon, sur le dos, t'es toujours à la merci des vautours. Hein. Ah bah oui, bah les vautours, ça mange les petits mulots. Hein. Après, j'ai fait un petit peu de nage sous-marine. Ça, j'ai pas fait exprès, en nageant, j'ai pas vu arriver le bord de la piscine. Ping. Ah, j'ai coulé à pic. C'est ma femme qui est venue me chercher, elle m'a remonté en me tirant par le mulot. Attends, j'ai dit, sa boîte élastique, ça va péter. Hein. Ah bah ça y est resté dans les mains. Hein. Au lieu d'amener ça à l'hôpital pour la greffe, l'autre elle le balance dans le jardin, dehors. 3h du matin avec la lampe de poche, je suis en train de chercher mes mains. Chercher mon mulot dans le jardin, là. Là, tout d'un coup, au fond du jardin, je vois le chien qui mâchait un truc. Je me dis, putain, j'espère que c'est pas mon mulot. Oh, putain, c'était mon mulot. Donne, donne à papa, donne. Donne, donne, c'est le pouic-pouic de papa, ça. Donne, donne, donne. Non, arrête de le mâcher, il couinera plus, celui-là. Donne, donne, donne. Oh, faut voir ce qu'il m'a rendu. Quand j'ai amené ça aux urgences, j'ai montré ça au chirurgien, le mec il m'a dit, moi je fais pas le hachis parmentier. Hein.
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2: L'adolescence, c'était hier, hein, c'était hier. Quelle magnifique période pourrie dans la vie d'un être humain. Hein. Commençons par les garçons. On a les bras trop longs, on n'a aucune coordination, on a plein de boutons. On a un regard bené. On a la voix de Patrick Bruel.
3: Salut. Salut.
2: Et pendant 2 ans, on ne parle même plus, on émet des cris bestiaux.
4: C'est de la balle. C'est top.
2: Et ça veut dire quelque chose, ça, pour un adolescent. Hein? 2 adolescents qui se croisent dans la rue, qui ont une conversation. Ils se sont dit plein de trucs. Hein? C'est hyper profond. Putain, mec, tu devrais écrire parce que je comprends rien. Et un adolescent a toujours la même réponse à toutes les questions qu'on lui pose. C'est la même réponse.
4: Je sais pas.
2: Comment tu t'appelles?
4: Je sais pas.

0: T'as une belle journée à l'école aujourd'hui?
1: Je veux.
0: 3 semaines de dépenses payées à New York avec tes meilleurs potes. Wow, ça devait être formidable, raconte-moi tout, ça devait être génial.
1: Je veux.
0: Et à l'adolescence, je crois que c'est là où les rapports parents-enfants se raffermissent. C'est là où on devient reconnaissant. C'est là où on se dit, ils m'ont tout donné. Ils m'ont élevé. C'est là où on développe une espèce d'amour sans borne pour nos parents.
1: Mon père est con. Ma mère est naze.
0: Et à 14 ans, on se réveille, on ne sait pas pourquoi. La première chose qui sort de notre bouche, c'est...
1: Je veux un scooter. Je veux un scooter.
0: La veille, on avait 13 ans. On avait un vélo, on allait du point A au point B, la vie était belle. 14 ans, ting,
1: un scooter.
0: Maintenant, les filles. Maintenant, les filles.
2: Oh non. Non, Tony, ne te moque pas de nous, non. On a compris le principe, change de sujet, non.
0: Les filles, mesdames, vous êtes de mauvaise foi, même pas laisser finir. J'allais dire, messieurs, ravalez votre orgueil, mettez votre fierté de côté. Mesdames, chapeau bas, parce qu'à l'adolescence, vous évoluez beaucoup plus rapidement que nous. Bon, vous arrêtez beaucoup plus vite aussi, hein? Ça change pas. À l'adolescence, jusqu'à l'âge adulte, les femmes... Une adolescente est excitée. Hein? Excitée comme un cannibale amateur de fruits de mer devant un buffet d'hommes grenouilles. Hein? Dès qu'elle voit quelque chose de masculin, elle pète un câble. Rock voisine, Patrick Bruel, un arbre. Dès que c'est masculin... Ah, il est bon, je l'aime! Ah, Marie, à l'adolescence, on commence à travailler. Moi, j'ai commencé à travailler à l'âge de, à peu près, mon Dieu, 15 ans. Vous commencez à travailler à peu près, vraiment? Non?
2: Non, mes parents sont riches.
0: J'ai commencé à travailler à l'âge de 15 ans. J'ai tout fait. Je n'avais pas peur de travailler. J'étais coiffeur pour chien, cascadeur paysagiste, négatif pour photographe. J'ai tout fait. Je me souviendrai toujours de mon premier boulot. C'est ma mère qui m'a pistonné. Ma mère était directrice d'un hôpital à l'époque. Et elle en avait marre de voir des courses de chaises roulantes dans les couloirs de l'hôpital. Alors elle m'a engagé comme animateur pour égayer un peu la vie des personnes malades. Je suis arrivé là hyper enthousiaste. J'avais plein de boutons. J'avais l'air d'une pizza royale. Allez les personnes en chaise roulante, venez. On va chanter une chanson. Vous êtes prêts? Si tu aimes ton prochain, tape des pieds. Tape des pieds. Oh!
2: Tape tes années! Désolé! Tape tes mains!
0: On m'a viré. À l'adolescence, j'ai eu mon permis de conduite accompagné! Oui! J'avais le pouvoir tout puissant! Je pouvais circuler n'importe où sur la terre! Avec ma mère. Premier endroit où je me suis rendu, le Mac Drive. McDonald's, restaurant gastronomique pour adolescents. McDonald's qui a investi des dizaines de millions de francs pour construire le restaurant. Et 2,50 francs pour le haut-parleur de qualité Hi-Fi qui nous permet de communiquer clairement avec la serveuse de chez McDonald's.
3: Salut.

0: On commence.
1: Salut.
0: J'ai oublié de baisser la vitre.
1: Salut. Je voudrais un menu Big Mac. Avec une glace, s'il vous plaît.

0: T'as pété, maman?
1: Faudrait un menu Big Mac avec une glace, s'il vous plaît.
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5: Putain, t'as l'air tout chiffon.
6: Non, ça va, ça va.
5: Mais si on irait un carpaccio.
6: Et allez-y, continuez à vous amuser sans moi, c'est pas grave.
5: Mais Huguette, on est entre sœurs, on peut se parler, non?
6: C'est Bruno.
5: Quoi?
6: Il m'inquiète.
5: Ah bon?
6: Figure-toi que ça le travaille au niveau du...
5: De la bite?
6: Non, non, toi... Et moi, le mien de Bruno, il met plutôt la charrue avant les bœufs, mon Dieu.
5: Ah bon?
6: T'as pas le temps d'allumer le grenier que la cave est inondée, mon Dieu, mon Dieu.
5: C'est pas vrai.
6: Remarque, ça m'est égal parce que moi, ces choses sexuelles comme ça, ça ne m'a jamais intéressé, alors...
5: Un peu au début, peut-être.
6: Oui, un peu au début, mais uniquement par curiosité. Parce que quand même, quand tu vois cet engin qu'ils ont entre les jambes, mon Dieu. On dirait porte-clés avec un clignotant de 203, mon Dieu, mon Dieu.
5: Ah, c'est vrai que c'est ridicule, hein? Avec ses deux petites sacoches en dessous. Hein.
6: La première fois que j'ai vu Bruno tout nu, je croyais qu'il allait faire des courses.
5: Et si tu savais? Et si tu savais, ma pauvre nénette, ce qui m'oblige à faire, mon Dieu, mon Dieu, mon Dieu, mon Dieu.
6: Figure-toi qu'il m'oblige à aller passer tous les étés dans un camp de naturiste pour enseignant.
5: C'est pas vrai.
6: Mon Dieu, si tu voyais ce qu'on voit, mon Dieu, mon Dieu.
5: Eh bien, raconte.
6: Figure-toi. Que j'ai vu une femme qui avait les seins tellement lâches qu'elle pouvait les poser sur la table de chaque côté de l'assiette, comme ça.
5: T'es sûr que c'était pas une méduse?
6: Non. Et puis alors, évidemment, ça n'a pas raté. Tu parles un camp d'enseignant, naturiste. Il a fallu qu'on tombe nez à nez. Enfin, nez à nez, tu vois ce que je veux dire. Avec l'inspecteur d'académie, mon Dieu. Que j'étais gêné, mais gêné. Il était là tout nu en espadrille avec le manteau sous le bras, mon Dieu. On était là en plein soleil, il me parlait de la carte scolaire, mon Dieu. Ça durait 1h12, je sais l'heure exacte parce que son engin faisait cadran solaire. Man. Y a que mamie qui s'est éclatée au camp de naturiste, alors elle... Elles étaient six mamies sur un banc, elles faisaient des pronostics de longueur en voyant les types passer, man. Voilà. 12, 13, 19, 24... Elles espéraient toucher le loto, je dis, vous l'aurez jamais, il n'y a pas de 40. Man. Puis qu'on est rentré de ses vacances, Bruno, sexuellement, plus rien. Pas ça.
5: Je te plains pas parce que Bernard, qu'est-ce qu'il est long.
6: C'est pas vrai.
5: Oh, il a fini pas. Alors maintenant que je le sens prêt à passer à l'acte, je me cache un vieux Paris Match sous le sommier. Ben attends, c'est le seul moment que j'ai de tranquille pour lire, hein.
6: Ah oui.
5: T'as fait bien un peu sauter les lignes, mais bon. Ouais. Et puis attends, avec l'âge maintenant, il tient plus la distance.
6: C'est pas vrai.
5: Attends, l'autre jour, il s'endormit sur moi et dans moi.
6: Mon Dieu.
5: J'avais l'impression d'être un réservoir et d'avoir une jauge.
6: Ou alors, tu vois, par moments, je me dis, Bruno ne s'intéresse plus à mon corps parce qu'il a une maîtresse, il me trompe et puis voilà.
5: Il est arrivé récemment à t'offrir des fleurs sans raison. Bah alors il te trompe pas. Bah t'as un homme qui te trompe, il te fait toujours un cadeau, hein. Un homme dépose toujours une gerbe sur la tombe de sa fidélité.
6: Mon Dieu que c'est beau. Oh, on dirait du Victor Hugo.
5: Non, femme actuelle.
6: Ah bon.
5: Bernard, il a une liste.
6: Une liste?
5: Une liste secrète.
6: De quoi?
5: Viens là, regarde.
6: Fais voir.
5: Page de droite, lis.
6: Il sait que ça. Idéal du suçon, grimpeuse de folie, princesse turlute.
5: T'es imbécile, leur donne des dons de chevaux.
6: Mais comment t'as découvert ça, nénette,
5: hein? T'as déjà entendu à la télé qu'Idéal du suçon avait gagné le prix d'or de triomphe, toi? Non.
6: Et ça te fait rien?
5: Ça fait pas plaisir, c'est sûr. Mais en fait, tu sais, j'ai pas peur, hein. Les hommes sont lâches, ils font tout ça pour se prouver qu'ils peuvent partir, mais ils reviennent toujours.
6: C'est vrai.
5: Alors que nous, guettes, on fait moins de tralala, on parle moins, mais quand il faut partir, on part.
6: Exactement.
5: Les femmes ont dans la tête les couilles qu'elles n'ont pas dehors.
6: Ça, c'est Enrico Macias qui le chantait.
5: Non, femme actuelle.
6: Il faut vraiment que je m'abonne, hein.
5: Dis donc, tu dis rien, hein, pour le carnet, là.
6: Mais attends, nénette, tu peux compter sur ma discrétion. Nous sommes sœurs. Ça ne sortira pas du département.
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7: Moi, parfois, pour un mot, pour un petit truc, je... 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
0: Il y a des gens, c'est l'odeur, c'est la peau, c'est le regard, c'est la voix. C'est... Il n'y a pas longtemps, j'ai rencontré une femme exceptionnelle. Putain, elle avait tout. Elle avait surtout la qualité. Moi qui me... Oh, elle avait le truc qui me... Moi, il y a un truc, ça me... Il y a un truc chez les femmes, ça me... C'est pas la lingerie, c'est pas le dîner en tête à tête, c'est pas l'île des... Non, c'est l'esprit. Oh, putain, moi, une femme a de l'esprit, ça m'excite. Je te jure, ça m'excite, ça me rend fou. Moi, je veux qu'elle devine des blagues avant moi. J'ai envie qu'elle comprenne très vite les choses. En plus, elle s'appelait Manon, c'est beau, c'est joli, Manon. Et cette femme, elle aurait pu être exceptionnelle, mais à cause d'un mot, un mot, elle a tout gâché. On a passé une nuit de rêve, et le matin au réveil, un mot qu'elle a dit m'a fait tout annuler. Elle m'a dit, est-ce que t'as de la confiture? C'est pas le mot en question. Je serais fou. Je lui dis, oui, j'ai de la confiture. Pourquoi? Elle m'a dit, est-ce que t'as du pain? J'ai dit, oui, j'ai du pain. Elle m'a dit, est-ce que t'as un toaster? J'ai dit, oui, j'ai un toaster. Elle me regarde, elle me dit, faisons-nous des tartoches. Je lui ai dit, tu vas faire tes valoches. Je ne peux pas construire une relation d'amour avec une femme qui dit tartoche, c'est impossible. C'est impensable. Il va se passer un truc, un jour, plus tard, on va avoir des enfants, ça va être les mioches, les valoches, la téloche. Je peux pas. Alors ouais, j'ai l'impression de juger qui je suis moi aussi. Tu crois que je suis parfait? Non. Du coup, je suis seul, je fais des dates. Comme tous les cinquantenaires pathétiques, je drague des nanas sur Instagram, je l'assume. Ah, voilà! Elle est en maillot de bain, par hasard! Il y en a beaucoup en maillot de bain, il y en a beaucoup presque à poil. C'est un concept, c'est un phénomène. Insta, ces filles presque nues, de dos, en string, à Ibiza, qui citent des phrases philosophiques. Si ton âme et ton cœur regardent dans la même direction de la lumière. Chérie, mon âme, elle voit ton cul sur Insta, il n'y a pas de. Arrête! On dit la vérité, on dit pas la vérité. Et celle qui se fait prendre en photo à la descente d'un jet privé en tenant un sac à main à 5000 euros et qui écrit « Merci la vie ». La vie. Ah, et la vie. La vie, c'est Jean-Jacques Lavie, 78 ans, il est dans l'avion. Il n'y a pas longtemps, j'étais dîner avec une fille beaucoup plus jeune que moi et puis on ne se comprend pas. La communication est complexe, compliquée, ça passe pas, j'ai pas les codes. Je me trouve tellement pas adapté. On s'assoit à table, on est dans le resto. J'ai choisi un restaurant instagrammable et je lui dis ça va, ça te fait plaisir, t'aimes l'endroit. Elle me dit j'avoue. Moi, j'attends qu'elle avoue. Elle commence une anecdote par... Alors, Askip. Askip, j'ai 50 balais, tu dis ça, je vois de la lessive, chérie, de quoi tu parles? Et en fait, on était en train de parler comme ça, et puis le serveur a amené les plats, et elle s'est mise à faire des stories de la bouffe. J'ai toujours trouvé ça impudique, vulgaire, indécent. C'est cette espèce de story où elle filme la bouffe comme ça, le sous-titre c'est... de dire à tout le monde « Hack, tu vas pas manger ça, voilà. » Elle a même fait un boomerang d'une gambasse, le truc le plus inutile au monde. La gambasse elle-même, elle ne comprenait pas. Elle était en boomerang dans un téléphone. Elle a mis un pauvre hashtag genre « Gambasse live », c'était ridicule.
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3: Les poulettes et les cochons. Dans la ferme des animaux, ils subsistaient, comme issus d'un autre temps, des comportements parfois lubriques chez les mâles dominants. Sur les perchoirs politiques, dans les poulaillers de l'administration, ou les terriers du showbiz, partout se cachaient des petits cochons. Qu'ils soient producteurs tout puissants ou chefs haillons tout petits, le gorès se reconnaissait à ce qu'il ne distinguait pas le nom du oui. Sitôt que d'une poulette il avait envie, il insistait très sûr de lui. Regarde comme je te désire, laisse-moi te donner du plaisir, tu devrais être flatté qu'un puissant comme moi s'intéresse à une petite poule de rien comme toi. Parce que qu'elles en avaient la chair de poule, qu'elles en devenaient poules mouillées, les poulettes faisaient souvent mine de ne pas relever, les allusions salaces, les gestes déplacés. Quand elles osaient se confier, les vieilles volailles les rabrouaient. Ben, tu l'as bien cherché ? Enfin, quelle idée de mettre un décolleté quand on fait un 95B ? Tout le monde sait quand on fréquente un cochon, on évite d'exhiber ses jambons. Si la poulette insistait, mais je vous assure qu'il m'a harcelé aussitôt. Les porcs, la queue en tire-bouchon, minimisaient l'effet. Oh, c'est juste un jeu de séduction qui n'a pas bien tourné. Enfin, c'est cette pintade qui m'a allumée. Moi, j'ai tout fait pour résister. Enfin, elle veut se faire passer pour une oie blanche. Mais regardez-la se dandiner les hanches. Ça se voit qu'elle est bonne, c'est une vraie petite cochonne. Oh, on va pas devenir comme ces dindons d'Américains. Nous, on est des coqs séducteurs. On est des latins. En octobre 2017, il eut une révolution qu'on appela la fin du règne du cochon. Des dizaines de milliers de poules du monde entier dénoncèrent les porcs dans un élan simultané. Certains furent dans la boue traînés, sans même avoir eu droit à un procès. Oui, comme toutes les révolutions, ce fut parfois un peu excessif. Mais mon Dieu, comme c'était jouissif de sentir derrière cet incroyable déferlement la libération de ces humiliations enfouies depuis si longtemps. Dans la ferme des animaux, du coq au cochon, du taureau à l'étalon, les mâles dominants se transformèrent en moutons. Bé, bé. Elles veulent toutes nous castrer. Bé. On n'osera plus jamais draguer. Bé. Et ce sera bien fait. Bé, bé. Messieurs les séducteurs, écoutez-moi. Ne soyez pas de mauvaise foi. Vous le savez bien au fond. Quand vous vous comportez en cochon, la séduction n'empêche pas la subtilité. La virilité peut aller de pair avec une grande sensibilité. C'est ce que font les hommes que nous aimons. Oui, nous, les amatrices de charcuterie, nous vous le disons. Dénoncer les porcs n'empêche pas d'adorer le saucisson. Moralité, espérons que nos fils seront désormais élevés avec la conscience de la nécessité de respecter de toutes les femmes l'intégrité et que devenus des hommes accomplis, ils penseront toujours à demander « Tu en as vraiment envie ?» pour ne plus jamais prétendre confondre un non avec un oui.
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8: Il y a un truc que je vous ai jamais raconté, mesdames et messieurs, sur ma sœur et mon beau-frère Bernard. C'est les Noëls chez ma sœur. Et t'as pas intérêt de lui flinguer son Noël, sinon elle te brise comme une chips, comme ça. Déjà, première épreuve, les courses à Carrefour. Ouh là là. Deuxième épreuve des Noëls chez ma sœur, c'est les décorations. Oh là là. Les deux là, avec les décos, ils sont barjoux. Leur slogan, c'est toujours plus. Bernard, c'est les guirlandes. Et ma sœur, elle, c'est le sapin. Monomaniaque du sapin. Elle veut toujours des sapins de 20 mètres de haut qui rentrent jamais dans la baraque, des sapins qu'elle va couper elle-même dans la forêt à la hache comme ça. Avec mon neveu Jürgen, 15 ans, 2 mètres, QI 4. Les deux, tu les croises, tu prends peur, vraiment. Enfin, quand elle a le temps, l'année dernière, elle a pas eu le temps pour son sapin, ils ont été couper le sapin chez le voisin, dans son jardin. 6 du mat, le mec en calbut, il sort comme ça, il dit « Oh, vous voulez un coup de main ? Ouais, on n'y arrive pas, venez !» Ah, j'arrive. Après, Bernard, il passe, il fait des chèques, il dit « C'est pour moi le sapin, c'est pour moi. » Donc après, il le traîne dans la baraque comme ça, elle le met dans le salon, elle le met dans un coin, elle le monte, et dès qu'il touche le plafond, crac, elle le casse, et elle lui fait traverser le plafond comme du lierre. Toi, tu manges en dessous, t'as les épines qui tombent dans ta bouffe, dans ton verre. T'es là comme ça. Pff. Ma sœur, elle te repère, elle dit « Il y a un problème là-bas » Il dit « Il n'y a pas de problème. » Elle est pas bonne, la teinte. Elle est très très bonne, la teinte. Ah bah, Noël, t'as l'impression que c'est un 2-3 soleil. En plus, elle avait pas fait gaffe, il y avait un nid de frelons dans le sapin. Dans le salon, tout le monde, évacuation générale. Ma sœur avec sa raquette électrique, on aurait dit un Jedi. Et alors, la décoration du sapin chez eux, je sais pas chez vous, dans chaque famille c'est différent. Eux, ils ont le droit de décorer un pan du sapin chacun. Oh là là. Eux, bon, on dirait, c'est simple, un vide-grenier vertical. Tout le monde fout ses merdes dedans, tu vois. Ouais. Bernard, il fait des guirlandes électriques qu'il fabrique lui-même. Chaque année, il y a un départ de feu. On évacue, on sort dans le jardin, on se les gèle. Lui, il éteint ça, l'extincteur. Il me dit « Ça fera la neige, ça fera la neige !» Ma sœur, elle met toutes les merdes qu'elle fabrique dans son club de bricolage avec ses copines, là. En ce moment, ils sont très automobiles. Elle fabrique des saladiers qu'elle fait dans des fards Visa. Bon. C'est moche, ça coupe. Et Jürgen, mon neveu, qui s'est découvert une nouvelle passion pour la taxidermie. Oh. Soi-disant, il me dit la taxidermie artistique. Oh là là. Le gamin, il empaille tout ce qui lui tombe sous la main. En plus, il débute, c'est mal fait, oh là là. Des fois, tu te demandes même si la bestiole a été bien morte avant qu'il la forte coupe. Il me dit, tu veux essayer, tonton? C'est trop drôle, on dirait que tu mets ta main dans une moufle. Je dis, non. Je dis, viens, on va manger, viens. Et il me dit, elle meurt quand, ta lucette? Quoi? C'est quoi exactement ton projet avec ta lucette? Il fout ce qu'il veut. Donc lui, dans le sapin, il fout toutes ses créations, des taupes toutes plates comme des cymbales, comme ça, gonflées à l'hélium avec les yeux qui leur sortent de la tête, peintes à la bombe à la main, le sapin de l'horreur, tu vois, bon. Et alors, pour finir avec les décorations, il y a leur chienne, Pupus. Le chiache. Eh oui. Moitié chien, moitié vache. Ma sœur, chaque année, elle la déguise en reine. Tu verrais la gueule du reine. Oh. On dirait un gros sanglier sanguinaire. Razorback, pour ceux qui ont vu le film dans les années 80. Tout le monde passe devant chez eux en courant tellement ils ont peur. Même le curé, c'est un pote à nous, le curé du village. Il me dit, cette bête, elle est possédée par le malin. Qu'est-ce que tu racontes? En fait, je me suis caché. Elle peut pas le voir. Hein. Je me suis caché. Et en fait, dès qu'il passe devant chez eux, il a une poire d'eau bénite, il lui met dans la gueule. Psh, psh. L'autre, elle veut le bouffer. Évidemment, elle n'est pas possédée. Moi, je te mets de l'eau dans la tête, t'es vénère aussi. Hein. Et chaque année, donc, c'est Pupus qui tire le traîneau du Père Noël du village. Enfin, jusqu'à l'année dernière. Parce que le Père Noël, c'est un mec du village, un poivreau qui est toujours plein de vin chaud à la cannelle. L'année dernière, il était sur le traîneau, il hurlait comme ça, « Amazon m'a tué !» Je raconte. Je tiendrai pas les délais. Et comment je fais pour les retours? J'en s'en fous, les retours, je te raconte, les retours. Et donc, il est là, il est plein de vin chaud à la cannelle, et il s'est senti la confiance, et il a voulu faire avancer Pupus en lui claquant le cul, comme ça. J'ai dit à Bernard, il faut faire quelque chose. Il m'a dit, attends, laisse faire. J'ai dit, ah, pardon, Jésus, c'est pas moi. Oh, il s'est retourné, il a bouffé la barbe, la haute, une botte. Le mec, il a disparu, il est parti faire une cure de sommeil en Bretagne. Je suis terminé. Il n'a jamais revu le gars.
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9: J'aimerais savoir, maintenant, si tout comme moi, vous faites partie des traumatisés de Kawai. Ou si votre mère, elle vous a forcé à porter un kawé quand vous étiez petit. L'horrible kawé en matière chiffonnée, rouge, orange, bleu, vert, marron, jaune, blair. Blair, c'est une couleur entre bleu et vert. C'est Twingo qui l'a inventé. L'horrible kawé en matière chiffonnée avec la capuche, rien que le nom, capuche. La capuche du kawé que quand tu la mets, que même si t'as bac plus 10, t'as l'air d'un bonnet, tu sais. Mais qui c'est qui l'a inventé, ce kawé? Faut l'enfermer, ce type-là! Je le connais pas, l'inventeur du kawé, mais ce que je sais, c'est qu'il avait pas de cou, hein. L'inventeur du kawé, il avait pas de cou. Il avait la tête direct, les épaules. Il était comme ça. Ah bah oui, parce que quand tu tournes la tête en kawé, la tête, elle tourne et pas la capuche. Tu sais, il pleut. Tu mets ton kawé comme ça, tu mets ta capuche et tout. Hein, t'es bien, puis d'un seul coup, on t'appelle à gauche. Hé, hey, Danny? Ouais, quoi? Non, c'était tout noir! Et je pouvais plus respirer! Oh, ça va, Danny? Hein? Oh! M'appelle plus! Ne m'appelle plus! Ou mets-toi devant! On peut pas tourner la tête en kawé, je vous dis, l'inventeur, il avait pas de cou, je le vois! L'inventeur du kawé, la première fois qu'il a dû essayer le premier prototype, tu sais, celui qui allait faire des millions de traumatisés à travers le monde! Le tout premier kawé! Il l'essaye comme ça, il met les morceaux de kawé, il met la capuche comme ça, puis il fait: c'est bon, les gars, hein?
10: Hein? On peut fabriquer, hein? Il n'y a pas de problème majeur. Hein?
9: Et toute sa famille, ouais, c'est bon, on peut y aller, c'est bon.
11: Il l'a jamais mis, son cahier. Il a fait fabriquer sans le mettre, sans l'essayer avant de le faire fabriquer. Parce que le cahier, on peut pas le mettre, ça se passe par la tête. C'est par là que tu peux le mettre, c'est une galère. Tu sais, tu déplies ton cahier, tu le passes par la tête, comme ça, hop, il s'arrête là, le cahier, tu sais. T'es dans le noir. Et dans le noir, tu dois trouver les trous des bras, en haut, comme ça. Et en même temps, faudrait tirer pour le descendre jusqu'à la taille, mais tu peux pas, t'as les bras en haut qui cherchent les trous. Quand j'étais petit, j'ai tellement vu de gens coincés dans l'arc-en-ciel, j'étais sûr que c'est comme ça que ça se portait. Le bruit là, c'est la matière plastique qui rentre dans ta bouche quand tu essaies de respirer. Au bout d'un moment, le cerveau a plus d'oxygène. Tu sais même plus que t'es en train de mettre ta KOE. Tu régresses. Et quand on te retrouve, tire-moi, t'es mort! C'est très dangereux, en fait, faut être deux pour mettre un kawé. Minimum deux, toi et un pompier. Tu passes le kawé, comme ça, tu commences à étouffer. Il faut que le pompier tire un grand coup pour te libérer par derrière. Ça, rah! Ah, merci. Ah, enlève-le, j'ai trop chaud, enlève-le. Ouais, parce que t'as chaud à mort dans un kawé, tu sues à mort. C'est le principe du kawé. C'est imperméable, mais à l'intérieur, t'es tout trempé.
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0: La civilisation me manque, la pollution me manque, les embouteillages me manquent, les ta gueule, connard, me manquent, ma voiture me manque, enfin voilà, oui, ma voiture, ça c'est sûr, elle me manque, oh mon Dieu. Oh, ma voiture, les gars. Oh, il y a un truc que je peux vous le dire. Il y a prescription. Allez, un truc que j'adorais faire quand j'étais dans votre civilisation, je suis dans ma bagnole. Je suis bien garé, sur une bonne place, on est capé. Et là, ça va. À côté d'une patinoire, c'est bon. Et là, au moment où je vais partir, tu vois, il y a un mec qui arrive. Il est soulagé, ça fait une heure qu'il tourne, le gars. Alors il se met à mon niveau, il baisse la vitre, il me dit, vous partez. Et là, moi, quel bonheur de pouvoir lui dire, non, j'arrive. Je le laisse s'en aller, puis je me barre. Je sais, je suis un enculé. Mais j'ai une place de parking, quoi. J'aimais rouler, j'aimais ça. Ah, oh, rouler, prendre ma voiture, direction l'autoroute, le sud. Oh, je suis bien, je suis tout seul, les vacances. Je roule, il fait beau, j'ai la vitre ouverte, je suis là. Oh, j'écoute Radio Classique, tu me connais.
12: J'encule la société, emmerde les bourgeois. J'écoute les politiques, fini.
0: Et c'est Radio Classique, ta race.
12: Je défonce, ça coûte fric, je vais fermer ta gueule, espèce.
0: 93.9.3. Dans ta gueule, ou quoi? Je suis bien, si vous saviez comme je suis bien. Je suis à 140 au lieu de 130. Je suis un voyou, je suis un rebelle. Je suis un déglingos sur la route, moi. Le police, je m'en fous, moi, les renards, je les connais tous, moi. Tiens, on perd. Station totale à 1000 mètres, hop là, clignotant sur la droite. Et là, lieu mythique, s'il en est, que j'adore. Les toilettes d'autoroute. Nettoyé à 13h07 par Béatrice. Mais ressali à 13h08 par Xavier, Rachid, Bertrand, Philippe et une bonne vingtaine d'autres désireux de laisser leur premier petit souvenir de vacances sur l'autoroute du soleil. Yeah. Non. Ah, bah ça, pas besoin de chasse d'eau. Oh, dis, on n'est pas chez nous. Oh. Oh. Oh, bah attends, non. En plus, c'est un cadeau, hein. Puis regarde, celui-là, il flotte. Tiens, mets une allumette, ça va faire un voilier. Vous voyez, tout ça, ça me ressource, moi. Hein. Je sais que certains d'entre vous vont dans les stations-service pour faire le plein. J'y vais pour faire le vide. Poésie d'autoroute. Puis alors, il y a un truc qui est rigolo, que j'ai remarqué, c'est que les gens sont souvent surpris de voir des gens connus qui prennent de l'essence. Pourquoi faire? Pour faire avancer ma voiture. Oh, l'autre, la grosse tête. Et puis, il y a l'expansif. Celui qui a le cœur gros comme ça, il t'aime. Il t'aime depuis le début, il est là, il sort de la station-service, il te voit, t'es en train de faire le plein, puis là, il en peut plus, Oh, c'est pas vrai! Oh, mon Dieu! Christine! Viens là! Discret! Viens là! Oh, c'est pas vrai! Il est là, viens là! Viens là! Chirac! Oh, c'est pas vrai, nom de Dieu! Oh, on t'adore! On adore tous tes films de boules et billes, tout ça! Oh là là! Oh là là, on t'adore! T'es notre fan préféré! Oh là, hé! Oh! Alors? On n'attend pas Patrick? Tu me manques, public! Oh, c'est bon, c'est bon, c'est bon!
13: Oh, tu me manques, public, mon Dieu. Le quotidien me manque. Oh oui, hé, me bourrer la gueule me manque. Oh oui, me bourrer la gueule. Oh, ça, ça me manque, si vous saviez. Oh, hé, rentrer à 3h du mat, les cheveux ébouriffés, avec du rouge à lèvres sur le col en sentant Chalumeau. Et dire à ta femme qui t'attend depuis 5h au milieu du couloir, toi, tu vas être la prochaine. Ça, c'est du courage. Attends. Attention les gars, s'il y en a un balai dans les mains, évitez de lui dire « Tu fais le ménage ou tu vas t'envoler ?» L'alcool n'excuse pas tout. Hein. Ah là là là. D'ailleurs, à ce propos, un homme qui boit, c'est moche. Mais alors une femme qui boit, faut en profiter.
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16: Voilà Estelle, c'est ça que je te demande de faire. C'est pas compliqué, ça s'appelle descendre un escalier. Alors Estelle, je te pose la question, est-ce que c'est si difficile que ça de descendre un escalier gracieusement, élégamment, sensuellement, comme je viens de le faire? Estelle, je te parle, c'est à toi que je m'adresse. Que tu descendes comme ça dans ta cave pour aller chercher une bouteille de pinard, on s'en fout, personne te regarde. Mais quand on voit ça, on se dit que ce que tu as bien descendu surtout, c'est une bouteille de pinard en haut des escaliers. C'est grave, Estelle, c'est ton entrée. Comment? Ça va trop vite? Tu sais ce qu'on va faire? On va te mettre un escalator. Comme ça, tu pourras choisir ta vitesse. Tu te poses sur une marche, t'appuies sur un bouton. Voilà. Non, mieux, moins cher. Qu'est-ce qu'on s'emmerde? Un toboggan? Tu prends un peu d'élan. Avec un peu de peau, t'arrives direct au fond de la salle. Tu pousses la porte, tu prends un taxi, tu rentres chez toi. Comme ça, tu fais une entrée et une sortie en même temps. Ça te va, ça? Non, je suis pas énervé. Je suis pas énervé. Je dis simplement à Estelle qu'on joue dans 15 jours. Et ça vaut pour tout le monde. Ce spectacle est attendu à Broadway. Il faut que ce soit au top, dès la première. Oui, je sais que la première n'est pas à Broadway, elle est à Clermont-Ferrand. On a d'ailleurs beaucoup de chance de pouvoir le tester en France, ce spectacle, parce que si c'est ce que je viens de voir qui part à Broadway, moi je suis grillé. Alors là, c'est pas la première que je vais faire à Clermont-Ferrand, c'est que d'abord je m'y installe et j'y finis mes jours, surtout. De toute façon, cette répétition, elle va servir à faire le point pour Estelle, bien sûr, pour toi aussi, Kevin. Il y en a une autre à qui ça ferait du bien, les répétitions. C'est Catherine. Si, elle était là, évidemment. Toujours pas arrivée. Oui, alors les garçons, c'est le même tarif. C'est pas gagné non plus, hein. Alors, mon équipe de zozo, parce qu'aujourd'hui, vous êtes une équipe de zozo. On va faire une petite explication de texte, comédie musicale, il y a deux mots. Hein, ça va jusque-là, ça va trop vite, là aussi, Estelle, non, tu me dis, hein. Alors, musicale. Pour l'instant, ça chante, ça danse, alors comme ça peut, hein. Comédie, alors là, je vais tout de suite m'adresser à toi, Jean-Charles. Ton personnage, t'as pas trouvé ton personnage. C'est quoi, ton personnage? Un chasseur, on est d'accord. Alors, je sais que tu as 10 ans de danse classique dans les pattes, mais il peut pas entrer dans la forêt en faisant des pointes et des bras en offrant. Ton fusil de gêne, c'est un chasseur. Il peut pas partir en chasse avec un éventail. Tu vas tuer quoi avec un éventail? C'est un cœur de biche que tu dois me ramener. Alors, je veux bien que tu éventes un petit peu la biche, mais à un moment, assez vite, la biche, faut que tu me la dégommes. C'est une adaptation libre, on est d'accord. Je suis la première à le revendiquer. Il y a quand même un minimum de crédibilité à respecter. Voilà, quand t'arrives, tu penses chasseur. Chasseur attitude, hein. Mais calme, calme, le treillis, calme, ne t'énerve pas, calme. Le treillis, on a dit qu'on te le cintrait. Hein? C'est réglé, le treillis. On n'en parle plus, du treillis. Voilà. Alors, les garçons, c'est pareil. Hein. Vous aussi, vous êtes censés avoir un caractère précis, différent les uns des autres. Pour l'instant, j'ai rien vu. Alors, on y va. En ligne devant moi. Eh ben, on y va. Par ordre d'apparition dans la forêt. Prof, simplet, grincheux, timide, joyeux, dormeur, atchoum. Kevin, tu restes là. Hein. Le prince charmant n'arrive qu'à la fin, ça, on l'a compris, hein, heureusement. Mais tu restes ici quand... Qu'est-ce que tu tripotes? Un piercing? Tu t'es fait mettre un piercing, là, avant? Ah, fais voir. C'est énorme. Non, c'est pas un piercing, c'est un serre-joint. Hein? Bon, en tout cas, quand je vous parle de jouer la comédie, au hasard grincheux, hein, t'es devant moi, c'est bête comme chou, je vais juste te demander d'arrêter de sourire tout le temps. Je suis heureux, je suis grincheux. Je suis désolé, grincheux, il grinche. Tu t'aides de ton vécu, tu penses qu'il y a au fond de toi. Pense à quelque chose dans la vie qui t'agace. Eh ben, pense à moi, si ça peut t'aider. Prof, c'est un intellectuel. Alors, je comprends, c'est... pas facile pour toi. Qu'est-ce que je pourrais te dire pour t'aider? Qui je pourrais te citer pour te donner une image? Sartre, ça te dit rien. D'accord, ok. De toute façon, on n'aurait pas assez de 15 jours. Alors, un intellectuel, c'est quelqu'un qui, dans une situation, quelle qu'elle soit d'ailleurs, met toujours des lunettes. Marinette, il nous faut des lunettes! Ah, non, c'est gentil, pas les vôtres, Marinette. Vous êtes mieux comme une taupe. Il va se manger un arbre dès qu'il va rentrer dans la forêt. Non. les autres. Ah oui, oulala Estelle. Je voudrais qu'on revienne sur ta mort, parce que tu m'as fait un truc tout à l'heure, ce n'est pas possible. On est bien d'accord que Blanche-Neige meurt en mangeant une pomme que lui a donnée sa belle-mère. Alors pourquoi depuis hier tu me le fais avec une banane? Ben, c'est-à-dire que c'est plus du tout crédible, hein? Hein? T'en peux plus, des pommes? Je m'en fous! Ou t'as vu que Blanche-Neige mourait en bouffant une banane? Non mais alors, adaptation pour adaptation, choisis ton fruit tant qu'il y est tous les soirs. Demain, fais mourir Blanche-Neige, je sais pas moi, avec un kiwi ou ce que tu veux. Et puis, quand on aura marre des fruits, tu verras bien ce que t'auras envie de bouffer. Tu te fais ton menu. Voilà, une belle scène de mort avec un bon rôti de porc. Si t'y crois, on y croira. Et puis, hein, en tournée, suivant les régions, on jouera. Tu prends le plat du coin. Un bon cassoulet à Toulouse, une bonne choucroute à Strasbourg, du nougat à Montélimar. Si ça t'ennuie pas, on tournera la vidéo dans le Calvados. On sera sûr de te voir au moins une fois avec une pomme dans la gueule.
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15: Oui, Nadège, qu'est-ce qu'on a ce matin? Comment? Une mammoplastie. Vous savez que ce sera ma centième. Si on multiplie par deux, ça fera 200 nichons. Des nichons, des gros, des petits, des durs, des mous, des montagnes de nichons, des forêts de nichons. Hein? Bah écoutez, c'est bien simple, je vois la vie en nichons. Hein? Ma BM, 18 nichons. Ma maison de campagne, 38 nichons. Une paire de pompes, 2 tétons. Des nichons, toujours des nichons, des gros nichons, des petits nichons, des petits nichons, nichons. Oh, ça va, Nadège, arrêtez de faire la gueule, sinon je vous la refais. Hein? Encore bourré de la semaine dernière, moi. Bon, allez, donnez-moi les fiches, qu'est-ce qu'on a ce matin? Alors, liposuction abdominale, rhinoplastie, lifting des poses du fessier, pose de silicone, réduction anale. Rhinoplastie, liposuction. Non. Moi, j'ai dormi 4 heures, vous ne me collez pas 5 patientes. Comment? C'est tout sur la même? Oh la vache! Tu une 4 fromages alors? Hein? C'est qui? Madame Dequeux! Je serais, je penserais déjà à refaire faire mon nom de famille. Oh, je fais une bamboula, moi. Dormi 4 heures. Amenez-moi, Madame de Queue, allez. On y va, allez, on se dépêche. Allez, attendez, je vais vous aider. Attendez, on va la poser sur le cercueil, sur le billard, pardon. Voilà. Bonjour, Madame de Queue, enchantée, je suis le docteur Pichon. C'est moi qui vais vous arnaquer. Vous vous opérez. Alors écoutez, c'est bien simple, on va commencer par vous endormir, hein, c'est la marche à suivre. Hein. Ah non, l'opération ne durera pas une heure, non, avec tout le boulot qu'on a, on en a moins pour 2 mois. Ah, je plaisante. Hein. Hein, d'habitude, c'est une simple, une campagnarde, enfin là, c'est une 4 fromages quand même. Hein. Gérard, mon Gégé, vous préparez la sauce et vous trompez pas dans les picouses. Hein. La dernière fois, une patiente s'est réveillée en pleine opération. Ça fait bizarre quand on a le nez d'une personne dans les mains. Je plaisante, évidemment. Dès qu'on est toujours un petit peu stressé avant une opération, alors ça détend, non? Non, bien. Bien, là, le queue. Liposuction abdominale, c'est-à-dire qu'on va aspirer la graisse. Ensuite, dermoplasticémie, c'est-à-dire qu'on va retirer la peau du ventre qui pend. Si on en a en rab, écoutez, on vous en met de côté. Puis bon, avec les chutes, hein, vous pourrez toujours vous faire un sac de voyage. À mon avis, vous pourrez partir loin parce que ça va faire un gros sac. Hein. Madame Samsonite, Madame de queue, pardon. C'est votre jour de chance, c'est ma centième aujourd'hui, je vous offre un dégraissage des poteaux, des cuisses. Bah d'abord parce que vous êtes une très grosse patiente, et puis on dirait que vous avez 2 ballons de foot à la place des genoux, ça donne envie de sauter dedans. Plaisante, toujours plaisanterie, quand tu nous tiens. En touche finale, on enlève évidemment cette petite moustache. Pour faire plus jeune, est-ce que vous voulez qu'on vous pose des petits boutons d'acné par-ci, par-là? Non? Bien, d'accord. On va pouvoir y aller, mon Gégé, elle va s'endormir. Elle est endormie. Madame de queue! Ça va te coûter bonbon, ma grosse! Oui, elle est endormie. Dis donc, c'est spécial, un nom de famille pareil, j'ai jamais entendu ça. Hein. Vous imaginez, Gérard? Hein. Chérie, ce soir, on a les deux queues à manger. Qu'est-ce que vous feriez, Gérard, si vous aviez 2 queues, hein? Déjà qu'avec une seule, c'est pas la fête du slip. Vous, Nadège, je sais ce que vous feriez par contre, hein, coquine, hein. Oui, d'accord. Allez, on y va. Allez, trêve de galéjade. On y va. Alors, par quoi on commence? C'est toi que j'opérerai en premier. Lenny Barr, comme par hasard, toujours Lenny Barr. Allez, on y va. Scalpel. Merci. Ça va, vous, Nadège? Hein, nous, pas du tout. On est en plein travaux, ils me font chier, mes ouvriers. Ça fait 15 jours qu'ils devraient avoir terminé à la cuisine et ça traîne, ça traîne. Parpaing, carrelage, compresse. Allez, on y va. Qu'est-ce qu'on a dit qu'on faisait pour la poitrine? Je vous écoute, prothèse, réduction, allez-y. Comment? Vous n'avez pas noté? Nadège, je vais tout de même pas réveiller la patiente pour lui demander ce qu'elle voulait. Enfin, c'est un petit peu fort de café, Nadège. Bah, faites-moi le numéro du mari, passez-moi le téléphone. Alors, là, Nadège, je suis fou de rage. Oh. Allô, monsieur Lequeux, enchanté, mes hommages. Docteur Nichon, Pichon à l'appareil. Écoutez, je vous appelle en urgence, pardon de vous déranger, mais je suis en compagnie de votre femme, elle est endormie, enfin, je pense. Madame Lequeux ! Complètement oublié de noter, mon assistante a commis une petite boulette, a complètement oublié de noter les déshydratats de votre épousée. Voilà, on est un petit peu embêté, on en est à la poitrine. Je vous dérange. Oui, d'accord. Non, parce qu'on est... D'accord. Bah, apparemment, vous en... D'accord. Bon, on fera pas de miracle. Non. D'accord. Pardon pour le dérangement. Mes hommages à votre femme. Oui. D'accord. Apparemment, il s'en fout. Allez, on fera au mieux. Allez, on y va. Oh là là. J'ai les doigts pleins de whisky coca, moi j'y arriverai jamais. Idée de génie. Nadège, allez me chercher la petite stagiaire. Nelly, oui Nelly, venez là. Venez là. Écoutez Nelly, pour votre deuxième jour de stage, j'ai une bonne nouvelle à vous apprendre, c'est vous qui allez opérer. Hein? On peut écouter, vous verrez ça directement avec Nadège. On peut écouter, je sais pas ce qu'il faut faire, apparemment le mari s'en fout, moi aussi je m'en fous, je sais pas moi. Collez-lui la chatte sur le nez. Faites-lui un gros sein, un petit sein, un droit, un gauche, je sais pas. À la place du nez, vous lui mettez une truffe. Comme ça, s'ils vont aux champignons, ce sera bien utile. Hein? Si vous trouvez pas de truffe, prenez un groin, il y a une ferme à côté. Et puis vous savez quoi? On va lui faire deux trous de balle à Madame de Queue.
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17: Bonjour, monsieur. J'aurais voulu, monsieur, s'il vous plaît, les horaires de train pour aller à Pau.
18: Monsieur Pau.
17: Bonjour, monsieur.
18: Alors, Pau.
17: C'est ça, oui, les horaires de train pour aller dans la ville de Pau.
18: Pau.
17: Eh oui. Pau, oui, oui. P-A-U.
18: Alors, Pau.
17: C'est ça, oui. Eh ben, je suis pas arrivé, moi.
18: Alors, vous avez un départ, gare d'Austerlitz, 6h57.
17: Oui.
18: Arrivé à Pau, 15h23. Mm-hmm. Ensuite, départ, 8h32, arrivé, 17h46.
17: Ouais.
18: 10h42, 19h05, c'est un rapide.
17: VV, je comprends, VV.
18: 13h20, 21h16, 17h02, 23h03, 18h40, 0h22.
17: Alors, ces trains-là, monsieur, c'est pour Pau.
18: Oui, monsieur, puisque vous m'avez demandé. Pau.
17: Oui. Ils sont directs?
18: Ah non, celui de 13h20, il y a un changement à Strasbourg.
17: Qu'est-ce qu'il me fait, là? Il y a un changement à Strasbourg pour aller de Paris à Pau?
18: Bah oui, monsieur. Sinon, vous iriez tout droit en Allemagne. Ah, il y a des vedettes, hein, là?
17: C'est pas évident, ça. C'est pas évident du tout, même. N'auriez pas par hasard un train qui partirait plus tôt que celui de 6h57?
18: Si, monsieur, il y en a un qui part à 5h13 du matin.
17: Ah, bah très bien.
18: Qui arrive à Pau à 22h31, monsieur.
17: Il n'arrive pas avant les autres?
18: Non, parce qu'il y a un changement à Rennes.
17: Vous n'avez pas de train de nuit?
18: Si, monsieur, il y a des trains qui roulent la nuit.
17: Oui.
18: Il y en a.
17: Eh ben c'est bien, tant mieux.
18: Il roule, puis il
17: fait. Oui, non, mais d'accord, non, mais attends. C'est ce qu'il m'aurait fallu, moi, c'est d'avoir les horaires des trains de nuit.
18: Il y en a.
17: Eh ben, s'il y en a, c'est bien. C'est parfait.
18: C'est la nuit, là?
17: Oui, oui, et puis il roule, oui, oui, d'accord, oui. Oui, ben, c'est le train. C'est le train qui roule quand il fait nuit, qu'on appelle quasiment le train de nuit, quoi.
18: C'est ça.
17: Eh ben, voilà.
18: Voilà, il y en a.
17: Tant mieux, tant mieux, voilà, voilà.
18: Il roule et il fait nuit.
17: J'ai compris, nous sommes d'accord. Alors, écoutez-moi, monsieur le préposé, au renseignement, dans la mesure où il me semble que, apparemment, vous êtes payé pour ça... Est-ce que ça ne vous ennuierait pas trop d'avoir l'obligeance de bien vouloir me donner les renseignements que je vous demande? D'avance, merci. Et paf! caste feignant, là. Je suis tombé sur le roi des feignants, moi. C'est tout. Le roi des clampins.
18: Vous me cherchez, hein?
17: Non, non, pas du tout. Je vous cherche absolument pas, monsieur.
18: Si, vous me cherchez.
17: Non, je cherche pas.
18: Vous me cherchez.
17: Non, mais les copains... Non, mais il faut l'interner immédiatement, les... Ben, je vous demande des renseignements, vous me les fournissez au compte-gouttes. On va pas y passer le réveillon, non, c'est trop tard.
18: Je cherche.
17: Mais je vous cherche pas du tout, monsieur.
18: Si, vous me cherchez.
17: Oh là là. Ah, je suis tombé sur un maniaque, moi. Un minus. Un minus à binces. Mais avec des grosses binces, hein.
18: Je cherche.
17: Non, je ne vous cherche pas du tout.
18: Si, vous me cherchez.
17: Non. Ah, il a un regard, c'est impressionnant. C'est pas celui de Lorraine Bacal, mais on dirait le port de l'angoisse.
18: Je cherche.
17: Non, en tout cas, je vous ai trouvé, c'est pas ce que j'ai fait de mieux.
18: Alors, ennui.
17: C'est ça, oui.
18: Départ 23h04, arrivée 7h01.
17: Oui, c'est un couchette.
18: Non, c'est un train de nuit. Mais vous ne pouvez pas dormir dedans, c'est interdit.
17: Vous n'auriez pas par hasard des trains de nuit qui fissent couchette en même temps?
18: Qui fissent?
17: Oui, qui fissent. Oui, oui, qui fisse. Et puis quand on a envie de fisser, faut pas se priver.
18: Alors, il y en a un qui part à minuit 12, qui fisse. Qui arrive à Pau à 7h59.
17: Oui, c'est tout.
18: Non, il y en a un autre qui part à minuit 13, donc une minute après.
17: Oui.
18: Qui arrive à 7h64.
17: Ah bah c'est pas mal, ça, 7h64, oui. Alors celui-là, finalement, il met 3 minutes de plus.
18: Oui, c'est un omnibus.
17: Ah bah oui, bah ça se comprend,
18: il
17: oui.
18: Il s'arrête dans 60 gares.
17: Ouais.
18: Sinon, il roule beaucoup plus vite entre les gares.
17: Eh ben, j'espère qu'il a de bons freins. Au point de vue des tarifs, c'est pareil.
18: Ça dépend à quelle heure vous partez.
17: Disons celui de minuit 12. Vous faites le tarif couple, évidemment.
18: Oui, monsieur, mais seulement si vous êtes au moins deux. Et de sexes différents.
17: Ah oui, mais moi, je suis seul et du même sexe.
18: Dans ce cas, je peux vous faire mi-couple.
17: Oui, alors allons-y pour mi-couple, oui.
18: Alors, en mi-couple du même sexe.
17: Oui, vous serez bien aimable, oui. Vous serez bien gentil de me garder le mien là où il est, si ça vous fait rien, oui.
18: Je suis désolé, les couchettes sont pleines.
17: Elles sont pleines de quoi?
18: Je veux dire, c'est complet. Alors, il reste des wagons-lits, seulement c'est plus cher, et vous n'aurez pas le mi-couple.
17: Ah, c'est beaucoup plus cher, le wagon-lit.
18: 80% de plus. Ça vous fait le même prix que l'avion.
17: Ah ben l'avion, ben donnez-moi dans les horaires d'avion, ça va peut-être m'arranger, ça.
18: Pour Pau?
17: Ah ben oui, pour Pau. Je vais à Pau, je vais à Pau. J'ai pas entre-temps changé de...
18: Vous voulez un vol direct?
17: Oui. Oui, parce que d'une part, je connais bien Rennes. D'autre part, je connais bien Strasbourg aussi. Et je dois me rendre à Pau le plus vite possible parce que je vais à l'enterrement d'un vieux camarade. Alors je voudrais lui serrer la main une dernière fois avant qu'il ne meure.
18: Ah! Vous avez le vol du matin à 10h.
17: Très bien.
18: Mais 50 minutes.
17: Parfait.
18: Et très rapide.
17: Tant mieux.
18: Le problème est qu'il repart aussitôt. Vous n'aurez pas le temps de descendre. Ah ouais, il y en a qui ont essayé, ils ont eu des problèmes. Cela dit, il est très rapide.
17: Attendez. Comment ça, on peut pas descendre?
18: Je vous dis, il y en a qui ont essayé, ils ont eu des problèmes. Cela dit, il est très rapide.
17: Ah ben, si on peut pas descendre.
18: C'est vous qui voyez. Il y en a qui ont essayé, ils ont eu des problèmes. Cela dit, il est très rapide.
17: Ah ben si on peut pas descendre.
18: C'est vous qui voyez. C'est pas moi.
17: Ben si, quand même.
18: Il y en a qui ont essayé. Ils ont eu des problèmes. Cela dit, il est très rapide.
17: Attendez, monsieur, là, votre avion qui va à Pau, moi, je peux ou je ne peux pas en descendre?
18: C'est vous qui voyez. Il y en a qui ont essayé. Ils ont eu des problèmes.
17: Ah non, mais ça les regarde.
18: Cela dit, il est très rapide.
17: Non, mais... Je ne vous dis pas que votre avion qui va à Pau n'est pas rapide. Seulement, si on peut pas en descendre, c'est pas intéressant. Ça m'avance à quoi, moi?
18: C'est vous qui voyez.
17: Oh, oui, oh. Ça va, un moment, son machin, là, c'est aberrant, un truc pareil. Alors, il y a un avion qui va à Pau, bon, là, je peux pas en descendre, moi.
18: Mais il y en a qui ont essayé. Ils ont eu des problèmes.
17: Oh, il est reparti, là, c'est remonté, là. Oui.
18: Dit,
17: il est très rapide, oui, oui. Aberrant, jamais vu ça, moi. Normalement, un avion, monsieur, on peut ou on peut pas en descendre, mais il n'y a pas de...
18: C'est vous qui voyez.
17: Oui, oui, bon, ouais. Alors, si je
18: c'est pas moi.
17: Oui, je sais, oui, il y en a qui
18: ont essayé. C'est pas moi.
17: Il y en a qui ont essayé, ils en ont eu des problèmes.
18: Ouais,
17: oui. Oh là là.
18: Cela dit,
17: il est très rapide. Ouais. Maintenant, c'est moi qui vois.
18: C'est pas moi.
17: Oui, je sais.
18: C'est pas moi.
17: Alors, si je comprends bien, votre avion, là, il survole beau, mais il n'atterrit point.
18: Si, monsieur, il atterrit.
17: Ah ben, il atterrit, alors.
18: Il atterrit.
17: Eh ben, s'il atterrit.
18: Mais il repart aussitôt.
17: Ah, ben, moi, je suis pas parachutiste.
18: C'est vous qui voyez.
17: Ah, non, non, non, non. C'est tout vu.
18: Il y en a qui ont essayé.
17: Oh, je sais bien. Ils en ont eu des problèmes, les pauvres gens.
18: Cela dit, il est très rapide.
17: Bon, donnez-moi un autre horaire et puis on va pas y passer la nuit, hein.
18: C'est vous qui voyez.
17: Oui, oui, oh. Ça va 2 minutes à son truc, là.
18: Un vol de nuit.
17: Très bien, un vol de nuit, parfait.
18: Décollage du Bourget, 22h.
17: 22h, impeccable.
18: Arrivé à Pau, 8h15 le lendemain matin.
17: Ah ben... Il vole toute la nuit, lui, l'avion, là. C'est Noël, je vole, moi.
18: Non, celui-là, il vole pas, il roule, celui-là. Ouais. Ah ouais, il prend la nationale, celui-là. Seulement, il fait couchette et mi-couple.
17: Non, mais attendez... Moi, je vais pas passer la nuit entière dans un avion qui roule pour aller à Pau, hein.
18: C'est vous qui voyez.
17: Ah non, non, non, mais...
18: Il fait couchette, bon, et couple-là.
17: Ça m'est égal. Donnez-moi un wagon-lit qu'on en termine.
18: Vous partez quand?
17: Eh ben, lundi. Les enterrements, c'est le lundi.
18: Il n'y a pas de wagon-lit le lundi, monsieur.
17: C'est ça. Alors, moi, je peux pas aller à Pau.
18: Non.
17: Eh ben, voilà, ben, c'est pas de veine. Voyons, ben, ça le fait rigoler, lui, là, l'autre feignant de malade de Tarek Minus, là. Alors, comment est-ce que je vais faire maintenant, moi, pour aller à Pau?
18: C'est vous qui voyez.
17: Ah ben, voilà, c'est agréable, ça.
18: Ou alors...
17: Ah, merci mon Dieu. Il a été touché par la grâce.
18: Ou alors, j'aurai un train couchette.
17: Oui.
18: Mais 2 jours.
17: Oui.
18: Seulement, vous êtes obligé de dormir dedans.
17: Bien entendu.
18: Allez, c'est contrôlé tous les quarts d'heure.
17: Naturellement.
18: Il y a un gars qui passe vérifier.
17: Mais je comprends.
18: Obligé.
17: Mais oui, c'est tout à fait normal. Ben oui, évidemment.
18: Obligé.
17: Mais oui, mais oui. Bon, allez, donnez-moi ça qu'on en finisse. Je m'en fiche. Allez, hop. Ah, il y a des jours où on regrette qu'il ne soit pas en grève. Non, mais oh. Qu'est-ce qu'il nous fait, Nourayef, là? Ah, mais ça va aller, là, il est tamponné, le billet.
18: Ah, j'aime bien ça.
17: Ah, ouais, ben... Ah, on va pas le contrarier, hein. Enfin, ça pourrait être pire. Il pourrait conduire le train lui-même.
18: Mais ça m'est déjà arrivé, monsieur.
17: Il me semblait bien l'avoir lu dans les journaux. Alors, dites donc, ce train-là, il va bien à Pau.
18: Il va forcément à Pau, puisqu'il va à Irun.
17: Mais c'est sur la ligne, si, si. Pas de problème, au revoir, monsieur.
18: Monsieur... Ah zut, monsieur. Monsieur, j'ai oublié de lui dire, ce train-là, il passe par Pau, mais il ne s'y arrête pas.
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19: Il y a des garçons dans la salle? J'aime bien les garçons. Oui, maintenant j'aime bien les garçons parce que je vais bien. Et les garçons, maintenant, ça se lave. Ça sent bon, les garçons, maintenant, c'est tout doux. C'est tout doux. Ça met des crèmes et des jolies coiffures. Ah, ma jolie coiffure, ma jolie coiffure, ma petite crème hydratante, ma petite crème hydratante. C'est très joli, les garçons. Et pourtant, ça continue à faire des choses dangereuses. Ah, je fais des choses dangereuses. Ça change les ampoules à notre place, les garçons. Parce que nous, on est trop petites. Ah, chérie, attention, ne pas t'électrocuter. Ah, oui, oui, j'ai éteint. Ah oui, mais comme ça, c'est... Si quelqu'un doit mourir, c'est pas nous. Le sens du sacrifice, les garçons. Ah, les garçons, ça fait des choses tout seul, ça allume les barbecues tout seul. C'est dangereux. Pendant que nous, on s'occupe de la décoration de la table. Chemin de table, bougie, bougie, chemin de table, bougie, bougie, chemin de table, bougie, bougie. Perle, perle, perle, paillette, paillette, paillette. Les garçons, ça s'occupe du feu.
20: Écartez-vous, les enfants. Ça brûle, hein, c'est chaud, c'est des flammes. Écartez-vous, c'est mieux. En périmètre de sécurité, les gosses, ouais. Laissez-moi. Ouais, dans 6 minutes, les merguez, hein. Pas une de plus.
19: Et nous, après, on arrive comme ça avec les merguez. Attention ! Oh mon Dieu, attention de ne pas vous brûler ! Mais comme ça, si quelqu'un doit mourir, c'est pas nous encore. Oh, le sens du sacrifice. Et les garçons, ça goûte le vin à notre place. Parce que nous, non, on n'y connaît rien, je t'assure, je veux dire n'importe quoi. Le du slip. Ben oui, mais comme ça, si quelqu'un doit vomir, c'est pas nous, tu comprends? Ah, oh, j'adore ça, les garçons, c'est très fort. Ça fait du bricolage. Ça peut construire un meuble Ikea tout seul, les garçons. Même quand il y a dessiné 2 petits bonhommes sur la notice. Et après, nous, on doit faire croire que c'est joli et que c'est pas grave si c'est penché, chérie. On mettra une cale. Et puis les garçons aussi, ça conduit des gros moteurs. Des très gros moteurs.

0: c'est très joli, les filles. C'est aérien. Aérien, les filles. C'est des ballerines, c'est comme des ballerines, c'est très joli. Et puis ça dit des jolis mots, les filles. Ça dit coquelicot pour dire rouge. Corail pour dire orange. Et taupe pour la couleur qu'on connaît pas. C'est mystérieux, les filles, c'est mystérieux, c'est mystérieuse. Et c'est fragile aussi, les filles, c'est très fragile. Les filles, toujours, c'est fatigué, fatigué, fatigué. Ou alors, ça a mal au ventre, j'ai mal au ventre. Mal au ventre. Oh, je suis fatiguée, j'ai mal au ventre. Je suis fatiguée, fatiguée, fatiguée. J'ai mal... Mais c'est normal que ça a mal au ventre, les filles. C'est parce que ça mange plus, les filles. Non, ça mange plus, terminé. Mais ça boit. Alors, en entrée, je vais prendre un mojito, s'il vous plaît. Bah quoi, c'est comme une salade avec beaucoup de sauce. Et... Oh, vous embêtez pas, on va prendre la même chose en plat, en fromage et en dessert. Amenez tout en même temps, on a très faim. Et comme boisson, mettez-nous des cacahuètes. Mais les filles, c'est intelligent quand même, hein. Ça pense à l'avenir, les filles, alors ça recycle. Ah, vous recyclez. Alors, ça va dans la poubelle blanche. La poubelle blanche, la poubelle zone, la poubelle zone. Poubelle verte, la poubelle verte. Quoi, pas quand tu sais pas, chérie, tu le mets dans la taupe. Ah oui, la grise. Les filles, ça aimerait bien faire du sport. Mais ça n'a pas le temps. J'ai pas une minute pour moi. Passe-moi le vernis à ongles, il faut que je me fasse les ongles des pieds. Lâche-toi. Et le gratia. Donne-moi le gratia, on est vendredi, le gratia, le gratia. Oh, le gratia, c'est beau, je veux ça, puis ça. Attends, je veux ça, puis ça, puis ça. Oh, très joli, ça, puis ça, puis ça. Non, pas ça, ça fait pute. Je vais l'acheter quand même.
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2: Française, français, cette année c'était très bien, l'année prochaine ça sera pire. Eh oui, mesdames, messieurs, le pays va mieux que l'année prochaine. Nous envisageons un redressement dans 5 ans. En effet, dans 5 ans, nous serons considérés comme un pays sous-développé auquel viendront en aide les pays industrialisés. Vous ne dites rien, tant mieux. De tous ceux qui n'ont rien à dire, les plus agréables sont ceux qui se taisent. Et rappelez-vous que si la Gestapo avait les moyens de vous faire parler, les politiciens d'aujourd'hui ont les moyens de vous faire taire. J'entends de droite et de gauche dire « La droite est nulle, la gauche est nulle, je vote nul. » Éloignez-vous du fatalisme. Réagissez, sachez prendre votre chance. Rappelez-vous que quand il pleut des roubles, les malchanceux n'ont pas de sac. Et pour ça, la France doit se redresser, elle compte sur vous. Il faut acheter français. C'est très facile, comment reconnaître un produit français, c'est le plus cher. Je voudrais rassurer les peuples qui meurent de la famine dans le monde. Ici, on mange pour vous. Et qu'ils prennent patience, les pauvres sont indispensables. La preuve, les Américains en ont. C'est quand même pas par snobisme. Les pauvres sont indispensables à l'équilibre du monde. Donc, nous remercions les pauvres de l'être pour les pauvres hippipip. Le sel hippipip. L'Éthiopie hippipip. Et les populations s'agitent. Et je te fais des affiches. Un rencard sinon rien. Mon candidat s'éternue. Mon candidat s'éternue. À vos souhaits. Et Raymond Barre avec ses 45% de matière grasse. Chirac avec sa carrière. Et Giscard, quand il est pas là, il nous manque. Faut dire que quand il est là, il nous manque aussi. De peu, mais il nous manque. Après tout, peut-être que les chômeurs votent pour qu'on les prenne pour des travailleurs. PC, c'est le parti des travailleurs. C'est là où il y a les vieux fossiles, dont certains sont complètement marteaux. Quand je vois un mec qui a pas de quoi bouffer et qui va voter, ça me fait penser à un crocodile qui se présente dans une maroquinerie. Si jamais les hommes politiques ils se mettaient à tenir les promesses qu'ils font, il leur faudra le budget des États-Unis. Alors, ils font un plan de 15 ans de développement de ceci, qu'ils abandonnent au bout de 5, qui est repris au bout de 10. Oh là là là. Et tout ça, c'est avec notre pognon. Le mois de l'année où le politicien dit le moins de conneries, c'est le mois de février parce qu'il n'y a que 28 jours. Et vous savez qui y a pire ? Les hommes politiques, je vais vous faire un aveu, ne sont pas bêtes. Vous vous rendez compte de la gravité ? Ils sont intelligents, c'est-à-dire tout ce qu'ils font, le font exprès. Ils y réfléchissent, ils y pensent. Parce que vous comprenez, si c'était des cons, ça irait tout seul, on dirait, bon, bah c'est des cons. Non. Les présidents et les dirigeants des pays qui ont laissé crever l'Afrique, l'Amérique du Sud et bientôt les Indes,

0: c'est des gens qui le font exprès. Et vous savez qu'il y a pire. Les journalistes ne croient pas les mensonges des hommes politiques, mais ils les répètent. C'est pire, ça confirme. Ils ont beau faire ceux qui croient pas ce qu'ils disent, ils le répètent tous les jours à la télé, dans les journaux. Vous savez que les hommes politiques et les journalistes ne sont pas à vendre. Hein. D'ailleurs, on n'a pas dit combien. Oui, je sais, j'ai tendance à ouvrir ma gueule un peu trop fort. Mais ça tient à ce que jusqu'à 20 ans, j'ai cru que je m'appelais Silence.
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3: Je suis parent. Qu'est-ce que c'est un parent? C'est quelqu'un qui t'apprend à marcher et à parler pour ensuite te demander de t'asseoir et de fermer ta gueule. Enfin, mon garçon, alors pourquoi tu dors pas? T'aimes pas ton prénom? Écoute, il est fixe. T'as été conçu au parc Astérix, c'est un hommage. Il faut que tu dormes si tu veux être un beau garçon plus tard. Regarde ta mère, elle a pas assez dormi quand elle était jeune. Tu veux que je te raconte une histoire? Oui? Tu veux que je te raconte l'histoire de papa qui sauve la planète ou l'histoire de maman qui perd ses clés? Chut, parle pas trop fort, il y a ta sœur Pocahontas qui dort. Et puis je veux que tu sois gentil avec maman. Il paraît que t'as mis maman aux enchères sur eBay. Il y a eu beaucoup de clics. Eh ben, c'est le prix, alors. Elle partira jamais. Bon, je te raconte une histoire rapide, d'accord? Je suis crevé. Il était une fois une princesse qui aimait un prince. On va se faire chier. Mais le prince, il en avait rien à foutre. Alors il en épousa une autre et elle se retrouva toute seule comme une conne. Ça arrive. Alors elle se prostitua. Elle finit par faire le trottoir à Venise. Mais c'est très dur là-bas, il n'y a pas de trottoir. Alors elle mourut noyée. Allez, maintenant tu dors. Mais quoi de bien cette histoire? Je suis crevé, moi. Je sais pas, moi. Une dernière, moi. Il était une fois dans un endroit où toutes les mamans savaient cuisiner. Oui, c'est un pays magique, il est fixe. Tu es naïf. Un facteur avait pour meilleur ami le Père Noël. Tu vois ce que c'est le facteur? C'est le gentil monsieur qui met le courrier dans la boîte aux lettres. Non, il rentre rarement dans la maison. Il a même oublié sa casquette. L'histoire? Oh, l'histoire, elle devient très courte, puisque le facteur est retrouvé suicidé de 2 balles dans le dos. Avec ses coucougnettes coincées dans le dérailleur de son putain de vélo jaune, voilà. Par un réparateur d'Arty, on s'en fout, j'allais voir ta mère. Tu connais un réparateur d'Arty? Il est rentré dans la maison? Il a oublié quoi, lui? Son contrat de confiance? Maman est infidèle! Non, ça n'existe pas chez les papas. Je te rappelle que papa, ça vient du latin fidelitum. Il y en a beaucoup qui sont rentrés dans la maison, combien? Tu sais compter que j'ai 10. J'ai plus envie de te raconter l'histoire. Tiens, pose-moi des questions de maman, vas-y, hein? Pourquoi papa n'a pas de travail? Mais si, papa, il a un travail, tu sais bien, son travail, c'est s'occuper de toi. Comment ça, je suis viré?
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4: Elles sont revenues ces saloperies de taupe. Hein.
5: Oui, chemin, va falloir régler ça aussi.
4: Oh la vache. Eh, moi, c'est sec là-dedans. Y'a pas un verre. Mais t'es obligé de pêcher la crotte de nez, moi, comme en 76.
5: J'ai demandé à l'autre feignasse d'arroser hier soir. J'y demande pas grand-chose. Eh ben, elle l'a pas fait. Où donc elle est, là?
4: Je me demande si elle dort pas encore.
5: Hein? À 11h du matin?
4: Ben oui, mais t'as tué le coq.
5: Alors... C'est pas le coq qui fait lever les gens, c'est le courage, mon petit monsieur. Eh ben voilà, j'ai bousillé 14 rangs de carottes, mais au moins, il n'y aura plus de taupe. Ah, ben c'est vrai, a commencé à m'emmerder les bigleuses, là. Hein? Je le savais que ça me resservirait leur explosif aux boches. Hein? Ça faisait péter des points 40, ça peut m'incasser la gueule à une taupe, quand même. Bon, allez, faut pas que je patine dans le terreau, il y a du boulot.
4: Tiens, il me faut une petite signure, là, j'ai recommandé.
5: Bon, bah vas-y, tu vois bien que j'ai les pattes dans le cambouis.
2: Merci.
5: Alors, qui donc c'est?
4: Je sais pas.
5: Alors, garde-y.
4: Service vétérinaire.
5: Eh ben, manquait plus que ça. C'est les résultats du contrôle sanitaire pour les fromages.
6: De toute façon, vous avez rien à craindre, vous. Ça fait longtemps que vous êtes aux normes européennes.
5: Tu peux pas fermer ta gueule deux minutes, toi. Bon alors, qui que ça dit?
4: Madame, en vertu des pouvoirs qui me sont conférés, et suite au passage dans votre exploitation d'un contrôleur agréé par nos services, je vous informe.
5: Il informe
4: qu'il a été relevé les anomalies suivantes. Présence de molécules nocives de diluant à peinture dans 88% des fromages frais. Présence d'écailles de carpe sur les faisselles.
5: Et voilà, je te le dis, te laver les mains en revenant de la pêche, bon de là.
4: Les analyses ont également révélé la présence de larves de batracien dans le fromage blanc. C'est quoi ça, les...
5: Eh ben, c'était tétard, voilà ce que c'est.
4: De plus, il a été constaté une insalubrité inacceptable des locaux. Sol et murs en torchis au lieu du carrelage blanc préconisé. Installation électrique défectueuse.
5: Il n'a pas digéré la châtaigne qu'il a mangée, monsieur.
4: Température constante de la chambre froide, 38 degrés au lieu de 4 maximum.
5: 4 degrés ouais. Ah, fille de coco, ils vont se cailler les miches, les tétards, couillon.
4: Enfin, il a été décelé 12 mg de mortora dans 3 fromages cendrés. En conséquence, malgré les nombreux avertissements et vu le caractère récidiviste de votre attitude, je suis au regret de vous informer qu'à dater de ce jour et jusqu'à exécution des travaux de mise en conformité du site, nous vous prions instamment. Qu'est-ce que ça veut dire,
5: ça? Ça veut dire tout de suite, du con.
4: De suspendre votre activité artisanale de fabrication de fromage. En cas de non-respect de cet arrêté, vous êtes passible d'un emprisonnement de 2 ans ferme et d'une amende de 80 000 euros. Là, ça rigole plus.
6: Ouais, il a raison, Christian, faut faire quelque chose, là. Sinon
5: quoi? Ils sont pas bons, mes fromages?
6: Ah bah si,
5: eh ben alors,
6: ils sont très bons.
5: C'est pas en foutant du carrelage blanc partout puis en récurant un lot de javel qui seront meilleurs. Mais que voir les fromages industriels, ils sont aux normes, hein. Ah ça, ils ont plus de microbes, ils ont plus de goût non plus, et plus d'odeur. Alors un fromage qui n'a pas d'odeur, c'est comme un bonhomme qui transpire pas, il y a une arnaque.
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7: Quand t'es déchiré en boîte à 7h du mat, tu commences à avoir une voix d'australopithèque. Viens. Quelle heure il est? 7h10, on a passé bonne soirée, hein. Et c'est à ce moment-là, toujours, t'as une de tes potes, elle a encore la pêche, elle vient te voir. Bon alors, qu'est-ce que vous faites, hein? Qu'est-ce qu'on fait dans la vie ou... Non, je sais pas, vous voulez pas aller en after, en before, en stand-by Quand t'es déchiré, tu vas nulle part. Tu fais comme tous les mecs en boîte, tu vas dans les toilettes et tu te mouilles le visage. Un jour, j'étais tellement déchiré, je suis arrivé dans des toilettes d'une boîte pour me mouiller le visage, comme tout le monde. Eh ben, c'était tellement crade, j'ai tout nettoyé. Sauf qu'en sortant, il y avait un écriteau que j'avais pas vu en rentrant. Il y avait écrit « Merci de laisser cet endroit tel que vous l'avez trouvé en rentrant ». Je te raconte pas la galère pour tout remettre après. Hein. Et aussi un autre jour, j'étais vraiment australopithèque. Je suis arrivé chez moi, je me suis trompé. J'ai pris la clé de la voiture. Je l'ai rentré dans la porte de la maison. J'ai tourné. Ce jour, la maison, elle a démarré. Plus rien n'est synchro quand t'es australopithèque. C'est interdit de conduire bourré, ils ont raison, bien sûr. Mais cette loi, elle est mal faite. Moi, je pense qu'au lieu d'interdire aux gens de conduire bourré, ils devraient simplement rajouter une épreuve quand tu passes ton permis de conduire, c'est tout. Une épreuve déchirée. Il y aurait un mec, il s'occuperait que de ça, il serait au service des australopithèques, il accueillerait tout le monde. Bonjour, c'est moi qui s'occupe, ça va? Tout à fait, oui. Alors, allez vous bourrer la gueule et on va s'examiner, allez. Y'a tout, y'a du gin, de la vodka, du Chivas, du Jet 27. Le premier qui boit de l'eau, il est viré. Allez, arrête tes conneries, vas-y. Tu te déchires bien la gueule, tu vas passer l'examen sur l'autoroute, il te donne une attestation. Comme ça, si un jour un flic, tu la prends avec toi, cette attestation. Si le flic, il t'arrête.
8: Bonsoir, monsieur, vous conduisez en état d'ébriété, là.
7: Ouais. Monsieur l'agent de la maréchaussée. Mais, attention. Regardez, je suis un professionnel. Et vraiment, le plus grand problème dans tout ça, quand t'es australopithèque, pour moi, c'est pas de conduire ni rien, c'est de rentrer à la maison sans faire de bruit quand ta femme, elle est pas sortie avec toi. Surtout qu'il faut savoir que l'homme déchiré est le seul être humain qui peut dialoguer avec des objets. te jure, il sort de boîte, il trouve pas sa bagnole, il... Putain, t'es où, Frigo, vas-y. Il arrive chez lui, il rate la serrure, il lui fait... Arrête, c'est bon. Il rentre dans la partie, il trébuche sur une chaussure, il lui fait... Chut. Et là, il faut qu'il aille dans la chambre à coucher sans réveiller sa chérie. Déjà qu'il est déchiré australopithèque, en plus, il doit pas faire de bruit. Et il va aller pour se glisser dans le lit. Il croit en plus même qu'elle dort. Elle dort pas. Les femmes ne dorment pas quand on sort, les mecs. C'est comme la télé, tu l'éteins, elle reste en veille. Et le mec, il va aller se glisser dans le lit sans faire de bruit. Tu connais cette fameuse glissade de l'australopithèque en escalope? Le mec, il arrive, il se glisse pas dans son lit. Il se faxe tellement il a peur qu'elle se réveille. Sauf qu'elle, elle a les yeux comme ça, tel un hibo. Tu sens que vraiment, le lendemain, tu vas payer la facture. Mais franchement, par rapport à l'australopithéquisme, j'aimerais vous donner un conseil, parce que c'est le week-end, là. Je sais que tout le monde va sortir pumped up. Messieurs, si vous rentrez chez vous en australopithèque, faites une chose, et je dis ça pour votre bien, vraiment. Retirez vos chaussures et jetez-les dans la chambre à coucher. Si elles reviennent. C'est que c'était pas l'heure de rentrer, les gars.
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2: Quand on a eu comme moi une enfance campagnarde entourée d'animaux de tout poil, très vite on entend jaspiner la sale bête, c'est-à-dire le démon. Dans ma tête de petite fille, c'était une sorte de fantôme maléfique qui s'attaquait aux bêtes et les rendait cinglées. Et quand elle s'attaquait aux gros gabarits, genre taureaux, bovidés ou chevaux, alors là, ça devenait spectaculaire. Un jour, le taureau de mon grand-père était déchaîné. Mon petit cousin Didier hallucinait.
9: Hé, hey, t'as vu le popole ? Il a une cinquième patte !
2: Mon grand-père était très énervé. Va, joue, me les possédez par le démon, cet animal ! Va tout casser dans la baraque ! Les enfants, rentrez à la maison, c'est pas un spectacle pour vous, non ! Le soir au dîner, Didier s'est quand même risqué.
9: Dis donc, grand-père, qu'est-ce qu'il faisait le popole sur dos de la marguerite ?
2: Va, tu te taire et mange ta soupe ! Pas moyen d'en savoir plus, ce sujet était tabou. Mais un jour que je venais chercher mon 4 heures, les femmes étaient rassemblées dans la cuisine. Elles étaient toutes là. Tata Renée, Marcel, la voisine, cousine Cécile et ma grand-mère. L'ambiance n'était pas la rigolade. La cousine Cécile, elle pleurait dans son torchon.
10: Oh ben t'en fais pas, va, il va revenir. Oh ben le mien, il a fait pareil.
11: Eh ben c'est pas joli, joli.
10: Tous des salauds. Pas un pour acheter l'autre. Pense que la bricole, peuvent passer dans la bécaille.
2: Non, enfin, mais de qui parlait-elle? Et c'est là que j'ai compris. C'est le cousin Henri dont était question, le mari de Cécile. Et la grand-mère a lâché le mot.
11: C'est le démon de midi.
2: Bon sang. Mais alors ce démon s'attaquait aussi aux hommes? Mais pourquoi celui-là s'appelait-il démon de midi? Ah bah d'ailleurs, démon de midi, on sait pas vraiment ce que ça veut dire. Alors voyons voir. Démon de midi, tentation du milieu de la vie. C'est pas plus clair que ma grand-mère. Je vous ferai remarquer qu'ils mettent un S à tentation. Bon, au pluriel encore, je peux supporter, si ça le rassure. Mais une. Non. De toute façon, ça doit être un mec qui a écrit cette définition asexuée. Hein. Une femme aurait mis démangeaison des hommes à l'apparition des premiers cheveux blancs. Ah bah tiens, ils disent que ça vient de la Bible. Eh ben comme quoi ça date pas d'hier. Hein. Si ça se trouve, Madame de Cro-Magnon, elle est déjà partie du club. Sauf qu'en plus, à l'époque, la maîtresse, ça devait être une guenon. Et puis ça, ça n'a pas trop changé. J'ai remarqué d'ailleurs, hein. On ne dit pas la démone de midi. Hein. Ah non, le diable, c'est masculin. Pourtant, c'est une salope qu'on profite. Mais vous savez que même chez les grands, ça se passe comme ça. Hein. Regardez l'ex-madame Jospin, l'ex-madame Juppé, l'ex-madame Rocard, l'ex-madame Léotard. On pourrait en faire à bout à monde. Hein. Le wouz-wouz est laissé pour compte. Non, parce que c'est quand même dingue. C'est qu'elles en ont repassé des banderoles pour leur premier manif. Elles en ont mis donné des chemises pour leur premier discours. Elles en ont donné notre cravate pour leur première télé. Et puis dès que le pouvoir arrive, allez hop, aux oubliettes. Ah bah oui, on va quand même pas trimballer Bobonne à l'Assemblée. Hein. Surtout qu'elle les connaît tous, ses collègues, depuis longtemps. Puis on sait jamais, des fois qu'elle aurait une cassette.
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14: Voyez-vous, après leur mariage, ma sœur et Bernard, ils ont déménagé. Et alors évidemment, comme dans tous les déménagements que vous avez pu faire, mesdames et messieurs, on devait être 150. Bernard m'avait dit, mais t'inquiète pas, j'ai réquisitionné tous mes potes de l'EDF. Machin, il vient, il a des cordes, l'autre, il a des cartons, l'autre, il a ci, l'autre, il a ça. Au final, on était 5. Il y avait rien, tu vois. Il y avait que sa grosse gueule à Bernard. Voilà. Il y avait sa grosse gueule et ma Fiat Punto en break. Voilà. Alors donc, j'avais rendez-vous chez ma sœur à 7h. J'étais à l'heure, 7h. Je sonne. Je dis, putain, mais qu'est-ce qu'ils foutent? 7h10, je dis, oh là là. Et ma sœur, écoutez-moi bien, elle ouvre la tête dans le cul. Ça me dit, mais qu'est-ce que tu fais là? Je lui dis, quoi, qu'est-ce que je fais là? Je lui dis, mais c'est le déménagement aujourd'hui. Oh, elle me dit, merde, mais quelle heure il est? Je lui dis, c'est 7h15, mais non. Elle me dit, merde, on s'est oublié. Quoi? Je lui dis, qu'est-ce que tu me racontes? J'ai dit, d'ailleurs, il est où? Il fait quoi, Bernard, là? Elle me dit, il dort encore, Nané. Elle l'appelle Nané, c'est pas un surnom à la con, ça, Nané. Et tu lui dis qu'il y a ses potes qui l'attendent dans l'escalier, là. Le duo de choc, là, chapi-chapeau, là. Sérieux, t'as vu comment ils sont faits, les deux, là? On va faire quoi avec ça, là? Alors bon, pendant qu'elle va réveiller Nané, tu vois, moi, je vais chercher le duo de choc, là. Bernard et Bianca, là. Je leur dis, bon, les gars, on va attaquer parce qu'on n'est pas nombreux. Vous allez au salon et vous emballez la collection de livres de Bernard, d'accord? Ça devrait aller vite, il y en a deux. Allez. Ouais, Bernard, c'est une tête, tu vois. Une tête de con, ouais. J'arrive au salon, écoute-moi bien. Les deux, Véronique et Davina, là. Ils sont assis, comme ça, les livres sur les genoux. Oh, je leur dis, les gars, je dis, vous faites quoi, là? Il se lève, il me dit, monsieur, il me dit, il n'y a pas de carton. Je lui dis, si, il y a des cartons, t'as le cul dessus. Je lui dis, il faut que tu les montes, les cartons. Ah ben, il me dit, moi, je savais pas. Je dis, bon, ça va. Bon, je retourne dans la cuisine, je dis, putain, mais Nané, il fait quoi? Je vais voir Nané. Et l'autre, il boit le café. On déménage, Bernard, on a tous les meubles. Il me dit, oulala, il me dit, te casse pas, on a un avantage. Et en fait, c'est vrai, ils ont un avantage, ils sont tous meublés Ikea. Et alors, j'ai remarqué, le meuble Ikea à monter, c'est bien chiant. Hein. Par contre, un meuble Ikea à démonter... Attention, un meuble Ikea ne se démonte pas, mesdames et messieurs. Il se démembre. Alors, entre deux démembrements, j'allais voir Starkey Hutch, qu'est-ce qu'il foutait là-bas. Ah ouais, alors cette fois, ils avaient monté les cartons, bien, ils avaient mis les livres dedans et tourné autour, comme ça. Oh, je leur dis, oh, mais les gars, je dis, mais vous faites quoi encore? Dépêchez-vous! Et il me dit, monsieur, mais y a pas de scotch. Je lui dis, attendez, je vais demander à ma sœur. Je vais à la fenêtre, je regarde sur le parking. Oh, écoutez-moi bien, je vous jure, je vois ma sœur en bas, sur le parking, le frigo sur le dos, une valoche dans chaque main. Et je lui dis, arrête, je lui dis, oh, je lui dis, tu vas te faire mal au dos! Elle me dit, ta gueule, descends-moi plutôt une bière! Là, j'ai attrapé Rivoire et Carré, je leur dis, venez voir, vite! Vous avez intérêt à le trouver, le scotch, si ou pas que ma sœur, elle t'arrache la tête. On a quand même fini par emballer tous les cartons, tu vois, parce que s'il avait fallu compter sur Titi et Gros Mignet, on serait pas arrivé, tu vois. Et c'est Hulk qui s'est chargé du camion. Exact, Hulk, c'est ma sœur. Alors moi, avec Bernard, on avait les cartons, on montait, on descendait les cartons, on montait, on descendait, on était en sueur grave, et les deux lascars, ils bougeaient pas comme ça. Putain, au bout de trois voyages, je m'arrête, je dis, oh, mais les gars, prenez un carton, emmenez-les au camion, jamais on s'en sort. Et alors, le mec, il se levait toujours le même, le porte-parole, tu vois, qui parlait toujours pour l'autre. Il me dit, monsieur, nous, en fait, on ne va pas vers le camion. Je dis, pourquoi vous n'allez pas vers le camion? Il a dit, on n'y va pas vers le camion parce que ta sœur, elle nous fait peur. Là, j'ai tout posé, j'ai dit, mais vous êtes qui, vous? Vous avez des papiers d'identité? Vous travaillez comme ça à l'EDF? Il dit, mais monsieur, en fait, on ne travaille pas à l'EDF, nous. Je dis, quoi, vous travaillez pas à l'EDF? Vous êtes pas des potes de Bernard? Il me dit, c'est qui, Bernard? Vous faites quoi, là? Vous êtes qui, vous? Eh ben, il dit, en fait, nous, monsieur, on attendait le bus. Ouais, bon, bus ou pas bus, je m'en fous, faut finir de charger le camion, allez, hop! Bon, on a chargé le camion à mort, ma Punto à bloc. Ma sœur a pris le volant du camion avec Bernard, ils sont partis comme des bons. Moi, je me suis perdu avec Tom et Jerry dans le coffre. Ah bah ouais, je les ai emmenés, tu vois. J'étais perdu, je fais 250, 300 mètres, je retombe sur la nationale, je dis c'est bon. Je vois un type au milieu de la route, il me fait comme ça. C'était Bernard. Je descends, je dis oh, qu'est-ce que tu fais au milieu de la cambrousse? Il me dit oulala, on s'est embrouillé avec ta sœur. Je lui dis qu'est-ce que tu lui as dit? Il me dit je te jure, j'ai rien dit. Je lui dis juste Minou, avec les meubles derrière, tu devrais conduire plus souple. C'est pas méchant. Je lui dis bah non, et alors? Alors? Elle m'a dit, elle a ouvert ma vitre, elle m'a dit vas-y, saute. Elle m'a dit on va voir si t'es souple, toi. À 80 à l'heure. Je lui dis, ça craint, qu'est-ce que t'as fait? Qu'est-ce que j'ai fait? Il me dit, tu connais ta sœur, je suis pas fou, j'ai sauté. Là, je regardais dans le rétro, David et Jonathan derrière. Ah là là. Bref. On arrive chez Nanet, j'avais pas fait mon créneau, tic et tac, ils ont défoncé le coffre. Ils sont barrés dans les bois, on les a jamais revus, je sais pas qui c'est. On débarque, il y avait un monde dans le jardin Nanet. Je te jure, ils faisaient des méchouis, des merguez et tout. Oh, je dis, Bernard, viens voir, il y a plein de mecs chez toi. Oh, merde, il me dit, merde, c'est qui ces mecs? Il s'est fait comme ça, il dit, merde, non, il dit, non, c'est tous mes potes de l'EDF. Je dis, quoi, tes potes de l'EDF, ils pouvaient pas venir nous aider au lieu de faire tourner des moutons? Il me dit, oh, je leur ai pas demandé, sinon, ils seraient venus.
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15: Dans une grande tradition de faux-culterie organisée, chaque année, nous subissons les Césars, les Molières, le summum des soirées interminables revenant aux accablantes victoires de la musique. Alors maintenant, dans la catégorie rap, musique de taré et paroles à la con, la victoire est attribuée à Joey Pitbull du groupe Fuck La Mother.
16: On a gagné, on va foutre l'emmerde. On a gagné, on vient foutre l'emmerde. On va foutre l'emmerde. On voulait dire qu'on est content qu'on a gagné, qu'on vient au Victoire de la Musique. Pour qu'on peut s'exprimer, vu qu'on ne nous donne pas la parole, pour qu'on peut s'exprimer nos idées à part chaque année quand on vient. Foutre l'emmerde au Victoire de la Musique. On voulait dire que nous, si dans la société pourrie actuelle de maintenant, ouais, société pourrie, on te dénonce. Je te dénonce. On voulait dire que si on est considéré comme des rébellions, notre discours n'est pas la violence. On veut juste foutre la merde. Ça veut dire que nous, enfin quand je dis nous, c'est nous les chanteurs à texte. Notre façon qu'on s'exprime nos idées, c'est la musique. Moi, c'est le rap, donc le pas marqué, je suis un rappeur, hein. C'est pour ça que j'ai un bonnet. Il est beau, mon bonnet, hein. Ouais, ça me donne un air bonnet. Ouais. Pour faire comme Eminem, je mets une capuche par-dessus mon bonnet. C'est intelligent, hein. Ouais, ça me fait deux couches pour protéger le cerveau. Ouais, parce que ça fume, ouais, ça me fume. Dans la tête, ça me fut. Avec mon groupe, les Fuck La Mother. Ça veut dire bonjour madame. On a écrit un rap qui est un hymne à la tolérance de son prochain et niquer la police. Et comme on n'avait pas trouvé de titre, on en a trouvé un qui s'appelle tout simplement Foutre la merde. Alors ziva. C'est la musique. C'est la platine. À la télé, y'a que des bouffons. C'est pire que la discrimination. Heureusement, on a une mission. Foutre la merde. Foutre la merde. La société, elle est trop lisse. Nous, on veut niquer la police. Faire tout péter, feu d'artifice. Artifice de pute, je te nique. Foutre la merde. Foutre l'emmerde. Tout ça, c'est un problème ethnique. La société aussi, ethnique. Et on coule comme le Titanic. Titanic, ta mère. Je t'emmerde, foutre l'emmerde. Foutre l'emmerde. Oh, bouffon, je reviens de foutre la merde dans la musique. Foutre la merde. Oh.
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18: Darné, tu me mets un quénon, un morpion et une bière. Alors, remarque, c'est un peu tôt pour la bière. Mets-moi un Ricard. Bah non, j'ai plus de moumoute, j'ai plus de perruche. C'est fini cette période. Non, puis je pouvais plus faire croire que j'avais 22 ans. Tu sais quand c'est, qu'est-ce que je m'en suis aperçu? Le jour de mes 50 ans. Et regarde, un Game Boy. C'est Laetitia qui me l'a offert pour nous un an de liaison. Hein? 17 ans en novembre. Non, mais là, il y a de l'eau dans le gaz, là. J'essaie de mettre de la distance, là, non. Depuis que je l'ai foutu enceinte, c'est insupportable. Je me rappelle ma femme quand elle attendait la petite, elle était là. Non, il y a un tracteur, là. Conduit ça pendant 15 ans. Bon, bref. Non, je lui écoute. Oh, il dit, oh. 5 minutes, là, oh. Je sais même pas siffler, tiens. Laisse-moi le temps de respirer, là, oh. Déjà que, bon, bah, faut que j'annonce la nouvelle à tes parents. Et que je me présente. Bon, c'est certain, ça va leur faire un choc. Au téléphone, je pouvais encore déguiser ma voix, mais enfin là... Non, puis le père, il a pas l'air commode, hein. Mais attention, hein. Faudrait pas non plus qu'il manque de respect, hein. J'ai 5 ans de plus que lui, hein. Oh non, la petite est insupportable. Tiens, un exemple typique. L'autre après-midi, après l'école, on faisait un monopoly. J'avais les trois hôtels, hein. Hôtel de la Paix, hôtel de Breteuil, plus un Formule 1 que je m'étais mis de côté. Bon, bref. Plus la caisse des communautés. Il manquait plus que la gare du Nord, hein. Ben, elle a refusé de me le vendre. J'étais obligé de revendre tous mes hôtels. Qu'est-ce que t'aurais fait à ma place? Ah non, de temps en temps, se comporte comme une gamine. Ah non, j'étais furieux. J'ai pris l'Opel Vectra, je suis retourné chez ma femme. En même temps, ça m'a permis de renouer des liens, quoi. Et bon, de refaire l'amour avec elle, c'est comme de refaire l'amour avec une autre femme, quoi. Mais plus grosse. Je me suis même surpris à lui dire je t'aime, à ma femme, franchement. En même temps, ça m'ennuie d'avoir trompé Laetitia avec Martine. Mais c'est ma femme, merde, un minimum de respect, merde! Tu sais, c'est pas évident de plaire aux femmes, hein, je te le souhaite pas. Marche, ça risque pas de t'arriver. Mais je dis ça, tu vois. Bah, moi, j'aimerais bien être à ta place de temps en temps. Je suis sûr que t'es bien toi le plus heureux. Tiens, voilà, tranquille, sur mes petites béquilles. Ça fait combien de temps que t'es dans le plâtre? 5 ans. Ben voilà. Bien toi le plus heureux, tiens. Pas de projet, pas d'avenir. Tu sais, c'est marrant qu'en ce moment, chérie. Je suis en réflexion, tu vois. Je fais marcher la boîte à cerveau, tu vois. Tout m'intéresse, tu vois. Quand je vois une poussière, par exemple, tiens, comment ça se fait qu'elle a été constituée? Comment elle a été fabriquée? Pourquoi, hein? Je vois un piaf qui vole, qui passe au-dessus de moi, tu dis, tiens, comment ça se fait qu'il arrive à voler alors qu'il a constitué de plumes, tu vois? Pourquoi? Pourquoi t'es jeune, toi? Pourquoi t'es vieux? Pourquoi? Je vois, il y a des gamines de 16 ans, là. Mais elles en paraissent 17. Tiens, exemple. L'autre soir, on était en teubois. En boîte, connard. Avec Laetitia et ses copains-copines. Bon, entre autres, petite copinette bien excitante, bien sympathique. Bon, petite Fiona là, mini jupette, enfin tout le pack complet. Bon bref, là-dessus je me suis pas posé de questions. Bon bref, et donc bon comment ça liait connaissance avec la petite Fiona. Comment ça se fait comme ça, de fil en conversation? Putain, regarde, Fiona, il y a une poussière. D'après toi, comment? Oh, enfin, elle s'en foutait, mais... maman, elle vient s'asseoir à côté de moi. Enfin, je m'assois à côté de... Et bon, je lui dis, gentiment, comme ça, je lui dis, bon, bah, Fiona, fion, si je peux me permettre. Parce qu'à un moment, je mets ma main sur sa cuisse, accidentellement, rouge. Je lui dis, bon, ma Fiona, imagine que je sois, attiré par ton fion, par ta personne. Et que je te propose gentiment et également de se raccompagner chez toi. Bon, je te cache pas que je t'emmène dans l'hôtel Vectrin. Bon, j'actionne le verrouillage des portes automatiques. Et là, je te fais l'amour comme un dieu de force pendant 5 minutes. Comment réagis-tu, s'il te plaît, Fiona? Sois gentille de répondre. C'est ce qu'elle me dit, la petite. Droit dans les yeux, hein? Elle me dit, pourquoi pas? Eh ben, elle a de la chance que ce soit son père qui l'a raccompagné, hein. Heureusement que j'ai une certaine morale, que j'ai une certaine éthique. Mais les jeunes, là, mais je les voyais en boîte, les petits branleurs, hein. Mais ils savent pas draguer, non. Mais j'avais envie de leur dire, mais invite-la à danser un blues. Fais-lui sortir ton aftershave. Et puis dans le creux de l'oreille, tu lui glisses un poème de Daniel Guichard. Fais-la rêver, merde. Et les jeunes, hein. Ils ont plus de repères. Pense qu'ils ont fumé leur boulette de pchit. Alors ça, hein. Tiens, remets-moi, Ricard. Oh putain, ça va pas du tout en ce moment. Je dors mal. Depuis que je deviens intelligent. Oh, ça va pas du tout. Oh, j'ai besoin de vacances, là. Et partir au soleil, là. Aller sur Dunkerque. Et je vais emmener ma fille. Oh oui, c'est bien, ça c'est une bonne idée. Et peut-être une copine à elle.
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19: Le français académique, hein, qu'on a tous appris à l'école, le très bon français, d'ailleurs, entre nous, hein, qui souvent est imbitable. Ah, le très bon français, alors là, je vous le garantis, hein, moi-même, je vais dire, je plains carrément les étrangers qui arrivent en France. Hein. Ah bah oui, nous, on se rend pas compte, mais quand on dit à des étrangers, ça vous dirait de boire le thé? Bon bah, eux, ils croient que c'est du verbe boire le thé. Je boire l'op, tu boire l'op, nous boire le temps, vous boire le thé. Qu'est-ce que vous faites? Ben nous boire le temps, tu vois. Tu veux une tasse, tu vois. Comme jurle, du verbe jurler, jurle, turle, hirle, nourle, vourle, tu vois, on comprend rien. Ah ben attends, c'est qu'il nous arrive même, et souvent en bon français, hein, carrément de sortir une insulte. En étranger, hein. Ah oui, sans le vouloir. Regarde, à longueur de journée, tu sais, quand on est pressé, on dit, bon, allez, fuck j'y aille. Bon, ben, fuck j'y aille. Dis donc, en anglais, ça veut quand même dire enculé de militaire américain. Fuck j'y aille. Hein. C'est pas inventé, ça, quand même. Ben alors. Ben, pire. Regarde, pire, l'utilisation des verbes en très bon français. Alors, je veux dire, le français, vraiment, qui est utilisé par tous nos grands auteurs, hein, depuis des siècles et des siècles. Hein. Vous allez être d'accord avec moi, hein, que couramment, en très bon français, on nous fend le cœur, on nous brise les reins, hein, et on nous casse les couilles. Alors que moi, j'ai pas dans l'idée qu'une couille, ça casse. Vachement élastique, une couille, hein. Là, il y a la dame, elle dit, attends, tu prends une couille où? Il y a un magasin de couilles, quelque part. Tu vas chez l'arabe, il y a les melons, les kiwis et les couilles. Non, t'essayes d'imaginer, tu fais comme mamie, hein? D'accord? Ah, brune couille, sans les poils, hein, nature, hein. T'emmerdes pas avec la peau autour, c'est pour une expérience, hein. Bon, alors, moi je dis, tu prends une couille. Bon ben, moi je dis que même si tu la claques très fort par terre, eh ben moi je la vois bien rebondir, la couille, hein. Tu la vois rebondir, hein? Oui, elle a fait comme ça, elle a fait comme ça. Même que si elle rebondit assez loin, eh ben ça peut y permettre de retomber dans le potage, ce qui vérifie à ce moment-là l'expression, il y a une couille dans le... Ben bien sûr. Et regarde. Et pareil, hein, mesdames et messieurs, pour le préfixe « des ». En français, tu sais, qui veut dire l'inverse. Hein. Faire, défaire, ranger... Bien. Bon. Eh ben, regarde, démanger. Démanger, c'est pas l'inverse de manger, hein. Regarde l'inverse de boire. On devrait dire déboire. Eh ben non, on dit dégueuler. Alors que dégueuler, c'est pas l'inverse de gueuler, hein, non plus. Tu vois que c'est pas pratique, quand même, hein. Alors c'est pour ça que je vous le dis, mesdames et messieurs, simplifions. Parlons-nous en onomatopée. De temps en temps, tu sais, pour faire jouer les intentions. Tu vois, ça va recréer un dialogue avec les jeunes. Tu sais, le dimanche matin, en famille, on pourrait... Oh, t'en veux pas, t'en veux pas, t'en veux pas, t'en tu vois. Eh oui, ça peut même rendre des services énormes, hein, parce que... Tiens, et là, je déconne pas, hein, là, je suis sérieux. Non, ça déconne, tu vois. L'autre jour, j'avais une fuite d'eau à la maison, hein. Mais pas une petite fuite, hein. Attends, j'avais de l'eau jusque-là. Eh ben, ça m'a quand même permis d'appeler le plombier. Oui, j'ai pris le téléphone, j'ai fait... C'est le plombier là ? Ah, c'est le plombier là ? Ah, c'est le plombier là ? Ah, c'est le plombier là ? Ah, c'est le plombier là ?
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14: Moi, je m'en rappellerai toute ma vie. La première fois que j'ai fait du théâtre, c'était au collège Gustave Courbet à Trappes. J'étais en 6e nef, dans la classe de Madame Laferrière, une prof de maths, une méchante. Elle avait un physique de méchante, je me rappelle. Le genre de meuf, même de face, on aurait dit qu'elle était de profil, tu vois. Un Picasso, cette dame, elle m'énervait. Mais dans sa classe, il y avait Isabelle Triong. La plus belle asiatique de tout le système scolaire, là. Et comme elle aimait bien les maths, je faisais semblant de comprendre les maths, tu vois. Un X plus deux X? Et tu connais un inconnu? Mais c'est qui, ça? Heureusement, un jour, la prof, elle demande « Qui peut venir me dessiner au tableau une parabole ?» Là, dans ma tête, il y avait le jour de gloire est arrivé. Contre nous de la tiramisu. Debout au tableau, je vous jure. J'étais au tableau comme si j'allais recevoir la Légion d'honneur. Je vais rendre la montagne. J'ai pris la craie. Je lui ai dessiné la plus belle parabole qu'elle ait jamais vue. J'ai même dessiné la prise Péritel qui va avec. J'ai dit, madame, avec ça, vous pouvez capter toutes les chaînes avec ça, là. Elle m'a dit, tiens, moi. Grâce à moi, vous captez la BBC, c'est comme ça que vous menez. Dehors. Il n'y a rien de plus humiliant au monde qu'une prof qui crie fort dehors devant tout le monde, comme ça. J'ai regardé Isabelle Truyon pour un peu de soutien, tu vois. Elle a fait... Connasse asiatique, là, qui rend pas service. Et moi, je vous jure, j'étais sûr d'avoir bien fait, tu vois. Elle m'a dit dehors. Je dis, ça va, c'est bon, pas la peine de gueuler. Je sais comment ça s'écrit, c'est pas la peine de... Et là, je me suis retrouvé dans un couloir avec plein d'autres élèves qui croyaient avoir bien fait, tu vois. Et dont un qui était vraiment vénère. Il y en a un, il était chaud, je me rappelle. Et je lui dis, et toi, qu'est-ce que t'as fait, toi? Il m'a dit, moi, c'est un prof, là. Elle a dit, qu'est-ce qui, selon vous, ressemble plus à un triangle isocèle? Je dis, qu'est-ce que t'as répondu? Mais j'ai dit, une techa, tu vois, une techa. Ça ressemble, hein, ça. C'est isocèle, t'as eu? Ça a deux côtés prépondérants et une base onirique. Une techa, t'as eu? Oh, elle m'a dit dehors. J'ai dit, mais elle a jamais vu de chat ou quoi, elle?
20: Charles se réveille à la pile de Jean-Jean. Et t'as pris combien pour ça? 4 heures de colle, dont 2 avec sursis. Oh oh, pendant qu'il y en a qui accumulaient les connaissances, nous on accumulait les heures de colle. C'est pour ça qu'on se retrouva fort dépourvu lorsque notre avenir fut venu, là. On était de la merde, tous. Mais lui, mesdames, messieurs, lui, c'était un dernier de la classe. Mais lui, c'est vrai, voilà, c'était un vrai dernier de la classe. Hein. Un véritable, parce que déjà dans mon collège, le collège Gustave Courbet à Trappes, c'était le dernier de tous les collèges. Dernier de la classe dans le dernier de tous les collèges. J'ai essayé, c'est impossible. Hein. Faut être un radiateur, tu vois. Chaud et immobile, quoi. Je dis, Roya, mais Roya, comment tu fais pour être dernier de la classe comme ça? Comment tu fais? Il m'a dit, Alhamdoulilah, c'est grâce à Dieu, ça. C'est Dieu qui m'a donné ce pouvoir à moi et à toute ma famille. Alhamdoulilah. On est des derniers de pire en fils, nous. Merci. Je dis, toi, tu seras mon ami d'enfance, toi, viens. Et on a commencé à se balader dans les couloirs. C'est la vérité, tout ça. Hein. Et au bout du couloir, on est tombé sur l'amphithéâtre. Et au milieu de l'amphithéâtre, on est tombé sur quoi? Une classe de blonds aux yeux bleus. La sixième une. Et eux, ils faisaient de l'improvisation théâtrale. Il y en a un qui courait en criant « Je suis une libellule !» Oh, c'est vrai. Il y en a un autre qui criait « Je suis un coccinelle !» Je dis « Tiens, ça c'est bizarre, ça. Nous, on n'a pas compris quand on a vu ça. Et quand on ne comprend pas, nous, on insulte. C'est la tradition chez nous depuis des millénaires, c'est comme ça. Hé, hey, la libellule, non. Hé, hey, hey, tu touches la cotorelle, pourquoi? Hé, hey, la libellule, quand vous avez... Quand vous... Annick, ta mère, Nick. Le prof papy, il était désemparé. Bravo. Il est fort simple de tenir son langage sur cet arbre perché, hein. Descendez donc. Hé, hey, la libellule, il pleut.
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21: Bonjour et bienvenue sur Municipaux FM, la radio des employés municipaux. Je commencerai par une annonce pour aujourd'hui, 14h, nous annonçons une alerte météo puisqu'il y a une baisse de température à 0 degré. Comme vous le savez, suite à nos récents accords syndicaux avec la mairie, les employés municipaux travaillant à l'extérieur et bien que nous ne soyons pas en région de montagne, pourront toucher la prime avalanche. Cette prime sera automatiquement déclenchée à partir de moins 1, encore un effort, et nous y sommes. Et puis, il est maintenant 11h10, voici donc le journal de 11h. Mathias, tu viens faire le journal?
22: Ouais, j'arrive. Excusez-moi, hein. Je suis en retard, mais j'étais en train de renouer les tracts pour le mouvement qu'on essaie de lancer. Là.
21: Tu sais? Ah, ça y est, vous lancez le mouvement?
22: Eh ben attends, ils nous ont supprimé le lundi de Pentecôte.
21: Ouais, je sais.
22: On essaie d'avoir le mardi, mais en fait,
21: ouais,
22: c'est pas simple.
21: Hein.
22: Tu sais que la gauche, en ce moment... Hein,
21: eh oui, je sais, oui.
22: Ah,
21: bon, alors tu nous fais ce journal ou tu nous fais pas?
22: Ah oui, en parlant du journal,
21: oui.
22: Tu sais, j'ai été chargé par la radio pour faire les nouveaux jingles.
21: Oui, je sais.
22: Alors je me suis proposé, puisque moi j'ai le studio à la maison,
21: oui,
22: j'ai tout fait,
21: oui.
22: La musique, les paroles, j'ai tout fait.
21: C'est bien.
22: J'ai tout mis sur 2 clés USB.
21: Très bien.
22: Tu le crois que le chien il m'a bouffé les 2 clés USB?
21: Sans déconner.
22: Alors j'ai donné une purge, mais le temps que ça fasse effet,
21: tu vois, bon...
22: Alors il m'en a déjà lâché une sur le tapis du salon, tu vois.
21: Très bien.
22: Mais c'est que les paroles.
21: Ah.
22: J'attends la musique d'un moment à l'autre.
21: Oui, bien sûr.
22: En plus, quand il lève la queue, je la vois, tu vois. La clé, c'est quoi, ça, en travers? Elle est pas loin de la sortie, tu vois, j'ai du mal à y mettre les doigts,
21: Il est pas compatible, quoi.
22: C'est un chien qui est pas compatible, Macintosh, d'après moi,
21: voilà.
22: Tu vois. Elle s'est mis en travers, la clé.
21: Voilà. En tout cas, c'est ce qu'on appelle une musique de merde.
22: Donc, en attendant, je vais faire les jingles à la bouche.
21: Oui, à la bouche, oui.
22: Si tu permets, à l'ancienne. Allez, vas-y.
21: À l'ancienne.
22: C'est parti.
21: Eh bien, c'est parti. Et voici donc Top Journal.
22: C'est le journal.
21: Il faut vite le rattraper, le chien, quand même, parce que...
22: Envoie les virgules.
21: Oui, vas-y. Top Journal. International.
22: International. Grosse poussée de cèpe à Lozère.
21: C'est international, la Lozère, hein?
22: Bah, t'as déjà été en Lozère?
21: Non.
22: Parce que rien que le voyage, déjà, t'as l'impression d'en traverser des frontières.
21: Oui, hein. Top, donc, top sport.
22: Sport, championnat de France des employés municipaux de pétanque.
21: Très bien.
22: Aura lieu du 3 mars 2016 au 17 février 2017. On compte déjà plus de 5000 inscrits. À noter que le syndicat a obtenu de la ville que les parties se déroulent pendant les heures de travail afin de ne pas pénaliser la vie de famille.
21: Très bien. Moi, je dis, tu peux être sportif de haut niveau et avoir une famille. C'est
22: exactement,
21: normal.
22: Il n'y a pas que les boules dans la vie.
21: Exactement. Et puis, tourisme.
22: Tourisme, notre maire, M. Douché, est toujours en voyage d'études à Miami avec sa secrétaire. Le thème de ce voyage, les cantines scolaires. Avec sa secrétaire.
21: Oui.
22: Tu le vois, le menu, ouais.
21: Oui, j'imagine. Oui. Et puis, une grande nouvelle.
22: Et évidemment, la nouvelle du jour, c'est la titularisation de notre camarade Gilbert Lavergne. Une grande fête sera donnée en son honneur. Hein, et vous êtes tous conviés, d'ailleurs.
21: Évidemment, vous êtes tous conviés à cette fête qui se tiendra au gymnase Strauss-Kahn. Alors,
22: Ah, ils l'ont appelé Strauss-Kahn, gymnase, finalement.
21: Ça y est, c'est officiel, ils l'ont appelé Strauss-Kahn à l'hommage de Pierrette Luge de la piscine municipale qui nous a quittés cet été et qui elle-même avait pas mal le feu à la garrigue.
22: Ah, c'est sûr que elle en a vu passer des canadaires.
21: Hein. Oh, putain. Elle n'a pas sucé que du chlore.
22: Mais non. Et à force d'avoir le feu, évidemment, elle s'est éteinte.
21: Oh, mais t'es con.
22: Bon, allez, je traîne pas, je dois y aller, je retourne au boulot, que là, faut pas déconner.
21: T'es sur un gros chantier?
22: Ah, ben oui, là, je dois déposer mes RTT avant midi.
21: Oh, putain!
22: Pas déconner avec ça, toi.
21: Moi, je prends de l'avance, le 1er janvier, je vais toute l'année.
22: Ah, ça y est, tu l'as fait, toi?
21: Ah, oui.
22: Alors, ça s'annonce comment, cette année?
21: Ah, oh, un joli mois de mai, quoi.
22: Ah, ouais?
21: Un joli mois de mai qui s'arrange. Oh, putain! Alors, le 1er mai, ça tombe jeudi.
22: Ah, c'est bien, ça.
21: Alors, pour récupérer le vendredi, comme Noël était tombé dimanche, ça m'a réservé RTT que je remets sur le 2 mai. Là, je tape samedi, dimanche, je bouge pas une oreille.
22: T'as raison.
21: Et lundi, j'attaque mon allergie au tilleul.
22: Ah oui, c'est vrai que chaque année, là, t'as ton allergie au tilleul.
21: Ah, j'ai 15 jours d'allergie au tilleul. Jusqu'à l'ascension.
22: C'est pratique.
21: Ah, oui.
22: Ces allergies régulières, comme ça, c'est pratique.
21: Oui. Tous les âges, je fais l'allergie.
22: C'est bien.
21: Alors, l'année dernière, j'ai fait une cure à la bourboule.
22: Ouais.
21: Et cette année, j'ai demandé Djerba. Enfin, bon, on va voir si ça passe. Hein.
22: Tu crois que ça va passer, Djerba?
21: Oui. Quand t'as une douche avec du jet, comme ça, ils disent que c'est de la thalasso.
22: Ah. Voilà. Ouais, super. Tiens, je t'ai amené ça.
21: Mais qu'est-ce que c'est?
22: C'est le vin que fait mon beau-père. Hein. Il fait pas ça pour l'argent. Hein. C'est le même plaisir, c'est le même passion, tu vois. Allez, goûte-moi ça.
21: Vas-y.
22: Goûte-le.
21: Oui, fais goûter. Et
22: regarde la couleur, déjà. On dirait des analyses.
21: C'est vrai.
22: Comment ça? Goûte-le, tu vas voir. Il est étonnant, ce vin.
21: Putain, c'est le vin qui tient le tonneau.
22: Moi, je dis, il est comme sa fille. Une haleine de bouchon et du dépôt au fond. Allez, tiens.
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3: C'est ridicule que je fasse ça, je le sais, parce que j'ai pas tellement de cheveux. Mais comme je viens de Marseille en scooter, j'arrive là. Je me demandais si c'est bien coiffé, parce que le casque avec le gel, ça écrase les cheveux. Ça va ou pas? Je déconne. Oh, ça va, on peut rêver. Oh. Vous savez, pour les historiens, il y a deux époques, avant Jésus-Christ et après Jésus-Christ. Moi aussi, j'ai mes deux époques, avant ma frange et après ma frange. Aujourd'hui, ça tombe bien, on va parler des deux époques. Oh putain, j'ai même pas mis l'alarme au scooter, on ne sait jamais. Voilà, comme ça, je suis tranquille. Quoi, ça vole pas à Paris ou pas? Non? Quel menteur. Ah, vous dites, oh, ça vole pas à Paris, tout ça. Parce qu'à Marseille, putain. Alors là, l'autre fois, je marchais comme ça dans la rue, d'un coup, j'ai senti un peu froid sous mon pied gauche. Il m'avait volé nos chaussures, je m'en étais même pas rendu compte. Attendez, monsieur le commissaire, j'en avais deux. Je suis au courant quand même, non? Vous savez que Marseille est capitale européenne de la culture 2013? Vous êtes au courant ou pas? Capitale européenne de la culture et de la Kalachnikov aussi. C'est-à-dire, nous, on a tout groupé d'un coup, vous voyez ce que je veux dire? Alors, autant des armes, il y en a toujours eu à Marseille, mais des musées. D'un coup, on s'est rendu compte en 2012 qu'on n'avait pas de musée à Marseille. J'ai dit, oh putain, on va cuire tout le monde, il n'y a personne. Alors, putain, bougez votre cul. Il est où, Godin? Prends une chambre, vas-y, prends une truelle, viens nous aider, tout ça. Du coup, maintenant, on se couche le soir, le matin, on se réveille, on a un nouveau musée à Marseille. Ça déconne, je te jure, le musée de la cocotte minute, le musée de la chaussette, je ne sais pas ce que c'est. Enfin, je roule, du coup, il y a des travaux de partout à Marseille, c'est pour ça que je roule en scooter. Vous savez, c'est plus facile à Marseille, même à Paris, quand on circule, de trouver si bon numéro et le complémentaire qu'une place pour se garer. Moi, je vois, j'avais une voiture, je l'ai vendue. Quand je l'ai vendue, elle avait 15 000 km. C'est pas des conneries, hein. J'ai roulé 3 000 km et j'ai mis 12 000 km pour trouver une place pour me garer. Marseille, ça vole tout et n'importe quoi, mais comme de partout. L'autre jour, j'ai eu dans la Provence, il y a un mec, vous savez ce qu'il a volé? Pour vous dire comme ils sont fous, des fois, les mecs. Le mec, il a volé un tracteur. Un tracteur. Mais comment on fait pour voler un tracteur? Déjà, il faut trouver un mec à Marseille qui en a un de tracteur. Bon, après, tu lui voles. Mais il t'arrête pas, la police. Ça va à 3 km/h, un tracteur. D'ailleurs, moi, je suis déjà monté sur un tracteur. Ça va tellement doucement que les paysages, ils défilent pas. C'est-à-dire, la nature le pousse plus vite que le tracteur, il avance. En même temps, l'autre fois, je me baladais avec mon scooter comme ça et j'ai vu 3 policiers, c'est pas des conneries. Hein. Ils étaient en faction dans les quartiers nord de Marseille comme ça et ils surveillaient et tout. Vous savez ce qu'ils avaient comme voiture? Sans déconner. 3 policiers. Ah, en 2013, hein. Une 307 break. Une 307 break. Mais ça, c'est pas une voiture pour arrêter les voleurs. Ça, c'est une voiture pour partir en vacances. Alerte à toutes les patrouilles. Une Porsche biturbo volée. C'est engagé sur l'autoroute en direction de Nice, à toutes les patrouilles, partez à sa poursuite. Raymond, t'as les clés de la 307 break? Une Porsche, ouais. Biturbo. Bah, en direction de Nice. Ouais, tu as raison, viens, on attend que le soit en Italie, comme ça vient plus à nous, hein, voilà. Ça a toujours volé dans les grandes villes, hein, bien sûr. Qui n'a jamais acheté un truc, comme on dit, en affaire, tombé du camion? Qui? En plus, quand on achète un truc tombé du camion, on est content, on est fier. T'as vu, on se sent supérieur aux autres. Le mec, il vient, il dit, oh, franchement, t'as des belles baskets, oh. Tu dis, ah, ouais. Je les ai achetées en affaires. Sauf qu'aujourd'hui, c'est plus violent, quoi. Aujourd'hui, les mecs, ils volent non seulement ce qui est tombé du camion, mais le camion, le chauffeur-livreur, ils volent tout. Le mec, il dit, oh, ça t'intéresse, un chauffeur-livreur? Je te le mets avec le tracteur que j'ai volé tout à l'heure. Moi, j'ai un collègue, il souffrait de la hanche, vous savez, il avait mal et tout ça, alors il est allé voir un grand docteur et tout, alors le professeur, il lui a mis une prothèse en plastique dans la hanche, vous savez. Du coup, quand il lui a dit qu'il y avait du cuivre dedans, c'est « Oh, putain !» Maintenant, à chaque fois qu'il voit un Roumain, il traverse.
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5: J'attends un bébé. Ma femme est enceinte, alors moi, forcément, du coup, j'attends un bébé. Hein. Ah, quelle angoisse, hein. Non, mais on dit les femmes, mais qui pense au mec dans cette histoire? C'est très angoissant d'attendre un bébé pour un homme. On a exactement les mêmes symptômes, les envies, tout ça, c'est pareil. Tout de suite, on a des envies. Moi, la première envie que j'ai eue, c'est de me barrer. Ah oui, mais elle porte le bébé pendant 9 mois, et nous, on la supporte pendant 9 mois. Plus elle fait des montées de lait, plus je fais des descentes de vodka. Je reste pas là sans rien faire. Et les questions qu'on nous pose? Elle est enceinte? De qui? Et voilà, encore une angoisse. Est-ce que je suis le père? Remarquez, on le saura tout de suite, j'ai un physique. Hein. Ça, c'est l'avantage d'avoir un physique. D'un autre côté, j'ai un physique, je ne sais pas si ça ira à une fille. D'ailleurs, qu'est-ce que ça va être, garçon, fille? Les gens me demandent toujours qu'est-ce qui te ferait le plus plaisir. Moi, ce qui me ferait le plus plaisir, c'est un labrador. C'est pas possible? Ben, un capitaine Haddock en plâtre, alors! Ah, mais j'y connais rien, moi, c'est le premier. Un homme, c'est très con, hein, tant qu'il a pas eu d'enfant. Non, en fait, je m'en fous, garçon, fille, je pense qu'il vient. Si c'est une fille, c'est pas grave, on en fera un autre. Non, et puis le monde, va falloir lui trouver un prénom. Mon père voudrait qu'on l'appelle Dominique. C'est bien, Dominique, ça marche pour les filles, les garçons. En fait, mon père, c'est surtout qu'il a trouvé une gourmette en or avec marqué Dominique dessus. Heureusement qu'il a pas trouvé un collier anti-puce. C'est le temps pour un gamin sans handicap dans la vie. J'ai essayé de piocher un prénom hasard dans le calendrier avec une fléchette. J'avais peur de tomber sur Armistice ou Mardi Gras. Enfin, si je m'étais écouté, ça s'appellerait Imprimerie Le Dieu à Saint-Cloud, Team Zit. Je suis pas très bon en fléchette, je suis meilleur tireur que pointeur. Hein. Ah, mais depuis qu'elle est enceinte, faire l'amour, c'est pas évident. On est 3, je me sens espionné. D'après, comment expliquer au gamin qu'il faudra plus qu'il rentre dans la chambre? Qu'est-ce qu'on dort mal? Qu'est-ce que ça va être quand il sera né? Le biberon de minuit, celui de 3 heures, de 6 heures. Elle va me réveiller à chaque fois qu'elle va se lever. Elle a des nausées. Elle les a eues très tôt, les nausées. Pendant les rapports, déjà, elle vomissait. Et le monde, va falloir lui préparer son coin, sa gamelle, une caisse pour ses besoins. Non, mais je connais pas les termes techniques, moi, c'est le premier. Je sais même pas ce que ça mange. En plus, moi, je suis jaloux. Je vais jamais pouvoir supporter de le voir toute la journée sucer les seins de ma femme. Déjà que j'y ai pas droit. Non, mais attendre un môme pour un homme, c'est très angoissant. Pour me rassurer, lui, on fait faire une échographie. C'est un supplice, hein. Ça fait un mal aux yeux, cet écran. On dit qu'on voit pas bien, moi je dis qu'on voit trop. Les boyaux, la rate, le foie, tu ne peux rien. Je connais toute ma femme, la beauté intérieure, maintenant je sais ce que c'est. Ah, y a pas beaucoup de nanas qui sont gaulées comme le foie de ma femme, hein. Ce que j'ai vu tout de suite à l'échographie, c'est que c'est un feignant. Y a un bordel dans sa chambre. Ah, ça va être une tête, hein. D'ailleurs, pour le moment, c'est qu'une tête. Ce qu'on voit bien, c'est les yeux. Il a les yeux de cet acteur américain qui a eu beaucoup

0: normal. Ben, s'il se développe comme ça, il a un métier tout tracé, le petit rabatteur de merlu. Non, mais à l'échographie, on peut savoir de quel sexe il est. Faudra d'abord définir de quelle planète il vient. Je veux plus que ma femme accouche, je veux plus. En plus, je me suis habitué au gros sein, je pourrais jamais revenir en arrière. Et puis la meilleure, ils nous ont fait une cassette vidéo de l'échographie. Eh ben, comme ça, après, on mettra l'accouchement, hein, déjà qu'on a filmé la conception. Oui, non, mais remarquez, sur le film de la conception, on ne voit pas très bien. On est tout au fond, caché derrière nos amis. Ça lui fera toujours des souvenirs quand il sera grand. En plus, j'ai un vieux film Super 8 où je me tripote. Je le mettrai au début. Façon saga, la Lelouch. Et quand il sera né, il restera encore une angoisse. Est-ce qu'il sera beau? On n'est pas objectif. Les copains, je ne les vois pas me dire « Ah, ah, non, pas terrible. Il a la tête un peu grosse, il est tout frisé, il est plein de poils, il a du bide. » Des gens qui ne me le disent pas à moi. Oh, les escrocs. Je les vois déjà défiler. Ah, ah, ah, il est... mignon. Non, non, franchement, mignon. Non, non, non, non, mignon. Allez, allez, mignon, mignon. Non, non, non, non, mignon. Bon, je trouve pas d'autre mot. Hein. Je dirais autre chose, ça serait désobligeant. Ah ben, il a un physique, hein. Ça, il plaira pas à tout le monde. Hein. Alors, il est où, le petit monstre? Oh, pardon. Et mes parents, s'ils me disent qu'il est beau, je vais me rappeler comment c'est meublé chez eux, ça va me vexer. Et votre aussi. Et Pépé, oh, je le vois, Pépé. Oh, mais dis donc, mais oh, mais dis donc, mais... Oh, mais dis donc, mais il a une toute petite tête, hein. Et puis, il a un long cou, oh. Mais quand je lui appuie sur le ventre, il fait pouet-pouet. Mais arrête, Pépé, c'est sa petite girafe, ça. Enfin, avec tout ça, on sait toujours pas si c'est un garçon ou une fille. On verra bien. Si ça pond des œufs, c'est que c'est une fille. Non, mais j'y connais rien, moi, c'est le premier. Non, j'ai changé d'avis. Je vais pas assister à l'accouchement. Non, je vais peut-être même pas assister à l'enfance. Non, j'assisterai qu'à l'adolescence. Et encore, vers la fin, quand il aura trouvé du boulot et quitté la maison.
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2: Dans le parti de Jean-Marie, on est à droite. Oui, c'est vrai, on est légèrement à la droite d'Hitler. Aujourd'hui, on est un parti fort. Bon, tendance Troisième Reich, mais européen. On lit dans la presse, Le Pen dépasse les borgnes, il exagère. En tout cas, à la télé, il fait fureur. François Mitterrand a dit, les émigrés sont ici chez eux. Jean-Marie a répliqué, moi je suis d'accord, je me sens aussi chez eux. Les étrangers devraient comprendre une chose. Il vaut mieux être en bon état de santé qu'en mauvais état d'arrestation. A-t-on le droit de taper sur un arabe? Oui, monsieur, en 3 exemplaires. Je suis dans l'administration, je le sais. On les aide. Les Russes sautent haut, les Noirs courent vite. C'est la police qui les entraîne dans les deux cas. Tiens, Larbi, on va jouer au tennis. Passe-moi les balles et les roquettes. Jean-Marie l'a dit, la France, c'est 55 millions d'otages, dont 49 millions de Français. Alors maintenant, on voit des affiches. Tunisie a mis. Et il nous a mis quoi? Là-bas, les gens réclament du pain, il n'y a que des beurres. Alors ils sont emmerdés pour faire des tartines. On nous a bourré le mou pendant des années. Comme quoi, en 732, Charles Martel avait arrêté les Arabes à moitié. Ben maintenant, il y en a jusqu'à Lille. Je me marre. Le pape visite les pays arabes. Ça me ferait marrer qu'on lui pique sa mobilette. Il faut pas dire qu'on fait rien pour les immigrés. L'autre jour, il y a un noir qui s'est fait brûler vif dans la rue. En une heure, on a fait une quête. Pour sa veuve, on avait déjà ramassé 50 litres. Jean-Marie l'a dit, le racisme, c'est comme les nègres. Ça devrait pas exister. Et si les noirs sont forts, c'est pour que les aveugles les reconnaissent. Je ne suis pas raciste, mais regardez, il y a trop de Chinois. Apprenez-leur le bon trou. Qui s'enculent, ces gens-là? Et tous ces Juifs. Vous ne croyez pas qu'il y en a de trop? Regardez ça, il y a 1 milliard de Chinois. On n'en parle jamais. Il y a 6 millions de Juifs, on en parle tout le temps. Vous savez pourquoi il y a des catholiques? C'est pour acheter au détail, parce que les Juifs achètent qu'en gros.

0: La grande différence entre Georges Marchais et Jean-Marie, c'est que Georges Marchais est de l'Almanach Vermont, alors que Jean-Marie est de l'Almanach Vermart. Alors les plaisanteries qui courent sur Jean-Marie, comme quoi il aurait du sang étranger, sur son pare-choc il en a, oui, c'est tout. Alors il l'a dit, Jean-Marie, juste avant ma mort, je voudrais être converti en arabe. Comme ça, ça en fera de moins.
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2: J'adore les plans, j'adore me balader dans des jardineries. Je passe des heures là-dedans, pour rien, ça me détend. Je suis comme les petits vieux à la retraite qui n'ont rien à faire. Vous savez, ceux qui vous aident à vous garer quand vous faites un créneau difficile, alors que vous leur avez rien demandé, ils sont là, allez-y, braquez ! Contre-braquez ! Non, barre-toi, contre-barre-toi, fous-moi le corps ! Ou les petits vieux qui regardent les travaux derrière les palissades pendant des heures. Je sais pas si on y est arrivé avec cette grue. Hein? Ah ben y a personne. Et quand je vais dans ces jardineries, souvent pour pas qu'on me reconnaisse, quoi, je mets une casquette. Enfin, c'est pas du mépris, quoi. Mais bon, voilà, quoi. C'est un peu intime, c'est une passion, quoi. C'est mon jardin secret. Hein. C'est un peu la honte aussi, c'est vrai. Et ça ne loupe pas, hein. C'est toujours les petites vieilles qui me reconnaissent parce qu'elles sont touchées de me voir là. Elles sont là. Oh, c'est bon. Vous aussi, vous aimez les plantes. Vous aussi, vous êtes à la retraite. Et quand vous allez dans ces jardineries, je pense que vous avez déjà été, c'est un autre monde. Hein. Alors, pour vous mettre dans l'ambiance, ils vous mettent une petite bande-son d'animaux, des petits cris de lapins ou des chansons de rouge-gorge, je sais pas. Il y a peut-être un rouge-gorge qui a sorti un album en 92, je sais pas. Ou alors, ils ont fait gueuler un mec de chez Jardiland. Tiens, Jackie, tu peux venir une seconde ? Viens là. C'est pour t'annoncer, mon Jackie, malheureusement, t'es licencié. Hein. On déconne, Jackie. C'est pour la bande-son du magasin. T'es viré quand même, hein, casse-toi. Hein. Et quand je dis que j'aime le jardinage, on se fout, mais alors systématiquement de ma gueule. Hein. Alors pour les jeunes, c'est carrément une passion de vieux, hein, ou de PD. Enfin, franchement, je trouve que c'est du racisme. Hein. Les PD, eux aussi, ils ont le droit d'aimer le faire du jardinage. Hein. Je vois pas ce qu'il y a de mal à regarder pousser un concombre, hein, franchement. Moi, je suis hétérosexuel. C'est pas parce que je commande, excusez-moi, des bulbes de pétuniaque, c'est forcément pour me les foutre dans le cul. D'ailleurs, c'est pas du tout fait pour ça. On peut aimer mettre les mains dans la terre, on peut aimer le jardinage, c'est pas forcément pour enterrer des gamins, merde! Excusez-moi d'élever le ton, mais enfin, on a le droit d'être différent dans cette société, c'est possible ou pas? Oui, je fais du compost, oui, je passe la tondeuse le dimanche et j'ai pas honte de le dire. Oui, je vais me balader dans ces jardineries et je vais dans ces zones industrielles pourries qui se ressemblent toutes, c'est toutes les mêmes en France. Il y a même des couples hein, qui font comme moi, qui se font des balades romantiques. Hein. Avant, on allait se balader à la plage, à la montagne, à la mer. Maintenant, on va passer son dimanche chez Jardiland. Allez, les enfants, chérie, t'es bon ? T'as bien pris la glacière parce qu'on en a pour toute l'après-midi. Hein. Oh, regardez les enfants, regardez des brouettes en promo là-bas. Oh, des râteaux. Oh, une débroussailleuse. Ben, je vais te l'offrir, ma chérie, hein, parce que t'en as besoin en ce moment. Hein. Allez. Oh, regarde, un arrosage automatique. Ben, je te l'offre aussi. Comme ça, les enfants, maman aura sa pelouse toute mouillée, même quand papa n'est pas là. Allez, on continue. Les mecs peuvent s'extasier aussi hein, devant des outils de jardin, comme tu peux t'extasier devant une Ferrari. Hein. Ils sont là. Oh, Jean-Louis, viens voir une pelle. Ah, modèle ST349, manche en titane, avec un incurvé piqueté bouleté de 12. C'est ce qu'on peut faire avec ça, mon Jean-Louis. Un trou. Ouah. J'en ai la chair de poule. Ah, les mecs, c'est des barjots. Hein. Ah non, mais ils connaissent en plus les rayons par cœur. Hein. Si vous leur changez les rayons de place, ils pètent les plombs. Ils sont là. La semaine dernière, il y avait des géraniums. Ils ont mis des salades. Monsieur, on ferme à 18h le magasin. Hein. On va vous amener à l'animalerie, vous raconterez ça au poisson rouge. Hein. Les caissières aussi là-bas, hein, je vous explique, c'est pas du tout les mêmes que chez Auchan, Monoprix. Non, là-bas, là-bas, elles passent des Pringles, des Pépitos, des Palmitos. Là, elles passent des tondeuses à gazon, des sacs de terreau, des marronniers, des cerisiers. Elles font 3 heures de muscu avant d'aller au boulot. Hein. C'est des routiers, mais en jupe, quoi. Ah non, mais c'est des passions qui montent au cerveau, hein, ça rend fou, hein, le jardinage. Bon, c'est vrai qu'on est, on est comme dans un club, hein, comme dans une secte. Hein. Ça va qu'on se reconnaît, un petit détail qui ne trompe pas de loin, hein, aux ongles noirs, s'il y a de la terre. Et on s'exprime dans une langue dont tout le monde se fout, qui est morte depuis des 2000 ans, le latin. On est là, oh, qu'est-ce qu'il est beau ton hortense, Thierry, Drangier, hein. Oh, moi je viens de faire, figure-toi, l'acquisition d'une Nepeta et d'une Simi. Et d'une Julietta Tsernerzir-Yernerzir-Diri-Pirli-Lidium de toute beauté. Hein. Moi là-bas, je ne suis pas Elie Semoun, je suis Elicom Semounica. Ah non, mais voilà, moi, toute ma thune passe là-dedans. Hein. Il y en a, c'est la coke, moi, c'est le terreau. Ah, pour se le foutre dans le nez, faut y aller quand même. Ah voilà. Voilà, en venant me voir, en fait, c'est comme si vous m'offriez une plante chacun, voilà. En tout cas, bah voilà, je vais pas vous emmerder pendant 3 heures avec ma passion des plantes. J'avais envie d'en parler, voilà. Hein, j'aime les plantes. Puis voilà, on a tous nos passions inavouables, inavouées. Hein, je sais pas, peut-être monsieur là-bas, vous aimez sucer des bonbons. Apparemment, toi, ta passion c'est pas le shopping, hein, parce que habillé n'importe comment. Hein, mais enfin, voilà. Hein, j'aime les plantes, voilà. Et puis je peux vous dire que quand je suis à la maison tout seul avec mes plantes, eh ben, je me fais bien chier.
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3: C'est bon de se retrouver, c'est bon de vous retrouver, c'est bon de te retrouver. Au bout de 25 ans, on peut se tutoyer, non? Ah. 25 ans d'amour, c'est passé à une vitesse, hein, comme ça, quoi. Ah. Ah. Je peux pas en dire autant avec ma femme. Ah. Alors qu'avec elle, ça fait que 15 ans. Ça passe pas vite, hein. Pardon, je compare, faut pas comparer. Surtout, je me réponds sur ma vie privée. C'est l'émotion, sûrement, puis surtout, elle n'est pas encore arrivée, parce qu'il y a des embouteillages. Du coup, j'en peux plus. Hein. Avec ma femme, j'en peux plus. Déjà, quand je rentre le soir après le spectacle, c'est pas du tout la même ambiance que là quand je rentre sur scène. Hein, le jour et la nuit, avec vous, hein, ça, avec ma femme, pas d'applaudissements. Ça encore, je peux comprendre, mais même plus d'encouragement, hein, même pas un petit bravo, ou alors sarcastique. Bah bravo, ça sert si tu rentres, connard. Voilà mon quotidien de vedette. Voilà, il y a un de ces gouffres entre ma vie de scène et ma vie de couple. Avec vous, c'est la fête, avec ma femme, c'est ma fête. De toute façon, même quand je rentre tôt, je fais une surprise. Pff, on s'en fout complètement. Tout le monde s'en fout quand je rentre. Il n'y a plus que mon chien qui me fait la fête. C'est un bâtard. C'est un bâtard de la SPA. Moi, tous mes chiens viennent de la SPA. Tous. C'est vrai. C'est mieux, on fait une bonne action. On sauve un chien. Et ils le savent. Hein, ils ont un truc dans le regard. C'est un truc reconnaissant. Les chiens de la SPA, c'est mieux d'adopter les... Parce qu'ils savent qu'ils tiennent la carreau. Parce qu'ils savent que s'ils peuvent retourner pour être piqués au cas où, tu vois, si jamais ils sont... Ça se passe pas bien. Bon, évidemment, tu peux pas faire ça avec ta femme, évidemment. Tu peux pas. Enfin, peut-être dans certains pays, mais bon. Ici, c'est interdit. Bon, ben, enfin, du coup, je peux me permettre. Non, mais moi, quelle que soit l'heure à laquelle je rentre à la maison, mon chien, il m'attend derrière la porte. Il me guette. Il sait que c'est moi. C'est dingue. J'ouvre la porte. Il saute de joie, tellement heureux de me retrouver. Oh, j'aurais dû adopter ma femme à l'espère, quand même. Bah oui, mais elle me regardera avec amour, toujours, au bout de 15 ans, quoi. Tiens, je vais refaire mon entrée et vous allez m'accueillir comme quand ma femme m'accueille le soir quand je rentre tard après le spectacle. Je fais bonsoir! Et tu me dis, c'est un starchic, tu rentres, connard! Ah, on essaye pour voir la différence. Ah, je refais l'entrée. Hein, comme avec ma femme. Sauf que vous jetez pas de trucs. Hein. Bonsoir! C'est bon de se sentir chez soi. Vous l'avez bien fait, hein? Bravo, ouais, bravo.
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4: J'ai fait le maximum pour me présenter sous mon meilleur jour, parce que je sais que ça va pas être simple, hein. Je suis pas con. Hein. Bah, célibataire 50 ans, ça va pas ensemble, hein, je le sais. Et puis, Puis surtout, je sais ce que je vaux sur le marché, hein, je suis pas con. Oui, oh ben ça va, je sais que je suis pas un avion chasse, comme on dit. Non, non, si on part dans les métaphores aéronautiques, moi je serais plutôt un Canadair dans ce cas. C'est-à-dire que oui, ça fait du bruit, ça vole pas haut, mais enfin t'es quand même bien content quand tu vois arriver le Canadair, pardon. Hein. Ah bah si, ça soulage, hein, quand il arrive derrière la colline, on est... Ah, dis, hein. Ça dépanne. Le voilà. Le voilà. Non, franchement, quand j'y pense, c'est tout moi le Canadair, en fait. Capacité d'absorption, 6000 litres en 12 secondes. Hello. Bon, le problème, là, c'est que le Canadair, il a pris un petit coup dans l'aile, là, c'est sûr, 50 balais, là, ça y est, il a des heures de vol, comment dire. En plus, moi, la dernière fois que j'étais célibataire, j'avais quoi? J'avais... Oui, j'avais 30 ans, tu vois, donc l'offre était jolie. Là, yeah! Ben là, j'ai réalisé qu'il allait falloir que j'en prenne un de mon âge. Moi, je veux pas sortir avec un vieux, je vous le dis, hein, ça m'intéresse pas, ça me dégoûte. Non, franchement, ça pique, ça sent pas bon, ça ronfle. Non, ça m'intéresse pas, je vous le dis. Alors, quand c'est ton vieux à toi, c'est pas pareil, mesdames, attention. Non, non, non, quand c'est ton vieux que t'as connu jeune, ça n'a rien à voir. Parce que tu t'as vieilli en même temps que lui, voilà. Puis clairement, tu vis dans les souvenirs. Oh ! Donc ça, je respecte. D'ailleurs, petit conseil, gardez-le, votre vieux, mesdames. S'il marche encore, gardez-le, franchement. Ah si, soyez dans une démarche éco-responsable. S'il vous plaît, hein, on remplace pas, on répare, d'accord ? Parce que franchement, le jour où tu veux en changer, je peux te dire qu'il n'y a plus grand-chose en magasin. Hein. Dégling, dégling, dégling. Bonjour. Bonjour madame, bonjour. Qu'est-ce qui vous reste en 48 ? 50, peut-être, je sais pas, peu importe. 48, 50, disons. Ça ? Ça ? C'est tout ? Putain, j'ai cru que c'était les invendus, moi, ça. Bah parce qu'il n'y a rien, puis parce que c'est dégueulasse, ça a déjà été porté, non ? C'est de la fripe, hein, bah c'est tout distendu, regardez-moi ça, il n'y a plus de forme. C'est tout, ça bouloche, madame, ça peluche. Je le vois d'ici, et puis vous avez du gris, qu'est-ce que vous voulez que je foute avec ça, moi ? Que du gris, gris souris, gris chiné, gris anthracite, gris tempête, gris... Oh bah carrément couleur chair là-bas, plus rien, allez, oh. Non, ça m'intéresse. C'est, oh. C'est quoi là-bas, c'est... C'est la nouvelle collection. Hein. C'est quoi? C'est du 24, 26. Oh là là, c'est bon. Oui, je jette un œil juste comme ça pour le plaisir. Cette matière. Oh, ça sent bon. Oh, c'est si doux. Oh, je vais en essayer un rapidement. Non, mais juste pour le plaisir. Comment ça, je rentre pas dedans? Non, on s'en fout du moment qu'il rentre.
5: Compagnie de sécurité et de combat, étudiants CRS, je vous salue. Vous arrivez enfin en dernières années de études CRS, tout en restant en première année, puisqu'il n'y a qu'une année de études. À tous, bravo mes pingouins. Vous avez la tête pleine avec tout ce qu'il fallait savoir, cours de savates, cours de matraque et d'étranglement. Cours des savates dans les parties testiculaires, arrosage d'eau glacée à l'urine de volaille, etc. Comme disait Molière. Deuxième point cardinal, la charte du CRS. La charte du CRS. Le CRS est un homme de droiture et d'obéissance. Car les violences gratuites se payent cher. N'oublions jamais le cas de ce petit délinquant qui s'était assis sur la matraque d'un collègue par goût de la déprovention. Les journaux ont dit tout et plus que son contraire, que les collègues auraient fait exprès de glisser leur matraque dans le tuyau aux annales du petit délinquant et que son anus avait grandi. Et ils l'ont payé très cher. Deux manifs, sans casque, ni matraque, ni coque de protection des parties testiculaires. Les pingouins du fond de la salle, Nicomède et Aristote, on arrête de se tirer sur la zézette en pensant à Marine. On m'écoute très fort. Ok, reçu 5 sur 4. Autant pour moi. Comme disait l'adjudant Respo, philosophe et CRS, dans son livre La matraque, c'est l'amour. Il faut être... Il faut être généreux pour être violent. Il faut être altruiste pour gazer une grand-mère. Il faut être joueur pour tasériser un handicapé. Par ailleurs et de surcroît, comme disait Molière, pour ceux d'entre vous qui seraient efféminés par derrière. Il y a dans chaque promo des chèvres qui se glissent parmi les loups. Mi-chèvre, mi-bouc, ils ont le droit. La nouvelle loi l'autorise, la vapeur ou la voile. C'est le droit de l'homo erectum. Mais un conseil, ne venez jamais maquiller là ou en fanfreluche ou autre, hein. Reçu 5 sur 4, autant pour moi. En conclusion, je dirais, soyez fiers de votre métier, mes pingouins. Car sans vous, la République s'écroule. Faites bien votre travail, mais n'attendez pas de récompense. Il n'y a pas de prix Nobel de CRS. En conclusion, gardons la tête froide et la matraque chaude. Nous sommes le mur de la République sur lequel viennent uriner les révoltés de toutes espèces. N'ayons pas de pitié pour eux et chantons notre force. Nous marcherons la pas allègre vers les contestataires. On va tous les faire taire, prêts à l'attaque et l'esprit clair. Nous taperons d'un bras tranquille, d'abord sur ceux qui ont des béquilles. Les Black Blocs, jouez pas aux cons, car à ce jeu vous perdriez. C'est nous qu'on va gagner, vu qu'on est encore plus con.

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2: Ce qui est drôle, c'est que chez moi, j'ai tout, Bluetooth, Wi-Fi, sans fil, tout ce que tu veux, mais l'horloge du micro-ondes, elle clignote depuis que je l'ai acheté, j'arrive pas à la régler. Ça vous arrive, ça ou... Cela dit, j'ai pas envie de la régler, puisque de toutes les manières, à l'heure d'été, à l'heure d'hiver, il va falloir la re-régler. Chaque année, l'heure d'été, l'heure d'hiver en France, on connaît tous ce débat. Les Français prennent ça très à cœur avec cette grande discussion parmi tous les potes. Est-ce qu'on dort plus ou on dort moins? Alors attends, laisse-moi réfléchir. Si on rajoute une heure et qu'on enlève... Attends, laisse-moi deux secondes. Attends, alors si on rajoute et qu'on enlève une heure et que... Alors attends, deux secondes. Ouais, ça c'est très français de bouger tout le corps. Hein. Y a qu'en France, je te jure. Et puis en général, les mecs qui font ça, ils ont une gourmette. T'as pas remarqué? La seule chose qui m'étonne aussi, c'est les mecs qui ont des gourmettes, souvent, ils font graver leur prénom sur la gourmette. C'est franchement, c'est pas un jugement ni rien, mais c'est juste que... Pourquoi, quoi? Non, sérieux. C'est quoi le délire, quoi? Je veux dire, t'es sous la douche, tu regardes, tu fais « Jean-Jacques !» Pareil, y a qu'en France où au milieu d'une phrase, on peut donner un petit coup de sifflet, personne te dit rien. Genre, dis donc, va falloir le faire, les autres, ils sont là, et de l'autre côté. L'autre, il répond, il surenchérit même, il dit même pas qu'il a... Non, il lui dit, eh, m'en parle pas. Hier, ils étaient carrément... Et moi... Et s'il n'est pas content, il va faire un son pour manifester ce mécontentement, un son qui n'existe que dans la langue française. Oh. Il n'y a qu'en France aussi où il existe autant de formules de politesse. Il y en a que je connais, il y en a que je connais pas, il y en a que je comprends pas. Il y en a une que je comprends pas, c'est quand tu dis merci et l'autre te dit c'est moi. Qu'est-ce qui se passe là? Qu'est-ce qui se passe avec ça là? Tu dis t'achètes un truc, tu dis merci, il dit c'est moi. Je dis ah non, c'est pas toi, c'est moi qui dis merci. Là. Soit tu me dis de rien, soit tu dis rien, c'est moi qui ai dit merci, c'est moi qui ai payé, c'est moi qui ai acheté, il n'y a pas de c'est moi. Alors bonjour, merci, au revoir, tout ça je connaissais, bon appétit je connaissais. Mais il y en a une qui est en train de se répandre vachement, c'est bonne fin d'appétit. Il y a des mecs au resto, ils te regardent, ils bonne fin. Comment ils savent que c'est... Enfin, je veux dire, ils matent le steak et ils disent, putain, ça c'est de la fin d'appétit. Trop de formules de politesse. Des fois, même entre deux étages, dans un ascenseur, tu peux en faire neuf des formules de politesse, tu sais. Tu rentres, bonjour, pardon, excusez-moi, pardon, quel étage? Deuxième, merci. T'attends un peu, oups, pardon. T'arrives, les portes s'ouvrent, excusez-moi, je vais sortir, c'est à moi de sortir. Ben oui, je vais vous laisser passer, ben merci, attention, pardon, excusez-moi, bonne journée, ben vous aussi, merci, au revoir, à bientôt, merci, pardon, oups. Bonne journée, bonne fin de semaine, bonne année, non, bonne année, c'est bien, bonne année. En France, on est le seul pays qui se souhaite la bonne année jusqu'à fin février. Hein. Des fois, t'oublies, t'es dans un autre délire, et genre, le 19 février, t'entends, et puis une excellente année à vous. Et encore, là, on se le souhaite cool, parce que quand c'est le 31 décembre, le soir même, et qu'il y a une fête, alors là, c'est plus bonne année, calmement, hein. C'est... Bonne année. Avec des comptes à rebours. 5, 4, 3, 2, moi, je dis, viens, ça va exploser. Avec cette fameuse blague du 31 décembre, quand le mec, il doit te voir la semaine d'après, le 31 décembre, il te dit, hey, dis donc, à l'année prochaine. Et l'autre, en général, il comprend pas, il lui dit, ah bon, on se voit pas mardi. Finalement, il comprend, il dit, ah oui, oui, c'est vrai, c'est vrai, c'est vrai. Ouais, ouais, ah, t'es con, alors, t'es con, toi, t'es... Il essaie de la refaire à quelqu'un, et en général, quand les mecs veulent refaire une blague, ça foire, tu sais, genre, ils voient passer une copine, hey, « Hé, dis donc, hé, hey, Isa, hé, hey, à mardi !»
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3: L'homme à la maison veut manger le midi à midi. À 11h, il rôde déjà dans la cuisine. En claquette. Tel un grand fauve qui cherche sa proie. Et de sa main moite et collante avec laquelle il s'est gratté les couilles devant le téléachat, ouvre le frigidaire. Et là, il hésite. Emmène-moi danser ce soir. Entre le camembert coulant et le saucisson sec, il prend le camembert, puis, après avoir achevé son plateau de fromage, sa demi-baguette et ses trois verres de Bourgogne, dit d'une petite voix, « J'ai faim, qu'est-ce qu'on mange à midi ?» Et l'homme à la maison, devient un monstre collant. Il découvre l'univers ménager qu'il ne connaît pas et auquel il veut absolument participer. T'as changé le sac aspirateur ? Des questions jamais posées en 30 ans. Il a toujours eu peur de l'aspirateur. Comme le chat. Tic, tic, tic, tic, tic, tic. L'homme à la maison découvre les courses, les hyper méga géantes courses dans les hyper méga géants magasins. Il s'est procuré une carte métro, vous connaissez ça ? C'est un hypermarché de gros ou de demi-gros pour les collectivités, les restaurants. Il s'est fait un plan marketing dans la tête. On n'est plus que deux à la maison. Il achète les salades par 12, les céréales par 24, les sardines par 48, les pots de moutarde par palette de 120, 2800 mètres carrés pour être la crèmerie et la boucherie, 2,8 km. Les caddies sont énormes, on dirait des 4x4. Le plein aussi est énorme. On nique son forfait, on se perd tout le temps. Allô, t'es où? Et alors, à un moment donné, il était tellement passionné par ce magasin, il voulait y aller tous les jours. Il courait dans les grandes allées. Chantal, il y a ce que j'ai trouvé. C'est incroyable. Et alors, évidemment, avec une palette de 120 pots de moutarde dans un caddie, le caddie est vite plein, si vous voulez. Puis comme il se plante, il prend la Smart. On est obligé de faire plusieurs voyages. Donc, on y passe la journée. Et comme il aime me faire partager ses passions, il m'emmène à chaque fois. Alors, il y a des jeunes gens qui mettent les produits dans les rayons, comme ça. Et il y en a un qui dit à son collègue, « Eh, la dame est à la télé. » L'autre, il dit, « T'es con, quoi, elle travaille ici. » Ça m'a foutu un peu les boules, quand même. Du coup, je n'y vais plus. Alors, il y va tout seul. Mais il me ramène des cadeaux, attention. Ah oui. Tiens, les derniers cadeaux, là, pour cet été, des maillots de bain par 12. Oui, dépareillés, hein, que les hauts, que les bas. Pas cher, mais moche. Pas cher, des vieux stocks, en laine. Tiens, la première vague à Biarritz, le fond ici. Là, là. Avec 5 kilos de sable dedans, là, là. Oh, j'avais l'escalope ensablée, hein. T'aimes ça, toi, hein? Tiens, une étoile de mer, voilà. Reviens demain, il y aura des gambas, allez. Tiens, qu'est-ce qui m'a ramené la fois dernière? Un lot de loup pour les toiles d'araignée. Vous connaissez ça? Une espèce de grosse tête de poil très touffue, comme ça, grise ou noire, un peu comme la tête du Gremlin, ça. Avec une tige télescopique. Eh ben, comme le Gremlin aussi, finalement, non? Je vais vous dire un truc, ça prouve qu'il est bien à la maison et qu'il aime quand je la fais belle. Faut savoir interpréter les cadeaux, non? C'est le secret du bonheur.
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5: Mais vous savez, les filles, je vais vous avouer un truc, c'est que depuis que Véronique est partie, je me suis énormément remis en question. Et je pense avoir compris pourquoi elle était partie. Je crois, tout simplement, que si elle est partie, c'est parce que je l'impressionnais. Non, pas physiquement. Ça, c'est évident. Évitons les banalités. Je pense que je l'impressionnais dans ma façon de vivre, c'est tout. Je revois cette fameuse fois où j'ai posé un Boeing 747 en pleine pampa. Je la revois. Non, c'est pas vrai. Comme tu peux être naïve, Véronique. Je dis, rien d'extraordinaire à poser un Boeing 747 en pleine pampa entre Caracas et Santiago du Chili. J'allais au Maroc. Donc là, j'étais tranquille, calme, je faisais l'amour avec une hôtesse dans les toilettes de l'avion. Et là, tout à coup, paf ! Une secousse. Ni une ni deux, je cours à la cabine de pilotage. Et là, j'aperçois le capitaine écroulé dans les bras du sous-pilote, lui-même complètement groggy. Tout de suite, je leur dis, surtout, ne vous inquiétez pas, je suis comédien. Alors là, si la panique t'envahit, t'es foutu. Parce qu'un bateau qui coule, ça va. Tu peux toujours nager. Mais un avion qui s'écrase, tu vas pas t'envoler. Ah, ça, la nature est stricte là-dessus. Un homme en l'air, il tombe. Moi, j'invente rien, il y a un mec qui l'a démontré avec une pomme. C'est la loi de la gravité. Ah, je veux dire, on est peu de choses. Un homme, à 2000 mètres d'altitude, s'il a pas de parachute, c'est une pomme. Et là, dans mon Boeing, j'ai tout de suite vu la compote. 350 pommes dans le même panier. Aussi sec, j'ai pris les commandes du Boeing. Pousse-toi, capitaine. Oui, allô, Fox, bravo, ici Tango Charlie, 2-0, car sud-ouest, vent de tribord, 0 en vue de la 2h. Non, je déconne, j'y connais rien. Ah, j'y suis allé pudique. Allô, y a quelqu'un? Oui, bonjour, voilà, je m'appelle Franck Dubosc, je suis comédien vedette. C'est moi qui conduis l'avion. Non, non, je ne plaisante pas, c'est moi qui tiens le volant. Ou le guidon, d'ailleurs, je ne sais pas comment vous dites. Pardon? Oui, c'est la première fois, oui, oui, oui. Et je suis fier que ce soit sur votre compagnie, monsieur. Je crois qu'on va faire du bon boulot. Pardon? Ma position? Assis? Mon taux de pressurisation? Oh là, attends, il m'énervait, le mec. Il n'arrivait pas à comprendre que j'avais jamais conduit un avion. Je suis désolé, ça peut quand même arriver, mince. Ah, je me suis dit, tant pis, je vais le poser tout seul. J'ai coupé le truc. Et là, ils sont cons, les mecs, parce que mes 350 pommes, c'est pas de la compote que je risque d'en faire. C'est du cidre. Alors j'ai pris mon micro et j'ai prévenu mes passagers. Bonjour mesdames et messieurs, ici Franck Dubosc qui vous parle aux commandes de ce Boeing 747 à destination de... Bah de la Terre déjà, ça sera pas mal. Alors je vais vous demander d'accrocher vos ceintures parce que je vais descendre un petit peu pour voir où on est. Rock and roll. Alors, ladies and gentlemen, yesterday all my troubles seem so far away. And good luck. Donc là, je me suis saisi des commandes et j'ai amorcé une descente pour voir quelque chose. Trop, je remonte, un petit coup d'œil sur l'autre côté. Hop, là que je l'ai bien en main. Je fais un looping, deux loopings pour la rigolade. Là, j'ai écrit Franck dans le ciel avec la fumée du moteur qui a explosé. J'ai volé 300 mètres sur le côté, genre tap gun, là. Puis après, j'ai vomi. Je me suis dit, bon, faut atterrir. Alors, je suis allé voir mes passagers. Bonjour, messieurs, dames. Je vois qu'il y en a qui n'ont pas supporté les loopings, dis donc. Là. On va redistribuer des petits sacs en papier pour l'atterrissage, là, parce que je suis pas sûr que ça se passe tout seul, tout seul. Et là, j'ai vu dans leurs yeux comme une lueur d'inquiétude. Alors, je les ai regardés comme ça. Et je leur ai dit, un jour, un homme a dit, partir, c'est mourir un peu. Eh bien, disons que quand la mort vous tend les bras, il faut savoir lui dire « Bonjour, je t'attendais et tu ne me fais pas peur. » Bah, je plaisante, hein, je plaisante. Ah, bah, elle est morte. Et si certains d'entre vous s'en sortent, toi peut-être, ou toi, ou... Non, pas toi, je suis désolé, tout le monde ne va pas s'en sortir. J'espère qu'un jour ils pourront dire « J'y étais ». Enfin, je vous dis ça, normalement, ça se passera sans problème. En revanche, je vais vous demander de redresser vos tablettes, relever vos sièges, il paraît que ça fait moins mal quand on s'écrase. Donc là, je suis retourné au poste de pilotage et j'ai prévenu la tour de contrôle. Écoutez-moi bien, vous qui m'écoutez. Je ne sais pas qui vous êtes. Tout ce que je sais, c'est que j'ai avec moi 350 pommes. Que je suis bien décidé à poser sur notre bonne vieille terre. Et que si qui que ce soit s'y oppose, même une très jolie femme, je n'aurai de cesse que de la poursuivre. Terminé. Donc là, j'ai pris un petit verre de tequila pour me donner du courage. Attention, c'est parti, mon kiki! Ouais. J'ai coupé les moteurs. J'ai enlevé l'autoradio. Je l'ai caché dans la boîte à gants. Et je suis sorti de l'avion. Pour aller rejoindre mes passagers qui commençaient à descendre, émus. Et en même temps, troublés, face à moi. Et c'est marrant parce que qu'est-ce que j'ai fait? J'ai poussé deux manettes, j'ai plané sur 30 nautiques, j'ai sorti le train de secours sans hydraulique en inversant les variateurs. And so what? Et si quoi? C'est marrant comme les gens ont besoin de se fabriquer des leaders, des chamans comme on dit chez moi. Maintenant il y a une légende là-bas sur moi, on dit qu'un aigle m'a tendu la main. Et les montagnes se sont écartées sur mon passage. Et que désormais je vis là-haut, dans la Sierra, avec Florent Pagny.
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6: Bon, vous savez tous ce que c'est qu'un gnou. Voilà, pour ceux qui ne connaissent pas, le gnou est une antilope à barbe qui vit dans la savane africaine et qui a la particularité de se faire dévorer par les prédateurs. Oui, avec une facilité déconcertante. Comment vous dire, le gnou, c'est un peu un mouton, un blaireau, un veau. Enfin, voilà. Le gnou, par exemple, on lui dit, faut pas prendre la voiture, c'est la journée sans voiture. Bah, je prends pas la voiture, là. Bah, je vais me faire chier dans les transports en commun, c'est-à-dire, le gnou, il fait ce qu'on lui dit, quoi. T'as un autre exemple, le gnou. On lui dit, le nucléaire, mais il n'y a pas à avoir peur de nucléaire. C'est pas dangereux. Non, c'est pas dangereux. Mais au Japon, c'est au Japon. C'est parce qu'ils ne savent pas s'en servir. Nous, en France, il n'y a aucun danger. Les centrales nucléaires sont très bien protégées. Il y a du fil de fer barbelé tout autour. On est tranquille, les écologistes, ils ne peuvent pas attaquer. Hein. On est peinards. Hein. Bon, on dit les radiations, ça fait des enfants anormaux. Mais c'est pas vrai. Ça fait des enfants différents. Voilà, c'est tout. Et les déchets radioactifs, mais ils restent même pas en France, on les envoie en Afrique pour nourrir la population. Écoutez, quand on a faim, on mange, hein, radioactif ou pas. Alors, faut pas exagérer, hein. Ça, c'est un exemple de gnou, mais on peut peut-être en trouver. Tiens, regardez, par exemple, le gnou. On lui dit, il faut aller voir Eyes Wide Shut. Mince, il faut y aller, on ne va alors, hein. Ah, vous y êtes allé aussi, vous êtes fait avoir, hein. On se fait chier, hein, c'est bien. Alors qu'il pourrait aller voir un film français formidable, Ma Petite Entreprise. Et voilà. Ça, c'est du cinéma. On peut même y retourner deux fois ou trois fois. C'est réalisé par un garçon qui a l'air formidable. Je ne le connais pas du tout. Mais ça a l'air un type, alors, dites donc, le réalisateur. Comment il s'appelle, Pierre Voilà, c'est mon frère, c'est ça, voilà, bon. Bah, alors, écoutez, on peut prendre d'autres exemples. Tiens, un exemple significatif. Sur le chômage, par exemple. Là, on le reconnaît tout de suite, le gnou, hein. Oh là là là là, le chômage. C'est pas un problème économique. C'est pas un truc résolutionnable, c'est pas la faute de la gauche ou de la droite, le chômage. C'est une maladie, c'est un fléau, c'est un virus. C'est pire que la peste. Et moi, je l'ai attrapé, voilà. Ouais, j'ai attrapé le chômage. Hein. J'étais chez Michelin et mon patron, il m'a appelé, il m'a dit, bébé, viens ici. T'as attrapé le chômage, t'es renvoyé. Ah, j'ai dit, mais patron, mais quoi, mais j'ai rien fait de mal. C'est spéculateur qui t'a mis dehors. Licencié, dégraissé. Ah, il avait raison, le patron. Hein. Une fois rentré à la maison, je l'avais attrapé, le chômage. Hein. J'avais les mains moites, la gorge sèche, la fièvre et le compte en banque. Qui maigrit. Ça, c'est des signes qui ne trompent pas. Hein. Je suis allé voir le docteur à l'UNEDIC. Il m'a mis 200 jours sous ACEDIC 1000. C'est costaud, hein, ACEDIC 1000. Hein. Ah, ça cogne sur la tête. Hein. Mais les riches, ils ne l'attrapent pas, le chômage. Ils sont immunisés. Ils ont des capotes en CNPF qui les protègent. Pardon, en MEDEF. Oui, ça a changé. Hein. CNPF, c'était trop dur, ça faisait « Je suis au CNPF !» Alors que là, c'est « Je suis au MEDEF !» Mais c'est les mêmes, hein. Entre eux, ils se parlent, ils disent « T'es où, toi ?»« Ah ben, moi, je suis au MEFES-PEN-REN-MEDEF. » Et toi, t'es où, toi? Ben, moi, je vais m'inscrire à la MEFES CP, au CPP, au CP, au truc des patrons, là, MEFES PEN MEDEF. Mais tu t'es inscrit? C'est pas trop cher, la cotisation, au MEFES PCP, CPP, FEFEN, CPF, FEFEN, MEDEF, PEN MEDEF. On va arrêter deux secondes. Alors, attendez. Non, je vous explique ce qui se passe. C'est que ça, ce personnage-là. Je peux pas le faire trop longtemps parce qu'autrement, je peux rester bloqué.
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8: Oh non, c'est pas vrai, Gwendo. C'est mon ex. Il continue de m'envoyer des textos. Il a toujours pas compris que je l'avais quitté. Il s'accroche comme un rocher à une moule. Excuse-moi, j'ai que ça comme image qui me vient. Je veux dire, ça m'a complètement détruite cette histoire avec Jean-Louis. Je veux dire, les mecs de 40 ans, c'est fini, F-I-N-Y. Mais attends, Gwendo, je suis jeune, je suis belle, j'ai 26 ans, j'ai la vie devant moi. Il est pas beau, mon petit cul. Attends, je veux dire, je vais lui mettre des kilomètres au compteur, je vais faire voir du pays, moi, c'est parti. Je veux dire, ça m'a complètement détruite cette histoire. J'ai besoin de me restructurer, j'ai besoin de blancheur, j'ai besoin de... Oh, je suis tellement contente que tu sois là, ma Gwendo. Tiens, tu m'aides à m'inscrire sur Mythique? Alors, qu'est-ce que je mets comme photo? Celle où je bouquine ou celle sur la plage? Oh non, celle où je bouquine, ça fait trop salope. Qu'est-ce que t'as mis, toi? Ah, t'es bien là-dessus! On dirait ta fille avec des gros seins. Merci, Photoshop. 22 ans, secrétaire de direction, célibataire. T'en as 32, t'as deux enfants, t'es au chômage. Et pourquoi il te manque un bras? Ah, t'as effacé Bernard, d'accord. On sera enlevé la main sur l'épaule droite, hein. De toute façon, ces trucs-là, c'est fait pour baiser, hein. C'est pas fait vraiment contre l'homme de sa vie. Mais attention, je veux pas qu'on me prenne pour une pute non plus, hein. Alors, oh, c'est quoi ça? C'est lui. Je t'aime, tu me manques, qu'est-ce que tu fais? Mais je cherche un plan cul avec une copine, connard. Chier. Alors, orientation sexuelle, qu'est-ce que je mets? Libertine? Oh non. Non, je vais mettre hétéro-curieuse. Alors... Oh putain, c'est pas vrai. Même en numéro masqué, je le sais que c'est lui, je te l'envoyais chier. Tu me fous la paix maintenant, tu vois pas que tu me pourris la vie, va te faire foutre, va te faire enculer. Oh, oui, maman. Oui, non, c'est Gwendo qui prend ma voix, là, c'est pas moi, là. Oui, non, je passe dans un tunnel, en plus, et plus tard... Qu'est-ce qu'il faut pas faire? Ça m'a fait du bien de faire l'amour avec toi. Quand est-ce qu'on remet ça? Oh, mais pourquoi j'ai rebaisé avec lui? Je suis trop conne. Ben, je sais pas, Gwendo, un réflexe, une habitude. En plus, ce con-là, il est gentil. Il venait de me rendre mes fringues. Il les avait passées au pressing. Ça a dû m'émouvoir. Et... Puis tu me connais, hein, moi, dès qu'on me met un doigt dans la prise, ça fait court-circuit. Attends, il comprend pas ce que ça veut dire, je veux faire un break. Attends, t'es d'accord, Gwendo, que quand tu dis à un mec, j'ai besoin de faire le point, faut que je réfléchisse, faisons un break, ça veut dire je veux pouvoir ta gueule au moins pendant 10 ans. Par contre, il y a un truc, hein, je pardonnerai jamais, jamais. C'est de m'avoir grillé avec mon amant. Ah oui, Claudio. Ah oui, Claudio, le mec avec qui je l'ai trompé depuis un an, tu sais ce qu'il a fait? Il a checké mon portable, ce fouille merde. Il est tombé sur un texto, j'ai envie de toi, trois petits points. Ça, c'est super intime. Est-ce que je vais voir les textos qu'il envoie à sa mère, moi? Résultat, il a appelé Claudio, il lui a dit qu'il était mon mec. Claudio le savait pas. Résultat, les cons, je suis passée pour une menteuse, je pardonnerai jamais. Mais tout fait, hein. Tu sais qu'on s'est pas vu pendant 2 semaines avec Claudio, hein. Tu sais pourquoi? Parce que monsieur Jean-Louis a décidé de m'inviter en vacances au carré. Attends, je suis pas sa chose non plus. Alors, j'y suis allée, mais à reculons, hein, je te le dis. Hein. Et après, on s'est bien rattrapé avec Claudio. Oh, parce que niveau cul, hein, Jean-Louis, zéro, nul. Hein, il m'a jamais fait jouir, hein, sauf quand je pensais à Claudio. Moi, je faisais semblant. Hein. Oh, en plus, il était gaulé comme une crevette. J'ai l'impression de faire l'amour à un sandwich SNCF. Et... Il s'agitait sur moi, là, comme un petit lapin, là. Combien de fois j'ai eu envie de lui retirer ses piles à ce con-là? Moi, je faisais semblant. Oh, c'est ce que c'est, les mecs, hein. Quand tu jouis pas, après, t'en as pour 1h30 d'explication, laisse tomber. Dès qu'il avait le dos tourné, c'était mon petit dauphin électrique, position 5. Je veux dire, on n'a jamais mieux servi de passe au même. Au moins, c'est pour ça que je l'ai trompé, hein. C'est entièrement de sa faute, hein. Ah, moi, je suis comme une gamine, hein. Moi, quand on m'interdit de faire le mur, je le fais, hein. Puis je l'ai fait, je peux te dire, j'aurais pu faire installer des portes battantes. Ah, ça y est, j'ai un ami sur Mythique, c'est génial. C'est lui. Oh, Gwendo, t'as trop de chance, t'es heureuse, toi. T'as 2 enfants, un mari. Il te manque plus qu'un mec, quoi.
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7: Ils te l'ont livré, là, le fauteuil Pédirelax que t'avais commandé à Télé 7 jours avec les cubiténaires de Beaujolais.
9: Non, non, non,
0: m'encouragez pas.
7: Non, parce que moi, le pédirelax, je l'ai pas encore reçu.
0: Ils m'ont livré que la puits-tête. Ah oui, pour le reste, j'ai encore 6 mois de mensualité.
7: Et le cadeau gratuit, tu vas le recevoir quand?
0: Je l'ai déjà, le cadeau gratuit, à l'essai pour 8 jours.
7: Ah ouais, c'est quoi comme cadeau?
0: Si je l'achète pas, ils me le reprennent.
7: Ouais, qu'est-ce que c'est comme cadeau?
0: Une bouillotte en laine. Avec le bouchon qui représente la tête de Michel Drucker. Ah ouais, mais c'est une tête porte-bonheur. Je la quitte plus, je dors avec.
7: Ah bah ça tombe plutôt bien pour une bouillotte. Ils doivent pas la donner à n'importe qui.
0: Non, il y en aura que 600 000.
7: Parce que moi je vois à mon niveau, quand j'avais commandé mon dictionnaire médical pour tout savoir sur les ovnis par les plantes, j'avais reçu un fer à cheval en cristal de Clichy.
0: Ils font du cristal à Clichy?
7: Ah bah tiens, ils vont se gêner peut-être, oui. Mais c'est un cristal spécial qui se casse pas comme du plastique. Mais sérieux, hein, recommandé par Guy Lux dans le journal Bilto.
0: Ah ouais, c'est sérieux.
7: Ouais, Bilto.
0: Ah ouais, Bilto.
7: Ah ouais, c'est Bilto.
0: L'autre, il rigole.
7: Ah bah ouais, mais... Évidemment, ouais. Il connaît pas Bilto.
0: Bilto.
7: Le gars qui connaît pas Bilto, il rigole.
0: Moi, il y a 2 ans, j'avais commandé des semelles spéciales pour mettre dans les chaussons, ouais, quand on regarde le tiercé à la télé.
7: D'accord.
0: C'était Yves Saint-Martin qui faisait la pub dans Télérama.
7: Sans problème.
0: Et les semelles étaient moulées sur ses vrais pieds.
7: Ok, d'accord, pas de problème.
0: Mais j'ai jamais pu les mettre, parce qu'ils chaussent du 33.
7: Ben, je les ai, les semelles, là, mais faut pas les mettre aux pieds. Faut simplement que tu les poses sur le poste de télé pendant la retransmission du tiercé pour que ça te porte bonheur.
0: C'est pour ça que j'ai jamais gagné.
7: Ouais, moi, j'ai gagné, moi.
0: Beaucoup.
7: De quoi rembourser les semelles.
0: T'es le cadeau. Le cirage à chaussons.
7: Mais je l'ai déjà, le cirage à chaussons.
0: T'as déjà eu le cirage à chaussons?
7: Mais évidemment que je l'ai déjà, le cirage à chaussons, moi.
0: T'as déjà le cirage à chaussons?
7: Mais oui, je l'ai déjà, le cirage à chaussons.
0: Je n'avais plus l'avoir, moi. Cirage à chaussons. Mais comment t'as fait?
7: Mais j'ai commandé il y a longtemps, mon... Oh, le boulet, alors, celui-là. Si t'es un boulet.
0: Mais j'ai jamais eu le cirage à chaussons.
7: Évidemment, t'es trop con.
0: Bah...
7: Il va être mauvais, là. Oula. Non, moi, j'ai eu le meuble d'exposition de pantoufles. Garantie 7 ans contre la transpiration des pieds.
0: Oh, ça, ça aurait fait plaisir à ma femme. Oh oui, ça doit faire bien dans ton living quand les tiroirs sont ouverts.
7: Surtout que je l'ai mis juste à côté du bar. Oh. Alors le soir, quand je rentre, je me sers un apéritif et je choisis la paire de pantoufles assorties à la couleur de l'apéritif. Il n'y a pas de fausse note.
0: Oh, dis donc. Et ton, ton canapé cuir léopard, tu le commandes finalement?
7: Eh ben oui, parce que figure-toi que Primo, ils me font un prix d'amis.
0: Ouais.
7: Et Tertio, ça ira très bien avec la robe de chambre panthère de ma femme.
0: T'as un prix d'amis?
7: Oui, je te dis, je paye juste la peau et les os de la bête. Et eux, ils m'offrent le transport depuis le Kenya en classe club. Après, je suis en investissement progressif. 20 mensualités la première année, 30 la deuxième, 40 la troisième, le truc classique de base que tout le monde connaît.
0: Ouais.
7: Là, je reçois mon coussinet gratuit en peau de zébu et je sais que je suis à la moitié du paiement. Il n'y a pas de mauvaise surprise.
0: Mais t'as raison d'être prudent, sinon tu te ferais entuber.
7: Oh bah oui.
0: Moi, quand j'avais commandé ma série des 15 poils qu'attachent pas.
7: Attends, laquelle? Laquelle?
0: Celle que j'ai accrochée au mur.
7: Avec la queue qui tourne?
0: Ouais, au-dessus de ma télé, là.
7: Ouais.
0: Qui donne l'heure la nuit.
7: D'accord.
0: Eh ben, il m'avait conseillé d'hypothéquer mon pavillon.
7: Ouais, mais...
0: Eh ben, comme ça, j'ai des garanties.
7: Ben oui, ça prouve.
0: Et je ne me fais pas entuber.
7: Voilà. À propos d'entuber, ta femme, elle est con... Elle est contente de son four à micro-ondes?
0: Ah oui! Oui! Sauf qu'ils se sont trompés. On a reçu un survêtement.
7: Ben t'as pas essayé de le changer?
0: Si, j'ai reçu un deuxième survêtement.
7: Eh ben moi, je serais toi, pour avoir le four, je commanderais direct un survêtement.
0: Je l'ai fait! J'ai reçu un troisième survêtement. Et là, j'attends le quatrième pour les revendre et m'acheter le four à micro-ondes.
7: Ah, parce que tu vas quand même les payer.
0: Je veux pas d'histoire, moi. Tu sais la petite vieille à côté de chez moi qui recevait un bouquin par mois?
7: Ouais, l'aveugle.
0: Ouais.
9: Ils sont venus la saisir parce qu'elle payait pas.
7: Qu'est-ce que c'était comme bouquin?
9: Une encyclopédie juridique. Défendez vos droits.
7: Mais oui, mais dans la VPC, on n'achète pas n'importe quoi, on choisit, on sélectionne. Sauf quand c'est une offre spéciale limitée réservée aux amis. Là, c'est différent.
9: Ah, là, c'est pas pareil.
7: C'est différent.
9: Ah, oui.
7: C'est
9: pas différent, oui.
7: C'est
9: là. Réservé aux amis.
7: Ouais. Ah,
9: oui, c'est personnalisé avec ton nom dessus. Cher ami.
7: C'est ah ouais. Sur un échantillonnage sélectif de 5 à 6 millions de personnes, ça n'a rien à voir.
9: Ah non, mais là, faudra être con pour pas en profiter. Bah tiens, mes 15 traversins en plumes de lapin.
7: Attends, lesquels? Lesquels?
9: Avec appui-nuque de sécurité.
7: D'accord.
9: Bon, bah, je me sers pas des 15, mais je sais qu'ils sont là.
7: Et puis en commandant 15, t'en as reçu un gratuit.
9: Justement, c'est de celui-là que je me sers. Ah ouais, je l'ai pas payé. Les autres sont dans l'armoire au cas où ma femme reviendrait dormir à la maison.
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11: Alors, mesdames et messieurs, tous autant qu'on est dans cette salle ce soir, on a tous dans la semaine un jour préféré. Et alors, moi, mon jour préféré, parce qu'on va pas faire le tour de tout le monde non plus, mon jour préféré dans la semaine, moi, c'est le dimanche. Ouais, parce que le dimanche... Ah, comment tu t'emmerdes le dimanche ? Hein ? C'est mortel. Et c'est justement, vous allez voir, parce que tu t'emmerdes le dimanche, que tu fais des trucs complètement débiles que t'aurais jamais l'idée de faire la semaine. On va prendre un exemple concret que tout le monde va comprendre instantanément. Qui sait qu'aurait l'idée ici, ce soir, d'aller se promener dans un bois un jeudi ? Toi ? Personne, t'es même pas normal si tu fais ça. Alors que d'y aller un dimanche, quand c'est blindé de monde, avec des millions de gamins complètement névrosés, qui font du roller dans l'herbe. Ouais, j'en ai aussi, je connais. Hein. Ou qui font voler des cerfs-volants dans les arbres, c'est normal, c'est parce que c'est le dimanche. Et là, et le dimanche, on fait des trucs complètement débiles. Nous, par exemple, avec ma femme, le dimanche, quand on va pas dans des bois surpeuplés, eh bien, on va régulièrement dans des vide-greniers. Le principe du vide-grenier, c'est d'aller voir des mecs vautrés dans des chaises de camping. Écoute-moi bien, avec des boulasses comme ça. Des bananes accrochées à la boulasse. Des bobs, des yeux de bœuf qui bouffent des hot-dogs. Et les mecs, ils vendent des tas de merde immonde que tu trouverais ignoble le reste de la semaine. Mais comme par miracle, le dimanche, c'est les plus belles merdes que t'as jamais vues de ta vie. Tu veux tout acheter?